0: atteint cette nuit 88 $. Le maire de Téhéran lui annonce le report des funérailles d'Ali Khamenei, guide suprême iranien tué au premier jour de la guerre. Elles se dérouleront finalement fin juin ou début juillet. C'est ce vendredi après-midi qu'ont lieu les obsèques de Liana, une cérémonie qui sera ouverte au public, annonce le maire de Florence, qui appelle au respect et à la dignité. Cérémonie suivie de l'inhumation de la collégienne dont le corps a été retrouvé il y a une semaine dans la plus stricte intimité. Un drame qui a sidéré la France entière. Après plusieurs centaines de manifestations cette semaine, les associations appellent à se rassembler tous les lundis devant les tribunaux de France et devant le ministère de la Justice pour réclamer une loi intégrale contre les violences après les dysfonctionnements identifiés dans l'enquête. Notez également l'invité de Marc-Olivier Fogiel. Ce vendredi, c'est Maëva. Elle accuse Joël Barella, père de Jérôme Barella, principal suspect dans la mort de Liana, de viol. 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Dans l'actualité aussi, Christophe Glaise, journaliste français détenu depuis un an en Algérie, va bien. Jean-Noël Barrot, le ministre des Affaires étrangères qui lui a rendu visite ces derniers jours, le confirme. Ce mercredi, Gianni Infantino, le patron de la FIFA, avait dit espérer qu'il obtienne une grâce et puisse assister à la Coupe du Monde de foot. Le mondial qui a débuté ce jeudi avec Mexique-Afrique du Sud en match d'ouverture. Victoire du pays hôte, le Mexique 2-0 avec tout de même 3 cartons rouges durant la rencontre. Les Bleus, eux, se sont entraînés pour la première fois sur le terrain de l'université de Bentley dans le Massachusetts. Ce vendredi, 2 matchs à l'affiche. Le premier à 4h du matin qui oppose la Corée du Sud à la Tchéquie. Le second à 21h entre le Canada et la Bosnie-Herzégovine. Et puis le groupe aérospatial d'Elon Musk, SpaceX, l'officialise. Sa cotation en bourse va débuter ce vendredi. La météo, on prend les mêmes et on recommence avec des nuages au nord de la Seine et dans le nord. Reste quelques averses encore entre la Lorraine et l'Alsace. Ailleurs, du soleil, du vent sur le littoral du Pas-de-Calais et autour du golfe du Lion. Les températures 10 à 18 degrés le matin, 17 à 28 l'après-midi, jusqu'à 32 degrés à Toulon et Perpignan. Les courses, c'est en nocturne à Vincennes, départ 20h15. 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
3: Macabre découverte dans un appartement de Thionville. Un employé municipal tué à coups de couteau. La mort remonte à plusieurs semaines. La victime, Antoine Mamone, bien connu dans un club de foot local, a sans doute été attaqué par quelqu'un qu'il connaissait.
4: Bonjour. Antoine Mamone, 49 ans, ancien chanteur de rock, employé municipal à Thionville, en Moselle, à l'hiver 2013. Il est tué de 16 coups de couteau. Chez lui, plusieurs ADN masculins inconnus. La victime était adepte de rencontres homosexuelles furtives sur Internet. L'enquête va durer 7 ans, puis s'arrêter sur un jeune garçon désœuvré. Mais est-il réellement le meurtrier? Antoine Mamone, à la recherche de Julien, 57. 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Vendredi 1er février 2013, la mairie de Thionville contacte les pompiers pour se rendre au numéro 8 de la rue Chateaubriand. L'adresse d'un employé municipal, Antoine Mamone. Il est électricien, il s'occupe de la sonorisation du théâtre municipal. Il n'a pas repris son poste après un arrêt maladie et il est injoignable. À l'étage, les pompiers trouvent la porte de l'appartement fermée. Ils entrent donc par une fenêtre. Le logement est plongé dans la pénombre. On sent une forte odeur de décomposition. Dans une pièce qui sert de chambre et de salon, un corps gît sous une couverture rouge. Un seul pied, chaussé de baskets, émerge. La victime est bien Antoine Mamone, recroquevillé sur le flanc gauche, vêtu d'un t-shirt remonté dans le dos. Le bas du corps est nu. Au pied, des chaussettes et des baskets Nike. Sous son cou, un flacon de lubrifiant sur la table de nuit du Poppers. Un peu plus loin, une paire de menottes. La putréfaction est avancée. La mort remonte à plusieurs semaines. Triste hasard, Antoine Mamone aurait dû fêter aujourd'hui même ses 50 ans. L'autopsie dénombre 16 coups de couteau, 5 dans le dos, 9 à la tête, 2 à l'arrière du crâne. La moelle épinière a été sectionnée. pas de traces de lutte. Antoine Mamone a sans doute été attaqué par surprise. Sur une table basse, deux verres à whisky, une bouteille d'alcool entamée, un cendrier rempli de mégots. Les techniciens de police scientifique vont prélever 5 ADN masculins inconnus. Les policiers s'efforcent de reconstituer les derniers jours d'Antoine Mamone, tâche des plus compliquées. Impossible de savoir quand il est mort. La dernière fois que sa mère l'a vu, c'était le 13 décembre dernier. « Il m'avait invité au restaurant, il avait l'air heureux », dit-elle. Elle n'a pas eu de nouvelles de lui pendant les fêtes. Elle a essayé de le contacter, mais il n'a jamais répondu. Les deux frères d'Antoine n'entretenaient, eux, que des rapports distants avec lui. Son ancien petit ami, en revanche, l'avait souvent au téléphone. Il s'inquiétait depuis quelque temps de son silence. Antoine Mamone, surnommé Tony ou Babou, ex-chanteur de rock dans les bars et les discothèques de la région, était bénévole au club de foot de Trange, commune limitrophe de Thionville. Il encadrait les équipes de jeunes. Il est décrit comme gentil, généreux, fêtard, un peu trop porté peut-être sur l'alcool. Antoine ne cachait pas son homosexualité, il fréquentait des sites de rencontres, il multipliait les rendez-vous. Son ex-petit ami le décrit comme aimant des hommes âgés de 20 à 30 ans, un adepte des plans skate, à savoir utiliser ses baskets lors de jeux sexuels. Antoine Mamone avait une sexualité débridée. Sur son ordinateur, il notait ses rencontres et les performances de ses amants d'un soir, présentées sous des pseudonymes. L'examen de l'ordinateur d'Antoine Mamone indique qu'il a consulté 2 sites de rencontres jusqu'au 14 décembre 2012. Sa dernière connexion sur gaypax.com a été effectuée à 15h25. Ce jour-là, ses 3 derniers contacts étaient les dénommés Mess Hot, Allo 57 et Julien 57. Les 2 premiers sont des hommes de la région. Le 3e, Julien 57, intéresse davantage les enquêteurs. Le 14 décembre, sur la messagerie du site, les 2 hommes ont échangé leur numéro de téléphone. Ils ont discuté de leurs envies respectives et se sont donné rendez-vous devant une pharmacie à 15h45. La conversation a cessé à 15h30. Julien 57 est identifié comme étant Julien Fernandez, 19 ans, célibataire, sans emploi, seulement connu pour une infraction mineure à la législation sur les stupéfiants. Et à partir de là, Julien Fernandez, alias Julien 57, va se retrouver au centre du dossier sur la mort d'Antoine Mamone. Il serait la dernière personne à avoir été en contact avec la victime. Alors évidemment, la dernière personne, chaque fois en matière criminelle, ça pose question. On va se dire, oui, c'est lui qui l'a vu en dernier, donc fatalement, il était dans le coup, fatalement, il a fait quelque chose. Ça, c'est un réflexe normal qu'ont les enquêteurs, et ils peuvent avoir des doutes, effectivement, c'est tout à fait normal. Même si les investigations, on va le voir, sont loin d'être terminées. Quelque chose de troublant dans cette scène de crime, dans cet appartement de Thionville. La victime ne s'est pas défendue. Il n'y a pas de désordre. Bonjour, maître Frédéric Bernat.
5: Bonjour.
4: Merci beaucoup d'être avec nous aujourd'hui en direct dans le studio de l'heure du crime. Vous êtes avocat au barreau de Nancy et dans cette affaire, vous défendez Julien Fernandez avec votre confrère, maître Olivier Rondu, également à Nancy. On va parler plus longuement de Julien Fernandez parce qu'il va être le fil rouge de cette histoire, un peu malgré lui, il faut le dire d'ailleurs, parfois. La victime, je le disais, Antoine Mamone ne s'est pas défendu. Par contre, elle a été frappée directement dans le dos avec un couteau. Il y a beaucoup de rage dans ce geste.
5: Ce qui est assez saisissant dans l'autopsie de la victime, c'est que notamment la mort est due, alors il y a 16 coups de couteau, mais il y a un coup mortel qui est identifié par les légistes. C'est un coup qui opère une section quasi totale, nous disent les légistes, de la moelle épinière. Ce qui est... Je l'ai jamais vu, moi, ça.
4: Faut frapper avec une puissance.
5: Mais avec un couteau standard de cuisine. Alors, on n'a jamais retrouvé l'arme du crime, hein, dans ce dossier. Mais pour autant, on imagine que c'est un couteau pour ça. Sectionné. La quasi-intégralité de la moelle épinière de quelqu'un d'autre avec un couteau, il faut une force absolument extraordinaire.
4: C'est de la rage, évidemment.
5: Il y a forcément de la rage.
4: Oui, il y a de la rage, il y a une espèce de, peut-être de vengeance, je sais pas, en tout cas. C'est un peu compliqué. Et effectivement, la scène de crime, elle est bizarre parce qu'il y a du sang partout dans l'appartement, il n'y en a pas ailleurs. Encore un mot, Maître Bernard, c'est important. Je l'ai dit, il n'y a pas de désordre, il n'y a pas eu de bagarre. La personne a été attaquée très rapidement. On a l'impression que c'est un familier qui a tué, en tout cas quelqu'un qui est rentré sans effraction dans cet appartement.
5: Oui, forcément. Sauf que la difficulté que nous avions dans ce dossier, c'est que manifestement, Monsieur Mamone, des familiers qui laissaient entrer dans son appartement, il y en avait beaucoup. Et il y avait des gens qui laissaient entrer assez facilement parce que c'était pas forcément des familiers. Il était adepte de rencontres faciles, il faisait rentrer des gens facilement chez lui. Et c'est ça qui trouble. C'est-à-dire que quelqu'un qui a une vie très rangée, qui ne fait rentrer que de ses proches, c'est plus facile. Mais là, on a plein d'ADN dans cet appartement, on l'identifie. Oui, il faisait rentrer plein de gens très facilement chez lui.
4: Un mot là-dessus, justement. Les ADN, il y en a beaucoup, hein. À minima 5, hein,
5: Il y en a au moins 5, ouais. Il y a celui, évidemment, de Monsieur Mamone. Il y a quelques ADN identifiés, mais il y a quand même un certain nombre d'ADN masculins non identifiés. Mais le fait que Monsieur Mamone multipliait les rencontres à son domicile avec parfois des quasi-inconnus, c'est sûr que ça pouvait poser des problèmes d'identification et...
4: Et on va voir effectivement ce que vont devenir ces ADN, comment ils vont être exploités, parce que là, effectivement, on se pose beaucoup de questions.
5: Ça va être un point essentiel.
4: Bien sûr. Et puis, le spectre est large. L'enquête n'est pas si facile, parce que effectivement, il y a beaucoup de possibilités. Bonjour, Clara S.
6: Oui, bonjour.
4: Merci beaucoup d'être avec nous en direct dans l'heure du crime. Vous êtes journaliste, vous êtes correspondante pour divers médias à Metz. Vous avez suivi notamment toute cette affaire, vous la connaissez très bien. On en parlait juste à l'instant avec Maître Bernard. Une vie sexuelle foisonnante, Antoine Mamone. Et c'est vrai que c'est quelqu'un, tous les témoins, tous ceux qui le connaissent le disent, c'est quelqu'un qui est plutôt gentil. Il se méfie pas, c'est quelqu'un qui est dépourvu de violence.
6: Oui, tout à fait. Et comme vous l'avez dit juste avant, il avait effectivement une vie sexuelle foisonnante et on peut même dire débridée, puisque l'enquête a pu établir qu'il avait également pu tourner dans des films porno amateurs, qu'il a enchaîné les partenaires comme les plans à 3 ou à 4, ça c'était habituel. Et aussi, voilà, il aimait fréquenter des hommes qui étaient plutôt jeunes, même beaucoup plus jeunes que lui, et il avait ce fétichisme assez particulier qu'on peut retrouver dans les milieux gays, qui est lié aux chaussures de sport. Concrètement, avoir des relations sexuelles sneakers aux pieds, aimer les odeurs qui s'en dégagent. Et donc pour cela, voilà, il recherchait des partenaires qui pouvaient être intéressés par ce genre de fétiche. Et il avait d'ailleurs, on a dans son ordinateur, des tableaux Excel, ça vous l'avez dit, avec divers partenaires qu'il listait. Et donc, ça peut être en fait n'importe qui.
4: C'est une vie sexuelle très organisée, en tout cas foisonnante, mais organisée. Et important, effectivement, il a des baskets aux pieds. Donc, on était peut-être dans une espèce de séance spéciale, basket, etc., lorsqu'il a été tué. Encore un petit mot, Maître Bernard. Le dernier contact virtuel, je dis bien virtuel, c'est Julien 57. Julien 57, c'est tout simplement Julien Fernandez, votre client. Là, c'est normal qu'il soit interrogé. C'est normal. Puisque l'ordinateur se trompe pas. Qu'il avait rendez-vous.
5: Très clairement, les enquêteurs se rendent compte qu'il y a une dernière connexion. Alors, je crois que c'est à 13h47 ou quelque chose comme ça avec un Julien 57. Il remonte l'adresse IP, hein, c'est tout à fait standard maintenant dans les affaires dans les enquêtes. Et il tombe sur l'adresse IP de l'ordinateur du grand-père de Julien Fernandez. Et puis après, ils vont dérouler le fil pour remonter jusqu'à Julien Fernandez. Mais ce qui est à noter dès ce moment-là, c'est que Julien Fernandez ne cherche pas à cacher son adresse IP quand il se connecte.
4: Une première garde à vue pour Julien 57. Antoine Mamone à la recherche de Julien 57. Je lui avais fait miroiter une relation sexuelle, mais c'est son argent que je voulais voler. L'enquête de l'heure du crime. On se retrouve dans un instant sur RTL.
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1: Au programme de l'heure du crime, l'affaire Antoine Mamon. Cet employé municipal a été découvert en février 2013, le jour de ses 50 ans. Tué de 16 coups de couteau en Moselle, il fréquentait assidûment les sites gays pour des rencontres sexuelles. Un jeune homme du coin intéresse les policiers. Lundi 15 avril 2013, 2 mois après la découverte du corps d'Antoine Mamon, Julien Fernandez, 19 ans, est placé en garde à vue à la PJ de Metz. Lors des vérifications, les enquêteurs ont établi qu'il avait rendez-vous avec la victime le jour présumé de sa mort, le 14 décembre 2012. Ils se sont téléphonés plusieurs fois. Qui plus est, l'ADN de Julien Fernandez est présent sur un verre d'alcool et des mégots retrouvés sur la scène de crime. Le jeune homme, sans emploi, indique vivre chez sa grand-mère. Il a depuis 3 ans une petite amie, Morgane. Il reconnaît être inscrit sur le site Gaypax, mais il assure qu'il n'est pas homosexuel. En fait, il fréquente le site quand il a besoin d'argent. Il fait miroiter une relation sexuelle, puis se rend chez l'intéressé pour lui voler son argent. À propos d'Antoine Mamon, il se souvient d'un gars fétichiste des baskets. Il est venu le chercher chez lui avec sa petite voiture verte. Il l'a emmené à Thionville. Ils ont bu du rhum, ont pris du poppers. Antoine Mamon commençait à être chaud. Il voulait un rapport, dit Fernandez. Il s'est alors rendu dans la cuisine, sous prétexte de se préparer. Fernandez a fouillé le portefeuille du locataire. Il n'y avait que 40 euros. Il s'est enfui en courant, en laissant Antoine Mamon en plan, presque nu. C'était entre 15h50 et 16h. Il a filé chez sa grand-mère. Selon lui, Antoine Mamon était vivant quand il a quitté l'appartement. La grand-mère de Julien Fernandez est interrogée. Elle raconte que son petit-fils lui a déjà volé de l'argent, mais il n'est pas du tout méchant. Elle ne se souvient pas d'avoir eu sa visite le 14 décembre 2012. Morgane, 17 ans. La petite amie est stupéfaite d'apprendre que Julien serait bisexuel. Elle ne croit pas une seconde qu'il ait pu tuer quelqu'un. Après vérification, elle l'a bien vu le 14 décembre au soir. Il était comme d'habitude, normal. Il ne portait aucune blessure, assure-t-elle. La mère de Morgane confirme avoir conduit ce soir-là sa fille et Julien au drive du McDo, puis au cinéma Kinépolis, à Thionville. Julien a passé ensuite la nuit à la maison. La maman n'a rien noté de spécial chez le petit ami de sa fille. Julien Fernandez, réinterrogé, maintient ses déclarations. Jusqu'à la garde à vue, dit-il, il ignorait qu'Antoine Mamon avait été tué. Il répète que la victime était bien vivante. Quand il a quitté l'appartement, Julien Fernandez ressort libre de la garde à vue. Les policiers poursuivent leurs investigations. Les contacts virtuels et les amants d'Antoine Mamon sont passés au crible. Dans l'ordinateur de la victime, on retrouve 4 photos d'un certain Charles. Mamon le présente comme son nouveau mec. Les recherches pour retrouver Charles, notamment dans les salles de sport de la région, sont négatives. Mercredi 12 novembre 2014, presque 2 ans après la découverte du corps d'Antoine Mamon, Julien Fernandez est de nouveau placé en garde à vue. Il maintient ses déclarations. Le vol des 40 euros plus les 120 que lui a donné sa grand-mère, de quoi rembourser à l'époque son dealer. Il assure avoir accepté de rencontrer Antoine Mamon pour lui voler de l'argent, rien d'autre. Les policiers lui font remarquer qu'il s'est, comme par hasard, subitement désabonné du site Gaypax le 14 décembre 2012, jour présumé de la mort. Il répond qu'il s'agit d'un hasard. Il en avait marre. Il ne voulait plus entendre parler de relations sexuelles avec des hommes. Le juge ne le croit pas. Julien Fernandez est mis en examen pour meurtre et placé en détention provisoire. 2 ans après la mort d'Antoine Mamon, Julien Fernandez, unique suspect aux yeux de la justice, mis en examen, écroué. Il continue à nier le crime. Est-ce que ce jeune homme va changer d'avis alors qu'il risque la cour d'assises? Eh bien, on va le voir dans la suite, effectivement, de cette émission. Ce sera dans le prochain chapitre. Julien Fernandez, alias Julien 57, avait rendez-vous avec la victime. Il y a ses empreintes sur place. Maître Frédéric Bernat, vous le défendez, Julien Fernandez, avec votre confrère de Nancy, Maître Olivier Rondu. Maître Olivier Rondu, il est à Metz, je le précise. Il y a ses empreintes, il reconnaît être passé sur place. Il a pris du poppers avec la victime. Ils ont regardé un film X. Ça fait beaucoup, hein. Ça fait beaucoup quand même pour quelqu'un qui passe dans cet appartement.
2: Oui, c'est sûr que ça a attiré un petit peu l'attention sur lui, puisque nous avons vu que une rencontre a été organisée entre les deux. Au moment où, peu de temps avant que M. Mamone ne donne plus de nouvelles. Et puis surtout, on va retrouver un certain nombre d'ADN. Et parmi les ADN qu'on va retrouver, et ce sera intéressant, on avancera tout à l'heure, je pense, il y a l'ADN X2. Mmh. X2, il va être attribué, cet ADN sur la scène de crime, à Julien Fernandez. Et l'ADN X2, on le retrouve très précisément sur 4 mégots de cigarettes qui sont dans le cendrier sur la table, et sur un verre de whisky qui se trouve sur la table basse. Pas ailleurs.
1: C'est tout.
2: C'est tout.
1: Pas sur le corps de la victime.
2: Absolument pas.
1: Pas sur les draps.
2: Absolument pas. Et le problème, ce qui va tout changer, c'est qu'il y a X1. X1, c'est un ADN masculin non identifié. Quelqu'un qui n'est pas au fichier et qui, à ce jour, sauf de ma part, n'est toujours pas identifié. Cet ADN X1, on le retrouve sur la bouteille de poppers, sur la ceinture du short de la victime, sur la taie d'oreiller, sur les draps du lit où est retrouvée la victime, et surtout sur les chaussures que porte la victime. Et on sait que la victime, son délire sexuel, c'est les chaussures. Et surtout, ce qui est important, c'est qu'on va retrouver X1 mélangé à l'ADN de Monsieur Mamone sur un certain nombre d'endroits, notamment le short et la taie d'oreiller. Alors que X2, on ne le retrouvera que sur des mégots de cigarettes.
1: Alors c'est très troublant. Effectivement, l'ADN, on le sait, c'est peut-être pas la reine des preuves quand on le dit souvent, mais en tout cas, ça compte beaucoup dans une enquête criminelle. Vous le savez très très bien, Maître Bernat. Et juste un petit point encore, il y a un ADN aussi inconnu sur la poignée de porte. Alors, on sait que la porte était fermée. Les pompiers, quand ils sont arrivés, ils ont trouvé la porte fermée. Donc, fatalement, il y a quelqu'un qui a touché cette poignée. C'est pas l'ADN de la victime et c'est pas l'ADN de Julien Fernandez.
2: Non, il y a un ADN sur la poignée de porte, effectivement, qui n'est pas l'ADN de Julien Fernandez, qui n'est pas l'ADN de la victime et qui n'a pas été identifié. Alors, le problème, c'est qu'on sait qu'il y a un huissier de justice qui est passé quand même pour délivrer un commandement, je crois, parce que Monsieur Mamone ne payait plus son loyer. Et je crois pas qu'on ait vérifié si l'ADN correspondait à l'huissier de justice, ce qui est un peu dommage.
1: Ça peut arriver.
2: Mais vous savez, une fois que les enquêtes, c'est un moment où l'enquête avait déterminé qu'il fallait démontrer que c'était Julien Fernandez. À un moment, les gendarmes avaient pris le parti que c'était lui. Dernière personne identifiée à l'avoir vu vivant. Et vous savez, parfois, à quel point ça peut être terrible quand on est le dernier identifié à avoir vu quelqu'un vivant. Donc voilà, il n'a pas été identifié, mais ça faisait beaucoup d'ADN troublant,
1: oui,
2: qui n'était pas celui de Julien Fernandez.
1: ADN satellite, c'est toujours un peu compliqué dans une affaire. Clara Hess, vous êtes avec nous également dans l'heure du crime, journaliste correspondante de divers médias à Metz, et vous avez suivi cette affaire. Julien Fernandez, il n'est pas connu pour des violences, mais par contre, il est connu pour des petits vols, des larcins. C'est vrai, quand il dit, moi j'allais chez les uns et les autres pour essayer de leur voler de l'argent, c'est confirmé par des témoins, par ses contacts.
3: Oui, tout à fait. En fait, on sait que depuis qu'il consomme donc des stupéfiants, il a effectivement donc déjà commis plusieurs larcins, notamment déjà volé son grand-père, il me semble, pour la somme de 5 000 euros, ce qui lui a valu son unique mention à son casier judiciaire. Et effectivement, la thèse du vol, c'est la thèse qui va servir aux enquêteurs en expliquant que voilà, s'il a fait miroiter la relation sexuelle à Monsieur Mamone, c'était uniquement dans le but de le voler, puisqu'il explique que à l'époque, il avait des ennuis, une dette de stupéfiants à rembourser qui n'était pas énorme, mais qui peut-être pour un jeune homme de 18 ans, en tout cas, pouvait l'être et devenait pressante. Et il dit qu'il avait peur de finir dans un coffre. Donc voilà, il a tout fait pour essayer de récupérer de l'argent et se trouver finalement un pigeon en la personne d'Antoine Mamone.
1: Maître Bernat nous le disait, il y a beaucoup d'ADN, beaucoup trop d'ailleurs sur cette scène de crime. En général, il n'y en a pas, ou très peu, mais là, il y en a beaucoup trop. Question aussi, il y a beaucoup de personnes qui connaissaient la victime. Il y a notamment le fameux Charles, l'amant qui est en photo, lui on l'a jamais retrouvé.
3: Oui, effectivement, il y a plusieurs choses troublantes avec ce fameux Charles, un peu l'amant mystère, c'est que il y a plusieurs collègues d'Antoine Mamone qui vont raconter aux enquêteurs que Antoine alias Tony se vantait d'avoir un nouveau mec et il pouvait montrer à qui voulait une photo d'identité qui était soigneusement rangée dans son portefeuille. Sur son compte Facebook également, il avait publié un cliché de celui qui pouvait être Charles en question, où il avait mis d'ailleurs une légende, Charles, mon nouveau mec, mais il n'a jamais été retrouvé par les enquêteurs. enquêteurs qui ont fouillé toutes les salles de sport, comme vous l'avez dit, de Thionville et de ses environs, qui est arrivé à la conclusion qu'il s'agissait d'un amant imaginaire, même si la mère de la victime, donc la mère d'Antoine Mamone, avait maintenu, et c'était en procédure,
1: qu'elle l'avait vu, c'est ça.
3: Il lui avait présenté sur un parking et qu'il était même monté dans sa voiture.
1: Alors c'est un mystère supplémentaire. De longues auditions et l'ombre du doute. Antoine Mamone à la recherche de Julien 57. Si on n'a pas de doute, on ne relâche pas un meurtrier dans la nature. L'enquête de l'heure du crime, existe-t-il assez de preuves pour envoyer le suspect numéro 1 devant une cour d'assises? À suivre dans un court instant sur RTL.
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1: L'ADN est-il une preuve irréfutable? Question qui va être posée aujourd'hui devant les assises de la Moselle. Un homme est jugé pour la mort d'un employé municipal de Thionville en 2013. Il a toujours nié les faits.
2: L'heure du crime consacrée à l'affaire Antoine Mamone. Cet habitant de Thionville a été découvert, tué à coups de couteau en février 2013. C'était un adepte des rencontres à caractère sexuel. 2 ans plus tard, un jeune homme a été mis en examen. Il nie. La justice souhaite le juger. Lundi 18 avril 2016, 1 an et demi après sa mise en examen, Julien Fernandez est à nouveau entendu par le juge d'instruction de Metz. Selon la téléphonie, il serait resté environ 1h30 le 14 décembre 2012 dans l'appartement d'Antoine Mamone. Le suspect juge ce timing exagéré. Il se souvient simplement que quand il a décidé de voler l'argent d'Antoine Mamone, le film porno Skaters Bonne Baise sont à fond, tournés déjà depuis un bon moment. Une dernière expertise génétique établit que des gants en cuir retrouvés sur le bureau de la victime portent bien l'ADN de Julien Fernandez. Mais les draps et les chaussures de la victime révèlent, eux, un ADN masculin non identifié. L'expert psychiatre décrit Julien Fernandez comme ni dérangé ni dangereux. Son profil ne correspond pas à celui d'un meurtrier sexuel, note le rapport. 2 mai 2016, Julien Fernandez est placé sous contrôle judiciaire, mais il reste mis en examen. Son avocat, maître Olivier Rondu, commente « Cela veut dire qu'un juge est habité par le doute. Quand on est sûr, on ne relâche pas un meurtrier dans la nature. » Mercredi 15 décembre 2021, 7 ans après la découverte du corps d'Antoine Mamone, Julien Fernandez, 28 ans, comparé devant la cour d'assises de la Moselle à Metz. L'ancien compagnon d'Antoine Mamone vient raconter à la barre ses 8 années passées avec lui. Il décrit un homme gentil, jovial, un peu artiste. Des qualificatifs identiques sont employés par ses copains du club de foot. L'avocat de l'accusé, maître Rondu, fait feu de tout bois. Il rappelle que ni le jour ni l'heure du crime n'ont été établis avec précision. Selon lui, rien ne dit que la victime n'a pas reçu une autre visite après le départ de Julien Fernandez. L'accusation retient la thèse d'un crime de circonstance, un coup de colère. Quand il a découvert qu'il n'y avait que 40 euros dans le portefeuille, le jeune homme aurait dégoupillé. Julien Fernandez est condamné à 20 ans de prison. L'avocat général avait demandé 18 ans, c'est 20 ans finalement. Clara S., vous êtes avec nous dans cette heure du crime. Il est condamné à ce premier procès. On ne croit pas que effectivement sa visite était fortuite, qu'il a voulu prendre de l'argent et que finalement il est parti alors que la victime était vivante. Pour l'accusation, ça tient pas une seconde.
3: Oui, effectivement, l'accusation va parler d'un crime de circonstance et on peut imaginer que c'est cette thèse qui a finalement emporté la décision des jurés.
2: Clara, c'est quoi un crime de circonstance? Parce que moi, j'ai jamais entendu ça. Un crime de circonstance, ça veut dire quoi? Comment on l'explique? Dites-nous, parce que c'est très étonnant.
3: Alors, lui, il explique, l'avocat général, que c'est lié, voilà, à une accumulation de pression. Donc, c'est-à-dire à la fois, finalement, donc cette dette de stup dont on a déjà parlé, qui serait donc le mobile initial, voilà, le vol, etc. Et à la fois, Julien Fernandez, qui, une fois arrivé dans l'appartement d'Antoine Mamone, va prendre conscience des délires de son hôte. Il l'a dit en garde à vue, il trouve que son délire des baskets, c'est dégueulasse, que c'est un taré, et que, toujours d'après la thèse de l'accusation, il va retarder comme il peut les chances du rapport sexuel. Mais en fait, à un moment donné, il se rend compte que à côté de lui, il a Antoine Mamone, qui a une corpulence, il faut le dire, qui est beaucoup plus importante que la sienne, qui est beaucoup plus vieux aussi, qui commence à se déshabiller. Et en fait, quand il se rend dans la cuisine pour voler le portefeuille, il est déçu de ne trouver que 40 euros. Et donc, tout cela mis ensemble fait qu'il aurait dégoupillé. Il se serait servi d'un couteau qu'il aurait trouvé dans la cuisine de la victime, qui est une véritable coutellerie, d'après l'avocat général. Et en fait, quand il retourne dans la chambre, c'est pas pour du sexe, mais c'est pour le tuer.
2: Et effectivement, oui, ça, c'est l'explication que donne l'accusation qui marche, puisque les jurés en suivi, 20 ans de prison pour ce garçon. L'avocat général, je le dis, avait demandé 18 ans. Donc effectivement, la peine, elle est lourde. Maître Frédéric Bernat, avocat à Nancy, vous défendez Julien Fernandez, avec Maître Olivier Rondu, votre confrère de Metz. Je précise qu'à ce procès, vous n'y êtes pas encore. Vous allez venir au procès suivant, on va en parler, le procès en appel qui sera un petit peu différent. Maître Bernat, c'est étonnant parce que ce garçon, Julien Fernandez, même les psychiatres ont dit qu'il serait incapable de tuer. C'est écrit dans le rapport.
4: Oui, le problème, c'est qu'il y a quand même pas mal de choses qui collent pas. La première, déjà, comme on le disait en tout début d'émission, ne serait-ce que Julien Fernandez, c'est vraiment un poids-plume. Mais quand je dis un poids-plume, c'est vraiment un reluquet, si vous me permettez, un gringalet. Et le coup de couteau qui sectionne la moelle épinière, déjà, ça collait pas sur le plan physique. Malgré la rage, on peut expliquer tout ce qu'on veut, mais à un moment, il y a une contrainte physique qui est ce qu'elle est. Casser des os pour couper une moelle épinière, même si vous avez la rage, à un moment, il faut quand même un minimum de puissance physique. Le profil collait pas. Julien Fernandez, manifestement, c'est un jeune qui est un petit peu désœuvré à ce moment-là, un petit peu paumé, qui consomme un peu de stup, mais pas bien méchant. Il a des dettes avec un dealer, mais elles sont pas bien méchantes. Il vole un peu de sous à ses grands-parents. Il fait des rencontres avec des homosexuels, manifestement sans grand plaisir. Soit il y participe, mais enfin, il prend toujours de l'argent. Mais il y a pas un profil comme ça, ni de tueur organisé, ni de personne qui, sur un coup de rage extraordinaire, pour un motif qu'on n'a pas bien compris, en tout cas dans la démonstration de première instance, même si j'y étais pas, mais j'écoutais ce que vous disiez, on comprend pas. Il y a quand même un truc qui colle pas.
2: Qu'est-ce qui a emporté, selon vous, l'adhésion des jurés? Vous avez dû en discuter avec votre confrère, Maître Olivier Rondu.
4: J'en avais discuté avec Maître Rondu, parce que moi je suis intervenu qu'à hauteur d'appel, donc j'étais pas au procès de Metz. Il a eu du mal à comprendre. On a l'impression qu'il y avait une volonté de se dire bon, ben, on peut pas laisser un crime impuni. Le doute, ça gêne tout le monde. Et finalement, on a quelqu'un. C'est le dernier à l'avoir vu vivant. En plus, il consomme un peu de stup. Allez, on va lui coller 20 ans. Et puis, n'en parlons plus. Enfin, c'est le sentiment que j'ai. C'est un peu décevant.
2: L'accusé fait appel. Antoine Mamon, à la recherche de Julien 57, tous les éléments nous ramènent à lui. C'est un accusé menteur, l'enquête de l'heure du crime. On se retrouve dans un instant sur RTL.
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2: Retour dans l'heure du crime sur l'affaire Antoine Mamon, tué de 16 coups de couteau chez lui à Thionville en décembre 2012. Abonné à des sites de rencontres à caractère sexuel, un jeune homme a été condamné à 20 ans de prison en 2021. Un an plus tard, il est rejugé. Mercredi 14 décembre 2022, Julien Fernandez, 29 ans, et devant la cour d'assises de la Meurthe-et-Moselle à Nancy. Depuis ses toutes premières auditions, le suspect n'a jamais cessé de clamer son innocence. Il a volé Antoine Mamon lors de leur rendez-vous, mais il ne l'a certainement pas poignardé. Dominique, la grand-mère de l'accusé, raconte qu'elle a eu quelques problèmes avec son petit-fils. Il lui avait dérobé de l'argent, mais en aucun cas, elle ne voit en lui un meurtrier. Elle l'a élevé. Elle sait qu'il serait incapable de commettre une telle horreur. Qui plus est, Julien est un garçon fragile qui a des difficultés à marcher. Physiquement, il n'aurait jamais fait le poids face à Antoine Mamon, grand, costaud, sportif. Les avocats de la partie civile, Pierre Amadori et Estelle Perioli, contredisent cette description. Tous les éléments nous ramènent à Julien Fernandez, un accusé menteur qui s'adapte avec des réponses qui fluctuent, déclare-t-il. L'avocat général est convaincu que l'enchaînement des actes a déclenché quelque chose du domaine de l'inconscient chez Fernandez, avec pour résultat une crise sexuelle colérique. Les avocats de Julien Fernandez, Olivier Rondu, Frédéric Bernat, ressassent l'absence de certitude dans le dossier. Si Julien Fernandez est bien le dernier contact numérique d'Antoine Mamon, rien ne permet d'affirmer que la victime est morte le jour de sa rencontre avec Julien, indique Maître Bernat. La défense rappelle des expertises favorables, particulièrement bonnes. Parce qu'on n'a rien trouvé d'autre, on s'est persuadé que ça ne pouvait être que lui. Avance Maître Rondu. Quelque temps avant sa mort, Antoine Mamon aurait confié à un témoin qu'il se sentait menacé. Mais par qui? On ne l'a jamais su. Ses avocats soulignent la présence d'ADN masculin jamais identifié. Quant au fameux Charles, que Mamone, présenté comme son nouveau mec, il n'a jamais été retrouvé. L'avocat général demande la confirmation du précédent jugement, soit 20 ans de prison. Réquisition, on va voir ce qu'on vont décider les jurés, on va voir ça dans la suite de l'heure du crime. Et jugement très important, parce que je le rappelle, en première instance, ce garçon, Julien Fernandez, il avait été condamné à 20 ans de prison, donc il joue gros sur ce procès. Maître Frédéric Bernard, vous êtes avec nous dans cette heure du crime, avocat au barreau de Nancy, vous défendez lors de ce procès avec votre confrère Maître Olivier Rondu, Julien Fernandez. Je sais que vous n'étiez pas au premier procès, mais effectivement, l'ambiance, elle est tout autre à ce procès. Les conditions sont moins hostiles à Julien Fernandez.
4: En tout cas, j'ai été mandaté par la grand-mère de Julien Fernandez après le premier procès de Metz où je n'étais pas, parce qu'elle m'a dit je suis effondré, je suis sûr qu'il est innocent, et elle est venue me demander de venir en soutien de mon confrère Rondu, qui maîtrisait parfaitement le dossier d'ailleurs. Et c'est vrai que moi, quand je prends ce dossier, Olivier Rondu, ça faisait 6 ou 7 ans qu'il suivait ce dossier, il était vraiment tout à fait dedans. Donc moi, j'ai eu un peu cette chance de prendre ce dossier juste pour les assises.
2: Une nouvelle lecture.
4: Voilà, je le relis d'un seul coup. Et c'est vrai que je me dis, ok, il y a des éléments qui permettent effectivement de se poser des questions. Mais enfin, c'est pas possible de condamner à 20 ans un gamin de 19 ans, avec aussi, enfin 19 ans à l'époque des faits évidemment, mais avec aussi peu d'éléments certains, et surtout avec des questions essentielles auxquelles nous n'avons pas de réponse. Et cette question que je pose et que j'ai posée de manière récurrente à la Cour, c'est qui est X1?
2: Ouais, c'est ça. Et ça, on vous donne pas de réponse, évidemment. Vous parliez de la grand-mère. C'est important parce qu'elle vient, la grand-mère, à ce procès. Et là, elle témoigne. C'est une vieille dame, mais oui, elle sait exactement ce qu'elle dit, et ça pèse lourd.
4: Je sais pas à quel niveau ça peut peser, mais en tout cas, moi, j'ai trouvé que c'était quelque chose d'essentiel, parce que cette femme, elle dit, ok, il a eu une vie cabossée, Julien Fernandez, c'est vrai, il a pas été éduqué par ses parents, nous, les grands-parents, on a essayé d'en faire quelque chose comme on a pu. Oui, il nous a volé de l'argent, parce que oui, il a été acheté un peu de drogue par-ci, par-là, il s'est fait des dettes, mais enfin, il était pas du tout ancré dans un milieu de banditisme, il n'a jamais trafiqué de drogue, mais il a piqué de l'argent à ses grands-parents, enfin, le truc un peu ado qui a dérapé. Mais de là à en faire un tueur comme ça, et avec ces théories quand même, parce qu'il a fallu que l'accusation développe des théories dingues, alors la rage sexuelle, des trucs, rien n'est prouvé.
2: Crise sexuelle colérique.
4: Crise sexuelle colérique, ils sont allés nous inventer un truc dont personne ne parle. À un moment, ça devient délirant, et je me suis dit, ma réflexion, vous savez, c'était Molière, c'était mais... qui veut noyer son chien l'accuse de la rage, et là c'était qui veut un coupable est prêt à inventer n'importe quoi, n'importe quel mobile complètement extrapolé.
2: Clara S, vous êtes avec nous, journaliste correspondante à Metz pour divers médias. Alors à ce procès, la partie civile, elle essaie de faire feu de tout bois. Ils vont déclarer c'est un accusé menteur. En fait, le but c'est de dire que Julien Fernandez il dit n'importe quoi, et surtout qu'il s'adapte. Alors ça peut arriver qu'il s'adapte aux questions qu'on lui pose.
3: Oui, tout à fait.

0: ont bien dit les avocats de la défense, donc Maître Rondu et Maître Bernat, ce n'est pas suffisant pour déterminer si précisément il est mort le 14 décembre. Ce n'est pas parce qu'on ne se connecte plus à son ordinateur qu'on est décédé. Surtout que l'enquête a également démontré que M. Mamon pouvait, pendant plusieurs jours, ne pas utiliser son ordinateur, son téléphone portable ou sa carte bleue. Par ailleurs, en plus, à supposer que son ordinateur ait été éteint par son meurtrier, puisqu'on sait que cet ordinateur a été éteint à 16h53 précisément le 14 décembre, les enquêteurs n'ont jamais, à ma connaissance, analysé l'ADN sur la souris ou le clavier, ce qui aurait pu être opportun. Donc voilà, il y a quand même pas mal de zones d'ombre, en tout cas, et on a voilà le sentiment que Julien Fernandez apparaît comme le coupable idéal, mais peut-être aussi parce qu'on n'a pas vraiment recherché d'autres suspects ou assez bien creusés dans ce dossier.
1: Maître Bernat, un mot là-dessus, juste un petit mot, parce que tout est réversible dans ce dossier. Parce qu'on se dit, ça s'arrête, donc c'est forcément lui, il a coupé l'ordinateur, puis on s'aperçoit qu'on n'a pas vérifié, etc.
2: C'est le principe du doute, monsieur Richard, vous le savez bien. Moi, je suis pas capable, je le dis très honnêtement, je suis pas capable de démontrer que Julien Fernandez est innocent. Moi, je suis capable de démontrer qu'on est incapable de prouver que Julien Fernandez est coupable. Et les carences de l'accusation, c'est pas à moi de les pallier. Ce que vient de dire Clara est important parce que c'est un point que j'avais soulevé. J'avais dit, mais vous nous faites de l'ADN partout, vous nous dites, il y a une mort numérique, l'ordinateur a été éteint peut-être par le tueur, enfin c'était une théorie, c'est même pas sûr. Vous avez pas analysé la souris ni le clavier de l'ordinateur, c'est effrayant.
3: Après 3 jours de procès, le verdict. Antoine Mamon à la recherche de Julien 57. Je suis innocent, je veux juste qu'on me rende ma vie. L'enquête de l'heure du crime, je vous retrouve tout de suite sur RTL.
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1: Dans l'heure du crime, l'affaire Antoine Mamone, un employé municipal de Thionville, tué de 16 coups de couteau chez lui en 2012. La victime était adepte de rencontres sexuelles. Un jeune homme condamné 9 ans après les faits, il a toujours nié. Il est rejugé en 2022 et voici le verdict. Vendredi 16 décembre 2022, après 3 jours de procès et 3 heures de délibéré, Julien Fernandez, 29 ans, est acquitté. Un vent de surprise balaye la salle des assises de Nancy. Les jurés ont conclu que le doute devait profiter à l'accusé. Juste avant les délibérations, Julien Fernandez avait lancé depuis le box des accusés « Je suis innocent, je veux juste qu'on me rende ma vie ». L'acquittement laisse la famille et les proches d'Antoine Mamone, la victime, sans explication. L'individu qui s'est acharné sur l'employé municipal dans le huis clos d'un appartement de Thionville reste à ce jour non identifié.
2: Si on n'a pas cette intime conviction, si on n'arrive pas à dépasser le doute, on doit acquitter. Après, il reste ce point d'interrogation terrible.
1: Le magistrat Michel Regaldo Saint-Blancard, président de la cour d'assises de la Gironde, évidemment, c'était pas sur ce procès, mais en général, effectivement, il parlait de ce doute qui peut habiter les jurés, et ça, c'est très important. C'était dans l'heure du crime qu'il nous racontait ça. C'est très intéressant, justement. Ben, maître Frédéric Bernard, vous êtes avec nous dans cette heure du crime. Évidemment, vous sortez de ce procès vainqueur, j'ai envie de dire, entre guillemets, avec votre confrère, maître Olivier Rondu. L'acquittement, il n'était pas écrit d'avance, hein. Il y avait des doutes. Vous me l'avez dit, vous avez bien orchestré tout ça, vous avez poussé pour qu'on creuse à fond les doutes, mais un acquittement en appel, c'est vraiment loin d'être acquis. Hein.
3: Oui, j'avais regardé récemment un peu les chiffres. Lorsqu'une personne est condamnée par une cour d'assises en première instance, qu'elle fait appel et qu'elle plaide l'acquittement, je crois que le taux d'acquittement d'infirmation totale, c'est-à-dire on passe de la culpabilité criminelle à l'innocence, ça doit être 4 ou 5% des
1: seulement
3: dossiers d'appel. C'est extrêmement rare. Enfin, je veux dire, moi j'ai quand même une carrière qui malheureusement commence à être un peu longue avec plusieurs centaines de dossiers d'assises. Des dossiers comme celui-ci avec 20 ans, vous passez de 20 ans à rien. D'ailleurs, c'est vertigineux de vous dire que à un moment, il y a une juridiction qui vous envoie 20 ans en prison et puis un an après, il y en a une autre qui dit que finalement, ben non, vous y allez pas. Ça fait presque frémir, ça fait presque un peu peur. Je crois que dans ce dossier, il y a un doute. Et ce que moi, je veux noter dans ce dossier, si vous me le permettez en tant qu'avocat, c'est que souvent, malheureusement, le doute ne suffit pas. Il faut aller au-delà du doute quand vous êtes en défense. Et dans ce dossier, je crois que pour moi, le point qui a été essentiel, et je sais parce que un policier de l'escorte, après ma plaidoirie, m'a dit, vous m'avez fait peur, même à moi, parce que je leur ai dit, mais imaginez, on a X1, je le rappelle, X1, il y a un ADN qui est sur la bouteille de popper, sur la ceinture du short de la victime, sur sa taie d'oreiller, qui est mélangée avec l'ADN de la victime, qui est sur les draps du lit et qui est sur ses chaussures. Et moi, j'ai dit au juré, mais imaginez, X1, aujourd'hui, on ne sait pas qui c'est. Imaginez, vous condamnez Fernandez à 20 ans, à 30 ans de réclusion. Et puis, dans un an, dans 2 ans, dans 10 ans, X1 match au fichier et on se rend compte que c'était un tueur en série qui attirait les homosexuels et qui les poignardait. Et ben dans 15 ans, est-ce que vous allez vraiment réussir à vous remettre de ça? Je leur ai dit, moi j'aurai l'assurance de bien dormir cette nuit, parce que je sais qu'en vous disant qu'il y a un doute, je fais mon travail. Si jamais vous condamnez Fernandez et que dans 10 ans, on identifie X1, eh bien j'espère que vous arriverez à vous regarder dans la glace.
1: Oui, c'est comme ça que vous avez évidemment semé le doute avec maître Olivier Rondu, et c'est bien joué, parce qu'effectivement, encore une fois, c'était loin d'être acquis, cet acquittement de Julien Fernandez. Clara S, vous êtes avec nous, journaliste, vous êtes à Metz. Et en direct avec nous dans l'heure du crime, vous connaissez bien ce dossier. Comment est-ce qu'il s'est comporté, Julien Fernandez, à ses procès? Est-ce que d'ailleurs il y a des changements entre les deux procès, le premier et le second, dans son attitude?
4: Au premier procès, on avait effectivement l'image d'un jeune homme, qui avait presque une trentaine d'années, mais qui, disait Monsieur Bernard, Maître Bernard, il n'a pas vraiment, physiquement, ça reste quelqu'un qui est assez chétif, qui est assez fragile, et c'était l'image qu'il pouvait renvoyer dans le box de finalement un garçon qui pouvait paraître sensible et on on a, vous l'avez dit, sa grand-mère en avait parlé aussi, cette une espèce de petite infirmité qui fait qu'il se déplace un peu avec difficulté ou qu'il a un peu du mal à se mouvoir, qu'il a pas du tout, j'ai envie de dire le physique ou le visage qu'on peut voilà parfois trouver dans le box des accusés quoi.
1: Vous l'avez senti beaucoup plus libéré à ce deuxième procès, beaucoup plus à l'aise, ou encore c'est encore une fois c'était un garçon qui était plutôt tendu parce qu'il risquait gros avec.
4: Il jouait quand même sa vie. L'acquittement n'est jamais une évidence. C'est pas parce que la défense s'est musclée avec l'excellent maître Bernat que voilà.
1: Et maître Rondu.
4: Et d'avance. Et maître Rondu évidemment qui était là depuis le début, mais les deux ensemble voilà, c'était pas le. Il y avait pas de garantie. Et puis comme le souligne maître Bernat, c'est voilà, on passe d'une juridiction qui le condamne à 20 ans à un acquittement, une innocence. Donc bon.
1: Oui, effectivement, il y a une marge énorme. Maître Frédéric Bernat, qu'est-ce qu'il est devenu, votre client Julien Fernandez? Vous avez des nouvelles? Vous l'avez perdu de vue?
3: Je l'ai perdu de vue, malheureusement. Je sais que après l'audience, sa grand-mère, qui m'avait mandaté, moi, pour lui, pour venir appuyer Maître Rondu, je ne sais pas s'il avait besoin de moi, mais en tout cas, on a fait une bonne équipe,
1: bien,
3: tous les deux, c'était chouette. Et la grand-mère m'a appelé pour me faire part de son soulagement. Bon, lui, évidemment, juste après le verdict, il était bien évidemment ultra soulagé. Mais après, c'est un garçon qui a un peu disparu dans la nature et je n'ai plus de nouvelles de lui. Et je sais que j'en avais reparlé avec Maître Rondu, et même pour obtenir l'indemnisation des détentions provisoires qu'il a subies illégitimement, même Maître Rondu avait plus trop de nouvelles. Je pense qu'il a été très marqué par ça, mais je veux dire, je pense que le vertige de se dire qu'on va passer, quand on a 20 ans, on va passer 20 ans de sa vie en prison, et puis au moment où on est libéré de ça, je sais pas ce que ça peut générer chez quelqu'un.
1: Puis d'avoir vu aussi sa vie intime exposée dans les médias.
3: Oui, c'est vrai que sa petite amie est un peu tombée de l'armoire. Voilà, mais c'était un dossier très particulier.
1: Quand même. Alors, c'est un cold case, finalement, ce dossier, puisqu'on n'a pas X1, l'ADN. Parce que X1, finalement, ça pourrait être lui, le meurtrier.
3: Et vous avez parfaitement raison.
1: Et pourquoi on ne l'a pas recherché
3: ici? Le problème, c'est que X1, il tourne dans le fichier. Ouais. Et peut-être qu'un jour, au détour d'un excès, peut-être pas l'excès de vitesse, mais d'une infraction mineure, on va prélever un ADN, et puis que dans le fichier, on va dire, mais attendez, X1, c'est monsieur un tel, et là, ça pourrait être intéressant de voir ce qui va se passer.
1: Ça serait extraordinaire.
3: Ah, parce qu'effectivement. C'est vrai, parce que, comme vous le disiez tout à l'heure, c'est vrai que, moi, je suis en défense, donc je suis évidemment satisfait, mais c'est toujours difficile, parce que je défends aussi parfois des parties civiles. Et ça doit être difficile pour toute cette famille de se dire, en fait, on ne sait pas quoi mettre sur la mort très violente de monsieur Mamone.
1: Voilà, on fera une autre émission à la recherche de X1, pourquoi pas. Merci maître Frédéric Bernat et Clara S d'avoir été les invités de l'heure du crime. Merci à l'équipe de l'émission, rédactrice en chef Justine Vigneault, préparation Romain Diveres, Valentine Bardet, réalisation en direct Jonathan Griveaux.
0: 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Et ne bougez pas.
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7: La guerre au Moyen-Orient va-t-elle prendre fin? Le guide suprême iranien a validé un accord avec l'Iran, pourrait être signé dès ce week-end en Europe. C'est ce qu'assure Donald Trump, revirement du président américain qui menaçait plus tôt ce jeudi de frapper très fort Téhéran. L'Iran, en revanche, dit n'avoir approuvé aucun texte. Réaction immédiate des marchés après cette déclaration avec une nette baisse du cours de pétrole. Le baril de Brent atteint cette nuit $88. Le maire de Téhéran lui annonce le report des funérailles d'Ali Khamenei, guide suprême iranien tué au premier jour de la guerre. Elles se dérouleront finalement fin juin ou début juillet. C'est ce vendredi après-midi qu'ont lieu les obsèques de l'IANA, une cérémonie qui sera ouverte au public, annonce le maire de Florence, qui appelle au respect et à la dignité. dignité. Cérémonie suivie de l'inhumation de la collégienne dont le corps a été retrouvé il y a une semaine dans la plus stricte intimité. Un drame qui a sidéré la France entière. Après plusieurs centaines de manifestations cette semaine, les associations appellent à se rassembler tous les lundis devant les tribunaux de France et devant le ministère de la Justice pour réclamer une loi intégrale contre les violences après les dysfonctionnements identifiés dans l'enquête. Notez également l'invité de Marc-Olivier Fogiel. Ce vendredi, c'est Maëva. Elle accuse Joël Barella, père de Jérôme Barella, principal suspect dans la mort de Liana, de viol. Rendez-vous à 8h15 sur RTL. Dans l'actualité aussi, Christophe Glaise, journaliste français détenu depuis un an en Algérie, va bien. Jean-Noël Barrot, le ministre des Affaires étrangères qui lui a rendu visite ces derniers jours, le confirme. Ce mercredi, Gianni Infantino, le patron de la FIFA, avait dit espérer qu'il obtienne une grâce et puisse assister à la Coupe du Monde de foot. Le mondial qui a débuté ce jeudi avec Mexique, Afrique du Sud en match d'ouverture. Victoire du pays hôte, le Mexique 2-0 avec tout de même 3 cartons rouges durant la rencontre. Les Bleus, eux, se sont entraînés pour la première fois sur le terrain de l'université de Bentley dans le Massachusetts. Ce vendredi, 2 matchs à l'affiche. Le premier à 4h du matin qui oppose la Corée du Sud à la Tchéquie. Le second à 21h entre le Canada et la Bosnie-Herzégovine. Et puis le groupe aérospatial d'Elon Musk, SpaceX, l'officialise. Sa cotation en bourse va débuter ce vendredi. La météo, on prend les mêmes et on recommence avec des nuages au nord de la Seine et dans le nord-est, quelques averses encore entre la Lorraine et l'Alsace. Ailleurs, du soleil, du vent sur le littoral du Pas-de-Calais et autour du golfe du Lion. Les températures 10 à 18 degrés le matin, 17 à 28 l'après-midi, jusqu'à 32 degrés à Toulon et Perpignan. Les courses, c'est en nocturne à Vincennes, départ 20h15. Dominique Cordier vous conseille de jouer le 4, le 12, le 13, le 2, le 8, l'As et le 6. 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
8: Bonjour! Heureux de vous retrouver en ce jour d'ouverture de la Coupe du Monde de foot.
9: Ouais!
8: Je vous propose une grosse tête qui se fout totalement de la Coupe du Monde, comme de sa première bouclette. Valérie Mérès! Ouais! Une grosse tête qui en veut à M6 de diffuser les matchs de la Coupe du Monde, vu que lui n'a pas besoin des images pour les commenter. Yoann Rioux.
10: Bonjour Laurent.
8: Une grosse tête spécialiste de musique classique, donc plus prompt à commenter les hymnes que les matchs eux-mêmes. Olivier Bellamy. Une grosse tête qui joue plus de tambour pendant l'émission que le chef du COP des supporters pendant un match de foot, Caroline Diamant.
11: Bonjour.
8: Une grosse tête qui rajoute une étoile sur son maillot à chaque fois qu'il divorce à cause du football, Florian Gazan.
12: Bonjour.
8: Une grosse tête qui a vu autant de barres transversales que de tirs dans la lucarne. Jean-Phi Janssen.
13: Bonjour.
8: Le chic parisien.
13: Ah oui.
8: Vous allez faire quoi alors pour un Coupe du Monde de foot, vous, monsieur Rio?
14: Je vais participer à des émissions sur la chaîne L'Équipe, parce qu'on ne peut pas diffuser de matchs sans images cette fois-ci, puisque M6 a tout siphonné.
8: Mais sur RTL, vous allez faire des trucs sur RTL?
14: Non, juste les grosses têtes s'ils m'ont invité. Mais
13: on sera plus à l'antenne.
8: Mais comment ça se fait qu'RTL, ils n'ont pas fait appel à vous?
14: Ah non, mais ils ont déjà une équipe très, très, très importante.
8: Oh, bah, quand même.
13: Ah, oui, mais quand même. Il est contrarié, ça se voit.
8: Et vous, Florian?
15: Ben moi, j'y serai tous les soirs, puisqu'ils ont pris des spécialistes.
8: Ah bah voilà. Ah, en fait, tu s'y connais pas du tout.
15: Non, vous avez vu ses chemises?
13: Ah oui.
14: Ça y est, mon année commence aujourd'hui, c'est incroyable. 11 juin 2026, 104 matchs les enfants, ça va être extraordinaire.
13: C'est bien, 104 c'est bien.
14: 104 matchs, c'est un truc de fou.
8: Donc vous allez quand même commenter les matchs sans les images?
14: Non, cette fois-ci non, parce que nous on commentait les images quand les matchs n'étaient pas en clair et gratuit. Mais là, ah. M6, de 18h
8: à... Donc vous n'avez rien à foutre pour un
14: coup. Des émissions de débat. Des émissions de débat sur Mbappé, qui est meilleur qu'Olysée. Bah, c'est des débats de foot, c'est important les débats de foot.
9: Des débats.
13: Ah, c'est important, oui, c'est important.
14: Qui est favori, la France ou le Sénégal? Vous avez pensé quoi du match d'hier? Vous avez pensé quoi
9: de... Mais qu'est-ce qu'on en a à foutre de ce qu'ils ont pensé du match d'hier?
14: Le bah,
9: match,
14: ça change de l'Ukraine, ça change de l'Irak. Ça... D'ailleurs, il y a l'Irak à la Coupe du Monde. Et c'est magnifique, il y a un petit pays.
13: C'est quoi, c'est une bonne nouvelle?
14: Il y a Curaçao qui va faire la Coupe du Monde. Le Cap Vert va faire
10: mais
14: la Coupe du
10: alcool,
14: Monde.
10: C'est d'un alcool, ça.
13: Mais
10: ça,
13: un alcool. Ah, vous avez réveillé Bellamy.
8: Allez, une première citation. Bah, ça tombe bien. Tiens, monsieur Bellamy, elle est pour vous. Une citation à destination de monsieur Laurent Dettre, qui habite Montigny-lès-Condé dans l'Aisne, qui a dit: la supériorité de l'homme sur le singe, c'est que l'homme a inventé l'apéro, le singe, lui, s'est arrêté à la cacahuète.
10: Elle est très bonne.
13: C'est un Américain.
8: Ah, non, non, t'as un français.
14: Jean-Yann?
8: Pas Jean-Yann, mais il a été ici au
14: Grand Jacques Martin, Jacques Martin.
13: Sim.
8: Qui a dit Sim?
13: Sim, c'est moi.
8: Eh ben, c'est une bonne réponse de Caroline Diamant.
13: Je ne suis pas Sim, hein, vous avez compris.
10: Encore un ex.
8: À la citation suivante est plus difficile, parce que c'est quelqu'un, je crois, qu'on n'a jamais cité au
13: Oula. Oh, j'aime pas quand il
14: en 49 ans.
13: Ah, moi, j'adore quand il dit ça.
8: Je suis même pas certain que vous le connaissiez, mais...
13: Bah, mais alors, vous cherchez à faire quoi, en fait? À nous humilier, à donner de l'argent.
8: À offrir 300 euros à Aurélie Forneris, qui habite hier dans le Var. Mais j'attendais tout de même que ce soit une émission où Valérie Mérès serait présente. Là, vous allez dire, tiens, pourquoi
13: ça? Non, ça oui. C'est du cinéma.
8: Voilà.
13: Ah.
8: Effectivement, c'est quelqu'un qui fait partie, on va dire, d'Hollywood. Et vous connaissez tous la phrase.
13: Un collab sur le cinéma hollywoodien.
8: C'est assez rare. D'habitude, on connaît mieux les auteurs et moins les phrases. Là, vous connaissez forcément la phrase, mais vous ne connaissez pas forcément l'auteur. Alors, je vous donne la citation. Beaucoup d'hommes doivent leur premier succès matériel à leur première femme et leur seconde femme à leur premier succès matériel.
7: Mais ouais.
10: Ça marche aussi dans le football, hein.
13: Alors, c'est une femme. Pour moi, c'est une phrase d'homme.
8: Avouez que vous la connaissiez, cette
13: phrase. Oui. C'est très,
8: très drôle d'ailleurs.
7: Et donc, c'est une femme qui l'a dit.
8: Non,
13: c'est un homme, c'est une phrase d'homme.
14: Un acteur, un réalisateur, un grand acteur.
8: Alors, il était à la fois acteur, scénariste. Il est mort d'une pneumonie, si ça peut vous
13: arriver. Oui, parce qu'on a une case pneumonie en dessous.
9: Les pneumopathies, moi,
14: jamais en 49 ans, il a été cité.
8: Non, parce que je vais vous dire, perso, je ne le connaissais pas. Beaucoup d'hommes doivent leur succès à leur première épouse et leur deuxième épouse à leur succès. On l'entend parfois sous cette version aussi.
13: Absolument. Ouais. Gene Wilder?
8: Non.
13: Est-ce que réalisateur...
10: François Hollande.
7: C'est années 50 ou 70?
8: Elle est tellement vraie, hein, il faut
9: elle
8: le dire.
9: Oui,
8: ça va. Bah, elle va m'engueuler, elle, maintenant.
7: Mais c'est
8: la première fois que vous me parlez comme
7: mais
8: ça.
7: Mais c'est vrai, parce que ça fait trois fois que je dis la même chose.
13: Ah oui,
8: ça me rappelle Isabelle Mergo, vous voyez.
7: J'essaye d'être digne d'elle. Est-ce que c'est années 50 ou les années 70?
13: Il est mort en quelle année? On va aller plus vite.
8: Il est mort en 1980.
13: Et il a fait beaucoup de films.
8: Ah oui, là, vraiment.
13: Est-ce qu'il a gagné des Oscars?
8: Alors, il a même prêté sa voix à Mr. Magoo, si ça peut vous aider.
9: Ah oui,
7: Mel Brooks,
8: non.
13: Il est encore en vie, je crois, Mel Brooks.
8: Non.
10: Danny Kaye?
8: Non.
13: Attendez, est-ce qu'il dansait?
8: Non, il dansait
10: non,
8: pas.
10: Non. Plutôt drôle ou plutôt dramatique?
8: Quoi?
10: Plutôt des rôles drôles ou dramatiques?
8: Drôle, vous
10: dites? Oui, drôle.
9: Des rôles drôles, des rôles rigolos.
13: Il y a rien de drôle dans la vie, de toute façon.
10: Il était rigolo?
13: Il était mâche.
14: Il faisait rire ou pas? Est-ce qu'il faisait rire, Laurent?
13: Il était gâché.
10: Il était à Hollywood?
8: Il a travaillé à la radio à New York, il a participé à des milliers d'émissions, parfois jusqu'à 14 émissions dans la même semaine, il a débuté à l'écran en 49, il a été l'auteur de deux livres, On the Roof et Back to... Ah bah j'allais dire son nom, dites donc, parce qu'il y a son nom dans le titre. Et voilà. Et alors non, mais alors là vraiment il y a un...
13: Attendez, je voudrais juste qu'on reprenne les professions qu'il a eues. Réalisateur, scénariste, acteur, beaucoup acteur ou un
9: beaucoup
13: peu.
9: Beaucoup acteur.
8: Il a joué dans Un Monde Fou, vous voyez.
13: Ah oui.
14: Est-ce qu'on connaît son nom par une autre manière?
13: C'est pas Marty Feldman.
8: Non. Mais je crois qu'on va donner.
10: Milton Berle.
13: Non. On le connaît. Est-ce que vous pouvez donner un film célèbre?
8: Oui. Il était dans La Fureur de Vivre avec James Dean.
13: Est-ce qu'il avait un physique difficile?
8: Oh, j'en sais rien. Moi, qu'est-ce que
13: parce
8: vous
13: que souvent,
8: qu'est-ce que vous appelez
10: atypique?
9: Bah, moche. Il était moche.
13: Bah, par exemple. James Dean était très beau.
8: Oui.
13: Rock Hudson était très beau.
14: Et par rapport à moi, c'est comment? C'est...
9: Ah bah...
13: ne pose pas
8: mieux,
13: de questions.
9: T'es même pas sur les chaînes.
13: Toi, t'as même pas une femme moche. Oh, crèche, j'ai chic. oui. dans les scénarios. C'est plutôt des scénarios de comédie, de tragédie.
8: Oui, voilà, et il a fait des films, des tas de films.
9: Ben oui, mais vous répondez okay. tout. Oui, voilà. Il a fait des comédies, des tragédies. Oui, voilà.
8: Il a, il a joué dans les
13: Incorruptibles. Vous avez travaillé ou pas avant de venir?
8: Il a joué dans les Incorruptibles. Les Déchaînés, Un si doux visage d'Otto Preminger.
15: Et il a fait du One Man Show. Il a fait
13: Otto
15: du One Man
13: Preminger
15: Show.
13: A fait des films géniaux.
8: Ah oui.
13: Donc
8: oui.
13: s'il a adapté un scénario de ce mec, c'est que c'était quand même pas n'importe qui.
9: Bah non, hein. On le cherche.
11: Ah mais parce que tu parles, il parle des scénarios là, pas de.
13: Bah oui, parce que le film réalisé par Otto Preminger, il a joué dedans. Ou
8: il était militaire au départ dans le Kentucky.
9: Ah ouais, mais vous brouillez les pistes.
13: Et puis Laurent. Et Laurent. Et puis si vous voulez donner 300 euros à une, c'est pas la peine faut de nous dire. Humilier.
12: Oui, donnez-les, donnez-les.
13: On les donne, on voilà. fait ça tous
15: on
13: ensemble.
15: On passe à autre chose.
9: Il a été... quoi qui a déclenché sa pneumopathie?
8: Il a été expulsé. Il a été expulsé parce qu'il avait fait du cheval dans le hall du mess.
9: Oh, quand même.
15: Ça ne se fait pas.
8: Ça ne se fait pas.
11: Ah non.
8: Alors là. 300 euros, j'en étais sûr. Est-ce que quelqu'un aurait son nom dans le public? Non, personne. C'était Jim Backus. Jim Backus.
15: Ah, pas du tout.
11: Inconnu. Inconnu au bataillon.
8: Vous retiendrez son nom parce que quand même, non. on lui doit.
12: Enfin, si on veut.
13: Oui, excusez-nous, on met ce qu'on veut dans les petites cases de notre cerveau. Oui.
8: Non, vous retiendrez son nom parce qu'on lui
9: grâce
8: doit...
9: au vin.
8: Quoi?
9: Grâce au vin.
8: Backus, oui. Ah, oui. Mais surtout grâce à cette phrase que tout le monde connaît, qu'on lui doit. Beaucoup d'hommes doivent leur succès à leur première épouse et leur deuxième épouse à leur succès.
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8: Une question sur la Coupe du Monde de football, puisque c'est l'actualité du jour.
13: Je suis contente d'avoir révisé.
8: Il y aura d'ailleurs trois cérémonies d'ouverture, hein. Une au Mexique, une au Canada, une aux États-Unis.
13: Ah oui. En même temps?
8: Ah ben, en même temps, non.
13: Oui, non, mais je sais pas.
8: Ce soir, c'est au Mexique que ça s'ouvre.
11: Il y aura même Orlinski là-bas, avec des bandits mexicains.
8: Ah, oui. Ah ben, c'est ce qu'il nous a dit hier, si jamais il est parti dans son jet. Ah. Vous savez que ça agace beaucoup de nombreux auditeurs qui nous écrivent en disant oui, il étale sa richesse. Oh. Ah, il est riche, il peut pas faire autrement. Hein,
15: je vous dis. C'est pas ta faute.
13: Je trouve qu'il a ce côté américain où il parle de sa richesse. Il a volé, il a rien volé à personne.
15: Il assume.
13: Hein. Il a pas récupéré 27 immeubles en 1942 pendant la guerre. Ok. Il en fait ce qu'il veut.
11: Mais non, mais c'est un côté enfantin. Il est ébloui par lui-même. Quoi. Mais c'est vrai.
15: Il en vient pas d'être lui-même.
14: J'ai jamais à ces soirées, je suis invité pourtant, mais il faudrait que j'y aille, comme il paraît.
8: Ah, vous êtes invité,
11: ah,
8: je pense.
11: Invité bah
9: oui, oui, c'est pour remplacer son compte dans l'entrée.
14: Il y a sa collaboratrice qui m'envoie régulièrement des SMS et j'ai pas le temps.
15: Il cherche des domestiques pourtant.
14: Mais c'est ça qui est bien les grossesses, c'est qu'on est tous différents.
15: Il y en a qui sont ceux qui sont invités, ceux qui sont pas invités.
12: Il y en a qui sont un peu plus différents que les autres.
9: Il y en a qui passent mieux en soirée que d'autres.
14: Mais non, mais on est
13: Il est sympathique en soirée.
14: Ah,
13: Johan.
14: C'est très gentil.
13: Oui, j'imagine.
14: Je prends
13: la dernière fois, il a pris feu à l'année dernière à la soirée des grosses têtes. À la soirée de fin d'année des grosses têtes.
8: On fait un bowling en cette fin d'année.
15: Ah ben on va te faire deux trous. On va te faire deux trous dedans pour danser.
9: Non, il y a de la place pour les doigts.
13: Il faut trois trous.
14: Et on va danser aussi. Dans les SMS, c'est marqué qu'on a danser aussi, c'est génial.
13: Ah, dans les SMS, ah bah pas dans le mien.
12: Danser nu.
8: Vous êtes devenu totalement folle, vous. Hein.
15: Bel ami, danser nu, déjà fait, aux grosses têtes.
8: Bon, dites, ma question concerne donc le Mexique. Ce soir, c'est la cérémonie d'ouverture, le premier match qui va opposer Florian.
15: Le Mexique à l'Afrique du Sud.
8: Ma question, c'est, pouvez-vous me donner les villes où auront lieu les matchs en dehors de Mexico, au Mexique?
14: Monterrey, Guadalajara. 5 matchs à Mexico, 4 matchs à Guadalajara.
13: Veracruz.
14: Et c'est là, et là, oh là, il faut qu'on fasse
8: Veracruz. L'autre, c'est le seul à dire Veracruz.
14: Bonne réponse de Johan Rioux et Florian Gazan.
8: Allez, bonne réponse. Ils connaissent la Coupe du Monde par cœur.
13: Moi, je connais les villes du Mexique.
8: Guadalajara, c'est pas facile à prononcer.
15: Il y a un
8: vous dites
15: trop, là.
13: Guadalajara.
14: Guadalajara. Allez, Laurent, on danse un petit peu, Laurent. Allez, on danse, là. Allez.
8: J'ai honte.
13: Ben oui.
15: On se croirait dans une
11: mauvaise. Ça va, Laurent?
17: Et on va faire là-haut, là, parce qu'on s'est
18: dit... Non.
17: Pourquoi
18: plus
17: vous refusez pas?
18: Si,
17: je prends le pouvoir. Allez, à trois, vous savez, il y a eu la...
8: Asseyez-vous, Ryu.
17: Allez, on va faire là-haut, là, trois.
8: Ryu, si vous voulez revenir, asseyez-vous.
12: Oh. Est-ce qu'on peut lui donner un peu de bromure?
17: On se croit... C'est bon, j'ai déjà réussi mon émission.
8: Moi qui vais démarrer une carrière au théâtre, vous voyez.
9: Ah oui,
8: à cause de vous, je pourrais jamais jouer dans le théâtre.
9: Ça vous
8: public.
9: Dessert.
8: À cause de vous, jamais je jouerai à l'Odéon.
17: Pourquoi vous tentez pas votre chance en m'engageant? Bah, je pourrais...
13: Sa pas... chance de quoi?
17: Pourquoi une...
13: de rater sa vie à...
17: Mais je suis un travailleur.
8: Vous êtes déjà engagé ici, c'est pas mal,
17: c'est
8: non
17: beau, ah ouais. C'est magnifique,
8: c'est
17: vraiment.
8: C'est suffisant, il me semble, ouais. C'est même largement suffisant.
17: Et j'ai retrouvé Vienne, il y a deux semaines, je suis allé à Vienne, et merci beaucoup, parce que j'avais passé l'un des plus beaux voyages de ma vie grâce à vous.
9: Ah bon?
17: Et je n'oublierai jamais
18: bah
17: le...
18: Oui, il avait failli se taper, Daniel Evenou.
17: Et je n'oublierai jamais le trottoir.
8: Vous, d'ailleurs, a décidé de porter plainte.
15: Ça a fini au parquet de Nanterre.
8: Ça vient de lui revenir.
15: Après, je sais pas qui a porté plainte, Johan ou Daniel.
17: Et vraiment, mais j'ai déjà raconté, mais vraiment, notre passage sur le trottoir, tous les deux, pendant 200 mètres, Laurent, c'était magnifique.
15: Ah bah oui,
17: bah, c'est la première fois où on a vraiment parlé pendant 2 minutes.
13: Dieu.
17: La prochaine question.
9: Il y a plein de trottoirs où tu peux parler 2 minutes avec des gens. Hein.
15: Tu peux même...
18: Mais
15: tu gagneras pas ta vie. Hein.
8: C'est de moi dont vous parliez sur le trottoir.
17: Mais oui.
13: Oui, visiblement.
17: On aurait dû aller en discothèque, vous saviez, on marchait vers une discothèque qui malheureusement était fermée. Et on avait parlé pendant 200-300 mètres. C'est la première fois où vraiment, enfin, c'est la seule fois où on a parlé. Non, mais.
13: Bah, il est pas fou. Il a suivi, il avait pas le choix, vous alliez dans la même direction.
17: Non, mais il y a beaucoup de pudeur entre nous deux.
12: Quelle anecdote torride.
13: Attends,
8: il n'y a pas de pudeur, c'est pas de la pudeur, c'est de la prudence.
15: Je me rappelle.
8: Qu'est-ce que vous dites que j'échange avec vous, Ryu, voyez.
17: On est très intimidés l'un l'autre.
8: Pas du tout, moi je suis pas du tout intimidé par vous.
13: Pardon. Ouais. Attendez, non, moi je voudrais qu'on s'arrête 2 secondes sur cette phrase. Laurent est intimidé par toi, dans ton histoire personnelle, dans ta vie.
17: Il y a beaucoup d'affection entre nous.
8: Je parle avec les plus grands de ce monde.
15: Et les moins grands aussi, donc.
8: Comment vous pensez que je peux être intimidé par vous, monsieur Ryu?
17: Parce que vous
8: savez... Je puisse être intimidé par vous.
13: C'est par ça qui fait carrière.
17: Non, parce que vous savez très bien qu'entre nous, c'est une histoire humaine.
13: Ouf. Bah oui.
8: Tant que c'est pas sexuel, ça ne va.
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8: Claire voudrait s'adresser à... Ah bah Lorenzo, c'est moi ça, bonjour Claire.
21: Oui, bonjour Lorenzo,
8: oh,
21: bonjour
8: c'est
21: tout le monde.
13: Bonjour. Une très belle voix.
21: Bonjour.
8: Quelle
21: bonjour.
8: Déception, me dites-vous, mais déçue pourquoi?
21: Je suis déçue parce que mes parents viennent sur Paris me voir la semaine prochaine.
8: Oui.
21: Et je me faisais une joie d'aller sur le site et assister aux grosses têtes la semaine prochaine.
8: Oui.
21: Et malheureusement, tout est déjà complet.
8: Oh là là. Voilà.
15: Ah là là là.
21: Ah mais venez. De Céline Dion.
8: Le 18 juin, c'est ça, vous venez le 18 juin?
21: Oui,
13: ah bah c'est l'appel du 18 juin.
21: Super.
8: Est-ce qu'il y a une émission le 18 juin? Oui, il y a une émission le 18 juin.
21: Mais oui, il y a une émission.
8: C'est vrai, je vois que c'est complet. Ah non, je vois qu'il reste 3 places pour Claire et ses parents.
21: Oui.
15: Dont une sur les genoux du Henri ou par contre.
21: Ah, c'est pas grave.
8: Rendez-vous donc le 18 juin, on note votre nom. On passe à Charlotte. Bonjour Charlotte.
22: Bonjour Laurent, bonjour à tous.
8: Charlotte, vos parents sont dans la salle.
22: Et bon. Voilà, petite surprise.
8: Oh,
15: monsieur. C'est très beau.
8: Philippe et Nathalie, c'est bien ça?
22: Oh. C'est ça.
8: Eh ben, non. Philippe nous dit que c'est bien lui, mais ça n'est pas Nathalie qui est avec lui.
15: Non, c'est Nathalie.
8: Il est venu avec une autre.
15: Avec Geneviève.
13: C'est Nathalie. Sa fille qui est à côté de lui.
15: Je crois que c'est Natalia, une Russe.
8: Charlotte, désolée, hein.
22: Ah ben, je l'apprends aussi.
8: Mon papa est un de vos plus fidèles auditeurs, m'écrivez-vous. Ils ont bravé la grève SNCF pour assister à votre émission. C'est un rêve de longue date. Ben, ça nous fait plaisir, alors, Philippe et Nathalie. Grâce à lui, on sait des tas de choses qu'il apprend aux grosses têtes. C'est-à-dire qu'en fait, le soir, quand vous arrivez, il vous raconte toute l'émission, c'est ça?
22: C'est ça. À chaque fois qu'on le voit, c'est l'occasion pour lui de sortir sa petite anecdote. Donc, je vais pas dire qu'on est saoulés, hein. On est très contents. Dans le message que je vous ai envoyé, il a appris à ma fille que ce n'est pas la Seine qui coule à Paris, mais Lyon. Et du coup, depuis qu'elle a 5 ans, elle le dit à tout le monde, à ma maîtresse. Elle se fait contredire, mais elle tient tête à tout le monde.
8: Ah, il y a la différence aussi entre une terrine et un pâté. Mais qui a raconté ça,
22: c'est une grande histoire, oui. Ah, oui. Ah bah, c'est vous.
8: Ah bon?
22: C'est vous,
9: ah oui, vous aussi, vous connaissez en terrine et pâté.
15: Ah oui, oui.
9: Oh, oui.
2: Bah, la terrine, c'est dans un plat.
22: Ah, exactement, c'est le récipient qui
8: pense. Bon, bah écoutez, Charlotte, on vous remercie. On vous rend vos parents à la fin de l'émission, il n'y a pas de problème.
15: Oui, il y a une caution, hein, quand même.
8: Dans le même état que vous nous avez envoyé, d'accord?
22: C'est gentil, merci beaucoup.
8: Et on passe à Nicolas. Merci. Bonjour Nicolas.
4: Bonjour Laurent, bonjour les grosses têtes.
8: Oh Nicolas,
15: oh, quel joie de vivre.
8: Bonjour Nicolas.
9: Nicolas est un ancien président.
8: Non, Nicolas a une idée pour les 50 ans des grosses têtes, c'est-à-dire le 1er avril prochain, puisque c'est vrai que l'année prochaine, on célébrera le 50e anniversaire de l'émission. Et vous avez une idée, laquelle?
4: Ben, j'ai proposé en fait de faire les 50 heures, c'est-à-dire commencer le 31 mars et finir le 2 avril.
9: Ah ben bien sûr, bah oui, tranquille.
4: Ah, oui. Ah mais non, c'est faire RTL normal avec les invités, en ayant chaque émission les invités, les grosses têtes.
8: Ah ben, c'est-à-dire qu'en fait, ce serait les grosses têtes tout le long de l'antenne, alors.
4: Exactement.
15: On va mettre Yann Rioux dans l'heure du crime, je pense.
4: On trouvera, je suis sûr que c'est pour tout.
8: On fait ce qu'on dit dans ces cas-là, on revient vers vous.
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8: Et c'est toujours avec Valérie Mérès, Caroline Diamant, Jean-Philippe Janssen, Yoann Rioux, Olivier Bellamy et Florian Gazan.
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8: Kevin, 23 ans, est à Trélazé, c'est dans le Maine-et-Loire.
15: Je connais. Ah, vous connaissez... C'est le pays de l'ardoise.
8: Parfait.
15: Non, mais c'est vrai.
8: Comme celle que vous laissez dans tous les bistrots. Bonjour Kevin.
23: Bonjour, bonjour à tous les grosses têtes.
9: Bonjour Kevin. Bonjour.
8: Écoutez, vous avez l'âge idéal, 23 ans, pour partir au parc Astérix, un séjour pour 4 personnes. J'imagine que vous aimez bien les attractions, les fêtes foraines. Oui. Et ben voilà, vous allez pouvoir vous amuser avec 3 copains à vous, copains, copines, faites ce que vous voulez. Parcastérix.fr, vous avez le droit évidemment aux attractions, à la nuit dans un hôtel, dans une chambre familiale. Petit déjeuner compris, et même dîner, tout ça est offert. Mais attention, Kevin, il faudra pour ça retrouver la vraie info parmi les fake news. Puis-je vous demander ce que vous faites dans la vie?
23: Oui, alors je suis étudiant pendant encore 15 jours, et ensuite, France Travail, chômage, je ne sais pas.
9: Vous avez fait des études de quoi?
23: De droit.
8: On vous souhaite de trouver un job, vous voulez faire quoi en fait dans le droit, Kevin?
23: Ben, je sais pas trop, justement, travailler dans l'administration, passer des concours.
8: Ah ben voilà, bah voilà. Écoutez, en attendant, vous irez vous amuser au parc Astérix, en tout cas c'est tout le mal,
23: oui,
8: que je vous
23: mieux.
8: Souhaite. Oui, c'est mieux, je pense que c'est mieux, mais en tout cas, ça vous fera passer le temps d'un week-end pour 4, à condition de bien écouter les informations. Commençons par Valérie Mérès.
2: Obsèque de Bernadette Chirac demain à Paris. Toutes les maîtresses de Jacques Chirac, qui sont contentes d'enterrer Bernadette, ne pourront pas rentrer dans l'église parce qu'elles sont trop nombreuses. Un écran géant sera installé à l'extérieur.
8: Florian Gazan.
15: Après la bande à Renault et Génération Goldman, on apprend qu'un album de reprise des chansons de Patrick Bruel est en cours de réalisation. Il s'appellera Génération Je Bande et rassemblera des titres comme Qui a le doigt, Place des grands obes, Je te le mets quand même, Caser la noix ou encore Au café les pénis.
8: Yoann Rioux.
24: Coupe du monde aux États-Unis. Afin d'intéresser le public américain au football, les joueurs porteront des casques, des protections, auront le droit de se rentrer violemment dedans et de se faire des passes avec les mains.
8: Jean-Philippe Janssen.
25: Coupe du monde de football. La France insoumise vient de lancer son maillot bleu, floqué du nom de Mélenchon, avec le numéro 27 pour la présidentielle de 2027. Les 3 lettres FFF ont été remplacées par LFI et le coq par le logo du parti. Prix de vente, 25 euros. Là, faut avouer qu'il est moins cher que le maillot Nike des bleus.
8: Olivier Bellamy. L'ami.
26: Le PDG du groupe M6, David Laramendi, est
8: Laramendi, Laramendi, si vous voulez dire.
26: Bon, merci de...
8: Quand j'ai pas son nom, c'est le patron.
15: Si tu veux revenir. Ouais.
26: Le PDG du groupe M6, David Laramendi, était l'invité de Marc-Olivier Fogiel ce matin.
8: Fogiel, pas Fogiel. Oh là là là là là.
26: Bon, je recommence tout.
8: Ils sont dans un état tous.
9: Ah, mais c'est une fin de vie, là.
26: Le PDG du groupe M6, David Laramendi, était l'invité de Marc-Olivier Fogiel ce matin à 8h15. Il a annoncé que tous les bénéfices que le groupe M6 va réaliser grâce à la diffusion des matchs de la Coupe du Monde seront entièrement reversés aux salariés de RTL, RTL2, Fun Radio et M6.
8: Bravo Caroline Diamant.
0: Drame dans un zoo en Belgique. Le Belge qui a voulu écraser un moustique tigre en le claquant avec sa main est mort dévoré. L'homme n'a pas réalisé qu'un moustique de plus de 200 kilos qui n'a pas d'aile est plus tigre que moustique.
8: Qui a dit la vérité, Kevin, parmi tout ça?
1: Je pense que même s'il manquait quelques voyelles et quelques consonnes, monsieur Bellamy, vous avez la vraie information.
3: On aimerait bien.
8: Si seulement c'était vrai. Alors, non, on vous donne une deuxième chance, Kevin.
9: Ah oui, deuxième chance. Réfléchis bien.
0: Réfléchissez bien. Qui a de l'ego? Bah,
1: c'est pour... le maillot de Mélenchon, alors.
8: Mais oui.
1: Ah oui, oui, oui, oui.
3: Bravo.
8: Notez bien qu'on vous a donné une deuxième chance, hein,
1: ouais.
8: Kevin.
1: Oui, merci beaucoup. Ouais.
0: C'est pas super. Comme ça dans la vraie vie. Hein.
8: Vous verrez, dans le monde du travail, ouais. C'est très différent.
9: Ça sera pas la même au tribunal.
0: Ouais, bon courage. Oui.
1: Allez, merci beaucoup.
8: Vous allez pouvoir voyager en Égypte au parc Astérix. On vous applaudit. Bravo, Kevin.
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8: Une question pour Nathalie Le Martelot qui habite au Luxembourg. Question qui concerne encore le foot. Mais là, attention, restez si vous n'aimez pas le football parce que c'est surtout une question de vocabulaire. En effet, Libération titre à propos de Kylian Mbappé, le poids du mondial sur les épaules pour Kylian Mbappé. Puis après, vous savez, ils aiment bien, évidemment, et c'est Grégory Schneider, très bonne plume de Libé dans les pages sportives de ce quotidien. Grégory Schneider écrit de par sa stature et son brassard de capitaine, l'attaquant de l'équipe de France est l'incontournable point 1-1 de la sélection pour la Coupe du Monde qui débute ce jeudi.
0: Cardinal, est-ce que c'est le point cardinal autour duquel on tourne?
8: Alors,
0: est-ce que c'est ça que ça voulait dire?
8: En quelque sorte, oui.
0: Ok, donc le point...
6: Ah, le point giratoire?
8: Non.
3: L'expression est très connue.
8: Le point...
3: L'expression est très très connue.
8: Ah bah écoutez, c'est ça que j'aime justement dans les papiers de Grégory Schneider, c'est que quand il nous parle de sport, il le fait avec un vocabulaire riche. Ouais. C'est toujours agréable.
0: Le point de pivot?
8: Non.
26: Le point dans la gueule.
0: Oh vraiment, on dirait le vieux supporter qui a bu, tu sais.
3: On dirait qu'il soit raison. Mais il y a également un synonyme, on peut dire aussi, est le cicérone de l'équipe de France. Mais c'est un mot que j'ai appris il y a quelques jours. Être le cicérone, c'est être le guide.
8: Ariel Dombal, ce n'est pas la question.
6: Oui.
26: Est-ce que ce le serait point. Pas le Atlas, celui qui porte le monde sur
8: non,
26: ses épaules?
8: Parce que je vous dis que c'est un adjectif.
9: Point et quelque chose.
8: Qui va derrière point. De par sa stature et son brassard de capitaine, l'attaquant de l'équipe de France est l'incontournable point 1-1 de la sélection pour la Coupe du Monde américaine.
3: Point d'ancrage?
8: Qui débute ce jeudi. Non,
6: le adjectif. Point fort, le point fort.
8: Il en tient les clés de la réussite, comme il sera comptable de son échec. Voilà ce qu'écrit Grégory Schneider.
3: Est-ce qu'on utilise ce mot également en politique, par exemple?
8: Ah ben, ça peut être dire, par exemple, on pourrait considérer...
0: Qui serait le point de
8: grosses
0: têtes. Politique. Non, ouais. En politique.
8: Ou même aux grosses têtes. Vous voyez.
0: Même aux grosses têtes.
8: Voilà. Bah, j'ai envie de dire que tu es un peu le point 1-1 de cette émission.
26: Ah, le point P.
6: Incontournable.
8: Oui.
6: Incontournable.
8: Merci Valérie, mais...
0: Moi aussi, je suis incontournable.
26: Mais pour d'autres raisons.
0: Exactement.
8: Oui, c'est ça. Le point essentiel d'une question, vous voyez.
3: Ça n'est le pas... point cardinal. Le
8: alors
3: point.
8: Oui, mais je vous demande l'adjectif, justement, qui va derrière. Ça n'est donc pas forcément sportif, hein, vous l'aurez bien compris.
0: Oui, bien sûr, c'est un mauvais vocabulaire.
8: La question se sert du football, mais c'est une question de vocabulaire. On est en train de chercher l'adjectif qui va derrière.
26: Le point astral.
8: Non, astral, non.
0: Culminant.
8: Et ça veut dire qu'il constitue le point essentiel d'une question.
26: Et donc, c'est en deux syllabes, puisque vous avez dit le point 1-1.
8: Absolument.
6: Ah, le point solaire.
8: Solaire, non.
3: Le point pérenne.
8: Non plus.
6: Lunaire.
8: Non plus. Qu'est-ce qui est au centre de quelque chose? Qu'est-ce qui est, vous voyez...
26: Médian.
6: Le noyau.
8: Alors, pas le noyau, mais on se rapproche.
6: Alors, on y est
3: nucléant. Nucléant?
8: Non.
3: Noyal?
8: Non.
0: Ça finit en A-N-T, l'adjectif.
8: Pas du tout. Non. Mais c'est vrai qu'avec noyau, vous vous rapprochiez.
3: Pruneau, le point.
8: Oh.
3: Ah oui. Le point abricot.
0: Le point.
6: Le point que la foutre. abouti.
17: Nodal, comme on dit par exemple parfois. Non, oui, j'ai bon.
6: Le point Nodal,
17: bonne réponse de Yoann Riou.
8: Et ça veut dire quoi?
17: C'est que par exemple dans le truc ferroviaire, souvent, on dit, il y a une intersection Nodal. Souvent, on utilise ça pour les TGV.
8: Comment vous l'écrivez?
17: Alors, attendez, respectez-moi.
6: Respectez.
17: N-O-E-U-D-A-L.
8: N-O-D-A-L.
26: Nodal.
8: Et ça vient de nœud, le point Nodal. Bonne réponse de Yoann Riou.
17: Mais souvent on l'entend ce mot.
8: Ça vient du latin nodus, qui veut dire nœud, évidemment, nodus. Le point nodal, ça veut dire qu'il est au centre, évidemment, d'une question, le point essentiel qui se rapporte au nœud d'une surface.
7: C'est pas un tennisman?
8: Qu'est-ce que vous dites?
7: Un tennisman, Raphaël Nodal.
8: Le point nodal, bravo, Yoann Riou, quand même.
17: Vous me respectez quand même.
8: Pardon?
17: Vous me respectez.
8: Non, mais.
9: Bah non.
8: Mais quand même, vous venez de sauver 300 balles.
26: Ah, c'est beau.
8: Le point nodal, ça vient du mot nœud, évidemment. Et s'il y en a plusieurs, on dit des points nodaux, d'ailleurs.
7: Bien sûr.
8: Je tiens à vous le dire.
7: Bah oui, c'est pas un chantier naval.
8: On pourrait, d'ailleurs, ils auraient pu titrer que Mbappé et Dembélé étaient les points nodaux de l'équipe de France de
7: foot. Ouais, mais là, je pense que personne n'aurait compris.
8: Non, vous êtes d'accord, Gazan.
26: On est bien d'accord que ce sont les deux joueurs phares de notre équipe.
17: Ah non, il y a Olysée aussi, Michael Olysée.
7: Oui.
17: Est-ce que vous regardez le match, Laurent, ce soir?
8: Pardon?
17: Est-ce que vous serez ce soir?
8: Non, je suis invité à dîner.
26: Ah.
17: Est-ce qu'on pourrait avoir une petite CD?
8: Par une grosse tête, car il y a des grosses têtes qui m'invitent à dîner.
7: Remerciez-moi de ne pas vous inviter à dîner.
17: Est-ce qu'on peut faire la question, Laurent? Est-ce qu'on peut faire une question? Et on doit deviner qui c'est.
8: Pardon?
17: Est-ce qu'on peut faire une question, une vraie question, et on doit deviner qui c'est?
8: Si vous voulez.
17: Allez, c'est parti. Est-ce que c'est
7: un gars?
26: Est-ce qu'il est présent ici?
7: Une grosse tête riche. Alors, est-ce que c'est pour regarder le foot?
8: Pas du tout, non?
7: Ah non, c'est pas.
17: Est-ce que vous avez été surpris de sa demande?
7: C'est Péricot.
8: Non, pas du tout.
17: Est-ce que c'est la première fois
26: qu'elle est présente là aujourd'hui?
8: Bah non.
6: C'est une femme.
8: Et qui voulait que j'aille bouffer parmi
7: vous? C'est vrai.
17: Est-ce que c'est
7: je vous invite, mais vous êtes allergique à ma chatte.
8: Je vous confirme. Ah non, mais là je suis invité à dîner pas
6: au restaurant.
17: Est-ce que c'est une grosse tête de qui a commencé avec Monsieur Bouvard?
8: Pas du tout.
6: Non, mais c'est une femme.
8: Non, c'est un homme, mais il sera avec son
26: épouse. Est-ce que c'est une grosse tête qui n'a pas que la tête?
17: Oui, j'ai trouvé. Philippe Gueluc avec sa femme.
8: Pas du tout.
7: Ah bah attendez,
17: qui a une femme chez les grosses têtes?
7: C'est Sozon et sa femme.
8: Pas du
6: tout. Non, c'est mon fiancé, c'est Guillaume.
8: Non plus.
26: C'est Roseline.
8: Non plus.
17: Fabrizio.
8: Non plus.
17: Jérémy Ferrari.
8: Non plus.
17: Est-ce que c'est un humoriste?
8: Non.
17: Est-ce que c'est un journaliste?
8: Non.
26: Le mari de Caroline Diamant?
8: Non. Non.
7: C'est un Belge?
8: Non.
7: Mais non, il t'a dit qu'il l'invitait avec son épouse.
17: Est-ce qu'il aime le foot?
8: Pardon.
17: Est-ce qu'il aime le foot?
6: Sûrement pas, sinon il aurait pas invité à dîner le soir de la première.
8: Hein. Elle a raison, Valérie.
7: Tu dois réfléchir.
8: Maintenant, je me suis en train de penser, peut-être annuler pour regarder le match.
7: Est-ce que vous vous êtes senti obligé d'accepter l'invitation?
8: Pas du tout, c'est un grand plaisir.
17: D'accord. Ah. Okay. Mais plutôt lié au théâtre? Plutôt lié au cinéma, au théâtre?
7: Oui.
17: Au one-man show? C'est Vincent Touen.
7: Je l'ai.
26: C'est Az.
7: Mais non, pas du tout qu'on est couillon. C'est mon chouchou, Berléon et son épouse.
8: Non.
17: Ah, Bernard Mabille.
8: Non plus. Non.
7: C'est un homme. C'est Roselyne Bachelot.
8: Non. Mais... Eh ben, vous ne le saurez pas.
7: Ah, oh si. Non.
26: On finira par trouver.
17: Et si, Laurent, je vous invite demain, vous acceptez?
8: Non.
26: Avec Nathalie.
6: Laurent Baffy?
8: Non.
17: Plutôt un jeune espoir ou quelqu'un de déjà de bien
26: implanté?
7: Il vient souvent, grosse tête?
8: Assez souvent, oui.
7: Toutes les semaines?
8: Toutes les semaines, non. C'est quelqu'un de très pris, contrairement à d'autres.
7: Ah oui, ok, Philippe Claudel.
8: Philippe Claudel. Bonne réponse de Caroline Diamant.
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8: Une question pour Mélodie Biazon, qui habite Jujurieux, c'est dans l'Ain. Pour quelle raison Jackie Kennedy portait-elle toujours des gants à l'extérieur?
17: Une maladie de peau?
8: Maladie de peau, non.
17: Un psoriasis?
7: Un lupus?
26: Un lupus?
7: Des verrues?
6: Non, mais pour...
26: Elle avait des ongles incarnés?
6: Pour protéger ses mains du soleil?
8: Non, non.
17: Elle avait un panari?
8: On se rapproche.
6: Oh, oh.
7: Non, mais t'as pas un panari en permanence.
17: Elle avait que quatre doigts. Elle avait que quatre doigts.
7: Moi, je trouve que t'aurais été plus discret sans gants, dans ce cas-là.
8: Je crois que vous confondez avec Mini.
17: Elle pouvait mettre du vernis seulement s'il y avait un gant.
26: Elle se rongeait les ongles.
8: Elle se rongeait les ongles. Bonne réponse.
7: Oui, comme c'est
8: de Florian Gazan. Elle se rongeait les ongles, elle voulait pas que ça se voie.
26: Comme moi.
8: Pas pour les mêmes raisons, j'imagine.
11: Moi, j'aurais été marié à John Kennedy, oui, je me serais rongé l'ongle.
8: C'est
11: jusqu'à l'os.
8: C'est bien la raison pour laquelle j'imagine elle se rongeait l'ongle.
11: Avec
8: parce qu'elle savait pas où il était, qui, voilà.
11: Non, moi, je pense au contraire, elle savait très bien où il était.
12: Et qu'est-ce qu'il fait?
11: C'est bien ça le problème.
8: Bernadette, vous croyez qu'elle se rongeait
11: l'ongle? Non, mais honnêtement.
14: Bernadette, elle avait plus de doigts.
12: Elle se rongeait les ongles des pieds.
11: Excusez-moi, mais cette femme a vécu la plus grande humiliation qu'une femme puisse connaître en tant qu'épouse.
12: C'est-à-dire?
11: Ta maîtresse, qui est une star, qui vient chanter à l'anniversaire de ton mari devant le monde entier.
12: Et c'est qui?
8: Happy Marie Monroe.
14: Je pensais à Jacques Chirac, excusez-moi,
8: Jacques Chirac, c'était Lynn Renault, il y avait moins à craindre.
14: Joyeux anniversaire. Joyeux anniversaire.
8: On l'embrasse.
14: Mais moi, par exemple, j'ai sucé mon pouce jusqu'à il y a 10 ans et pourtant jamais j'ai mis des gants.
8: Faut bien que quelqu'un le fasse.
11: En même temps. Elle était obligée de rester assise à côté de lui et d'applaudir Marilyn Monroe qui chante Joyeux anniversaire à son époux.
8: C'est vrai, il y a de quoi se ronger les ongles.
14: Être cocu par la plus belle femme du monde,
11: c'est magnifique.
14: Ouais, mais être cocu par la plus belle femme. Même si moi j'étais cocu par le plus bel homme.
8: Comment voulez-vous être cocu?
12: Bah oui.
14: C'est impossible. Mais moi j'accepterais vous.
16: Mais pas cocu pour une femme.
14: Non, mais attendez, elle l'est. Non, elle est pas cocu, mais elle l'est, elle existe.
11: Quoi? Nathalie, elle existe, tu l'as dégonflée.
16: C'est-à-dire
14: ah non.
8: Bravo. C'est vrai qu'elle a une beauté plastique. Et alors, tu sais, comme il a plus de souffle, en plus, il a acheté, c'est le truc sur lequel.
11: Le truc sur lequel
8: on gonfle.
14: Non, c'est pas une tente, hein, franchement.
11: Non, allez, non, on pensait pas une tente.
16: T'imagines les soirées. Allez, chérie, on va dîner.
14: Mais sérieux, être cocu par plus beau que soi, moi je
11: pense. Mais c'est pas possible.
14: Bah, si, parce qu'il y a un moment donné.
11: Mais c'est pas une question de beauté, j'imagine.
14: Parce que la fidélité, maintenant, c'est dépassé comme valeur.
16: Il y a les deux écoles. C'est comme ceux qui préfèrent être près de la fenêtre en train et ceux qui préfèrent être côté couloir.
18: Tu sais que moi, je préfère être près du couloir.
8: Ah, pourquoi?
18: Ah, bah, parce que je peux me lever quand je veux.
12: On peut aller aux toilettes tranquillement.
18: Sinon, j'ai l'impression que je vais étouffer la contre la.
8: Alors, moi, c'est l'inverse. Je préfère être près de la
11: fenêtre. Ah, oui.
18: Ah, bah, on peut voyager ensemble.
14: Et pourquoi, Laurent, alors?
8: Parce que. Bah, pour pas être emmerdé, parce que pour moi, il y a des gens qui viennent vous aborder du couloir. Vous recevez toujours. Ah, ça m'énerve, les gens qui n'enlèvent pas leur sac à dos de leur dos. Dans le métro ou dans le train. Les gens, ils ont toujours leur sac à dos. Ils s'aperçoivent pas qu'ils se tournent et qu'ils sont en train de te foutre leur sac dans la gueule.
16: Les comportements dans les trains. Moi, la semaine dernière, pour vous dire que les réseaux sociaux, c'est quand même n'importe quoi, j'ai fait une photo dans le train à 10h du mat. Il y a quelqu'un qui se tape un œuf dur devant moi. Qui pue.
11: C'était Laurent. C'est une protéine.
8: Ça, je vois pas où est le problème.
16: Et j'ai posté une photo, 1,5 million de vues, et j'ai lancé un grand débat national. Alors, je me suis fait traiter de bobo, parce que quoi, un œuf dur à 10h du mat, quel est le problème? Et des gens qui disaient effectivement ça pue et que c'est pas très respectueux.
11: Ça te pose problème, quelqu'un qui mange un œuf dans le train?
16: Ça pue? C'est non, ça pue mauvais. Quand on rote après avoir mangé l'œuf dur.
11: Excusez-moi, si on pouvait passer de la femme la plus élégante du monde, Jackie Kennedy, à la femme la plus belle du monde, Marilyn Monroe, à un mec qui raconte qu'on rote dans un train parce qu'il préfère.
16: Excuse-moi, c'est la vie, hein.
11: Mais je suis assis entre deux
16: débiles. Mais il n'y a pas que roter en plus.
8: Si on pouvait éviter les détails. Vous voyez,
16: non, c'est ça qui est beau, justement.
12: Eh ben.
8: Oh, j'ai une autre question. Tiens, pour vous, Bellamy, allez, d'ailleurs. Voilà. Comment appelle-t-on le plus court des pianos à queue?
16: Bellamy?
11: Le crapaud.
16: Pas la plus courte
11: des queues. Crapaud.
8: Un crapaud.
16: Ah oui.
8: Bonne réponse. C'est ça que vous voulez? Bonne réponse de Caroline Diamant. Mais pourquoi vous savez pas ça, Bellamy?
16: Parce que je ne sais pas tout et parce que je pensais encore.
8: Vous avez quand même fait le dictionnaire amoureux du piano.
16: Ben oui.
18: Et alors, du coup, le plus long?
11: Bah, le piano à queue.
16: Le roco.
12: Le piano à grande queue.
14: Mais est-ce que ça a un rapport avec l'animal? Est-ce qu'on dit crapaud parce que ça ressemble à un crapaud?
16: Parce que ça ressemble un peu.
8: Alors, ça mesure combien un petit piano, alors?
16: Oh, je sais pas, moi, les chiffres, hein. Déjà que les mots, c'est tout juste.
11: C'est pas faux.
18: Y a que les notes qui tranchent.
8: Un piano ferait en moyenne 1,45 m de large.
16: Voilà.
8: Mais peut être réduit en longueur à 1,30 m. Et dans ces cas-là, je crois qu'à 1,30 m, on peut commencer à dire que c'est un petit piano.
14: Olivier, ouais. Il sait jouer du piano. C'est beau.
16: Oh, c'est, oui, un peu, oui.
14: Moi aussi. En dilettante.
8: On dit les tantes, non, on dit pas les tantes. Vous avez un piano chez vous, monsieur Bellamy ?
26: Oui, mais un piano électrique.
8: J'ai envie de vous répondre, bon, tant pis.
24: Mais comment ils font les musiciens professionnels, justement, qui révisent chez eux avec des voisins? Non, mais sérieusement,
12: ils ont des studios.
24: Des chanteurs d'opéra.
26: C'est un problème. Non, tu mets le doigt sur un problème capital pour les.
11: Ouais.
26: C'est
11: capital. Moi, j'ai fait une manif hier.
8: C'est le point nodal du pianisme.
24: Moi, par exemple, je peux réviser mes matchs de foot et mes voisins disent rien. Hein. Et le ballon est sur le côté gauche avec Mbappé qui accélère maintenant. C'est le début de la Coupe du Monde. Français des. Ah oui, je reçois que des colibés.
12: Je comprends pas que les filles couchent pas sur ton palier.
11: Mais il est devenu... Je suis en très très grande forme après 3 semaines d'absence.
8: Et pourquoi vous avez été absent 3 semaines?
24: Je suis parti déjà quand même 7 jours à Budapest. J'ai fait un road trip. Il m'est arrivé un truc. Là, c'est moi qui va poser une question. Il m'est arrivé un truc extraordinaire. Je vous explique. Il y avait la finale de la Ligue des Champions à Budapest. Donc moi, je suis parti le mardi du Parc des Princes et j'ai proposé à ma chaîne de faire un road trip.
11: À ta chaîne?
24: Plein de
26: Nathalie.
24: À ma chaîne. Donc j'ai fait un Paris-Budapest en faisant plein de reportages en voiture. Et à un moment donné, il fallait qu'on fasse un duplex avant Leipzig. On était à environ à 50 bornes de Leipzig. Il nous fallait un direct. Il fallait qu'on trouve un endroit et compagnie. Et vraiment, on a appuyé avec le caméraman sur la carte, là, au pif, au hasard, une ville. On dit, bon, on va aller là. Et donc, on a regardé en y allant sur Wikipédia. Et il s'est arrivé un truc de fou. C'était là où est inhumé un des plus grands personnages, on peut dire, culturels et du 20e siècle. Est-ce que vous pourriez me dire qui c'est? C'est-à-dire que par le plus grand des hasards, dans un road trip entre Paris et Budapest,
26: parce que la
24: ville,
26: c'est
24: une toute petite ville, c'est un village, c'est une bourgade de quelques âmes.
11: C'est quoi le nom de la ville?
24: C'est Röcken. Ah, et franchement, il a été cité très nombreuses fois en 49 ans de grosses têtes.
11: C'était Guitry!
24: Il t'arrive, c'est fou quand même. Le monde, il est petit quand même. On va au bout du monde, on va à Budapest. Et je me suis arrêté. Et donc, il y avait la tombe, sous moi, à côté de moi, la tombe d'un des personnages. Allez, posez-moi des questions, s'il vous plaît. Alors, c'est un Allemand, évidemment, un Allemand.
12: Nietzsche,
26: Adolf Hitler.
24: Ouais, mais comment
11: c'est Nietzsche?
24: Oui.
12: Mais je sais, je vais souvent à Röcken.
26: Bah oui, Röcken.
24: Mais comment il a? Mais oui.
12: Bah parce que je suis pas con du con.
24: Mais oui, Friedrich. Vous rendez compte? Je suis allé par hasard dans l'endroit où est né.
11: Non, moi je me rends compte que même mort, le mec a pas de bol.
8: Ah, c'est vrai.
11: Le seul qui a réussi à aller sur lui, c'est toi.
24: Et on a fait un direct de Röcken à pas loin de Leipzig en ex.
8: Ils ont dû être contents l'équipe.
26: Ah ouais. Ah ouais. Ça a dû faire un pic d'audience.
24: Et je me suis baigné à Munich aussi, où j'ai perdu mes lunettes à Munich. En fait, j'ai fait un direct également. Il y a une rivière qui est un petit peu folle à Munich.
8: Et vous avez titré comment l'article?
24: Pour Nietzsche?
8: Oui.
24: Retour à la niche?
8: Ah non. C'est pour le journal L'Équipe. OGC Nietzsche.
24: Oh! Ah, bien ouais. Sûr, le club de Nice. OGC Nietzsche. Bravo. Vous applaudissez pas,
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8: Le livre du jour. Désolé Valérie, désolé Caroline, je sais que vous n'aimez pas le football.
26: Oh là quelle honte.
8: Mais il y a des tas de femmes maintenant qui aiment le foot, faut quand même le dire et le rappeler.
11: Oui, on n'a pas la prétention de représenter.
13: Moi, je n'ai regardé les matchs de foot que quand j'avais envie de pécho.
26: Ah oui, donc tu t'es arrêté en 80?
11: Moi aussi. J'avais 19 ans et le mec soutenait le Real Madrid. J'ai applaudi à tous les.
12: C'est vrai
11: les
12: que si tu vas avoir des beaux mecs chez toi, tu fais le match de foot à la maison, t'as tous les copains qui viennent. Alors là,
11: non, moi maintenant mes copains ils ont mon âge, donc ça n'a aucun intérêt.
8: Le livre du jour est consacré non pas à la Coupe du Monde de football, mais à celui à qui le Paris Saint-Germain doit ses 2 titres de la Ligue des Champions, Luis Enrique. Ah. L'acharné, c'est signé Thomas Gouba avec une préface de Luis Fernandez, et évidemment on apprend tout sur l'entraîneur du Paris Saint-Germain qui est devenu l'idole évidemment des supporters du club parisien. On nous raconte aussi tout sur le duo qu'il forme avec Joaquin Valdés Fonseca qui est le psychologue du club, psychologue des joueurs et ami manifestement aussi de l'entraîneur. Il forme un duo, même un duo physique, au point que l'auteur du livre, Thomas Goubin, qu'on va avoir au téléphone dans un instant, les compare, Luis Enrique et son adjoint psychologue, il les compare à quel duo célèbre de la littérature espagnole?
26: Don Quichotte et Sancho Panza?
8: Don Quichotte et Sancho Panza. Bonne réponse de Florian Gazan. Bonjour Thomas Goubin.
19: Bonjour.
8: Vous êtes au Mexique, c'est ça?
19: Oui, tout à fait, pour l'ouverture de la Coupe du Monde.
8: Pour l'ouverture de la Coupe du Monde.
11: Ah, il est tôt, là.
8: D'où le petit décalage, évidemment. Et vous publiez ce livre. Tiens, c'est une vraie question. Luis Enrique, c'est pas dans le livre, mais peut-être, vous le savez, il regarde chez lui les matchs de la Coupe du Monde de foot ou il va venir aux États-Unis, au Canada ou au Mexique pour voir les matchs?
19: Bah, je pense pas qu'il vienne parce que finalement les entraînements avec le PSG vont reprendre dans pas si longtemps et puis il a sans doute besoin d'une coupure après deux saisons intenses avec le Paris Saint-Germain.
8: Il faut rappeler qu'il a lui-même été sélectionneur de l'équipe d'Espagne avec pas autant de succès que le Paris Saint-Germain.
19: Non, absolument pas. Après, c'est vrai que l'Espagne de Luis Enrique quand même se distinguait par sa qualité de jeu. Mais il leur manquait des grosses individualités, des gens qui font la différence devant pour aller un peu plus loin dans la compétition. Et ils avaient été sortis par le Maroc il y a 4 ans au Qatar.
8: Alors, on parlait de ce duo, ça a été l'objet de ma question, duo avec ce psychologue. D'ailleurs, vous titrez ce chapitre « Fin psychologue ». Il est toujours avec lui, ce Joaquín Valdés Fonseca ?
19: Il est toujours là et depuis ses débuts, c'est là qu'on voit que Enrique a vraiment un esprit avant-gardiste. C'est quelqu'un qui a fait une immense carrière, qui est passé par le Real Madrid et par Barcelone. Et souvent, des joueurs qui ont connu ces carrières, ils se remettent pas forcément trop en cause quand ils arrivent sur le siège d'entraîneur. En tout cas, ils sont pleins de certitudes. Et lui, au contraire, il a un peu chamboulé les habitudes des vestiaires de football en se faisant accompagner par un psychologue au quotidien qui était à ses côtés aux entraînements. Alors qu'on sait très bien que dans le football, ben, la psychologie, ça change un petit peu maintenant. Mais là, on parle de 2005-2006. À ce moment-là, c'était vraiment un sujet tabou dans le football. Ah. Et souvent, se faire aider par un psychologue, c'était vu comme un signe
11: de faiblesse. Moi, je savais pas qu'ils avaient des cerveaux.
8: Ha ha ha.

0: drame de sa vie, bah, finalement, lui, il préfère se rappeler des beaux souvenirs qu'il a connus avec sa fille plutôt que ouais, de pleurer sur son sort au quotidien, même si on imagine la tragédie que c'est pour un père. Et puis, appliqué au football, bah, évidemment, on sent qu'il arrive à, justement, qu'il a réussi à transmettre cette philosophie au PSG, qui était une équipe un peu traumatisée quand il est arrivé à la tête du club. Et depuis, bah, le PSG, finalement, il ressemble à une équipe qui a un peu peur de rien, qui se laisse jamais abattre, même contre les vents contraires. Et on l'a encore vu récemment lors de la finale où ils étaient menés et où ils n'ont jamais paniqué.
1: Je me suis rendu compte en vous lisant qu'au fond, j'étais un adepte, moi aussi, du stoïcisme. Vous expliquez, c'est une doctrine de l'acceptation des événements que nous vivons et qui passe par le contrôle de nos réactions. Et c'est vrai que ça correspond bien à Luis Enrique, que vous décrivez à travers ce livre et ses chapitres, sans l'avoir interviewé, vous le rappelez au début du livre, parce que au fond, vous êtes allé interroger une trentaine de personnes de son entourage, y compris de son, on va dire, de sa jeunesse, mais lui accorde très peu d'interviews.
0: Ouais, lui, il est très hermétique avec la presse. Les seuls interviews qu'il donne depuis quelques années, c'est et de manière très épisodique, c'est à des journalistes asturiens donc de sa région, des Asturies. Mais à part ça, il donne pas d'interviews en fait en face à face. Faut se contenter des conférences de presse où l'ambiance aussi est souvent assez tendue entre lui et des collègues.
1: Vous êtes allé chercher un autre Luis d'origine espagnole pour faire la préface. C'est Luis Fernandez qui évidemment ne manque pas de rappeler dans la préface que lui aussi avait fait gagner une coupe européenne au Paris Saint-Germain, mais c'était pas la Ligue des Champions.
0: Non, évidemment. Après, c'est une évidence un peu d'avoir Luis Fernandez, voilà, pour l'homonymie, le fait que lui aussi ait gagné une Coupe d'Europe, comme vous venez de le dire. Ensuite, bah, évidemment, le graal après lequel courait le PSG, notamment depuis l'arrivée des Qataris, c'était la Ligue des Champions. Et Enrique, lui, il a réussi cet exploit de la gagner non seulement une fois, mais deux fois suite au match contre Arsenal.
1: Vous rappelez dans votre livre que la phrase qui colle un peu à la peau de Luis Enrique et qui fait qu'il a mauvaise presse, c'est la fameuse phrase qu'il balance, si ce n'est régulièrement, en tout cas il l'a fait à plusieurs reprises, qu'il balance aux journalistes « Vous ne pouvez pas comprendre ».
0: Et ça, c'est une phrase qu'il a prononcée en fait dans son documentaire qui a été tourné par un réalisateur catalan, Marc Guillen. Et lui m'a permis peut-être un peu de comprendre justement son rapport à la presse, puisque lui m'expliquait que Enrique, au quotidien, plutôt quelqu'un de sympathique, affable, blagueur. En revanche, lui, il sentait que malgré ses bons rapports, dès que ce réalisateur, Marc Guillen, commençait à parler de foot avec Enrique, Enrique se tendait. C'est-à-dire qu'Enrique pense tout simplement qu'il en connaissait plus que nous tous, et il a sans doute raison sur le football. Il est souvent agacé aussi par la recherche de la petite phrase un peu sensationnaliste.
1: Et alors la question qui se pose, c'est la question du turnover et des stars dans une équipe. Vous expliquez bien dans votre livre que s'il a réussi ce qu'il a réussi avec le Paris Saint-Germain, c'est parce que justement, à ses yeux, personne n'a le statut de vedette qu'il faut et qu'on peut mettre ou dans les vestiaires ou sur le banc un Kylian Mbappé quand il était encore au Paris Saint-Germain ou même aujourd'hui pourquoi pas un Dembélé s'il n'est pas en forme, s'il n'est pas bon, qu'il vaut mieux laisser la place à un jeune de 17 ou 18 ans qu'à une star, même si elle est une star. Et au fond, on voit bien que ça va être peut-être le point nodal de l'équipe de France, pour reprendre le terme de Grégory Schneider dans Libération aujourd'hui, de l'équipe de France de football pendant la Coupe du Monde, que peut-être là, Deschamps devrait faire la même chose qu'Enrique avec les Bleus.
0: Ah bah c'est vrai qu'après ce qu'il a réalisé, tout le monde se dit que ce qu'il faudrait peut-être, c'est que justement Mbappé consente à faire les mêmes efforts que le reste du collectif. Parce que quand Enrique est arrivé, justement le PSG c'était un club où les stars avaient plus de droits que les autres. Enfin, en tout cas avaient le droit d'en faire moins que les autres justement. Et avec lui, il a changé ça du jour au lendemain. Et on a vu qu'il a notamment réussi à transformer quelqu'un comme Dembélé, qui était un très bon joueur, talentueux mais très inconstant et qui est devenu Ballon d'Or. Et aujourd'hui, en équipe de France, c'est la problématique qui se pose aussi. Est-ce que l'équipe doit tourner autour de Mbappé ou autour de Dembélé qui a été transformé par Enrique.
1: Et vous en pensez quoi, Thomas Gouba, vous qui êtes au Mexique déjà pour cette Coupe du Monde?
0: Ça me semble assez essentiel que Mbappé commence à consentir de faire les mêmes efforts que le reste de l'équipe. Ça ne pourrait que profiter au collectif. Et puis que Dembélé, oui, mérite plus d'égards que ce qu'il a eu jusque-là.
1: Ça s'appelle Luis Enrique, l'acharné, c'est chez Hugo Sport, préfacé par Luis Fernandez, l'entraîneur du Paris Saint-Germain, méritait bien une biographie, c'est signé Thomas Goubin et c'était le livre du jour.

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1: Une question pour Jérémy Rotti qui habite Poitiers. Tiens, il revient souvent, monsieur Rotti, d'avoir des copains derrière la vitre.
2: Ah oui.
1: Mais.
3: Changez de pseudo, les mecs, ça va finir par se voir.
1: Ça va finir par se voir là-haut que vous voulez le toucher 300 balles. Hein.
4: Prenez Jean-Michel Gigot. Il se les partage.
5: Vous savez quel est son métier ?
1: Non. Pardon.
5: Vous savez quel est son métier à monsieur Rotti ?
1: Non, allez-y.
5: Oula. Policier ? Bah oui, poulet rôti. Là, elle est très très bonne.
6: Oh, c'est consternant.
5: C'est ma meilleure en 7 ans.
3: Je suis affligé, moi.
1: C'est bien ça le problème, c'est que ce soit votre meilleure en 7 ans. Il existe, hein, monsieur Rotti.
3: Oui,
1: il
3: nous a... bien sûr, oui. C'est un auditeur.
6: Il habite sur la côte.
4: La côte Rotti.
3: Mais vous avez fumé tous la même chose. Mais Laurent, vous avez une question ? Vous avez perdu un papier ?
6: Oui, il se passe quelque chose.
4: Je crois qu'on est en train de le perdre.
5: C'est la pause fraîcheur.
1: Non, non, je me dis, tiens, je pourrais être ailleurs, et puis j'ai signé.
3: C'est vrai.
5: On ne pourrait pas sans vous, franchement.
1: Quoi ?
3: Ah ben ça, c'est évident.
5: On ne pourrait pas faire l'émission sans vous.
3: En revanche, je pense qu'il est en train de se dire qu'il pourrait sans toi.
1: Elle a raison. Alors, la question pour monsieur Rotti, la voici. Je vais vous demander le nom de ce célèbre Allemand qui a inventé le chloroforme. Quel célèbre Allemand a inventé le chloroforme?
3: Son nom est célèbre?
1: Oui, absolument.
5: D'accord. C'est pas Koch? Koch?
1: Koch.
5: Le Basile, c'est pas le... C'est,
1: non, mais, ah, du Basile de Koch.
5: Ouais,
1: Koch.
5: Koch. Koch.
1: Koch. Non.
5: Non. Non.
3: Est-ce que c'est un Allemand qui a inventé quelque chose d'autre,
1: oui,
3: genre
1: bravo.
3: Oui, oui. Ah, alors donné... genre par exemple monsieur Benz.
1: Non, mais vous avez raison, on le connaît mieux pour une autre invention que le chloroforme.
3: Un vaccin?
1: Non.
5: Une invention à laquelle il a donné son nom?
1: Oui. Oh, absolument.
4: Est-ce que c'est dans le domaine chimique aussi?
1: Oui, bravo.
6: Ah, c'est pas Serge Doliprane?
1: Non. Mais effectivement, c'était un grand chimiste allemand et ce chimiste
5: c'est pas Heidegger ou Hegel.
1: Non, non, ça c'est un philosophe.
7: Et c'était avant la guerre, cette histoire ?
1: Ah oui, parce qu'on est là carrément au 19e siècle, chère Valérie.
4: Est-ce que ce serait pas un nom de médicament, justement, comme Bel Air ?
1: Médicament, non.
3: Un produit chimique ? Il a inventé une molécule ?
1: Non, il a été au centre de l'industrie chimique. Pharmaceutique, non, agronomique. Mais en tout cas, il a inventé deux choses. Quelque chose qui continue à porter son nom et autre chose qui est le chloroforme.
3: Est-ce que la deuxième chose qu'il a inventée et qui est connue, c'est un composant de quelque chose ou ça s'achète tel quel ?
5: Heinrich Capote ?
3: Heinrich Capote ?
1: Ah, si je vous donnais son prénom, il était baron, tiens, ça peut peut-être vous aider.
3: Ah, oui. Bic ! Le baron Bic !
1: Le baron Bic ! Pas du tout.
3: Oh ! C'était un baron !
5: Ce produit ou cette chose fait aller mieux ?
1: Comment ça fait aller mieux ?
5: Ben, je sais pas, ça
6: il n'est pas utilisé en médecine.
5: Est-ce qu'on le mange ? Est-ce qu'on le...
1: Oui, ça se consomme, oui.
3: Ah, le zan ?
1: Le zan, non. Ah, ça, voilà, c'est une bonne question.
5: Ouais, c'est
1: hein. Ah oui, le baron von...
6: Von Kartoffel.
1: Non.
5: Von Moulinex.
4: Von Aspirine.
3: Non, von Moulinex.
1: Et effectivement, on lui doit le chloroforme, mais ça, on le sait moins, le chloroforme.
3: Est-ce que c'est un truc qu'il faut sentir aussi, l'autre produit ?
1: C'est bien pour ça, évidemment, que je vous ai posé la question pour vous piéger en la posant avec le chloroforme, alors que connu pour autre chose.
7: Von Javel.
1: Quoi ?
7: Von Javel, non.
4: Est-ce que c'est quelque chose qui nettoie ?
1: Oui. Non. Pas du tout. On va donner 300.
3: Attendez.
5: On le trouve dans quel endroit de la maison?
3: Il est dans les produits entretiens.
6: C'est ménager, des produits ménagers.
1: Plutôt dans la cuisine.
6: De l'huile?
1: De l'huile non plus. Non.
3: Von Strudel, il vend des gâteaux
1: von
3: à la pomme.
1: Strudel, non.
3: Knorr,
1: non. C'est foutu. On va aller voir dans le public si quelqu'un a le nom de ce chimiste allemand qui a inventé le chloroforme.
5: Il y a une madame.
1: Je vois plusieurs mains qui se lèvent. Est-ce que vous pouvez lever la main, tous ceux qui ont la réponse?
3: Oh, il y en a deux.
5: La dame est au milieu du rang. Comment on peut faire pour vous rejoindre? Attendez. Parce qu'il y a beaucoup, je dois déplacer beaucoup de gens. Excusez-moi, Laurent. Il y a au moins 15 personnes avant elle. Est-ce que vous pouvez juste vous décaler, madame? Allez-y, décalez-vous, madame.
1: La réponse demain.
3: Si je suis pas la bonne.
4: Je veux pas passer le micro à la dame.
5: Je déplace le public. Allez-y,
4: il vide la salle.
3: Mais tu pouvais passer par devant.
5: Je suis vraiment un couillon.
7: Non, mais il est incroyable.
5: On sera plus que tous les deux, madame. Allez, je vais à côté de vous. Bonjour, madame. On va prendre notre temps. Hein.
8: Oui.
5: C'est quoi votre prénom, madame ?
8: Isabelle.
5: Isabelle, quelle est votre réponse ?
2: Je pense au docteur Hautecler.
1: Pas du tout. On a déplacé la moitié de la salle pour ça.
8: Super.
1: On a déplacé la moitié de la salle pour ça. Bah bravo madame.
5: Laurent, j'ai trouvé quelqu'un.
1: Allons-y.
5: Bonjour madame, comment vous vous appelez ?
9: Fabienne.
5: Vous venez d'où en France ?
9: Lyon.
5: Alors madame de Lyon, c'est quoi votre réponse ?
9: Le ketchup Heinz.
1: Ah non. Non plus.
8: Allez. Allez, qui a encore la mauvaise réponse ?
5: Bonjour monsieur.
1: Ah ça c'est notre habitué Laurent.
5: Laurent, quelle est votre réponse ?
10: Je pense à Liebig.
1: Bien sûr. C'est le baron von Liebig.
3: Non, on s'est rapproché avec mort.
1: Justus von Liebig, à qui on doit évidemment le fameux bouillon cube
3: et la soupe. Bisque de homard.
1: Et oui, on lui doit aussi le chloroforme. Il n'a jamais mélangé les deux.
3: J'espère.
8: T'es pas du genre à cracher dans la soupe.
1: En tout cas, faites attention. Bravo, Laurent. Vous avez gagné 100 € grâce au baron Justus von Liebig.
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11: La guerre au Moyen-Orient va-t-elle prendre fin ? Le guide suprême iranien a validé un accord avec l'Iran pourrait être signé dès ce week-end en Europe. C'est ce qu'assure Donald Trump. Revirement du président américain qui menaçait plus tôt ce jeudi de frapper très fort Téhéran. L'Iran, en revanche, dit n'avoir approuvé aucun texte. Réaction immédiate des marchés après cette déclaration avec une nette baisse du cours de pétrole. Le baril de Brent atteint cette nuit $88. Le maire de Téhéran lui annonce le report des funérailles d'Ali Khamenei, guide suprême iranien tué au premier jour de la guerre. Elles se dérouleront finalement fin juin ou début juillet. C'est ce vendredi après-midi qu'ont lieu les obsèques de l'IANA, une cérémonie qui sera ouverte au public, annonce le maire de Florence, qui appelle au respect et à la dignité. Cérémonie suivie de l'inhumation de la collégienne dont le corps a été retrouvé il y a une semaine dans la plus stricte intimité. Un drame qui a sidéré la France entière. Après plusieurs centaines de manifestations cette semaine, les associations appellent à se rassembler tous les lundis devant les tribunaux de France et devant le ministère de la Justice pour réclamer une loi intégrale contre les violences après les dysfonctionnements identifiés dans l'enquête. Notez également l'invité de Marc-Olivier Fogiel. Ce vendredi, c'est Maëva. Elle accuse Joël Barella, père de Jérôme Barella, principal suspect dans la mort de Liana, de viol. Rendez-vous à 8h15 sur RTL. Dans l'actualité aussi, Christophe Glaise, journaliste français détenu depuis un an en Algérie, va bien. Jean-Noël Barrot, le ministre des Affaires étrangères qui lui a rendu visite ces derniers jours, le confirme. Ce mercredi, Gianni Infantino, le patron de la FIFA, avait dit espérer qu'il obtienne une grâce et puisse assister à la Coupe du Monde de foot. Le mondial qui a débuté ce jeudi avec Mexique, Afrique du Sud en match d'ouverture. Victoire du pays hôte, le Mexique 2-0 avec tout de même 3 cartons rouges durant la rencontre. Les Bleus, eux, se sont entraînés pour la première fois sur le terrain de l'université de Bentley dans le Massachusetts. Ce vendredi, 2 matchs à l'affiche. Le premier à 4h du matin qui oppose la Corée du Sud à la Tchéquie. Le second à 21h entre le Canada et la Bosnie-Herzégovine. Et puis le groupe aérospatial d'Elon Musk, SpaceX, l'officialise. Sa cotation en bourse va débuter ce vendredi. La météo, on prend les mêmes et on recommence avec des nuages au nord de la Seine et dans le nord-est, quelques averses encore entre la Lorraine et l'Alsace. Ailleurs, du soleil, du vent sur le littoral du Pas-de-Calais et autour du golfe du Lion. Les températures 10 à 18 degrés le matin, 17 à 28 l'après-midi, jusqu'à 32 degrés à Toulon et Perpignan. Les courses, c'est en nocturne à Vincennes, départ 20h15. 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
2: Peut-être 6 fois 50 euros pour Odile Collat. Madame Collat habite le Palais sur Vienne, en Haute-Vienne. On va commencer par quelque chose de simple. Qui a écrit Alerte sur la France qui vient, un nouveau livre annoncé avec un retour médiatique à la clé.
3: François Bayrou.
2: C'est François Bayrou. Alerte sur la France qui vient. Ça fait déjà 50 euros. Et il va revenir, alors, monsieur Bayrou, mais il a dit, là, cette fois, c'est sûr qu'il ne serait pas candidat
4: Oh, c'est dommage.
5: Parce que je pense que c'était la bonne.
3: C'est dommage, je voulais pas voter pour lui.
5: Ouais, si j'avais des sous, j'aurais tout misé sur lui.
6: Il y a François Hollande aussi qui veut revenir.
3: C'est dommage.
7: Ah, François Bayrou.
6: Pourquoi vous rigolez,
3: là? En fait, qui ne s'est pas présenté, là? Je crois qu'il y a Colette Bouchard au PS qui n'est pas encore sûr d'y aller.
6: Ils sont plus de 40, je crois.
2: Vous voulez pas vous présenter, Riou?
6: Ah, j'adorerais.
2: Ah, vous adorerez. Oh, j'adorerais.
6: Je ferai une campagne. J'irai.
2: Oh, une campagne très drôle.
6: Ah non, mais moi je sillonnerai la France. Je sillonnerai la France. Oui. Je ferai des meetings.
3: Pour une France guillorette.
6: Je ferai des kermesses. Ah non, mais moi j'irai partout, franchement.
2: C'est la première fois qu'on aurait une première dame de France invisible.
3: Et gonflable.
5: Elle le suivrait partout. Oui. Elle prendrait pas de place. Ouais. On n'aurait pas besoin de payer ni billet de train, ni billet d'avion.
2: On passe à 100 euros peut-être avec le nom de l'actrice qui est à l'affiche du nouveau Spielberg. Disclosure Day.
3: Emily Blunt.
2: Bravo. Elle était dans Le Diable s'habille en Prada, elle a joué dans Oppenheimer, dans Le Retour de Mary Poppins.
7: Oui, elle a un petit peu exagéré sur les injections.
2: Ah, vous trouvez?
7: Oui, bah, moi,
2: mais là,
7: je
2: joue
8: pas la pire.
2: Un film de science-fiction, alors bon, ça peut...
7: Oui, ça peut peut-être passer.
2: Voilà. Elle est présentatrice météo, c'est la Evelyne Delia, qui elle n'a fait aucune injection.
9: Oui. Bah, ça se voit.
3: Ah, ça se voit.
8: Oh là non, là, alors mais... quand on fait rien, on nous dit ah bah ça se voit, et quand on fait, on nous dit ah bah ça
7: non,
8: se voit.
7: Non, mais toi t'es intemporelle, t'es belle tout le temps, ma chérie.
2: Car surtout, ça vient de monsieur Jean-Fi Janssen, qui a quand même fait du botox sur la majeure partie du pays.
3: Ah ben on le surnomme la toile cirée dans le métier.
6: Ouais, mais ça se voit pas du tout.
2: 100 euros pour Odile Collat, on va peut-être passer à 150. Ah ben moi je savais pas qu'il avait eu deux enfants avec Jessica Ledon. Mais qui a eu deux enfants avec Jessica Ledon? C'est grâce aux Parisiens que j'ai appris ce matin, effectivement, que Jessica Ledon avait eu deux enfants avec lui. Et j'ignorais.
3: Javier Bardem?
2: Non. Et c'est dans les pages du Parisien, il vient d'avoir un quatrième enfant, mais deux seulement avec Jessica Ledon.
7: Ah, ça veut dire qu'il a changé.
2: Oui.
5: Est-ce que
2: le disait monsieur Bacchus.
5: Est-ce que c'est un chanteur?
2: Ah, je me souviens, vous voyez. Hein.
8: Oui, c'est vrai.
2: Monsieur Bacchus qui a dit quelle phrase, Jean-Phi?
7: Ah oui.
5: Ah oui.
6: Lui, la première femme et la deuxième.
7: Ouais, c'est ça. C'est une question de la première, elle vient avec, et la deuxième, elle vient parce qu'il y a le succès.
3: C'est ça.
2: On obtient souvent le succès grâce à sa première femme et sa deuxième femme grâce au succès.
7: Voilà.
2: En quelque sorte.
7: Oh, c'est beau.
5: Est-ce
7: hein.
5: que cette personne, ce monsieur, est chanteur?
2: Non.
6: C'est quoi son actualité
5: acteur,
6: en ce moment?
5: Pourquoi cette vous personne? Dites non?
2: Parce qu'il est pas chanteur.
8: Ah, il est slammer.
2: Slammer.
6: Il est rappeur.
2: Un peu tout ça.
6: Il sera à la Coupe du Monde ce soir à la cérémonie d'ouverture.
2: Non. Il va... Ah non. Et pour cause, il sera à Paris.
6: Ah oui, je l'adore, mais oui.
5: Stanley Parker.
6: Mais oui, c'est un DJ extra. J'ai tellement dansé sur lui. David Guetta. Yoann Riou, bonne réponse.
2: C'est David Guetta. Bravo. Bah oui. Moi, j'en étais resté à Cathy Guetta.
7: Mais on savait qu'il s'était remarié.
2: Et oui, Cathy Guetta, il a eu deux enfants avec Cathy Guetta. Mais j'ignorais qu'il avait eu aussi deux enfants avec Jessica Ledon.
10: Mais moi aussi, j'ignorais ça.
3: C'est fou, hein.
6: Bon, mais ça restera toujours Cathy pour nous tous. Hein.
2: Non, mais enfin, attendez, quand même, c'est important parce qu'il fait trois fois le Stade de France. Là,
6: c'est grâce à Cathy aussi.
2: Il est en concert jeudi, vendredi. Qu'est-ce que vous dites, vous?
5: Pourquoi tu l'appelles Cathy, pardon?
6: Non, parce que Cathy...
5: T'étais au bain douche dans les années où c'était, où il y avait toutes les stars.
3: Il faudrait qu'il y ait plus souvent au bain douche.
6: Je regrette la rupture parce qu'il boit énormément.
2: Il n'est jamais allé au bain douche, on le sent d'ici. En tout cas, il est au Stade de France, David Guetta, pour trois concerts ce jeudi, demain, vendredi et samedi. Et puis en plus, il participe aussi à l'hymne de la Coupe du Monde, David Guetta.

0: on en est à 150 euros, c'est pas mal hein, pour notre auditrice Odile Collat. On essaye 200 euros.
1: Non, allez, il n'y a pas de raison.
0: Je vous emmène à Landerneau. Vous connaissez Landerneau?
2: Ah, oui. Extraordinaire. Il y a une magnifique, évidemment. Andy Warhol, bonne réponse de Johan Rioux, 200 euros. Andy Warhol.
1: Mais tu laisses-le poser la question. Il est capable de la changer, la question.
0: Eh oui, une expo, c'est assez étonnant quand même. Andy Warhol à Landerneau. Voilà deux mots qui ne vont pas forcément ensemble, mais effectivement, ils ont réussi là-bas dans le Finistère. Il faut dire, c'est le musée de la famille Leclerc, c'est ça, hein, c'est ça, de Michel-Édouard Leclerc. Ensemble. Ils ont réussi à emprunter au musée Warhol, eh bien, je crois, une centaine d'œuvres, plus même 205 œuvres d'Andy Warhol.
1: Ouais, moi, j'en ai prêté une cinquantaine.
0: Exposées, c'est pas mal, 200 œuvres d'Andy Warhol. Exposé en Bretagne à Landerneau, une exposition qui durera jusqu'au 24 janvier 2027. Vous avez le temps hein, d'aller dans le Finistère. Ouais. Mais bravo, c'est bien Andy Warhol qui débarque en Bretagne. Plus difficile peut-être pour 200 euros, 250. Allez, le nom de cette actrice qui vient de nous quitter à l'âge de 81 ans. Molière de la meilleure comédienne en 1900.
3: Christiane Coendi.
0: Bravo Valérie Mérès. Ah, c'est bien, là.
4: On joue pour le grand chelem.
0: Ah oui. Et longtemps qu'on n'avait pas atteint 300 euros. Elle a de la chance, notre auditrice. Je vais essayer un peu quand même de corser les choses. Oui, avec peut-être, tiens, le nom de celle à qui on doit la comédie musicale qui débarquera à Paris l'année prochaine. C'est un copain qui jouera le rôle principal de cette comédie musicale puisqu'il s'agit de Gwendal Marimoutou qui jouera Kinky Boots.
3: Cindy Lauper, bonne réponse de Florian Gazan.
0: Cindy Lauper.

0: ça, c'est pas la chanson de la comédie musicale, hein, c'est la chanson de Cyndi Lauper, son tube. Mais c'est elle, Cyndi Lauper, qui a écrit la musique de cette comédie musicale qui a cartonné aux États-Unis.
1: Que moi, nous avons vu.
0: Je l'ai vu.
1: Laurent, tous les deux.
0: Ah, mais oui, on était ensemble.
1: Voilà. Nous étions ensemble.
0: Oh là là.
1: Et tout le monde nous avait abandonnés.
0: Oh, ça m'émeut.
1: Et il faisait froid.
0: Oh, ça m'émeut.
1: Et voilà. Et nous avons offert les quatre places restantes parce que Christine Bravo faisait la tronche. Elle voulait plus venir. Et je ne sais plus qui d'autre. Donc on était tous les deux.
0: Ah non, elle était encore bloquée chez Hug avec sa carte bleue.
1: Elle m'a demandé si je pouvais la dépanner de 2000 euros pour acheter 6 paires de Hug.
0: D'accord. On s'en souviendra.
1: Ah ouais. Et elle gueulait dans la rue. Ouais, s'il te plaît, pars pas, vas-y, c'est que 2000 euros.
0: Moi, j'ai fait signe à tout le monde, on s'en va, on s'en va.
1: Et j'ai dit à Laurent, est-ce que tu penses qu'elle va me rembourser? Il m'a dit, mais jamais.
0: Moi, je peux vous raconter un secret, c'est qu'il y avait, parce que Yann Moix était fan de jazz. Et il voulait aller au Blue Note, qui est, alors je conseille à tout le monde, si un jour vous avez la chance d'aller à New York, c'est vrai que c'est un lieu culte du jazz américain. On mange un burger, on écoute du jazz, on boit
1: un petit
0: whisky glaçon. Ouais,
2: pas mal.
3: Oh avec là son là. Feutre.
1: On voit Bogart.
0: Que faites-vous ce soir après le concert?
4: I'm going to the Blue Note.
0: Et donc, Yann Moix cherche quelqu'un pour l'accompagner. Moi, je sais pas ce que j'avais à faire et tout. Oui, et le seul qui dit oui, c'est De Chavanne.
1: Et là,
0: qui lui a pourri la soirée au Blue Note.
1: Bah, il a pourri la soirée de tout le monde, en fait. Si on est honnête. Il a même pourri la sienne.
0: Bon, en tout cas, ça fait 300 euros pour notre auditrice, tout ça.
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0: Loïc Rouliot ou Rouliot Loïc habite à Nantes. Pourquoi vous riez?
1: Parce que soit il est espagnol, soit il est breton, et ça change beaucoup.
2: C'est, pas, alors, c'est pas la même.
0: Un espagnol breton, ça existe? La question concerne Blanche Mortemart. Peut-être vous ne connaissez pas ce nom, mais
1: si,
0: Blanche,
1: ça me dit quelque chose.
0: Elle a 28 ans, Blanche Mortemart, et elle vient de décrocher un titre qui lui rapporte 48 000 euros, c'est pas mal, avec une notoriété un peu singulière, puisque comment elle a obtenu ces 48 000 euros?
1: C'est au poker, ça, non?
0: Un concours organisé d'ailleurs par une compagnie aérienne, Iceland Air. Peut-être vous connaissez monsieur Jean-Philippe Janssen, Iceland Air.
6: Oui, oui.
0: Merci Jean-Philippe.
1: Oui. C'est alors, le concours de la concours meilleure hôtesse de l'air?
0: Non, non, non.
7: Un
0: non,
7: concours
0: non
7: intellectuel?
0: Ah non.
8: C'est un concours écologique?
0: Non plus.
1: Un concours de beauté?
0: Non, non, non.
1: Iceland Air, c'est une compagnie aérienne.
0: Oui, mais alors.
2: Comme son nom
9: qui est basée à Reykjavik.
1: Ah non, mais moi j'ai peur. Il se réveille toutes les 45 minutes et là il balance un mot.
9: Ouais. Ah non, c'est la capitale.
7: Est-ce que c'était un concours difficile à gagner?
0: Alors oui et non, c'est un peu insolite parce qu'il faut pas être le meilleur. C'est même l'inverse.
7: Ah, rater des photos, les photos les plus floues, faire des photos dans le ciel qui sont floues
9: ou la photo la plus moche.
7: Faire des photos tout simplement qui sont les plus floues du monde.
0: Les photos les plus ratées. Ah. Elle a gagné le concours organisé par cette compagnie de la pire photographe du monde. Ah. Bonne réponse de Johan Rioux.
1: Mais je vais m'inscrire.
0: Et effectivement, elle a proposé par exemple cette photo de la Statue de la Liberté qu'elle a réussi à rendre floue alors que, évidemment, elle ne bouge pas
10: elle
0: la
10: est très
0: statue.
10: Belle, cette
0: il y a aussi, ça c'est assez drôle, la photo d'une mouette. Elle est pas mal la photo de la mouette, mais il y a l'oreille oui de quelqu'un.
7: Oui. Elle est géniale.
0: Pour Hakim Lafiaoui, Hakim Lafiaoui qui habite Torigny-sur-Marne, la question concerne la célèbre maison appelée Hauteville House. Mais pour quelle raison beaucoup de gens veulent voir cette maison Hauteville House?
9: C'est parce qu'elle est hantée. Elle est hantée.
0: Non.
9: C'est la maison bleue
1: qui est devenue la nouvelle maison de Harry Potter?
0: Pas du tout.
9: C'est pas la maison bleue de Maxime Le Forestier?
0: Non plus.
1: C'est pas là où on a tourné Rebecca?
0: Non.
1: De...
0: Ah,
8: elle est aux États-Unis justement?
0: Elle n'est pas aux États-Unis.
1: Elle est en Angleterre.
0: Alors, sur territoire anglais.
8: Ah, elle est en Écosse?
0: En Écosse, non.
9: En Irlande?
1: En Irlande.
0: Non.
7: Elle est connue pour son histoire?
1: Est-ce que c'est là qu'on a tourné Downton Abbey?
9: À Jersey ou Guernesey?
0: Oui. Et
9: la maison de Victor Hugo?
0: La maison de Victor Hugo, bonne réponse. Ça c'est bien, monsieur Bellamy.
1: Bravo.
0: Vous l'avez visité la maison?
9: Non, mais j'ai visité celle qui est place...
0: Des Vosges, oui, d'accord, comme tout le monde.
1: Non, mais...
0: non, mais qui est con, alors? Non,
9: mais... Ben, mais faut
1: oui,
9: le faire, hein.
1: Oui ou non, mais
9: faut le faire. Quelquefois, il y a des choses qui sont très près et on les néglige. Par exemple, ce matin, j'ai visité un passage. Je n'avais eu jamais la curiosité. Et ce matin, j'ai dit, tiens, pourquoi pas?
3: C'est quoi les noms des passages?
0: Soyons folles!
7: Soyons aventurières!
9: J'ai pris le passage Jouffroy, le passage. Mais c'est magnifique! Ah, et alors, dedans, j'ai découvert, il y a un hôtel Chopin. Alors, je suis rentré, je dis, comment ça se fait que ça s'appelle l'hôtel Chopin?
1: À ton avis?
9: Parce que. Mais il n'a pas dormi là. Parce qu'il passait par là.
0: Alors un jour, peut-être, il y aura l'hôtel Bellamy.
9: Mais qui sait?
3: Un bordel, Bellamy.
1: Il y en a beaucoup qui sont passés par là.
7: Ce sera plutôt un bar.
0: Quel autre nom? Une question encore culturelle pour Didier Robert, qui habite Bordes dans les Pyrénées-Atlantiques. Sous quel autre nom connaît-on le célèbre Jean-Baptiste Vianney?
7: Celui qui n'est pas là?
0: Pardon, j'ai dit Jean-Baptiste, c'est Jean-Marie. Jean-Marie. Quel autre nom connaît-on le célèbre Jean-Marie Vianney?
7: Un acteur,
0: non.
7: C'est contemporain ou ça remonte?
9: C'est les lunettes.
0: Ça remonte au 19e.
8: C'est les lunettes.
7: Les lunettes Vianney.
8: C'est lui Arnay.
9: Je croyais que c'était les lunettes.
1: Ah, mais c'est monsieur à peu près, toi.
0: Ah, Vianney, oui. C'est quelqu'un qui, à la fois, et c'est assez rare, a eu la Légion d'honneur et a été aussi canonisé.
8: Ah, c'est un militaire?
0: Non, canonisé, ça veut dire.
1: C'est la réunion des cons, c'est génial. C'est la réunion, c'est l'hebdomadaire de l'anonyme des cons.
0: Maman, je veux rentrer.
1: Moi aussi, je vous suis.
8: Mais c'est pas à cause de canoniser, c'est à cause de l'autre adjectif.
0: Quel autre adjectif?
8: Bah, je sais pas.
7: Vous la Légion d'honneur.
8: La Légion d'honneur.
0: Ah oui, oui.
3: La Légion d'honneur, un adjectif.
1: Ah oui, vous avez été canonisé, c'est magique.
7: Un abbé, est-ce que c'est un abbé?
0: Un curé, en tout cas, oui.
7: Il a sauvé des vies, il a fait des miracles.
0: Il a été, en tout cas, effectivement.
1: Il a fait des choses bien pour être canonisé.
7: Il a créé un médicament.
0: Il a été l'objet d'une dévotion populaire.
1: Sous un autre nom.
0: Il a même été nommé le patron de tous les curés de l'univers par le pape Pion.
7: Carrément, le curé de Camaret?
0: En 1929. Patron de tous les prêtres du monde.
3: Sœur Thérésa?
7: Un Français, alors.
0: C'est Benoît XVI qui a dit ça.
3: Ah bon,
0: et effectivement, il a été sanctifié, canonisé, et surtout, on le connaît...
1: Sous le nom de l'abbé Kir.
0: Comment vous dites?
1: L'abbé Kir.
8: L'abbé Chapelle.
7: Mais il était abbé, c'était
1: quoi? Le chanoine Kir, pardon.
7: Il était quoi? Il était abbé, curé, évêque?
1: Il n'y a pas eu le chanoine
7: Kir. Ah, je le connais, celui-là.
0: Non, vous connaissez la bêtise.
7: Voir la béquille.
1: La bécane.
0: La bébête qui monte.
7: La bécasse.
8: Ah, la bonne du curé.
0: Non.
7: Mais il était abbé.
9: Bon,
7: c'était dans quel siècle?
0: Je vous l'ai dit.
1: Il est mort en 1929.
8: 19e.
7: Mais on dit l'abbé. L'abbé quelque chose?
0: Il est mort en 1859. Il est né en 1786.
7: Est-ce qu'il a découvert quelque chose?
3: L'abbé Jouvent.
7: Il a découvert un endroit?
0: Non, je vous dis, les gens
7: l'appellent l'idole des jeunes.
1: Il y avait des clans qui... Le prêtre de tous les prêtres.
0: Non, on dit le curé.
7: Il avait un talent de magnétiseur, un talent
0: non.
1: On l'appelle le curé.
7: Le curé de quelque chose.
0: Absolument. Enfin, pas de, justement.
1: Le curé du. Mais non.
7: Le curé du.
1: Mais non. Le curriculum vitae.
7: C'est un meilleur de la semaine.
1: Dans deux secondes, il va nous dire le curé du cul. Oh là là. Le curé assassin.
7: C'est un petit peu comme l'amiral, par exemple, où il y a un nom, il a.
0: Non, mais il faut trouver la ville, évidemment.
7: Ah, Reims.
0: Non.
1: Mais non, mais on dirait le curé d'eux. C'est le curé.
0: Il est connu sous ce nom, vous voyez.
1: Le curé d'Avalon.
0: Non.
7: C'est une ville en Normandie?
0: Ah non, c'est pas en Normandie.
7: Est-ce que c'est dans l'ouest de la France?
0: Oui.
7: Brest?
0: Non.
7: Le curé de Rennes?
0: Non.
8: Ah, de La Rochelle?
0: Vous avez dit l'ouest ou l'est?
7: L'ouest.
0: Non, l'est.
7: Le curé de Mulhouse, Strasbourg.
0: C'est pas tout à fait dans le centre et c'est pas tout à fait à l'est.
7: Le Vosges, Orléans. C'est en Bourgogne.
0: C'est pas loin de Bourg-en-Bresse, vous voyez.
7: Dans l'Ain.
1: Vous voyez, vous croyez que
7: le numéro 1, A-I-N.
0: C'est dans l'Ain.
8: Oh.
7: Ah, c'est dans l'Ain.
8: Alors, Montélimar?
0: Non.
8: Le curé Liebig?
0: La veille de sa mort.
7: Qu'est-ce qui s'est passé la veille de sa mort?
1: Bah, il était
7: vivant. Ah oui. Pleine forme, on l'a pas vu
1: arriver. Aidez-nous quand même, Laurent. Oh. C'est dégueulasse ce que vous faites.
3: Ah oui, parce que
1: c'est
3: là,
1: grand, l'Ain.
7: Est-ce que c'était une ville qui était dans Interville?
0: Non, mais en tout cas, c'est un nom très court.
7: Cul.
1: Ah, l'arrêt du cul.
7: Cuc.
1: Le curé cul.
7: Genre 3.
3: La BA.
7: Pi.
0: Non.
7: A, B, C, D, E, F, G, H.
0: Non, mais c'est pas le curé de l'alphabet.
8: Le curé 2. Non, ça c'est en ordre.
7: Il dit que c'est très court. Ah, c'est un jeu de mots avec court. Long.
1: Le curé.
3: La baby.
7: Le curé de Long.
1: Le curé
7: de
1: Long. Le curé d'Ars.
3: La bébéille.
8: Le curé d'Ars.
0: Le curé d'Ars. Bonne réponse de Caroline Diamant. C'est le curé d'Ars, monsieur Vianney. Bravo, Caroline.
1: Bravo.
0: Vous nous avez sauvé 300 euros.
7: Bravo. Heureusement qu'on a une religieuse dans l'équipe.
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0: La valise RTL, un numéro entre 1 et 5. Vous l'avez mérité, monsieur Bellamy. Donnez-moi le numéro.
9: 6.
0: Entre 1 et 5.
9: Pardon.
1: Entre 1 et 5.
9: Même ça, je le rate.
1: Mais t'es pas concentré. Mais le mec, ça, c'est combien d'années qu'il est ici. On entend chaque fois.
9: C'est une malédiction. Alors, je dirais 3.
0: Comment voulez-vous que je sois pas fait?
1: Ah ouais. Moi, je comprends. Mais c'est un burn-out.
7: Franchement, s'il y avait une coupe du monde des débiles, on serait champion du monde tous les 4 ans.
0: Hugo Marty. Habite au Plessis-Belleville. On va essayer d'appeler Hugo Martigues. Au Plessis-Belleville, dans l'Oise. Ça a sonné chez Hugo Martigues.
7: Révise tes numéros de 1 à 4 au cas où, lui.
0: Ça sonne au Plessis-Belleville.
4: Le 27, comme le jet.
11: Oui, allô ?
0: Oui, bonjour Hugo.
11: Oui, bonjour.
0: C'est Laurent Ruquier, les grosses têtes, qui vous appellent.
1: Bonjour Hugo.
11: Bonjour.
0: Est-ce que par hasard vous connaîtriez le montant et le contenu de la valise RTL?
11: Oui.
7: Oula,
1: un candidat sérieux.
7: Gros poisson.
0: Il y a beaucoup de choses. Hein, il faut bien oublier, Hugo. Attends,
1: vous allez être très heureux ce soir.
0: J'espère que vous avez bien noté tout. Hein. Qu'est-ce que vous faites dans la vie, Hugo?
11: Alors là, j'ai fini mes études, là.
0: Fini ses études.
11: Donc, du coup, par rapport à la valise, c'est ça?
0: Oui, du coup,
11: 1095 euros.
0: 1095, j'ai entendu, c'est bon, ensuite.
11: C'est ça. Après, c'est un pack VIP offert par le PMU.
0: Oui.
11: Donc, c'est pour le prochain grand prix.
0: Le prix de Diane.
11: Après, il y a un ensemble de shampoings. Jean-Claude Bigouin.
0: Oui, Bigouin.
7: Bigouin.
0: Parce que Bigouin.
11: Le problème, c'est que.
0: Bigouin, c'est un pléonasme.
1: Ah non.
11: Le problème par rapport au shampoing, c'est que j'ai pas de cheveux. Donc c'est un peu compliqué.
0: Une gamme de soins capillaires Bigouin. Ok, ensuite.
11: Donc il y a 500 euros de bon d'achat chez Sarenza.
0: Oui, Sarenza.com, ensuite.
11: Après, c'est deux places pour Anna et les enfants.
0: Oui, le film avec Alban Lenoir.
1: Bravo.
11: C'est ça. Il y a une cave à vin aussi de la marque La Sommelière, il me semble.
0: Oui, 28 séances de La Sommelière.
1: Tout à fait.
11: C'est ça. Il y a un surmatelas rafraîchissant Climsens.
0: Un surmatelas de chez Climsom.
11: Un livre du professeur Fabrizio Bucella.
0: De Le mari de Mme Diamant.
1: Comment, en effet.
0: Comment rester au sec avec une veste mouillée?
1: Ça n'a rien à voir avec moi.
7: Je comprends mieux le rapport.
8: Et ça, quand même...
11: Et il y a aussi, il me semble, un DVD Nuremberg.
0: Le DVD du film événement Nuremberg.
11: Un livre de Josène Balasco.
0: Le dernier sanctuaire, ouais.
11: C'est ça. Et pour finir, un salon de jardin de Fabrique de Style.
0: Le salon de jardin offert par les magasins Fabrique de Style. Vous avez gagné la valise. Wow.
11: Merci.
1: Bravo. Tout ça grâce à Olivier Bellamy, qui n'a servi à rien pendant 2h30 et qui, sur la fin, marque 20 buts.
0: Un étudiant qui touche un chèque de 1095 euros, j'imagine que ça met du beurre dans les épinards, puis tous les cadeaux là qu'on vous offre en plus, une cave, un surmatelas, ça se revend, un surmatelas.
11: Oui, la
0: cave, vous la gardez.
1: Ah oui, mais elle est vide, hein, il n'y a pas les bouteilles.
0: Le salon de jardin aussi,
1: les 500 euros sur Sarenza, on se refait des petites baskets neuves.
0: Après le shampoing Bigouin, vous faites comme vous voulez.
1: Mais vous shampouinez ce que vous voulez.
0: Mais en tout cas, bravo, vous avez gagné la valise RTL et on accueille Marc-Antoine Lebray pour terminer cette émission. On est à Boston avec Didier Deschamps aux États-Unis. Bonjour Didier, comment ça va ?
12: Bonjour. Bon, ça va, merci. Je peux vous dire que s'il voyait notre hôtel, c'est pas sur les notes de frais du service public que Charles Alloncle aurait fait sa commission.
0: C'est pas faux. On a appris, monsieur Deschamps, qu'avant votre départ, la ministre des Sports, Mme Ferrari, avait offert aux Bleus, on en a parlé hier, des pierres porte-bonheur pour qu'ils les mettent, avait-elle dit, dans leurs chaussettes.
12: Oui, bon, des pierres dans leurs chaussettes, c'est très pratique pour courir. Hein. Manquait plus qu'elle leur offre aussi des chardons magiques à se mettre dans le slip. C'est d'ailleurs ce que doit avoir Monsieur Bellamy. Non mais, Laurent, là où je comprends la ministre et ses porte-bonheur à la con, c'est que s'ils arrivent à courir 90 minutes avec des cailloux dans les chaussettes et à gagner le match, bah, c'est vraiment qu'ils ont de la chance. Bonne soirée.
0: Zinedine Zidane, c'est vous qui allez remplacer Didier Deschamps à la tête des Bleus après le Mondial. On le sait déjà, mais est-ce que vous allez vous rendre quand même aux États-Unis pour voir les matchs ?
13: Ouais, c'est-à-dire que... Enfin, ce qu'on a pu voir sur le... Avec, je vais aller gagner la Coupe du Monde. Et surtout, je suis Zidane, pas l'Italie. En tout cas, Laurent, j'espère que les Bleus vont perdre, parce que s'ils gagnent, ça pourrait venir. Ça pourrait donner envie à Deschamps de rester.
0: Ah bah oui.
13: Voilà, je crois que c'est clair.
0: On va passer à toute autre chose après la garde à vue de Patrick Bruel qui, effectivement, est resté 48 heures en garde à vue. Le procureur a requis une mise en examen et son placement en détention provisoire.
14: Quelle indignité !
0: Ah, monsieur Sarkozy, vous êtes choqué par cette affaire Bruel ?
14: Non, en vrai, je m'en fous, mais j'en rajoute parce que tant qu'on parle des dossiers judiciaires à Bruel, ben on parle pas des miens. Ouh, quelle honte ! Justice soit faite ! Vous me dites, monsieur Ruquier, si j'en fais trop.
0: Vous en faites trop, et vous en faites trop.
14: Oui, je trouve aussi. Bon, en tout cas, Bruel, il devrait faire comme moi et en profiter pour écrire un bouquin.
0: Ah oui ?
14: Après le journal d'un prisonnier, le journal d'un priapisme. Comme moi, il n'a plus le droit d'être candidat aux élections. Élections, pardon.
0: La grève de la SNCF ce mercredi. Pression sur Jean Castex, qui dirige la SNCF avant les vacances d'été.
15: Bonjour. Oh, mazette, monsieur Ruquier, si on m'avait dit avant de prendre la tête de la SNCF que la SNCF dirait que je lui prends la tête, comme dirait le petit Gibus, si j'aurais su, j'aurais pas venu. Eh ? Franchement, monsieur Ruquier, à la SNCF, un coup ils sont en grève et un coup ils sont en arrêt maladie.
0: Vous abusez là, monsieur Castex.
15: Oui, j'abuse. Parfois ils sont aussi en vacances.
0: Tout autre chose, selon un décompte de CNN, depuis mars dernier, Donald Trump a affirmé être proche d'un accord avec l'Iran afin de mettre fin au conflit. Il a affirmé ça à 38 reprises.
16: Combien ? 38 fois ? Ça se voit qu'il va fêter ses 80 ans samedi pour se répéter autant, papy.
0: Bonjour Paul Mirabel, vous voulez réagir à cette histoire ?
16: Bien sûr. À mon avis, Donald Trump, ça doit être le genre de mec à la piscine qui se met sur le plongeoir et il dit « Bon, à 3 j'y vais. 1, 2... » 2,5, 2¾, et 1, 2. Franchement, Laurent, à ce rythme, la guerre en Iran, elle risque de finir après qu'on ait retrouvé les bijoux du Louvre, ou que Nathalie ait dépucelé Johan Rioux.
17: Ah, je suis content! Je suis content, Laurent! Ah, je suis content parce qu'on a prononcé mon nom! Ah, je suis content! Ah, je suis content!
18: Donc,
17: Laurent! Nathalie, elle existe! Je vous ai montré la photo! Elle existe en photo! Au moins, quand tu couches avec une photo, t'as pas d'ennui!
0: On peut applaudir Marc-Antoine Lebray! Et avant de donner la parole à Anne-Sophie Lapix, je vais ajouter un nouveau montant. On l'a pas fait avec notre gagnant
1: absolument.
0: De la valise RTL. Donc, on va ajouter 1002 euros. 1002 euros, c'est le nouveau montant de la valise RTL.
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1: Et en plus, ça rime, matin Florin.
2: Ah ouais? Ah,
1: c'est quoi? Cool. C'était fait exprès. Bonjour à tous, comment allez-vous ce matin?
3: Ça va?
1: Ouais, ça va.
4: On a connu pire.
2: Mais on aurait fait comment si vous appeliez pas comme ça?
1: Bah, je sais pas.
2: Ça aurait pas été évident.
1: Hein. Non, j'essaie de trouver une réplique intelligente, je n'y arrive pas. Bon, qu'est-ce que vous avez prévu pour ce week-end qui arrive tranquillement, là, les amis?
2: Bah, moi, j'ai entendu Loïc dire hier qu'il allait faire beau.
1: Ouais.
4: Et chaud.
2: Et chaud, bah, je pense qu'on va en profiter.
1: Enfin, on compte sur vous, hein, vraiment, Loïc. Hein,
4: si barbecue vous comptez, pour vous beaucoup, à mon avis, ce week-end.
2: Ouais. Si c'est pas beau, vous revenez pas lundi. Hein.
4: Promis.
1: En régie, nous avons Hervé et Pierre-Yves. Bonjour, messieurs.
5: Bonjour. Bonjour à tous.
1: Pierre-Yves, petite balade pour le chien ce week-end.
6: Oui, bien sûr. Bien. Bah, surtout suivre la Coupe du Monde, ça y est, qui a commencé là.
1: Je suis très
6: heureux. Là.
2: Vous savez que Pierre-Yves est un grand parieur. Ouais. Et ben, il avait pronostiqué le bon résultat.
1: 2-0, c'est pas vrai.
6: Les 2-0 du Mexique face à l'Afrique du Sud.
1: Là, là, fait, là.
2: Ouais. Ah, il est fort. Hein.
6: Oui.
1: Et vous avez parié en ligne.
6: Il
1: est milliardaire ce matin.
6: Exactement.
4: Mais il est venu quand même
6: pour le plaisir.
2: Et alors, est-ce que la France va gagner?
6: Ben j'ai un, enfin, c'est un débat compliqué.
2: Ah, c'est vrai?
6: Mais je sais pas, faut voir un petit peu comment ça joue, mais là j'ai un peu du mal à.
2: On aurait pas dû lui poser la question.
1: Bon, on va suivre évidemment cette Coupe du Monde sur RTL et notamment avec ces rendez-vous que vous avez, notamment dans les petits matins, les fabuleuses histoires de la Coupe du Monde. C'est à retrouver tous les jours avant 6h. Nous sommes ensemble jusqu'à 7h, nous sommes le vendredi 12 juin. Voici les titres. Donald Trump assure qu'un accord a été trouvé avec l'Iran et qu'il pourrait être signé dès ce week-end en Europe, dit-il. Nouveau revirement spectaculaire du président américain qui annonçait hier des frappes avant de les annuler dans la soirée. C'est la 38e fois depuis le début du conflit qu'il promet un accord imminent, selon un décompte de CNN. En France, les obsèques de Liana seront célébrées cet après-midi chez elle dans le Gers à Florence, dans la plus stricte intimité selon le souhait des parents. La petite fille de 11 ans avait été enlevée devant son collège il y a 15 jours. C'est la plus grande introduction en bourse de l'histoire. SpaceX d'Elon Musk intègre Wall Street aujourd'hui. Musk espère lever 75 milliards de dollars, trois fois plus que le précédent record. Et puis le Mexique, on en parlait, premier vainqueur du mondial. Il a battu l'Afrique du Sud 2-0 dans un stade Azteca en fusion et qui accueillait son troisième match d'ouverture depuis le début de l'histoire des Coupes du Monde de football. Un record. Loïc, un coup d'œil sur la météo de ce jour de ce dernier jour de la semaine.
4: Avec une France coupée en deux parties pour ce vendredi.
1: Ah, la France coupée en deux, ça faisait longtemps.
4: Voilà, le classique, un ciel couvert sur les départements du Nord et même quelques pluies dans le Nord-Est. En revanche, vous aurez droit à un magnifique soleil si vous habitez sur une large moitié sud, un ciel complètement dégagé, la tempête de ciel bleu. Et on notera une belle remontée des températures pour tout le monde.
1: Une tempête de ciel bleu, c'est ça aussi. Mmh.
4: C'est le côté pour essayer de rester positif. Voilà.
1: Bah non, mais il faut, c'est bien. Qu'est-ce qu'on écoute?
2: Bah, dites-nous.
1: Je sais pas, vous savez, non?
2: Ah, c'est Charlotte Cardin.
1: Ouais. Je sais que vous aimez bien, c'est pour ça que je vous.
2: Ah oui, j'aime bien.
1: The Way We Touch.
2: Ça veut dire quoi?
1: Bah.
2: Ouais, vaut mieux pas.

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1: Olivier, vous nous faites un marché bio ce matin. Le bio qu'on trouve partout, presque maintenant. Mais la vraie question, c'est qui en achète vraiment du bio ? Alors vous êtes venu avec une enquête RTL très précise sous le bras.
2: Oui, alors on commence par un mot sur l'étude en question. 2000 personnes interrogées par l'IFOP, autant vous dire que c'est du sérieux, pour la chaîne Sobio, l'une des chaînes spécialisées sur le marché du bio. Donc c'est robuste. Et cette étude, elle dessine le portrait robot du consommateur de ce qui demeure, on va commencer par ça, encore un petit marché, il faut le dire. Le bio, c'est environ 6% seulement de ce que nous mettons dans nos assiettes. Alors parmi les produits stars du bio, il y a les œufs, il y a les produits pur bébé, il y a les fruits et légumes. Bon, 6% en moyenne, c'est pas beaucoup. Et pourtant, 4 Français sur 10 disent acheter régulièrement du bio. Mais le problème, c'est que régulièrement, ça veut dire juste quelques produits de temps en temps. Mais et ça ne pèse pas autant qu'on le pense en réalité dans nos assiettes. Alors, à grand trait et sans surprise, le portrait robot. Le consommateur bio, alors déjà, il est deux fois plus vegan que la moyenne. Vous voyez, ça dit une relation particulière à l'alimentation. Il est davantage issu de ce qu'on appelle les classes socio-professionnelles supérieures, les fameuses CSP+. Il est aussi plus diplômé. Il y a sans doute d'ailleurs un lien de cause à effet entre CSP+ et niveau de formation. En fait, qu'est-ce que ça dit ? Ben, ça dit en creux que pour espérer que le bio devienne un jour plus important dans notre alimentation, il y a un sujet de prix, puisque les consommateurs bio sont d'abord mieux formés et surtout avec un niveau de vie plus élevé.
1: Bah, évidemment, parce que le bio, c'est cher. Tout est résumé là, non ? C'est cher, le bio.
2: Oui, c'est cher. À produit comparable, c'est en moyenne 1,5 fois plus cher qu'un produit qui n'est pas bio. Et ça s'explique, notamment par les rendements agricoles qui sont plus bas, parce que quand vous traitez moins, quand vous mettez moins d'engrais, ben, au final, vous avez des récoltes qui sont moins généreuses. Donc, il est malheureusement normal que le bio soit plus cher. Selon l'IFOP, encore une fois, 87% des Français trouvent le bio trop cher. Vous avez vu le plébiscite dans le mauvais sens, j'allais dire.
1: Bon, Olivier, on sait que vous n'êtes pas langue de bois. Est-ce qu'il n'y a pas aussi un sujet de l'abus sur le prix des produits bio ?
2: Alors, oui, c'est vrai qu'il y a plus de marge sur les produits bio dans les magasins, notamment dans les hypermarchés d'ailleurs. Il y a deux explications, en fait. Il y en a une qui est bonne et une qui est mauvaise. La bonne explication, parce qu'il faut quand même le dire, et on va prendre le cas des fruits et légumes. Les fruits et légumes bio, c'est des produits qui sont plus fragiles, donc il y a plus de pertes. Donc, il faut compter plus de marge pour le magasin pour couvrir la perte. Ça, c'est factuel, on ne peut pas le critiquer. La moins bonne raison, parce qu'il y en a une aussi, c'est qu'il y a une forme d'opportunisme commercial. Les clients bio, je vous l'ai dit, ils ont globalement plus de moyens que la moyenne. Donc, quand on est commerçant, il y a la tentation d'en profiter, tout simplement.
1: Merci beaucoup à vous, Olivier Dauvert. On passe à la santé avec vous, Jimmy. Et une nouvelle assez encourageante pour celles et ceux qui souffrent d'une sclérose en plaques, puisque l'agence européenne, Jimmy, vient d'autoriser la mise sur le marché d'un nouveau traitement. Traitement contre cette maladie qui aujourd'hui, rappelons-le, qu'on ne sait pas guérir.
3: Oui, exactement. La sclérose en plaques, c'est une maladie auto-immune neurologique qui va toucher le cerveau et la moelle épinière. En fait, dans le cerveau, vous avez des neurones. Au bout des neurones, vous avez un prolongement, un petit fil qu'on appelle des axones. Et autour de ce fil, vous avez une gaine qu'on appelle la gaine de myéline. Que vous pouvez voir, vous savez, quand on a un fil électrique, on a le fil qui est entouré d'une gaine en plastique. Et bien, c'est ça la myéline.
1: L'équivalent de la gaine en plastique.
3: Exactement. D'accord. Et cette gaine, elle a plusieurs rôles. La myéline, elle sert notamment à protéger les fibres, comme pour un fil électrique, et elle sert également à accélérer la transmission de l'information électrique. Dans la sclérose en plaques, vous avez une atteinte de cette myéline qui va aboutir à des symptômes, et c'est une maladie qui souvent est diagnostiquée à un âge moyen de 30 ans et qui touche 3 fois plus les femmes que les hommes.
1: Ah bon ?
3: Avec un autre facteur de risque un peu déroutant, c'est que plus on s'éloigne de l'équateur, plus on a de sclérose en plaques. On pense qu'il y a une histoire d'ensoleillement.
1: On va vers tout au nord.
3: Gradient nord, exactement. Quand on est au nord de l'équateur, les pays du nord sont très touchés. Et plus on est au sud de l'équateur, plus on a des sclérose en plaques. Il y a une histoire d'ensoleillement, de vitamine D, mais très certainement qu'il y a une part dans l'environnement, avec évidemment des causes génétiques. Et même, on a montré qu'il y a un lien entre des infections virales et la sclérose en plaques. Par exemple, la mononucléose est un facteur déclenchant, prédisposant à la sclérose en plaques.
1: D'accord. Vous aviez évoqué des symptômes. Qu'est-ce qu'on a comme symptômes en cas de sclérose en plaques ?
3: Le symptôme le plus déroutant et qui est commun à tous les patients qui sont atteints de la sclérose en plaques, c'est la fatigue. C'est une fatigue qui est terrassante, disproportionnée et très invalidante. Et il n'y a pas de sclérose en plaques sans fatigue. Et c'est un symptôme qui est très déroutant.
1: C'est le premier signe ou pas forcément ?
3: Ça fait partie des premiers signes. Ouais. Mais lorsque vous avez des signes moteurs, c'est-à-dire qu'on peut avoir des troubles neurologiques, on peut avoir une atteinte oculaire, une douleur à l'œil, une baisse de la vision, une atteinte motrice, un bras qui marche moins bien, une jambe qui traîne en quelque sorte, des faiblesses, une atteinte de la sensibilité, un engourdissement, des troubles visuels, on l'a dit, des troubles de l'équilibre et même des troubles urinaires. Puisque je vous rappelle que la moelle épinière, elle commande notamment les fonctions urinaires et même les fonctions sexuelles, mais la fatigue est un tronc commun invariable dans la sclérose en plaques, et puis on a deux formes dans la maladie. Une forme intermittente, ouais. Vous avez une poussée de la maladie, vous avez des symptômes, ça dure quelques jours, quelques semaines, et puis ça régresse. Ça, on a un traitement. Mais le problème, c'est qu'on a une forme progressive de la maladie, on a une dégradation lente et continue, pour lequel à ce jour, on n'a pas exactement de traitement.
1: Et justement, c'est pour cette forme progressive qu'il y a un peu d'espoir pour les malades touchés. Hein.
3: Oui, parce qu'on sait prévenir les poussées parfois en donnant des corticoïdes, des immunosuppresseurs, mais pour les formes progressives, il n'y a pas de traitement. Et il y a un nouveau médicament approuvé par l'Agence européenne qui permet de réduire à 6 mois de 30% le risque de handicap lié à la maladie et qui permet de diminuer de 40% les nouvelles lésions qu'on peut voir à l'IRM cérébral. Alors, ce traitement, il est porteur d'espoir. Néanmoins, il y a des effets secondaires, notamment une atteinte hépatique qu'il faudra surveiller de très près. Mais on peut espérer que d'ici quelques mois, on ait ce nouveau traitement pour lequel, pour l'instant, à ce jour, on n'avait pas d'espoir pour les formes plutôt progressives. Donc, n'hésitez pas à soutenir la recherche, d'ailleurs, si vous pouvez soutenir les chercheurs.

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1: Bonjour David Laravendi.
2: Bonjour Marc-Olivier.
1: Pour la première fois de l'histoire des M6, donc la chaîne sera la seule à diffuser la Coupe du Monde en clair. Un investissement de plus de 100 millions d'euros. D'abord, le chiffre est secret. Vous ne donnez pas le vrai.
2: Le chiffre est secret. Le
1: Pourquoi?
2: Chiffre est stratégique parce qu'il est élevé déjà.
1: Oui. Trop peut-être. Puis, on va y venir.
2: On va en discuter. Mais non, le chiffre est secret. On le garde pour nous.
1: En tout cas, on est très loin de la petite chaîne qui monte. Vous jouez dans la cour des grands. C'est grisant, vous êtes prêt?
2: Écoutez, c'est un événement exceptionnel. Hein. C'est la Coupe du Monde de foot, c'est la quintessence du sport, la télévision. Et pour nous, la quintessence du sport gratuit, hein, puisqu'on va diffuser 54 matchs, les 54 meilleures affiches de la compétition. Plus de 90% des Français annoncent qu'ils vont regarder les matchs, donc ça va être des audiences absolument formidables. C'est un moment d'émotion partagée, c'est un moment sportif.
1: Si tout se passe bien.
2: Si tout se passe bien, en tout cas, tout se passera bien jusqu'à tard. Après, on verra effectivement quand on se rapproche de la demi-finale ou de la finale. Ça, on verra. Mais ça va très bien se passer, en tout cas, au début, c'est clair. Et c'est un événement exceptionnel. Et sportivement, ça va être très intéressant. Il y a des équipes

0: 34 matchs, on en a 47 de mémoire qui sont entre 18h et 22h, donc des heures de démarrage tout à fait correctes. Donc ça, c'est pas une question. Après, on est très heureux de l'avoir. Et quand on voit l'engouement commercial également, parce qu'il y a l'engouement sportif, il y a l'engouement du public, et puis il y a l'engouement commercial, ce sont des audiences absolument uniques. Hein. Ça sera 3 millions pour les matchs, je dirais, à peu près classiques. Ça va monter à 10 dès le France-Sénégal du 16 juin, et puis au-delà de 20 si la France va loin. Donc c'est des audiences exceptionnelles.
1: Quand vous dites commercial, c'est les annonceurs, puisque vous vendez ces spots de publicité. Pour que ça soit rentable pour vous, on a bien compris, vous ne donnez pas le chiffre du coût, mais pour que ça soit rentable, il faut que la France aille jusqu'où? Parce que si la France se fait éliminer rapidement, on imagine que ça peut être vite fait.
0: Il faut qu'elle aille.
1: Plutôt à une mauvaise opération
0: non, mais
1: pour
0: qu'elle
1: le
0: aille,
1: groupe.
0: Il faut qu'elle aille le plus loin possible, et on est évidemment déjà supporter des Bleus de manière évidente, et puis on l'est doublement effectivement, non, parce
1: là,
0: que chaque tour...
1: Pas, le plus loin possible, évidemment.
0: Chaque
1: j'aurais
0: tour,
1: pu le dire moi-même.
0: Chaque tour passé est positif. Non, mais d'un point de vue, je vais pas répondre tout à fait à votre question, mais d'un point de vue commercial, on est très en avance sur nos objectifs. On faisait le point hier, on est proche des 90% des objectifs, et les annonceurs continuent
1: que les spots, vous avez vendu 90% des spots commercialisables.
0: Exactement.
1: Donc,
0: et ça continue, d'arriver.
1: Ils sont pas
0: achetés? Non, pas forcément. Et je pense, et si on atteint les 100%, ce sera tout simplement le plus grand événement d'un point de vue publicitaire de l'histoire de France, puisque ça dépassera les Jeux Olympiques de 2024.
1: Mais pour bien comprendre pour nos auditeurs, si vous vendez tout, est-ce que vous rentabilisez ou c'est une opération, quoi qu'il arrive, à perte, comme
0: non,
1: le disent vos concurrents, peut-être mauvais joueurs de TF1?
0: Ça reste un investissement, je le qualifierais plus ainsi, avec des répercussions évidemment à court terme et aussi à moyen terme. Mais honnêtement, là nous sommes le 11 juin, ça démarre ce soir, en prise d'antenne, Thomas le rappelait, à 19h20. Je préfère être à ma place qu'à celle d'autres.
1: Vous répondez pas à ma question. Est-ce que de toute façon...
0: Non, mais vous posez vos questions et je viens avec mes réponses,
1: comme on disait
0: à l'époque.
1: Que, quoi qu'il arrive, si vous vendez tout, de toute façon, vous aurez dépensé plus que vous n'aurez gagné. Pourquoi pas?
0: Probablement, c'est ce qu'on a annoncé. D'ailleurs, c'est ce que j'ai annoncé lors de nos résultats financiers après les résultats du premier trimestre. Mais c'est un investissement qui est mesuré par rapport à tous les effets positifs qui vont venir de cette compétition.
1: Cette chaîne M6, elle est à vendre?
0: C'est
1: oui
0: chaîne.
1: Ou non?
0: Alors c'est un groupe hein, déjà. Ça fait
1: est-ce qu'elle est à vendre? Oui ou
0: c'est
1: non?
0: Un groupe.
1: Alors, et vous gérez quoi? Un groupe qui doit être vendu?
0: Alors, je dirais que c'est pas du tout la question. Mon travail au quotidien, c'est de transformer ce groupe dans ce cadre de ces mutations, de ce marché publicitaire de plus en plus compliqué. Donc, c'est un travail de tous les jours qui nous permet de nous adapter et de nous renforcer dans ce contexte qui est un contexte difficile. Après, nous avons un actionnaire qui n'a pas caché depuis un certain nombre de temps que si l'opportunité était là dans les bonnes conditions, la vente du groupe, ou en tout cas le transfert du contrôle du groupe serait possible.
1: Mais donc, est-ce que
0: aujourd'hui,
1: vous avez des offres de TF1 ou de CMA-CGM?
0: Parce que c'est extrêmement important. Aujourd'hui, c'est pas possible parce que la loi bloque, je vais pas rentrer dans les détails, mais grosso modo bloque jusqu'en 2032. Donc déjà, il faut essayer de faire évoluer la loi. Et puis deuxièmement, nous avons la chance d'avoir un actionnaire qui est avec nous depuis 1987, depuis 40 ans, ça fera 40 ans l'année prochaine, et qui continue de nous soutenir dans nos décisions d'investissement. Toutes nos décisions d'investissement que nous présentons sont acceptées.
1: On comprend bien. Vous travaillez en attendant, mais vous espérez le vendre, ce groupe, avant 2032?
0: Déjà, moi, je suis pas propriétaire. Je suis
1: non, mais est-ce que c'est
0: manager,
1: votre mandat?
0: Et j'ai la chance d'avoir, pas du tout, et j'ai la chance d'avoir un actionnaire qui m'aide à le développer. Après, aujourd'hui, c'est avec RTL. Est-ce qu'un jour, ce sera avec le groupe TF1, puisqu'il a été cité, avec le groupe CMA, ou avec un autre? Ça, j'en sais rien. Mais l'avantage, c'est qu'un alignement d'intérêt total. Nous avons intérêt à avoir un groupe en pleine forme, soit parce qu'il reste seul et puis on se bat bien seul, je vous rassure, soit parce qu'on sera amené à se rapprocher d'un autre...
1: D'un ou plusieurs, ça pourrait être démantelé, ça pourrait être un poil à l'un, un poil à l'autre.
0: Je ne crois pas une seconde.
1: D'accord. Merci David Aramendi.
0: Merci beaucoup Marc-Olivier.
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2: Et bonjour à tous, il est 4h54, on a un message de François sur le groupe Facebook de l'émission qui dit bonjour Jérôme, Loïc et petit homme.
3: Petit homme. Pourquoi ?
4: Petit homme qui fait quand même 2m07, voilà. Donc.
2: C'est la caméra en fait qui fait ça. Pourquoi avez-vous commencé à 4h36 ? Nous demandes-tu ? Ben non, on était là à 4h30.
4: Ah oui, bon,
2: y a un petit
4: 0-0.
2: Il y a un petit problème sur votre horloge. Cher François, voilà, il faut la régler. Nous sommes ensemble jusqu'à 7h. Merci d'être là. Nous fêtons les Guy aujourd'hui, en ce vendredi 12 juin. Quoi ? Ne faites pas de jeu de mots avec les Guy, c'est mon papa.
4: Ah, c'est vrai ? Eh ben, on l'embrasse. Bah, voilà. Il nous écoute des fois ?
2: Pas si tôt, peut-être. Un petit peu plus tard.
3: En replay, il est moderne.
2: Vous aurez la parole comme tous les jours au 3210. Vous réagissez à l'actualité. Vous avez aussi les SMS, bien sûr, 74-900, code matin, 99 centimes. Le message et le groupe Facebook de l'émission dans un instant. On sera au Mexique. Le Mexique a remporté le premier match de la Coupe du Monde de football. C'était contre l'Afrique du Sud. Ambiance de feu devant 80 000 spectateurs. On y revient dans le journal de 5h. Au programme de votre émission, bien justement, notre nouveau rendez-vous dans les petits matins depuis hier pour découvrir les incroyables histoires de la Coupe du Monde. Les drames, les crises, les miracles dans les vestiaires et sur le terrain. Ce matin, retour sur l'un des plus grands exploits de l'histoire de la compétition. C'est en 1950. Ce sera dans 3/4 d'heure. Autre rendez-vous spécial mondial avec vous, Tom, 6h40 ce matin.
4: Vous savez qu'on a les yeux rivés sur les Bleus, premier match mardi.
2: Eh oui.
4: Et alors, on parle beaucoup de Didier Deschamps, mais c'est pas le seul Français à diriger une équipe cette année. Ils sont 6.
2: On vous donnera des idées aussi pour vos traités avec notre partenaire du Parisien qui sort un guide spécial aujourd'hui. On verra les 4 ou 5 grands événements à ne pas rater pendant les vacances. Ce sera juste avant 6h tout à l'heure. Et puis on a des nouvelles de Stromae ce matin.
4: Ah. Il a changé de voix.
2: C'est ça. Maintenant c'est un duo. Ah. Ouais. Stromae en duo avec la chanteuse suédoise Tove Lo. C'est pas mal, ça s'appelle Des Fleurs. C'est tout chaud, ça sort du four. On vous fera découvrir ce titre.
4: Ça peut être un
2: son
4: avec, l'été.
2: Ouais, avec Marie Jiquel à 6h20. Alors, est-ce que ça annonce un retour de Stromae ? On verra ça avec Marie tout à l'heure.
3: On va lui demander, je vais l'appeler.
2: Ouais. Stromae, vous êtes au portable 06 87 72. Comme tous les vendredis, il y aura votre carte blanche en lieu et place de Philippe Cavrivière. On sera avec Guillaume Guisset ce matin. Rendez-vous en fin d'émission vers 6h54. Vendredi 12 juin, le dicton du jour, tiens, nous dit « Pluie de Saint-Guy, c'est tout lent qui rit ». Bon, Loïc, la pluie n'est pas vraiment au programme aujourd'hui.
3: Non, clairement, éventuellement sur le nord-est, ouais. Vraiment localement.
2: Bon. Donc c'est un dicton qui se plante, une nouvelle fois. En tout cas, c'est un classique aujourd'hui avec une France coupée en deux.
3: Oui, d'ailleurs, à ce propos, 4 départements, les Pyrénées-Orientales, l'Aude, les Bouches-du-Rhône et le Var sont placés en vigilance orange par Météo France pour un risque d'incendie parce que soleil et chaleur dans le sud, mais de la grisaille et un peu plus frais au nord. Prudence donc. Sur le reste du pays, en cette fin de nuit, le ciel est déjà couvert sur un bon tiers nord avec les restes de la perturbation pluvieuse de la veille sur l'Alsace et la Lorraine. Mais un beau soleil est prévu sur une large moitié sud. Le soleil sera simplement voilé pour les Corses, des nuages en altitude, mais une impression de beau temps, pas de problème. En fin d'après-midi, le soleil devrait gagner du terrain au nord, y compris en région parisienne et sur les côtes de la Bretagne, excepté pour la pointe bretonne et le Cotentin, où des grisailles pourraient persister. Et cette fois-ci, le ciel sera complètement limpide pour l'île de Beauté. Côté vent, ça soufflera encore modérément près de la Manche et de la mer du Nord, tout comme le Mistral et la Tramontane, même s'ils vont faiblir un peu par rapport à hier.
2: Et côté température ?
3: Avec des valeurs matinales qui vont augmenter fortement sur la moitié nord. Il fera parfois deux fois moins frais qu'hier sur la route du travail, notamment à Orléans et à Nevers par exemple. Météo France prévoit 13 degrés à Brest et à Lille, 14 à Paris et à La Rochelle. Et pour cet après-midi, vous pourrez enfin laisser les vestes à la maison. Des températures maximales en hausse pour tout le monde. Prévoyez 18 degrés au Havre, 25 à Dijon, 28 à Lyon et à Limoges. Et 32 degrés déjà à l'ombre et à l'abri du vent à Perpignan.
2: Ça fait du bien le retour de l'été quand même.
3: Ouais, il était temps.
2: On l'attendait, il était temps. Petit navire, comme on dit.
4: On va se plaindre qu'il fait trop chaud après.
2: Voilà, c'est ça, jamais content. 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Vendredi 12 juin, tiens, c'est l'anniversaire de Denis Brogniard aujourd'hui.
4: Peur. La sentence est irrévocable.
2: Ah, c'est le A, c'était qui ?
4: Ah, ben c'est Denis Brogniart.
2: C'est lui.
4: Ah oui, c'est lui.
2: Il fête ses 59 ans aujourd'hui.
4: Ah, mais c'est devenu un mème, c'est de ce petit passage, son A cartonne sur les réseaux sociaux et souvent ça étonne des gens. Voilà.
2: Est-ce qu'on peut réécouter le A?
4: Ah,
2: voilà. Et c'est la seule lettre de l'alphabet qu'il connaît.
4: Exactement.
2: Ça va pas plus loin. Très bien. Merci. Écoutez, RTL, excellent début de journée. Il est 6h.
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2: Il est 5h, pardon. Le Mexique, premier vainqueur du mondial hier soir, 2-0 contre l'Afrique du Sud, dans un stade Azteca chaud bouillant. On sera sur place dans un instant. Dans l'actualité de ce vendredi matin, les obsèques de Liana à Florence, dans le Gers, 2 semaines après sa disparition, cérémonie dans la plus stricte intimité selon le souhait de ses parents. Florence, village hanté par ce drame et par les révélations sur le profil du meurtrier présumé et accusé de plusieurs viols sur mineurs, la psychologue de la commune est très sollicitée depuis plusieurs jours.
0: Il faut les aider, les écouter. Il y a des personnes qui vont être prêtes tout de suite à aller porter plainte et d'autres... Il va falloir les rassurer parce qu'il y a une terreur, il y a une terreur terrible.
2: Comment l'ombre de Jérôme Barella plane sur Florence, RTL événement dans un quart d'heure. Donald Trump assure qu'un accord a été trouvé avec l'Iran et qu'il pourrait être signé dès ce week-end. Il affirme avoir renoncé hier soir à de nouvelles frappes. Et puis vous allez pouvoir vous acheter un bout d'espace. Hein. SpaceX d'Elon Musk intègre Wall Street. Aujourd'hui, c'est la plus grande introduction en bourse de l'histoire.
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2: Le journal avec vous, Tom Lefebvre.
4: Et donc, ça y est, la fête a commencé de l'autre côté de l'Atlantique. Les premiers buts de ce mondial ont été inscrits à domicile par le Mexique qui a donc battu l'Afrique du Sud 2-0. Hier soir, lors du match d'ouverture, un stade Azteca en fusion, 80 000 spectateurs qui ont assisté à une cérémonie grandiose, Raphaël Vantard.
5: Quand le football est une fête puissante, frissonnante, toute la soirée, l'Estadio Azteca a tenu son rang de cathédrale du sport. Après les sombreros qui volent au coup d'envoi, place au olé, au chant tournoyant, dans une ambiance volcanique. Galvanisé par la victoire, Armando et tous les supporters mexicains se voient déjà au sommet.
6: Quiñones es una persona increíble.
5: Quiñones est un joueur incroyable, dit Armando. Personne ne peut l'arrêter. Le match était incroyable. Je me suis régalé. Et oui, vous allez le voir. Le Mexique va gagner la Coupe du Monde. Au minimum, on sera en quart de finale. Avant l'orage, à la sortie, au son des mariachis, ces groupes de musique traditionnelle, la foule mexicaine danse, console les quelques supporters sud-africains. L'ambiance était dingue. C'est ça la Coupe du Monde. Ça réunit toutes les nations, ça réunit les gens. Nous sommes tous des amis. Ça, c'est le plus important. Pas de couac d'organisation, pas de manifestation aux abords du stade. Même si les tensions sociales demeurent, le Mexique a bien réussi sur le terrain et en dehors son entrée dans cette Coupe du Monde. Au Canada maintenant et aux États-Unis, d'entrer dans la danse.
4: Raphaël Vantard, l'un des envoyés spéciaux de RTL sur cette Coupe du Monde. Alors en ce moment même, Jérôme, vu que vous me l'avez demandé, Corée du Sud, République Tchèque,
2: oui,
4: il y a 0-0, mais on continue de suivre la rencontre. Parmi les matchs du jour, Canada-Bosnie à 21h, il y a d'ailleurs une autre cérémonie à Toronto ce soir, tout comme à Los Angeles. Là, il faudra attendre 3h du matin, heure française, États-Unis, Paraguay. Et puis l'équipe de France a passé sa première journée aux États-Unis, premier entraînement sous 32 degrés hier à Boston, ça donne le ton. On est à 4 jours du premier match face au Sénégal.
2: Vous écoutez RTL, il est 5h02, l'actualité ce vendredi, ce sont aussi ses obsèques, celles de Liana qui seront célébrées cet après-midi.
4: Dans la plus stricte intimité à Florence, dans le Gers, où était scolarisée la collégienne de 11 ans retrouvée morte vendredi dernier, on a découvert ces derniers jours d'autres affaires qui concernent la famille du suspect Jérôme Barella, et notamment des soupçons qui pèsent sur son père, Joël, accusé de viol par 2 petites filles qui avaient entre 10 et 13 ans au moment des faits. L'une d'elles s'appelle Priscilla et sa mère s'est confiée à vous, Simon Marseille.
7: Oui, le regard fuyant, Sonia se replonge en 2013, ce jour où sa fille rentre du collège, plante ses yeux dans ceux de sa mère et vide enfin son sac.
8: J'ai cru qu'il y avait un cyclone qui passait. C'est un monstre. Comment on peut faire ça à sa petite fille? Viol avec des attouchements sexuels pendant qu'elle était soit en vacances chez lui ou soit dans son camping-car. Dans la discrétion, il fallait pas que sa femme le sache. Je me suis sentie responsable d'avoir jeté plus ou moins ma fille dans la gueule du loup.
7: Son premier réflexe, c'est de pousser la porte du commissariat, déposer plainte. Mais Joël Barella nie en bloc et pointe du doigt l'accusatrice.
8: On a reproché à ma fille qu'elle pouvait être aguicheuse, menteuse, affabulatrice, que limite elle était provocatrice. Aujourd'hui, si je devais le voir, je lui demanderais de dire la vérité. Il est pris, la main dans le sac, donc à un moment donné, il faut prendre ses responsabilités.
7: Si le grand-père a bénéficié d'un non-lieu dans ce dossier il y a 5 ans, Sonia demande aujourd'hui à la justice de rouvrir l'enquête.
4: Document RTL donc recueilli par Simon Marseille.
2: À l'étranger, nouveau revirement spectaculaire de Donald Trump.
4: Et quelques heures après avoir menacé de lancer de nouvelles frappes contre l'Iran, le président américain assure qu'un très bon accord a été conclu avec Téhéran et qu'il pourrait être signé dès ce week-end en Europe. L'Iran tempère et dit ne pas avoir encore pris de décision. Vous le disiez en titre, Jérôme, Elon Musk s'apprête à réaliser aujourd'hui la plus importante entrée en bourse de l'histoire avec SpaceX. L'entreprise souhaite lever 75 milliards de dollars grâce à cette opération. C'est 3 fois plus que l'ancien record. À retenir aussi chez nous, à moins d'un an de la présidentielle, Sébastien Lecornu évoque des menaces lourdes d'ingérence, de manipulations étrangères qui pèsent sur l'élection de 2027. Toute la classe politique peut être concernée, selon le Premier ministre qui souhaite un projet de loi à l'automne.
2: Au lendemain de l'épreuve de français, les élèves de première vont plancher ce matin sur les maths.
4: C'est une nouveauté de ce bac 2026, puisque jusque-là, la matière était évaluée en terminale. Et alors, autre changement, et pas des moindres, l'épreuve se fera sans calculatrice. Est-ce que ça inquiète les élèves que vous avez rencontrés dans le 15e arrondissement de Paris, Hortense Crépin?
9: Un bac de maths sans calculatrice, Jade se souvient du jour où il a appris la nouvelle.
10: Au début, j'étais pas très content, parce que je suis pas très bon en calcul, on va dire. Je vais perdre quelques points dessus.
9: Cette épreuve a beau être conçue pour se faire sans calculatrice, pas de quoi rassurer les candidats comme Mathias.
11: C'est assez handicapant. Par exemple, tout ce qui est sur les exponentielles, c'est un peu embêtant. Ça nous limite beaucoup.
9: Le but de l'examen est justement de vérifier les automatismes des élèves. Anas s'est donc préparé en conséquence.
12: On est entraîné à travailler sans calculatrice et donc franchement, c'est adapté. Le fait d'utiliser la calculatrice, ça va pas non plus nous sauver de certains exercices ou quoi que ce soit. C'est juste un moyen plus rapide d'arriver à certaines réponses.
9: Et pour faire face à l'absence de calculatrice, Chloé Château de la L'association des professeurs de mathématiques préconise un outil.
13: Le calcul mental, c'est un indispensable. Ça accélère les raisonnements. Ça permet d'éviter de bloquer sur des petites choses.
9: Pour travailler son calcul mental, l'enseignante recommande par exemple de s'entraîner quelques minutes par jour sur des applications dédiées.
4: Merci Hortense Crépin. Et alors lundi, c'est la philo pour les élèves de terminale. On est bien content que ce soit derrière nous.
2: Hein. Ah, ça c'est sûr. Pour vous, c'était il y a quelques semaines encore.
4: Oh bah il y a 10 jours.
2: Votre champion du jour, Tom.
4: C'est une école primaire de Rennes, en Bretagne. Je vais vous donner son nom. C'est l'école Saint-Clément de Rennes. Je suis sûr que vous auriez rêvé que vos enfants soient scolarisés là-bas en ce moment. Pour la kermesse de fin d'année, les écoliers vendent en ce moment les carnets de tombola. Et tiens, c'est bizarre, ils ont pas du tout de mal à écouler les stocks.
2: Pourquoi?
4: Parce que le premier lot de cette tombola, c'est... C'est des places VIP pour aller voir Céline le 14 octobre à Paris. Ouais. Je sais pas si vous avez entendu, elle signe son grand retour à l'automne.
2: La rumeur quoi.
4: Il y a une radio qui est partenaire, RTL. Bon. On l'apprend dans West France, les tickets se vendent comme des petits pains, plus de 10 000 ont déjà été écoulés. Ils proviennent en fait d'une mère d'élèves qui avait réussi à obtenir un pack de plusieurs places. Elle en a revendu 2 à prix coûtant. À l'association des parents.
2: Ah bah c'est une belle initiative. Des places VIP, hein.
4: VIP,
2: pas juste des places.
4: Non. Alors je sais pas si ça donne le droit de la rencontrer. Ouais. Mais en tout cas, on est bien placé.
2: Merci beaucoup, Tom Lefebvre. Prochain journal complet avec vous à 5h30. À suivre, on le disait, notre reportage RTL événement à l'occasion des obsèques de Liana aujourd'hui. Comment les enfants et leurs parents perçoivent-ils ce drame? Comment en parlent-ils? Nous leur avons tendu le micro, vous les entendrez. Et puis vous, vous êtes parents, vous êtes grands-parents. Comment parlez-vous de ces histoires avec vos enfants et vos petits-enfants? Est-ce que vous en parlez d'abord? Parce que vous pouvez aussi choisir de ne pas aborder du tout le sujet. Quel mot choisir? Il y a eu l'affaire Liana, mais aussi le scandale du périscolaire, à Paris notamment. Est-ce que vous êtes plus méfiant maintenant? Vous ne laissez plus vos enfants aller forcément dormir chez les copains-copines? On en parle ensemble, 3210. On a des messages d'auditeurs, Loïc.
3: Bien sûr, ça se passe sur notre page Facebook RTL Petit Matin, votre rendez-vous quotidien. Bernard à Malakoff en Ile-de-France est au rendez-vous encore une fois. Côté météo, en milieu de nuit, Sylvain a relevé 11 degrés à son thermomètre en Auvergne. Il souhaite bon courage à tous ceux qui travaillent aujourd'hui, ce vendredi, dernier jour de la semaine. Et des températures en hausse dans les Hauts-de-France notamment, puisque la station météo de Michel annonçait 14 degrés, 15 à Bourges pour Eric. Enfin, Delphine qui souhaite un très bon anniversaire à sa fille Lola. qui fête ses 17 ans, un très bel âge.
14: Eh ben, on souhaite un joyeux anniversaire à Lola, de la part de toute l'équipe.
4: Joyeux anniversaire, Lola.
3: Yves.
4: Ah oui, vous la faites.
14: Parce qu'il chante, le écoute mal en plus, quel talent. Incroyable.
3: On attend également vos SMS. Vous envoyez matin plus votre message au 74 900. 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
2: Merci beaucoup. On ouvre les journaux. Plusieurs journaux qui rendent hommage à Charlie Dalin ce matin, le dernier vainqueur du Vendée Globe dont on a appris la mort hier à 42 ans seulement, mort d'un cancer. On en avait parlé ici même, hein, il avait gagné la course alors même qu'il se battait contre cette fichue maladie. Bon vent Charlie, titre le Télégramme, le Havrais héros des mers, c'est la belle une de Paris-Normandie parce qu'il était originaire du Havre. Le journal qui publie une photo magnifique, absolument magnifique, lui seul dans le soleil levant, la tête légèrement basculer vers le ciel, les bras écartés, fusée de détresse dans les mains, solaire, éblouissant. La photo presque mystique est celle d'un homme heureux et fier, écrivent nos confrères. La révélation lui vient très tôt, il a 6 ans après un stage d'optimiste dans le Finistère. Il a alors un objectif, traverser l'Atlantique à la voile. À 10 ans, il fabrique ses propres embarcations. Il ne pensait qu'à ça, confie un de ses anciens coéquipiers. La maladie le cueille en 2023, une tumeur gastro-intestinale de la taille d'un pamplemousse, mais il n'en parle pas, pas tout de suite en tout cas. Il la rend publique, cette maladie, dans un livre, 2 ans plus tard, après sa victoire. Son Vendée Globe, victorieux, il l'a disputé sous traitement médical. Les douleurs, la peur, l'espoir, mais le combat, toujours, jusqu'à la nuit dernière, à Quimper. Charlie Dalin s'est éteint. Le dernier bord d'un marin hors norme, écrit ce matin le Télégramme.
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2: Tiens, on vous conseille ce matin le dernier épisode des Voix du Crime avec le témoignage d'une femme, elle s'appelle Margot. Elle souhaite rester anonyme, hein, c'est un prénom d'emprunt. Elle est avocate et elle accuse un de ses confrères de viol. Et cet homme n'est pas n'importe qui, c'est Alex Ursulé. C'est l'avocat qui a notamment défendu Guy Georges, le tueur en série. Et Alex Ursulé a été acquitté au bénéfice du doute l'année dernière. Mais un procès en appel doit se tenir prochainement, une épreuve de plus pour Margot.
15: Typiquement, l'attente, ça a été l'une des plus grosses tortures hein, de toute cette procédure-là. Et on sait mieux le gérer. En fait, j'ai envie de dire que je suis entraînée à l'attente maintenant et que je ne la laisse plus prendre le dessus. Ni l'attente, ni l'incertitude, à aucun moment. Mais je veux pas non plus fanfaronner. C'est-à-dire que même si j'ai réussi à mettre un certain nombre de choses en place pour que ça n'impacte pas actuellement trop ma vie, comme ça a pu l'être à d'autres moments en cours de procédure, je ne suis pas du tout à l'abri d'avoir des moments de désespoir ou voilà.
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2: Il est 5h12, soyez les bienvenus si vous nous rejoignez à l'instant sur RTL dans le journal de 5h30. Tendez bien l'oreille si vous roulez en électrique. La facture, faites attention à la facture selon l'endroit où vous rechargez votre véhicule. Le prix peut parfois être multiplié par 3. On va tout vous expliquer dans le journal avec Tom.
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2: RTL événement avec cette question, comment l'ombre de Jérôme Barella hante les habitants de Fleurance. Fleurance dans le Gers qui s'apprête à rendre un dernier hommage donc à Aliana cet après-midi. Les obsèques ont lieu tout à l'heure. Les citoyens qui ont manifesté leur soutien sont les bienvenus. La commune gersoise de 6000 habitants est particulièrement marquée par ce drame. Le suspect, le meurtrier présumé, Jérôme Barella, est visé par 7 plaintes pour viol et agression sexuelle en plus de celles concernant la mort de Liana. Bonjour Valentin Larquier.
19: Bonjour à tous.
2: Vous êtes sur place pour RTL à Fleurance. On se demande combien de victimes a fait le suspect.
19: Oui, le téléphone n'arrête pas de sonner dans le cabinet de Béatrice Bergamelli. Les patients s'enchaînent chez cette psychologue. Elle est installée à Florence, à 1 km du collège, et elle recueille depuis des jours l'inquiétude d'enfants et de parents.
0: Dès les premières consultations, chaque personne que j'ai reçue à mon cabinet a parlé d'une manière ou d'une autre de cette situation très difficile pendant le moment de la disparition et très très compliquée ensuite après la découverte de l'impensable. Les enfants plus jeunes ont peur que ça leur arrive. Et les parents qui viennent demander conseil aussi. Beaucoup de mamans, beaucoup de grand-mères qui ont du mal à dormir.
19: Et la liste des victimes potentielles pourrait s'allonger. À Florence, les psychologues écoutent les témoignages d'adolescentes. Elles racontent des attouchements ou des viols que leur aurait imposé Jérôme Barella. Mais elles n'osent pas encore se rendre à la gendarmerie. Le rôle de Béatrice Bergamelli est alors de les accompagner.
0: Il faut les aider, les écouter. Il y a des personnes qui vont être prêtes tout de suite à aller porter plainte. Et d'autres, il va falloir les rassurer parce qu'il y a une terreur. Il y a une terreur terrible.
19: Au collège Hubert Reeves, la cellule d'écoute accueille parents et enfants. 41 professionnels sont présents depuis lundi. Et c'est justement auprès de l'un de ces psychologues qu'une collégienne s'est confiée. Elle a raconté les attouchements que lui aurait fait subir Jérôme Barella lors d'une soirée pyjama. Informés, ses parents ont déposé plainte il y a quelques jours contre le père de famille.
2: Et le traumatisme et l'inquiétude impactent le quotidien des parents et des collégiens.
19: Oui, la fille de Tiffen était dans la classe de Liana. Depuis la disparition, la maman amène et récupère sa fille chaque jour. Je la rencontre en face de l'entrée du collège. Elle l'attend au pied du cèdre où sont encore posées des dizaines de roses blanches en hommage à Liana. Le drame reste dans son esprit.
20: Je suis quelqu'un qui fait pas beaucoup confiance et maintenant c'est plus du tout. Elles ne sortent plus, elles ne vont plus à l'école toutes seules. Je parle beaucoup avec mes enfants. Donc j'ai essayé de lui expliquer des choses avec des mots d'enfant, hein, que malheureusement il existe des adultes qui sont capables de faire ce genre de choses et qu'il faut que justement elle se méfie de tout, vraiment de tout. J'ai fait énormément de cauchemars où justement ma fille disparaît ou ma fille est kidnappée, on n'endort pas beaucoup.
19: Cette angoisse pousse les parents comme Ophélie à serrer la vis.
21: Les géolocaliser avec les moyens du bord, avec les Samsung Tag ou avec les Air Tag. Pour mon fils, ça va être ça. Je pense qu'on rentre dans un système où on est individuel et qu'on peut se débrouiller qu'avec ce qu'on a.
19: Les camarades de classe sont aussi perturbés. Timothy est élève en 4e.
22: C'est un peu dur parce que on la connaissait quand même. Elle était en primaire avec moi, elle était dans mon bus. Par exemple, dans le bus, il y a un vide un peu. Mes parents, ils sont là quand même, j'en parle beaucoup avec eux.
19: Depuis la mort de Liana, certains de ses amis ne sont jamais retournés en cours.
2: Reportage RTL événement signé Valentin Larquier. Et on vous pose la question ce matin, vous êtes parents, vous êtes grands-parents. Comment parlez-vous de ces histoires épouvantables à vos enfants, à vos petits-enfants? Alors, il y a le drame Liana, bien sûr, mais il y a aussi eu le scandale dans le périscolaire parisien, et pas seulement à Paris, d'ailleurs. Comment parler de ces histoires? Comment protéger ces enfants? On en parle ensemble. Et on va accueillir Framboise au 3210. Bonjour, Framboise.
23: Bonjour.
19: Bonjour.
2: Vous êtes à Paris, c'est ça? Vous avez 4 enfants?
23: Oui. Mais ils sont grands, hein. Mais je suis enseignante en maternelle et je réalise que les enfants, que certains enfants passent pratiquement 11 heures à l'école.
2: C'est vrai.
23: De la garderie jusqu'à 19 heures. Et en fait, les structures sont trop importantes pour les enfants de 4-5 ans. Ils sont nombreux et c'est vrai que c'est très difficile de s'en occuper individuellement et de les rassurer.
2: Il n'y a pas assez d'encadrants, c'est ce que vous dites?
23: Non, il n'y a pas assez d'encadrants et pas assez formés. Parce que souvent, ils sont recrutés par la mairie et sans vraiment de formation, ni psychologique, ni pédagogique. Et c'est très dommageable pour eux, parce qu'en fait, on les met devant trois feuilles de papier avec trois crayons. Et c'est pas très intéressant.
2: Là, on parle des abus sexuels.
23: Des abus
2: sexuels, parole s'est libérée et on découvre l'ampleur du phénomène.
23: Oui, moi j'en ai pas entendu, j'en ai entendu parler, mais ce n'est pas arrivé de là où je travaille. Mais c'est vrai qu'il n'y a pas autant pour être fonctionnaire, il faut avoir un casier judiciaire vierge. Oui. Autant quand on est employé comme ça, il n'y a aucun contrôle. C'est ça qui est
2: On l'a vu, on a fait des reportages là-dessus, on a vu que n'importe qui pouvait travailler dans le périscolaire.
23: N'importe qui peut travailler dans le périscolaire. Et ce n'est absolument pas normal, parce que s'occuper des enfants demande une formation. Au moins, prendre des éducatrices de jeunes enfants ou quelqu'un qui a au moins un diplôme.
2: Framboise, vous l'avez dit, vos enfants sont grands aujourd'hui, mais est-ce que c'est un sujet que vous abordiez avec eux lorsqu'ils étaient à l'école ou au centre?
23: Oui, lorsque, oui, oui, lorsqu'ils étaient à l'école, oui, bien sûr, mais.
2: Mais comment vous faisiez pour trouver les mots? Parce que c'est pas facile de mettre en garde contre les prédateurs sexuels. Non.
23: Et en même temps, pas provoquer chez eux une paranoïa. Mmh,
2: bien sûr.
23: Et de se méfier de tous les adultes. Je leur disais que tu ne vas pas avec les gens que tu ne connais pas, tu n'acceptes pas de cadeaux, même si on te demande qu'il y a un petit chien, parce qu'à l'époque c'était les petits chiens perdus ou choses comme ça. Je leur disais non, tu reviens voir un adulte que tu connais ou tu parles à un autre adulte, tu rentres dans une boutique. Mais à l'époque, il y avait une étude de fait avec des enfants qui avaient été prévenus. Des inconnus leur offraient des bonbons, ils les suivaient.
2: Oui.
23: Donc c'est extrêmement difficile de parler aux enfants, de leur expliquer que la vie n'est pas toujours qu'il faut se méfier des gens, mais sans pour ça que chez eux ça provoque une méfiance anormale. Et parce que comme oui, pardon.
2: Peut-être qu'avant on en parlait moins aussi, on parlait moins ouvertement de ces scandales.
23: Oui,
2: aujourd'hui, c'est quand même régulier. On l'a pas évoqué, mais il y avait un procès hier à Orléans. Il y a eu des condamnations, un réseau pédocriminel.
23: Oui, voilà.
2: C'est tous les jours. C'est tous les jours. Tant mieux, la parole se libère. Mais
23: non,
2: comment est-ce qu'on fait
23: parole,
2: avec ça?
23: La parole se libère. Oui, oui, justement, ce qu'on fait avec ça, parce que c'est extrêmement difficile. Je vous dis, c'est extrêmement difficile d'en parler. Enfin, on peut en parler librement, bien sûr, mais il faut jamais aller au-delà de leur. Enfin, moi, ça a toujours été ma politique. Dès qu'ils posent des questions, on leur répond, mais on ne va pas au-delà de leur demande.
2: Et donc, vous, Elisabeth, Framboise, vous travaillez avec des enfants à Paris. Vous êtes en maternelle, hein, c'est ça?
23: Oui, en grande section maternelle.
2: Et est-ce qu'il y a des contrôles qui sont faits régulièrement auprès des?
23: Non, très peu.
2: Non.
23: Mais je me suis rendu compte qu'avec des parents, j'ai eu des mots qui, par exemple, on a eu un ATSEM masculin, des mots qui refusaient.
2: Un ATSEM, vous rappelez ce que c'est?
23: C'est un. Oh, zut.
4: C'est un agent territorial spécialisé des écoles maternelles.
23: Voilà, des écoles maternelles, merci. Et donc, un ATSEM masculin, et certains parents m'ont mis des mots, disons, qui refusaient que cet ATSEM s'occupe de leur fille. Mais maintenant, on fait très attention à des choses qu'on ne faisait pas avant. Par exemple, avant, tous les enfants allaient aux toilettes ensemble. Maintenant, on sépare les garçons et les filles. Quand il y a des activités où il faut se mettre en tenue, on les sépare. Et ils ont 5 ans.
2: Oui. Depuis quand vous prenez ces précautions-là?
23: Ça fait 4, 5, 6 ans.
2: Oui. Depuis qu'on parle vraiment de ces problèmes.
23: Parce qu'avant, les enfants...
2: Je vous ai rebaptisé Elisabeth parce qu'on a dans les messages qu'on reçoit, Framboise, il y a notamment ce message d'Elisabeth, hein, Loïc.
23: Oui, absolument.
5: Oui. Vous réagissez à ce sujet sur la page Facebook RTL Petit Matin, quelques-uns de vos commentaires. Et donc Elisabeth, c'est vrai, nous parle de prévention et dit « Je disais à mes enfants que personne n'avait le droit de toucher leur corps et que si ça arrivait, qu'ils se sentaient mal à l'aise ou menacés, ils devaient m'en parler tout de suite ou à leur papa. » Cannes parle d'un sujet malsain, ce drame. Enfin, je partage l'avis d'Henri qui nous dit « Je pense qu'il faut apprendre aux enfants à se méfier de tout le monde, leur apprendre que tout n'est pas permis, même pour les grands, même pour ceux qui ont une autorité ou qui sont de la famille. On ne joue pas au docteur avec les grands. »
2: Ouais. Vous réagissez à ce sujet, comment en parler de ces affaires aux enfants? Et en même temps, Framboise, vous allez sans doute nous le confirmer, il ne faut pas être parano non plus.
23: Non, voilà, oui, parce qu'il y a des enfants... Il y a des parents qui deviennent complètement parano et qui veulent au-delà de ce qui peut être acceptable d'un enfant.
2: Aujourd'hui, vous sentez la peur chez eux, chez les parents?
23: Oui, certains parents, oui. D'autres, non. Bon, il y a des bobos qui s'en moquent un peu, quoi. Bon, voilà. Mais non, je vous assure. Oui, mais enfin, ça, c'est les médias. Ils exagèrent toujours. Faut prendre son temps. Il faut réfléchir. Mais il y a des parents qui sont complètement, j'allais dire presque fous.
2: Ouais.
23: Ils sont là, ils regardent par la grille pour savoir si cet enfant fait ça. Parce qu'avant, je vais être peut-être cru, mais avant, à 4-5 ans, ils jouaient à touche-pipi, tous les enfants, pratiquement. C'était l'âge. Et maintenant, dès qu'il y a un garçon qui soulève une jupe, c'est le scandale, quoi.
2: Bon, je sais pas si tous les enfants jouent à ça, mais...
23: Non, mais enfin, bon, en tant qu'expérience, je peux vous dire qu'il y en avait beaucoup.
2: Ouais. Bon, il y a deux camps, en tout cas. Il y a les parents qui prennent les choses avec beaucoup de légèreté, on l'a entendu, puis d'autres qui font peut-être un peu trop attention.
23: Oui, moi, je pense que... Oui,
2: il y a peut-être un juste milieu.
23: Parce qu'il y a une angoisse, qu'ils développent une angoisse chez les enfants qui ne devrait pas exister à leur âge.
2: Merci Framboise pour votre...
23: Bah, je vous en prie.
2: Votre témoignage. À bientôt à l'antenne de RTL. Bonne
23: merci,
2: journée.
23: Merci, au revoir, merci.
2: Et vous travaillez aujourd'hui, j'imagine?
23: Oui, ouais. Oui, mais je suis réveillée de bonne heure.
2: Très bien. Ah bah, tant mieux pour nous.
23: Des merci. Choses à faire.
2: Merci beaucoup,
23: merci,
2: Framboise, à bientôt.
23: Revoir,
2: comment vous parlez de ces affaires de pédocriminalité aux enfants? Comment trouver les bons mots? On en parle ensemble ce matin. N'hésitez pas à nous appeler 3210.
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2: Tous les matins dans l'émission, on vous ouvre nos archives pour retrouver les reportages et les directs qui ont fait l'actu et l'histoire. Le 12 juin 1991, les Russes sont appelés aux urnes pour choisir leur président. Première élection présidentielle directe dans ce pays, dans un contexte extrêmement particulier, puisque partout en Europe, à l'époque, les régimes communistes s'effondrent les uns après les autres. Les Russes choisissent massivement Boris Yeltsin.
7: L'élection de Boris Yeltsin a été plutôt bien accueillie à l'étranger, saluée à Washington et dans les capitales européennes, avec moins d'entrain au Japon, où l'on craint que cette élection ne complique les négociations sur le contentieux territorial avec l'URSS. François Mitterrand, qui était hier à Prague, où il a réaffirmé son désir de voir se construire l'Europe, a souhaité pleine réussite à M. Yeltsin, élu, je vous le rappelle, président de la Russie.
8: Pour une fois qu'il y a des élections libres, au suffrage universel, en Union soviétique, on ne va pas bouder notre plaisir. D'autre part, ce n'est pas à nous de choisir. Je n'ai pas été convoqué pour les urnes, hein, là-bas. Donc les Russes, ils choisissent qui ils veulent. Ils ont choisi celui qui leur convenait. Et je lui souhaite pleine réussite. C'est d'ailleurs ce que je lui ai moi-même télégraphié.
7: Propos recueillis par Bernard Lehu. Boris Yeltsin, qui réclame l'autonomie de la Russie, mettra en œuvre un programme de privatisation à outrance. Il sera reçu à la Maison Blanche jeudi prochain.
2: Quand François Mitterrand télégraphiait à son nouvel homologue russe, Boris Yeltsin, c'était le 12 juin 1991. Une archive tous les jours dans l'émission. Merci à Quentin Baron. Et voici un extrait de vos grosses têtes. C'est tous les jours, 15h30, 18h, avec une question de Laurent Ruquier.
1: La question concerne Louis XV, qui portait quelque chose d'étonnant sur son chapeau. Que portait-il ?
10: Une plume ?
1: Non. Alors écoutez, vous êtes directement concernée, chère Caroline.
10: Ah. Une pierre précieuse, un diamant, un rubis, une émeraude.
24: Un jeton de poker ?
1: Et c'est le plus gros diamant. C'est que sur son chapeau, il y avait le plus gros diamant au monde à l'époque.
10: Il est où le chapeau ? Ah ben, il avait lu Kun Kun.
1: Aujourd'hui, il est au, pas le chapeau, mais en tout cas le diamant, il est au mur. Enfin, au moment où je vous parle, au musée du Louvre.
24: Ah oui.
2: Vos grosses têtes avec aujourd'hui Michel Bernier, il y aura aussi Alex Vizorek, Charlotte de Turckheim, Dari Boudboul, Alexis Tramoni et Thomas Desseur. Vous avez reconnu le générique d'entrée dans l'histoire.
24: Ah oui.
2: Laurent Deutsch. Il écrit aussi, Laurent, hein, Loïc.
25: Oui, c'est pas faux. Le premier non, jeu du petit faux. Matin, justement.
24: Vous n'allez pas contredire le chef,
25: bah non.
2: Il n'y a pas de chef ici.
25: 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Et Laurent Deutsch, que vous retrouvez bien sûr chaque jour de la semaine sur RTL à 15h.
2: Et puis dans une demi-heure, on vous offre un très très beau séjour dans un hôtel magnifique, les Flamants Roses à Canet en Roussillon. Soyez bien à l'écoute tout à l'heure avant 6h. Cher Loïc Rousseval, c'est un classique aujourd'hui. On a des nuages au nord, mais du soleil et de la chaleur au sud.
25: Oui, et ce matin, le ciel est déjà couvert sur un bon tiers nord, avec les restes de la perturbation pluvieuse de la veille dans l'extrême nord-est. Mais un beau soleil est prévu sur une large moitié sud. Un soleil simplement voilé pour les Corses, des nuages en altitude, mais une impression lumineuse. Au fil des heures de l'après-midi, le soleil devrait gagner du terrain au nord, y compris en Île-de-France et sur les côtes de la Bretagne, excepté sur la pointe bretonne et le Cotentin, où les grisailles du petit matin pourraient quand même persister. Et cette fois-ci, le ciel sera complètement dégagé pour l'île de Beauté. Enfin, pour ce qui est du vent, ça soufflera encore modérément près de la Manche et de la mer du Nord, tout comme le Mistral et la Tramontane. Mais s'ils vont faiblir un peu à partir de la matinée, cette fois-ci des rafales jusqu'à 60 km par heure.
2: Et les températures, après la fraîcheur, les températures, elles sont en hausse un peu partout.
25: Avec déjà des valeurs minimales et maximales qui vont augmenter fortement sur la moitié nord. Des températures qui repasseront même régulièrement au-dessus des normales de saison. Mais il fera encore frais sur les régions centrales. Comptez sur 8-9 degrés seulement à Aurillac et à Nevers, 13 à Strasbourg, 15 dans la capitale. Et pour cet après-midi, vous pourrez enfin ressortir les vêtements plus légers. Des températures au milieu de la journée en hausse pour tout le monde. Prévoyez 18 degrés à Lille, 24 à Saint-Étienne, 28 à Grenoble et à Auch. Déjà 32 degrés à l'ombre et à l'abri du vent à Marseille. Nous sommes à quelques jours de l'été.
2: Et qu'est-ce qui nous attend justement pour les prochains jours? On sort la longue vue?
25: Alors, la longue vue, voire la petite vue, puisque le week-end, c'est dans quelques heures. Oui. Un grand soleil sur l'ensemble du pays et de la chaleur, plus de 30 degrés en moyenne sur la moitié sud, mais de rares averses très localisées, possibles sur les reliefs au fil des jours, comme souvent avec les beaux jours par évolution diurne.
2: Merci beaucoup, Loïc, à suivre dans la prochaine demi-heure des idées de sortie pour votre été. Avec notre partenaire du Parisien qui sort un guide spécial aujourd'hui. On verra les 4 ou 5 grands événements à ne pas rater pendant les vacances. Ce sera juste avant 6h. Et puis on a des nouvelles de Stromae ce matin.
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0: Le retour de Stromae avec ce titre Des fleurs, c'est un duo avec la chanteuse suédoise Tove Lo.
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0: c'est tout chaud, hein, ça sort du four.
2: C'est énorme.
0: Ouais. C'est du bon Stromae.
2: Ouais.
0: Donc c'est un duo. Est-ce que ça annonce le retour de Stromae?
2: Est-ce que vous avez la réponse?
0: Et je n'ai pas la réponse.
2: Ah.
0: Il faudra attendre ma régie à 6h20 pour avoir un début, peut-être, d'esquisse de réponse.
2: Ça va être long. On fait quoi en attendant?
0: On est très... Bah déjà, on va écouter votre journal parce que l'actu, c'est maintenant.
3: Je me concentre.
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0: Le journal donc avec Tom Lefebvre, et à la une ce matin, la police municipale en grève à Nantes.
5: Après plusieurs fusillades mortelles en un mois, les agents réclament le droit de porter une arme à feu. Dans ce journal, vous entendrez aussi l'avocate de Patrick Bruel, désormais mise en examen pour des violences sexuelles. Elle évoque un homme déterminé et soulagé. Des bornes de recharge électrique qui, selon la localisation et même le moyen de paiement, peuvent voir leur prix multiplié par 3. Et puis la Coupe du Monde est lancée avec la victoire hier soir du Mexique, un des pays hôtes, contre l'Afrique du Sud. On retrouvera, comme chaque jour, notre éditorialiste foot, Jeannot Séguier.
0: Après votre journal, RTL autour du monde, quand l'Iran fait trembler Moscou. Le Kremlin a dû sécuriser en urgence tout son système de surveillance autour de Vladimir Poutine.
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5: Mais on va donc partir à Nantes, où une centaine d'agents de la police municipale ont décidé de se mettre en grève. Aujourd'hui, ils réclament le droit d'être armés pour assurer leur sécurité sur le terrain. Il y a eu pas moins de 4 meurtres liés au narcotrafic sur les 5 dernières semaines. Mathieu Lopineau et ses agents se sentent impuissants.
6: Oui, ici, dans le quartier de la Bottière, où un jeune homme de 18 ans a été tué par balle, plusieurs habitants estiment que la police municipale doit désormais être armée.
7: Tout policier doit être armé.
0: Ça limiterait ce genre de fusillade?
7: Mais si j'avais tiré en l'air, les autres seraient peut-être tirés.
0: Ça vous rassurerait?
8: C'est une protection pour eux et pour la population, qui sont là pour servir, mais pas pour mourir.
6: Fabrice Monoury est brigadier chef à la police nationale. Il était présent dans le quartier Alvec lors de la dernière fusillade, où un jeune homme de 20 ans a été abattu de 2 balles.
9: La seule arme autour de la ceinture, c'est le pistolet à impulsion électrique.
0: Là, vous êtes retrouvé dans une fusillade sans être armé. Vous pouvez rien faire.
9: Rien. C'est triste. À chaque fois qu'on quitte notre domicile, on ferme la porte, mais on ne sait pas si on va la réouvrir. Chaque policier doit être armé.
6: Une demande jusqu'ici rejetée par la maire socialiste Johanna Roland, qui considère que la lutte contre le narco-banditisme relève de l'État et de la police nationale. Céline Perret-Marty est déléguée syndicale force ouvrière à la police municipale de Nantes.
10: Aujourd'hui, il y a plus d'armes dans les quartiers que à la police municipale ou même à la police nationale réunie.
6: La mairie de Nantes, qui n'a pas souhaité répondre à nos questions, indique dans un communiqué que les représentants syndicaux seront prochainement reçus. En attendant, les policiers municipaux sont appelés à se rassembler cet après-midi à 15h devant l'hôtel de ville.
5: Merci Mathieu Lopineau à Nantes pour RTL. On y reviendra à 6h. Les obsèques de Liana dans le Gers seront célébrées cet après-midi, une semaine après la découverte du corps de la collégienne de 11 ans, à la demande de la famille, cérémonie dans la plus stricte intimité.
0: Et on appellera à 6h15 la mère de Montestruc-sur-Gers. C'est le village du meurtrier présumé, où la maison d'ailleurs de la famille Barella est toujours sous scellé. Elle sera avec nous tout à l'heure à 6h15.
5: Les adieux à Bernadette Chirac, disparue vendredi dernier à l'âge de 93 ans. C'est cet après-midi à la base Basilique Sainte-Clotilde à Paris. C'est dans cette même église qu'elle s'était mariée avec l'ancien président Jacques Chirac.
0: Après avoir été longuement entendu par 4 juges d'instruction, Patrick Bruel se dit déterminé et soulagé.
5: Oui, c'est en tout cas ce que nous a dit son avocate, qui était l'invitée de RTL hier soir et qui a évoqué pour la première fois l'état d'esprit de l'artiste après sa mise en examen pour viol, tentative de viol et agression sexuelle. Maître Fanny Collin.
11: Déterminé à démontrer son innocence, il a été soulagé de pouvoir être entendu par les services de police puis par les juges d'instruction, puisque il est inaudible. Depuis le début de cette affaire, il est inaudible. Personne ne veut l'entendre. Lorsque monsieur Patrick Bruel dit qu'il proteste, qu'il est innocent et qu'il souhaite l'exprimer, on ne veut pas l'entendre. Et donc, pour la première fois depuis 2 mois, on a accepté, dans le bon cadre, le cadre judiciaire, de lui poser des questions. Il a répondu à toutes les questions, il a coopéré pleinement à toutes les investigations et il continuera à le faire.
5: L'avocate de Patrick Bruel, invité d'Anne-Sophie Lapix sur RTL. À l'étranger, Donald Trump fait volte-face et annule des frappes prévues contre l'Iran. Il assure ce matin qu'un très bon accord a été trouvé et qu'il pourrait même être signé dès ce week-end en Europe, ce que ne confirme pas Téhéran.
0: C'est la 38e fois qu'il promet un accord imminent depuis le début du conflit. C'est un décompte qui a été fait par nos confrères américains de CNN. Vous roulez en électrique, attention à la facture. Selon l'endroit où vous rechargez votre votre véhicule, le prix peut parfois être multiplié par 3.
5: Et si certains automobilistes pensaient échapper aux mauvaises surprises à la pompe, ils les retrouvent parfois aux bornes. Une enquête de l'association de consommateurs CLCV que l'on vous révèle ce matin évoque un marché très opaque et variable et dévoile des écarts de prix vertigineux pour recharger son véhicule. Dans un même département, selon la borne utilisée, le prix peut varier de 255%. Reportage à Nanterre, près de Paris, Diane Berger.
3: Kamel vient de brancher sa camionnette à la borne. Ce livreur regarde le prix monter sur son téléphone.
12: J'ai 2 minutes, je suis déjà à 0,38 centimes. 43 centimes, là ça monte.
3: Mais attention aux petites lignes.
12: Écrit après 80% de charge, j'ai 40 centimes de frais.
3: À la fin, il en a pour 11 euros. 2 mètres plus loin, Sana se méfie. Elle a déjà eu des mauvaises surprises.
13: J'ai payé 40 euros, j'ai encore à travers la gorge.
3: 40 euros pour la recharge qui, vous aurait coûté
13: Qui m'aurait coûté une dizaine d'euros. Ça fait très mal au cœur.
3: Les prix peuvent être très différents d'une borne à l'autre, des frais s'ajoutent et les tarifs changent aussi parfois selon le mode de paiement, révèle Ibtissam Moser de l'association CLCV.
14: Pour une même recharge, un automobiliste peut payer 36 centimes d'euros le kilowattheure par carte bancaire, tandis que via les applications mobiles, le tarif peut atteindre plus d'un euro le kilowattheure.
3: Du simple au triple, sans que ce soit écrit sur la borne, pourtant la réglementation européenne impose que les prix soient exprimés de manière claire pour que les clients puissent faire leur choix.
5: Reportage RTL de Diane Berger.
0: RTL, il est 5h35. Et c'est Mexico qui a donné le coup d'envoi hier de ce mondial 2026.
5: Dans une ambiance festive et pour cause, le Mexique a remporté le premier des 104 matchs de cette compétition XXL. Victoire 2-0 face à l'Afrique du Sud dans le mythique stade Azteca qui affichait complet 80 000 spectateurs qui ont assisté à la cérémonie d'ouverture. Enfin, l'une des cérémonies d'ouverture. Bonjour Jeannot Rességuier.
15: Bonjour.
5: Puisqu'il y en aura trois comme les trois pays qui accueillent cette Coupe du Monde, il reste encore les États-Unis et le Canada. Ce sera ce soir. Et il faut contenter tout ce monde.
16: Oui, et dans ce domaine, la FIFA n'a rien à envier à personne. Surtout qu'elle a vu les choses en très très très grand, trois fois très grand, pour trois pays hôtes, et pas question de faire du favoritisme. Chaque pays aura droit à sa soirée festive pour refléter ses caractéristiques culturelles. Hier soir, c'était au stade Azteca, en amont de Mexique, Afrique du Sud, que s'est tenue la première cérémonie, ou plutôt la vraie, celle qui a lieu le jour J et qui marque le début de la compétition. Sur une durée de 90 minutes, ce fut l'occasion d'entendre, entre autres, Shakira interpréter le fameux Die Die, la chanson officielle du mondial. Ce soir à Toronto, avant Canada-Bosnie, deux légendes canadiennes, Alanis Morissette et Michael Bublé, seront mises à l'honneur et la nuit prochaine, à Los Angeles, avant la rencontre États-Unis-Paraguay, c'est Katy Perry qui sera la star du show avec le rappeur américain Future. Décidément, cette Coupe du Monde n'est vraiment pas faite comme les autres.
5: La chronique de Jeannot Rességuier, notre éditorialiste foot qu'on retrouve chaque matin dans ce journal. Sachez par ailleurs que la Corée du Sud affronte en ce moment même la République tchèque, il y a un but partout. On suivra ce soir Canada, Bosnie et États-Unis, Paraguay.
0: Merci beaucoup Tom, et justement, vous allez entendre parler de la Coupe du Monde à 6h40 ce matin.
5: Vous savez quoi? Didier Deschamps n'est pas le seul Français à diriger une équipe cette année dans cette Coupe du Monde, il y en a 5 autres.
0: Et autre rendez-vous foot, merci beaucoup Tom Lefebvre, autre rendez-vous foot dans quelques instants, les incroyables histoires de la Coupe du Monde avec les secrets, les drames, les miracles aussi, comme ce miracle qui a eu lieu en 1950. On vous racontera tout, donc ce sera avec Thibaut Chabot dans quelques instants, 5h37 sur RTL.
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0: Quand l'Iran fait trembler Moscou, le Kremlin, on a appris ça hier, le Kremlin a dû sécuriser en urgence son système de surveillance autour de Vladimir Poutine, Sophie Jousselin.
17: Oui, pour le chef du FSB, l'ex-KGB, l'exemple iranien a été un signal d'alarme évident. Décision alors été prise de déconnecter temporairement le système de vidéosurveillance dédié spécialement au président russe. Des caméras qui le suivent partout, au Kremlin, dans ses résidences, officielles ou secrètes, et tout le long de ses trajets. Un réseau bourré d'intelligence artificielle qui scanne en temps réel les foules et les axes routiers avant chaque déplacement de Vladimir Poutine pour identifier tout comportement suspect. Le système ultra sécurisé utilise des fibres optiques et des fréquences satellites militaires chiffrées et il est supposé fonctionner en circuit fermé, sauf que certaines fonctionnalités comme le contrôle du trafic routier nécessitaient d'être connectées au réseau des 300 000 caméras publiques de la ville de Moscou. Réseau infiltré à plusieurs reprises par des hackers ukrainiens Et c'est quand les services de sécurité russes s'en sont rendus compte qu'ils ont décidé de déconnecter le système de surveillance du maître du Kremlin pour le sécuriser davantage. Depuis, il a été reconnecté.
0: RTL Autour du Monde, signé ce matin Sophie Jousselin. Vos messages.
15: Oui, chaque jour, vous nous suivez sur notre page Facebook RTL Petit Matin. Encore un grand merci de votre fidélité. Michael nous dit, vendredi, cela sent bon le week-end et le barbecue avec vos prévisions météo. Il confirme qu'il fait déjà 18 degrés à Lyon, que le ciel sera de plus en plus dégagé au fil des heures. Jocelyne nous dit qu'il fait 13 degrés à Saint-Dizier. Alors, il fait quand même nettement moins frais, pour ne pas dire froid, que la veille en Haute-Marne. Mais quelques gouttes de pluie se sont invitées. Nathalie dit coucou les leftos et à toute l'équipe d'RTL, une fidèle. On attend également vos SMS. 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
18: Merci beaucoup Loïc Rousseval. Il est 5h39. Restez avec nous. Le drame de Liana, le scandale du périscolaire à Paris notamment. Comment parler de ces affaires aux enfants? On attend vos témoignages ce matin au 3210.
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0: Donald Trump assure qu'un accord a été trouvé avec l'Iran et qu'il pourrait être signé dès ce week-end en Europe, dit-il. Nouveau revirement spectaculaire du président américain qui annonçait hier des frappes avant de les annuler finalement dans la soirée. C'est la 38e fois depuis le début du conflit qu'il promet un accord imminent selon un des comptes de CNN. En France, les obsèques de Liana seront célébrées cet après-midi chez elle dans le Gers à Florence, dans la plus stricte intimité selon le souhait des parents. La petite fille de 11 ans qui avait été enlevée devant son collège il y a 15 jours. On parle de ce sujet d'ailleurs ensemble dans un instant, 3210. Comment parler de ces affaires de pédocriminalité avec les enfants? À retenir aussi dans l'actualité, Sébastien Lecornu qui évoque le risque de menaces lourdes sur la présidentielle, des risques d'ingérence étrangère, dit-il. Il affirme que l'ensemble de la classe politique peut être concernée. Le Premier ministre qui promet de durcir la loi, il annonce un texte pour l'automne. Et puis c'est la plus grande introduction en bourse de l'histoire. SpaceX d'Elon Musk intègre Wall Street. Aujourd'hui, Musk espère lever 75 milliards de dollars, trois fois plus que le précédent record.
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0: Ces scandales de pédophilie, ces drames liés à la pédocriminalité, comment en parler aux enfants? On attend vos témoignages au standard 3210 et on va donner la parole à Carole.
24: Oui, bonjour Carole.
0: Dans les Côtes d'Armor, hein, c'est ça?
24: Non, en Côte d'Or.
0: En Côte d'Or, pardon, il y a marqué Côte d'Armor sur ma vie, c'est pas grave. Vous êtes travailleuse sociale?
24: Oui.
0: Et vous travaillez au contact d'enfants?
24: Oui, c'est ça. Oui. Et je suis aussi maman et mamie de deux petites filles.
0: Bon, donc très très bien placée pour parler de ce sujet.
24: Oui, l'actualité peut donner vraiment l'impression que le danger est partout. Et l'objectif n'est vraiment pas de rendre les enfants méfiants de tout le monde, mais quand même de leur donner des repères solides et puis bien sûr adaptés en fonction de leur âge, quoi. Donc, il y a quelque chose à souligner qui me semble important. Dans un premier lieu, c'est de toujours croire la parole de l'enfant dès qu'il parle. Parce que si un enfant rapporte une situation inquiétante ou autre, il faut vraiment l'écouter. Parce que c'est pas facile pour lui, ça c'est vraiment important. Voilà. Et alors déjà en tant que mamie, je vais commencer par ça parce que c'est privé, on a souvent un rôle privilégié.
0: Vous êtes une jeune mamie, hein.
24: Merci beaucoup, Jérôme.
0: Vous avez une voix jeune, c'est pour ça que je dis ça, on ne se connaît pas.
24: Moi, je peux dire mon âge, j'ai 62 ans. Bon, donc voilà, ouais, voilà. Je suis une jeune mamie. Ouais. Merci beaucoup.
0: Et vous arrivez à en parler avec vos petits-enfants?
24: En fait, ma petite fille de 8 ans et demi, oui, sinon j'ai une petite fille qui a 19 mois, donc elle est encore un peu jeune, bien mais sûr. N'empêche que voilà, elle est sociabilisée et accueillie en crèche et tout. Donc dès lors qu'un enfant est accueilli quelque part, il faut être méfiant, c'est certain.
0: Et vos enfants le sont? Les parents de cette petite
24: Ah oui, ils sont très sensibilisés, très méfiants. Je pense que voilà, ça fait partie de l'éducation aussi. Hein. Donc, j'entendais tout à l'heure les personnes qui témoignaient. Donc effectivement, je pense qu'il est hyper important d'apprendre à l'enfant déjà que son corps lui appartient dès le plus jeune âge, hein, que personne n'a le droit de toucher à son corps sans son accord, bien sûr. Déjà maintenant, lorsqu'on change la couche d'un enfant, on le prévient, on lui dit « je vais te changer ta couche ». Enfin, il y a des tas de choses qui ont évolué en ce sens-là. Et puis, il a le droit de dire non. Alors lui dire, ça c'est très très important, lui dire qu'il a le droit de dire non à un contact qui le met mal à l'aise. Dernièrement, donc j'interviens à domicile. J'ai une petite fille qui m'a dit qu'elle était vraiment pas bien et on se demandait pourquoi elle n'allait pas bien, cette petite fille. Elle a pu me dire que lorsqu'elle voit son papa le week-end, elle a 10 ans, hein, il lui donne une douche de la tête aux pieds et que ça la met très très mal à l'aise. Et du coup, elle voulait plus aller voir son papa parce qu'elle était gênée par ça. Vous voyez, des petites choses comme ça.
0: Et la suite de ça, qu'est-ce que vous avez, est-ce que vous avez entamé procédure.
24: Oui, alors bien sûr parce qu'elle allait mal en fait, hein, cette petite fille. Donc effectivement, oui, on fait ce qu'on appelle une IP. Enfin bref, une information préoccupante. Et puis voilà. Puis le papa est convoqué. Et d'accord. Puis après, on protège la petite fille. En aucun cas, elle est obligée de retourner voir son parent.
0: C'est très important ce que vous expliquez, Carole, parce
24: bien,
0: que voilà.
24: Bien c'est, évidemment. Oui. Oui.
0: C'est important ce que vous expliquez témoigne. Là, le processus, parce que tout ce qu'a révélé l'affaire Liana, c'est que c'est un manque de suivi. Des alertes non suivies des faits. Et là, vous dites, voilà, on a des questions autour d'une petite fille et le papa est convoqué. Tout cela est suivi, c'est important.
24: C'est hyper important. En tous les cas, moi, je sensibilise beaucoup les enfants puisque j'interviens aussi dans le cadre de protection à l'enfance. Je leur explique qu'un adulte ne doit pas lui demander quelque chose à ses parents. Oui. Jamais. Oui. On demande aussi est-ce que tu as plusieurs personnes en qui tu as confiance, pas juste une. Hein, ça peut être un intervenant, ça peut être quelqu'un à l'école, ça peut être un grand-parent, la maman d'une copine, enfin voilà quoi. Et surtout qu'aucun problème n'est trop petit pour être raconté. Faut jamais minimiser, ça c'est super important quoi.
0: C'est important d'entendre vos mots, vous êtes travailleuse sociale donc vous êtes au contact de cette réalité là. Carole, on va accueillir Géraldine aussi au standard. Bonjour Géraldine.
1: Bonjour à tous.
0: Bonjour, témoigner sur ce sujet.
1: Absolument, tout à fait. Je suis la directrice de l'association Espace avec

0: Absolument tous les jours pour entendre des victimes, pour recevoir des victimes, pour recevoir leurs familles, faire de la prévention en école, puis ensuite faire de l'accueil-écoute, faire de l'accompagnement juridique et des soins. Et voilà, nous sommes vraiment dans une totalité complète d'aide de A à Z aux victimes, et ça, nous voulons que les politiques comprennent qu'il faut qu'ils nous écoutent, parce que je pense qu'ils sont très éloignés de la réalité, à juste titre, hein, bien sûr, mais qu'il est très important que nous puissions participer aux travaux. J'ai d'ailleurs interpellé le Premier ministre et Sarah El Haïry pour leur dire écoutez-nous, ne faites pas sans nous, parce que, comme le disait l'auditrice auparavant, Carole. Nous sommes, Carole, absolument, nous sommes tous les jours avec les victimes. Et je vais rajouter juste un petit mot, cette dame a entièrement raison, Carole a entièrement raison. La première chose, c'est de dire aux victimes, ici on vous croit et on entend votre parole. Ça c'est très important.
1: Ouais. Et les choses sont en train de changer depuis le drame de Liana, vous pensez ?
0: Alors, de changer, je ne sais pas, je dirais une prise de conscience, c'est-à-dire que tout ce que nous sommes confrontés chaque jour, c'était pas connu du grand public. Et ce drame, malheureusement, a ouvert les yeux aux gens devant toutes les lenteurs, toutes les complexités, en fait, de la marche. Alors, bien souvent, c'est par faute de formation. Des agents de police qui reçoivent la parole ou bien voilà, c'est pas du tout de la mauvaise volonté ou des choses comme ça, pas du tout, nous ça, on fait de la formation aussi et malheureusement vu qu'il n'y a absolument plus d'argent ni pour les associations ni pour les formations, eh bien en fait ça passe outre et ils font comme ils peuvent en fait.
1: Le message est bien passé, Géraldine, et vous allez porter ce message puisque vous allez manifester à Paris, c'est ça?
0: Ah non, je vais pas manifester, pardon. Je vais pour un rendez-vous.
1: Ah, d'accord,
0: non, mais je
1: d'accord,
0: vous en prie.
1: Très... En tout
0: je
1: cas,
0: vais vous... pour un rendez-vous pour défendre, oui, il fait, enfin, faire comprendre que notre association est l'association Espace,
1: association
0: qui maintenant
1: Espace,
0: est
1: venue... qui se bat depuis 36 ans.
0: Exactement.
1: Merci beaucoup pour ce témoignage,
0: merci
1: Géraldine.
0: À vous.
1: Merci beaucoup, Carole, également.
2: Je vous en prie.
1: De nous
2: bonne
1: avoir
2: journée,
1: expliqué
2: Jérôme,
1: ce fonctionnement. Merci beaucoup. À bientôt. En tout cas, vous êtes nombreux à dire en parler aux enfants, c'est incontournable, hein, Tom.
3: Oui, comme Franck sur le groupe Facebook qui nous dit au collège et au lycée, il faut organiser un temps scolaire en début et en fin d'année avec l'infirmière, des médecins, l'équipe pédagogique. Pour Alexandre qui est professeur, il faut choisir des mots justes et adaptés à l'âge parce qu'en fonction de l'âge, on comprend pas de la même manière. Jean-Claude nous dit on sait pas ce qui se passe dans la tête d'une bonne ou une mauvaise personne, donc c'est aux parents de mettre en garde. Et puis message d'Henri qui pense qu'il faut apprendre aux enfants à se méfier de tout le monde, même de ceux qui ont autorité ou qui sont de la famille.
1: Merci beaucoup Tom, merci à tous pour ces témoignages nombreux. Il est 5h51.
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1: Allez, on va se détendre un peu et prendre de l'avance, surtout pour préparer notre été. Les grandes vacances approchent et on va s'aider pour cela du Parisien Week-end qui publie aujourd'hui un numéro spécial Expo et Festival, vos rendez-vous de l'été. Nous sommes avec Christine Monin, bonjour.
5: Bonjour Jérôme Florin.
1: La directrice de la rédaction de ce guide. Les vacances, d'abord c'est en famille. Qu'est-ce que vous conseillez pour les familles d'abord ?
5: Alors effectivement, les vacances c'est en famille et parfois c'est pas évident d'occuper les petits. Donc nous, on a fait une petite sélection qui mêle à la fois des festivals, des spectacles et des expos. Pour vous donner un petit avant-goût, on peut voir au Grand Bornand en Haute-Savoie Au Bonheur des Mômes, qui est un festival qui a de la danse, des marionnettes, des arts de la rue, donc très festif. On peut, s'il pleut ou si on a plus envie d'être à l'intérieur, aller au musée du jouet de Colmar, où on a une expo qui s'appelle 4026 des jouets éternels, point d'interrogation. En fait, les enfants mènent une enquête sur 10 jouets et leur histoire, le doudou, les billes, et apprendront tout sur leur jouet favori, qui était aussi souvent les jouets de leurs parents. Et puis enfin, peut-être un petit tour à Nice, à la Cité Immersive, puisque les spectacles en réalité virtuelle, ça marche toujours. Là, on pourra plonger dans l'histoire des Vikings et revenir sur leurs exploits et les légendes qui entourent ces guerriers célèbres.
1: Alors ça, c'est à Nice. Alors, il y a aussi les festivals. Qu'est-ce qu'il faut absolument voir cet été, Christine Monin ? Et surtout, est-ce qu'il y a encore des places ?
5: Alors, il y a des festivals, effectivement, où il faut avoir réservé très en amont. Et là, surtout quand il y a des grosses stars, c'est un peu compliqué d'attraper des places. Mais Donc là, on a tous les rock en scène, enfin tous les gros poids lourds de la musique. Mais il y a aussi des festivals, on peut voir des choses en extérieur, comme au Festival Interceltique de Lorient, où il y a des

0: bagades qui défilent en jouant voilà de la cornemuse et ça nous plonge tout de suite. Ça nous emmène tout de suite ailleurs. Et puis, à côté de la musique, il y a aussi des festivals de théâtre, le Festival d'Avignon, où le spectacle est aussi dans la rue. Et puis, un petit festival pour lequel, moi, j'ai une affection particulière, qui se trouve à Périgueux, qui s'appelle le Festival Mimos, et auquel on peut venir en famille, où en fait, donc Mimos, on pense mime, mais mime, c'est assez moderne, en fait, et ça flirte avec le cirque, la danse, et il y a des spectacles en intérieur et en extérieur, donc on y trouve toujours son compte, qu'on est réservé ou pas.
1: Alors du côté des expositions, je vois il y a cette expo Claude Monet à Deauville.
0: Oui, au Franciscaine, c'est un anniversaire Claude Monet. C'est une exposition autour de Giverny, des jardins de Giverny, puisque Claude Monet était aussi un jardinier. Il s'est installé à Giverny quand il avait 43 ans. Il y a vécu autant d'années et il a vraiment sculpté, dessiné son jardin pour en faire une œuvre qu'il a ensuite peinte à de multiples reprises. Et puis dans les expos, il y a une découverte. Enfin, certains le connaissent déjà, mais à Toulouse, à la Fondation Bemberg, il y a Joaquín Sorolla, qui est un peintre espagnol de la fin du 19e, début du 20e. Il peint des scènes de jardin, des portraits de famille, des paysages balnéaires. C'est lumineux, c'est la palette, enfin c'est chatoyant, lumineux, c'est vraiment sublime. Donc j'encourage tout le monde à y aller. Voilà.
1: Ce guide, il se parcourt vraiment comme une traversée de la France, hein. On va dans toutes les régions.
0: Exactement, l'idée, c'est vraiment, comme on se balade l'été, c'est de pouvoir trouver n'importe où sur le territoire, sachant qu'il y a une offre culturelle vraiment importante en France, oui. Trouver n'importe où sur le territoire, une expo à voir, un festival auquel se rendre et d'avoir son bonheur selon ses goûts et ses envies.
1: Alors, le Parisien Week-end numéro spécial, expo et festival, vos rendez-vous de l'été, ça sort donc aujourd'hui, en partenariat avec RTL, et il sera en vente combien de temps? Parce que certains vont peut-être commencer à préparer leurs vacances dans 2-3 semaines.
0: Alors, en fait, il faut l'acheter absolument aujourd'hui. Il est agrafé à l'intérieur du magazine. Donc, il faut acheter le Parisien Week-end aujourd'hui et vous avez votre guide que vous pouvez garder tout l'été et même un peu plus tard.
1: Merci beaucoup, Christine Monin, directrice de la rédaction de ce guide. Merci d'avoir été avec nous et bon été avec un peu d'avance.
0: Exactement. Merci à vous aussi.
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1: C'est tous les jours depuis hier. Alors, vous avez évidemment suivi sans doute le premier match de la Coupe du Monde, la victoire du Mexique hier soir contre l'Afrique du Sud 2-0. Et chaque matin, désormais, Thibaut Chabot, je vous raconte les incroyables histoires de la Coupe du Monde. Des matchs totalement fous, des anecdotes surréalistes ou totalement tombées dans l'oubli. Aujourd'hui, retour en 1950 avec l'un des plus grands exploits de la compétition.
3: Nous sommes au Brésil le 29 juin 1950. Dans le stade de l'Indépendance à Belo Horizonte, 10 000 spectateurs s'apprêtent à assister à ce qui ressemble à une simple formalité. D'un côté, l'Angleterre. La grande, l'intouchable Angleterre. La nation qui, après avoir boudé la FIFA pendant 20 ans, trop fière pour participer à une Coupe du Monde, daigne enfin se présenter. De l'autre côté, les États-Unis. Une bande de semi-professionnels recrutés à la va-vite, issus d'une ligue confidentielle de l'American Soccer League où le foot végète dans les quartiers d'immigrés. Gai Chin, leur buteur, gagne $25 par match. Leur gardien, Frank Borghi, rentrera chez lui après le tournoi pour reprendre son activité principale, diriger un funérarium à Saint-Louis. Dans cette équipe, trois joueurs n'ont même pas la nationalité américaine. Un Belge, un Écossais et un Haïtien, ce fameux Joe Gai Chin. Le règlement permet à l'époque d'aligner des joueurs du pays dans lequel ils évoluent. Le match commence, et là, stupeur. Les Britanniques sont dépassés par la fougue américaine. Et à la 38e minute, l'impensable se produit. Walter Barr tente une frappe sans grande conviction. Mais le gardien anglais n'a pas vu Joe Gai Chin placé au point de pénalty. Il dévie de la tête la trajectoire du ballon, 1-0. Les Américains tiennent, repoussent et résistent aux assauts anglais. Le score ne changera pas. I'm a loser. En Angleterre, les journaux croient à une erreur de télégramme et publient d'abord le score 10-1, dans le bon sens. Parce que 1-0 pour les États-Unis, ça n'a tout simplement aucun sens. Et pourtant, le traumatisme est immense. Les Three Lions, humiliés, seront ensuite battus par l'Espagne et rentreront chez eux dès le premier tour. Les États-Unis ne feront pas mieux, éliminés également. Mais qu'importe, ce jour-là, une bande d'inconnus avait fait trembler la patrie du football.
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1: Mais oui madame, Loïc, c'est une France coupée en deux aujourd'hui.
4: Oui, avec des nuages au nord, mais du soleil et de la chaleur au sud et du vent. D'ailleurs, à ce propos, quatre départements, les Pyrénées-Orientales, l'Aude, les Bouches-du-Rhône et le Var, sont placés en vigilance orange par Météo France pour un risque d'incendie. Prudence dans ce secteur. Sur le reste du pays, ce matin, le ciel est déjà couvert sur un bon tiers nord avec les restes de la perturbation pluvieuse de la veille sur l'Alsace et la Lorraine. Mais un beau soleil est prévu sur une large moitié sud, un soleil simplement voilé pour les Corses. Des nuages en altitude, mais une impression de beau temps, pas de problème. En fin d'après-midi, le soleil devrait gagner du terrain au nord, y compris en région parisienne et sur les côtes de la Bretagne, excepté sur la pointe bretonne ou le Cotentin, où des grisailles pourraient persister. Et cette fois-ci, le ciel sera complètement limpide pour l'île de Beauté. Côté vent, ça soufflera encore modérément près de la Manche et de la mer du Nord, tout comme le Mistral et la Tramontane, même s'ils vont faiblir un peu par rapport à hier.
1: Les températures ?
4: Avec déjà des valeurs matinales qui vont augmenter fortement sur la moitié nord. Il fera parfois deux fois moins frais qu'hier sur la route du travail, notamment à Orléans et à Nevers par exemple. Météo France prévoit 13 degrés à Brest et à Lille, 14 à Paris et à La Rochelle. Et pour cet après-midi, vous pourrez enfin laisser les vestes de côté à la maison. Des températures maximales en hausse pour tout le monde. Prévoyez 18 degrés au Havre, 25 à Dijon, 28 à Lyon et à Limoges. Et donc 32 degrés à l'ombre et à l'abri du vent à Perpignan. On en parlait tout à l'heure.
1: Loïc Rouzeval avec nous aujourd'hui. Vous écoutez RTL, bon réveil, il est 6h.
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1: Et le journal vous est présenté par Gaëlle Jordana. Bonjour Gaëlle.
5: Bonjour Jérôme, bonjour à tous.
1: Et elle a une dernière adieu à la petite Liana dans le Gers.
5: Les obsèques de la collégienne se tiendront cet après-midi à Florence, plus d'une semaine après son meurtre. L'émotion est toujours immense dans la petite commune. Dans l'actualité aussi, le Rassemblement National réunit ses cadres ce vendredi. Objectif, plus aucune dissonance entre Marine Le Pen et Jordan Bardella. Les automobilistes perdent patience, l'aide aux grands rouleurs n'a toujours pas été versée. Et puis la Coupe du Monde, c'est parti. Un jackpot surtout pour la FIFA qui organise ce mondial.
1: Après votre journal Le Monde en Marche avec vous, William Galibert,
6: bonjour.
1: Bonjour. Et ce matin,
6: je vais m'amuser à dépenser tous les milliards d'Elon Musk.
1: Tout à l'heure.
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1: Les obsèques de Liana se tiendront donc cet après-midi.
5: Dans la plus stricte intimité, comme le souhaite sa famille, les funérailles de la collégienne se tiendront dans le cimetière de Florence, la petite ville du Gers où elle était scolarisée. L'adolescente de 11 ans a été retrouvée sans vie le 4 juin dernier. Son meurtrier présumé, Jérôme Barella, a été placé en détention provisoire. Plus d'une semaine après le drame, l'émotion est toujours grande à Florence, Patrick Tégéraud.
7: Oui, ce jeune papa et son fils iront devant le cimetière cet après-midi.
8: Et ça aurait pu arriver à n'importe qui d'entre nous, quoi. Le soir a voulu que ça tombe sur Liana. Moi, j'ai une grande pensée pour ses parents, en fin de compte. Étant moi-même papa, quoi. La vie d'un enfant, ça n'a pas de prix, quoi.
9: Oui, parce que c'est quand même important. C'est une camarade de classe, donc il faut quand même y aller, parce que c'est important.
7: Eric est coiffeur. Liana est le sujet de toutes les conversations dans son salon.
10: On est tous en colère parce que ça aurait dû être fait déjà depuis 2025. Vous ne croyez pas qu'il est grand temps de faire quelque chose ?
7: C'est surtout de la colère qui s'exprime dans
10: ta... Ah oui, là, en ce moment, c'est la colère. On est tous solidaires dans Florence. Hein.
7: Anthony se recueillera chez lui au moment des obsèques.
11: Mon avis, c'est de laisser la famille dans son intimité et dire au revoir à Liana en paix. Beaucoup de gens ont besoin d'y être, d'autres ont la préférence de rester loin de ça. Hein.
7: Et dans toutes les communes du Gers, on observera un moment de recueillement à l'heure de la cérémonie et tous les drapeaux au fronton des mairies seront en berne.
5: Patrick Tégéraud à Florence pour RTL et vous l'avez entendu, l'association des maires du Gers invite la population à se recueillir à 14h30 devant les mairies du département.
1: Et à 6h15, on appellera la maire de Montestruc à côté. Hein, c'est le village où vivait Jérôme Barella, donc le meurtrier présumé, et sa famille. Anne-Marie Pisoni, la maire, donc avec nous tout à l'heure sur RTL 6h15. La politique, Gaël, avec ce vendredi, le Rassemblement National qui réunit ses cadres.
5: Dans Bièvre, une commune de 4000 habitants, un séminaire censé établir ou rétablir une ligne politique commune entre les proches de Marine Le Pen et ceux de Jordan Bardella. Ces dernières semaines, des dissonances se sont fait entendre, Julien Fautra.
12: Oui, vous avez raison, et les exemples se multiplient. Quand Marine Le Pen rappelle qu'elle ne demande jamais la démission d'un ministre, Jordan Bardella déclare deux jours plus tard que Gérald Darmanin aurait dû démissionner.
13: Il ne faut pas faire des appels à la démission en permanence, et il va être remplacé par qui ?
14: Le ministre de la Justice aurait, à mon sens, dû, par honneur, présenter sa démission.
12: Autre exemple, quand Marine Le Pen rappelle la position historique du RN sur les retraites et qu'il faut s'y tenir, Jordan Bardella annonce que le parti présentera un nouveau système. Et ce n'est pas fini. Quand Marine Le Pen veut privatiser l'audiovisuel public, à quelques exceptions près, Jordan Bardella est, lui, plus réservé. Un cadre du parti est dépité, constatant jour après jour que les désaccords ne sont pas réglés dans des réunions à l'abri des oreilles indiscrètes, mais en public. Un élu m'explique, c'est la décision de justice du 7 juillet qui tranchera non seulement le nom du candidat, si Marine Le Pen ne peut pas se présenter à la présidentielle, ce sera Jordan Bardella le candidat, mais qui tranchera aussi, et on le comprend désormais, entre des lignes politiques.
5: L'analyse de Julien Fautra du service politique de RTL.
1: Et notez que c'est Jean-Philippe Tanguy, député et président délégué du groupe RN à l'Assemblée, qui sera l'invité d'Olivier Bois tout à l'heure à 7h40.
5: Un mot du bac, plus de 529 000 élèves de première planche ce matin de 8 à 10 sur une épreuve de maths. Et nouveauté cette année, l'épreuve se fera sans calculatrice. La philo pour les terminales, c'est lundi.
1: Le gouvernement avait annoncé une aide pour les grands rouleurs, mais son versement a pris du retard.
5: Plus de deux semaines après l'annonce du dispositif, ce chèque de 100 euros devait aider certains foyers modestes pour les trajets domicile-travail, notamment en pleine explosion des prix de l'essence. Mais de nombreux bénéficiaires qui ont fait la demande dès le premier jour n'ont toujours pas reçu l'argent. Pierre Chasseret est le porte-parole de l'association 40 millions d'automobilistes.
15: Déjà qu'on a des prix des carburants qui sont toujours affolants pour les automobilistes, si en plus de ça, les aides promises tardent à arriver et n'arrivent toujours pas alors qu'on est bientôt en été, ça commence à faire beaucoup. Les automobilistes ont besoin d'un vrai geste sur les prix des carburants pour faire baisser le prix des carburants à la pompe. Mais si toutes les aides qu'on imagine n'arrivent pas dans la poche des automobilistes, y compris pour ceux qui en ont plus que besoin et qui ont été désignés par le gouvernement comme étant les personnes prioritaires, si cela ne touche pas leur prime digne gros rouleur, alors on a un vrai problème quand même.
5: Pierre Chasseret au micro de Christophe Bourou, notre spécialiste auto à RTL. Le ministère de l'économie s'est défendu hier, assurant que les premiers versements étaient prévus la semaine prochaine, fermez les guillemets.
1: À l'étranger, le régime iranien contredit nouvelle fois Donald Trump.
5: Le président américain a annulé des frappes hier soir et affirmé que le guide suprême iranien avait validé un accord avec les États-Unis pour mettre fin à la guerre, qu'une signature pourrait même avoir lieu dès ce week-end en Europe. Mais de son côté, le régime iranien dit ne pas avoir encore décidé s'il était prêt à signer l'accord. Notez que c'est la 38e fois depuis le début du conflit que le président américain annonce un accord imminent, selon un décompte de nos confrères de CNN.
1: Il est 6h06. Et ça y est, la Coupe du Monde a bel et bien commencé. La Coupe du Monde de foot, bien sûr.
5: Oui, c'est parti pour un mois de compétition. Trois pays accueillent l'événement. Le Canada, les États-Unis et le Mexique, où s'est déroulée la première cérémonie d'ouverture hier soir. Le Mexique qui a remporté son match face à l'Afrique du Sud 2-0. L'autre match du groupe A vient de se terminer. La Corée du Sud bat la République tchèque 2-1. Vous le savez, la Coupe du Monde est l'un des événements sportifs les plus suivis sur la planète. Un jackpot pour la FIFA qui organise ce mondial, Philippe. Sans fourche.
16: Oui, pour la FIFA, c'est le jackpot. Pas moins de 9 milliards de dollars de recettes escomptées. 57% de plus que lors de la dernière Coupe du Monde au Qatar, qui avait déjà effacé tous les records du passé. Une compétition élargie de 32 à 48 équipes, c'est 104 matchs joués au lieu de 64, et autant de recettes billetterie et droits TV supplémentaires. Les partenariats commerciaux sont également en forte hausse, plus 21%, sur un continent et trois pays où la visibilité est excellente pour les sponsors. Une machine à cash donc, qui paradoxalement va essentiellement remplir les caisses de la FIFA, et beaucoup moins celle des acteurs de la Coupe du Monde. À peine 750 millions d'euros redistribués à l'ensemble des sélections. Celle qui soulèvera le trophée le 19 juillet prochain en empochera 43, ce qui permettra tout juste de couvrir les coûts colossaux de logement, transport et logistique. Le président de la Fédération française, Philippe Diallo, estime ainsi que les Bleus devront au moins arriver en demi-finale pour que la FFF entre dans ses frais.
5: Philippe Sanfourche pour RTL.
1: Et ce soir, le Canada entre en jeu face à la Bosnie-Herzégovine.
5: Dans le groupe B, match à suivre sur RTL, bien sûr, dès 21h et sur M6 en direct. La rencontre sera précédée de la cérémonie d'ouverture à Toronto. Chaque pays hôte à la sienne. Rendez-vous à 19h20 en direct sur M6.
1: Les courses, le quintet a lieu en nocturne à Vincennes, départ 20h15.
5: Dominique Cordier vous conseille de jouer le 4, le 12, le 13, le 2, le 8, l'As, le 6, 4, 12, 13, 2, 8, As, 6 et l'outsider de RTL, le 8, juste à midi.
1: Merci beaucoup Gaël Jordana. À suivre sur RTL, la mère de Montestruc dans le Gers, c'est la commune où vivait le meurtrier présumé de Liana, Jérôme Barella, avec sa famille. Une commune toujours sous le choc de ce qui est arrivé alors que les obsèques de la petite fille sont célébrées aujourd'hui dans le village voisin. Anne-Marie Pisoni est notre invitée au cœur de l'actu dans quelques instants. À suivre aussi Le Monde en Marche, William Galibert ce matin.
6: SpaceX, ça en fait des milliards, hein. Vous voyez venir l'expertise économique.
1: SpaceX qui entre en bourse aujourd'hui. À tout de suite.
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1: Le Monde en Marche, William Galibert, avec l'introduction en bourse d'une petite partie de SpaceX, aujourd'hui la compagnie d'Elon Musk, qui va permettre de récolter, tenez-vous bien, près de 65 milliards d'euros. Je crois que ce chiffre vous a laissé songeur.
6: Ah, j'ai bugué, les amis. Et je vous préviens, pour entendre des choses intelligentes sur le sujet, il va falloir attendre Martial Liu,
1: oui,
6: dans 30 minutes. Demi-heure. Non, moi, j'ai fait ce que font les nullos en économie. J'ai pris tous ces milliards que je n'arrive pas vraiment à visualiser et j'ai regardé ce qu'on pourrait faire ou ce qu'on pourrait acheter avec. Déjà, on pourrait distribuer près de 1000 euros à chaque Français, bébé compris, de quoi gagner au moins 15 jours de paix sociale. On aurait pu reconstruire Notre-Dame 77 fois, ou se payer une dizaine de nouveaux porte-avions nucléaires, et même laisser un peu de monnaie au chantier naval. À moins, question de choix politique, qu'on efface entièrement la dette des hôpitaux français, il resterait encore une quarantaine de milliards. Si vous êtes plutôt sport, on aurait de quoi organiser les JO à Paris tous les 4 ans non-stop jusqu'en 2044. Mais Léon Marchand finirait peut-être par en avoir marre de traîner en slip de bain à plus de 40 ans. Mais surtout, avec 65 milliards d'euros, Tom Lefebvre et moi, on pourrait s'offrir 43 milliards de pochettes Panini de la Coupe du Monde.
0: Ah, ça c'est vrai.
1: Et dans quel but?
6: On aurait sûrement quelques doubles, mais on arrêterait de s'arracher les cheveux pour le compléter et on aurait enfin quelques Français, c'est très dur d'en avoir dans les pochettes. Bien sûr, toutes ces comparaisons n'ont absolument aucun sens, aucun intérêt, mais vous croyez que vouloir quitter la Terre dans une fusée pour s'installer sur Mars, ça a beaucoup de sens? Et pourtant, on est prêt à payer cher pour voir ça.
1: Merci beaucoup, William Galibert. Effectivement, on y revient tout à l'heure avec Martial Liu dans la tablée du petit matin à 7h moins quart. Et Tom, cet album Panini, ça en est où?
0: Ça avance, j'en suis à la moitié à peu près.
1: Très bien, il est 6h14.
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1: Et au cœur de l'actu ce matin, les obsèques de Liana qui auront lieu cet après-midi chez elle à Florence, dans le Gers. Les parents de la petite fille de 11 ans retrouvée morte la semaine dernière ont demandé une cérémonie dans la plus stricte intimité et qui aura donc lieu à 7 km du village du meurtrier présumé. Jérôme Barella, Montestruc sur Gers, la maison de la famille Barella est d'ailleurs toujours sous scellé. Nous sommes avec la mère de Montestruc, Anne-Marie Pisoni, bonjour.
4: Bonjour.
1: Merci d'avoir accepté notre invitation ce matin. D'abord, est-ce que vous serez présente tout à l'heure aux obsèques et comment vous voyez cette journée qui sera forcément très particulière?
4: Alors, c'est une journée très particulière. Pour ma part, je n'irai pas aux obsèques puisqu'elles doivent se dérouler dans la plus stricte intimité. Les communes, nous avons, il a été un petit peu décidé de mettre nos drapeaux en berne et de nous recueillir à l'heure des obsèques de la petite fille.
1: Donc il y aura un moment de recueillement chez vous dans votre commune.
4: Un moment de recueillement, mais pas forcément avec la population. Enfin, nous, à l'intérieur de la mairie,
1: oui,
4: nous avons prévu un moment de recueillement. Voilà.
1: Et quelle est l'atmosphère chez vous dans cette commune qui est celle de Jérôme Barella?
4: Écoutez, l'atmosphère, elle est pesante. Vous savez, c'est un petit village qui s'est retrouvé malgré lui sous les feux des projecteurs. Son nom est associé à une affaire qui nous dépasse et qui pèse lourdement sur les habitants. Beaucoup disent ressentir une forme de sidération. C'était vraiment un très gros choc. Et c'est très difficile de continuer à vivre normalement lorsqu'un drame d'une telle ampleur nous frappe chez nous, quoi.
1: Oui. Et l'école d'une de ces filles est sur votre commune. C'est un sujet dans cette école, Liana?
4: Ah ben oui, forcément. Les enfants ont tous été impactés par la disparition de Liana. D'une part parce que c'est la ville à côté qui est très proche. Et ils ont été doublement impactés à Montestruc parce qu'en fait, la fille de Monsieur B, donc, était à l'école à Montestruc. Elle ne se rend plus en classe. Donc, les enfants doivent composer avec l'absence d'une camarade et ils sont confrontés à des réalités brutales.
1: Parce que les enfants de Jérôme B, comme vous l'appelez, et leur maman ont dû quitter Montestruc, c'est ça?
4: Bien sûr, sa compagne n'est plus sur la commune avec ses enfants qu'elle doit protéger, bien sûr.
1: Et vous les avez vus?
4: Non, je ne les vois pas. J'ai eu des contacts téléphoniques.
1: Et vous avez senti de la...
4: Parce que ce sont des victimes et qu'il faut les aider.
1: Et vous avez senti de la souffrance à travers ces contacts que vous avez eus avec elle?
4: Mais bien sûr, mais c'est une épreuve... Une épreuve terrible pour la mère Et les enfants, la mère a dû expliquer à ses enfants ce qui se passait, quoi. Ça, c'est terrible pour eux.
1: La maison de la famille Barella, elle est toujours sous scellé. Elle attire du monde.
4: Ben oui, vous savez, elle attire. Il y a toujours le tourisme morbide. Ça existe et malheureusement, on est confronté un petit peu à ça.
1: Vous le connaissiez au moins de vue, Jérôme Barella?
4: Alors, je le connaissais de vue avec l'école. C'était un papa que l'on pouvait croiser comme les autres personnes, rien de plus.
1: Et vous n'auriez jamais pu imaginer cela?
4: Bien sûr, c'est inimaginable, inimaginable. C'était, il avait l'image d'un homme intégré dans la vie locale comme père de famille. Et quand j'ai vu l'accumulation des signaux d'alerte évoqués dans plusieurs témoignages, on a du mal à imaginer que cet homme-là, on l'a croisé tous les jours.
1: Anne-Marie Pisoni, dernière question. Est-ce que vous espérez que ces obsèques de Liana aujourd'hui permettront quelque part un retour au calme, de tourner la page?
4: Non, franchement, je pense que la page va pas se tourner de suite. Le village, il traverse une épreuve silencieuse et je pense que les répercussions dépassent sans doute le temps judiciaire. J'en suis persuadée.
1: Merci beaucoup Anne-Marie Pisoni, maire de Montestruc dans le Gers. Merci d'avoir pris du temps ce matin pour les auditeurs de RTL. Bonne journée, bon courage.
4: Merci à vous et bonne journée également.
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1: Il est 6h19, soyez les bienvenus si vous nous rejoignez à l'instant. À suivre dans le journal de 6h30, la ville d'Évian qui se barricade à l'approche du G7 lundi, où l'on attend notamment Donald Trump. 16 000 policiers, gendarmes et militaires sont mobilisés, les rues sont désertes, pas facile pour les commerçants, vous l'entendrez dans le journal.
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1: Ça sent le tube, les amis, ça sent le tube. Oui. Il se fait rare quand il apparaît, quand il réapparaît, donc c'est toujours un événement. Stromae est de retour ce vendredi matin. Le maestro, pas en solo, mais en duo, avec sa nouvelle... C'est un peu sa nouvelle façon de s'exprimer, finalement. Bonjour Marie Jiquel.
7: Bonjour à tous.
1: C'est une nouvelle collaboration avec l'artiste belge Tove... L'artiste belge, pardon, s'associe à une chanteuse suédoise, Tove Lo.
7: Et cette chanson porte un titre français, Des fleurs. Des fleurs.

0: Stromae, invitée par la chanteuse suédoise Tove Lo. Alors son nom ne vous dit peut-être pas grand-chose, mais elle avait été révélée par ce titre. En 2013, Habits, donc ce tube avait envahi nos ondes. Tove Lo a notamment écrit Love Me Like You Do pour Ellie Goulding et collaboré avec Coldplay. Son nouvel album sort en septembre, intégralement en anglais, sauf cet îlot poétique francophone grâce à Stromae, seul duo de l'album. Alors sur les réseaux, elle avait semé quelques indices pour annoncer sa collaboration. Stromae lui était resté silencieux, fidèle à sa nouvelle communication minimaliste.
1: Bon, c'est pas la première fois que Stromae choisit des collaborations un peu inattendues pour des projets très spéciaux, Marie.
0: Oui, depuis l'arrêt brutal de sa tournée Multitude en 2023, Stromae n'a plus sorti de projet solo. En revanche, il enchaîne les featuring, de quoi faire rayonner la langue française à l'international. Son titre « Ma meilleure ennemie » avec Pomme, qui est sorti en 2024, énorme succès avec un demi-milliard d'écoutes, rien que sur Spotify. Mais ma meilleure ennemie, c'est toi. Chansons Pardon avec Burna Boy et Que ce soit clair avec le DJ allemand Paul Kalkbrenner.
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0: Voilà des titres français au service d'une pop francophone, de l'afrobeat, de l'électro, de la pop scandinave maintenant. Stromae touche à tout. Il a même repris sur ses réseaux sociaux une chanson en japonais issue de l'univers Miyazaki. Stromae ne porte plus seul le poids d'un album. Il se glisse dans l'univers des autres par touche.
1: Marie, Stromae confiait qu'il avait fait un burn-out. Est-ce qu'il reprend du poil de la bête? Est-ce qu'on peut dire les choses comme ça aujourd'hui?
0: Oui, loin de la frénésie des tournées, Stromae reprend doucement goût aux apparitions publiques. On l'a aperçu il y a quelques jours dans les tribunes de Roland-Garros. Et puis, il était monté sur la scène d'Orelsan à Bruxelles en mars dernier. Mais toujours pas d'annonce de retour.

0: fait la pluie. Fabuleux duo avec Aurel San. Et donc ce titre ce matin, Des fleurs, disponible depuis quelques heures. Merci beaucoup, Marie Jiquel.
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0: Je sais pas si c'est un effet Stromae, mais les températures remontent. Hein, oui, c'est aujourd'hui, ça. Loïc Rouzeval.
2: On va parler de fleurs tout à l'heure, d'ailleurs, sur RTL avec la route de la rose. Et moins de pluie, effectivement, aujourd'hui. Une France coupée en deux parties ce vendredi. Un classique, un ciel couvert sur les départements du Nord. Alors, quelques pluies très très localisées. En revanche, vous aurez droit à un magnifique soleil si vous habitez sur une large moitié sud.
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0: Avant la météo de ce week-end et de ce vendredi surtout, et belle météo d'ailleurs, vos grosses têtes qui parlent de la Coupe du Monde.
18: Mais sur RTL, vous allez faire des trucs sur RTL?
19: Non, juste les grosses têtes s'ils m'ont invité. Mais
20: on sera plus à l'antenne.
18: Mais comment ça se fait qu'RTL, ils n'ont pas fait appel à vous?
19: Ah non, mais ils ont déjà une équipe très très très importante.
18: Oh, ben ça, quand même. Bah, mais... Et vous, Florian?
21: Ben moi, j'y serai tous les soirs parce qu'ils ont pris des spécialistes.
18: Ah, en fait, tu s'y connais pas du tout.
19: Ça y est, mon année commence aujourd'hui, c'est incroyable. 11 juin 2026, 104 matchs les enfants, ça va être extraordinaire.
18: C'est bien, c'est bien.
19: 104 matchs. D'ailleurs, il y a l'Irak à la Coupe du Monde. Et c'est magnifique, il y a un petit pays.
20: C'est quoi, c'est une bonne nouvelle?
19: Il y a Curaçao qui va faire la Coupe du Monde. Le Cap Vert va faire
22: la Coupe du Monde.
19: Mais
22: c'est un alcool, ça.
20: Curaçao.
18: Ah, vous avez réveillé Bellamy.
0: Vos grosses têtes tous les jours, 15h30, 18h. Loïc Rouzeval, on aura des nuages au nord, mais du soleil et de la chaleur au sud.
1: Oui, ce matin, le ciel est déjà couvert sur un bon tiers nord, avec les restes de la perturbation pluvieuse de la veille, notamment dans l'extrême nord-est. Mais un beau soleil est prévu sur une large moitié sud, un soleil simplement voilé pour l'écorce, des nuages en altitude, mais une impression lumineuse. Au fil des heures de l'après-midi, le soleil devrait gagner du terrain au nord, y compris en Île-de-France et sur les côtes bretonnes, excepté pour la pointe bretonne et le Cotentin où les grisailles du petit matin pourraient persister. Et cette fois-ci, le ciel sera complètement dégagé pour l'île de Beauté. Enfin, pour ce qui est du vent, ça soufflera encore modérément près de la Manche et de la mer du Nord, tout comme le Mistral et la Tramontane. Et pour ce qui est des températures, des valeurs minimales et maximales en hausse, ça va augmenter fortement sur la moitié nord. Des températures qui repasseront même régulièrement au-dessus des normales de saison. Et il fera encore frais sur les régions centrales. Comptez seulement 8-9 degrés ce matin à Aurillac et à Nevers, 13 à Strasbourg. Pour cet après-midi, au meilleur de la journée, 24 degrés à Saint-Étienne, 28 à Grenoble et 32, mais à l'abri du vent et à l'ombre pour Marseille.
0: Et ce week-end ?
1: Alors un grand soleil sur l'ensemble du territoire et de la chaleur, plus de 30 degrés en moyenne sur la moitié sud au fil des jours, mais de rares averses possibles sur les reliefs, comme souvent au beau jour à cette période de l'année par évolution diurne.
0: Merci beaucoup Loïc Rouzeval. La tablée du petit matin dans un quart d'heure avec Isabelle Saporta et Martial Hugues nous rejoignent. Bonjour à tous les deux.
2: Bonjour.
0: Isabelle, on apprend que d'autres signalements visaient le meurtrier présumé de Liana.
22: Oui, vous savez, c'est comme des poupées russes de l'échec qui s'emboîtent l'une après l'autre pour aboutir au désastre que l'on sait.
0: Martial Laure, victime de SpaceX.
2: Absolument, je saisis le ballon laissé par William Galibert tout à l'heure puisqu'il parlait déjà d'Elon Musk. Alors, je rajoute un chiffre. Ce soir, SpaceX vaudra 1770 000 milliards. Donc c'est énorme et effectivement une des conséquences collatérales c'est que l'or lui baisse.
0: Loïc, un peu de douceur avec cette idée de sortie fleurie pour le week-end, la route de la rose dans le Loiret, un parcours original pour tous les amoureux de la nature.
1: Vous connaissez l'expression ça ne sent pas la rose?
0: Oui.
1: Ben, je peux vous dire que dans le Loiret, si ça sent. Jusqu'à ce week-end se déroule la route de la rose édition 2026. Je vous dirai tout sur cet événement atypique, original, une occasion de plus pour une vraie reconnexion avec la nature.
0: La tablée dans un quart d'heure. 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Il est 6h30.
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0: Et on accueille Sébastien Rouxel pour le journal. Bonjour Sébastien.
23: Ah bonjour Jérôme, bonjour à tous.
0: À la une ce matin, une ville sous cloche et des commerçants dépités.
23: Alors qu'Evian s'apprête à accueillir le sommet du G7, la ville ressemble désormais à un camp retranché. Les patrons de bars, de restaurants voient déjà leur chiffre d'affaires fondre comme neige au soleil. Dans ce journal aussi, les obsèques de Liana cet après-midi dans le Gers. Une centaine d'associations maintiennent la pression sur le gouvernement pour obtenir une grande loi sur la protection des enfants. La Banque Centrale Européenne qui remonte ses taux directeurs. On va vous expliquer ce que ça va changer pour vous. Et puis à peine arrivés à Boston, les Bleus déjà à l'entraînement pour préparer leur premier match de la Coupe du Monde de foot. Ce sera mardi contre le Sénégal.
0: Après votre journal, Tom Lefebvre, vous allez en entendre parler justement de la Coupe du Monde ce matin.
24: Il n'y a pas que Didier Deschamps, 6 sélectionneurs français dirigent une équipe dans ce mondial.
0: A tout à l'heure.
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23: Et d'abord donc Evian qui se barricade à l'approche du G7. Dans 3 jours, Donald Trump, Emmanuel Macron ou encore Giorgia Meloni seront présents dans cette ville de Haute-Savoie, d'ores et déjà quadrillée. 16 000 policiers, gendarmes et militaires sont mobilisés. Les rues sont déjà désertes et les commerçants ne cachent pas leur amertume, Serge Puyot.
25: Grégory est le patron du Sunset, un snack en bordure du lac Léman à Evian. Et il a vu s'ériger devant son établissement une drôle d'installation.
26: Une belle palissade blanche avec du barbelé, des camions militaires avec un radar qui tourne toute la journée et un antimissile qu'on peut voir depuis là où on est.
25: Et pour tout arranger, les autorités ont demandé à Grégory de fermer son commerce.
26: Voilà, et sans indemnité de l'État. Et je trouve ça vraiment dommageable. Pour des raisons de sécurité, parce que derrière on a des antimissiles.
25: Donc pour vous, G7, c'est pas une bonne affaire?
26: Pas du tout.
25: Dans le centre d'Evian, Benoît a décidé de lui-même de fermer sa boucherie.
27: La ville est complètement bloquée, on bosse beaucoup avec les villages qui sont aux alentours, ils ne peuvent pas rentrer. Les Suisses en face, on bosse aussi pas mal avec eux, ils ne peuvent pas venir, donc j'ai préféré fermer plutôt que de perdre la marchandise.
25: Dans la ville, il y a des policiers, des gendarmes à tous les coins de rue. Ses habitantes sont désabusées.
28: On est une petite ville tranquille et là, d'un seul coup, on voit de la police de partout.
29: Ville morte. Il y a beaucoup de gens qui sont partis. Il fait un petit peu penser au confinement il y a 4-5 ans de ça.
25: Evian, 9000 habitants, est donc une ville transformée en véritable camp retranché.
23: Voilà, un sommet du G7 ce lundi avec en toile de fond cette guerre contre l'Iran à laquelle Donald Trump ne parvient pas à mettre fin. Même s'il affiche de nouveau son optimisme, il assure désormais qu'un très bon accord a été trouvé et qu'il pourrait être signé dès ce week-end en Europe. Il a d'ailleurs annulé les nouvelles frappes qu'il avait annoncées hier matin. Mais la diplomatie iranienne, elle, assure qu'elle n'a pas encore décidé de signer cet accord.
1: Et conséquence de cette instabilité au Moyen-Orient, la Banque Centrale Européenne vient de remonter ses taux directeurs.
23: L'objectif, c'est de contenir l'inflation qui est liée à l'envolée des prix de l'énergie, mais ce n'est pas une très bonne nouvelle pour tous ceux qui comptaient faire un prêt immobilier, Flora Granchette.
4: Concrètement, ça veut dire qu'emprunter de l'argent coûtera plus cher. D'abord pour nos banques qui se refinancent auprès de la Banque Centrale Européenne, et puis par effet domino, pour nous, clients, comme l'explique l'économiste Mathieu Plane.
5: Elle va augmenter ses taux directeurs, ce qui va renchérir le coût du crédit et ce qui va freiner finalement la consommation et l'investissement. C'est même le but recherché. Mais les banques commerciales n'ont pas trop d'autre choix que de le répercuter. Ou si elles ne le répercutent pas, elles risquent d'avoir des problèmes financiers.
4: Cette hausse des taux d'intérêt risque de rendre plus difficile l'accès au crédit, notamment dans le secteur du logement, déjà fragilisé. Pascal Boulanger est le président de la Fédération des promoteurs immobiliers.
6: C'est une mauvaise nouvelle. Il y a le côté psychologique, ils auront moins envie. Et puis après, il y a tout simplement le côté solvabilité. Plus ça monte, plus effectivement ça désolvabilise la clientèle.
4: Autre effet de cette annonce, la hausse des taux d'épargne, par exemple du livret A. Il vous rapportera donc plus, mais ce n'est pas forcément une bonne nouvelle pour notre économie, car les ménages vont préférer mettre de côté plutôt que consommer. Et ça risque d'avoir des conséquences sur notre croissance. Déjà en recul de 0,1% au premier trimestre 2026.
23: Les précisions de Flora Granchette.
1: Il est 6h34 sur RTL, drapeau en Berne et moment de recueillement devant les mairies. C'est tout le Gers aujourd'hui qui s'apprête à rendre un ultime hommage à Liana.
23: Ce sera à 14h30, l'heure à laquelle débuteront les obsèques de la petite fille de 11 ans. Une cérémonie chez elle, à Florence, dans la plus stricte intimité.
1: Et dans le sillage de cette affaire, une centaine d'associations appellent à se rassembler tous les lundis soirs devant les tribunaux et le ministère de la Justice.
23: Oui, pour réclamer une grande loi contre les violences faites aux femmes et aux enfants, celle qui a été déposée en fait fin 2025 par des députés de gauche et du Bloc central. La réalisatrice Andrea Bescon fait partie de ceux qui sont à l'origine de cet appel à la mobilisation.
7: C'est beau aussi de voir qu'il y a un tel ras-le-bol et une telle solidarité qui se met en place. Moi, ça faisait des années que j'attendais ça. Je suis triste que Liana soit une icône malgré elle. Je suis triste qu'elle en soit morte. Et j'avoue que de voir les gens se lever enfin pour leurs enfants, ça me touche beaucoup. On voit bien aujourd'hui à quel point nos dirigeants sont dans le déni en ce qui concerne Liana ou Bruel ou Depardieu ou tout ça. Il faut continuer chaque semaine jusqu'à ce qu'ils lâchent, jusqu'à ce qu'ils votent cette loi intégrale avec le budget adéquat.
23: Andrea Bescon au micro RTL de Laurent Marsic.
1: Sacrifier une petite heure de son temps libre pour sauver des vies, RTL s'associe ce matin à l'établissement français du sang pour lancer un appel aux dons.
23: Oui, à cause des ponts et de la canicule, la collecte a été catastrophique au mois de mai. Les stocks de sang sont désormais beaucoup trop bas pour affronter l'été sereinement dans les hôpitaux. Sarah Lou Gerbert est la directrice générale déléguée de l'établissement français du sang.
8: Aujourd'hui, on est à peu près à 80 000 poches de sang. On aimerait réussir à en collecter 20 000 de plus pour être certain de passer l'été de manière parfaitement sécurisée. L'été, il peut y avoir des moments où nos collectes sont un peu moins fréquentées. La maladie, les accidents de la vie, ce qui peut nécessiter une transfusion, ça ne prend jamais de pause, jamais de vacances. Et donc, c'est pour ça qu'on le prépare.
23: La directrice générale déléguée de l'établissement français du sang, joint par Tom Froidefond. Des points de collecte sont prévus tout le week-end un peu partout en France. Pour savoir où donner, rendez-vous sur le site internet ou l'application mobile de l'EFS.
1: Il est 6h36. Le Mexique a parfaitement lancé sa Coupe du Monde de foot hier soir en battant l'Afrique du Sud 2-0.
23: Et ce soir et la nuit prochaine, ce sont les deux autres pays hôtes, le Canada puis les États-Unis, qui entreront en lice. Le premier face à la Bosnie-Herzégovine, le second contre le Paraguay. Pour les Bleus, il faudra attendre encore un peu jusqu'à mardi et ce premier match contre le Sénégal. Des Bleus qui se sont mis dès hier à l'entraînement, moins de 24 heures après leur arrivée à Boston, Philippe Sanfourche.
9: Oui, place à l'entraînement après une nuit de sommeil consécutive au voyage avec un premier objectif, digérer au plus vite les 6 heures de décalage horaire. Le gardien Brice Samba, lui, est déjà acclimaté.
10: Je pense que c'est propre à chacun. Il faudra peut-être compter 1, 2, voire 3 jours pour s'adapter. Dès hier, on s'est mis à l'horaire américain en parlant de la nourriture. Donc petit à petit, les choses rentrent dans l'ordre.
9: Au cœur de la verdure, à 30 minutes du centre-ville de Boston, les Bleus ont trouvé une pelouse impeccable sur le terrain de l'université de Bentley. un cadre de travail idéal qui plonge vraiment le défenseur Maxence Lacroix dans son mondial.
11: Oui, c'est sûr, on était déjà dans le vrai à Clairefontaine, mais quand on arrive sur le site, on se dit que voilà, c'est bon, on y est, on commence cette grande compétition. Tout le monde est excité pour cette belle aventure et on est prêt pour ça.
9: Seul inconvénient, il était redouté et bien au rendez-vous. La chaleur, 32 degrés à l'ombre, mais bien plus sur le terrain en plein soleil à 15h local pour se caler sur l'horaire du match mardi prochain face au Sénégal.
23: Merci beaucoup Philippe Sanfourche, envoyé spécial de RTL à Boston.
1: C'était votre journal. Merci beaucoup Sébastien Rouxel.
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1: Avec vous, Tom Lefebvre, tous les matins en mode Coupe du Monde en ce moment, évidemment. Et si on va suivre attentivement les Bleus à partir de mardi, vous nous dites, Tom, que Didier Deschamps n'est pas le seul Français à diriger une équipe.
24: Eh oui, les sélectionneurs français ont la cote. Ils n'avaient jamais été aussi nombreux lors d'un mondial. Au total, ils sont 6 cette année. Aucun autre pays n'est aussi représenté. Outre notre Didier Deschamps national, on retrouve plusieurs techniciens français, parfois moins connus du grand public. Il y a par exemple Rudy Garcia qui est à la tête de la Belgique. L'ancien entraîneur de Lille, Marseille ou Lyon tente de relancer une génération belge qui cherche un dernier grand résultat. Autre Français sur le banc, Sabri Lamouchi, ancien international tricolore. Il dirige désormais la Tunisie, d'où il est originaire. Il y a aussi les deux Sébastien Minier avec Haïti, Sébastien Desabre avec la République démocratique du Congo. Et puis on retrouve aussi Emers Faé, qui est entraîneur de la Côte d'Ivoire. Il est né à Nantes, ancien joueur de Ligue 1, et il a remporté la Coupe d'Afrique des Nations dès ses débuts comme sélectionneur.
1: En fait, les Français, ils sont un peu partout dans cette Coupe du Monde.
24: Et pas que sur les bancs. La France, c'est le pays de naissance le plus représenté parmi tous les joueurs engagés dans la compétition. 99 sélectionnés sont nés chez nous, et parmi eux, 76 défendent les couleurs d'une autre nation. Et à l'inverse, chez les Bleus, il y en a 3 qui sont pas nés sur le territoire français. Michael Olise, il est né en Angleterre, il a la double nationalité, enfin il en a même 4 d'ailleurs. Brice Samba, né au Congo, qui a été naturalisé. Et puis Marcus Thuram, je sais pas si son nom de famille vous dit quelque chose, il est né en Italie, à Parme, où jouait son père, Lilian Thuram.
1: Évidemment. Merci beaucoup Tom Lefebvre, vous allez en entendre parler, spécial Coupe du Monde tous les matins avec vous. On vous offrait un séjour ce matin, pas à vous Tom, mais aux auditeurs à Canet en Roussillon, l'hôtel 4 étoiles, les Flamants Roses, Loïc.
12: Et bravo à Michel qui habite en région lyonnaise. Michel, vous gagnez un séjour à l'hôtel les Flamants Roses pour 2 personnes, un week-end de détente et bien-être à l'hôtel 4 étoiles Thalasso et Spa à Canet en Roussillon. Un moment d'évasion et de détente. Et ça donne envie.
1: Bravo à lui, un cadeau à gagner tous les matins dans l'émission. Merci à vous, il est 6h40 au menu de votre tablette dans un court instant, cette entrée en bourse spatiale, Martial You.
2: Oui, et je vous dirai pourquoi cette introduction de SpaceX fait baisser l'once d'or. C'est pas forcément évident comme ça.
1: À tout de suite.

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19: Il est 6h44, c'est votre tablé du petit matin avec Isabelle Saporta, Martialou et Loïc Rouzeval avec nous en cette fin de semaine. Y a-t-il eu d'autres ratés dans l'affaire Liana? On va y revenir dans un instant, mais d'abord direction l'espace avec Martial.
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19: Oui, puisque SpaceX intègre Wall Street aujourd'hui, et c'est la plus grosse introduction en bourse de toute l'histoire. Ça fait une victime collatérale, l'once d'or.
21: Oui, alors déjà, c'est vrai que c'est un ovni boursier hein, qui débarque aujourd'hui. SpaceX va lever, comme on dit, donc récupérer avec les actions que l'entreprise met sur le marché, 75 milliards de dollars. Le précédent record, c'était la société pétrolière saoudienne Aramco et c'était 25 milliards, donc trois fois moins. Le titre, il est mis en vente à $135 l'action et ce soir à la clôture, on sait déjà que SpaceX devrait valoir 1770 milliards de dollars. Ce sera devenu en une journée une des 10 plus grosses sociétés cotées au monde.
19: D'accord, mais pourquoi ça impacte l'or?
21: Alors là, on appelle ça des arbitrages en bourse. Tout le monde veut profiter du supersonic SpaceX et il n'y aura pas des actions pour tout le monde puisque chaque action à vendre tout à l'heure a déjà été souscrite 4 fois. Ça veut dire que pour chaque action, il y a déjà 4 acteurs et acheteurs. Donc, les traders ont besoin de liquidité.
19: Ouais, donc ils vendent leurs lingots d'or.
21: Voilà, on solde ses positions, ça c'est comme ça qu'on dit à la bourse, on vend les actions qui ont déjà réalisé une petite plus-value et puis on vend surtout une partie de son or pour avoir du cash à mettre sur SpaceX. Cette opération, elle fait mécaniquement baisser la valeur du lingot. L'or est une valeur refuge, on le sait, et donc on en achète quand les autres marchés sont en baisse et on la vend quand il y a des opportunités plus intéressantes et c'est le cas avec SpaceX aujourd'hui.
19: Et ça a beaucoup baissé ?
21: Oui, l'once, donc 31 grammes, je rappelle, a perdu 18% depuis 3 mois et le début de la guerre en Iran. Donc là, le métal vaut 4 214 $ actuellement. SpaceX n'est pas la seule cause de cette baisse, évidemment, puisque la guerre en Iran et son issue incertaine, plus le retour de l'inflation, ça aussi, ça fragilise l'or.
19: Et cette chute, elle risque de continuer ?
21: Bah oui, parce qu'il y a encore deux superstars de l'intelligence artificielle qui vont faire leur entrée en bourse dans les prochaines semaines. Anthropic, Claude, donc, et OpenAI, ChatGPT. Donc, on va continuer à vendre son or pour récupérer de l'argent. Mais gardez la tête froide hein, si vous avez des lingots. L'or a progressé quand même de 27% sur un an et de 231% sur 10 ans. Ça reste une valeur sûre.
19: Nous voilà rassurés tout de même. Merci beaucoup, Martial. SpaceX en bourse. Musk fait trembler la finance mondiale. C'est la une du Figaro ce matin.
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19: Ce sera sans doute l'image du jour dans le Gers à Fleurance. Les obsèques de Liana, la collégienne de 11 ans, disparaissait il y a deux semaines devant son collège. Et la série de ratés en tout genre qui ont conduit à sa mort, on apprend, Isabelle Saporta, cette série de ratés continue puisqu'on apprend que le meurtrier présumé, Jérôme Barella, était vraisemblablement visé par d'autres signalements laissés sans suite.
0: Oui, chaque jour qui passe, l'affaire Liana révèle un nouveau fiasco comme des poupées russes de l'échec qui s'emboîtent l'une après l'autre pour aboutir au désastre que l'on sait. Les gendarmes ont failli, la procureure a failli et maintenant on apprend que l'OFMIN, l'Office des mineurs, a lui aussi sans doute failli. D'après nos collègues du Monde, des signalements visant le principal suspect lui avaient été transmis des mois plus tôt par l'organisme américain qui centralise les alertes remontées par les géants du web, des alertes reçue puis classée. Certes, au moment des faits, les faits n'avaient semble-t-il pas le nom de Barella, les services n'avaient pas le nom de Barella, seulement un numéro de téléphone, un numéro parmi des centaines de milliers, c'est précisément là que le bas blesse, car l'OFMIN se noie, créé en 2023 par Gérald Darmanin, alors ministre de l'Intérieur, l'Office reçoit des centaines de milliers de signalements par an et ne dispose que d'une quarantaine d'enquêteurs pour les traiter. Au Royaume-Uni, ils sont 8 fois plus nombreux et la France est pourtant le 4e pays mondial hébergeur de contenus pédocriminels, derrière les États-Unis, la Russie.

0: avant qu'il y ait une prochaine fois.
1: Merci beaucoup Isabelle Saporta. Un point c'est tout. Vous écoutez RTL, la tablée du petit matin, il est 6h48. On va se détendre. Hein. Loïc Rouzeval, ça va faire du bien. C'est encore le printemps et c'est en ce moment qu'a lieu la Route de la Rose 2026. C'est dans le Loiret. Alors on connaît tous les rosiers. Mais la Route de la Rose, c'est quoi?
2: Alors la Route de la Rose, c'est un événement qui se déroule chaque année dans le Loiret, effectivement, à découvrir seul ou en famille. La région propose plusieurs week-ends d'animation autour de la rose. L'idée de découvrir des jardins, des roseraies donc, mais aussi des arboretums, des villes et des villages et des producteurs locaux dans 12 sites différents. Connaître l'histoire de la rose, les différentes variétés, mais aussi l'histoire des passionnés des rosiers et tous les produits, notamment culinaires, qui peuvent exister autour de cette plante.
1: Donc c'est un voyage 100% consacré à cette fleur tant aimée par ces dames, mais pas seulement.
2: Absolument, c'est une découverte originale de la richesse du territoire, tout en émotion, en parfum, en couleur, en saveur. Une expérience à vivre entre poésie et jardinage, entre histoire et botanique, entre culture et végétation. Une parenthèse printanière, un moment d'évasion, un retour aux sources, une reconnexion totale avec la nature. Et non, l'emmerdant, ce n'est pas la rose, contrairement à ce que pouvait dire Thierry Leluron. Les dames, plus naturellement, se laissent porter rapidement par cette expérience unique. Mais les hommes, comme les enfants, quant à eux, sont surpris par la beauté des paysages, par l'histoire, la découverte des variétés et par les odeurs des produits à la rose. Des savons, par exemple, ou plein de bonnes choses à déguster, les différents menus des restaurants sur le thème de la rose, mais aussi les sirops, les bonbons, les gâteaux, les tablettes de chocolat, des thés, des infusions ou encore des confits de rose, notamment pour les gourmands.
1: Alors Isabelle Saporta et Marcia Niou me disent comment on peut y participer.
2: Alors comment on fait? En amont, le site routedelarose.fr. Vous sélectionnez différents endroits que vous souhaitez visiter. Ensuite, vous organisez votre propre parcours en fonction de vos envies. Vous vous rendez sur place dans le Loiret et vous profitez de votre journée ou votre séjour, car il est possible de faire sur plusieurs jours et même en plusieurs fois. En voiture, en van, en camping-car ou à vélo, pourquoi pas. Et vous repartirez peut-être avec le rosier de vos rêves, avec des conseils donnés avec passion, des idées pour votre jardin, mais aussi des images et des odeurs plein la tête. J'ai eu la chance de participer deux fois.
1: Ah, c'est pour ça que vous en parlez avec tant d'enthousiasme.
2: Voilà. Et je peux que le conseiller.
1: Merci beaucoup. La Route de la Rose, c'est ce week-end. Merci beaucoup. Loïc Rouzeval, restez avec nous. C'est votre carte blanche, comme tous les vendredis, dans un instant, en lieu et place de Philippe Cavrivière. C'est Guillaume Guisset qui est avec nous ce matin. Bonjour Guillaume.
3: Bonjour Jérôme.
1: Vous êtes en pleine forme?
3: Absolument.
1: L'actualité vous a inspiré?
3: Oui, ben, je crois, on va voir.
1: On va voir ça dans un instant. À tout de suite.
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9: La carte blanche, comme tous les vendredis, en lieu et place de Philippe Cavrivière, c'est Guillaume Guisset qui est avec nous ce matin.
10: Bonjour Jérôme.
9: Cher Guillaume.
10: Bonjour à tous.
9: Bonjour. Vous allez nous parler du travail des enfants.
10: Absolument. Et oui Jérôme, nous sommes le 12 juin, c'est la journée internationale contre le travail des enfants. Le travail des enfants est une activité moins drôle que la Coupe du Monde, mais tout aussi rentable. Deux activités qui
11: sont... Ça commence
10: fort. Oui, deux activités qui sont d'ailleurs complémentaires. Il faut bien que quelqu'un fabrique les maillots et les ballons. Derrière un Dembélé qui court, un petit Bangladais qui court.
11: Oh.
10: Oh. En revanche, mauvaise nouvelle, faire travailler un enfant, c'est interdit. Alors je rassure les parents qui nous écoutent, je ne parle pas du travail domestique, sinon on serait tous condamnés à force de demander à nos enfants d'aller nous chercher des trucs à l'autre bout de la pièce. C'est le travail professionnel qui est interdit. En France, ça ne concerne heureusement aucun enfant, à part les ramasseurs de balles à Roland-Garros et les caresseurs de boules chez Morandini.
11: Oh non.
10: Oh. Allez, c'est galère. Les études montrent que le travail précoce est l'une des principales causes de décrochage scolaire. C'est sûr qu'après 8 heures à ramasser les grains de café sous 40 degrés, c'est plus dur d'apprendre ces tables de multiplication. Du coup, comment faire pour lutter contre le travail des enfants? D'abord, en soutenant les associations. On a tous reçu cette lettre de l'UNICEF nous incitant à donner. Même vous, Jérôme, vous l'avez reçue. Hein.
12: Oui. Elle est où?
10: Elle est où? Elle est dans votre poubelle, sous ma demande d'augmentation. Voilà.
12: Ouais. Et vous voulez également nous parler des hamsters ce matin?
10: Absolument, parce que figurez-vous que ce rongeur fait également l'objet d'une journée mondiale. Le hamster est un animal qui plaît aux enfants, ce qui en fait un appât de choix dans le périscolaire parisien, où il est habitué d'entendre « Si tu es sage, tu auras le droit de caresser mon hamster ». C'est sordide, hein?
12: Oui, c'est sordide.
10: Ah bah c'est l'actu, voilà. Alors je fais des blagues, mais je fais pas le malin parce que j'ai un petit garçon et j'habite à Paris. L'autre jour, j'ai emmené mon fils à l'école. Il y avait un atelier pizza. J'ai dit à l'animateur, par contre la pizza, hein, c'est sans olives. On est d'accord. Alors.
12: Il est content. Il se...
10: Quand on voit un hamster, on se dit c'est mignon, ça tourne en rond. On dirait Gabriel Attal. Le hamster est un rongeur qui vit la plupart du temps dans une cage, ce qui lui permet de ne pas être agressé sexuellement par Patrick Bruel. Un rongeur qui fait en moyenne 18 cm, soit 5 de moins que le kiki de Patrick. Oh. Vous allez me dire deux blagues à la suite sur le même sujet, t'abuses.
12: Ouais.
10: Oui, mais pas sexuellement. De toute façon, je risque pas d'être critiqué par les fans de Patrick Bruel qui doivent être ravis de sa mise en examen.
12: Pourquoi?
10: Parce que maintenant, tout le monde peut se l'offrir. Ben oui. Un chanteur sous contrôle judiciaire, c'est forcément moins cher. Maintenant, pour 100 €, vous avez le concert, les selfies et les plaintes. Si ça continue, en 6 mois, on le retrouve à Châtelet à côté d'un cul-de-jatte qui joue de la flûte. C'est top. C'est l'avantage de cette mise en examen. Patrick va enfin être accessible à toutes les bourses après avoir imposé les siennes à toutes les femmes.
12: Bon, merci beaucoup, Guillaume Guisset. On pourra vous retrouver en spectacle dès septembre à Paris et partout en France.
10: Absolument. Merci, Jérôme. Merci.
13: Vous avez fait tousser Louis Baudin. Bonjour, Louis.
14: Oui, exactement. Bonjour, Jérôme. Bonjour à tous.
12: La lente amélioration se confirme.
14: Exactement, alors c'est laborieux, c'est vrai, il y a encore quelques pluies dans le Nord-Pas-de-Calais, quelques pluies sur la Lorraine, sur l'Alsace, mais globalement on va vers du temps sec et de plus en plus de soleil. D'ailleurs cet après-midi, ce soleil s'imposera quasiment partout, il restera quelques nuages au nord de la Seine, peut-être également entre la Champagne-Ardenne et la Lorraine, mais globalement donc ce soleil s'imposera très largement dans toutes les autres régions, le tout avec encore un petit peu de vent près de la Manche, avec 50-60 km en rafale, même chose autour du golfe du Lion, encore un peu de Mistral et de Tramontane. J'en profite pour rappeler qu'attention, avec petit à petit un temps plus sec, le risque d'incendie va être plus marqué. Et puis les températures, bah ça grimpe gentiment, alors pas trop vite, c'est vrai. 18 à 21 degrés sur le littoral de la Manche, au nord de la Seine, c'est à peine de saison, mais ailleurs, 21 à 26 degrés dans la moitié nord. Ah, ça commence à être mieux. 29 à 31 degrés dans le sud, on ira même jusqu'à 32 à Perpignan, et ce n'est que le début.
9: Merci beaucoup Louis Bodin. Bonjour Olivier Bois.
6: Bonjour Jérôme, bonjour à tous. À lundi Jérôme,
9: à 4h30, lundi.
6: RTL Petit Matin, bon week-end à vous cher ami. Bonjour à toutes et à tous, merci d'être avec nous ce matin sur RTL. Alors que les obsèques de Liana se déroulent cet après-midi à Florence, l'ombre de Jérôme Barella, le suspect numéro 1, plane sur cette petite ville du Gers. Ce sera notre événement sur RTL dans 10 minutes. D'autres victimes sont en train de se faire connaître. 40 psychologues et professionnels ont été envoyés en renfort là-bas pour accueillir la parole des enfants et des parents. Alors qu'une forme de psychose s'installe dans toute la région autour de cette famille Barella, le frère et le père sont aussi visés par des enquêtes pour violences sexuelles. Et d'ailleurs, à 8h15, Marc-Olivier Fogiel reçoit Maëva, 20 ans aujourd'hui, qui affirme, elle, avoir été la victime de Joël Barella quand elle était enfant. Ce meurtre, en tout cas, a révélé les failles et la lenteur de notre système judiciaire. Gérald Darmanin est dans l'œil du cyclone. Doit-il démissionner? Eh bien, Jordan Bardella et Marine Le Pen ne sont pas d'accord là-dessus. Ça n'est pas le seul sujet de discorde. D'ailleurs, on demandera tout à l'heure à Jean-Philippe Tanguy, le député de la Somme, qui est le vrai chef aujourd'hui au Rassemblement National. Et puis évidemment RTL au cœur de la Coupe du Monde, cette fois c'est parti. Et tout à l'heure à 8h, tiens, vous entendrez la passion de ces supporters de Dunkerque qui n'ont jamais raté une Coupe du Monde. Et bien ça y est, ils ont leur place, leur road trip, 2000 euros en moins sur leur compte en banque, mais ils la verront l'Amérique. Merci d'être avec nous sur RTL vendredi 12 juin. Il est 7h.
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6: Et le journal de 7h présenté ce matin par Aude Vernuccio. Bonjour Aude.
15: Bonjour Olivier, bonjour à tous.
6: Et à la une ce matin, on parlait donc à l'instant de Joël Barella, le père du meurtrier présumé de Liana. Lui aussi est donc rattrapé par la justice.
15: Vous entendrez sur RTL le témoignage de Sonia. Sa fille accuse Joël Barella de l'avoir violé enfant. La justice avait prononcé un non-lieu en 2021. Il annonçait des frappes sur l'Iran. Ce matin, Donald Trump brandit un accord trouvé avec Téhéran. Décryptage dans ce journal. Les élèves de première vont faire travailler leurs neurones. Pas de calculatrice pour le bac de maths cette année. C'est inédit. Ça commence dans une heure. À vos stylos. Et puis coup d'envoi réussi du mondial de foot. Hier, le Mexique, pays hôte, a battu l'Afrique du Sud 2-0 pour le match d'ouverture. On rejoindra notre envoyé spécial à Mexico.
6: Une semaine après la mort de Liana, ce nouveau témoignage contre Joël Barella, le père du meurtrier présumé.
15: Elle s'appelle Priscilla. Joël Barella est son grand-père par alliance. Elle dénonce des viols entre ses 10 et 13 ans. Elle avait porté plainte en 2013. Une information judiciaire a été ouverte avant un non-lieu en 2021. Simon Marseille, vous avez rencontré la mère de Priscilla, Sonia, une maman meurtrie, rongée par la douleur et la culpabilité de n'avoir pas pu protéger son enfant.
16: Oui, le regard fuyant, Sonia se replonge en 2013, ce jour où sa fille rentre du collège, plante ses yeux dans ceux de sa mère et vide enfin son sac.
17: J'ai cru qu'il y avait un cyclone qui passait. C'est un monstre. Comment on peut faire ça à sa petite fille? Viol avec des attouchements sexuels pendant qu'elle était soit en vacances chez lui ou soit dans son camping-car. Dans la discrétion, il fallait pas que sa femme le sache. À partir du moment où elle a dénoncé les faits, Priscilla a commencé à faire des tentatives de suicide. On a dû l'interner dans un centre psychiatrique. Je me suis sentie responsable d'avoir jeté plus ou moins ma fille dans la gueule du loup.
16: Son premier réflexe, c'est de pousser la porte du commissariat, déposer plainte. Mais Joël Barella nie en bloc et pointe du doigt l'accusatrice.
17: On a reproché à ma fille qu'elle pouvait être aguicheuse, menteuse, affabulatrice, que limite elle était provocatrice. Aujourd'hui, si je devais le voir, je lui demanderais de dire la vérité. Il est pris, la main dans le sac, donc à un moment donné, il faut prendre ses responsabilités.
16: Et si le grand-père a bénéficié d'un non-lieu dans ce dossier il y a 5 ans, Sonia demande aujourd'hui à la justice de rouvrir l'enquête.
15: Récit et témoignage RTL de Simon Marseille. Les obsèques de Liana seront-elles célébrées aujourd'hui à Florence dans le Gers, dans la plus stricte intimité? L'association des maires du Gers invite en revanche les habitants à venir se recueillir à 14h30 devant les mairies du département. Le drapeau national sera mis en berne.
6: 7h03 sur RTL, on en prend l'habitude, mais c'est un nouveau revirement spectaculaire aux États-Unis, puisque selon Donald Trump, le guide suprême iranien a validé un accord.
15: Hier encore, Donald Trump voulait frapper durement l'Iran, et voilà, cette nuit, qu'il annonce ce deal. Bonjour Valentin Boisset.
18: Bonjour.
15: Les États-Unis ont-ils quand même frappé, ou ont-ils tout arrêté.
18: Bah, ils ont fait machine arrière, annulation des frappes annoncées hier soir. Et si l'on écoute Donald Trump ce matin, la guerre serait même presque terminée. Selon lui, un accord a été trouvé, validé par Mojtaba Ramenei lui-même, le guide suprême iranien. Accord qui prévoirait, selon Benjamin Netanyahou, l'élimination de l'uranium enrichi conservé en Iran. Le président américain a même évoqué hier soir une signature d'accord dans les prochains jours en Europe.
6: Et que répond l'Iran ce matin, Valentin ?
18: Eh bien que rien n'a été validé. Selon l'agence de presse iranienne Fars, aucun texte n'a été approuvé, encore moins par le guide suprême lui-même. Une annonce qui vient tout droit du ministère des Affaires étrangères iranien, qui confirme en revanche qu'il y a bien un document à l'étude, mais l'Iran tempère sur la possibilité de le signer dès ce week-end.
15: Alors les deux pays sont sous pression. Énième appel, ce matin c'est l'Égypte qui exhorte les deux parties à se saisir de l'opportunité d'un accord.
18: Oui, car en attendant, le détroit d'Hormuz est toujours fermé. Les pays alentours s'impatientent. Le ministère des Affaires étrangères égyptien appelle les deux pays à se presser, d'autant que cela fait, selon CNN ce matin, 39 fois que Donald Trump promet un accord imminent depuis le début des négociations.
15: Les explications de Valentin Boisset pour RTL. Merci à vous. Malgré le flou, les marchés financiers, eux, se rassurent. Le cours du pétrole est en chute libre. Le baril de Brent de la mer du Nord est ce matin à 89 $. Avant la trêve, il avait dépassé les 115 $. Moins confiante, la BCE, la Banque Centrale Européenne, relève ses taux directeurs d'un quart de point. Poursuivre l'inflation, une première depuis 2023. Après la guerre en Ukraine, les particuliers vont donc emprunter in fine plus cher.
6: On va parler du bac maintenant. Hier, c'était l'épreuve de français. Aujourd'hui, ce sont les maths, mais sans calculatrice, et c'est une première.
15: L'épreuve commence dans une heure et jusqu'à 10 h. Pour les élèves de première, ils vont devoir utiliser leur méninge. Pas de calculatrice autorisée cette année. On posera le calcul à la main. À l'ère de ChatGPT, cela a de quoi mettre mal à l'aise certains lycéens du 15e arrondissement de Paris que vous avez rencontré, Hortense Crépin.
19: Un bac de maths sans calculatrice, Jade se souvient du jour où il a appris la nouvelle.
20: Au début, j'étais pas très content parce que je suis pas très bon en calcul, on va dire. Je vais perdre quelques points dessus.
19: Cette épreuve a beau être conçue pour se faire sans calculatrice, pas de quoi rassurer les candidats comme Mathias.
21: C'est assez handicapant. Par exemple, tout ce qui est sur les exponentielles, c'est un peu embêtant. Ça nous limite beaucoup.
19: Le but de l'examen est justement de vérifier les automatismes des élèves. Anas s'est donc préparé en conséquence.
22: On est entraîné à travailler sans calculatrice et donc franchement, c'est adapté. Le fait d'utiliser la calculatrice, ça va pas non plus nous sauver de certains exercices ou quoi que ce soit. C'est juste un moyen plus rapide d'arriver à certaines réponses.
19: Et pour faire face à l'absence de calculatrice, Chloé Château de l'Association des professeurs de mathématiques préconise un outil.
23: Le calcul mental, c'est un indispensable. Ça accélère les raisonnements. Ça permet d'éviter de bloquer sur des petites choses.
19: Pour travailler son calcul mental, l'enseignante recommande par exemple de s'entraîner quelques minutes par jour sur des applications dédiées.
15: Le reportage d'Hortense Crépin pour RTL. Également à retenir, ce matin, Christophe Glaize va bien, selon le ministre Jean-Noël Barrot, qui a rendu visite aux journalistes détenus en Algérie pour apologie du terrorisme. Gianni Infantino, le patron de la FIFA, avait appelé à sa libération avant le coup d'envoi du mondial de football, espérant qu'il obtienne une grâce du président Tebboune.
6: Et justement, le mondial, on part à Mexico. Le coup d'envoi a été donné cette fois, ça y est, dans une ambiance d'ailleurs survoltée à Mexico.
15: Avec la cérémonie d'ouverture en musique, avec les artistes colombiens Shakira ou encore J Balvin. Sur le terrain, le Mexique a battu l'Afrique du Sud 2-0 pour le match d'ouverture dans son mythique stade Azteca, le même où les légendes Pelé et Maradona ont été sacrés. Raphaël Vantard, vous êtes notre envoyé spécial à Mexico, lancement réussi dans la compétition.
24: Quand le football est une fête puissante, frissonnante, toute la soirée, l'Estadio Azteca a tenu son rang de cathédrale du sport. Après les sombreros qui volent au coup d'envoi, place au olé, au chant tournoyant, dans une ambiance volcanique. Galvanisé par la victoire, Armando et tous les supporters mexicains se voient déjà au sommet.
25: Quiñones est une personne incroyable.
24: Quiñones est un joueur incroyable, dit Armando. Personne ne peut l'arrêter. Le match était incroyable. Je me suis régalé. Et oui, vous allez le voir. Le Mexique va gagner la Coupe du Monde. Au minimum, on sera en quart de finale. Avant l'orage, à la sortie, au son des mariachis, ces groupes de musique traditionnelle, la foule mexicaine danse, console les quelques supporters sud-africains. L'ambiance était dingue. C'est ça la Coupe du Monde. Ça réunit toutes les nations, ça réunit les gens. Nous sommes tous des amis. Et ça, c'est le plus important. Pas de couac d'organisation, pas de manifestation aux abords du stade. Même si les tensions sociales demeurent, le Mexique a bien réussi sur le terrain et en dehors son entrée dans cette Coupe du Monde. Au Canada maintenant et aux États-Unis, d'entrer dans la danse.
15: Raphaël Vantard, envoyé spécial de RTL à Mexico. Pendant que nos Bleus se sont entraînés sous 32 degrés à l'ombre, deuxième match cette nuit, la Corée du Sud a battu la République tchèque 2-1. À suivre ce soir, 21h, le Canada qui affronte la Bosnie-Herzégovine.
6: Et on va retrouver maintenant celui qui sera la voix de ce mondial chaque matin dans le journal de 7h, Jeannot Rességuier.
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6: Mondial élargi à 48 nations dans 3 pays, on le rappelle, Mexique, États-Unis, Canada. Et cela rajoute un aspect diplomatique supplémentaire, à savoir contenter tout le monde.
2: Oui, et dans ce domaine, la FIFA n'a rien à envier à personne. Surtout qu'elle a vu les choses en très très très grand, trois fois très grand, pour trois pays hôtes, et pas question de faire du favoritisme. Chaque pays aura droit à sa soirée festive pour refléter ses caractéristiques culturelles. Hier soir, c'était au stade Azteca, en amont de Mexique, Afrique du Sud, que s'est tenue la première cérémonie, ou plutôt la vraie, celle qui a lieu le jour J et qui marque le début de la compétition. Sur une durée de 90 minutes, ce fut l'occasion d'entendre, entre autres, Shakira interpréter le fameux « Die Die », la chanson officielle du Mondial. Ce soir à Toronto, avant Canada-Bosnie, deux légendes canadiennes, Alanis Morissette et Michael Bublé, seront mises à l'honneur et la nuit prochaine, à Los Angeles, avant la rencontre États-Unis-Paraguay, c'est Katy Perry qui sera la star du show avec le rappeur américain Future. Décidément, cette Coupe du Monde n'est vraiment pas faite comme les autres.
6: Merci Jeannot Rességuier. Chaque matin, votre œil sur ce Mondial dans ce journal de 7 heures. Je vous rappelle évidemment que les principaux matchs, les plus belles affiches sont à suivre sur M6, sur RTL aussi. Et puis je vous indique d'ailleurs qu'il y a une radio spéciale, la petite sœur d'RTL, Radio Digitale, RTL Foot, que vous retrouvez sur l'application RTL. Vous avez là encore les résumés des matchs et les grands récits de ce mondial aux États-Unis, au Canada et au Mexique. Il est 7h10 sur RTL. Homme libre, toujours tu chériras la mer. Voilà ce que disait Charles Baudelaire. Une phrase que l'on pourrait largement dédier à Charles Dalin ce matin. C'est un grand nom de la voile qui s'en est allé.
15: Le vainqueur du Vendée Globe 2024-2025 est mort à 42 ans, emporté par un cancer gastro-intestinal dans la nuit de mercredi à jeudi. Lui qui avait quand même pris la mer, malade face à l'immensité de l'océan. Il s'était alors questionné sur ses croyances et s'en était confié sur RTL.
3: Je me suis surpris sur ce Vendée Globe. Ah, voilà. À parler à mon bateau de temps en temps, lui dire allez mon petit bateau, on va sortir de cette zone de vent faible, allez mon petit bateau, on va sortir de cette difficulté. Et en fait j'ai mis un petit peu de spiritualité dans ma façon de naviguer. Aussi j'ai beaucoup parlé à Neptune, chose que j'avais jamais fait. J'avais regretté d'ailleurs de pas avoir fait la traditionnelle offrande à Neptune sur mon Vendée Globe 2001. Donc là je lui ai offert du Calvados de Normandie. Je lui ai offert un peu de champagne au retour. Je me suis surpris à changer un peu à ce niveau-là.
15: Charlie Dalin sur RTL avec Isabelle Langer après sa victoire du Vendée Globe.
6: Les courses, le quintet a lieu en nocturne à Vincennes, départ 20h15.
15: Dominique Cordier vous conseille de jouer le 4, le 12, le 13, le 2, le 8, l'As, le 6. Et l'outsider de RTL, c'est le 8, juste à midi.
6: Merci beaucoup Aude Vernuccio. J'ai dit une petite erreur, la radio digitale spécial foot, c'est RTL Sport sur l'application RTL, tous les matchs et tous les récits de cette Coupe du Monde. À tout à l'heure.
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6: Et notre événement ce matin sur RTL nous emmène à Florence, cette ville traumatisée où se tiennent donc cet après-midi les obsèques de Liana. Et là-bas, en plus de l'émotion immense, il y a aussi l'angoisse qui ne retombe pas. Bonjour Valentin Larquier.
4: Bonjour à tous.
6: L'ombre du suspect numéro 1, Jérôme Barella, plane sur la ville. Depuis l'affaire Liana, d'autres jeunes filles affirment avoir été victimes et ça crée une vraie psychose chez les parents.
4: Oui, le téléphone n'arrête pas de sonner dans le cabinet de Béatrice Bergamelli. Les patients s'enchaînent chez cette psychologue. Elle est installée à Florence, à 1 km du collège, et elle recueille depuis des jours l'inquiétude d'enfants et de parents.
5: Dès les premières consultations, chaque personne que j'ai reçue à mon cabinet a parlé d'une manière ou d'une autre de cette situation très difficile pendant le moment de la disparition et très très compliquée ensuite après la découverte de l'impensable. Les enfants plus jeunes ont peur que ça leur arrive. Et des parents qui viennent demander conseil aussi. Beaucoup de mamans, beaucoup de grand-mères qui ont du mal à dormir.
4: Et la liste des victimes potentielles pourrait s'allonger. À Florence, les psychologues écoutent les témoignages d'adolescentes. Elles racontent des attouchements ou des viols que leur aurait imposé Jérôme Barella. Mais elles n'osent pas encore se rendre à la gendarmerie. Le rôle de Béatrice Bergamelli est alors de les accompagner.
5: Il faut les aider, les écouter. Il y a des personnes qui vont être prêtes tout de suite à aller porter plainte. Et d'autres il va falloir les rassurer parce qu'il y a une terreur. Il y a une terreur terrible.
7: Au collège Hubert Reeves, la cellule d'écoute accueille parents et enfants. 41 professionnels sont présents depuis lundi. Et c'est justement auprès de l'un de ces psychologues qu'une collégienne s'est confiée. Elle a raconté les attouchements que lui aurait fait subir Jérôme Barella lors d'une soirée pyjama. Informés, ses parents ont déposé plainte il y a quelques jours contre le père de famille.
10: Et j'imagine, Valentin, que le traumatisme et l'inquiétude ont un vrai impact sur le quotidien des parents et des collégiens.
7: Oui, la fille de Tiphaine était dans la classe de Liana. Depuis la disparition, la maman amène et récupère sa fille chaque jour. Je la rencontre en face de l'entrée du collège. Elle l'attend au pied du cèdre où sont encore posées des dizaines de roses blanches en hommage à Liana. Le drame reste dans son esprit.
11: Je suis quelqu'un qui fait pas beaucoup confiance et maintenant c'est plus du tout. Elles ne sortent plus, elles ne vont plus à l'école toutes seules. Je parle beaucoup avec mes enfants. Donc j'ai essayé de lui expliquer des choses avec des mots d'enfant, hein, que malheureusement il existe des adultes qui sont capables de faire ce genre de choses et qu'il faut que justement elle se méfie de tout, vraiment de tout. J'ai fait énormément de cauchemars où justement ma fille disparaît ou ma fille est kidnappée, on n'endort pas beaucoup.
7: Cette angoisse pousse les parents comme Ophélie à serrer la vis.
12: Les géolocaliser avec les moyens du bord, avec les Samsung Tag ou avec les Air Tag. Pour mon fils, ça va être ça. Je pense qu'on rentre dans un système où on est individuel et qu'on peut se débrouiller qu'avec ce qu'on a.
7: Les camarades de classe sont aussi perturbés. Timothy est élève en 4e.
13: C'est un peu dur parce que on la connaissait quand même. Elle était en primaire avec moi, elle était dans mon bus. Par exemple, dans le bus, il y a un vide un peu. Mes parents, ils sont là quand même, j'en parle beaucoup avec eux.
7: Depuis la mort de Liana, certains de ses amis ne sont jamais retournés en cours.
10: Merci beaucoup Valentin Larquet, RTL événement ce matin à Florence, dans le Gers, alors que les obsèques de Liana se tiennent cet après-midi. 7h15 sur RTL, à suivre RTL autour du monde, les secrets de l'actualité internationale, avec Georges Malbruno. Bonjour Georges.
14: Bonjour Olivier.
10: Et au 105e jour de cette drôle de guerre, ce matin, vous nous plongez justement au cœur de la paranoïa des dirigeants iraniens.
14: Paranoïa qui peut expliquer le retard dans l'accord avec les États-Unis annoncé cette nuit par Donald Trump, mais pas encore accepté par Téhéran.
10: Et puis juste après, ce sera le visage du jour avec vous, Agnès Bonfillon. Bonjour Agnès.
26: Bonjour Olivier, bonjour à tous.
10: L'entreprise d'Elon Musk, SpaceX, va faire son entrée au Nasdaq, donc la bourse à New York. Mais le vrai patron, c'est une patronne en l'occurrence. Elle s'appelle Gwynne Shotwell.
26: Oui, présidente et directrice opérationnelle. Elle co-dirige le groupe, la véritable gardienne du temple, c'est elle.
10: Qui travaille tous les jours donc avec Elon Musk. Tout de suite, Agnès Bonfillon. 7h15, merci d'être avec nous sur RTL.
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10: 7h18, RTL Autour du Monde, les secrets de l'actualité internationale avec vous, Georges Malbruno. On se souvient que cette guerre en Iran, il y a 3 mois et demi, le 28 février, avait commencé par une frappe à Téhéran qui, le premier jour, avait tué l'ayatollah Khamenei, avec donc les informations des services de renseignement américains et israéliens. Et depuis, les dirigeants iraniens sont plus méfiants que jamais face à leurs adversaires. Le régime sombre même complètement dans la paranoïa.
14: Traqué jusqu'à récemment par Israël et les États-Unis, les généraux des gardiens de la révolution aux commandes de la guerre n'échangent plus par email. Non seulement ils ont peur que le contenu de leur message soit dévoilé, mais surtout ils redoutent la géolocalisation et donc le ciblage par leurs ennemis. Ils ne communiquent que par message écrit, convoyé d'un point à un autre de Téhéran. Conséquence, cela prend du temps pour décider. 3 ou 4 jours environ, une lenteur qui rend impatient Donald Trump, qui a donc annoncé la nuit dernière un accord, mais qui n'a pas encore été accepté par l'Iran. Les dirigeants iraniens ont quand même quelques raisons d'avoir peur. Le régime, vous avez fait allusion, a été décapité au début de la guerre. Conséquence, lorsque les Iraniens sont allés rencontrer les Américains au Pakistan, leur avion du retour était escorté par des avions de chasse pakistanais, et lorsqu'ils ont d'abord atterri dans la ville iranienne de Mashhad, la délégation a été éclatée, certains sont rentrés en train à Téhéran, d'autres en bus, d'autres encore en voiture, un luxe de précaution pour éviter qu'Israël les vise.
10: Et Donald Trump, apparemment, n'est pas le seul à se plaindre de la lenteur iranienne à signer un accord.
14: Les médiateurs pakistanais bouillonnent aussi. Lorsque le chef d'état-major, le maréchal Asim Mounir, s'est rendu à Téhéran les 22 et 23 mai. Il a eu un entretien houleux avec Ahmad Vahidi, c'est lui qui dirige les opérations militaires. Il a voulu en effet voir le boss, c'est-à-dire le guide suprême, Mojtaba Khamenei. C'était la condition de sa venue. Je vois le grand chef pour finaliser l'accord en vue de mettre fin à la guerre et je rapporte ensuite à Donald Trump. Mais le général Vahidi a dit non, il est encore blessé, il est dans un endroit difficile d'accès. Le ton est alors monté, le Pakistanais lui a rappelé que sans lui, les Israéliens et les Américains l'auraient déjà liquidé. Finalement, il a eu au téléphone le guide suprême et la surprise, il l'a trouvé relativement plus pragmatique que les militaires iraniens, d'où probablement des divergences au sommet du pouvoir, source là encore de retard dans la prise de décision. Le maréchal Mounir a rapporté ensuite à Donald Trump qui peu après a eu une déclaration qui a paru loufoque. Il a dit qu'il voulait rencontrer Mojtaba, mais c'était probablement après avoir été briefé par son relais pakistanais.
10: Et alors justement, est-ce qu'on a une idée de l'état de santé du guide suprême, qu'on rappelle, on ne l'a pas vu depuis l'élimination du reste de sa famille début mars.
14: Alors on sait qu'il a été soigné dans un hôpital de Téhéran, qui a été d'ailleurs complètement vidé de ses malades, paranoïa là encore. Il a subi des blessures au dos, à une jambe, mais surtout des blessures graves au visage qui pourraient l'empêcher de parler correctement. C'est pourquoi Mojtaba Khamenei, dont on ignore où il se cache, n'est jamais apparu publiquement. Ses prises de parole étant simplement lues à la télévision, ce ne sera certainement pas avec lui que J.D. Vance, le vice-président américain, pourrait signer prochainement un accord de fin des hostilités.
10: Merci beaucoup Georges Malbruno. Chaque vendredi matin avec vous, 7h15, les secrets de l'actualité internationale avec RTL Autour du Monde. Le visage du jour maintenant avec vous, Agnès Bonfillon. C'est donc un jour historique pour SpaceX, qui en attendant d'aller sur Mars, va faire son entrée à la bourse de New York. Et derrière SpaceX, il y a évidemment Elon Musk, le sulfureux créateur. Mais il y a celle également qui tient vraiment les manettes, et c'est Gwynne Shotwell.
4: De son passé de pom-pom girl, elle a gardé ses longs cheveux blonds et une capacité à sourire en toutes circonstances. Gwynne Shotwell, 62 ans, est aussi diplomate. Tout le contraire d'Elon Musk. Née près de Chicago, elle pensait d'abord faire sa carrière dans l'industrie automobile.
6: J'ai commencé en tant qu'ingénieur chez Chrysler en 1986, mais je n'étais pas satisfaite du niveau. Alors je suis retournée à l'université, puis je me suis tournée vers l'aérospatiale.
4: L'aérospatiale où elle finit aussi par s'ennuyer au bout d'une dizaine d'années. En 2002, fraîchement divorcée, 2 enfants à charge, elle hésite à rejoindre la petite start-up inconnue fondée par Elon Musk.
5: Je me suis dit que ce serait sans doute mon dernier poste dans le secteur. Si avec Elon et SpaceX, on n'arrivait pas à faire bouger les choses, je préférerais faire de l'immobilier, être serveuse. Je ne voulais plus continuer dans cette voie.
4: Ah bah là, pour l'ennui, on repassera. Les défis s'enchaînent, les échecs aussi. Les trois premières fusées explosent ou échouent à atteindre l'orbite. Malgré tout, Gwynne Shotwell continue à prêcher la vision de SpaceX. En 2008, alors que la faillite est proche, c'est elle qui sauve l'entreprise en décrochant un contrat avec la NASA. Elon Musk sait ce qu'il lui doit. Quelques mois plus tard, elle est promue présidente de la firme.
10: Et puis elle contrebalance un peu le caractère volcanique d'Elon Musk.
4: Ouais, alors Gwynne Shotwell est aujourd'hui l'une des femmes les plus puissantes de l'industrie. Elle détient des actions de SpaceX à hauteur de 1,7 milliard de dollars. Elle est toujours en première ligne. 5, 4, 3, 2, 1, 0. Elle est reconnue pour son travail, son expertise et, vous le disiez, son sang-froid.
5: Il n'est pas vraiment utile de montrer son anxiété. Il vaut mieux rester concentré sur le travail, sur la réussite.
4: Et sachant que Elon Musk a pour habitude de claquer les portes, elle arrondit les angles, elle gère ses excès de colère, son stress, tout en étant d'une loyauté sans faille.
5: J'adore travailler pour Elon. Je le trouve drôle. Il est hilarant, en fait. Il a un sens de l'humour très particulier.
4: Très respectée, Gwynne Shotwell n'est pas souvent sur le devant de la scène. En revanche, elle donne de temps en temps des conférences dans les grandes universités. Comme ici, à Stanford, elle le répète aux étudiants, rien n'est impossible.
5: J'espère servir de modèle, une fille qui grandit dans une petite ville agricole de l'Illinois et qui finit par aider Elon Musk à diriger l'entreprise la plus importante au monde.
4: Elon Musk est le visage de SpaceX, Gwynne Shotwell en est le moteur. Les deux ont en commun l'ambition, celle de vouloir révolutionner l'aérospatiale.
10: Merci Agnès Bonfillon, chaque matin sur RTL, votre visage du jour. En studio avec nous, Gaël Jordana. Bonjour Gaël.
7: Bonjour à vous.
10: Dans 5 minutes, votre journal de 7h30 avec à la une ce matin, ces policiers municipaux à Nantes qui ont peur des dealers et qui volent des armes.
7: Oui, pour leur sécurité sur le terrain, disent-ils, alors que 4 meurtres liés au narcotrafic ont eu lieu ces dernières semaines. Ils sont en grève cet après-midi, c'est donc un bras de fer qui s'engage avec la maire socialiste qui s'oppose à leur armement.
10: Tous les détails dans 5 minutes dans le journal de 7h30. Cher Louis Baudin, bonjour. Quel est le programme
8: bonjour
10: du
8: Olivier.
10: Jour
8: Ah ben ça va de mieux en mieux, ça y est, c'est parti. Ah. L'anticyclone arrive, bon allez, encore un peu de patience dans l'extrême nord.
10: Tous les détails avec vous dans un instant, il est 7h25 sur RTL.
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10: Et à 7h28 sur RTL, avant de retrouver le journal de 7h30, place aux grosses têtes et on va faire un peu d'histoire ce matin.
22: La question concerne Louis XV qui portait quelque chose d'étonnant sur son chapeau. Que portait-il ?
23: Une plume ?
22: Non. Alors écoutez, vous êtes directement concernée, chère Caroline.
23: Ah, une pierre précieuse, un diamant, un rubis, une émeraude.
24: Un jeton de poker.
22: Et c'est le plus gros diamant. C'est que sur son chapeau, il y avait le plus gros diamant au monde à l'époque.
23: Il est où le chapeau?
25: Ah ben, il avait lu Kun Kun.
22: Aujourd'hui, il est au, pas le chapeau, mais en tout cas le diamant, il est au mur. Enfin, au moment où je vous parle, au musée du Louvre.
10: Ah oui. Tout à l'heure, Laurent Ruquier, les grosses têtes, à partir de 15h30 sur RTL. Alors, Louis Bonin, on va donc vers une belle journée, du beau temps.
26: Exactement, petit à petit. Alors, vous allez me dire, dans la moitié nord, il y a encore des nuages ce matin. Oui, oui, mais tout ça va finir par se dissiper au fil des heures, comme c'est déjà le cas dans la moitié sud. Là, on a du grand soleil, on a un petit peu de vent, c'est vrai, dans la basse vallée du Rhône, jusqu'à 50 km/h. Mais au fil des heures, c'est bien l'anticyclone qui arrive par le sud, qui petit à petit va chasser donc ces nuages encore présents dans le nord. Alors, presque partout. C'est vrai qu'au nord de la Seine, dans le nord-est, là, les nuages resteront un peu plus nombreux. On a même quelques gouttes de pluie ce matin sur le Nord-Pas-de-Calais, et la Champagne ou encore Lorraine-Alsace, mais là aussi ça devrait petit à petit quand même s'améliorer. Alors il restera des nuages, mais de moins en moins de pluie. Et puis ailleurs, de la Bretagne à l'Île-de-France, dans le centre vers la Franche-Comté, ben, c'est bien le soleil qui s'imposera là aussi en cours d'après-midi. Résultat, les températures vont grimper. Alors ce matin, on est encore souvent entre 10 et 15 degrés, c'est parfait, on respire à deux durant la nuit. Et cet après-midi, 18 à 21 degrés près de la Manche et dans le nord-est, 21 à 26 degrés dans les autres régions de la moitié nord, enfin des valeurs de saison, 26 à 29 degrés dans le sud, et on dépassera même parfois les 30 degrés près de la Méditerranée.
10: Merci beaucoup Louis Bonin, il est 7h30 sur RTL.
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10: Et donc à la une de votre journal, Gaëlle Giordana, le ras-le-bol des policiers municipaux à Nantes.
7: Un appel à la grève a été lancé aujourd'hui. Les agents réclament le droit d'être armés pour assurer leur sécurité sur le terrain, alors que 4 meurtres liés au narcotrafic ont eu lieu ces 5 dernières semaines à Nantes. Armée, la police municipale, la mairie s'y oppose. Mais qu'en pensent les habitants? Reportage de Mathieu Lopineau.
29: Ici, dans le quartier de la Bottière, où un jeune homme de 18 ans a été tué par balle, plusieurs habitants estiment que la police municipal doit désormais être armé.
30: Tout policier doit être armé.
31: Ça limiterait ce genre de fusillade?
30: Mais si j'avais tiré en l'air, les autres seraient peut-être tirés.
31: Ça vous rassurerait?
32: C'est une protection pour eux et pour la population. Ils sont là pour servir, mais pas pour le mourir.
29: Fabrice Monoury est brigadier chef à la police nationale. Il était présent dans le quartier Alvec lors de la dernière fusillade où un jeune homme de 20 ans a été abattu de 2 balles.
33: La seule arme autour de la ceinture, c'est le pistolet à impulsion électrique.
31: Là, vous êtes retrouvé dans une fusillade sans être armé. Vous pouvez rien faire?
33: Rien. C'est triste. À chaque fois qu'on quitte notre domicile, on ferme la porte, mais on ne sait pas si on va la réouvrir. Chaque policier doit être armé.
29: Une demande jusqu'ici rejetée par la maire socialiste Johanna Roland, qui considère que la lutte contre le narco-banditisme relève de l'État et de la police nationale. Céline Perret-Marty est déléguée syndicale force ouvrière à la police municipale de Nantes.
34: Aujourd'hui, il y a plus d'armes dans les quartiers que à la police municipale ou même à la police nationale réunie.
29: La mairie de Nantes, qui n'a pas souhaité répondre à nos questions, indique dans un communiqué que les représentants syndicaux seront prochainement reçus. En attendant, les policiers municipaux sont appelés à se rassembler cet après-midi à 15h devant l'hôtel de ville.
7: Mathieu Lopineau à Nantes pour RTL. Selon les derniers chiffres du ministère de l'Intérieur, 62% des policiers municipaux en France sont dotés d'une arme à feu.
10: Patrick Bruel, lui, se dit soulagé d'avoir pu s'exprimer devant la justice.
7: L'une de ses avocates a pris la parole hier sur RTL. La star de 67 ans est désormais mise en examen dans 4 affaires pour viol et tentative de viol notamment. Il a échappé à la détention provisoire, mais dans quel état d'esprit et le chanteur, aujourd'hui, réponse de son avocat, Maître Fanny Collin.
1: déterminé à démontrer son innocence. Il a été soulagé de pouvoir être entendu par les services de police, puis par les juges d'instruction, puisque depuis le début de cette affaire, il est inaudible. Personne ne veut l'entendre. Lorsque Monsieur Patrick Bruel dit qu'il proteste, qu'il est innocent et qu'il souhaite l'exprimer, on ne veut pas l'entendre. Et donc, pour la première fois depuis 2 mois, on a accepté, dans le bon cadre, le cadre judiciaire, de lui poser des questions. Il a répondu à toutes les questions, il a coopéré pleinement à toutes les investigations et il continuera à le faire.
7: Maître Fanny Collin, l'une des avocates de Patrick Bruel, invitée d'Anne-Sophie Lapix dans RTL Soir.
10: Et puis l'émotion sera immense cet après-midi à Florence, où se déroulent les obsèques de Liliana.
7: Dans la plus stricte intimité, comme le souhaite sa famille, les funérailles de la collégienne se tiendront donc dans le cimetière de Florence, cette petite ville du Gers où elle était scolarisée. Le corps de l'adolescente de 11 ans a été retrouvé sans vie le 4 juin dernier. Son meurtrier présumé, Jérôme Barella, a été placé en détention provisoire.
10: Il est 7h33 sur RTL. On va parler de politique maintenant avec le Rassemblement National qui réunit ses cadres dans l'Essonne.
7: À Bièvre, une commune de 4000 habitants, un séminaire censé établir ou rétablir une ligne politique commune entre les proches de Marine Le Pen et ceux de Jordan Bardella. Ces dernières semaines, des dissonances se sont fait entendre, Julien Fautra.
3: Oui, vous avez raison, et les exemples se multiplient. Quand Marine Le Pen rappelle qu'elle ne demande jamais la démission d'un ministre, Jordan Bardella déclare 2 jours plus tard que Gérald Darmanin aurait dû démissionner.
4: Il ne faut pas faire des appels à la démission en permanence, et il va être remplacé par qui ?
5: Le ministre de la Justice aurait, à mon sens, dû, par honneur, présenter sa démission.
3: Autre exemple, quand Marine Le Pen rappelle la position historique du RN sur les retraites et qu'il faut s'y tenir, Jordan Bardella annonce que le parti présentera un nouveau système. Et ce n'est pas fini. Quand Marine Le Pen veut privatiser l'audiovisuel public, à quelques exceptions près, Jordan Bardella est, lui, plus réservé. Un cadre du parti est dépité, constatant jour après jour que les désaccords ne sont pas réglés dans des réunions à l'abri des oreilles indiscrètes, mais en public. Un élu m'explique, c'est la décision de justice du 7 juillet qui tranchera non seulement le nom du candidat, si Marine Le Pen ne peut pas se présenter à la présidentielle, ce sera Jordan Bardella le candidat, mais qui tranchera aussi, et on le comprend désormais, entre des lignes politiques.
7: L'analyse de Julien Fautra du service politique de RTL.
10: Alors, qui est vraiment le chef du Rassemblement National? Eh bien, on posera la question, entre autres, dans 5 minutes, au député de la Somme, Jean-Philippe Tanguy.
7: À l'international, Donald Trump affirme que le guide suprême iranien a validé un accord avec les États-Unis pour mettre fin à la guerre, qu'une signature pourrait même avoir lieu dès ce week-end en Europe. Une version du président américain contredite par Téhéran. Le régime iranien dit ne pas avoir encore décidé s'il était prêt à signer l'accord.
10: Et puis vous l'avez sûrement remarqué chez nous en France, cette fin de printemps est vraiment capricieuse côté météo.
7: Et il y a eu la canicule du mois de mai, des matins frisqués en ce début juin, signe que le dérèglement climatique est à l'œuvre. Et dans les jardins, la nature réagit à ces fortes amplitudes de température. Les plants sont partis bien trop tôt, mais ont souffert d'une overdose de chaleur. Reportage dans le jardin partagé de Fourche-Bêche à Bruges, tout près de Bordeaux, avec Philippe de Maria.
6: Catherine dépose en plein mois de juin de la paille au pied des plants de légumes.
8: Donc on va mettre de la paille ou du foin pour éviter l'évaporation et maintenir la terre humide.
6: Alors normalement, le paillage protège du froid, mais là, il agit contre le soleil trop ardent attendu dès aujourd'hui. Alors que les températures ont été fraîches toute la semaine, la météo s'affole et Monique veille tant bien que mal sur ce jardin partagé de 2000 mètres carrés.
9: C'est quand même assez catastrophique parce que le printemps, normalement, doit être doux et humide pour que les plantes puissent croître de façon raisonnable. Quand il fait très chaud, il y a une accélération qui fait que la plante va vite monter en graines. Ça fait des plantes qui restent très courtes, très basses, et qui vont mettre les graines trop tôt et les fruits trop tôt. Sur les tomates, c'est embêtant, parce qu'elles vont faire les fruits très bas, le pied est encore un peu grêle, et ça casse quand même la croissance des plantes. C'est quand même assez préoccupant.
6: Et pour protéger fruits et légumes, les jardiniers de Fourche-Bêche ont décidé de laisser pousser les arbres, pommiers, figuiers, qui en plus de donner des fruits, vont protéger les futures récoltes soumises au changement climatique.
7: Philippe de Maria en Gironde pour RTL.
10: Et puis ça y est, la Coupe du Monde de foot, cette fois, est bien lancée.
7: C'est parti pour un mois de compétition. 3 pays accueillent l'événement, le Canada, les États-Unis et le Mexique, où s'est déroulée la première cérémonie d'ouverture hier soir. Le Mexique qui a remporté son match face à l'Afrique du Sud 2-0. L'autre match du groupe A a eu lieu cette nuit. La Corée du Sud a battu la République tchèque 2-1.
10: Et ce soir, le Canada, pays hôte, entre en jeu face à la Bosnie-Herzégovine.
7: Dans le groupe B, match à suivre sur RTL, bien sûr, dès 21h et sur M6 en direct. La rencontre sera précédée de la cérémonie d'ouverture à Toronto. Chaque pays hôte a la sienne. Rendez-vous à 19h20 en direct sur M6.
10: Merci beaucoup, Gaël Giordana. À tout à l'heure, 8h30 avec vous. 7h37 sur RTL, à suivre l'Angle Écho. Bonjour François Langlais.
0: Bonjour Olivier.
10: La Banque Centrale Européenne, la BCE, a décidé de relever ses taux pour contrer l'inflation.
0: Oui.
10: Et pour vous, ça n'est pas du tout une bonne idée.
0: Non, parce que les crédits vont nous coûter plus cher, à la fois aux particuliers et aux entreprises. Résultat, c'est l'activité qui va trinquer.
10: Et juste après l'Angle Écho, qui est le vrai chef au Rassemblement National. En attendant la décision de justice du 7 juillet, les désaccords se multiplient entre Jordan Bardella et Marine Le Pen sur les retraites, sur l'affaire Liana encore hier, à tel point qu'ils organisent un séminaire aujourd'hui pour accorder les violons. Y a-t-il le feu au Rassemblement National ? Jean-Philippe Tanguy, député de la Somme, est l'invité d'RTL Matin dans 3 minutes. Et puis juste après, ce sera évidemment l'ami Vizorek, comme chaque vendredi sur RTL, 7h37.
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10: Et comme chaque matin sur RTL, 7h40, l'Angle Écho avec vous, François Langlais. La Banque Centrale Européenne, dirigée, on le rappelle, par une Française, Christine Lagarde, a donc annoncé cette hausse de ses taux directeurs pour tenter donc de dompter l'inflation qui est repartie à la hausse à cause de la guerre au Moyen-Orient. Et cette décision est assez incompréhensible à vos yeux, François.
0: La remontée des taux d'intérêt, il faut le comprendre, ça nous impacte tous. Parce que quand nous empruntons à la banque, celle-ci se fournit chez son grossiste pour avoir de l'argent, la Banque Centrale Européenne de Francfort. Or, hier, le grossiste, la Banque des Banques, a remonté ses prix de 0,25%. Immanquablement, le détaillant, votre banque, ben elle va aussi remonter ses prix, c'est-à-dire qu'on va payer ses crédits plus cher, c'est pas bon pour l'économie, ça dissuade entreprises et particuliers d'investir et de consommer, alors que la France est déjà en croissance zéro, hein, c'est le chiffre du dernier trimestre, et en zone euro, bon, c'est pas beaucoup plus brillant.
10: Alors si c'est si mauvais, si vous le dites François Langlais, pourquoi est-ce qu'elle le fait la Banque Centrale Européenne ? Il y a bien une raison.
0: Est-ce que la BCE est dressée comme un cochon truffier à débusquer l'inflation? Et dès que la hausse des prix dépasse 2%, elle est en alerte, et on est aujourd'hui à 3,2 à cause de la flambée des prix de l'énergie, évidemment. Du coup, la BCE applique sa bonne vieille méthode, augmenter le prix de l'argent pour ralentir la demande, dans l'espoir que du coup, les producteurs, c'est-à-dire les entreprises, n'augmenteront pas leur prix de vente et que l'inflation redescende à un niveau acceptable.
10: Et ça va marcher ?
0: Ça marche toujours. Quand on renchérit les prêts, la demande chute et les prix se calment. Les taux d'intérêt, vous savez, c'est le principal levier de commande de l'économie. Le problème, c'est que cette méthode est parfaite quand l'inflation provient d'une surchauffe de l'économie, que les salaires augmentent vite. Mais c'est pas du tout le cas aujourd'hui. L'inflation provient d'un choc extérieur. C'est la fermeture du détroit d'Hormuz, alors que les salaires n'augmentent que peu et que l'économie s'affaiblit. Le risque, c'est donc tout bonnement qu'on parte en récession, sans inflation certes, mais aussi sans croissance. Ça serait un malade guéri et mort.
10: Donc pour vous, c'est sans appel. Elle fait une erreur, la Banque Centrale Européenne.
0: C'est possible. Il faut noter que la Banque Centrale d'Amérique et celle d'Angleterre, deux pays où l'inflation est beaucoup plus forte que chez nous, n'ont pas bougé une oreille. Et ça ne serait pas la première fois que nos argentiers européens seraient trop rigoureux. En 2008, ils avaient fait la même manœuvre à la veille d'une des plus graves crises du siècle. En 2011, rebelote, augmentation des taux juste avant la crise de l'euro. Bon, à l'heure des charges, c'est pas un métier facile. Pour qu'ils tiennent au mieux leur rôle de stabilisateur, il leur faut lire l'économie de façon prospective, en tentant de deviner comment elle va évoluer. Alors que, bon, les déterminants, ils sont très très nombreux. C'est aussi difficile que de conduire une voiture sans voir la route. Mais, une fois de plus, ils prennent un parti rigoureux en mettant en risque l'activité économique de toute la zone, et particulièrement celle de la France, qui est le plus fragile des grands pays.
10: Merci beaucoup François Langlais. Chaque matin sur RTL 7h40, Langlais Co avec vous, 7h43.
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10: Et l'invité d'RTL Matin est le député Rassemblement National de la Somme, Jean-Philippe Tanguy. Bonjour Monsieur Tanguy.
3: Bonjour à vous.
10: Alors la rivalité Marine Le Pen-Jordan Bardella peut-elle miner le Rassemblement National de l'Intérieur? On va en parler évidemment. Votre parti organise un séminaire aujourd'hui pour essayer justement d'accorder les violons, parce que les désaccords, notamment sur les retraites, s'affichent quand même de plus en plus au grand jour. Mais d'abord, l'affaire qui bouleverse le pays, c'est évidemment le meurtre de Liana. On découvre chaque jour des nouveaux éléments qui montrent que le suspect numéro 1 est passé complètement entre les mailles du filet de la justice. Pour vous, est-ce qu'il y a faute individuelle ou est-ce que c'est la faillite de tout un système judiciaire et d'enquête français ?
3: Bon, malheureusement, c'est pas contradictoire. Moi, j'ai vraiment une pensée pour, une fois plus, la famille de Liana, le témoignage très courageux que nous avons entendu, bouleversant. Et on pense à toutes les victimes qui ont le courage de parler, toutes les victimes qui ne sont pas entendues, malheureusement, parfois au sein de leur famille, parfois, malheureusement, au sein de l'école ou d'autres institutions, malheureusement, parfois, au sein de la justice. Et on arrive à ce terrible drame pour toute la famille, pour cette jeune fille qui n'avait pas été écoutée, et pour Liana qui, malheureusement, a disparu. Donc, oui, dysfonctionnement.
10: La justice a mal fait son travail ?
3: Bien sûr qu'elle a mal fait son travail. En l'occurrence, même la justice elle-même, enfin en tout cas ceux qui sont de bonne foi, n'ont pas l'air de contester qu'il y a eu des fautes individuelles. Mais il y a aussi une responsabilité collective dans le manque de moyens. C'est-à-dire le traitement de l'enquête n'a pas du tout été au niveau. Mais quand vous avez 70 000 affaires en souffrance, c'est aussi qu'il n'y a pas assez de moyens, évidemment. Donc il n'y a pas à opposer les deux problèmes, puisque ce sont des problèmes anciens. Moi, je me souviens des années 90, où il y avait déjà ce système de pas de vague, de mépris de la parole de l'enfant. Évidemment, le scandale autour de l'affaire Outreau. Et aujourd'hui, le scandale de Niada, c'est que d'une manière générale, l'enfance en France n'est quand même pas traitée comme elle le devrait.
10: Est-ce que Gérald Darmanin peut assumer ses responsabilités ? Est-ce que vous appelez ce matin sur RTL à sa démission ?
3: C'est pas qu'on appelle à sa démission, c'est que Monsieur Darmanin, sur tant de sujets, a tant menti, s'est tant trompé et s'empresse surtout de se protéger lui-même, donc, plutôt pour les institutions. Mais c'était lui qui devrait partir spontanément. Je veux dire, il y a un moment, c'est plus possible, Monsieur Darmanin. Enfin, je ne sais pas si on se rend compte le nombre de mensonges qu'il a accumulés au cours de sa carrière.
10: Si je vous écoute bien, si je comprends les propos que vous dites, prononcez le mot démission.
3: Je peux le prononcer si vous voulez, mais le problème de Monsieur Darmanin, c'est le problème de la Macronie et c'est le problème du personnel politique en général.
10: Est-ce que c'est parce qu'il y a des différences entre Jordan Bardella et Marine Le Pen? Juste pour poser le tableau, écoutez ces deux petits sons qu'on a mis côte à côte et qui illustrent justement la situation chez vous.
4: On ne peut pas faire des appels à la démission en permanence. Et il va être remplacé par qui ?
5: Le chef de l'administration aurait, à mon sens, dû, par honneur, présenter sa démission au président de la République.
10: Voilà, quand les deux têtes d'affiche du parti ne sont pas d'accord entre elles, on voit que vous êtes embêté ce matin pour savoir vers qui vous penchez. Vous.
3: Ah non, je ne suis pas du tout embêté, monsieur, pour vous répondre. Vous avez déjà répondu deux fois sur un sujet qui, à mon avis, n'est pas forcément au niveau de l'enjeu sur la justice qui doit protéger nos enfants. Mais effectivement, Marine Le Pen dit à lui ce titre sans défendre M. Darmanin, parce que vous savez, je suis avec Marine Le Pen presque tous les jours à l'Assemblée nationale, je peux vous dire que je sais très bien ce qu'elle en pense et le fait qu'il aurait dû lui-même démissionner. C'est moi-même ce que j'ai dit mercredi soir, où je représentais Marine Le Pen et Jordan Bardella chez vos confrères sur une émission sur la tragédie de Liana. Bon, donc tout ça, à mon avis, est très artificiel. Et sincèrement, je trouve ça, voilà, vous faites ce que vous voulez, mais je trouve ça un peu dommage sur un sujet qui, je pense pas que ça intéresse grand monde, que de savoir
10: si en tout cas, M. Darmanin démissionne. On remarque que Jordan Bardella et Marine Le Pen ne disent pas tout à fait la même chose, c'est factuel, on vient de l'entendre
3: des clones.
10: Sur RTL. Mais c'est parce qu'on se pose la question depuis des semaines et des mois maintenant. Je le résumais tout à l'heure en expliquant, est-ce qu'il y a le feu au Rassemblement National ? Et on a en tête ce séminaire que vous organisez aujourd'hui, dont on dit qu'il est là pour accorder les violons entre les marinistes, les jordanistes, qui sont pas toujours d'accord sur différents sujets, et notamment sur les retraites. Il y avait urgence à organiser ce séminaire ?
3: Pas du tout. Enfin, il a été prévu depuis le dernier séminaire, où on a eu deux jours en mai, qui se sont très bien passés, et aujourd'hui, ça se traîne très bien. Et ces désaccords imaginaires ne sont pas à l'ordre du jour. Tout va très bien.
10: Vous n'allez pas parler de retraite aujourd'hui,
3: je ne crois pas. En l'occurrence, nous n'avons pas, si vous voulez, de difficultés. Nous avons les deux personnalités politiques les plus populaires de France. Nous avons Jordan Bardella, futur Premier ministre. Marine Le Pen, future candidate à la présidentielle, si les Français nous font confiance. Mais tout va bien. Je veux dire, qu'on s'occupe des autres. Franchement, moi, je suis un peu chrétien. Je regarde plutôt les autres et les autres m'inquiètent parce que si le niveau du débat politique continue à être aussi mauvais, ça va être difficile pour nous de faire campagne.
10: Mais alors, concrètement, sur l'âge de départ à la retraite, puisque tout est clair dans votre parti, est-ce que vous pouvez nous dire ce matin que c'est sûr à 100% que dans le programme que défendra le ou la

0: Sans obligation.
1: C'est pas ça, monsieur. C'est qu'en fait, on doit concilier deux principes depuis toujours dans la réforme de Marine Le Pen, à savoir la justice sociale. Plus vous avez commencé à travailler tôt, plus vous avez des métiers difficiles, plus vous méritez de partir tôt. Et la lisibilité, la compréhension de la réforme. Moi, toutes les semaines, dans ma circonscription, dans mes permanences, je reçois des gens qui ne comprennent rien au système français des retraites. Donc, il y a un enjeu de simplification. Je parle sous le contrôle des experts qui sont encore sur ce plateau. C'est compliqué aujourd'hui, la réforme des retraites. Vous avez des gens de bonne foi, des femmes avec des carrières hachées, des Français qui ont pu connaître des reconversions professionnelles, qui arrivent à 61, 62, 64 ans et qui savent pas où ils en sont. Ils sont paumés. Il faut qu'ils retrouvent leur feuille de paye. Ils savent même pas combien ils ont le droit. C'est un système aujourd'hui qui est compliqué et qui défavorise évidemment les plus fragiles d'entre nous qui ont des carrières compliquées. Vous êtes ingénieur d'État,
2: oui.
1: Vous avez Bac+5, vous avez fait toute votre carrière dans la fonction publique, vous avez la chance de savoir les droits que vous avez et à quel âge vous allez partir. Vous avez été ouvrier chez moi dans la Somme, à Whirlpool par exemple, vous avez changé 4 fois de contrat en 5 ans avec la reconversion, vous êtes agent d'entretien dans un établissement scolaire, vous savez pas du tout où vous en êtes, vous savez absolument pas quand vous avez le droit.
2: Vous parlez vous-même de votre département la Somme,
1: oui.
2: En citant l'exemple d'un ouvrier de la Somme, je voulais vous parler du style Jordan Bardella. On est un peu étonné ces derniers mois de voir par exemple Jordan Bardella en une de Paris Match avec sa nouvelle compagne, la princesse des deux Siciles. On l'a vu le week-end dernier au Grand Prix de Monaco. Pour résumer la question, si je paraphrase un peu le patron des communistes, Fabien Roussel, il a dit il est plus champagne que picombière, Jordan Bardella.
1: Mais je vois pas quel est l'intérêt, une fois plus, de cette opposition, de faire croire que parce que Jordan Bardella est amoureux de la personne qu'il a choisie et qu'elle-même a choisi aussi, d'ailleurs, un très beau couple, quel est le problème?
2: C'est une bonne idée, le Grand Prix de Monaco? Franchement, c'est une image que vous souhaitez donner de votre potentiel futur candidat?
1: Mais il ne va pas, on a l'impression qu'il passe sa vie au Grand Prix. On a le droit de passer au Grand Prix Monaco, on a le droit d'aller dans des fêtes populaires, on peut aller au Puy du Fou, on peut aller.
2: Il est pas trop bling-bling, Jordan Bardella?
1: Tout bling-bling. Jordan Bardella n'est absolument pas bling-bling. Et j'aimerais que ceux qui le critiquent aient la même vie que Jordan Bardella. Jordan Bardella, c'est une réussite française de la méritocratie. Il grandit dans des quartiers difficiles de Seine-Saint-Denis. Il prend sa vie en main à 18 ans pour faire la carrière qu'il souhaite. Il réussit. Les Français apprécient sa défense de ses convictions. Je vois pas en quoi il est bling-bling.
2: Une dernière question, Jean-Philippe Tanguy, sur l'ARCOM qui met en demeure nos confrères de Radio France, parce que RN est sous-représenté en journée surtout. Est-ce que il se trouve que eux se défendent en disant que, par exemple, Jordan Bardella, il n'est pas venu dans une matinale de Radio France depuis plus d'un an. Est-ce que vous êtes vraiment boycotté sur les antennes de Radio France?
1: Oui, on est très maltraité. Bon, enfin, écoutez, moi, je suis heureux que l'ARCOM remette les choses d'équerre. Il n'y a pas que Jordan Bardella qui peut venir faire des émissions. Nous sommes 140 députés avec beaucoup de paroles de qualité. Edwige Lias, Laure Lavalette, Thomas Ménager, Laurent Jacobelli, Julien Houdoul. Il y a plein de personnes à inviter, hein. Parce que si vous voulez, le paradoxe, c'est qu'on nous dit oui, bah, donc, au Rassemblement National, il n'y a pas assez de personnalités. Et puis, quand on envoie des personnalités différentes, on nous dit, bah, non, on veut que Jordan Bardella ou Marine Le Pen. On est très content de les avoir, mais il y a d'autres personnalités amenées à avoir des responsabilité dans un futur gouvernement de Marine Le Pen et Jordan Bardella. Donc France Info, il faut qu'il s'adapte au Rassemblement National, qui est un parti qui a 140 parlementaires français, une trentaine de parlementaires européens.
2: Merci beaucoup.
1: Merci à vous, bonne journée.
2: Vous restez avec nous, Jean-Philippe Tanguy, député RN de la Somme, puisque Alex Vizorek est avec vous et qu'il va faire sa chronique devant vous. A tout de suite, 7h53 sur RTL.
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9: Bonjour Alex.
10: Bonjour Olivier.
9: Et notre invité Jean-Philippe Tanguy est resté pour votre chronique.
10: Oui, mais avant de parler de vous, Monsieur Tanguy, je tenais à vous dire, Olivier, à quel point j'étais heureux d'être en votre compagnie ce matin. Entre jokers de la matinale. Je vous explique, Monsieur Tanguy, moi je suis le joker de Philippe Cavrivière. Et je vous cache pas que quand j'entends certaines de ses chroniques, je me dis quand même que cette hiérarchie est étrange. Ça doit vous faire pareil quand vous entendez Bardella en interview. Et Olivier était dans la course pour le poste de Thomas Soto et RTL a hésité jusqu'au bout, mais bim, c'est Céline Landreau qui l'a eu. C'est sa pote, mais bon, ça le fait un peu yesh quand même. Dites-vous, Olivier, que vous, au moins, vous n'avez pas dû sectionner les freins du vélo de Thomas Soto pour avoir son poste. Et depuis, il est un peu tendu, là, ça a été avec vous, mais dans les couloirs, il s'énerve. Alors, on a entendu Hervé Béroux un jour gueuler.
11: Silence ! Silence pour la France !
10: Oui, il n'arrive pas à tenir son calme, c'est un petit peu comme vous, Monsieur Tanguy.
9: Bon, oui. Alors, merci pour cette introduction.
10: Mais de rien, c'est cadeau, c'est offert par la maison.
9: Je m'y attendais un peu pour tout vous dire. Mais parlez-nous plutôt de notre invité.
10: Oui, alors, de me demander à moi de parler de gens du RN, c'est évidemment, j'adore ça. je vous cache pas, Monsieur Tanguy, que j'ai deux gros défauts. Je suis un peu belge et un peu de gauche. je regarde l'anglais qui me fait un regard noir, et oui. On vous avait pas prévenu, et puis c'est comme ça, mais un peu, mais... alors les Belges, je sais pas, mais quand même, je sais que vous avez une petite affection pour les gens de gauche.
12: Vous, les gens de gauche, quand même, parce que même si vous êtes parfois très pénibles, vous nous permettez d'être drôles.
10: Vous voyez, mais oui, on est complémentaires, c'était à l'Assemblée nationale, et je me suis dit, bon, pour ma chronique, au pire, je vous permettrai d'être drôle. Cela dit, moi, j'ai trouvé étrange ce matin que vous soyez l'invité, puisque, Olivier l'a dit, vous êtes... On l'a appris hier que l'Arcom a dit que vous étiez sous-représenté sur Radio France. Et je me dis que l'équipe de programmation de RTL, ils se sont dit vite, on va en inviter un en heure de pointe. Comme ça, on va pas pouvoir nous reprocher grand-chose. Et je me mets à la place de France Inter. Le RN passe son temps à dire qu'il veut la fin de Radio France. Alors vous invitez à l'antenne, c'est un peu comme si Radio Brebis invitait pas assez de loups, vous voyez ce que je veux dire. Ou si sur Virginité FM, on diffusait pas assez de chansons de Patrick Boel. Et sur la période du 1 janvier au 31 mars, qui englobait les municipales, l'Arcom a relevé que 60% du temps de parole accordé aux représentants RN sur Inter, c'est entre minuit et 6h du matin. Vous êtes un programme de nuit. Vous êtes l'équivalent de chasse et pêche sur TF1. Bon, notez que sur CNews, c'est un peu l'inverse quand même. C'est-à-dire que les membres LFI sont généralement programmés entre 2 et 3 heures du matin, uniquement les nuits de changement d'horaire.
9: Et Alex, oui. Vous vouliez vous aussi revenir sur la nouvelle idylle de Jordan Bardella?
10: On a on a tous vu, on a tous été émus. Les images de Jordal et sa compagne, Maria Carolina de Bourbon, des deux Siciles au Grand Prix de Monaco. Et moi, j'ai bugué, je me suis dit, c'est pas le RN que j'aime, si vous voulez.
8: On vous a brisé le cœur.
10: Mais oui, ça m'a fait mal. Moi, j'aurais rêvé le voir au bras de Mylène, Jennifer, de la Suze, des deux Lidl, à la foire du Boudin à Rethel. Ça, c'est mon RN. Oh, et disons que voilà, le Parti du Peuple, ça envoie un message étrange. Et c'est pour ça que je pense, parce que c'est pas mal d'un côté, mais il faut que quelqu'un contrebalance. Pourquoi pas vous? Pourquoi? Mais si, c'est une proposition, vous vous affichez avec quelqu'un.
8: Vous
10: avec moi? Non, un étranger. Est-ce que c'est une bonne idée?
8: Oh, les belles, c'est les cousins.
10: Oui, c'est, je sais pas ce que je dois, comment je dois le prendre. Okay. Je voulais trouver mieux une relation officielle avec Jeff Tuch. Ça, les Français l'adorent. Il vient du Nord. Il connaît l'Elysée en plus. Il y est déjà allé. Et j'avoue, les dîners à quatre, ce serait formidable. Jordan et vous d'un côté de la table, Jeff et Maria Carolina de l'autre. Et Jeff qui lui dit, on peut avoir un sac à Hermès, mais pas 15. On peut avoir deux Hermès, mais pas 15.
9: Bon Alex, autre info pour terminer. Oui. Des producteurs de comédies musicales penseraient en faire une justement sur le parcours de l'équipe de France à la Coupe du Monde 98.
10: Et je trouve ça génial, mais moi je pense la bonne idée. Ouais, mais c'est ça l'erreur. Je pense que la bonne idée c'était qu'il fallait faire une comédie musicale sur la Coupe du Monde 2010. Le personnage de Raymond Domenech qui entrait le mal aimé. Et puis Patrice Evra qui arrive.
13: Car une chose est certaine, il y aura toujours un terminus. Maintenant tu es prévenu, la prochaine fois tu prendras le bus.
10: Et à la fin des matchs de poule. Puisque tu pars. Ah oui. Et puis vous me direz la Belgique dans tout ça. Et la Belgique.
14: Sans force et sans armure. Et
10: ouais, on n'y arrivera jamais.
9: Merci beaucoup, cher Alex Vizorek. Merci, Jean-Philippe Tanguy, d'avoir été avec nous ce matin sur RTL. Il est 8h sur RTL. Le journal de 8h vous est présenté par Sébastien Rouxel. Bonjour Sébastien.
15: Bonjour Olivier, bonjour à tous.
9: Et à la une ce matin, cette enquête ahurissante sur les tarifs des bornes de recharge pour voitures électriques.
15: Des tarifs qui varient du simple au triple dans un même département et parfois même sur la même borne en fonction du mode de paiement que vous utilisez. Alors que les obsèques de Liana se tiendront cet après-midi à Florence, on apprend que le principal suspect, Jérôme Barella, avait fait dès 2023 l'objet d'un signalement émis par un organisme américain de lutte contre la pédocriminalité. Alors est-ce un nouveau raté de la justice? On posera la question à Thomas Proutot.
9: Elles disent avoir été violées par le père de Jérôme Barella. Maëva et Priscilla, les deux petites filles par alliance de Joël Barella, seront face à Marc-Olivier Fogiel tout à l'heure à 8h15.
15: Dans ce journal aussi, une ville sous cloche et des commerçants dépités à 3 jours du G7 à Évian. Et puis RTL aux côtés des corsaires dunkerquois, ces supporters nordistes qui s'apprêtent à rejoindre les Bleus pour la Coupe du Monde. Vous allez notamment en entendre un retraité qui a dû reprendre un boulot pendant 2 mois pour se payer le voyage. Une station-service qui ferait payer l'essence 3 fois plus cher que ses voisines, ça ferait tout de suite scandale. Eh bien, figurez-vous que c'est la norme pour les bornes de recharge des voitures électriques. Dans une enquête que RTL vous dévoile ce matin, l'association de consommateurs CLCV alerte sur l'opacité des tarifs qui, je vous le disais, peuvent varier du simple au triple dans un même département, Diane Berger.
16: Kamel vient de brancher sa camionnette à la borne. Ce livreur regarde le prix monter sur son téléphone.
17: J'ai 2 minutes, je suis déjà à 0,38 centimes, 43 centimes là.
16: Mais attention aux petites lignes.
17: Écrit après 80% de charge, j'ai 40 centimes de frais.
16: À la fin, il en a pour 11 euros. 2 mètres plus loin, Sana se méfie. Elle a déjà eu des mauvaises surprises.
18: J'ai payé 40 euros. J'ai encore à travers la gorge.
16: 40 euros pour la recharge qui, vous aurait coûté
18: Qui m'aurait coûté 10 euros. Ça fait très mal au cœur.
16: Les prix peuvent être très différents d'une borne à l'autre. Des frais s'ajoutent et les tarifs changent aussi parfois selon le mode de paiement, révèle Ibtissam Moser de l'association CLCV.
19: Pour une même recharge, un automobiliste peut payer 36 centimes d'euros le kilowattheure par carte bancaire, tandis que via les applications mobiles, le tarif peut atteindre plus d'1 euro le kilowattheure.
16: Du simple au triple, sans que ce soit écrit sur la borne. Pourtant, la réglementation européenne impose que les prix soient exprimés de manière claire pour que les clients puissent faire leur choix.
15: Un reportage RTL signé Diane Berger.
9: 8h03 sur RTL, c'est tout le département du Gers qui s'apprête à rendre un ultime hommage à Liana.
15: Un moment de recueillement se tiendra, devant les mairies du département à 14h30, l'heure à laquelle débuteront les obsèques de la petite fille de 11 ans chez elle à Florence. La cérémonie se déroulera dans la plus stricte intimité, loin du tumulte qui entoure cette affaire. Le maire de la commune, Grégory Bobato, appelle d'ailleurs à respecter la douleur de ses parents.
20: Enterrer une petite fille de 11 ans, pas un symbole, pas une lutte, une enfant. À ce titre, restons dignes, humbles et respectueux. tous ensemble, en accompagnant simplement, en tant que citoyen, les parents de Liana dans le moment le plus difficile de leur vie.
15: Ce n'est pas un symbole, c'est une petite fille de 11 ans qu'on enterre. Voilà ce que dit le maire de Florence au micro RTL de Patrick Tégéraud. Alors que les révélations sur les défaillances de la justice s'accumulent depuis le début de cette affaire. Et ce matin d'ailleurs, un nouvel élément interroge sur le suivi du principal suspect Jérôme Barella. On apprend qu'en 2023, son comportement sur Internet a alerté un organisme américain de lutte contre la pédocriminalité qui l'a signalé dans la foulée à la police française. Thomas Proutot, est-ce que ce signalement aurait dû permettre de l'arrêter plus tôt?
0: Eh bien, la première alerte arrive en 2023 des États-Unis. Un signalement fait état d'une conversation à caractère sexuel avec une mineure sur un réseau social. L'organisme américain chargé de la veille sur les violences sexuelles faites aux enfants, le NECMEC, transmet le numéro de téléphone français impliqué, mais pas l'identité de Jérôme Barella, qu'il ne connaît pas. Cette année-là, c'est un signalement parmi les 380 000 transmis à la France, classé qui plus est comme non prioritaire. Les 50 agents de l'Office français des mineurs n'ont donc ni les moyens ni de raison de le traiter. Deux ou trois autres signalements suivront jusqu'en 2026, dont on ignore la nature. Eux non plus ne sont pas classés comme prioritaires et on ne sait pas s'ils correspondent au même numéro de téléphone français ou à plusieurs pseudos ou logins de Jérôme Barella sur Internet. Ce n'est qu'après la disparition de Liana, quand le quadragénaire est placé en garde à vue et que ses identifiants numériques retrouvés dans ses téléphones et ordinateurs font l'objet d'un criblage, que les signalements refont surface. Difficile de dire a posteriori s'ils auraient pu conduire plus tôt à son interpellation.
15: Les explications de Thomas Proutot, chef du service police-justice de RTL.
9: Et on va prendre maintenant la direction de la Haute-Savoie, à Évian, en précisément une ville qui se barricade à l'approche du G7.
15: Oui, dans trois jours, Donald Trump, Emmanuel Macron ou encore Giorgia Meloni vont débarquer dans cette station thermale d'ores et déjà quadrillée. 16 000 policiers, militaires, gendarmes mobilisés. Les rues sont déjà quasi désertes et les commerçants ne cachent pas leur amertume, Serge Puyot.
21: Grégory est le patron du Sunset, un snack en bordure du lac Léman à Évian. Et il a vu s'ériger devant son établissement une drôle d'installation.
22: Une belle palissade blanche avec du barbelé, des camions militaires avec un radar qui tourne toute la journée et un antimissile qu'on peut voir depuis là où on est.
21: Et pour tout arranger, les autorités ont demandé à Grégory de fermer son commerce.
22: Voilà, et sans indemnité de l'État. Et je trouve ça vraiment dommageable. Pour des raisons de sécurité, parce que derrière on a des antimissiles.
21: Donc pour vous, G7, c'est pas une bonne affaire?
22: Pas du tout.
21: Dans le centre d'Évian, Benoît a décidé de lui-même de fermer sa boucherie.
23: La ville est complètement bloquée, on bosse beaucoup avec les villages qui sont aux alentours, ils ne peuvent pas rentrer. Les Suisses en face, on bosse aussi pas mal avec eux, ils ne peuvent pas venir, donc j'ai préféré fermer plutôt que de perdre la marchandise.
21: Dans la ville, il y a des policiers, des gendarmes à tous les coins de rue. Ses habitantes sont désabusées.
24: On est une petite ville tranquille et là, d'un seul coup, on voit de la police de partout.
25: Ville morte. Il y a beaucoup de gens qui sont partis. Il fait un petit peu penser au confinement il y a 4-5 ans de ça.
21: Évian, 9000 habitants, est donc une ville transformée en véritable camp retranché.
15: Un sommet du G7 donc qui signera les retrouvailles entre les Européens et Donald Trump pour la première fois depuis le début de la guerre en Iran. Le président américain qui, dans une nouvelle volte-face, a annulé hier soir les nouvelles frappes qu'il avait annoncées un peu plus tôt dans la journée. Il assure qu'un très bon accord a été trouvé, qu'il pourrait être signé dès ce week-end en Europe. Mais l'Iran répond ce matin qu'il n'a pas encore décidé de signer cet accord ou non.
9: Et cette guerre en Iran qui a des conséquences indirectes jusqu'à Moscou puisqu'elle sème la panique au Kremlin.
15: Oui, d'après le Financial Times, la sécurité autour de Vladimir Poutine a été renforcée après l'assassinat du guide suprême iranien Ali Khamenei, que les Américains et les Israéliens sont parvenus à localiser en piratant les caméras publiques de Téhéran. Les services de sécurité russes ont eu peur que les Ukrainiens utilisent la même méthode pour tuer le président Vladimir Poutine, Sophie Jousselin.
26: Oui, pour le chef du FSB, l'ex-KGB, l'exemple iranien a été un signal d'alarme évident. Décision alors été prise de déconnecter temporairement le système de vidéosurveillance dédié spécialement au président russe. Des caméras qui le suivent partout, au Kremlin, dans ses résidences, officielles ou secrètes, et tout le long de ses trajets. Un réseau bourré d'intelligence artificielle qui scanne en temps réel les foules et les axes routiers avant chaque déplacement de Vladimir Poutine pour identifier tout comportement suspect. Le système ultra sécurisé utilise des fibres optiques et des fréquences satellites militaires chiffrées et il est supposé fonctionner en circuit fermé, sauf que certaines fonctionnalités comme le contrôle du du trafic routier, nécessité d'être connecté au réseau des 300 000 caméras publiques de la ville de Moscou. Réseau infiltré à plusieurs reprises par des hackers ukrainiens. Et c'est quand les services de sécurité russes s'en sont rendus compte qu'ils ont décidé de déconnecter le système de surveillance du maître du Kremlin pour le sécuriser davantage. Depuis, il a été reconnecté.
15: Merci beaucoup Sophie Jousselin.
9: À 8h09 pardon sur RTL, 7 mois après l'arrivée tonitruante de Chine, la descente aux enfers continue pour le BHV.
15: Et pas seulement à Paris, le BHV d'Orléans, lui aussi en fait les frais, alors même que le géant chinois de la mode jetable n'a pas encore de boutique dans ce grand magasin. Mais son image est écornée. Son chiffre d'affaires en chute libre après le départ de nombreuses marques, Christian Panvert.
1: L'imposant bâtiment des années 50 s'étale sur 4000 mètres carrés au cœur de la ville. Caroline en sort, elle voulait se faire un petit cadeau, elle n'a rien trouvé.
2: Ben, il n'y a plus rien quoi. Où sont nos galeries Lafayette et les marques qui allaient avec quoi? Il n'y a personne, on était une dizaine dans tout le magasin.
1: Des comptoirs sont presque vides, certains espaces condamnés, le chiffre d'affaires est divisé par 4. Pour Sabine Le Bourris, vendeuse et déléguée CFDT, l'arrivée de Chine à Paris en novembre dernier a précipité la chute.
3: On a perdu l'affiliation des galeries Lafayette. On avait déjà commencé à perdre des marques. Ah ben là, Orléans, on en a perdu pratiquement une soixantaine. On n'a plus de prestataires de ménage, parce qu'il ne sera sans doute pas payé, je pense.
1: Svetlana de l'Écluse dirige un atelier de couture. Le BHV lui doit 2500 euros.
4: La dernière facture a été payée fin novembre et ensuite la facture de décembre, janvier, février, aucune nouvelle. Quand même, Galeries Lafayette BHV, c'est une grosse enseigne avec des grosses marques. Me dire que je peux être arnaquée par ce genre de personnes, c'est incroyable.
1: La direction n'a pas souhaité s'exprimer, les 48 salariés n'y croient plus et craignent un redressement judiciaire, voire une liquidation.
15: Un reportage de Christian Panvert.
9: Le Mexique a parfaitement lancé sa Coupe du Monde. La fête a été belle et à la fin, le Mexique effectivement a gagné 2-0 contre l'Afrique du Sud.
15: Et les Bleus, eux, entreront en lice mardi, ce sera contre le Sénégal. Et ils pourront compter sur le soutien des Corsaires Dunkerquois, une soixantaine de supporters nordistes qui s'envoleront ce week-end pour les États-Unis. Ils n'ont pas loupé un seul mondial depuis 98, Franck Hanson.
5: Le pactage est prêt entre les maillots et drapeaux tricolores.
6: Avec la Coupe du Monde dessus, avec le jambard.
5: Ces Dunkerquois dans les stades ne passent jamais inaperçus.
7: C'est le Graal. On supporte l'équipe de France partout en Europe. Une Coupe du Monde, c'est l'apothéose. On les reconnaît assez facilement, les Dunkerquois. On est toujours bien vus.
5: Le séjour de ces supporters a été finement préparé, confirme Yannick Vanet, le président des Corsaires, qui trépigne.
7: Il est temps qu'on parte. New York, Philadelphie, Boston. On va s'immerger un peu à l'extérieur des grandes villes pour payer un peu moins cher. On va louer une voiture entre copains. Sur 15 jours, on est sur 2100 euros. Donc ça reste assez raisonnable pour ouvrir une compétition comme ça pendant 15 jours aux États-Unis.
5: Et Dominique Colaric, retraité, a même repris une activité de livreur pour financer son voyage.
27: J'imaginais pas ne pas y être. C'est les États-Unis, il faut prendre ces moments-là quand ils viennent et partager les émotions avec les copains. J'ai repris le boulot 2 mois. On sait qu'on a sur le papier une équipe de dingue. Oui monsieur, on va aller au bout.
5: Une Coupe du Monde dans un contexte toujours particulier pour cette bande de copains.
7: C'est vrai que les choix qui sont faits par la FIFA sont pitoyables sur les pays qui sont en guerre ou les pays qui respectent pas le droit humain. On essaie de faire abstraction parce que nous on a une passion. Notre mission première, c'est de supporter les Bleus et de gagner cette Coupe du Monde.
5: Et ces supporters nordistes espèrent bien compléter leur collection de souvenirs avec une nouvelle étoile.
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9: Merci beaucoup Sébastien Rouxel, on vous retrouve tout à l'heure à 9h. Louis Baudin, on a la fameuse France coupée en deux aujourd'hui.
28: Oui, ce matin en tout cas, c'est vrai que la limite c'est à peu près La Rochelle-Genève. Au sud, c'est déjà du grand ciel bleu. Au nord, bon bah c'est encore nuageux. Il y a même quelques gouttes de pluie là, tout près de la frontière belge ou encore dans le nord-est. Mais petit à petit, cette limite va remonter vers le nord. Elle va donc franchir la Loire, remonter vers la vallée de la Seine. Il n'y a qu'encore dans l'extrême nord, hein, tout près de la frontière belge, Lorraine, Alsace. Là, ça restera encore un petit peu nuageux aujourd'hui, voire quelques gouttes de pluie sur les frontières du nord-est. Mais dans les autres régions, bien là aussi, le soleil s'imposera de la Bretagne à l'Île-de-France, du Val-de-Loire à la Franche-Comté, Bourgogne. Retour du soleil cet après-midi, le tout avec des températures en hausse. Hein. Cet après-midi, nous serons entre 18 et 21 degrés sur les côtes de la Manche. Dans le nord-est, on se rapproche enfin des valeurs de saison. On y sera dans les autres régions de la moitié nord avec 21 à 26 degrés, 26 à 29 degrés dans la moitié sud. Là, c'est l'été qui s'installe. On dépassera même parfois les 30 degrés près de la Méditerranée. Attention, il y aura un peu de mistral et de tramontane. On fait attention au feu de forêt.
9: Merci beaucoup Louis Baudin. 8h13 sur RTL à suivre, Face à Fogiel, l'interview de Marc-Olivier Fogiel. Bonjour Marc-Olivier.
8: Bonjour Olivier, bonjour à toutes et à tous.
9: Et vous recevez ce matin les deux victimes présumées de viol de Joël Bardella, qui est le père de Jérôme Barella, on le rappelle, suspect principal dans l'affaire Liana.
8: Oui, Joël Bardella est leur grand-père par alliance. Il vivait donc avec leur grand-mère et il les a toutes les deux violées. Pour Maëva, le parquet rouvre l'enquête, c'est pas le cas pour Priscilla. Elles sont toutes les deux avec nous en ligne dans un instant sur RTL.
9: A tout de suite, 8h14 sur RTL.
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9: 8h16 sur RTL, Face à Fogiel, l'interview de Marc-Olivier Fogiel. Et donc ce matin, le tableau décidément très sombre de cette famille Barella. Jérôme, suspect numéro 1 du meurtre de Liana. Yannick, le frère, mis en examen pour viol sur ses ex-compagnes. Et puis le père, Joël Barella, qui est aussi l'objet d'une enquête pour inceste. Et vous recevez, Marc-Olivier Fogiel, les deux victimes. Elles s'appellent Maëva et Priscilla.
8: Bonjour Priscilla.
35: Bonjour.
8: Bonjour Maëva.
35: Bonjour.
8: Le compagnon donc de votre grand-mère, le père de Jérôme Barella, Joël Barella, vous a violé toutes les deux. Priscilla, vous aviez entre 10 et 13 ans. C'était entre 2010 et 2013. Maëva, vous aviez 12 ans. C'était quelques années après, en 2018. Et pour vous, Maëva, le parquet, après la mort de Liana, a rouvert une enquête. Pas pour vous, Priscilla, puisqu'il y a eu un non-lieu. On va commencer par vous, Maëva, si vous voulez bien. Quand vous avez appris que finalement, Joël Barella allait pouvoir être inquiété, qu'une enquête avait été ouverte. Quelle a été votre réaction ?
35: C'est vrai que sur le moment, j'étais étonnée, je m'y attendais pas. Et malgré tout, ça m'a fait plaisir, parce que je pense qu'on avait besoin de ça. Même si ça a pris du temps, je pense qu'on en avait besoin.
8: Besoin pourquoi, Maëva ? Pourquoi cette nécessité ?
35: Parce que à partir du moment où mon affaire elle a été classée sans suite, c'était comme si ça avait été laissé à l'abandon en fait.
8: Donc, comme si ça n'avait pas existé.
35: C'est ça. Pour moi c'est quelque chose qui avait été banalisé et que on le met sur le côté, on verra plus tard. Donc c'est vrai que là, pouvoir y revenir dessus, c'est compliqué, mais ça fait du bien.
8: On va voir ce que vous avez suivi. C'est pas votre cas, Priscilla. On l'a dit, vous, l'enquête n'est pas rouverte puisque il y a eu un classement sans suite et un non-lieu surtout. Est-ce que vous le vivez comme une double peine?
0: C'est ça.
8: C'est-à-dire, vous êtes contente pour votre demi-sœur que finalement Joël Barella va pouvoir être malgré tout inquiété, mais pour vous, ça reste une douleur.
0: Je suis très déçue que ça soit pas rouvert pour moi, mais je me dis qu'à travers ma petite sœur, il y aura peut-être une chance qu'il soit condamné.
8: On a entendu votre maman tout à l'heure raconter votre détresse dans le journal de 7 heures après ce qui vous est arrivé. Est-ce que vous pouvez dire en quelques mots, Priscilla, ce qui vous est arrivé?
0: Oula. J'étais tellement pas bien que j'étais pas facile à vivre. Je faisais des tentatives de suicide.
8: Ça a été très dur, vous avez même été placé dans un centre d'internement. Vous, Maëva, vous n'avez pas été au courant de ce qui s'est passé pour votre demi-sœur, puisque Joël Barella, quelques années après, a récidivé, mais vous, vous étiez trop petite pour qu'on vous dise ce qu'il avait fait.
35: Moi, on m'épargnait vraiment de tout ce qui était justice, tout ça. Mais il faut savoir qu'avec Priscilla, on est deux sœurs très fusionnelles, même si on est demi-sœurs. On a toujours été soudés, donc je savais, mais à mon âge, on m'épargne énormément.
8: Et vous, qu'est-ce que Joël Barella vous a fait subir? Qu'est-ce que vous pouvez nous dire ce matin sur RTL, Maëva?
35: Moi, ça a été. Je préfère préciser, j'ai pas été violée. J'ai eu des agressions sexuelles de sa part, donc sur le terrain de vacances où j'étais.
8: Et vous en avez pu en parler? Vous en avez parlé à votre mère? Vous en avez parlé à votre grand-mère, qui était donc la compagne de Joël Barella? Comment ça s'est passé?
35: Directement, j'en ai pas parlé à mon cercle familial. J'en avais parlé à un professeur. Parce que je me sentais pas capable de parler à ma famille. J'avais honte. Et en fait, grâce à ce professeur-là, j'ai pu en parler à mon entourage plus proche.
8: Qui vous a cru?
35: Qui, je sais pas s'il m'a cru, je suppose. En tout cas, il allait faire un signalement à la gendarmerie.
8: Et qu'est-ce qui s'est passé au niveau de la gendarmerie pour vous, Maëva? Comment se fait-il que Joël Barella n'ait pas été inquiété?
35: Moi, je sais que j'ai été entendue directement après ce signalement-là. Donc pendant 3 heures, j'étais dans le bureau avec les gendarmes à tout expliquer dans les moindres détails. Et comme je vous ai dit, pour tout ce qui s'agit, enfin tout ce qui touche au procès, tout ça, j'étais mis à l'écart parce que je voulais être protégée. Et donc je sais pas exactement. Je sais juste que l'affaire elle a été classée sans suite pour manque de preuves.
8: Ça, vous l'avez appris, ça, que l'affaire a été classée sans suite pour manque de preuves. Vous qui avez subi ces agressions, comment vous l'avez vécu, Maëva?
35: Ça, je l'ai appris, oui, c'est ma maman, du coup, qui me l'avait dit, parce que c'était la seule chose que je voulais savoir. Et sur le moment, ça a été dur, parce que je me suis dit, en fait, il n'y aura pas de justice. On parle d'agression sexuelle, et en fait, c'est banalisé, c'est laisser le doute à tout le monde, laisser l'opportunité à Joël de vivre et de ne pas payer ce qu'il a fait. Et c'est ce qui encourage justement à récidiver derrière.
8: Pour vous, Priscilla, c'était donc antérieur. Il a fait subir ça également donc à votre sœur avec laquelle vous êtes si fusionnelle. Vous, comment ça s'est passé, l'enquête? Vous étiez au courant qu'elle avait été classée sans suite et qu'il a eu un non-lieu?
0: Alors moi, je savais juste que c'était classé sans suite. Je savais pas que ça avait été un non-lieu. Je le savais, je l'ai su que là maintenant.
8: Et pourtant, vous avez subi des choses graves pendant 3 ans et qui vous ont conduit dans un état de détresse qu'on entend encore aujourd'hui. Comment vous l'avez vécu, vous, le fait que finalement la justice ne s'en empare pas davantage?
0: Je me suis dit qu'il pouvait faire ça à n'importe qui, en fait, qui serait jamais jugé.
8: et toutes les deux, votre grand-mère, donc qui était la compagne de Joël Barella, vous lui en avez parlé, Maëva, à cette grand-mère?
35: On lui en a pas parlé. En fait, ça s'est su à partir du moment où il y a eu les dépôts de plainte de Priscilla et de moi. Mmh. Parce que elle n'était pas divorcée et en fait, je pense qu'on si on en aurait parlé avant ou pas, le résultat aurait été le même, quoi.
8: C'est-à-dire?
35: Ben, on aurait été des menteuses.
8: L'une et l'autre des menteuses, puisque on a entendu dans le cas de Priscilla, on vous a même accusé de l'avoir aguichée, d'être une menteuse. Finalement, c'est l'inversion totale des valeurs, d'une certaine manière. Cette grand-mère, elle pouvait pas entendre que son compagnon était un agresseur. C'est ça que vous nous dites, Maëva. Pour elle, c'était inaudible. Elle préférait penser que ses petites filles étaient des menteuses.
35: Bah, à partir du moment où ça s'est su, toute la famille nous a tourné le dos. Donc, on en a déduit que ça servait à rien de parler avec eux. Et en fait, au fur et à mesure du temps, on a appris que qu'on était des menteuses, quoi.
8: C'est comme ça que ça s'est passé pour vous également, Priscilla?
0: Oui.
8: Donc une espèce de, je le disais tout à l'heure, de double peine. Dans la famille Barella, on découvre aujourd'hui le grand-père qui vous a fait subir tout ça, le fils qui est le meurtrier présumé de Liana, son frère qui est également accusé de viol sur ses compagnes. Qu'est-ce que vous savez, vous, Paeva, de cette famille Barella, de cette famille, de ce grand-père par alliance?
35: Moi, j'ai jamais connu que ce soit Jérôme ou Yannick. Mmh. Je sais que mon papa, oui, lui, il connaissait. Mais nous, on n'a jamais été mis en contact avec eux. On savait que Joël avait des enfants, mais on les a jamais vus. Enfin, moi, personnellement.
8: Et quand vous avez appris il était le meurtrier présumé de Liana et que finalement, c'est ça qui a permis de réouvrir l'enquête pour vous, quand vous avez appris ça, comme tout le monde, quelle a été votre réaction, même si vous le connaissiez pas directement, mais vous le connaissiez indirectement, et son père vous avait agressé sexuellement?
35: Alors moi, j'avais entendu parler de l'affaire, mais je connaissais pas les principales suspects à ce moment-là. Mmh. Et en fait, c'est du coup Priscilla qui m'a appelé pour m'en parler, parce que elle savait comment m'en parler, et à ce moment-là, ça m'a surprise. En fait, j'ai eu un mélange d'émotions. J'étais triste, mais à la fois, j'étais choquée. Enfin, c'était vraiment une boule d'émotions mélangées, quoi.
8: Et vous, Priscilla, donc, quand vous l'avez appris, que vous avez appelé votre sœur pour l'avertir, quelle a été votre réaction?
0: Moi, déjà, je l'ai appris par mon papa, parce que je suis pas quelqu'un qui regarde les infos. Mmh. Je me suis dit que c'était de famille, quoi.
8: Que c'était de famille. Aujourd'hui, cette famille, elle va être devant les tribunaux. Vous faites confiance l'une et l'autre à la justice qui, dans un premier temps, a minimisé ce qui vous est arrivé. Maëva, vous faites confiance à la justice?
35: Non.
8: Non?
35: Honnêtement, non, parce que on parle d'agression sexuelle, on parle de viol. Ça a été banalisé, ça a été toléré la première fois. La seule chose là qui change entre la première fois et la deuxième fois, c'est les médias. Mais honnêtement, je pense pas. Ma sœur, on parle quand même. Elle a vécu un viol. Son affaire, elle a été classée pour un non-lieu et on laisse son dossier clos comme ça. Je trouve pas ça bien.
8: Donc vous avez ce matin, malgré tout, du ressentiment par rapport à la justice.
35: Oui.
8: Merci d'avoir été en ligne l'une et l'autre avec nous ce matin. Merci Maëva.
35: Avec plaisir.
8: Merci Priscilla.
0: Avec plaisir.
8: Merci à toutes les deux et bon courage.
0: Merci.
9: Merci pour votre témoignage. Merci Marc-Olivier Fogiel. Chaque matin, Face à Fogiel, 8h15 sur RTL. Dans un instant, le journal de 8h30, la météo de notre week-end évidemment avec Louis Baudin et puis Le Monde en Marche, William Galibert. Comment le navigateur Charlie Dalin a lutté jusqu'au bout contre la maladie. On retient cette une très émouvante de L'Équipe ce matin.
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9: 8h30 sur RTL. L'essentiel de l'actualité avec vous, Gaël Giordana.
27: Le Rassemblement National réunit ses cadres dans l'Essonne aujourd'hui. Un séminaire censé resserrer les rangs pour parler d'une seule voix. Ces derniers temps, des dissensions sont apparues entre Marine Le Pen et Jordan Bardella, notamment sur le drame autour de la mort de la jeune Liana et sur l'appel à la démission du garde des Sceaux, Gérald Darmanin. Écoutez.
34: On ne peut pas faire des appels à la démission en permanence. Il va être remplacé par qui?
36: Le chef de l'administration aurait, à mon sens, dû, par honneur, présenter sa démission au président de la République.
27: Ce matin, Jean-Philippe Tanguy, député RN de la Somme, était votre invité, Olivier. Et pour lui, il n'y a aucun problème de cohésion entre Marine Le Pen et Jordan Bardella.
37: Ces désaccords imaginaires ne sont pas à l'ordre du jour. Tout va très bien. Nous n'avons pas, si vous voulez, de difficultés. Nous avons les deux personnalités politiques les plus populaires de France. Nous avons Jordan Bardella, futur Premier ministre. Marine Le Pen, future candidate à la présidentielle, si les Français nous font confiance. Mais tout va bien. Je veux dire, qu'on s'occupe des autres. Franchement, moi, je suis un peu chrétien. Je regarde plutôt les autres et les autres m'inquiètent parce que si le niveau du débat politique continue à être aussi mauvais, ça va être difficile pour nous de faire campagne.
27: Jean-Philippe Tanguy sur RTL qui est aussi président délégué du groupe Rassemblement National à l'Assemblée. Les obsèques de Liana se tiendront cet après-midi au cimetière de Fleurance, la petite ville du Gers où elle était scolarisée. L'adolescente de 11 ans a été retrouvée sans vie le 4 juin dernier. Son meurtrier présumé Jérôme Barella a été placé en détention provisoire.
9: Donald Trump annonce de nouveau un accord imminent avec l'Iran.
27: Le président américain a annulé des frappes hier soir et affirme que le guide suprême iranien a validé un accord avec les États-Unis, qu'une signature pourrait même avoir lieu dès ce week-end en Europe pour mettre fin à la guerre. Bonjour Valentin Boisset.
38: Bonjour.
27: De son côté, le régime iranien tempère.
38: Oui, et même refuse pour l'heure de confirmer cet accord. C'est l'agence de presse iranienne Fars qui nous l'indique. Aucun texte n'a été approuvé, encore moins par le guide suprême Mojtaba Ramenei lui-même. Le ministère des Affaires étrangères iranien confirme en revanche qu'il y a bien un document à l'étude mais qu'il n'est pas définitif et qu'il est illusoire de signer quoi que ce soit dès ce week-end. Selon Benjamin Netanyahou, cet accord prévoirait entre autres la destruction du stock d'uranium enrichi iranien, une condition difficile à accepter pour l'Iran. Autre motif qui invite à la prudence ce matin, selon CNN, c'est la 39e fois que Donald Trump promet un accord imminent depuis le début des négociations. À chaque fois, aucun accord n'a fini par être signé.
27: Merci pour ces précisions, Valentin Boisset.
9: Et puis hommage à Bernadette Chirac cet après-midi.
27: Les obsèques de l'ancienne première dame se tiendront à 14h30 en la basilique Sainte-Clotilde à Paris, un lieu symbolique puisqu'elle s'était mariée avec Jacques Chirac dans la chapelle attenante. Brigitte Macron, Nicolas Sarkozy ou encore François Hollande devraient être présents. Un second hommage sera rendu dimanche en Corrèze, département qui était devenu son fief, Guillaume Frixon.
0: Oui, ici, tout est une histoire de discrétion et de respect envers Bernadette Chirac, qui a été la conseillère générale du canton de Corrèze 36 années consécutives.
8: Bernadette Chirac, elle a fait beaucoup pour la commune, pour l'école, pour l'EHPAD. On peut lui dire que merci.
0: Alors à 10h ce dimanche, rendez-vous est donné à l'église Saint-Martial. Seul le portrait et le livre de condoléances, qui était jusqu'à présent installé au conseil général de Corrèze à Tulle, sera déposé au pied des marches de l'église. Monique Dumont est adjointe à la mairie de Corrèze.
10: Mais pas de discours, c'est une cérémonie comme un dimanche traditionnel, dans la discrétion. Voilà, c'est ce qu'ils ont demandé.
0: Vous serez là, vous ?
10: Oui, c'est sûr.
0: Mathieu Martini, lui, a accompagné Bernadette Chirac dans ses campagnes électorales entre 2002 et 2015.
11: Pour qu'il nous reste un prêtre à Corrèze, elle me disait, je comprenais, Mathieu, je suis capable d'aller jusqu'au Vatican, s'il le faut, j'irai jusqu'au Vatican. S'il y a un mot qui la caractérise, c'est la ténacité, quoi.
0: Et dimanche à 14h, un autre hommage public est prévu à 20 km de là, au château de Sédière. Un moment où chacun pourra prendre la parole sous des airs d'accordéon. Sa fille, Claude Chirac, prononcera un discours en guise de conclusion à cette journée d'hommage.
27: Guillaume Frixon en Corrèze pour RTL.
9: Et puis la Coupe du Monde, c'est parti. On a déjà eu une première surprise.
27: Et oui, avec la Corée du Sud qui a battu cette nuit la République tchèque 2-1. Hier, le Mexique, pays hôte, s'est imposé facilement 2-0 face à l'Afrique du Sud. Ce soir, un autre pays hôte, le Canada, entre en jeu face à la Bosnie-Herzégovine dans le groupe B. Match à suivre sur RTL, bien sûr, dès 21h et sur M6 en direct. La cérémonie d'ouverture à Toronto, c'est à 19h et c'est aussi en direct sur M6.
9: Merci beaucoup, Gaël Giordana. La météo à 7 jours avec vous, Louis Baudin. Vous nous avez dit qu'on allait vers le beau temps aujourd'hui. Est-ce que ça continue ce week-end ?
12: Exactement, ça sera encore mieux ce week-end, hein, après un début juin qui était un peu frais, un peu humide. Et ben là, c'est parti, l'été s'installe dans la moitié sud, c'est déjà aujourd'hui. Dans le nord, allez, ce sera encore un peu mitigé, mais ça ira de mieux en mieux au fil des heures. Et à partir de demain, et ça tombe bien, c'est pour le week-end, et ben c'est l'été pour tout le monde. Du soleil, un petit peu de fraîcheur pour bien respirer la nuit, le matin, puis l'après-midi. Nous serons entre 25 et 26, 27 degrés dans la moitié nord et de 30 à 33 degrés dans le sud. Donc ça, c'est pour demain, mais c'est vrai aussi pour dimanche, pour lundi, pour mardi, pour mercredi. Et puis ensuite, on verra peut-être que les évolutions orageuses possibles, notamment près des reliefs. Mais retenez donc jusqu'à au moins mercredi du soleil, de la chaleur. Bon. Chaleur qui sera plus marquée dans le sud, plus raisonnable dans le nord. Mais c'est bien l'été qui s'installe à partir de demain.
9: Elle était facile, cette météo à 7 jours, Louis Baudin.
12: Très facile, celle-là.
9: Merci beaucoup.
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9: Avec vous, William Galibert. Bonjour, William.
14: Bonjour.
9: Et avec le combat perdu de Charlie Dalin, combat contre le cancer qui a fini par emporter le navigateur et qui est raconté ce matin dans le journal L'Équipe.
14: Oui, par le journaliste Stéphane Lhermitte. Et inutile de paraphraser ce récit extrêmement digne, j'ai donc choisi ce matin de vous en lire plusieurs extraits. Le vent mauvais a emporté Charlie Dalin à l'âge de 42 ans. Les nouvelles de sa maison ou de l'hôpital étaient rares et pudiques. « Je ne verrai pas grandir mon fils », s'inquiétait-il. Son fils Oscar, à qui il avait enfin consenti à acheter un chat. Le traitement commencé à l'hôpital Gustave Roussy de Villejuif ne freinait plus la maladie. Alors, il s'était envolé seul pour Boston, introduit auprès d'autres grands spécialistes pour ce qui ressemblait trop à une ultime chance, sans plus de réussite. Une médication allemande n'a pas apporté plus de secours. Chez lui, à Concarneau, dans le Finistère, où les murs sont tapissés de ses exploits, de sa jeunesse triomphante et inaltérable, de ce regard tendre et lumineux presque enfantin, son corps dépérissé, gonflé, générait l'effroi aux très rares visiteurs. « C'est horrible », résumait l'un d'eux. Dalin ne souhaitait pas être vu. Un ami marin a presque forcé sa porte, voilà un mois, entérinant que le compte à rebours terminal était lancé. « Ma vie a changé, pas vraiment comme je l'espérais », lâchait-il fataliste début janvier 2026. Il y a d'abord eu le mal au ventre, vers l'automne 2023, ses pertes de quelques kilos. Rien ne peut être si grave à 40 ans. Il s'en va faire des analyses, prépare encore sa météo pour une course dans la salle d'attente. Il lira sur le visage du radiologue que c'est sérieux, qu'il faut refermer l'ordinateur. Tumeur gastro-intestinale, 15 cm. J'ai pris un bus dans la tronche. Le jour même, il arpente un bout du département pour dénicher au plus vite le médicament prescrit. Dalin a le mindset d'un ingénieur. Les problèmes ne sont là que pour être résolus. Les vents contraires tournent.
1: Et ce qu'il a en tête à l'époque, c'est le Vendée Globe, dont il va d'ailleurs pulvériser le record en 2025.
14: Oui, mais après son exploit, et je reprends ici la lecture de l'article, la tumeur est devenue obèse. Un pamplemousse, résumera-t-il. Il ne profitera pas des fastes de l'après-victoire. 4 heures d'opération, 3 semaines d'hôpital. Je ne bois pas, je ne fume pas, je fais du sport. Comment j'ai pu choper ça ? Il se confie dans un livre, désireux de laisser sa trace, tout en pudeur, réservé. En janvier encore, il est plutôt sur le haut de la houle. Raconte des histoires à Oscar, joue au Playmobil. Certes, il a renoncé officiellement à la route du Rhum de l'automne, mais il a navigué un peu. Ma maladie se stabilise, glisse-t-il lors d'une visite en janvier au siège de Massif à Niort. Je veux guérir de ce truc et passer à autre chose. Il venait au bureau, chez Mère Concept à Concarneau, où il levait un peu de fonte le matin, où il livrait son expertise d'archi et de skipper pour le futur bateau qui ne serait pas le sien l'après-midi. Il n'était plus que conseiller architecte naval, consultant performance, mais il faisait le job, pointilleux toujours, créatif encore. Il avait acté que son histoire avec le Vendée Globe n'aurait pas d'autre chapitre, mais il espérait bien reprendre la mer en course, à deux, un jour, plus tard. Et puis, il n'est plus venu.
1: Charlie Dalin, un océan de larmes, c'est un hommage à retrouver ce matin dans le journal L'Équipe. D'autres journaux d'ailleurs rendent hommage à Charlie Dalin ce matin, Paris, Normandie par exemple. Le Havrais, héros des mers, voilà en une avec la photo de Charlie Dalin. Et puis bon vent Charlie, ça c'est la une ce matin du Télégramme. Merci beaucoup William Galibert. À suivre, les secrets de la conso avec Olivier Dauvert. Bonjour Olivier.
2: Bonjour Olivier, bonjour à tous.
1: Alors comme ça, le steak haché pourrait bien changer de nom. Qu'est-ce que c'est que cette histoire ?
2: La dernière lubie de Sandrine Rousseau, je vous explique tout.
1: Puis ce sera la santé avec le docteur Jimmy Mohamed. Bonjour Jimmy.
3: Bonjour Olivier, bonjour à tous.
1: Et comme chaque vendredi, on le sait, vous allez répondre aux questions de nos auditeurs, celles qu'ils nous ont envoyées au 74 900 avec le mot-clé matin.
3: Et il sera question du don de sang, des ustensiles en plastique et on va essayer de trouver la meilleure pâte à tartiner.
1: Jimmy, Olivier, à tout de suite sur RTL, 8h40.

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22: 8h42 avec nous, notre médecin Jimmy Mohamed et Olivier Dover, notre monsieur Conso. Olivier, donc, vous l'avez évoqué, nouvelle proposition choc de Sandrine Rousseau, la députée écologiste qui veut donc rebaptiser les steaks hachés en cadavres d'animaux. C'est remarqué sur le packaging, c'est ça? C'est ça. C'est assez surprenant, mais surtout, est-ce que c'est réaliste?
23: Moi, je vous donne tout de suite la réponse. Non, voilà. Mais c'est un nouvel épisode de la guerre que se livrent les pros et les anti-viandes. Et c'est ça qu'il faut comprendre. Alors, avec en tête de gondole, cette fois-ci, Sandrine Rousseau, la députée écologiste, qui a donc proposé de changer le nom de steak haché en cadavres d'animaux. Et elle a même, figurez-vous, envisagé une loi pour ça. Alors, le point de départ, c'est la bataille sémantique qui se joue autour de ce qu'on appelle les alternatives végétales. Vous savez, les fausses saucisses élaborées avec du pois ou du soja ou des lentilles, les faux steaks hachés, les faux jambons. Alors, les fabricants et les défenseurs de ces produits-là, de ces alternatives végétales, dont Sandrine Rousseau fait partie, veulent les appeler saucisses, steaks ou jambons, ce qu'on leur refuse régulièrement au motif de la confusion qu'il y aurait entre les deux. Sous-entendu, les consommateurs seraient incapables de comprendre qu'il n'y a pas d'animal dans un steak végétal. Alors voilà pourquoi Sandrine Rousseau, avec le goût de la provoque qu'on lui connaît évidemment,
22: elle avait déjà fait le barbecue.
23: Absolument, propose la dénomination cadavre d'animaux pour les steaks hachés, pour que ça soit, dit-elle, réellement clair pour les consommateurs.
22: Est-ce qu'elle a fait, est-ce qu'elle est suivie?
23: Ben par les associations animalistes évidemment, parce que sans mauvais jeu de mots, c'est un peu désormais la foire à la saucisse du grand n'importe quoi. L'association PETA France, par exemple, qui est une association animaliste, propose que le lait devienne, j'ouvre les guillemets, sécrétion mammaire bovine. C'est vrai que d'un point de vue strictement technique, moi qui suis agri de formation, oui c'est ça. Les œufs deviendraient ovulation de poule, oui c'est ça aussi. Leur argument, et je les cite, hein, je réouvre les guillemets, si l'on veut protéger les citoyens de toute confusion terminologique, autant appliquer le principe à tous les aliments. Voilà leur argument.
22: Bon, et au final, quelle est la probabilité pour que tout cela aboutisse un jour?
23: Alors, honnêtement, aucune chance. C'est quand même bien ainsi, hein, je vais donner mon avis au passage, même si les animalistes pointent quand même, et on va leur donner crédit de ça, de vrais sujets. Les conditions d'élevage d'un côté et les conditions d'abattage de l'autre. Deux sujets sur lesquels, oui, il y a encore trop souvent des dérapages qui sont autant de portes dans lesquelles s'engouffrent les associations. Car il ne faut pas s'y tromper, leur vrai combat, c'est pas tant d'améliorer l'élevage et l'abattage en réalité, c'est de faire cesser l'exploitation des animaux, qu'on n'en consomme plus. Donc, qu'on ne consomme plus rien d'origine animale. Et pour ça, leur stratégie, c'est de choquer, c'est de provoquer. Et c'est pour ça que Sandrine Rousseau rêve de rebaptiser d'utiliser les steaks hachés en cadavres d'animaux, parce que le but, c'est pas que ça se fasse, c'est de provoquer les consciences sur le sujet.
22: Et qu'Olivier Dauvert fasse des chroniques dessus ensuite.
23: Et c'est réussi.
22: Voilà, exactement. Ça va beaucoup mieux avec le docteur Jimmy Mohamed. Jimmy, c'est jour de consultation, hein, comme chaque vendredi avec vous. Vous allez répondre aux questions de nos auditeurs. La première, c'est celle de Rachel. J'ai entendu dire qu'il fallait éviter de mettre les ustensiles de cuisine en plastique dans le lave-vaisselle. Est-ce que c'est vrai?
0: Alors c'est vrai, des chercheurs de l'université du Queensland aux États-Unis ont montré pour la première fois que lorsque vous mettez des ustensiles en plastique dans un lave-vaisselle, eh bien c'est une source potentielle de pollution, puisque finalement lorsque vous mettez du plastique dans le lave-vaisselle, il va chauffer puisque l'eau est chaude, il va y avoir des produits chimiques, donc abrasifs. On va donc par conséquent libérer des petites particules qui vont se retrouver dans les circuits des eaux, qui vont ensuite se retrouver dans notre eau qu'on va consommer lorsqu'elle a été filtrée. Alors, ils sont néanmoins prudents en disant, oui, c'est une source, mais elle n'est pas majeure. Néanmoins, derrière cette information, il faut bien comprendre qu'il faut bannir le plastique de nos assiettes et de nos cuisines, puisqu'il libère des toutes petites particules de plastique, on l'a dit, qu'on retrouve dans l'alimentation et qu'on va ingérer. Donc, à la maison, si vous avez des ustensiles en plastique, je vous recommande de les remplacer par ceux plutôt en bois ou en métal. Et ceux en métal, on pourra éventuellement les mettre au lave-vaisselle.
22: Et c'est pareil pour le petit frichetti qu'on se prépare pour le boulot et qu'on en met dans un ustensile en plastique, c'est pas le mieux.
0: C'est pas le mieux. L'idéal, c'est de le transporter dans une boîte en verre. Et même chose lorsque vous allez chez le traiteur, hein, le chinois, le libanais. Vous savez, on a une petite barquette en plastique et souvent on la met directement au micro-ondes. On aurait plutôt intérêt à la mettre dans une assiette et mettre l'assiette au micro-ondes.
22: Alors, deuxième question, Jimmy, celle d'une autre auditrice, Marla. Pouvez-vous rappeler que les dons du sang peuvent nous sauver la vie? J'ai fait une hémorragie lors de mon accouchement et sans une transfusion, dit-elle, je serais certainement morte.
0: Oui, en fait, en un don de sang, vous pouvez sauver 3 vies. En fait, quand vous donnez du sang, vous pouvez donner 3 choses. Le sang classique, vous savez, les globules rouges, le plasma et les plaquettes. Le sang classique, c'est pour les transfusions, un accident de la route, une hémorragie au cours de la grossesse. Le don de sang, à ce moment-là, il dure 10 minutes, c'est très rapide. Mais souvent, on vous demande, tiens, est-ce que vous êtes OK pour donner, par exemple, le plasma ou les plaquettes? Le plasma, ça dure en moyenne 45 minutes. Le plasma, il est utilisé par près de 500 000 personnes pour notamment des maladies dont on va utiliser justement le dérivé du plasma, les patients qui sont hémophiles, qui ont tendance à saigner, les personnes immunodéprimés notamment. Et puis on peut donner également les plaquettes qui servent notamment à la coagulation. Le don est un peu plus long, c'est 90 minutes, mais les plaquettes ne se conservent que 7 jours. C'est pour ça que très régulièrement, l'établissement français du don du sang dit qu'ils sont sous tension. Et donc si vous pouvez donner, faites-le. Il faut avoir entre 18 et 70 ans, peser plus de 50 kilos. Les hommes peuvent donner jusqu'à 6 fois par an et les femmes 4 fois. Ça dure pas très longtemps et un don de sang, c'est 3 vies de sauvées.
22: Et on peut donner partout? Où est-ce qu'on trouve?
0: Oui, en fait, il y a des points de collecte un peu partout en France. Parfois, il y a des opérations spéciales. Je vous recommande d'aller sur le site de l'établissement français du sang.
22: Dernière question, celle de Philippe. Mes enfants adorent la pâte à tartiner. Est-ce qu'il existe des versions meilleures que d'autres?
0: Évidemment. Alors, quand vous achetez une pâte à tartiner, il y a 2 choses à regarder sur la boîte. La première, c'est le premier ingrédient. Et la deuxième information, c'est le pourcentage de noisettes. On va commencer avec le Nutella, qui est la référence en réalité. Référence, celle qu'on consomme très certainement le plus. Premier ingrédient, c'est du sucre. Ça veut dire que quand vous achetez du Nutella, vous donnez à vos enfants du sucre. C'est pas très grave, mais faut le savoir. Oui. Quand on regarde le nombre de noisettes, c'est 13%. Donc, premier ingrédient du sucre, seulement 13% de noisettes, ça fait un prix au kilo qui finalement est très cher pour ce qu'on achète. On va prendre une autre pâte à tartiner, Lucien Georgelin. Premier ingrédient, c'est des noisettes entières qui proviennent de France. Et là, on a 40% de noisettes. Donc, on a 13% pour le Nutella, 40% pour la Lucien Georgelin. Dans une pâte à tartiner, l'ingrédient majoritaire qu'on veut avoir, c'est des noisettes. Donc, je pense que c'est une des meilleures du marché. Et puis, il y a des marques distributeurs, évidemment. Là, j'ai la gamme Monoprix, qui finalement n'est pas moins bonne que la gamme Nutella. Vous avez 13% de noisettes également. Le premier ingrédient, c'est

0: toutes vos questions, vous les posez à la fois à Olivier Dauvert, à la fois à Jimmy Mohamed, on y répond, vous nous envoyez un message au 74 900 avec le mot-clé matin. Dans un instant, Laurent Gérard et Jade, merci d'être avec nous, à tout de suite sur RTL.
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0: Bonjour Laurent Gérard.
12: Bonjour.
0: Bonjour Jade.
13: Bonjour Olivier. Bonjour tout le monde. Je crois qu'on nous appelle de l'au-delà.
12: Putain, fais chier, merde.
13: C'est vous, Serge Gainsbourg?
12: Mais oui, ma petite cocotte, affirmatif. C'est moi, Gainsbourg.
13: Oui.
12: Tu croyais que c'était Vianney? Négatif.
13: Négatif. Qu'est-ce qui nous vaut l'honneur de votre visite, Serge?
12: Il y a plein de monde chez moi, ils ont mis des fils, des micros partout, c'est le bordel, merde.
13: Oh bah, vous exagérez un peu, Serge, votre maison rue de Verneuil est dans l'état où vous l'avez laissée, c'est-à-dire pas spécialement rangée.
12: Mais on t'a rien compris, petite cocotte. Chez moi, tout est en ordre. Même mes mégots, ils sont classés.
13: Ah.
12: Tu sais, entre une dernière femme et une dernière cigarette, j'ai toujours choisi la cigarette. On la jette plus facilement. Classieux. Maintenant que je suis là avec le fumeur de Havane, je m'en bats les steaks des blaireaux d'en bas. J'ai revu Whitney Houston. Quand elle est arrivée ici, je lui ai dit « I want to fuck you ».
13: D'accord.
12: On s'est marrés, et puis c'est tout, merde.
13: Oui, d'accord, mais ici-bas, il y a des limites, Serge.
12: Merde, je les connais, mes limites, c'est pour ça que je peux aller au-delà. Hein?
13: Oui.
12: Pas dingue, ça.
13: Oui.
12: Tu sais, j'ai dit que la connerie, c'est la décontraction de l'intelligence.
13: Ouais.
12: Ah, pas dingue, ça non plus. Eh ben, j'ai pas envie d'y vivre dans ton époque décontractée.
13: Vous le savez, oui, Muriel Robin a déclaré dans l'émission « Quelle époque » que le fait d'avoir rendu public son orientation sexuelle lui avait fermé les portes du...

0: cinéma. Bonjour Muriel Robin.
1: Bonjour.
0: Oui. Quel film n'avez-vous pas pu faire suite à la révélation de votre homosexualité?
1: Les James Bond. Les James Bondiens, Carole Bouquet, Sophie Marceau, Eva Green, Léa Seydoux, bah pas moi. Et Basic Instinct.
0: Ah oui.
1: Sharon, pas Mimi. Et Barbie, pas Bibi.
0: Ah bah c'est impressionnant cette liste noire. Vous n'avez vraiment jamais été approché pour un grand rôle dans une grosse production française?
1: Si, dans Astérix, pour jouer cet automatique, le forgeron du village gaulois.
0: Ah bah vous avez bien fait de refuser. Vous avez également déclaré, je vous cite, « Je suis la seule dans le monde entier à avoir révélé mes préférences. » Mais pourtant, Jodie Foster, par exemple, ne se cache pas vraiment.
1: Jodie, justement, Jodie, à Jodie, Foster, mais elle n'a pas écouté.
0: Bon, ce qui doit vous consoler, ce sont tous ces rôles très forts et très engagés qu'on vous a confiés à la télévision.
1: Alzheimer, les femmes battues, les empoisonneuses, l'inceste, Patrick Labour, tout ça, bientôt, ils vont me proposer d'incarner le suicide, le papillomavirus et la fin dans le monde. Bon.
0: Vous pensez que cela peut changer un jour?
1: Si ça peut, changer.
0: Oui, changer.
1: Bah, ça changera le jour où les moules auront des dents.
2: La France connaît une pénurie d'antidépresseurs sans précédent. 14 médicaments psychotropes sont en difficulté d'approvisionnement, voire en rupture de stock.
3: M'en parlez pas, je me fais des couilles en or.
2: Ah bah tiens. Patrick Balkany, vous êtes devenu pharmacien?
3: Non, mais faute d'antidépresseurs, j'ai toute une clientèle qui se rabat sur la drogue. En ce moment, j'ai de la MDMA, une merveille. Fourni chez un petit producteur qui travaille très bien à Aubervilliers. J'en ai un échantillon, vous voulez goûter? Elle a un petit goût de noisette.
2: Ah bah non merci, je n'en ai pas besoin. Merci.
3: Sinon j'ai aussi du gaz hilarant.
2: Oui.
3: J'en vends comme des petits pains. Il ferait rigoler un croque-mort. C'est du bon. Hein. Il a été élu produit de l'année par Michel Houellebecq, vous en voulez?
2: Écoutez, toujours pas, merci. Remballez vos produits chimiques et RTL, nous prenons la vie saine,
3: vous
2: voyez.
3: Ah bah si vous aimez le naturel, j'ai aussi de la pute.
2: Oh non.
3: Élevé en plein air.
2: Oh mais non.
3: L'a fait venir de Moldavie. Une achetée, une offerte.
2: C'est épouvantable. Bon, on se passera de vos services. Merci.
3: Attendez, j'ai un truc qui va vous plaire. Je suis sûr. C'est du LSDog.
2: Qu'est-ce que c'est ça encore?
3: C'est du LSD pour chien.
2: Ouh là là, attention.
3: Planqué dans une croquette Royal Canin. Avec ça, votre bibi, il arrêtera de tirer la tronche.
2: Mais enfin, mais il tire pas du tout la tronche. Regardez, il est content, mon bibi.
3: Ah, pardon, j'avais pas capté. Je croyais qu'il est déprimé, mais il est juste moche, en fait.
2: Bon, sortez ou c'est moi qui vais mordre, là.
4: Bonjour, c'est Benjamin Castaldi, l'ancien animateur qui essaye de perdre du bide pour plaire à sa perche à selfie.
5: Benjamin.
4: Allô, c'est qui? C'est une blague d'Anouna?
5: C'est moi, Benjamin, ta mamie s'ignorait.
4: Ah, c'est toi, mamie Simone?
5: Ouais, c'est moi, je suis avec mon temps, il veut te parler.
4: Dis donc, Benjamin, comment tu vas nous en écrire des livres sur Simone et moi?
5: Bon, t'as raison, c'est ton troisième bouquin, fous-nous la paix, petit con. Qu'est-ce qui t'a pointé de dire partout que j'étais la cocu la plus célèbre du monde?
4: Elle a raison, Simone. Je vois la fermer, non? Marilyn Monroe.
6: Oui.
4: C'était une aventure. Mais c'est que je prends pour un biographe, le petit. Mais tout le monde, il peut pas être Stéphane Zweig ou Henri Troya.
6: Non, c'est sûr.
5: Laisse tomber, Yves, laisse tomber, il sait même pas qui c'est. Il préfère tripoter sa perche à selfie au lieu de lire.
4: Tu as entendu, petit? Au lieu de te filmer les bourrelets avec ta perche à selfie, tu ferais mieux de faire des émissions sur la crise comme moi. Hein? 80 briques par émission que je me faisais. 800 000 francs. Ah ben c'est comme j'aime, je fais 500 000 boules. Et c'est pas mal ça petit. Avec tout ce pognon que tu gagnes, j'espère au moins que tu es de gauche.
5: Je suis sûr qu'il n'y a même pas de gauche le gamin.
4: Oui mais avec comme j'aime, j'ai perdu 3 kilos. Ça marche vraiment. Essayez-le gratuitement. Essayez-le gratuitement pendant une semaine.
5: Fous-nous la paix avec tes kilos. Les kilos, ça peut être très beau à condition d'être intelligent. Moi, c'est grâce à mes kilos que j'ai joué Madame Rosa et avant ça avec Gabin dans le chat.
7: Merci Laurent Gérard et chère Jade. On vous retrouve évidemment lundi dans RTL Matin. Il est presque 9h sur RTL.
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7: L'essentiel de l'actualité Aude Vernuccio, les obsèques de Liana, une semaine après la découverte du corps de la collégienne dans le Gers.
6: Sa mort a provoqué une onde de choc national. Ses obsèques seront célébrées à 14h30 à Florence. L'inhumation se tiendra dans la plus stricte intimité. Florence, ville meurtrie où les habitants que vous avez rencontrés vont tous se recueillir à leur façon pour dire au revoir à Liana et témoigner de leur effroi. Patrick Tégéraud.
8: Oui, ce jeune papa et son fils iront devant le cimetière cet après-midi.
9: Et ça aurait pu arriver à n'importe qui d'entre nous, quoi. Le soir a voulu que ça tombe sur Liana. Moi, j'ai une grande pensée pour ses parents, en fin de compte. Étant moi-même papa, quoi. La vie d'un enfant, ça n'a pas de prix, quoi.
10: Oui, parce que c'est quand même important. C'est une camarade de classe, donc il faut quand même y aller, parce que c'est important.
8: Eric est coiffeur. Liana est le sujet de toutes les conversations dans son salon.
11: On est tous en colère parce que ça aurait dû être fait déjà depuis 2025. Vous ne croyez pas qu'il est grand temps de faire quelque chose ?
12: C'est surtout de la colère qui s'exprime.
11: Oui, là, en ce moment, c'est la colère. On est tous solidaires dans Florence. Hein.
8: Anthony se recueillera chez lui au moment des obsèques.
13: Mon avis, c'est de laisser la famille dans son intimité et dire au revoir à Liana en paix. Beaucoup de gens ont besoin d'y être, d'autres ont la préférence de rester loin de ça. Hein.
8: Et dans toutes les communes du Gers, on observera un moment de recueillement à l'heure de la cérémonie et tous les drapeaux au fronton des mairies seront en berne.
6: Reportage signé Patrick Tégéraud pour RTL. Notez que Jérôme Barella, le meurtrier présumé de Liana, avait fait l'objet de plusieurs signalements, dont un en 2023 de la part d'un organisme américain de lutte contre les violences sexuelles sur Internet. Son comportement et notamment une conversation avec une mineure avait alerté. L'information avait été transmise à la France, mais ce signalement ne comportait pas son identité précise.
7: Jérôme Barella, rattrapé par la justice, tout comme son père, Joël, accusé lui aussi de viol et d'agression sexuelle.
6: Par ses deux petites filles par alliance, Priscilla et Maëva, pour des faits qui se sont produits lorsqu'elles étaient enfants. La plainte de Maëva avait été classée sans suite, mais le parquet de Béziers a décidé de rouvrir le dossier. Celle de Priscilla, en revanche, a abouti en non-lieu en 2021, sans changement à ce stade. Elles étaient ce matin sur RTL face à Marc-Olivier Fogiel.
14: Je suis très déçue que ça ne soit pas rouvert pour moi, mais je me dis qu'à travers ma petite sœur, il y aura peut-être une chance qui soit condamnée.
15: Il faut savoir qu'avec Priscilla, on est deux sœurs très fusionnelles. À partir du moment où ça s'est su, toute la famille nous a tourné le dos, donc on en a déduit que ça servait à rien de parler avec eux. Et en fait, au fur et à mesure du temps, on a appris qu'on était des menteuses, quoi.
16: Maëva, vous faites confiance à la justice ?
15: Non. On parle d'agression sexuelle, on parle de viol. Ça a été banalisé, ça a été toléré la première fois. Et la seule chose là qui change entre la première fois et la deuxième fois, c'est les médias. Ma sœur, on parle quand même, elle a vécu un viol et on laisse son dossier clos comme ça. Je trouve pas ça bien.
6: Maëva et Priscilla sur RTL, les deux petites filles de Joël Barella, lui a toujours contesté ces accusations.
7: 9h02 sur RTL. On leur avait promis une aide de 100 euros pour compenser la hausse des prix des carburants, mais certains bénéficiaires de la prime grand rouleur attendent toujours.
6: Ni virement, ni chèque. Plusieurs automobilistes qui ont fait la demande le premier jour, le 27 mai, affirment à RTL qu'ils n'ont toujours pas vu la couleur de cet argent. Une aide pourtant très attendue par les travailleurs modestes qui effectuent chaque jour au moins 15 km pour aller travailler. Coup de gueule ce matin de Pierre Chasseret. Il est porte-parole de l'association 40 millions d'automobilistes.
17: Déjà qu'on a des prix des carburants qui sont toujours affolants pour les automobilistes, si en plus de ça, les aides promises tardent à arriver et n'arrivent toujours pas alors qu'on est bientôt en été, ça commence à faire beaucoup. Les automobilistes ont besoin d'un vrai geste sur les prix des carburants pour faire baisser le prix des carburants à la pompe. Mais si toutes les aides qu'on imagine n'arrivent pas dans la poche des automobilistes, y compris pour ceux qui en ont plus que besoin et qui ont été désignés par le gouvernement comme étant les personnes prioritaires, si cela ne touche pas leur prime dite gros rouleur, alors on a un vrai problème quand même.
6: Un propos recueilli par Christophe Bourou. Le cours du pétrole, lui, a chuté cette nuit. Le baril de Brent de la mer du Nord est à 88$ ce matin. Les marchés rassurés par l'annonce de Donald Trump d'un accord, avenir accord, validé, dit-il, par le guide suprême iranien et qui pourrait être signé ce week-end en Europe, toujours selon lui. L'Iran dit à l'inverse ne pas avoir pris de décision définitive. En France, les prix à la consommation ont augmenté de 2,4% sur un an en mai, dans la foulée d'une accélération des prix de l'énergie d'après l'INSEE et notamment le gaz, plus 11,3% en mai.
7: Et puis RTL au cœur de la Coupe du Monde. Et les premiers résultats, le Mexique a battu hier soir l'Afrique du Sud 2-0.
6: Pour le match d'ouverture, on s'en est suivi cette nuit la Corée du Sud qui a battu la République tchèque de 2-1. 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
7: Et après le Mexique hier soir, c'est au tour du Canada et des États-Unis d'entrer dans la compétition. Le Canada qui affronte la Bosnie-Herzégovine, c'est à 21h.
6: Les États-Unis feront face, eux, au Paraguay la nuit prochaine. Alors comment vit-on ce mondial en terre américaine, terre traditionnellement féru de basket, de baseball, de hockey. Nicolas Georgerot, vous avez rencontré à Boston des curieux du soccer, mot attribué au football aux États-Unis.
18: Sur le trottoir, face à l'hôtel des Bleus, Peter est dubitatif quand il voit l'effervescence. Et quand on commence à discuter, son avis est tranché.
19: Je ne connais rien au soccer, je ne suis pas un fan et je ne m'y intéresse pas. Ce n'est pas du tout mon sport, moi c'est le football américain. La NFL, il n'y a que ça de vrai.
18: Le basket, le foot américain, le hockey restent des mastodontes ici. La Coupe du Monde, toutefois, intéresse Michael.
20: Ce qui m'intéresse, ce sont les gros matchs, les affiches. Lors d'événements planétaires comme le mondial. Mais je n'ai pas d'équipe favorite, pas de club auquel je suis attaché.
18: Loïs étudie depuis 4 ans à Boston et voit une évolution, dit-il.
21: Depuis quelques années en arrière, c'est bien développé quand même le soccer aux États-Unis. Bon, on voit la MLS avec Messi qui est arrivé, etc. Donc ça ramène un bel engouement.
18: Team USA n'emballe pas les foules. La sélection américaine en Coupe du Monde n'a dépassé les 8e de finale qu'une seule fois en 50 ans. Le soccer est surtout porté par les licenciées féminines, sport numéro 1 chez les femmes. Les Américaines sont championnes olympiques et quadruple championne du monde.
6: Nicolas Georges Rollin, des envoyés spéciaux d'RTL aux États-Unis. Alors pour l'anecdote, même Donald Trump trouve que dire soccer pour football, ça n'a aucun sens.
7: Merci beaucoup Aude Vernuccio. On va retrouver maintenant celui qui sera l'une des voix du mondial sur RTL, Jeannot Séguier.
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7: Bonjour Jeannot.
24: Bonjour.
7: Un mondial avec 48 nations dans 3 pays, Mexique, États-Unis et Canada, on l'a dit. Cela ajoute évidemment un aspect diplomatique supplémentaire parce qu'il va bien falloir contenter tout le monde.
25: Oui, et dans ce domaine, la FIFA n'a rien à envier à personne. Surtout qu'elle a vu les choses en très très très grand, 3 fois très grand, pour 3 pays hôtes, et pas question de faire du favoritisme. Chaque pays aura droit à sa soirée festive pour refléter ses caractéristiques culturelles. Hier soir, c'était au stade Azteca, en amont de Mexique, Afrique du Sud, que s'est tenue la première cérémonie, ou plutôt la vraie, celle qui a lieu le jour J et qui marque le début de la compétition. Sur une durée de 90 minutes, ce fut l'occasion d'entendre, entre autres, Shakira interpréter le fameux Die Die, la chanson officielle du mondial. Ce soir à Toronto, avant Canada-Bosnie, 2 légendes canadiennes, Alanis Morissette et Michael Bublé, seront mises à l'honneur. Et la nuit prochaine, à Los Angeles, avant la rencontre États-Unis-Paraguay, c'est Katy Perry qui sera la star du show avec le rappeur américain Future. Décidément, cette Coupe du Monde n'est vraiment pas faite comme les autres.
7: Merci beaucoup Jeannot Séguier. Chaque matin sur RTL pendant toute la Coupe du Monde dans ce journal de 9h. Louis Baudin, il arrive quand le soleil? Tiens, on nous a demandé pas mal la question ce matin, 74-900. Quand?
26: Dans le nord, il faut patienter encore un peu, c'est vrai. Dans le sud, il est déjà là, de l'Aquitaine aux Alpes à la Méditerranée. Sur les Pyrénées, c'est déjà du grand ciel bleu, mais c'est vrai que dans la moitié nord, il y a encore quelques nuages ce matin. Alors, je vois quelques trouées, là, ça apparaît en Normandie, sud de l'île de France. Mais c'est surtout cet après-midi que le soleil va revenir dans la moitié nord, sauf tout près de la frontière belge, Lorraine, Alsace. Là, ça sera encore pour une dernière journée nuageux, même si quelques éclaircies peuvent apparaître. Puis, il y aura même un petit risque d'averse, quelques gouttes de pluie sont encore possibles. Le vent sera encore de la partie, notamment près de la Manche jusqu'à 60 km/h à peu près. Un peu de mistral et de tramontane autour du golfe du Lion, je le rappelle. Attention au risque d'incendie avec ce vent qui soufflera près de la Méditerranée. Et puis les températures, eh bien ça monte gentiment de jour en jour pour qu'on s'habitue. 18 à 21 degrés cet après-midi près de la Manche dans le nord-est, encore un petit peu juste, mais 21 à 26 degrés dans les autres régions de la moitié nord. Ça, c'est saison, 26 à 29 degrés dans le sud cet estival, et on dépassera même parfois les 30 degrés près de la Méditerranée.
7: Merci beaucoup Louis Baudin. Bon, dans un instant sur RTL, c'est notre époque comme chaque matin. Évidemment, c'est le bac pour les premières. Ça a commencé hier avec le français, aujourd'hui les mathématiques, mais lundi pour les terminales, c'est l'inamovible épreuve de philosophie est dans notre quotidien. À quoi sert vraiment la philosophie? Est-ce que la philo a vraiment une utilité? C'est la question qu'on se pose et qu'on vous pose ce matin. Vous nous envoyez vos questions, vos messages au 74 900 avec le mot-clé matin. Les deux experts, nos deux philosophes arrivent pour nous éclairer. À tout de suite sur RTL 9h09.
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7: Et on est ensemble effectivement jusqu'à 9h30. C'est notre époque, comme chaque matin. Les élèves de terminale qui donc attaquent le dernier week-end de révision avant cette fameuse épreuve de philo qui ouvre pour eux donc la semaine du bac. À quoi sert la philo dans la vie de tous les jours? C'est la question qu'on pose et qu'on vous pose ce matin. On va en parler avec nos deux invités. Lève Frankel, bonjour.
38: Bonjour.
7: Vous êtes professeur de philo à l'université de Strasbourg et vous êtes également auteur de Ma vie a-t-elle un sens aux éditions Albin Michel. Et puis vous avez une chaîne YouTube également qui s'appelle Serial Thinker. Fabrice Midal avec nous également. Bonjour monsieur.
39: Bonjour.
7: Vous êtes ancien prof de philo, auteur vous aussi de best-seller et notamment celui-là qui s'appelle Foutez-vous la paix chez Pocket. Vous nous expliquerez pourquoi ce titre. On va parler avec vous donc du rôle de la philosophie, parce que si vous me permettez une question un peu de béotien bas de plafond, l'anglais on voit à quoi ça sert dans notre vie de tous les jours, les mathématiques aussi pour faire les divisions, les multiplications. La philosophie ça peut paraître moins évident, donc si vous deviez nous dire la première chose selon vous, Lève Frankel, à quoi sert la philosophie, là, concrètement, dans la vie de tous les jours, un peu de philo tous les jours?
38: C'est vrai que c'est le défi du prof de philo, le premier cours de terminale, il doit essayer de justifier sa matière, parce qu'effectivement, les maths, l'anglais, tout le monde voit à quoi ça sert, et pourtant, est-ce qu'on a utilisé cosinus, sinus, tangente ici à cette table?
7: Voilà. Voire jamais, effectivement.
38: Voilà. Pourtant, la philosophie, elle parle de choses très concrètes, la conscience, l'inconscient, le désir, des choses qui sont liées à l'existence humaine. Et donc, je pense, si on ne se connaît pas un peu soi-même, et comment pourrait-on se connaître si on n'a pas réfléchi un petit peu sur ces grandes notions?
7: Connais-toi toi-même, voilà. C'est vraiment la base, la première phrase du premier ordre de cours
38: Socrate,
7: de philosophie.
38: C'est le temple de Delphes, c'était la maxime du temple de Delphes. Et effectivement, si on ne se connaît pas un peu soi-même, comment peut-on espérer connaître l'autre, l'aimer Comment pourrait-on, voilà, même tomber amoureux de quelqu'un si on ne se connaît pas un petit peu soi-même?
7: Donc d'abord, dans les relations humaines, dans l'interaction, la philosophie apparaît dès qu'on dit bonjour à quelqu'un le matin dans la rue. Vous, Fabrice Midal, même question.
2: Alors moi, je dirais,
7: la philosophie tous les jours, elle est où?
2: C'est interroger ce qu'on n'interroge pas. Et donc, en ce sens-là, à quoi ça sert? C'est sortir de l'idéologie, des pensées toutes faites, de ce qu'on répète toute la journée sans jamais avoir défini ce dont on parle. Donc, à mon avis, c'est vraiment de salut public. Dans un temps aujourd'hui, on est envahi toute la journée par plein d'opinions, plein d'informations, mais qu'est-ce qu'on pense? Mais qu'est-ce que ça veut dire? Et les gens emploient plein de mots qui veulent rien dire.
7: Par exemple, interroger ce qu'on entend le matin à la radio, c'est déjà faire de la philosophie?
2: Oui, puis les philosophes sont un peu des gens, c'est vrai, singuliers. Des choses que tout le monde a l'air de trouver normales, ils se demandent, mais qu'est-ce que ça veut dire? Vous me demandez pourquoi j'avais écrit mon livre « Foutez-vous la paix ».
7: Oui.
2: Un des points de départ, c'est tout le monde parle qu'il faut gérer. Il faut gérer son stress, il faut gérer sa vie. Et moi, en tant que philosophe, je me dis, mais c'est bizarre, gérer, c'est un mot du domaine économique. Pourquoi on parle humainement de gérer? Ça ne va pas. Ouais. Donc, philosopher, ça veut dire déjà arrêter de répéter des trucs que tout le monde répète et qui sont peut-être complètement faux. Donc c'est vraiment le début de la liberté. Donc je dirais, qu'est-ce qui peut servir de plus aujourd'hui que faire de la philosophie dans notre monde où on pense de moins en moins?
7: Tiens, je vous lis le message de Céline qui nous a écrit au 74 900 avec le code matin. Je vous le cite. Hein. J'avais appris tout un tas de citations philosophiques pour mon bac. Elle, c'était il y a 20 ans. Et franchement, aujourd'hui, ça ne me sert strictement rien. Qu'est-ce que vous lui répondez
38: de la Franck? Citation de philo.
7: Oui, voilà, qu'on connaît tous. Bah, ouais. Connais-toi toi-même la première que vous avez citée. Mais
38: oui, c'est vrai.
7: Alors, je pense donc je suis de Descartes. C'est l'une des plus fameuses aussi. Alors toutes ces citations. Est-ce qu'elles embrouillent le cerveau? Est-ce que c'est comme ça qu'on fait de la philosophie d'ailleurs, sous la pression des grands auteurs?
38: Alors les citations de philo, c'est un peu des punchlines qui sont là pour nous inviter à la réflexion, pour provoquer la réflexion. Des formules paradoxales, Nietzsche l'aimait beaucoup, ces formules-là, et ça permet effectivement de rentrer dans une pensée, mais ça ne fait pas une pensée, c'est-à-dire ce qui est intéressant, c'est ce qui se passe après. D'ailleurs, même les grands romanciers, ils commencent par un incipit qui est provocateur, Camus, hein, oui. Aujourd'hui ma mère est morte, ou c'était peut-être hier, je ne sais pas, voilà, on a envie de rentrer dans le roman, parce qu'on voit qu'il y a quelque chose d'absurde, et puis ensuite, la première phrase ne fait pas le roman, et c'est vrai qu'on a tendance parfois à réduire la philosophie, c'est dommage, à quelques punchlines au lieu de rentrer dedans, parce que c'est plus exigeant. On préfère parfois les formules toutes faites à l'exigence d'une pensée.
7: Comment on entre en philosophie?
2: Oui, parce que moi, je dirais les citations, on s'en fout. C'est pas ça. Si c'est ça qu'elle se souvient de son cours de philo, c'est triste. Bah, on commence par la philo, juste par poser des questions. Au fond, qu'est-ce que faisait Socrate? Les gens avaient l'air très puissants, les hommes politiques, ils leur disent, mais vous savez de quoi vous parlez? Donc la philosophie, c'est au fond commencer par juste s'interroger. Et tu vois, les philosophes disaient que le début de la philosophie, c'est s'étonner. Juste s'étonner. Pourquoi j'existe? Pourquoi les gens racontent ça? Pourquoi... Vous savez, par exemple, on parle maintenant de féminicide. Ben, ça, c'est un nouveau concept. C'est un travail philosophique. On a inventé un nouveau concept qui permet de voir des choses qu'on n'aurait pas vues sans cela. Donc la philosophie, au fond, elle est partout. Et c'est pas forcément les gens qui ont le titre de philosophe qui sont les plus philosophes. Philosopher, c'est juste interroger, c'est juste questionner. C'est juste dire, mais c'est peut-être pas, ce qu'on raconte n'est peut-être pas vrai. Ouais. C'est oser poser des questions.
7: Et dans notre travail, par exemple, est-ce que ça sert la philosophie?
2: Dans notre travail?
7: Oui.
2: Oui, parce que si vous voulez juste dire quelque chose, vous, dans votre métier, si vous voulez arrêter de répéter ce qu'on raconte partout, vous voulez juste dire quelque chose qui va toucher, qui va parler, ben vous allez devoir questionner des évidences. Est-ce que c'est vraiment ça que je crois? Est-ce que ce qu'on me dit là est vraiment vrai? En tant que journaliste, vous êtes obligé à un moment de poser une question. Là, vous dites ça, est-ce que c'est vrai ou pas? Mais là, vous faites un travail de philosophe. La philosophie, dans nos métiers, c'est indispensable. Sinon, on n'est que des... Au fond, sans philosophie, on tend à devenir des sortes de robots.
7: Et c'est déconnecté du métier. Vous dites journaliste ou enseignant pour ces métiers-là, mais ça sert dans tous les métiers là,
38: les domaines.
7: Dans tous les domaines, le boulanger, le chauffeur routier qui nous écoute, il la philosophie aussi. Lui,
38: de toute façon, de plus en plus, on va être confronté à l'intelligence artificielle va remplacer énormément de compétences techniques. Et on se rend compte que les compétences les plus intéressantes aujourd'hui, c'est pas forcément des savoir-faire, mais c'est un savoir-être, savoir communiquer, savoir argumenter, savoir convaincre, savoir parler de ce qu'on est, parler de sa singularité. Voilà, les grands artistes l'avaient compris, Dali avait compris que ce qui faisait sa singularité, c'était aussi un petit peu quelque chose qui avait à voir avec sa folie. Si on lui enlève sa folie, il reste plus rien. Enfin, peut-être pas rien, mais en tout cas, il va perdre ce qui fait sa singularité dans l'existence. Et je crois qu'on a besoin de ça, quel que soit le métier, qu'on soit créateur de contenu sur YouTube ou sur TikTok, on a besoin de savoir qui on est, de savoir quel est quelle est son originalité, qu'est-ce qu'on peut apporter de nouveau. Et ça, c'est la philosophie est fondamentale là-dessus.
7: Oui, et quand on entend que la philosophie, c'est pour les intellos, qu'est-ce que vous répondez à ça, vous, par exemple, Fabrice Midal?
2: Ben, le problème, c'est qu'on est intimidé.
7: Oui,
2: par la philosophie.
7: C'est vrai, ça.
2: Donc, il faut dire aux gens, mais non, il faut pas être intimidé. On est intimidé parce que on entend des fois des gens parler, on comprend rien, et que des fois les philosophes font des choses très techniques. Mais c'est comme si vous parlez à un mathématicien, il peut vous parler, puis des fois vous comprenez rien. Mais même un peintre en bâtiment, des fois il peut vous parler de manière très technique et vous comprenez pas. Donc on peut être perdu par un aspect.
7: Quand l'auteur fait pas l'effort de l'accessibilité aussi, c'est quand même pas facile de lire Lévinas, Kant ou Hegel.
2: Donc il y a des aspects techniques, mais en même temps, ils parlent à chacun d'entre nous, et donc il faut voir les textes qui peuvent nous parler. Il y a des textes qui peuvent nous parler. Quand j'enseignais en terminale, les élèves, on arrivait à leur faire lire des grands textes de philo, et que c'était exaltant,
7: ouais,
2: et renversant. Donc c'est sûr que il y a ce filtre qu'il faut réussir à passer, et dans notre monde, beaucoup de gens ont le sentiment de pas être à la hauteur. Dès qu'on parle de philosophie, on parlerait d'art, on parlerait de plein de choses, et c'est dommage, parce qu'au fond, il n'y a rien de moins intello. Moi, je dirais, les philosophes sont les moins intellos qui soient, puisqu'ils posent des
7: Pourquoi
2: questions toutes bêtes.
7: Oui.
2: Bah, Socrate, il pose des questions toutes bêtes. Les intellos, c'est les sophistes de son temps. C'est les savants qui parlent très bien.
7: Ils s'écoutent parler,
2: ils étaient très puissants, ils se faisaient payer très cher c'était des sortes de grands communicants qui conseillaient aux gens comment parler et vaincre dans tous les cas. Et Socrate, il leur pose des questions toutes bêtes. Un des textes les plus connus qu'on apprend à l'école, c'est un texte qui s'appelle Le Ménon, et Socrate parle à un tout jeune garçon qui n'a pas fait d'études, et lui montre qu'il est capable de penser par lui-même.
7: Ouais.
2: Donc la philosophie, c'est penser par lui-même. Donc moi, je pense qu'il n'y a rien de moins intello que la philosophie.
38: Et
2: il n'y a rien de moins exaltant.
38: Socrate, c'est pas intello au sens où c'est pas le savoir en tant que tel qui l'intéresse, mais c'est le savoir en rapport avec l'existence humaine. Ce qui intéresse, c'est pas le savoir mathématique en tant que tel, mais c'est la question de la vérité qui touche à l'existence. Donc c'est pas, justement, on est très très loin des concepts abstraits.
7: Et vous qui avez une chaîne YouTube, Serial Thinker, vous faites attention aux mots que vous employez, justement, le rendre accessible vos propos.
38: Oui.
7: J'imagine que c'est une préoccupation qui compte au moment de faire une vidéo.
38: C'est ça l'idée, c'est ce que je fais dans mes vidéos, dans mes livres aussi, c'est que j'essaye de rendre la philosophie accessible, parce que malheureusement, parfois, c'est vrai qu'elle a tendance à s'enfermer dans un certain jargon d'initié.
7: Oui.
38: Et elle n'est plus accessible à tout le monde, et je trouve que c'est dommage. Et pourtant, il y a des auteurs qui se sont exprimés de manière extrêmement claire. Si on pense par exemple à Freud, c'est un auteur qui s'est exprimé de manière très claire, sans... Alors, il a un certain jargon scientifique, mais qui est très accessible, contrairement effectivement à certains auteurs que vous avez cités, comme Hegel qui se faisait volontairement très obscur.
7: Ouais. Alors, dites-nous chacun de vous deux, l'auteur que vous conseilleriez en premier pour entrer en philosophie, si vous aviez un auteur à découvrir, à recommander.
38: Alors, ben, je dirais... Moi, j'aime beaucoup Spinoza.
7: Oui.
38: Mais c'est vrai que c'est pas toujours facile à lire. Et Spinoza et Freud, je dirais, ça permet...
2: Alors moi, je dirais Le Banquet de Platon, parce que c'est absolument irrésistible. C'est des gens qui sont en train dans un banquet, qui parlent de l'amour. Chacun a sa théorie. C'est exaltant. Ça se lit, on est étonné parce qu'il y a des renversements, des histoires complètement incroyables. On connaît tous plein de choses du banquet. Il y a plein de mythes qu'on connaît, comme le mythe de l'androgyne, que aimer quelqu'un, c'est trouver sa moitié. Donc je dirais, allez-y,
7: le banquet de Platon,
2: c'est génial.
7: Merci beaucoup Fabrice Midal pour votre conseil, ancien prof de philo, je rappelle, et auteur donc de ce livre qui s'appelle « Foutez-vous la paix » chez Pocket. Merci Lev Frankel, professeur de philosophie à Strasbourg, et votre livre donc « Ma vie a-t-elle un sens » chez Albin Michel. Et puis vous avez aussi peut-être un livre qui peut servir aux bacheliers qui ont le dernier week-end de préparation, « La philo ».
38: Ouais.
7: Et c'est quoi le dernier conseil? Alors, le dernier week-end de révision, qu'est-ce qu'on fait là, avant l'épreuve de lundi?
38: Essayez de pas faire un catalogue de citations, en tout cas, essayez de montrer vraiment qu'on réfléchit et qu'on amène une pensée à se développer, voilà.
7: Merci. Merci à tous les deux. À bientôt sur RTL. Bonne journée à vous. Et je salue Augustin Trapenard. Bonjour Augustin.
6: Salut mon cher Olivier.
7: Le Trapenard du vendredi, les funérailles de Bernadette Chirac qui ont lieu cet après-midi et qui occupent tous les esprits.
6: Oui, et ce qui m'intéresse, c'est vraiment le lien qui nous unit à l'éternelle première dame, qui tient à son franc-parler, cette liberté, vous savez, qui déborde du cadre, cet irrésistible caractère.
7: Bernadette Superstar, le Trapenard du vendredi. À tout de suite sur RTL, 9h23.
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7: Le trapenard du vendredi, Augustin, les obsèques de Bernadette Chirac ont lieu cet après-midi à la basilique Sainte-Clotilde à Paris. Et soudain, tout le monde se souvient.
6: Oui, ce sont des images qui sont ancrées dans notre imaginaire collectif. Les pièces jaunes, la Corrèze, la marionnette des Guignols, la coiffure, l'allure. Une certaine idée de la France aussi se mélange, vous savez, Olivier, d'élégance classique et d'autorité badass. C'est simple, quand on pense à elle, à Bernadette Chirac, on sourit. On sourit d'un air un petit peu entendu.
25: Je crois que j'ai peut-être un tout petit peu de personnalité, mais j'essaye d'avoir aussi bon caractère que possible.
6: C'est-à-dire qu'elle se marre elle-même quand elle concède qu'elle essaie d'avoir bon caractère. C'est drôle, évidemment, c'est drôle parce que personne n'y croit. Et je voudrais m'arrêter sur ce caractère qu'on a beaucoup commenté, non sans une pointe de misogynie d'ailleurs, comme si l'ouvrir pour une femme de son statut, c'était une petite excentricité. Et je vais vous dire, au-delà de son statut, je pense à ma mère, je pense à ma grand-mère, je pense à une époque où être une femme, c'était s'effacer, c'était se taire, en particulier dans un certain milieu.
7: Et ce franc-parler de Bernadette Chirac, c'est aussi ce qui fait sa sympathie.
6: Mais en fait, si vous regardez bien, Bernadette Chirac parle pas tant que ça. Elle reste dans le cadre de ce qu'on attend d'une première dame. Elle résiste même aux interviews à exprimer son point de vue ou sa vie privée. Et ce qui est très émouvant, c'est justement quand ça déborde. Je pense à ce moment de télévision assez incroyable où elle se livre sur les infidélités de son mari. Et là, soudain, la carapace se fend.
26: Les papillons tournaient autour de la lampe, hein. Et j'en ai eu. J'en ai eu des inquiétudes et des chagrins même.
39: Mais le pouvoir attire, vous le savez.
26: Quelque pouvoir que ce soit, tous les hommes qui ont du pouvoir ou une très grosse fortune attirent les femmes.
39: Comment vous avez surmonté ça? Comment vous avez fait?
26: Au début, ça a été dur. Au début, j'ai eu beaucoup de chagrin. Puis après, je m'y suis faite. Je me suis dit que c'était la règle et qu'il fallait la subir avec autant de dignité que possible.
6: Et elle parle dans cette interview de son éducation catholique, de sa fidélité pour Jacques Chirac. Et puis vous avez entendu le mot de la règle. C'était la règle. Et vous voyez, pour moi, le caractère, c'est pas seulement un caractère bon ou mauvais. C'est pas que l'humeur. Le caractère, c'est aussi la personnalité. C'est ce moment où la règle, justement, on va la transgresser, où ça déborde, où on balance tout et tant pis si ça déplaît. Et là, Bernadette Chirac, elle parle à tout le monde. Elle parle aux femmes de sa génération, mais aussi à tous ceux qui voient la société française évoluer, qui voient la parole se libérer.
7: Et c'est ce qui fait qu'elle est un personnage d'ailleurs.
6: Vous savez qu'en anglais, un personnage, ça se dit character. Mm. Caractère. Et c'est intéressant effectivement de voir comme Bernadette Chirac est devenue un personnage de notre imaginaire collectif français, un caractère de la pop culture. Depuis sa marionnette, je l'ai mentionné, ses caricatures, ou ce film, tient de Léa Domenac il y a 3 ans qui s'appelait justement Bernadette. Il suffit d'un prénom, hein, pour qu'on sache de qui on parle. Et où elle est interprétée, c'est pas du tout innocent, par l'actrice française par excellence, Catherine Deneuve.
0: Vous savez pourquoi j'adore les campagnes électorales ? Parce que j'adore partir à la rencontre des Français. Et vous savez ce qui me révolte à chaque fois ? C'est de croiser dans tous mes déplacements des femmes qui sont sous-utilisées. Des agricultrices, des commerçants, des professeurs. Elles sont tentées d'abandonner, car elles ne sont pas assez considérées par leurs homologues masculins.
6: Et vous voyez, Olivier, dans ces mots de Bernadette incarnée par Catherine Deneuve, il y a tout. Il y a la prise de parole sans phare, il y a l'intelligence politique, la posture féministe qui est sans doute sincère dans le cadre qui est le sien, mais surtout la proximité. La proximité avec les gens. Et c'est ça, à mon avis, qu'on va retenir et qu'on va célébrer aujourd'hui, ce personnage historique qui a inspiré nombre de femmes en politique, dont Hillary Clinton, cette personnalité plus vraie que nature, ce caractère, tout ce qu'il y a de plus français. Bernadette, quoi.
7: Exactement. Hillary Clinton qui a rendu hommage à Bernadette Chirac. D'ailleurs, on l'a entendu sur l'antenne d'RTL en disant effectivement qu'elle l'avait inspirée à bien des égards. Merci beaucoup, Augustin. Qui est votre invité de variété demain ?
6: Écoutez, je vais pas vous mentir, je l'aime comme un fou, comme un soldat.
7: Forcément.
6: Là, j'ai déjà des frissons. Là, tout de suite, ça vient. D'ailleurs, je lui ai dit, hein, pendant l'interview, Lara Fabian, intime et assez bouleversante. Rarement, je crois, vous l'aurez entendu comme ça.
7: On vous aime aussi, Augustin Trapenard. Lara Fabian, dans Variété, c'est demain à 13h30. À demain, Augustin Trapenard. Et bonjour, Faustine Bollard.
2: Bonjour, Olivier. Bonjour à tous.
7: Dans un instant, un jour, une vie. On est en juin, le beau temps arrive et avec lui, les mariages.
2: C'est officiel, la saison des mariages est lancée. Et avec notre invité ce matin, on va pas danser, non, mais on a décidé de vous faire un peu rêver. Il est photographe de mariage, mais pas n'importe quel mariage. Les mariages ultra luxe. Depuis plus de 15 ans, il est aux premières loges des noces les plus prestigieuses dans le monde entier. Il va nous faire découvrir cet univers hors du commun et très exigeant, Olivier, ce matin.
7: Parfait, Faustine, à tout de suite. Et moi, je vous dis au revoir, bon week-end et à lundi, 7h, RTL Matin avec Thomas Soto. Évidemment, bon week-end à toutes et tous.
2: Et bienvenue dans Un jour, une vie. Ils se sont dit oui pour la vie. Ah bah, parfait. On essaie de se mettre dans l'ambiance. Vous le savez, tous les matins, de 9h30 à 10h, toutes vos vies engagées, tous vos mariages sont sur RTL. Et aujourd'hui, Greg est notre invité. Bonjour Greg.
3: Bonjour Faustine.
2: Je me posais une question. Je dis la saison des mariages est lancée. Alors ouais. C'est peut-être une expression traditionnelle parce qu'on le dit évidemment à l'approche de l'été. Mais est-ce qu'aujourd'hui, il y a encore une saison des mariages ou c'est devenu hyper à la mode de se marier en hiver, par exemple?
3: Non, alors il y a clairement une saison et on va partir sur notre 9e week-end de suite là jeudi. Donc effectivement, on est en plein dedans. Maintenant, effectivement, il y a une désaisonnalité qui se met un peu en place avec des mariages l'hiver. Et nous, on travaille également à l'international, donc on travaille un peu toute l'année. Ouais.
2: C'est-à-dire que là, vous êtes à votre 9e mariage de suite le week-end.
3: 9e week-end
2: donc
3: de
2: vous
3: suite,
2: n'en ouais. pouvez plus parce que vous me le dites avec les mâchoires serrées. C'est-à-dire
3: exactement.
2: Qu'on est dans le dur.
3: On est dans le dur et vous avez vu ma tête, c'est un peu compliqué à 9h30 ce matin. Ouais.
2: Et tous les week-ends, ça va être comme ça jusqu'à la fin de l'été ?
3: Jusque minimum fin septembre, effectivement. Et puis ensuite, on a quelques dates hors saison.
2: Est-ce que je pourrais vous demander quel a été votre plus grand mariage ? Le mariage, le climax de votre carrière de photographe de mariage ?
3: Alors, c'est vous qui utilisez les anglicismes, donc je vais répondre au climax.
2: Je vais me faire discuter par notre auditeur.
3: On a fait un très gros mariage en 2023 à Paris, qui était à l'Opéra Garnier. Ce mariage a fait beaucoup de bruit.
2: Qui s'est marié à l'Opéra Garnier ?
3: C'était un couple d'Américains qui se sont mariés avec à peu près 300 personnes. Donc, ils avaient loué l'Opéra Garnier. Ils avaient également Maroon 5 en concert privé pendant la soirée du mariage. Donc, c'était un mariage intéressant.
2: Ouais.
3: Et sinon, plus récemment, on a fait le mariage de Charles Leclerc à Monaco, donc le pilote de Formule 1. Donc ça, c'était top aussi.
2: Qu'est-ce qu'il y avait justement de top ? Qu'est-ce qu'il y avait de différent ou de hors norme dans ces deux mariages ?
3: Alors,
2: déjà l'Opéra Garnier, j'ai envie de vous dire.
3: L'Opéra Garnier, il était hors norme effectivement en termes de production et en termes de taille. Donc c'est des gens qui avaient également privatisé le crayon sur la place de la Concorde pour tous leurs invités.
2: Ils l'ont fait ?
3: Ouais, bien sûr.
2: Ah oui.
3: Ils l'avaient privatisé pendant une semaine. Ensuite, il y avait l'Opéra Garnier. Ensuite, il y avait un château en dehors de Paris qui s'appelle le château de Villette. Il y avait Maroon 5. C'est toujours sympa d'avoir des groupes pour ces événements privés. J'ai eu John Legend. J'ai eu Katy Perry.
2: Et là, vous me dites, c'est dingue. J'imagine que nos auditeurs se sont rapprochés en disant, mais enfin, il vient de dire qu'il y a quelqu'un qui a privatisé le crayon pendant une semaine pour se marier. Ça vous est déjà arrivé qu'il n'y ait plus de personnes qui organisent, on va dire, des corps de métier que d'invités.
3: Oui, bien sûr, ce mariage en question, je crois qu'il y avait le chiffre qui était sorti, il y avait 700 personnes, 500 prestataires qui avaient travaillé sur ce mariage-là à Paris. Donc je pense qu'il faut être fier de ça aussi, parce qu'on a la chance aujourd'hui d'être dans un pays qui attire beaucoup, notamment les Américains, les Asiatiques, qui veulent se marier ici. Il n'y a pas de lieux dans ces pays-là qui sont aussi attractifs que les lieux qu'on peut avoir en Europe, notamment en France et en Italie. Je sais que j'ai beaucoup de clients d'Hong Kong, ils me disent à Hong Kong, à part vous marier dans un hôtel et dans une... ce qu'ils appellent une ballroom. Une ballroom, c'est une grande salle.
2: Oui, une salle qui est faite pour ce genre de réception.
3: Oui, sans fenêtre, avec des lumières artificielles, etc.
2: Oui, un peu triste
3: ou net. Un peu triste ou net. Donc c'est vrai que quand vous venez en Europe, que ça soit le sud de la France, Paris, le lac de Côme, la côte amalfitaine, il y a beaucoup, beaucoup de lieux qui sont très attractifs aujourd'hui pour cette clientèle internationale.
2: Alors on aura tout à l'heure un organisateur de mariage qui sera également en ligne avec nous. Mais juste, vous êtes-vous photographe de mariage? On va revenir sur votre histoire, mais ça serait quoi la pire galère dans laquelle vous êtes retrouvé?
3: Ah, la pire galère. Elles sont souvent liées à la météo, on va pas se mentir.
2: Vous préférez qu'il fasse trop chaud ou trop froid ?
3: Je préfère qu'il fasse trop chaud. Je préfère qu'il pleuve plutôt qu'il y ait du vent. Ça, c'est aussi un...
2: On peut faire des belles photos avec la mariée dans le vent ?
3: Non.
2: Alors, expliquez-moi.
3: Non, ce qui est difficile, en fait, c'est toutes les interruptions qu'on va avoir. Donc, moi, je suis photographe, mais vous avez aussi des coiffeurs, des maquilleurs qui vont avoir tendance à sauter sur la mariée au moindre coup de vent pour lui remettre les cheveux, etc. Donc, beaucoup, beaucoup d'interruptions. C'est une mauvaise croyance, ça. Je préfère vraiment de la pluie à du vent, et je pense que l'organisateur de mariage vous le dira aussi.
2: Et votre pire galère, ça a été quoi?
3: Ah, la pire galère, on était en Thaïlande l'année dernière sur un très gros mariage, et il n'était pas prévu du tout de pleuvoir. Bon, en Thaïlande, on est sur un climat exotique, donc tout bouge très rapidement. Et donc là, des gros nuages qui arrivent 5 minutes avant la cérémonie. La wedding planner qui décide que ça va le faire, parce que la cérémonie durait 20 minutes, donc on se dit on peut y aller. Et au moment où la mariée marche vers l'hôtel, une pluie torrentielle, vraiment torrentielle. Et il y avait un truc qu'on n'avait pas forcément anticipé, moi en tant que photographe, c'est que les fleurs étaient teintées. Artificiellement.
2: Alors,
3: et donc là, la pluie a fait dégorger toute la teinture et donc il y avait de la peinture de partout par terre qui se mélangeait à de l'eau avec la robe blanche de la mariée. C'était,
2: ah c'était, oui, c'est limite un film.
3: C'était un peu catastrophique.
2: On écoutera tout à l'heure un extrait justement du sens de la fête, ce film, ce qui doit vous parler, ce film, et ça donnera l'occasion de faire un clin d'œil à Jean-Pierre Bacri. Et puis dans un instant, vous allez nous raconter d'ailleurs ce mariage de Charles Leclerc. Et puis on va parler de votre carrière. Peut-être que ça va, je ne sais rien, soulever des vocations pour ceux qui nous écoutent. À tout de suite sur RTL. C'est un jour, une vie, plein de mariages.
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2: Merci d'être avec nous dans Un jour, une vie. C'est de la vie de Greg dont on parle ce matin. Il est photographe de mariage ultra luxe. Il a photographié certains des mariages les plus prestigieux et spectaculaires du monde. Et vous me disiez que vous espériez que Charles Leclerc, donc, qui est aujourd'hui un pilote de Formule 1, devienne un grand champion. Parce que pour l'instant, vous l'avez marié, vous avez photographié son mariage civil. C'est ce que vous me disiez. Ça fait partie de vos grands souvenirs récents. Est-ce que vous pouvez me raconter un peu l'envers du décor?
3: Oui, on a fait le mariage de Charles et Alexandra Leclerc au mois de février dernier à Monaco, mais c'était effectivement le mariage civil. Le vrai mariage aura lieu en 2027 et peut-être que j'aurai la chance de le photographier également, et donc j'espère qu'il sera champion d'ici là. Donc c'était une très belle célébration à Monaco, avec notamment une Ferrari de collection qui a fait le tour des réseaux sociaux, qui était absolument magnifique.
2: Il est pilote pour Ferrari.
3: Pilote effectivement pour Ferrari. Et non, ce qui était rigolo, c'est que je les ai rencontrés un mois avant le mariage, et donc on parlait de leur mariage pour 2027, et là ils me disent, non mais Greg, au cas où tu sois dispo, on fait un petit truc à Monaco fin février pour notre civil. Et ce mariage a été totalement viral sur les réseaux sociaux avec les photos qu'on a eu la chance de prendre.
2: Alors justement, je pense à ceux qui nous écoutent, qui vont peut-être se marier dans quelques semaines et qui se disent, c'est quoi une photo de mariage réussie? Peut-être que les photographes qui ont peut-être moins d'expérience se diront, qu'est-ce que vous voulez? Vous pensez que c'est quoi le conseil à donner aux jeunes mariés?
3: Moi, je leur donne tous le même conseil, c'est vivez votre mariage, soyez dans le moment présent. C'est vrai qu'aujourd'hui, avec les réseaux sociaux, les gens sont inondés d'images, ils sont beaucoup dans la représentation. Moi, je vois beaucoup ça sur mes mariages, d'autant plus que j'ai une clientèle qui est internationale.
2: Donc ils se regardent se marier, en fait.
3: Ils se regardent un peu se marier, ouais. C'est un trait de ce qu'on voit aujourd'hui. Et donc moi, je leur dis, vivez le moment, parce qu'une bonne photo de mariage, faut qu'elle véhicule quelque chose et qu'il faut qu'elle transpire une émotion. Donc ça va être beau parce que vous êtes dans un lieu qui est beau, vous avez des fleurs, il fait beau, etc. Maintenant, s'il manque l'émotion, pour moi, c'est pas une bonne photo. Donc le conseil à tous ces jeunes mariés, c'est vivez le moment, faites confiance au prestataire que vous avez embauché, et derrière, ça se retranscrira en image.
2: Et c'est à lui, justement, de se faufiler pour illustrer ce moment que vous avez vécu. Il paraît qu'il y a une mariée, un jour, elle a embauché un faux papa, pour pas que ça soit... faux papa, pour qu'elle arrive pas toute seule dans l'église ou pour la cérémonie laïque.
3: Oui, c'était une anecdote un peu cocasse, c'était à Florence, en Toscane. Et cette mariée, c'était hyper important pour elle d'avoir ce moment où elle descend vers l'hôtel avec son papa, mais malheureusement, son papa était décédé. À partir de ce moment-là, on peut se dire qu'elle a trouvé une alternative, mais non, elle a préféré embaucher quelqu'un qui était donc un figurant. Et donc, il y avait également des enfants d'honneur qui étaient figurants, puisqu'il se trouvait que c'était des danseuses du ballet de l'Opéra de Moscou.
2: Sur les photos, ça devait être ravissant, mais sur l'émotion, peut-être un peu moins.
3: Exactement.
2: Il paraît que vous en êtes voulu, puisque vous avez raté le mariage d'Heidi Klum.
3: Oui.
2: Qu'est-ce que vous faisiez ce jour-là, enfin?
3: J'étais en vacances avec ma famille à Bali.
2: Et on vous avait dit que c'était pour elle?
3: On m'avait pas dit que c'était pour elle. La particularité de mon métier, c'est que...
2: C'est une top modèle, évidemment, mondialement connue. Hein.
3: Oui. La particularité de mon métier, en fait, c'est qu'il y a un certain nombre de dates où les gens se marient. C'est essentiellement le week-end. C'est essentiellement pendant l'été. Et si vous faites pas du tri vous-même dans votre agenda à bloquer des dates pour soit vos vacances, soit passer du temps en famille, c'est vrai que vous pouvez être en déplacement quasiment toute l'année. Moi, je suis personnellement en déplacement entre 40 et 50% de l'année. C'était, je crois, en 2018 ou 2019. J'ai effectivement décliné cette date. Je ne savais pas qui c'était. Et il se trouve que j'ai vu ensuite sur les réseaux sociaux que c'était Heidi Klum.
2: Vous avez eu un peu les boules ou pas?
3: J'ai eu un peu les boules parce que j'aimais bien Heidi Klum.
2: Ça vous est arrivé de dire non à d'autres mariages pour d'autres raisons? Je sais pas, trop loin, trop long, trop d'invités?
3: Tous les jours. Une nouvelle fois, moi, je fais entre 20 et 25 mariages par an. Je reçois à peu près 500 demandes par rapport à ça. Donc, j'ai le luxe aujourd'hui de pouvoir choisir mes clients. Et donc, mes clients, je vais les choisir en fonction du fait que ça soit un projet qui m'intéresse. Ça va soit être par le lieu, parce que moi, je travaille à travers le monde, ou ça va être par le fait que ce mariage-là, spécifiquement, va m'aider à peut-être atteindre encore un niveau supérieur l'année qui suit.
2: Ouais. Mais on dit « on », c'est-à-dire, vous êtes combien? Vous, encore une fois, photographe pour des mariages ultra-luxe, vous arrivez avec un staff de combien de photographes autour de vous.
3: Alors la société à mon nom, effectivement, c'est ma société. Maintenant, effectivement, l'équipe que je vais dédier sur une production va dépendre de beaucoup de facteurs. Le premier facteur, c'est le nombre d'invités. On a fait un mariage au Qatar au mois de décembre, il y avait 800 invités, on est parti avec 8 personnes. D'accord. Donc généralement, j'ai un peu un...
2: Une personne par à peu près
3: 100 invités, effectivement. Donc un petit mariage à Paris qui va être 5-6 heures de couverture, je vais y aller à deux, je suis jamais tout seul, mais ça peut aller jusqu'à 3-4, en moyenne on est 4 photographes par événement. Ouais.
2: C'est quoi la plus grosse facture que vous ayez réalisée?
3: Elle est à 6 chiffres et c'est sur ce mariage dont on parlait à l'Opéra Garnier à Paris.
2: 6 chiffres. Ouais. Il paraît qu'une fois vous n'avez pas demandé assez.
3: Alors ça m'arrive souvent, oui. Parce que les gens dans le mariage parlent
2: vous
3: beaucoup.
2: Vous demandez donc un devis. On parle encore une fois d'une catégorie hors norme de mariage prestigieux.
3: Ouais. Et donc une fois sur un gros mariage au lac de Côme, effectivement, j'ai été en compétition avec un autre photographe très connu qui est basé aux États-Unis. Et je ne suis pas passé sur le devis. Et la cliente m'a répondu que elle n'avait pas compris pourquoi j'étais si peu cher au niveau de mon devis.
2: Ça faisait moins rêver en fait.
3: Et donc c'était effectivement la raison pour laquelle ils ne m'ont pas pris. Quand bien même moi, quand j'ai envoyé ce devis, j'avais une petite goutte de sueur vu le montant qui était mentionné.
2: Comment bien choisir son photographe de mariage, puisque avant de vous spécialiser dans les mariages à l'international et les mariages de luxe, vous avez été photographe de mariage plus traditionnel.
3: Ouais.
2: Pour ceux qui nous écoutent, comment on sait? C'est quoi? On va regarder les photos, on va regarder le book. C'est quoi? C'est les tarifs. Comment on peut choisir le bon prestataire?
3: C'est une très bonne question. Je dirais il y a 3 points sur le sujet. Le premier, c'est effectivement le style. Il faut que ça soit un style qui vous plaise, parce qu'aujourd'hui on a différents styles sur la photo de mariage. La deuxième, c'est vraiment la longévité et l'expérience du photographe. Moi, ça fait bientôt 20 ans que je fais ça. L'expérience va en dire long, puisque finalement, plus vous avez photographié de mariage, plus vous êtes paré à toutes les conditions et au fait de savoir vous adapter. Nous, on fait un métier où il faut s'adapter à tout moment pendant le week-end. Et troisièmement, c'est la relation personnelle. Il faut que vous soyez à l'aise avec cette personne-là, parce que vous allez passer beaucoup, beaucoup, beaucoup de temps avec lui. Moi, je fais toujours cette blague à mes mariés en disant « Vous allez passer plus de temps avec moi qu'avec le marié le jour de votre mariage. » Donc, il faut qu'il y ait un fit au niveau personnel. Donc,
2: oui, si
3: rencontrez-le.
2: S'il y a quelqu'un dans les parages avec lequel il n'y a pas de fit, et vous assistez à un moment un peu intime, faut vous fondre et que la personne soit contente de partager ça avec vous.
3: Exactement.
2: Ne
3: serait-ce que ça, rencontrer la personne, aller prendre un verre avec lui. Moi, je prends pas des verres parce que c'est des clients internationaux, mais je fais à chaque fois des meetings en ligne, etc. Donc, c'est trois aspects-là qui rentrent en jeu.
2: Parce que c'est difficile de photographier quelqu'un qu'on n'aime pas.
3: Ouais.
2: C'est vrai?
3: C'est très difficile, ouais. Ouais, je pense qu'il y a un certain jeu de séduction qui se met en place entre, à un moment, le photographe et les clients. Et des fois, quand on a des clients qui sont difficiles, qui sont beaucoup dans le contrôle, où on sent qu'ils vous font pas confiance, c'est compliqué, ouais.
2: Est-ce que ça vous est arrivé, puisqu'on en parle beaucoup dans Un jour, une vie aussi, d'assister à des moments humains un peu cocasses? J'en sais rien, le mariage de mon meilleur ami, la mariée qui se barre avec le meilleur copain du marié. Est-ce que ça peut arriver, des ambiances comme ça, qui devaient être joyeuses et puis ça vire un peu plus pesant?
3: Le mariage exacerbe tout chez les gens, donc que ça soit dans le positif ou le négatif. Et j'ai effectivement eu un mariage à Paris il y a un certain nombre d'années où le matin du mariage, la wedding planner m'appelle en disant que le marié n'est pas là et qu'il est resté à Hong Kong et qu'a priori il va pas venir. Il se trouve qu'il a fini par venir, il avait prévenu personne, il a pris son jet privé, il est venu à Paris, mais ça a mis un petit froid et un petit stress chez tout le monde, notamment la mariée qui l'attendait à Paris depuis une semaine avec ses demoiselles d'honneur.
2: Et pourquoi il avait pas envie de venir au dernier moment? Il a pas eu envie de se marier?
3: Oui, c'était un très gros homme d'affaires d'Hong Kong et puis il a jugé au dernier moment qu'il était plus pris par ses affaires à Hong Kong plutôt que de faire son mariage à Paris. Faut pas oublier non plus que les mariages des internationaux à Paris sont pas des faux mariages, mais ils n'ont pas de valeur légale. Ces gens-là se marient généralement légalement dans leur pays, à la mairie, et vont ensuite faire une fête dans un autre pays. Et donc lui, il avait dû décider que cette fête était moins importante à ses yeux que son business à Hong Kong.
2: Il paraît que vous avez un copain photographe qui a déjà épousé une mariée dont il avait photographié l'union.
3: Oui, c'est vrai. Quand je vous dis qu'il y a un jeu de séduction, des fois avec les mariés, ça arrive.
2: je vais me méfier avant de vous en parler.
3: J'ai un copain qui est effectivement au Portugal, qui s'est marié avec une des anciennes mariées dont il avait photographié le mariage. Ouais.
2: C'est plutôt une jolie histoire. Et c'est vous qui les avez photographiés?
3: Non.
2: On va se retrouver dans un instant. On va écouter un extrait du Sens de la fête, qui est un film évidemment culte. Je suis persuadée que ça fait écho à votre travail, Greg. Et puis, on sera en ligne avec un traiteur, puisque peut-être que vous avez besoin de conseils. Greg nous en a donné pour les photographes. Pour choisir votre traiteur, il est encore temps, ou en tout cas éviter qu'il se retrouve dans la galère. Il va nous expliquer que ça lui est déjà arrivé. À tout de suite sur RTL. Merci d'être avec nous. Toi, c'est lui.
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0: Regardez à nouveau ce film culte, Le sens de la fête. Jean-Pierre Bacri, vous avez entendu Benjamin Lavergne également. Vous écoutez toujours Un jour, une vie. On parle de mariage, vous l'avez compris, avec Greg qui est notre invité, qui est lui-même photographe de mariage. Et évidemment, on se souvient de Jean-Paul Rouve dans ce rôle de photographe dans ce film mythique, puisqu'en gros, c'est un peu un pilier de bar qui mange les petits fours et qui fait pas grand-chose. Il a fait du mal à votre profession, ce rôle, ou pas?
1: Il m'a fait sourire parce que, en tant que photographe, j'entends beaucoup de gens qui disent « Oui, le mariage, on en a un peu marre. On aimerait bien retourner sur des scènes un peu plus intenses. » Et Jean-Paul Rouve fait une allusion aux scènes de guerre. Et je crois que c'est Bacri qui lui répond. En tout cas, tu sais, sur les scènes de guerre, il n'y a pas les petits fours. Et c'est assez vrai. On travaille dans des conditions difficiles, mais qui sont aussi très, très sympas.
0: Et donc, dans ce film, ils se retrouvent également dans une galère de cuisine. Ils doivent dégainer des feuilletés au dernier moment. Ouais. Les fameux feuilletés. Encore une fois, allez retrouver ce film qui est culte. Et Damien est avec nous. Bonjour Damien.
2: Bonjour Faustine.
0: Vous êtes vous-même traiteur de mariage.
2: Oui,
0: Damien, est-ce que ça vous est arrivé, vous aussi, de devoir sortir les feuilletés comme dans le film?
2: Effectivement, notre métier demande une adaptation permanente, donc c'est pas exactement les petits feuilletés, mais on a eu des situations un peu similaires où il a fallu trouver une solution ultra rapide. Et oui, on a dû sortir au dernier moment des canapés pour gagner du temps, faire patienter parce qu'il y avait un problème sur la viande ou autre. Et oui,
0: ça doit être très stressant parce qu'il n'y a pas de plan B. Enfin, quand on a 300 personnes qui attendent derrière, on a une pression supplémentaire parce que, et en plus, c'est le plus beau jour de la vie des mariés. J'imagine qu'en effet, c'est extrêmement angoissant, la peur de ne pas pouvoir livrer, quoi.
2: Tout à fait. Et puis, comme vous dites, quand vous êtes sans solution, la seule chose, c'est d'aller prendre son courage à deux mains, aller expliquer au mari la situation, en proposant un plan B qui soit le plus adapté possible. Et voilà. Bon, après, généralement, jusqu'à présent, les maris sont très compréhensibles et ça se passe plutôt bien. Mais effectivement, oui, on est tributaire de beaucoup de situations dans la minute et faut toujours trouver une solution et être très réactif.
0: Damien, quel conseil vous pourriez donner à nos auditeurs pour choisir un bon traiteur? Moi, j'ai l'impression qu'aujourd'hui, quand vous choisissez une salle ou un lieu, on vous fourgue le traiteur qui va avec. C'est pas forcément toujours l'idéal. De quoi il faut se méfier?
2: Moi, je pense qu'au Monsieur Négrec, ce qui est important, c'est lors du premier rendez-vous, il y a un temps d'échange qui est très important. Il faut qu'il y ait un feeling qui se crée avec le prestataire que vous choisissez. Et voilà, il faut qu'il soit à l'écoute et qu'il adapte le menu en fonction de ses futurs mariés sur le contenu du menu, mais également sur l'organisation de la soirée en général. Parce que nous, en tant que traiteur, on doit coordonner tout ça avec ce soir le DJ, le photographe. Il faut vraiment qu'il y ait en fait un échange commun et pour dans le seul but d'arriver à vraiment proposer la soirée parfaite à nos mariés.
0: J'ai des trucs aujourd'hui qui sont particulièrement chouchoutés et qui vous sont particulièrement demandés?
2: Oui, aujourd'hui, on est sur une cuisine beaucoup plus moderne. Avec, bon, nous, on a eu, il n'y a pas si longtemps que ça, des mariés qui avaient un régime alimentaire végan et qui ont souhaité, en fait, que le menu du mariage soit 100% végan. Et finalement, c'était une belle expérience. C'était osé, mais ils ont pris quand même une part de risque. Mais l'ensemble des convives étaient satisfaits. On a servi un menu 100% végan.
0: C'était quoi? Vous avez proposé quoi?
2: Beaucoup de préparations à base de légumes, tout ça. Et après, en tant que plat, on a proposé de la polenta, on a proposé des choses comme ça pour essayer d'adapter un petit peu. Donc, c'était vraiment très différent de ce qui est proposé de manière générale sur les menus
0: alors,
2: classiques.
0: Alors, vous me dites, on sort un peu du cadre. Aujourd'hui, si je vous écoute là, je me dis, j'ai envie de proposer un menu un peu original pour surprendre mes invités ou sortir un peu du cadre. Vous me dites, aller vers quelle direction?
2: Avant, on était habitué à passer des heures à table, à enchaîner des services de plats. Il y avait, voilà, c'était 3 heures, 4 heures à table. Aujourd'hui, c'est totalement différent. Les gens privilégient plus le temps du vin d'honneur, où vous voyez, vous êtes libre d'échanger, de circuler. C'est pas un temps imposé, en fait. Et aujourd'hui, les gens se orientent vraiment vers ça. Donc, on fait des repas complets sans service.
0: Ah! C'est un buffet ou c'est juste qu'il n'y a plus d'entrée, on passe directement au plat?
2: Non, c'est simplement qu'en fait, tout au long de la soirée, en fait, les gens ne souhaitent plus se mettre à table en systématique. Et c'est un repas de mariage sous forme d'un cocktail.
0: Il n'y a plus de dîner, assis. Ouais, mais du coup, la soirée est longue, hein, parce qu'en gros, c'est un apéro dînatoire, quoi. Et on va rester pendant jusqu'à minuit debout avant de danser, quoi.
2: Notre travail sur ce moment-là, c'est d'arriver à l'adapter, vraiment que ça reprenne le rythme d'un mariage. Donc après, oui, effectivement, vous n'êtes pas assis. Mais voilà, il y a quand même une partie vin d'honneur, une partie qui s'apparente au plat de résistance.
0: Oui, ça bouge, voilà, mais on n'est plus assis, statique. Vous

0: Je vais constater ça aussi, Greg, c'est amusant.
1: Et je pense que c'est pour le mieux parce que une des grosses différences que moi j'ai vues avec les mariages internationaux, c'est que le mariage français est très très très très très long.
0: C'est non, bon. Il est très codifié, c'est vrai qu'on peut passer 4-5 heures à table.
1: Il est codifié, c'est long, vous pouvez passer 4-5 heures à table. Moi je me rappelle quand la mariée me disait viens pour les préparatifs, elle me convoquait, il était 9 heures du matin et je devais rester jusqu'à 4 heures du matin qui était la fin de la soirée et plus personne n'en peut en fait. Et avec effectivement cette figure imposée de rester très longtemps à table et entre chaque plat des espèces de, j'allais dire des speeches, c'est pas des speeches, des
0: fois. Ah ça se fait plus hein.
1: Si ça se fait, mais aujourd'hui on revient plus à des vrais discours,
0: les discours
1: plutôt que
0: quoi.
1: Des petits jeux de rôle comme on a pu voir, etc. Et donc vous prenez des mariages américains, c'est beaucoup plus rapide.
0: Alors c'est comment aux États-Unis?
1: Aux États-Unis, moi généralement je suis rentré à 22h.
0: Comment ça s'organise pour que ça dure aussi peu de temps?
1: Tout est beaucoup plus efficace et organisé autour de l'expérience des invités. Et donc, il y a relativement peu de temps mort. Donc, par exemple, aux États-Unis, ils ont un truc qui s'appelle le rehearsal dinner, qui est le dîner de la veille, où vous allez déblayer tous les speeches. Donc, si vous avez un discours à faire, vous allez le faire la veille. Qui fait que déjà, c'est un truc qui n'intervient pas le jour du mariage. Et donc, le dîner, comme le
0: dîner... Enfin, les invités, ils sont contents de voir les discours des papas, des mamans. Parce qu'il y a tous les invités la veille aussi?
1: Non, mais généralement, ça va être le témoin, ça va être la demoiselle d'honneur et
0: d'accord.
1: Donc effectivement le discours principal qui va être les parents, lui vous allez l'avoir le soir même
0: mais la veille, tous les discours un peu relous voilà. On les fait la veille.
1: C'est vous okay. Qui l'avez dit, pas moi.
0: Et alors qu'est-ce qu'on fait qu'on gagne du temps autrement alors aux États-Unis? Donc la veille on fait ce dîner là et il y a quoi d'autre pour qu'on arrive à terminer à 22h?
1: Du fait aussi que ça soit des mariages qui soient plus symboliques, généralement tout se fait sur le même lieu. Donc il va pas y avoir de logistique de il faut aller à l'église qui est à 30 minutes de route, ensuite revenir. Et donc une journée de mariage aujourd'hui pour mes clients qui viennent de l'étranger, ça va être préparatif. On va direct à la cérémonie. Ensuite, on fait, ils appellent ça en anglais cocktail hour. Donc, c'est une heure de cocktail. C'est pas,
0: trois heures et demie,
1: quoi. Mm-hmm. Et donc, ensuite, vous passez au dîner qui va lui durer une heure et demie, deux heures. Et ensuite, vous passez directement à la soirée.
0: Pour vous aussi, ça doit être long, parfois, Damien. Surtout quand vous êtes amené à cuisiner dans des lieux particuliers. Ça vous est arrivé de vous retrouver dans des situations un peu, on va dire, décalées?
2: Oui, totalement. Oui, bien sûr. On est toujours obligé de, on a des lieux où souvent ce qui revient pour notre partie à nous, c'est le problème de puissance électrique parce qu'en fait on a des appareils pour la remise en température qui demandent une certaine puissance et bien souvent.
0: Alors quel lieu vous a demandé plus de fil à retordre?
2: Essentiellement sur des domaines viticoles. On a également proposé des vins d'honneur en bord de plage, sur un stade de foot également. Ça a été des lieux toujours improbables en pleine nature et. On n'a pas toujours les installations prévues, donc on doit s'adapter. Et on arrive toujours à solutionner le problème, mais c'est vrai qu'il y a quand même de gros moments de stress.
0: Et ça vous est-il arrivé de refuser une prestation parce que ce qu'on vous demande vous paraît trop complexe ou ça vous plaît pas? Vous avez un souvenir en tête?
2: Ouais, on a eu des gens qui voulaient réaliser un mariage en pleine nature, mais c'était plus de 300, avec aucune possibilité de branchement électrique, et même, c'était vraiment trop complexe. Le lieu, en plus, n'était totalement pas adapté. C'était, en fait, au pied d'une montagne, c'était vraiment trop risqué. On a préféré...
0: Renoncer.
2: On a préféré refuser. Oui, tout à fait. Parce que les gens ont plein d'idées, mais après, il faut quand même que ce soit réalisable. Après, nous, voilà, si on s'engage, il faut quand même qu'on soit en mesure de pouvoir réaliser la prestation dans de bonnes conditions.
0: Ça doit être stressant, pardon, mais je me dis quand même, le moment où on attend les photos quand on est une jeune mariée ou un jeune marié, c'est le plus beau jour de la vie de quelqu'un, enfin, ou l'un des plus beaux jours, a priori. Il y a une pression gigantesque. Si vous les ratez, ces photos, pour eux, c'est la fin du monde, en fait.
1: Ouais, c'est une des raisons pour laquelle je vous ai dit tout à l'heure qu'un des trois critères de choix, ça doit être l'expérience et la longévité de ce photographe sur le marché, parce qu'à mon sens, ça en dit long sur le professionnalisme.
0: Merci beaucoup, Greg, d'avoir passé cette matinée avec nous. On peut aller regarder votre travail, découvrir votre site internet ou votre compte Instagram, @GregFink. On les mettra évidemment sur les réseaux. Merci également, Damien, d'avoir été avec nous sur RTL. On se retrouve lundi. Je vous propose de passer un bon week-end. Peut-être que vous serez de mariage avec chapeau et tout le toutim. Pensez que certains aux États-Unis sont couchés à 10h. Vous faudra tenir jusqu'à 5h du mat. Je vous embrasse. Dans un instant, vous allez retrouver Julien Courbet. Mais tout de suite, RTL, il est 10h. L'essentiel de l'info en 3 minutes, c'est avec Nathalie Michet. Bonjour Nathalie.
3: Bonjour à tous. Entre Marine Le Pen et Jordan Bardella, les désaccords sont imaginaires. Déclaration sur RTL de Jean-Philippe Tanguy, le député de la Somme et président délégué du groupe RN à l'Assemblée. Il réagissait aux dissonances entre les deux présidentiables du parti concernant les éventuelles responsabilités du ministre de la Justice dans les ratés judiciaires qui ont précédé la mort de la petite Liana. Alors que Jordan Bardella appelle Gérald Darmanin à démissionner, Marine Le Pen, elle, juge que ce n'est pas la question. Explication de texte signé Jean-Philippe Tanguy.
4: C'est pas qu'on appelle à sa démission, c'est que Monsieur Darmanin, sur tant de sujets, a tant menti, s'est tant trompé et s'empresse surtout de se protéger et lui-même, plutôt pour les institutions. Mais c'était lui qui devrait partir spontanément. Je veux dire, il y a un moment, c'est plus possible, Monsieur Darmanin. Enfin, je ne sais pas si on se rend compte le nombre de mensonges qu'il a accumulés au cours de sa carrière, y compris.
5: Si je vous écoute bien, mais, si je comprends les propos, vous dites. Mais prononcer le mot
4: non,
5: démission.
4: Mais non, mais je peux le prononcer si vous voulez. Mais le problème de Monsieur Darmanin, c'est le problème de la Macronie et c'est le problème du personnel politique en général.
3: Jean-Philippe Tanguy, député RN de la Somme, invité d'Olivier Bois sur RTL. De nombreuses personnalités politiques devraient s'y retrouver. Les obsèques de Bernadette Chirac se tiennent cet après-midi à Paris, en la basilique Saint-Clotilde. Cérémonie prévue à 14h30. Une partie du lieu de culte sera accessible au public. Qui bluffe, qui dit vrai, alors que Donald Trump revendique un très bon accord pour mettre fin à la guerre avec l'Iran. Téhéran assure ne pas avoir tranché. Le président américain affirme lui que le texte a été validé par le guide suprême en personne et qu'il pourrait être signé dès ce week-end en Europe. D'après la chaîne CNN, c'est la 39e fois depuis le début de la guerre que Donald Trump annonce sa fin imminente. Place au football et à la Coupe du Monde. Après les victoires du Mexique et de la Corée du Sud contre respectivement l'Afrique du Sud et la République tchèque, le Canada, autre pays hôte de la compétition, entre dans la danse ce soir. Premier match pour les Canadiens contre la Bosnie-Herzégovine à 21h à vivre sur M6 et RTL. Avant ça, une deuxième cérémonie d'ouverture au stade de Toronto avec notamment la star canadienne Alanis Morissette.
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3: 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La météo, cet après-midi, le soleil va gagner du terrain. Il restera un peu de grisaille dans l'extrême nord, mais partout ailleurs du ciel bleu. Et toujours pas mal de vent près de la Méditerranée, avec des rafales jusqu'à 60 km/h. Température maximale, 17 à Abbeville, 22 à Strasbourg et à La Rochelle, 28 degrés à Lyon et à Toulouse, 32 à Marseille. Vous êtes sur RTL, il est 10h03, place à Julien Courbet.
7: Bonjour à tous, bienvenue sur RTL. Mais quelle soirée avec cette inauguration là de la Coupe du Monde, c'était magnifique. Mais là, malheureusement, nous devons revenir au quotidien. Alors le quotidien, c'est des gens qui ont des problèmes. Le quotidien, c'est des gens qui veulent des conseils. Me voilà donc ce matin en train de prendre mon petit calepin. Qu'est-ce que je vais trouver ? Eh bien, je trouve le docteur Cohen qui est là. Qui me dit, Julien, malgré la fiesta que j'ai fait tout au long de la nuit pour célébrer la Coupe du Monde, étant un grand fan de foot, je tiens à venir répondre aux questions nutrition des auditeurs d'RTL.
8: Ben oui, j'avais besoin d'un peu de café après cette nuit folle.
7: Oh, Damien Bancal.
9: Shakira.
7: D'ailleurs, il se fait surnommer Shakiro maintenant lui-même. Et il va répondre évidemment à toutes les questions sur le piratage informatique et puis... Ma princesse, voilà, je peux le dire maintenant, l'avocat, the avocate, comme on dit. Hein Bernard, comment on l'appelle ?
10: L'avocate des chivinégrettes !
7: Voilà. C'est elle qui fait bien sûr les actions groupées, la meilleure de Paris, la révélation de l'année, Emma Leotti et ses otaries !
11: Bravo ! Bravo !
7: Je rappelle que j'ai eu une formation dans le cirque. Nous avons Bernard Sabat qui va négocier. Bonjour Bernard. Et vous, bonjour Johanna, toujours plus professionnelle. Tout ça sous la houlette de notre rédacteur en chef, Stanislas Vignon. C'est parti, mesdames et messieurs, pour nous joindre. Ça peut vous arriver, @rtl.fr. Voici notre première mission. Nous devrions avoir quelqu'un de brillant qui s'appelle Brian. Brian, bonjour.
12: Bonjour.
7: Il est à Reims. Brian, alors, je peux le dire, vous êtes atteint de la myopathie de Duchenne et vous avez besoin quotidiennement de soins. Et vous avez besoin notamment d'un fauteuil roulant électrique pour vos soins quotidiens. Et pour cela, vous disposez d'une auxiliaire de vie quotidiennement. En juillet 2025, vous voulez aller voir votre frère qui s'est installé à l'île de la Réunion ?
12: Oui, c'est ça, oui.
7: Depuis combien de temps il est là-bas ?
12: On va dire que ça fait 3 ans.
7: Et il est de quel côté à La Réunion ? Malheureusement, j'ai pas une grande culture géographique, mais La Réunion, je connais bien.
12: On va dire dans l'Est, au niveau de Saint-Gilles-des-Bains.
7: D'accord, Saint-Gilles-les-Bains, la station balnéaire, the station balnéaire de La Réunion. Bon, vous devez y rester plusieurs mois. Il prend donc contact avec un organisme qui le met en relation avec des auxiliaires de vie sur l'île. Qu'est-ce qui se passe après, Johanna sur RTL?
9: Eh bien, il rencontre une dame avec qui il noue beaucoup d'amitié au départ. Il se confie à cette dame, etc., à cet auxiliaire de vie qui vient chez lui. Et petit à petit, ils vont nouer une relation amoureuse, Brian et cet auxiliaire de vie.
7: Mais ça se passe à La Réunion?
9: Ça se passe à La Réunion, tout à fait. Et du coup, Brian, lorsqu'il doit rentrer en métropole et à Reims, il continue d'avoir des contacts avec cette dame, car ils ont loué une relation d'amoureuse ensemble.
7: Alors, justement, Brian, allons-y, parlons de ses sentiments. Vous étiez quand même fou amoureux, parce qu'elle savait vous toucher, elle vous disait des mots. Parce que c'est important que les gens comprennent comment ça se passe dans ces cas-là.
12: Oui, évidemment. Bah, en fait, moi, au début, ça, c'était vraiment très professionnel. Et au fur et à mesure du temps, on a discuté, et j'ai beaucoup écouté. J'ai beaucoup conseillé comme je pouvais, ça l'a touché. Et donc, suite à ça, il y a des sentiments qui sont nés. Et donc, moi, je suis dit, bon, allons-y, mais bon.
7: Alors, vous étiez amoureux, mais est-ce qu'elle-même vous disait « je t'aime », est-ce qu'elle-même disait être amoureuse?
12: Oui, évidemment, oui.
7: Voilà, donc c'est pour ça. Et à un moment donné, vous y avez cru à cette belle histoire d'amour. Alors, je ne sais pas s'il y avait ou pas de l'amour, je suis incapable de le dire. Ce qui a été question rapidement, c'est d'argent. Malheureusement, qu'est-ce qui va se passer, s'il vous plaît, Johanna?
9: Eh bien, Brian va prêter deux fois de l'argent. Il va prêter 750 € et 450 € à cette dame, donc environ 1 200 €. Il demandait le remboursement, évidemment. Elle lui promet ce remboursement. Elle lui dit tout de suite qu'elle va le rembourser. Et malheureusement, ça n'arrive pas. Ça fait des mois que ça dure.
7: Bon, alors, aujourd'hui, quand vous l'appelez, qu'est-ce qu'elle vous dit exactement? Parce qu'il semblerait, et c'est souvent le cas d'ailleurs dans tous les dossiers que nous traitons, non, mais c'était pas vraiment un prêt. Est-ce qu'elle vous dit des choses comme ça? Tu me les as données. Qu'est-ce qu'elle dit?
12: Oui, voilà. Elle m'a dit, tu me les as données. Donc, c'est que tu pouvais. Mais je te rembourserai. Hein, j'ai envoyé tous les vocaux. J'ai tout ce qu'il faut pour retrouver une solution. Et donc, comme je disais, demain, et le lendemain, c'est après-demain, et telle date, ça fait du mal.
7: Est-ce que vous avez l'impression, permettez-moi de vous poser la question un peu crûment, mais qu'elle a un petit peu profité de votre handicap? Ou pas du tout?
12: Oui, au final, oui. Au final, oui. Mais c'est vrai qu'au début, j'étais un peu, on va dire, aveuglé.
7: Mais bien sûr, mais vous n'êtes pas le seul, et je tiens à le dire, mais si on pourrait faire des tas d'émissions comme ça de gens qui sur eux, alors vous n'êtes pas passé par les réseaux sociaux, mais qui tombent sur les réseaux sociaux. D'ailleurs, ma question se tourne tout de suite vers Emma Leotti. Ça doit être compliqué quand même devant le juge. Comment le juge peut apprécier s'il y avait de l'amour, pas de l'amour, s'il y a... Parce que le juge pourrait aussi bien dire, écoutez, monsieur, vous sembliez amoureux, mais madame nous dit qu'elle était amoureuse aussi, donc je vois pas trop où est le problème.
11: Déjà, on a une relation qui est quand même assez particulière, puisqu'elle était son auxiliaire de vie, et en l'occurrence, on pourrait qualifier ça d'abus de faiblesse. Je tiens quand même à préciser que l'abus de faiblesse, c'est sanctionné à maxima à hauteur de 3 années d'emprisonnement, 375 000 euros d'amende selon le code pénal, et surtout quand on lit les échanges, elle dit clairement, je cite, « Je n'abuse pas de ton handicap, tu sais pas ce que j'ai enduré ces 4 dernières semaines, je vais m'en sortir, crois-moi, tu auras tes 1 200 €. »
7: Quel âge avez-vous, Brian?
12: 26 ans.
7: 26 ans, et la dame à quel âge?
12: Disons 53.
7: 53 ans, donc elle était quand même plus âgée, effectivement. Bon, alors, nous allons l'appeler. L'objectif, c'est obtenir le remboursement. Et les conséquences, c'est que notre Brian, il a le sentiment que cette personne s'est jouée de lui, qu'elle a profité de sa faiblesse, de son besoin d'amour pour lui prendre un peu d'argent. Et au-delà de la déception sentimentale, c'est un coup dur financier. Parce que on ne se rend peut-être pas compte, mais ces 1 200 €, ils pèsent lourd dans le budget, Brian.
12: Oui, tout à fait, oui. Ça compte dans les charges, mon loyer... Bon. Que j'avais prévu de...
7: Allez, on va tout faire pour vous aider, Brian. Comment voyez-vous les choses, s'il vous plaît, Stan? Vous avez mis une stratégie en place. Nous l'appelons dans une seconde, cette dame à La Réunion.
13: Exactement, on va l'appeler dans une seconde, cette dame, parce que Brian, effectivement, a vraiment besoin de cet argent. Il vous l'a dit, il est en situation de handicap, donc on rencontre rarement des personnes en situation de handicap qui sont richissimes. Donc vraiment, ça, c'était toutes ses économies. Et aujourd'hui, il en a impérativement besoin. Et pour régler son loyer, il ne s'en sort plus, notre ami Brian.
7: C'est pour ça qu'il est urgent. Je me suis tourné vers notre agent immobilier, notre ex-agent spécialiste au voyage, Bernard Sabin, en lui disant il va falloir appeler à la Réunion, et il m'a dit avec beaucoup d'à-propos, ah, les îles de Finlande. Et donc nous allons appeler dans une seconde, si vous le voulez bien. Après il y aura le fil rouge avec le docteur Cohen qui est en train de régler des problèmes de pension alimentaire et évidemment. Oui, que se passe-t-il ?
14: Mais non, j'étais en train de regarder si un auxiliaire de vie avait le droit d'entretenir une relation amoureuse avec un patient.
7: Ah, comme un médecin n'a pas le droit,
14: absolument,
7: ou etc.
14: Absolument, et en fait, je découvre que quand cette personne est dépendante, et si elle a notamment une maladie qui l'empêche d'exercer sa vie au quotidien, eh bien, ça peut poser un problème d'abus de faiblesse, effectivement.
11: Effectivement.
14: Vous avez raison, Emma.
7: Oui, c'est déjà gentil. Non, mais donc, je suis en train de m'apercevoir que quand les spécialistes parlent, le docteur Cohen vérifie si je ne dis pas de bêtises. C'est super, ça va, mais c'est très pertinent.
11: Je vais même aller plus loin. En fait, dans le dossier, notre témoin a voulu faire signer une reconnaissance de dette à son auxiliaire de vie et elle ne l'a jamais signée. Ça prouve bien qu'elle n'a pas l'intention de rembourser.
7: Allez, c'est parti dans quelques instants. L'appel sur RTL. Bien sûr, nous ne prenons pas ça à la légère. Nous avons compris l'importance de ce dossier. Nous allons tout faire pour aider Brian sur RTL. Un bon vendredi à vous tous.
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0: Merci d'être avec nous sur RTL. C'est le 10h midi d'RTL que vous écoutez. Et nous avons Brian qu'il faut aider. Brian a un handicap. Il est tombé sur une dame qui aurait fait croire qu'elle était amoureuse de lui, lui a demandé des sous et ne lui rend pas. Nous appelons donc à la réunion. Nous sommes avec Bernard Sabat et je le rappelle, il y a 2 heures de décalage. Je ne parle pas de la réunion, je parle vraiment de Bernard Sabat.
1: C'est mon cerveau qui pense.
0: Qui a 2 heures de décalage avec nous en général. Il est en train de comprendre un dossier qu'on a fait hier.
1: C'est l'irrigation du cerveau qui met 2 heures.
0: Je vérifierai. Attention, si la dame répond qu'elle n'entend pas des gens en train de ricaner, nous appelons cette dame, il y a 2 heures donc c'est
2: votre correspondant n'est pas joignable pour le moment.
0: On laisse Bernard et Johanna tenter de les avoir, vous avancez là-dessus. Brian, on s'en occupe, on avance, ne vous inquiétez pas, n'importe quel moment il peut y avoir une alerte et dans ces cas-là, évidemment, je vous appelle tout de suite. Nous allons, si vous le voulez bien, démarrer avec une petite question vous concernant. Tiens, Damien Bancal, vous appelez ça comment? Le conseil bancal?
3: Oui, c'est ça.
0: Peut-on demander, vous posez de plus en plus de questions, hein. Ça peut vous arriver à @rtl. Vraiment, ça vous passionne et je vous comprends. Peut-on se faire voler de l'argent simplement en rechargeant son téléphone dans un aéroport où ça pourrait être une guerre aussi, je suppose?
3: Complètement. Alors, ce qui est intéressant, c'est que c'est un message qui est diffusé en ce moment sur les réseaux sociaux où on explique qu'à partir d'une gare, justement, ou d'un aéroport, il est possible de se faire voler de l'argent. Alors, non. Pas de panique, effectivement. Le message est de dire, attention, quand vous chargez votre téléphone avec des prises USB, vous savez, la petite prise qui est collée à votre téléphone pour lui redonner de l'électricité, il est possible aussi, potentiellement, avec certaines techniques, de mettre, un programme malveillant ou de potentiellement extraire de la donnée. C'est très, très rare et de plus en plus compliqué à faire, donc pas d'inquiétude, mais le message est très important, ne branchez pas votre téléphone portable ou un ordinateur sur des connexions que vous ne connaissez pas, qu'elles soient prises USB ou par exemple le Wi-Fi.
0: Vous parlez de ces casiers là où on met toutes les prises.
3: Tout à fait, oui.
0: Non, mais ça, s'il faut faire attention. Merci beaucoup, nous avançons, mais là, je crois que c'est incroyable parce que il y a la comptabilité, le monsieur des parkings, tout le monde qui est devant la porte RTL et qui sont en train de taper, il y a même des pancartes, un match du docteur Cohen. Alors allons-y, régalons-les. Monsieur Cohen, nutritionniste, vous vous attaquez à quelque chose que les enfants réclament, la fameuse Herta saucisse, c'est bien ça?
4: C'est exactement ça.
0: Face à qui? C'est quoi le match?
4: Non, en fait, j'ai voulu vérifier les saucisses que les gens achètent parce qu'ils sont persuadés qu'elles sont moins grasses que les saucisses de porc, c'est des saucisses de poulet. Et donc, j'ai comparé 2 marques, la marque Herta qui vend des knackis saucisses 100% poulet, avec une marque Herta qui est celle de Intermarché, qui s'appelle Monique Ranou. Et donc, je voulais savoir si l'une ou l'autre était différente. 4,63€ pour les saucisses 100% poulet de chez Knacki et 6,48€ les saucisses Knacki mais fumées au poulet.
0: Bon, alors vous avez comparé donc les prix, vous venez de les donner, vous avez retourné l'étiquette pour essayer de savoir qu'est-ce qui justifie une différence. On a donné le prix, hein, on est bien d'accord. Oui, qu'est-ce qui justifie la différence? C'est parti.
4: Alors, chez Knacki, viande séparée mécaniquement de poulet, peau de poulet, ne vous affolez pas, c'est parce qu'on laisse passer la peau quand on malaxe le poulet. Eau, sel, concentrat de protéines de pois, c'est pour renforcer les protéines, antioxydants. De l'autre côté, chez Monique Ranou, viande de poulet, peau de poulet, eau, protéines de lait, dextrose, lactose, gélifiant, carragénate, épices, plantes, antioxydants, colorants, extraits de paprika, conservateurs nitrite de sodium.
0: Bon, et de
4: l'autre? Elle vaut 6,48€. Hein.
0: D'accord. Et donc, vous avez fait un choix?
4: Évidemment. Non seulement je prends la moins chère qui venait de chez Knacki Herta.
0: Balancez-lui la musique dans la figure. Voilà. Il veut pas respecter le conducteur. Maintenant, faisons ça.
4: Donc, je préfère les saucisses de chez Herta pour une double raison. Première raison, elles sont moins chères. Deuxième raison, la composition est bien meilleure que la saucisse de Monique Ranou, que j'engage à revoir la composition.
0: Attention quand vous dites la saucisse de Monique Ranou. Par le temps qui court, vous pourriez être accusé de blasphémer. Alors, nous avançons. Que se passe-t-il? Ça continue d'appeler par tous les moyens. Du côté de la Réunion, je vous propose, avant d'attaquer un deuxième cas, parce que là, j'aimerais que la dame réponde, et c'est l'occasion d'écouter ce que je ressens à vos contacts, et notamment au vôtre. I feel good.
5: Ah, voilà.
0: James Brown est sur RTL.

0: C'était James Brown avec I Feel. Ah, il y a une alerte, visiblement. Nous aurions quelqu'un concernant Brian, puisque Bernard Sabat a réussi à voir cette dame Sandrina qui sera en ligne avec nous.
1: Oui, elle est en ligne, Julien.
0: Alors, bonjour, m'entendez-vous? Bonjour. Alors, madame, vous allez être un petit peu surprise. Je vais me présenter. Je vous demande de ne pas raccrocher. Écoutez-moi juste 5 secondes. Je suis Julien Courbet. J'anime une émission en métropole sur la radio RTL. Et je suis en train de faire cette émission de radio sur la radio RTL et je suis avec Brian Laurent, le monsieur, vous le savez, qui avait... Oui. Voilà, et qui nous dit, mais cette dame, elle me doit un petit peu de sous. Alors on se dit, on va l'appeler pour savoir ce qu'elle en pense. Il est en ligne, il va vous dire bonjour. Allez-y, Brian.
2: Salut Sandrina, du coup, je pense que t'es un peu surprise, mais on va essayer de trouver une petite solution grâce à l'émission.
0: Voilà, Sabrina, est-ce que vous pensez lui devoir ses sous ou pas qu'il vous a prêté ? Sandrina ? Alors, Sandrina est toujours en ligne.
3: Au travail. Avec...
0: Oui, madame. Alors,
3: oui, je suis en ligne, je suis au travail et comme je suis au bloc, ça arrive. Bon, il y a des coupures.
0: Alors, je suis désolé, Sandrina, je ne veux pas vous embêter longtemps, vous empêcher. Est-ce que vous lui avez, est-ce qu'il vous a prêté 1 200 € ou pas, notre ami Brian?
3: Oui, à son insu, il m'a bien prêté de l'argent, mais je ne lui ai pas arnaqué.
0: Ah ben, je ne parle pas d'arnaque, madame. Hein. Je ne parle pas d'arnaque. On parle juste d'un prêt qui n'a pas été remboursé. Est-ce que vous comptez lui faire un échéancier? Vous savez qu'il est handicapé, il a besoin de ses sous. Comment peut-on arranger la chose, madame? Voilà, c'est juste...
3: On va faire un échéancier en place, je verrai avec lui.
0: Ah, ben c'est super. Je compte vraiment sur vous, madame, comme ça je n'ai pas à vous rappeler. Là, je vous passe... Ça dure 20 secondes. Quelqu'un prend l'appel, on met en place un échéancier. Ben voilà, Brian. Vous voyez, la dame, elle reconnaît, elle va faire un échéancier. Elle travaille
2: oui,
0: au bloc. Pardon?
2: Oui, évidemment, mais c'est ce qu'elle me dit depuis quelques mois déjà.
0: Mais c'est pour ça que vous m'appelez, Brian, parce que si elle vous l'avait dit qu'elle avait vraiment payé, vous ne m'auriez pas appelé. Mais
2: comme...
0: Voilà, donc elle va le faire, Bernard est en train... Je sens qu'elle a envie de le faire, Maître Léotier, vous qui êtes psychologue aussi.
4: Ah, je le sens aussi.
0: Parce qu'en plus, je vais vous dire, travailler au bloc, prendre de l'argent à une personne handicapée, elle doit se dire, c'est pas terrible quand même non plus. C'est super. Donc, j'attends, Brian, vous attendez quelques instants et on attend de voir ce que Bernard Sabat est en train de négocier. D'ailleurs, je l'entends, il est en train de négocier d'ailleurs de l'argent pour lui, là, actuellement. Donc là, visiblement, elle est prête à lui envoyer 5 000 €. Bon, alors, maintenant, il va s'occuper de vous juste après. Bon, c'est une bonne nouvelle. Merci beaucoup. Monsieur Bancal, oh là là là là, mais vous devenez... Vous êtes en train, d'ailleurs, le service informatique nous a encore dit, Stan, vous pouvez pas le virer, le Bancal. C'est saturé de messages, maintenant. Alors, qu'en est-il avec la question? Une location de vacances peut-elle être fausse? Alors... Qu'elle existe vraiment, nous demande Madeleine.
5: Oui, alors Madeleine veut partir en vacances avec son époux et ses deux enfants et elle va sur un site dédié au tourisme. Et le problème, c'est que les malveillants aujourd'hui récupèrent les vraies photos, récupèrent les vraies informations et on a vu que même dernièrement, certains de ces escrocs récupèrent même les avis de la vraie location qu'ils réutilisent pour l'escroquerie. Alors je vais être très honnête avec vous aujourd'hui, vérifiez toujours en amont quand vous souhaitez prendre une location, que ça soit dans un camping, que ça soit dans un hôtel, il faut vous renseigner. Le renseignement est assez simple, téléphonez directement. Alors c'est compliqué effectivement quand c'est à l'étranger, mais quand c'est en Europe et en France, appelez.
0: Mais Bernard Sabat, spécialiste voyage, moi je lui dis, même quand vous passez par des plateformes sérieuses, vérifiez, parce que la plateforme, elle a un hôtel qui lui dit merci de me commercialiser, mais elle vérifie pas s'il est ouvert ou pas. C'est d'ailleurs, je raconte 1000 fois l'anecdote de mon fils qui se retrouve devant un hôtel qui est fermé.
1: À Venise.
0: Alors que la plateforme est super sérieuse. Donc vous donnez un petit coup de fil, bonjour, j'ai réservé sur X. Un séjour, est-ce que vous êtes bien ouvert? Est-ce que vous avez ma résa?
1: 300 000 références, automatiquement, vous ne contrôlez pas tous les hôtels et tous les jours, des travaux, etc. Donc il faut vérifier sur place.
5: Oui, je finirai juste par le réflexe bancal. Si jamais il vous invite à aller sur WhatsApp ou Telegram pour converser, refusez.
0: Allez, ça marche, on continue. Vous êtes sur RTL, c'est le 10h midi RTL en ce vendredi et nous avons d'autres missions à mener, nos fils rouges avec nos experts et une Emma Léoti qui n'a jamais été aussi compétente. À tout de suite.
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0: 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On est un peu euphorique, il y a cette Coupe du Monde. Donnez-moi le programme, Stan, parce que moi j'ai ma soirée à préparer. Qu'est-ce qu'il y a comme match? M6 qui diffuse les matchs de la Coupe du Monde gratuitement ce soir.
19: Eh bien ce soir à 21h, vous avez Canada, Bosnie, Herzégovine. Et puis dans la nuit, il y aura États-Unis, Paraguay.
0: Eh ben voilà, hein. Qui va le restaurant avec moi?
20: Oh, ah non, c'est pas bien.
0: Quand on est fan de foot, on regarde tout.
1: Canada, ça va être
0: non,
1: bien.
0: Non, mais tout est bien. Allez, on y va avec Franck qui est avec nous, je crois.
19: Tout à fait. Nous avons, alors juste avant peut-être, un point quand même sur le dossier de Brian, puisque je vois que Bernard Sabat est revenu dans le studio. Il a fini de négocier avec la dame.
0: Pour ceux qui viennent de nous rejoindre, demandons à Johanna de nous rappeler pourquoi Brian nous a appelé sur l'antenne d'RTL.
21: Brian est en situation de handicap, il a donc besoin d'une auxiliaire de vie. Lorsqu'il s'est rendu à la Réunion pour rendre visite à son frère, il a rencontré une auxiliaire de vie. Ils ont noué une relation amoureuse ensemble. Il lui a prêté 1200 euros qu'il ne parvenait pas à se faire rembourser.
0: Alors, vous avez discuté avec cette dame qui, je dois le dire, elle nous a dit « je suis au bloc, donc elle travaille » et qui n'a pas nié. Elle a tout de suite voulu mettre en place un échéancier, Bernard Sabat dans ses œuvres négociateurs.
1: Je vous jure que je viens de recevoir le texto à l'instant. Julien, je vous le demande parce que vous me croyez rarement. Il faut que Stan à chaque fois serve de témoin. Bonjour, je suis suite à notre appel téléphonique, je m'engage à rembourser Laurent, Brian, 200 euros par mois à partir du 7 juillet 2026.
0: Est-ce que ça vous va, Brian?
22: Oui, évidemment.
0: Alors, on a un écrit, cet écrit, on vous l'envoie, et je compte sur vous, Brian, à la rentrée, pour nous dire, quand on revient, c'est bon, j'ai eu mes deux versements, sinon, je ne paierai pas.
1: Julien, c'est pas deux versements, c'est six versements de 200 euros.
0: Non, mais les deux versements de juillet et d'août.
1: Ah, pardon, excusez-moi.
0: C'est pas grave.
1: Excusez-moi, Julien, j'étais déjà parti en vacances.
0: Il n'y avait pas une loi avec la retraite à 62 ans. Pourquoi elle n'est pas passée, cette retraite?
1: J'en ai 66, Julien.
0: Pourquoi elle n'est pas passée, cette retraite? Allez, merci beaucoup, Brian. Je suis content et vous me tenez au courant, d'accord?
22: Très bien, super.
0: Allez, Brian, merci. À bientôt. Et que l'amour soit avec vous, mon Brian. Nous allons aller sur le cas de Franck. Nouvelle mission dans le 10h midi RTL. Franck est avec nous. Franck, bonjour.
23: Bonjour Julien, bonjour à tous et un petit bisou aux otaries de Maître Léotti.
0: Ah, bah écoutez, ben oui.
24: J'ai un fan.
0: Bon, un vrai fan, Maître Léotti qui a fait un petit peu de cirque et c'est vrai, oui. On l'a connu. Dis-donc, je suis en train de regarder un truc. Là, on vient d'appeler à la Réunion pour cette dame et je vois que vous-même, vous êtes à la Réunion.
23: tout à fait.
0: Mais vous pouviez pas annoncer que c'était une spéciale réunion samedi?
19: Bah, je voulais voir au bout de combien de temps vous vous en apercevriez.
0: Bon, alors lui il est à Saint-Pierre, donc plutôt le sud, on est bien d'accord?
23: C'est ça.
0: Il y a Saint-Denis, la capitale. Il y a cette route qu'ils ont construite sur l'océan, parce que
1: magnifique,
0: c'est tellement,
1: route,
0: ouais, sur des piliers. Fait. Et on arrive à Saint-Gilles, après Saint-Leu, et on arrive à Saint-Pierre ensuite.
23: Wow. C'est ça.
0: Voilà. Bon, écoutez, ça ne sert à rien ce que je dis, mais ça permet aux gens de rêver.
23: Un peu.
0: Non, non, mais ceci étant dit, vous la connaissez cette route, vous savez
2: un petit peu. Ben, j'allais à Boucan-Canot avant.
0: Boucan-Canot, c'est la plage de Saint-Gilles, exactement. Ouais. Franck, vous êtes fonctionnaire. De 2019 à 2024, vous êtes en disponibilité sur l'île de la Réunion où vit votre épouse. Malheureusement, cette année-là, pour des raisons de santé, vous devez stopper votre travail. Impossible pour votre couple de survivre sans rémunération. Alors, à titre personnel, vous décidez de regagner la France métropolitaine de manière temporaire pour reprendre votre activité. Quelle était votre activité d'ailleurs ?
23: J'étais fonctionnaire de police.
0: Ah d'accord. En parallèle, vous faites une demande de mutation dans le but de regagner dès que possible la Réunion avec un salaire. Et bingo, la demande est acceptée par la hiérarchie en juillet 2025 pour un retour en 2026. Alors ça, c'est pour planter le décor, car j'ai l'impression qu'il va y avoir une petite carabistouille de déménagement, Joanna Brubaker, puisque pour revenir de la métropole à la Réunion, il lui faut un déménagement. Racontez-nous la suite.
21: Exactement. Et ce qui va se passer derrière va être un peu plus compliqué. En fait, ce qu'on cherche à recueillir aujourd'hui, c'est que l'entreprise de transport se fasse le nécessaire parce que la moto a eu des problèmes à la douane. Donc, tout est bloqué et Franck n'a pas beaucoup de nouvelles.
0: Bon, alors aujourd'hui, nous sommes là pour vous aider, Franck. Qu'est-ce qui bloque? Qu'est-ce que l'on vous dit exactement?
23: Alors en fait, j'ai bien pu récupérer la moto.
0: Oui.
23: Mais le problème, c'est que il leur fallait des documents comme quoi j'avais bien habité pendant un an en métropole.
0: D'accord.
23: Mais ce qu'il y a, c'est que moi, mon déménagement, vu que ça met 3 mois à partir, j'ai commencé les démarches au mois de juillet et j'ai fait partir la moto vers le mois de octobre ou novembre. Et ce qu'il y a, c'est que j'avais pas encore les documents qui justifiaient des 12 mois. En métropole, donc jusqu'au mois de décembre 2025.
0: Très bien. Donc aujourd'hui, notre objectif, Stan.
19: Eh bien, l'objectif, c'est de les appeler afin que l'entreprise de transport, eh bien, fasse le nécessaire auprès des douanes pour que notre ami Franck puisse récupérer les 3000 euros qu'il a versés indûment.
0: Et maintenant, nous donnons la parole à notre rédacteur en chef adjoint, qui a enquêté ce dossier, Jean-Baptiste Nicole. Jean-Baptiste Nicole, combien d'années d'ancienneté dans l'émission à peu près ?
3: Eh bien, ça fait 9.
0: 9 ans qu'il est là, 754 000 dossiers traités. Vous imaginez ? Parce que vous dites n'importe quoi, il n'y a pas eu 754 000 dossiers à l'antenne. Non, parce qu'il traite aussi des dossiers qui ne passent pas à l'antenne. C'est ça qui est fou. Il arrête les gens dans la rue. Toi, je suis sûr que t'as un problème. Mais monsieur, lâchez-moi. Je te dis que t'as un problème. Et les gens lui parlent et il le règle tout de suite. Il donne des coups de fil. Qu'avez-vous à nous dire sur ce dossier, Jean-Baptiste?
3: Eh bien, si notre ami Franck, aujourd'hui, doit récupérer 3000 euros, c'est parce qu'il a payé des frais d'octroi de mer. Des frais d'octroi de mer. Eh bien, c'est des frais qu'on lui a fait payer parce que lui, il venait lui-même de La Réunion. On savait pas s'il resterait plus d'un an en France. Donc, on lui a dit, il va falloir payer ça parce que on peut pas comme ça venir en France, acheter des biens et puis revenir après dans le territoire ou le département outre-mer parce que ça peut être du commerce, après on peut les revendre, tout ça. Donc c'est pour ça en fait qu'on lui a fait payer ça. Il se trouve qu'il est resté 12 mois, donc pas de souci. Normalement on est censé lui rembourser. Et il y a bien un écrit de la douane qui dit qu'il va être remboursé. Seulement c'est au prestataire justement qu'on va appeler de faire la demande. Donc ils l'ont fait cette demande a priori, mais ça fait des mois et des mois en fait que ça bouge pas.
0: Vous nous avez dit tout à l'heure, ça fait 9 ans que je suis sur RTL, ça fait 11 maintenant. On y va. Je plaisante. Merci pour cette précision. Nous appelons dans quelques instants avec notre grand JB. Ben, ça me fait plaisir de le retrouver dans le studio, le JB, parce qu'il passe son temps à la rédaction à faire des cas, et ça faisait longtemps qu'il n'était pas venu nous voir au micro. RTL, le 10h midi, un petit coucou à tous ceux qui ont la chance d'être ce matin à La Bolle, puisque le grand concours là-bas a démarré, le plus beau concours équestre du monde, et il est gratuit. Donc, bonne chance à tous les cavaliers et à l'organisation de Fleur Leroyer. C'est parti! À tout de suite sur RTL.
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0: Mesdames et messieurs, nous sommes sur RTL avec Franck. Franck est muté à la Réunion. Johanna, quel est son problème et nous lançons l'appel.
21: Et bah pour cela, il fait appel à une société spécialisée dans le transport de véhicules. Tout se passe bien pour sa voiture. En revanche, pour sa moto, c'est un peu plus compliqué. L'entreprise réclame plus de 3 000€ de frais d'octroi de mer et il faut qu'il passe les douanes. Il doit se faire rembourser, mais malheureusement, il n'a pas cet argent.
0: Allez, vous allez m'aider, JDV. Nous allons appeler immédiatement et d'abord, nous allons avoir l'analyse juridique de Maître Léo outil avocate au barreau de Paris.
43: Donc l'entreprise de transport, elle a donc encaissé 3 096€ et c'est, en fait cette entreprise de transport, c'est un intermédiaire auprès des douanes et elle a l'obligation de rembourser notre témoin à partir du moment où les frais de douane doivent être remboursés. C'est un peu comme un remboursement de l'indu, l'intermédiaire doit rembourser.
0: Le coup de l'indu, elle nous le fait tous les matins. Vous avez marqué, on y a eu le droit hier. Elle a dû tomber sur cet article. Elle s'est dit, tiens, ça sonne bien, je vais leur mettre de l'indu partout.
43: Non, mais c'est vrai.
0: C'était Johnny Hallyday qui parlait souvent. Il y a l'indu. Et l'indu, il vit là-bas. Alors, on y va, c'est parti, on appelle. Bien joué, Johanna, qui est déjà sur le coup. La société que nous appelons. Alors, vous allez m'aider, hein, JB, sur ce que l'on réclame, parce que je vous avoue que là, même si c'était clair, je préfère vous qui avez bien planché là-dessus. J'espère qu'ils vont répondre, on va appeler non-stop. Alors, on a eu un premier coup de fil là-bas qui s'est bien passé à la Réunion il y a quelques instants puisque nous avons pu avoir un échéancier. Voyons si le deuxième marche bien. C'est incroyable, Stan, le nombre de dossiers que nous avons eu cette année avec ces problèmes de douane quand ça vient des dom-toms pour la métropole. Le truc est bloqué, le conteneur, il y en a beaucoup. Hein. C'est incroyable que ça soit aussi compliqué.
1: Ben, ce sont des tellement gros déménagements, si vous voulez, Julien, qui impliquent tellement de monde et des bateaux, etc., que c'est vrai que le problème, c'est qu'une fois que au Sunevo, on a même eu vraiment des conteneurs bloqués ou disparus. C'est-à-dire qu'on ne sait pas où ils sont. Des gens qui déménagent, qui reviennent, par exemple, en France métropolitaine et qui se disent, j'ai pas mes affaires depuis 6 mois et l'entreprise est incapable de me dire où se trouve mon déménagement.
0: Alors, on va, si vous le voulez bien, continuer d'appeler. Vous restez en ligne pour l'instant. On va avoir une alerte Franck. On va se tourner peut-être pour un deuxième match. Qu'en dites-vous, monsieur le docteur Cohen, nutritionniste, patron et inventeur de savoirmaigrir.fr, site de coaching. Vous vous inscrivez. La somme est modique. Rappelez-nous combien c'est à peu près.
2: En moyenne, c'est entre, selon la durée de l'abonnement que vous prenez, entre 7 et 9 euros par mois.
0: C'est ridicule. Enfin, c'est pas ridicule, c'est ridiculement pas cher. Le site en lui-même est sérieux. Et on vous propose... Non, mais ça marche. Moi, je vous assure, j'ai une copine... Parce que je vous le dis, c'est la vérité. J'ai une copine qui l'a fait sans savoir que je vous connaissais et qui a dit, mais il m'appelle tous les soirs pour vérifier ce que j'ai mangé. Il me recadre et j'ai perdu. Donc, je tiens à le dire.
2: Mais on a reçu un courrier d'une personne qui nous a dit, pourriez-vous dire à Monsieur Courbet d'arrêter de dire que c'est pas cher? Parce que vous allez faire venir trop de monde et vous occuperez moins de nous.
0: Ah, ben vous voyez. Donc on rappelle que c'est 15 000 euros par mois pour passer par... Alors on y va. Qu'est-ce que l'on va comparer aujourd'hui? Nous allons comparer, mesdames et messieurs, le fameux cassoulet. Alors là, vous avez un fan de cassoulet en face de vous. Alors, les deux produits cassoulet que vous avez comparés.
2: Alors, j'ai continué chez Intermarché cette fois-ci. Donc, j'ai comparé deux marques. Une marque qui s'appelle Monique Ranou, la marque d'Intermarché habituelle. Et une marque qui est très connue et qui est très appréciée par les consommateurs, qui s'appelle Rénal Aéroclore. Ah oui. Qui est une vieille marque, en fait, qui a une vraie histoire de deux monsieur qui avaient inventé le principe d'embouteiller le cassoulet. Et j'ai regardé ces deux produits. Les prix, je vous les donne. Chez Intermarché, la boîte de cassoulet vaut 2,61€. Au kilo, et chez Rénal Aéroclore, eh bien, elle vaut quand même 5,36€ le kilo.
0: Donc imaginez, c'est le principe de cette rubrique que j'adore, vous avez deux boîtes de conserve, l'une à 2,61€ avec du cassoulet, l'autre à 5,36€. Et vous êtes en droit de vous dire, est-ce que dans un, il y a plus de saucisses, il y a plus de ci, il y a plus de là? Et c'est là où le docteur Cohen retourne l'étiquette.
2: Alors, dans la marque d'Intermarché, les haricots, il y a la même chose dans les deux marques, il y a 31%. Chez Intermarché, j'ai saucisses et saucissons, 14%, avec, ouvrez la parenthèse comme d'habitude, viande de porc, pièces de tête de porc, eau, protéines de sang de porc, farine de blé, sel, gras de porc, protéines de porc, protéines de pois, vraiment un truc à la Prévert, arôme naturel, viande de porc traitée en salaison. De l'autre côté, j'ai, non pas tout ça, j'ai saucisses de Toulouse, pré-cuite 16%, avec viande de porc, gras de porc, eau, sel, oignon en poudre, pour donc quelque chose d'assez noble. Et viande de porc traitée en salaison en plus grande quantité.
0: Et là, vous devez prendre une décision. Imaginez-le, le docteur Cohen, face à ces deux boîtes de conserve. Laquelle va-t-il acheter?
2: Eh bien écoutez, ça va vous faire plaisir. Pour une fois, j'ai pas pris le produit le moins cher, j'ai pris le produit le plus qualitatif. Et bravo, Rénal Aéroclore, vous faites un beau produit. Donc honnêtement, ça valait le coup, 5,36€ le kilo. C'était une boîte de 840 grammes, ça valait un peu moins cher. Ça valait le coup d'acheter un peu plus cher pour avoir une qualité un peu supérieure.
0: Allez, proposez-lui des matchs si vous le souhaitez, ça peut vous arriver à @rtl.fr. Stan, nous avons réglé quasiment le premier problème puisque Brian, maintenant nous le savons, va avoir son échéancier. Attendons que cette dame paie. Par contre, pour l'entreprise de déménagement à La Réunion, ça appelle de tous les côtés, Johanna.
21: Exactement, pour l'instant je ne tombe que sur des messageries, mais je continue d'appeler.
0: Bon, allez, on rappelle que ce soir, il y a encore du football sur M6, la Coupe du Monde est sur M6. Quel est le premier match, vous m'avez dit tout à l'heure? Stan.
1: Je vous ai dit que c'était Canada-Bosnie.
0: Canada-Bosnie, c'est bon joueur, non, Bosnie?
1: C'est plutôt des bons joueurs.
0: Oui. Confond peut-être un peu avec la Croatie, mais Bosnie, oui. C'est quand même pas mal.
1: Oh, ça reste une équipe relativement sérieuse.
0: Voilà, c'est une belle discussion de bistrot. Voilà. On n'apprend rien. Non, on ne sait même pas quelle est la deux, mais on a bien meublé.
1: C'est ce genre d'équipe qu'on a tendance à sous-estimer et qui peuvent vous poser vraiment des problèmes dans les compétitions officielles comme ça.
0: Ouais. Ce qui peut vous poser des problèmes, c'est continuer à prendre la parole pour dire ça. Et ça,
1: c'est vous qui m'interrogez. Hein.
0: Et vous savez quoi, on va donner la parole à Céline Dion parce que quand elle parle, tout le monde se tait. Donc elle revient, elle a choisi RTL. Non mais c'est quand même fou, la Coupe du Monde, on choisit le groupe RTL. Céline Dion, elle choisit RTL. Posez-vous les bonnes questions, vous qui n'écoutez pas RTL. Et la voici avec Dansons.

0: C'était Céline Dion sur l'antenne d'RTL avec Danson. En attendant qu'elle arrive, vous allez essayer d'aller la voir et Maléoti, si vous pouvez.
1: J'adorerais.
0: Et c'est pour avoir des places hein, que c'est compliqué.
1: Ah oui, bien sûr.
0: Moi, j'ai un petit quota, mais je le donne aux gens qui sont sympas avec moi. Ah. Réfléchissez. Sur quoi retourne, s'il vous plaît.
2: Écoutez, en attendant que ça bouge du côté de la Réunion pour le problème de Franck, je vois que nous avons Johanna et Bernard qui sont tous les deux non-stop au téléphone. Ça ne répond pas pour le moment. Eh bien, je vous propose de prendre des nouvelles de Julia. Qui est en ligne avec nous.
0: Alors j'espère que je ne vais pas trop... Julia qui venait... Julia venir l'Ukraine. Non ? Pas du tout ? Vous voulez
3: Russie ? De Russie.
0: Pardon.
3: Moi, gaffe. Bonjour tout le monde.
0: Belle gaffe courbée. Alors Russie, Julia, mais c'est pas grave. Écoutez, Ukraine, Russie, on n'était pas loin quand même. C'est quand même dans le même environnement. Alors Julia, elle travaillait dans un magasin, elle n'a pas été payée.
2: Exactement.
0: Voilà. Et on avait téléphoné, vous aviez regardé. Qu'est-ce qui n'allait pas dans ce dossier, Maître Léoti ?
1: Ben, dans ce dossier, Julia, elle demandait à être payée de ses salaires. Elle n'a pas été payée. En l'occurrence, il a fallu

0: Merci, bonne journée, merci.
1: Allez, on enchaîne. Mesdames et messieurs, j'attends toujours, je jette un petit coup d'œil du côté de Johan Aboubaker et de Bernard Sabat. Pour l'instant, ça ne répond toujours pas non. En ce qui concerne le déménagement.
2: Moi, j'ai juste une petite question pour Johanna et Bernard. Quand vous appelez, est-ce que vous tombez sur des messageries au moins ou pas?
3: En fait, sur le standard, on tombe sur une messagerie. Je crains qu'il soit parti en pause déjeuner. Il y a deux heures de décalage.
1: Mais oui, bien sûr.
4: Mais en avant ou en arrière?
5: En avant.
1: Alors écoutez ça, vous réglez ça avec Jean-Baptiste.
5: Il y a plus de...
1: J'ai beaucoup de mal à tolérer ce genre de relation au sein d'une équipe, mais encore moins au micro. Donc, que se passe-t-il?
2: Bah, écoutez, s'il y a messagerie, Julien, je vous propose que vous laissiez un message, puisque sinon j'ai peur que ça n'avance pas beaucoup l'histoire.
1: Très bien. C'est un peu chaotique, mais ça s'écoute quand même. Voilà. On ferait pas ça tous les jours, mais une fois de temps en temps, on a le droit de ne pas être très professionnel. Alors on y va, on laisse un message, puisque s'il y a une messagerie, comme l'a dit très justement Stan, qui a beaucoup d'à-propos, tout le monde l'a remarqué, s'il y a une messagerie, autant laisser un message. Et je suis assez d'accord avec lui. Allez, on y va, on appelle, et puis vous essaierez de répondre à la question de Maître Léoti JB qui veut savoir si c'est en avant ou en arrière.
2: Alors attention Julien, quand je vous le dis, 3, 2, 1, top, c'est à vous.
1: Bonjour, message pour la société Expedom. Je suis Julien Courbet, je suis en train de faire mon émission sur la radio RTL. Je cherche à joindre là-bas quelqu'un, car j'ai un monsieur qui s'appelle Franck Saconnet, qui a fait appel à une société, la vôtre, pour un transport de véhicules. Et la moto qui a été achetée récemment, eh bien, apparemment, vous réclamez 3 096 € de frais d'octroi de mer afin de passer les douanes. Franck vous a payé, vous a transmis les justificatifs. Eh bien, malgré un accord des douanes, vous attendez, il attend toujours le remboursement de l'entreprise de transport. Alors, il est en train de s'inquiéter, nous aussi, mais nous, on s'est dit, on va appeler Expedom, car ce sont des gens sérieux, et ils vont nous régler le problème, ou en tout cas nous expliquer ce qui se passe. Alors, je vous laisse un numéro de téléphone, si vous pouviez nous rappeler, comme ça, ça nous évite de revenir faire une émission la semaine prochaine. Bernard Sabat vous laisse un message. Voilà, c'est avancé là-dessus, et nous allons passer à une question de Damien Bancal. C'est un expert, je vous le rappelle, informatique, il vous explique comment ne pas se faire pirater. Et nous allons aller, il y a beaucoup de gens qui voyagent énormément, qui vont dans des hôtels, des petits hôtels, il y a du wifi, etc. Et justement, bonne question de Aziz qui nous dit, faut-il se méfier d'un wifi gratuit portant exactement le nom de l'hôtel?
6: Alors sa question est ultra pertinente parce qu'on peut voir ça dans le train, dans des campings, à l'hôtel, et ça peut être par exemple l'hôtel Tartempion. L'hôtel Tartempion vous propose véritablement eh bien, le Wi-Fi si vous souhaitez vous connecter. Des escrocs ont trouvé le moyen de par exemple créer le Wi-Fi hôtel Tartempion gratuit. Et donc du coup les gens pensent qu'ils vont pouvoir se connecter dessus, et si on n'y prend pas garde, on va être clairement sur un wifi pirate qui va permettre d'intercepter ce que vous faites. Très important, c'est le petit réflexe bancal. On va à l'hôtel, on réclame déjà à savoir si le wifi existe. Si oui, on récupère son nom. Bien sûr, il y aura un mot de passe. Si jamais ce mot de passe est généraliste, je vais être très honnête avec vous, on n'utilise pas le wifi. Prenez les connexions que votre téléphone propose. Alors vérifiez bien, parce que si vous partez à l'étranger, le tarif risque d'être un peu quand même élevé, parce qu'il y a certains endroits où on n'a pas du tout le même opérateur téléphonique. Mais je déconseille fortement d'utiliser le Wi-Fi quand vous êtes à l'étranger. J'ai vu des choses complètement dingues.
1: Du style.
6: Ah bah c'est simple, hein, j'ai souvenir, on était en Thaïlande, je peux le citer, on était à Pattaya, où des pirates informatiques, il y avait un distributeur de billets en plein milieu de l'hôtel. On pouvait s'y connecter, sauf que j'ai découvert, et j'en rigole parce que ça me rend fou, le distributeur de billets était connecté au Wi-Fi de l'hôtel. Je vous laisse imaginer la possibilité qu'un malveillant m'a montré de ce qu'il était capable d'intercepter. Je vous parle de ça il y a 10 ans aujourd'hui. Mais ce qu'il m'a montré m'a clairement convaincu que la carte bancaire de ce distributeur, c'était hors de question.
1: Et dans ces aéroports où quand vous mettez recherche de Wi-Fi, il vous en met 60. Alors, qu'est-ce qu'on fait là?
6: Alors justement, méfiez-vous. Moi, je préfère utiliser mon téléphone, la 5G par exemple. Dans l'aéroport, ça doit être marqué quelque part sur un mur. Mais méfiez-vous.
1: Juste, j'ouvre une parenthèse. Oui. Rappelons que la 5G, ça va quasiment aussi vite que le Wi-Fi.
6: Oui, oui, oui. Voilà. Et c'est largement plus sécurisé. C'est le coup, complètement. Hey. Mais il y a des pays, je ne les citerai pas, certains pays où clairement ils expliquaient que si vous vous connectez au Wi-Fi de l'aéroport, il y a un suivi, on va dire gouvernemental, qui pourrait permettre de protéger.
1: Ah, d'accord, ok.
6: Prudence à ça.
1: Posez vos questions à Damien Bancal, ça peut vous arriver à @rtl.fr. Nous sommes toujours, alors j'ai laissé un message à la réunion à l'entreprise de transport, nous aurons Aurélie qui ne va pas tarder à arriver, me semble-t-il, Stan, mais pas tout de suite peut-être.
2: Oui, puisqu'on aura Colline avant quand même. Colline qui va nous dire qu'elle a gardé un petit toutou et elle a jamais

0: T'es payé d'ailleurs, j'en profite, tous vos problèmes d'animaux, c'est tout de suite, hein, ça peut vous arriver. @rtl.fr, vous laissez bien votre numéro de téléphone.
1: Oh, ça me fait plaisir que vous parliez de petits toutous. Hier, nous avons eu cette dame qui, quand on l'a appelée, aboyait au téléphone.
0: C'est vrai.
1: Mais bon, allez, on va passer.
0: C'était avant-hier.
1: C'était avant-hier, pardon. Mais vous savez,
0: Non, c'était hier, vous avez raison.
1: Encore une fois, vous faites tout pour qu'on ne vous garde pas dans l'équipe. Merci, Stan, à tout de suite.
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1: Vous avez choisi RTL et en ce vendredi, jour de Coupe du Monde sur M6 et jour de règlement de cas sur RTL, nous allons vous donner l'heure, continuer. C'est le 10h midi d'RTL. Il est 11h. L'essentiel de l'information. En 3 minutes, c'est avec vous, Nathalie Miché, bonjour.
16: Bonjour Julien, bonjour à tous. Un Français sur 4 ne partira pas en vacances cet été pour des questions d'argent. Estimation d'un sondage Ipsos pour le Secours Populaire à l'occasion des 90 ans de l'instauration des congés payés. On apprend aussi que pour 40% des Français, les vacances sont devenues un luxe en raison de l'inflation et de la baisse du pouvoir d'achat. Brigitte Macron, Nicolas Sarkozy ou encore Lynn Renault, de nombreuses personnalités sont attendues cet après-midi aux obsèques de Bernadette Chirac, décédée vendredi dernier à l'âge de 93 ans. La cérémonie va se tenir dans un lieu hautement symbolique, la basilique Sainte-Clotilde. C'est dans la chapelle attenante que le couple Chirac s'était marié en 1956. Amandine Bégaud, bonjour.
17: Bonjour Nathalie, bonjour à tous.
16: Cet après-midi, une partie de la basilique va être ouverte au public et il devrait y avoir du monde pour se recueillir en mémoire de Bernadette Chirac. Vous allez en parler avec les auditeurs de RTL.
17: Oui, c'est sans doute la plus populaire des premières dames, la plus politique aussi. Et vous, quelle image retiendrez-vous de Bernadette Chirac? Appelez-nous 3210 pour réagir. Dites-nous aussi si vous avez un souvenir précis, une anecdote, si vous avez eu l'occasion de la rencontrer. J'attends vos témoignages au 3210. Et puis c'est aujourd'hui la journée nationale de sensibilisation au TDAH. Quatre lettres dont on entend beaucoup parler ces dernières années, sans toujours savoir, faut bien le reconnaître, de quoi il s'agit. Alors si vous êtes confronté à ce trouble de l'attention, si vous avez un enfant concerné, appelez-nous 3210, racontez-nous comment ça se passe au quotidien, les difficultés très concrètes auxquelles vous êtes confronté. Là encore, j'attends vos témoignages au 3210 ou via l'application RTL, vous cliquez sur l'onglet laisser un message.
18: Merci beaucoup Amandine Bégou, on vous retrouve à partir de 12h30 dans le Gers. La petite Liana sera inhumée cet après-midi dans la plus grande intimité, ce sera à Fleurance à partir de 14h30. Dans les autres communes du département, des rassemblements sont prévus à la même heure. Les drapeaux seront mis en berne. Après Paris, Madrid et Prague, Bruxelles décide d'interdire les trottinettes électriques en libre service. La mesure est prévue pour l'année prochaine. Le gouvernement régional de Bruxelles invoque les accidents, les nuisances et les abus. Au mondial de football, pour ceux qui suivent les matchs et qui décident de parier sur les résultats, attention, soyez très prudents. La répression des fraudes et l'autorité nationale des jeux mettent en garde face à la prolifération d'offres de conseils en pronostics sur les sites et les réseaux sociaux. Cet après-midi, la météo, ce sera un ciel bien ensoleillé sur les trois quarts du pays, mais toujours un temps très nuageux des côtes de la Manche au Bas-Rhin. Quelques averses sur le Grand Est, beaucoup de vent sur le Cotentin, la vallée du Rhône et le golfe du Lion. Température maximale 18 degrés à Roubaix, 24 à Paris et à Argentan. On annonce 28 degrés à Libourne et à Saint-Tropez et jusqu'à 32 à Narbonne. Il est 11h, passé de 3 minutes, ça peut vous arriver, ça continue avec Julien Courbet.
1: Merci d'être avec nous, mesdames et messieurs, du lundi au vendredi, qu'il y ait la Coupe du Monde ou qu'il n'y ait pas la Coupe du Monde. Nous sommes là tous les matins pour régler les problèmes. C'est le fameux 10h midi d'RTL. Nous revenons sur le cas de Colline, comme vous nous l'avez dit, Stan, qui est en ligne avec nous, elle qui habite à Caen. Colline, bonjour.
19: Bonjour.
1: Oh, Colline, c'est marrant, bon, on vous l'a fait mille fois, mais à chaque fois qu'on a entendu ce prénom, mais tout de suite, Emma s'est mise à chanter du Joe Dassin. Offrons-lui ce petit plaisir. Mesdames et messieurs, Emma Léotti du Barreau de Paris chante la Colline de Joe Dassin.
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1: C'est pas du tout ça. Vous voyez, on ne peut pas me reprocher d'essayer de vous mettre tous en valeur, mais vous ne m'aidez pas. Oui, Stan.
21: Là, c'était pas Joe Dassin, c'était Jean-Michel à peu près.
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20: Voilà. De l'attendre avec un bouquet, d'églantines.
1: C'était
20: la chanson préférée de mon papa.
1: Colline, vous êtes étudiante et vous effectuez des petits boulots pour arrondir vos fins de mois. À l'automne 2025, vous tombez sur l'annonce sur une plateforme en ligne d'une jeune femme qui cherche quelqu'un pour s'occuper de sa chienne husky de 3 ans durant 2 semaines. C'est pas rien, c'est pas vous me le gardez pour la journée. Donc du 10 au 22 novembre, ça vous intéresse, parce que ça fait un petit peu de sous, vous aimez les chiens en plus, et peut-être aussi les sous d'ailleurs, et le contact passe bien entre vous, et vous décidez de garder la chienne, qui est, pour la propriétaire, la prunelle de ses yeux. Le forfait de 17 euros par jour, et bien évidemment, si vous êtes là, et pour la deuxième fois, c'est que cette dame ne vous a pas payé du tout, est-ce qu'on est bien d'accord?
19: Oui, tout à fait.
1: Rien de rien.
19: Rien de rien.
1: Vous voyez, Emma Léotti, puisqu'on est dans la chanson, on pourrait faire du piaf. Non, rien de rien. Non, je ne te paierai rien. Alors, nous avons appelé Stan, et il n'y a toujours pas de nouvelles, et elle a trouvé des annonces sur le Bon Coin. Expliquez-nous un petit peu. Cette dame travaillerait?
21: C'est Colline, en fait, qui continue un petit peu de suivre ce que fait cette dame, et apparemment, elle l'a trouvée sur le Bon Coin en train de vendre des affaires d'équitation, d'après ce que j'ai compris.
1: Bon, très bien. Ben, nous allons rappeler, là, je pense qu'il est grand temps. C'est quand même, je trouve ça, vous confiez votre chien. Il y a quelqu'un qui bosse, qui va le garder 15 jours, et vous ne lui donnez pas un centime. Rappelez-nous, c'est fou. Mais, des fois, je vous assure, j'ai du mal à croire ce que je dis. Qu'est-ce qu'elle vous a donné comme excuse?
19: Alors, au tout début, c'est sa banque qui fonctionnait pas, elle pouvait pas faire de virement, parce qu'elle m'avait dit que l'argent avait été envoyé, mais bon, je n'ai jamais reçu. On m'a dit qu'elle s'était fait agresser, elle m'avait envoyé des photos comme quoi elle avait été violentée dans son domicile.
1: Ouais.
19: Donc apparemment, ça l'empêchait de me payer, apparemment.
0: D'accord, très bien.
19: J'ai demandé de faire des virements instantanés par Wiro ou Lydia ou quoi, elle voulait pas non plus. Et une fois où on avait convenu d'un rendez-vous, bah, elle a annulé à la dernière minute.
1: Allez, c'est parti, on la rappelle. À vous de jouer maintenant, qui est sur le coup, qui fait le numéro,
19: Robert? Non, non, ça va.
1: Je laisse un message. Bon, allez, j'y vais. Là, là, elle exagère quand même,
2: 83.
1: Cette dame.
2: Veuillez laisser votre message après le signal sonore. Une fois l'enregistrement terminé, vous pouvez raccrocher.
1: Bonjour Kimberley, c'est Julien Courbet, nous sommes sur la radio RTL. Kimberley, je suis désolé, mais là, apparemment, vous n'avez toujours pas payé Colline. Vous avez confié votre chien à 17 euros par jour pendant 13 jours et vous ne l'avez toujours pas payé. Et un coup, vous lui avez dit, c'est la banque qui ne marche pas, je me suis fait agresser. C'est quand même pas compliqué de faire un chèque ou un virement de 200 euros, madame. Donc, on va revenir vers vous, surtout qu'on a vu que vous vendiez sur le bon coin des accessoires d'équitation. Là, on a trouvé l'annonce. Soyez sympa, appelez-la. Si vous pouvez pas en une fois, bien que ça soit une étudiante, payant deux fois, mais vous pouvez pas confier votre chien et continuer votre vie en disant je ne te paierai pas et inventer des histoires comme ça de banque. Là maintenant, la banque, elle est de marche, elle a rétabli, donc vous faites un virement instantané et on voulait être tranquille, mais c'est pensez à cette jeune fille quand même qui a gardé votre chien, madame, qui s'en est occupée. C'est fou, ça, de même pas prendre contact avec elle pour essayer de régler le problème. Donc je reviens vers vous dans les jours qui viennent, ou alors vous l'appelez directement et on n'en parle plus. On est d'accord, maître Léotis?
3: On est tout à fait d'accord.
1: Nos amis, sinon nos amis de... Non, non, laissez, je vous dis, madame, sinon nos amis de litige.fr vont s'en occuper, hein. C'était une question, en fait.
3: Oui, effectivement, ils vont s'en occuper. Moi, je pense que si jamais il n'y a aucun accord qui est possible, il faut impérativement exercer ce qu'on appelle une action devant le tribunal judiciaire en référé pour obtenir par provision ces 407 euros. Parce que très clairement, bah, c'est une créance liquide, enfin, certaine et exigible.
1: Non, mais à la rigueur, quel est un problème? Pourquoi pas? Mais on appelle, voilà, j'ai une difficulté, je te donne 50. Mais non, là, c'est rien. Et puis alors, le coup de... C'est la banque qui ne marche pas. Enfin, franchement, allez-y, Bernard. Oui, donc quand je vous pose des questions, je finis toujours avec la voix en l'air. C'est le principe de la question. Par exemple, elle pourrait aller en justice. Question. Par contre, si je dis, elle pourrait aller en justice, là, vous ne me répondez pas.
3: Non, mais là, c'était, elle pourrait aller voir litige.fr, mais moi, je ne suis pas litige.fr.
1: Je ne vous ai pas dit que vous étiez litige.fr. Je vous ai dit, est-ce qu'elle pourrait aller voir litige.fr?
3: Ah oui.
1: Stan, il n'y avait pas un séminaire prévu pour essayer de voir un petit peu comment on réattaque l'année prochaine, etc. Avec qui? Il faudrait peut-être l'avancer.
23: Mais c'est-à-dire que oui, on va voir, mais on souffle un petit peu le chaud et le froid dans cette émission, parce que vous l'avez présenté quand même au départ comme la petite princesse, la révélation de l'année. Et force est de constater que l'émission se termine assez mal.
1: Mais elle est princesse, mais c'est un petit royaume. Non, je plaisante, Maïma, c'est la meilleure. Attention, Bernard Sabat prend la parole.
24: Je viens de recevoir un point d'interrogation pour Kimberley, qui est de me demander qui je suis. Donc, je pense qu'elle n'a pas encore entendu votre message.
1: Mais
24: donc,
1: dites-lui alors.
24: Je vais lui dire.
1: Allez-y, c'est parti. On y va, on avance. Merci d'être avec nous. Le grand, l'unique, le fantastique Dr Cohen nous propose ses matchs. Quel est le prochain match? Alors, est-ce que vous voulez une question ou un match? C'est vous qui décidez.
25: Oh, vraiment, non, moi.
1: Alors, il y a un match, on y va, c'est parti. Lequel?
25: Les biscottes, tiens.
1: Ah, les biscottes, on y va, c'est parti.
25: Oui, parce que les gens achètent beaucoup maintenant des biscottes sans sel et sucre ajouté. Hein. Vous savez qu'on vend plus cher le sans quelque chose qu'avec quelque chose. Et là, j'ai voulu comparer toujours... Alors, cette fois-ci, j'étais chez Leclerc. Les biscottes Pasquier sans sel et sucre ajouté, avec des biscottes qu'on avait trouvées en magasin, qui étaient... les biscottes de la marque Leclerc, cette fois-ci aussi.
1: Pasquier contre la marque distributeur Leclerc.
25: Contre la marque de chez Leclerc.
1: Alors, quel est le prix au kilo?
25: Les biscottes Pasquier, elles valaient 5,87 € le kilo. Et les biscottes de chez Leclerc, elles valaient 7,17 € le kilo. Donc,
1: ouais, c'est quand même une vraie différence pour une biscotte. Comment peut-on passer de 5 à 7? Alors, et là, il retourne l'étiquette.
25: Voilà. Et là, ce qui m'a choqué là-dedans, c'est que dans l'un, il y avait huile de tournesol, levure boulangère avec du blé, du gluten. Et puis, de l'autre côté, on avait la précision. On avait à peu près la même composition, mais on avait le pays de fabrication et l'origine de la farine. Et ça, c'est important pour moi. La farine, selon son origine, elle peut être vraiment de très bonne qualité ou bien elle peut être relativement douteuse même. On a eu le problème, par exemple, avec certaines farines qui venaient de pays qui avaient été, par exemple, irradiées. Et donc, moi, je fais très attention à l'origine de la farine. Et là, en l'occurrence, bah, chez Pasquier, j'avais une farine, je ne sais pas d'où elle vient. Et chez le produit de Leclerc, j'avais un produit qui venait de France.
1: Bon, alors maintenant, c'est le moment le plus incroyable. Ah, oui. Je suppose que Stan, vous avez envie de savoir ce qu'a choisi le docteur Cohen.
23: Pas du tout, on s'en fout.
1: Bon, eh ben, passons autre chose. Mais non, il plaisante. Voilà. C'était une blague que l'on voulait vous faire.
25: Avant l'émission, il me faut toujours croire que ce sont mes copains, et puis après...
1: Attention, verdict.
25: Écoutez, c'est rare que je prenne sur un produit qui est relativement simple, un produit plus cher. Mais là, en l'occurrence, je vous assure que c'est un problème pour moi. Donc vraiment, j'ai pris cette fois-ci le produit de chez Leclerc qui me garantissait la farine, même si je payais 7,17€ le kilo, c'est-à-dire 1,30€ de plus.
1: 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Et ce soir, les matchs démarrent et c'était la cérémonie d'ouverture. Et nous, nous continuons à vous aider. Nous vous souhaitons d'ores et déjà un bon week-end. On se retrouve dans quelques instants dans le 10h midi RTL.

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17: Nous sommes sur RTL et vous écoutez le fameux 10h midi d'RTL. 10h midi. Est-ce que vous passez une bonne matinée, Maléoti?
18: Excellente matinée.
17: Tant mieux, parce qu'il va falloir maintenant se retrousser une nouvelle fois les manches avec le cas d'Antoine, et qui est avec nous. Antoine, bonjour.
19: Oui, bonjour.
17: Antoine, c'est notre maréchal Ferrand qui travaille dans l'Eure depuis plus de 17 ans. Et depuis plusieurs années, il intervient régulièrement dans une structure équestre pour ferrer, entretenir les chevaux du club et ceux des propriétaires. En fait, le maréchal Ferrand, il ne se déplace jamais pour un cheval. Il arrive dans une écurie, tout le monde s'est mis d'accord. Il fait 5, 6, 7 chevaux tout au long de la journée. Et il va faire un travail effectué toutes les 6 semaines. Comme il est sympa, Antoine, je suppose qu'il doit dire bah, « vous me paierez le mois prochain », etc. Et ben voilà, aujourd'hui on en a pour 3 200€ d'impayés avec ce club. Si je me rappelle bien, on avait appelé, mais il y avait quand même beaucoup de rebondissements dans ce dossier, Stan.
20: Ben oui, déjà, en fait, en appelant, on avait rapidement eu un autre témoignage, celui de Marine, que nous avions pris en ligne sur RTL, qui nous avait dit qu'elle aussi était en litige avec ce club équestre. C'était une ancienne salariée qui avait été licenciée pour faute grave. Elle n'était pas d'accord, elle a attaqué au prud'homme. elle a gagné. Elle a gagné combien ? 13 000 euros. Elle a réussi, grâce à un commissaire de justice, à récupérer environ 4 000, mais depuis, plus rien. Donc, on lui doit encore 9 000 euros. On lui devait encore, à ce moment-là, 9 000 euros. Et là où ça devient très embêtant, Julien, c'est que suite au passage d'Antoine et donc de Marine dans cette émission, c'est plus une, c'est plus deux personnes qui se plaignent de se sentir équestre, c'est beaucoup plus. On a reçu différents mails et nous avons par exemple Joachim qui est en ligne avec nous.
17: Bonjour Joachim. Alors Joachim, quel est votre problème, vous, Joachim ?
18: Je suis artisan en terrassier, j'habite très proche de la propriétaire du centre des équates. En 2024, elle me nomme en tant que terrassier pour agrandir sa carrière, pour monter un système d'irrigation. Au passage, je salue le maréchal Ferrand car je le voyais régulièrement intervenir chez ce centre. Tout s'est bien passé, c'était une connaissance devenue, elle m'a volontiers engagé un acompte avant de démarrer les travaux, tout se passait bien et à la fin des travaux, elle a trouvé le moyen de chercher des ennuis, enfin de pas vouloir me payer, quoi, voilà.
17: Alors elle vous doit combien aujourd'hui ?
18: 23 000 euros à peu près.
17: 23 000 euros.
18: Un peu moins de 23 000 euros.
17: Vous imaginez quand on va mettre tout ça bout à bout. Est-ce que nous avons quelqu'un d'autre, Stan ?
20: Oui, nous avons, alors Marine, on l'a déjà prise, mais nous avons malheureusement Thierry qui ne peut pas être avec nous en ce moment, mais qui a raconté à Antoine ce qui lui arrivait. Il peut nous en dire un petit peu plus. Antoine, vous avez rencontré un Thierry, c'est ça ?
21: Oui, il est propriétaire du restaurant qui est dans les écuries et en fait, l'eau et l'électricité passent par lui. Donc du coup, c'est lui qui prend en charge ça, sauf que Clara lui doit une partie de l'électricité qu'elle consomme.
17: D'accord.
21: Et elle lui doit 2500 euros d'eau et d'électricité.
17: Waouh. Bon, alors qu'est-ce que ça sert à rien d'en rajouter. Mais ce qui me fait de la peine, c'est que j'ai peur qu'avec une telle dette, je vois mal comment elle peut. Alors pour l'anecdote, on s'est fait alpaguer un jour dans les couloirs du groupe. On allait à la cantine d'M6. Un monsieur s'est approché de nous et nous a dit oui, vous avez appelé cette dame. Il se trouve que c'est ma cousine. J'aime pas ses méthodes. Vous ne savez pas tout et compagnie. Voulant dire attention, je pourrais très bien faire du ramda. Au sein de la direction, on lui a dit ben, faites votre âme d'âme, nous on fait votre métier, mais nous on va continuer à creuser. Et voilà, ce monsieur, il faudrait mieux de parler à sa cousine, parce que là on a un témoin différent quasiment tous les 4 jours. Donc ça sert à rien de venir faire au sein même du groupe de l'intimidation pour nous empêcher de faire des dossiers. Quand le dossier tient la route, on y va, et il suffit de au contraire essayer de le régler. Et Malotti, alors attendez, Bernard veut dire quelque chose.
22: Oui, j'ai reçu un message, Julien, tout début juin, des échanges entre ce monsieur et Clara, donc la gérante de. Ouais. De ce centre équestre. Alors on va devoir se mettre d'accord parce qu'on n'arrive pas au même résultat. Tu conviendras qu'il y a quand même un problème dans tes comptes. D'autres clients qui te devaient de l'argent m'ont dit avoir reçu une relance avec un montant différent. Donc je ne sais plus qui croire. Tu me dis avoir 27 000 euros dehors, mais ce n'est pas de ma faute. Donc trouvons un terrain d'entente. Bonne journée. Donc ils sont en train de se parler tous les deux. C'est un petit peu tendu et moi je suis au milieu parce que je reçois ces textos. Donc je ne sais pas quoi faire.
17: Alors un mot de Maître Léotti sur tout ça déjà, son analyse et après vous me direz Stan qui voulez-vous appeler.
23: Alors Antoine, il va falloir faire ce qu'on appelle une injonction de payer. On est entre professionnels, on a des factures qui sont impayées, donc il va falloir impérativement remplir une requête qu'on trouve rapidement sur Google, l'envoyer au tribunal de commerce et obtenir une ordonnance pour obtenir un titre exécutoire. Et derrière, il va falloir faire des saisies. Alors j'aime pas dire ça parce que ça peut être des saisies donc sur des biens meubles. Potentiellement même, ça existe sur des animaux, parfois quand ils ont de la valeur, voire sur du matériel, pour obtenir un recouvrement de votre créance si jamais il n'y a pas d'argent sur les comptes suite à une saisie attribution.
17: Bon, parfait. On appelle maintenant Stan, peut-être.
20: Alors, ce qu'il y a, c'est que cette dame, donc, parce que nous l'avons eue quand même, et depuis, vous avez vu Bernard continuer de lui parler, elle semble contester la somme. Bon, j'aimerais juste vous dire quand même qu'on a pas mal d'échanges dans ce dossier, qu'on a des relances multiples d'Antoine qui lui demande de régler les factures, parce qu'évidemment, il y a plusieurs mois qui sont impayés. Et jusqu'alors, elle ne semblait pas contester le montant. Et là, aujourd'hui, depuis qu'on l'a appelée, c'est oui, mais non, mais attendez, c'est pas ça. Moi, je suis pas du tout d'accord avec le montant, c'est pas ça que je dois tatati tatata. Moi, ce que je crois, et j'utilise le conditionnel, c'est que cette dame, vraisemblablement, a des dettes à plusieurs endroits, et peut-être voilà qu'elle essaye de jouer la carte en fait, on n'est pas tout à fait d'accord sur le montant, alors qu'elle a tout simplement du mal à payer Antoine et ce qu'elle lui doit.
17: Bon, allez, on y va. On appelle tout de suite pour essayer. De toute façon, elle a le droit de nous donner sa version des faits, parce que nous devons, nous, de lui dire que d'autres personnes sont passées sur l'antenne. Hein. Allez. C'est parti. On me demande maintenant de faire des bruitages pour amener une certaine tension. Au début, j'étais contre et finalement,
0: votre
17: je m'y
0: appel
17: suis
0: a
17: fait.
0: Été transféré vers la messagerie. La personne que vous tentez de joindre.
17: On coupe, on essaie de l'avoir différemment.
20: Ouais. Ce que je vous propose, c'est que Bernard l'appelle en espérant qu'elle réponde assez vite. On vous fait une alerte. En attendant, on peut peut-être se faire une petite question avec.
17: Ceci étant dit, vous avez compris qu'on ne pourra plus aller à la cantine M6, hein, parce qu'on s'est déjà fait alpaguer par le monsieur qui nous a dit vous avez appelé ma cousine. Mais monsieur, on ne pouvait pas savoir. Ouais, mais attention, moi, je vais faire remonter ça à la direction. Là, maintenant, on va être obligé de passer à celle d'RTL, qui est réputée. Être bonne, mais est-ce que vous qui y allez souvent, puisque on va pas se mentir, je suis l'animateur, je ne mange que dans des restos à 500 € le repas, alors que vous, vous allez à la cantine avec les 8-9 € que l'on vous donne, que je vous alloue, la cantine d'RTL, cantine versus cantine
20: alors,
17: M6.
20: Alors, la cantine d'RTL est plus agréable, disons qu'elle est plus aérée. En revanche, au niveau de ce qu'il y a dans l'assiette, bon, bah par exemple, Damien Bancal l'a testé hier. Alors, je l'ai invité à la cantine d'RTL.
17: Moi, je vous ai invité la dernière fois à la cantine. Dites-le parce que je passe pour le nabable.
1: Alors comment dire, moi qui suis en pleine croissance, ça se voit pour mon corps d'athlète, j'ai eu une viande très dure, un légume que j'ai du mal à définir.
17: Ah. Et donc Oh mais vous êtes tombé sur ils sont sympas. Vous êtes tombé sur un mauvais jour.
1: Oui, puis surtout que Stan regardait dans mon assiette. Ouais. Donc voilà.
17: Bon, alors qu'est-ce qu'on fait tout de suite? On pose une question avant d'appeler.
20: Une fois de temps en temps de tomber sur un bon jour, mais c'est une autre, c'est un autre débat. Je vous propose, eh bien tiens, puisque Damien Bancal a la parole, eh bien qu'il réponde à une question d'auditeur.
17: Allez, c'est parti. Notre expert cybersécurité, merci d'être avec nous dans le 10h midi, et nous allons poser la question suivante. Un distributeur de billets, peut-il conserver ma carte sans être en panne? Mon petit-fils m'indique que je dois être très prudente.
1: Oui, alors c'était très intéressant parce que là, je trouve ça génialissime, c'est que maintenant on en parle en famille de la cybersécurité et donc du coup de potentiellement des fraudes à la carte bancaire et au piratage bancaire. Oui, alors prudence, un distributeur de billets qui conserverait votre carte bancaire ou l'argent sans vous en alerter dans l'écran précisément, n'ayez pas du tout confiance. Il existe plein de méthodes pour garder la carte bancaire, pour la bloquer. Et donc du coup, les escrocs auraient potentiellement envie de la récupérer parce qu'ils ont vu que la carte était faussement bloquée et surtout, ils ont regardé potentiellement aussi au-dessus de votre épaule pour récupérer le code. Donc si vous pensez que votre carte est bloquée, vous appelez tout de suite le numéro de téléphone qui est derrière. Ça, c'est le petit réflexe bancal parce que vous l'avez noté sur un petit bout de papier. Ce téléphone permet de lancer une alerte auprès de votre banque et du prestataire de la carte bleue en disant « Ma carte, je n'y ai plus accès, bloquez-la ».
17: Ouais. Et bon, la dernière fois, c'est ce qui m'est arrivé. Je retire une somme, il ne me donne pas la même somme, il manque de l'argent. Donc, je préviens la banque qui me dit tout de suite, immédiatement au guichet, monsieur, ça ne se trompe jamais. Donc, c'est vous qui devez vous tromper. Je dis, voilà ce qu'on va faire. Vous avez tous les soirs le relevé, etc. Ben, demain matin, je reviens. J'y suis retourné le lendemain. Monsieur, la machine s'est trompée. Effectivement, on vous doit des sous. Donc, n'écoutez pas quand on vous dit de demander à ce que le relevé de fin de journée soit fait puisque la machine dit j'ai donné tant de billets alors que vous, vous ne les avez pas eus.
1: Attention parce qu'ils peuvent aussi mettre des autocollants là où le billet doit sortir. Et donc, du coup, on voit pas le dernier qui est collé contre la plateforme. Le malveillant arrive derrière.
17: Merci beaucoup, Damien Bancal, sur RTL. Et nous continuons la musique d'RTL Marine qui fait un carton. Hein. C'est le 4e extrait de son premier album, Cœur Maladroit, sorti l'année dernière. Elle est sur RTL. C'est un peu l'hymne de l'émission puisqu'elle chante escroc.

0: C'était Marine sur RTL avec Escroc. Merci de passer ce vendredi 12 juin sur RTL avec nous. On se retrouve dans quelques instants et je tiens à vous annoncer que la Dame des Écuries vient à l'instant de rappeler Bernard Sabat qui, pendant la pause, va essayer de calmer le jeu pour qu'elle puisse nous parler. Restez avec nous, on devrait la voir, je l'espère, dans une seconde sur RTL.
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0: Beaucoup me demandent, mais à quoi sert ce jingle à me rappeler mon nom que j'oublie régulièrement, ce qui fait que quand j'appelle les gens, ils me disent qui est à l'appareil, j'oublie. Alors, on me met un jingle, maintenant je me permets de dire, c'est Julien Courbet, nous sommes sur RTL. Stanislas Vignon, est-ce que les responsabilités que l'on vous a confiées en début d'année vous permettent de nous dire ce qui va se passer maintenant sur l'antenne d'RTL?
18: Déjà deux choses. La première, c'est que Bernard Sabat est donc parti s'isoler parce qu'il est en train de discuter avec la gérante des écuries que nous avons essayé de joindre tout à l'heure. On a toujours Antoine, Marine et Joachim qui se plaignent de cette dame qui leur doit plusieurs dizaines de milliers d'euros. En attendant qu'ils reviennent, je vous propose de revenir sur le dossier d'Aurélie qui est avec nous.
0: Ben voilà. D'ailleurs, c'est un des dossiers préférés de Maître Léotie, on ne va pas se mentir, qui se précipite sur le micro, me l'arrache des mains pour résumer ce qui lui arrive.
19: Alors Aurélie et son mari ont 3 enfants. Pour partir en vacances en famille, elle a...
0: C'est pas une devinette, hein, c'est vraiment... D'accord.
19: Non, c'est pas...
0: Les devinettes, ça démarre toujours comme ça. Monsieur et Madame Truc ont 3 enfants.
19: J'essaie de le faire bien, proprement. Donc pour partir en vacances en famille, elle achète un monospace d'occasion à 5 500 euros. Elle découvre rapidement que le vendeur n'était qu'un intermédiaire et que le véritable propriétaire sanitaire lui a remis un véhicule gravement endommagé et malgré les contrôles techniques initiaux, la voiture présente un châssis en très mauvais état, avec des réparations bricolées.
0: Et que s'était-il passé dans l'émission, Johanna Boubaker, journaliste RTL?
6: Eh bien, nous avions eu à la fois le contrôle technique et le vendeur de la voiture. Le vendeur de la voiture avait répondu quand même, il nous avait fait des propositions. Bernard avait discuté longtemps avec lui, il avait été conclu qu'il rembourse 3 500 €.
0: Bon, alors, il avait dit qu'il allait le faire. Est-ce que ça s'est bien passé? Aurélie, vous m'en dites un petit peu plus, s'il vous plaît.
20: Oui, bonjour.
0: Bonjour.
20: Bonjour. Oui, donc la transaction s'est bien faite avec le vendeur intermédiaire.
0: Bravo.
20: Donc là, il n'y a pas eu de souci. Mais il y avait aussi un engagement de ce que j'avais pu comprendre avec
0: le négociateur.
20: Du contrôle technique, tout à fait. Bon,
0: alors, Stan, on est bien clair, il y avait vraiment eu un engagement du contrôle technique sur l'antenne. Je ne me rappelle plus exactement ce qui s'était dit sur l'antenne. En tout cas, bravo au vendeur de voiture qui a remboursé 3 500 €.
18: Oui.
0: Là, il faut lui dire, on tape suffisamment, on est suffisamment critique sur les vendeurs de voitures pour dire que quand ils font les choses bien, il faut les mettre en avant. Donc, Car Waves, bravo Ahmed d'avoir remboursé. Alors maintenant, on rappelle le contrôle technique, je suppose, Stan?
18: Oui, en fait, on voulait essayer de négocier avec le contrôle technique. Eh bien, la voiture coûtait 5 500 €. Le vendeur intermédiaire a remboursé 3 500 €, et il reste 2 000. Et donc, on s'était dit, eh bien, qu'il pourrait partager peut-être un peu les frais, et donc que le contrôle
0: technique... Est-ce qu'il avait dit oui?
18: Bah, je n'ai pas souvenir qu'il nous l'ait dit à l'antenne. Peut-être l'avait-il dit à Bernard, mais en revanche, il ne l'a pas dit officiellement sur l'antenne.
0: Bon, alors, qu'est-ce que vous voulez qu'on rappelle et vous leur dire, est-ce que vous voulez pas participer un petit peu à l'effort? Bon, d'accord, on y va.
20: Oui, parce que ça avait été dit à Bernard comme ça, hors antenne.
0: Le problème,
20: et
0: c'est
20: qu'il
0: que Bernard...
20: se rapprocher, lui, de son assurance.
0: Oui.
20: Et au moment où il y a eu la diffusion de l'émission, ce gérant du contrôle technique m'avait appelé en... essayant peut-être de m'intimider ou je ne sais pas, en me disant qu'il allait m'envoyer des avocats parce que c'était pas normal, etc.
0: Pour vous faire une salade, peut-être. Il ne pensait pas à la justice.
20: C'est
0: bon,
20: ça.
0: On y va, c'est parti. On appelle tout de suite, mais bon, je suis pas certain. Bernard, est-ce que vous pouvez faire signe à Bernard de rentrer? Mais il va pas se rappeler, il est en train de négocier. Bernard, excusez-moi, mettez en pause votre appel une seconde.
21: 30 secondes.
0: Parce qu'il est en train de négocier sur l'écurie. Vous vous rappelez de cette histoire, je ne suis pas sûr, d'Aurélie, elle avait une voiture, vous aviez négocié et avec le garage et avec le contrôle technique, et apparemment le contrôle technique, vous auriez dit en antenne, mais on prendra la moitié, ça vous dit quelque chose ou pas du tout?
21: Oui, ça me parle, mais je n'ai pas le tarif. Est-ce que vous pouvez me laisser 3 minutes de regarder le dossier? Parce que vous prenez au dépourvu.
0: On va vous laisser 2 ans, allez-y.
21: Non, mais je suis à la retraite dans 2 ans.
0: On appelle le contrôle, c'est parti. Bon, le pauvre, il est pas dedans là, parce qu'il est en train de négocier avec un autre dossier, donc c'est pas facile.
20: Oui.
0: Appelons. On va voir comment on va se faire recevoir. C'est parti.
22: C'était 3 heures, bonjour.
0: Oui, bonjour monsieur, Julien Courbet, la radio RTL. Est-ce que je pourrais avoir le gérant, s'il vous plaît, du contrôle technique?
22: Il n'est pas là aujourd'hui.
0: Ah mince. Bon, et vous avez peut-être un numéro pour le joindre ou pas du tout? Vous pouvez lui laisser un petit message?
22: Pour être honnête, je le connais pas.
0: Ah, vous connaissez pas son numéro. Bon, ça marche. Eh ben, on le rappelle demain. On va prendre rendez-vous avec lui. Merci, monsieur.
22: Bonne journée, au revoir.
0: C'est toujours embêtant quand les employés ne connaissent pas le numéro du patron, parce que si ça flambe ou qu'il y a un problème, c'est quand même mieux d'avoir un portable, mais il ne le connaît pas. Et je n'ai aucune raison de ne pas le croire, Damien Branca. Arrêtez de voir le mal partout. Bon, vous me laissez le rappeler demain, Aurélie?
20: Oui, sans problème, mais c'est sa fille aussi qui est gérante. Hein.
0: D'accord. Ah, c'est la fille qui est gérante? Oui, mais la fille...
20: Lui et sa fille. Hein.
0: Oui, mais la fille, elle n'y est pas. Enfin, je suppose que sa fille, elle n'est pas au contrôle technique, là, en train de vérifier les niveaux d'huile. On va essayer d'appeler hors antenne quand même. Bon, mais Aurélie, je suis obligé de la voir. Laissez-moi l'appeler, et dès que je l'ai, je vous rappelle, ok?
20: D'accord, oui, sans problème.
0: Allez, ça marche. C'est parti. Oui, Bernard.
21: Ça y est, je me souviens du dossier, parce que j'ai remis un petit peu les yeux dedans, et donc tout va bien. Je me rappelle très bien de la conversation que j'ai eue avec ce gérant, qui m'a dit, écoutez, s'il y a une partie qui est remboursée par le vendeur, moi je veux bien prendre l'autre partie, mais il faut que je voie le véhicule. Donc l'idée, c'était de dire, ramenez-moi le véhicule, que je regarde vraiment l'anomalie, et comme ça, moi je paierai la partie qui m'incombe, je ferai une déclaration de sinistre.
0: On va essayer de les avoir. Effectivement, c'est Adeline qui est la gérante de contrôle CT3A, mais il n'y a aucune raison qu'il ne discute pas. Il n'est pas là, et je peux le croire. Donc on va l'appeler demain, si vous le voulez bien. Qu'est-ce qu'on se dit, s'il vous plaît, mon cher Stanislas Vignon?
18: On se dit qu'on attend peut-être que Bernard termine sa conversation avec la gérante des écuries, sauf s'il a terminé.
0: Bon, alors on y va, attention, retour donc, s'il vous plaît, Johanna, sur l'histoire des écuries. Vous allez voir, c'était quand même plein de rebondissements. Vous me refaites un petit résumé, s'il vous plaît, Johanna. Exactement. Pour ceux qui viennent de nous rejoindre sur RTL.
6: Nous avions Antoine, qui est maréchal ferrant, qui avait travaillé pour une écurie depuis longtemps, depuis 17 ans, et malheureusement, les dernières factures n'étaient pas payées. On avait pour plus de 3 000 €.
0: Bon, alors, on a eu plein d'autres témoins, il faut quand même le dire, hein, Stan.
18: Bah oui, on a par exemple Marine qui est en ligne avec nous. Je vous ai fait un petit résumé de ce qu'elle nous avait dit tout à l'heure, mais elle est avec nous. Elle a gagné au prud'homme contre cette dame.
0: Bien. Qu'en est-il? Vous avez eu cette dame au téléphone?
21: Oui. D'abord, ce que je dois dire, Julien, c'est que aussi bien le maréchal Ferrand que elle pour les écuries m'ont parlé par texto régulièrement. Donc ils échangeaient en permanence. Ça, c'est le premier point. Deuxième point, Clara ne souhaite pas parler, mais par contre, elle écoute ce que je vais dire parce que c'est elle qui me l'a évoqué. Elle sait qu'elle doit de l'argent à ce maréchal Ferrand, mais elle dit que le cheval Fuji et le cheval Oxar sont des chevaux qu'elle a hébergés, mais sur lesquels elle n'a jamais demandé des ferrures. Donc à partir de là, elle dit ce n'est pas à moi de payer, et le maréchal Ferrand le sait très bien. Donc je pose la question à notre ami pour savoir s'il est d'accord sur ses décomptes, parce qu'elle est prête à payer la somme qu'elle devrait, entre 500 et 1000 euros, mais surtout pas les chevaux qui n'y incombent pas. Donc voilà, aujourd'hui on en est, elle écoute mais elle ne parle pas, Clara.
0: Alors à qui je donne la parole là du coup?
21: Au maréchal Ferrand.
0: Alors le maréchal Ferrand, allez-y monsieur, vous pouvez parler.
1: Pour Oxar, du coup, en fait, c'est un cheval que je lui facture depuis presque 4 ans, en fait. Et du coup, c'était avant un propriétaire, c'est avec Serge, un monsieur qui s'appelle Serge Monet, qui était avec qui elle s'est associée pour monter son écurie. Et le cheval est parti en club, parce qu'il a servi pour le club. Donc, c'est pour ça qu'il était facturé au club. Et Fuji, c'était un ancien propriétaire qui m'avait pas réglé des factures pendant longtemps. Et il leur devait également des factures, et ils ont décidé de vendre le cheval, mais pour vendre le cheval, il fallait qu'il soit resserré à neuf. Donc du coup, il a attendu 6 mois de ferrure pour être resserré à neuf. Mais du coup, il a été resserré à neuf que pour la vente.
0: Bon,
1: c'est alors, pour ça que je l'ai ferré qu'une seule fois, ce cheval-là.
0: Vous n'avez pas été en justice, là, monsieur, à ce jour?
1: Non.
0: Bon, bah, si vous voulez, bah, ça fera un procès de plus, hein. Apparemment, il y en avait un autre. Il faut aller maintenant, avec nos amis litige.fr. Le juge va convoquer cette dame et chacun pourra faire ses
19: Il faut faire une ordonnance d'injonction de payer. Vous en avez pour 3201 euros. Il faut pas vous laisser faire. Si vous avez les contrats, tout ce qui prouve que votre créance est certaine, liquide, exigible, il faut déposer cette ordonnance d'injonction de payer.
0: Bon. Et en ce qui concerne Marine, vous rappelez ce qui lui arrive, s'il vous plaît. Johanna, il y avait une deuxième personne.
6: Exactement. Marine, elle était salariée dans ce club équestre. Elle avait été licenciée pour faute grave et elle l'avait attaqué au prud'homme et elle avait gagné, il y en avait pour 13 000 euros.
0: Alors là-dessus, il y a vraiment, vous reprenez cette dame. Alors, pour Marine, pour le coup, est-ce qu'elle conteste ou pas? Il y a une décision des prud'hommes. Bonjour Marine.
2: Bonjour.
0: Voilà, donc on essaie d'avoir cette dame. On va voir, vous n'avez rien touché Marine, hein?
2: Alors si, là je viens de retoucher 470 euros.
0: Ah très bien, elle a touché 470 euros, oui. Il faut être très clair là-dessus.
21: C'est Clara qui me le dit, voilà. Elle n'a rien à faire là Marine, puisque donc je suis avec un huissier et j'ai payé des échéances avec l'huissier.
0: Bon, alors,
21: donc ça au moins on peut
0: est-ce
21: dire que...
0: Est-ce que si elle nous écoute cette dame et elle ne elle parle pas, elle veut bien rencontrer, est-ce que vous vous êtes rencontré, je m'adresse au maréchal Ferrand, est-ce que vous avez parlé les yeux dans les yeux avec cette dame pour vous mettre d'accord?
1: Non, que par texto.
0: Bon, alors, madame, soyez sympa, vous avez le droit d'avoir vos arguments, mais le mieux, mettez-vous autour de la table. Vous trouvez, je suis sûr, un bon accord du style, bah, écoute, si tu me donnes tant, on en reste là, et on n'en parle plus, parce que ça va faire un tribunal de plus, là. C'est ridicule. Donc, tout ce qu'on vous demande, madame, c'est parlez-lui, mettez-vous face à face, chacun donne ses arguments, et si vous n'y arrivez pas, vous laissez le juge décider. Qu'en pensez-vous, Emma Lotti?
19: Je suis tout à fait d'accord avec votre proposition.
0: Bon, vous reprenez cette dame et voyez si elle est d'accord pour le rencontrer. Okay. Rendez-vous cette semaine.
21: Au moins, ce par téléphone, parce que par quelque chose, c'est compliqué.
0: Non, mais,
21: hein,
0: pas au téléphone. On est des êtres humains. Elle le reçoit là où elle est. Il vient et ils en parlent.
21: Ok, sans problème.
0: Alors, demandez-lui, vous m'en dites un petit peu plus. Allez, vous vouliez dire, Storan.
18: Oui, non, mais juste voilà, qu'on se laisse pas trop berner quand même par les arguments. Puisque moi, je vous le redis encore une fois, j'ai les échanges sous les yeux, c'est-à-dire que jusqu'à maintenant, elle n'a jamais contesté la somme. Hein, c'est-à-dire qu'il y avait plusieurs excuses. Un coup, c'est j'ai eu des problèmes, j'ai des gens qui ne m'ont pas payé, donc j'ai des problèmes de trésorerie. Désolé pour les retards, j'ai eu des problèmes de santé, j'ai eu ceci, j'ai eu cela. À jamais, je n'ai jamais un texto dans lequel il est marqué, mais attends, je ne comprends pas, je ne suis pas d'accord avec cette somme. Et surtout, Julien, on parle de plusieurs factures, c'est-à-dire de plusieurs mois.
0: Mais
18: je lui ai jamais demandé. Mais très bien, donc à ce moment-là, moi, si on m'envoie une facture...
0: Donc il y a quelqu'un qui vient laver les vitres de votre commerce,
18: une fois,
0: vous n'avez rien demandé, mais vous le laissez
18: revenir.
0: Pendant 2 ans laver la vitre.
18: Voilà,
0: et au bout d'un moment, vous lui dites, mais oh, hey, je t'ai jamais demandé de laver la vitre. Non mais enfin, franchement...
18: Voilà, il y a 7 factures différentes, donc voilà, c'est plusieurs mois, au bout d'un moment, on lui dit, bah, arrêtez en fait ces chevaux-là, ne vous en occupez plus, parce que je vous paierai pas. Mais sauf que, jusqu'à maintenant, il n'y a aucun écrit dans le dossier en concernant cette dame, en
0: Bernard,
18: tout cas.
0: Vous lui redites, s'il vous plaît, hors antenne, Bernard Sabat, redites-lui, on a des tas d'échanges où elle ne conteste jamais de voir cette somme, donc c'est marrant que tout d'un coup, maintenant, elle ne dise plus, on a plein d'échanges, ou au contraire, elle sait qu'elle doit l'argent. Alors, ça c'est, elle est à toujours les écuries des quatre, cette dame?
18: Oui.
0: C'est bien ça? Bon, alors on compte sur elle pour trouver une solution. On essaie encore d'arrondir les angles, mais après, la sagesse, c'est l'injonction de payer.
19: Effectivement, et il va falloir peut-être potentiellement, si aucun discours ne s'ouvre, engager une action judiciaire.
18: Ou bien, Julien, si jamais elle a des preuves de qui viennent contredire ce que je dis, qu'elle nous dit, mais non, mais moi, dès le départ, je lui dis d'arrêter de venir. Et je veux dire, avant le passage de l'émission, bien sûr. Alors, et à ce moment-là, qu'elle nous apporte ses écrits, mais il n'y a que les écrits qui comptent, évidemment.
0: Et laissez-moi poser la question au maréchal Ferrand. Maréchal Ferrand, m'entendez-vous ?
3: Oui.
0: Avez-vous reçu, à un moment ou à un autre, un texto, une lettre, un email, vous disant « Monsieur, je ne vous paierai pas, vous n'avez pas affairé ces chevaux, veuillez ne plus revenir ».
3: Ben non, alors qu'en plus, il y a au moins 5 factures où il y a l'Auxerre qui se trouve tout seul sur la facture en plus. Donc c'est pas comme s'il était camouflé dans une liste de chevaux.
0: D'accord, parfait. Bon, alors voilà, il y a 5 factures. Attention,
3: et
0: Bernard Sabat.
3: Et ceux-là, en plus, ont été réglés. Hein.
0: Et en plus, la dame les a réglés. Donc et tout d'un coup, elle a arrêté de régler. Dans une seconde, Bernard revient. Il me fait signe avec le bras. Arrêtez-le, Johanna. Le bras va lâcher. Je connais...
4: Il y a la pub.
0: Oui, c'est ça. À tout de suite.
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0: Allez, ces impayés, cette écurie. Emma, en deux mots, pas trop long, parce que pour ceux qui viennent de nous rejoindre, là, nous allons encore avoir du nouveau avec Bernard Sabat. De quoi s'agit-il ?
1: Antoine, donc vous êtes maréchal Ferrand depuis plusieurs années dans l'Eure. En l'occurrence, vous avez des factures impayées, vous êtes intervenu dans un centre équestre. La personne qui détient le centre équestre ne vous règle pas des factures à hauteur de 3 201 euros. Et malheureusement, si aucun discours et dialogue ne s'ouvre, il va falloir assigner potentiellement en justice.
0: Bon, alors Bernard, vous avez continué de parler avec cette dame, dites-moi.
2: Grâce à vous, Julien, on est revenu à quelque chose de basique, simple et en même temps qui permet d'organiser un rendez-vous. Mercredi 3 juillet, avant 12h, Clara a promis de venir voir le maréchal Ferrand avec ses factures, avec ses justificatifs, et ils vont trancher ensemble en voyant dans les yeux droits l'un et l'autre.
0: Les yeux droits l'un et l'autre.
2: L'œil gauche en face de l'œil gauche et l'œil droit en face de l'œil droit.
0: Et il a intérêt à bien s'entraîner physiquement, notre maréchal Ferrand. Oui, Stan.
18: Et si je peux me permettre, peut-être organiser aussi un rendez-vous avec Joachim, hein, parce que je vous rappelle, lui aussi nous a contacté. Lui, il dit qu'on lui doit 43 000 euros, apparemment un chantier qui n'a pas été entièrement payé.
0: Step by step, on commence par le maréchal Ferrand et après on ira sur Joachim. Quand a lieu la réunion ?
2: Mercredi 3 juillet, dans les yeux, avant midi, et c'est Clara qui vient voir le maréchal Ferrand, Antoine, dans ses locaux.
0: Vous m'appelez dès le lendemain pour me dire qu'elle est bienvenue, qu'elle a tenu parole, et ce que vous avez décidé ensemble. On fait comme ça ?
3: Oui, on va trouver le matin, le 3 juillet, je suis à la moitié à peu près de la route entre chez elle et chez moi, donc on peut se retrouver par là-bas. Ouais.
2: Ah bah parfait, organisez ça avec Clara.
0: À moitié de la route, très bien. On se retrouve comme ça et on avance, c'est bien. Et après, on passera à la deuxième étape. Stan, nous allons maintenant écouter un petit peu de musique. Alors, vous avez beaucoup bossé, Stan, je dois le dire, donc il me faut vous récompenser. Je sais que vous êtes un grand fan d'Alain Souchon. Vous êtes un romantique, avant tout, rappelons-le.
18: C'est vrai, bien sûr.
0: Vous n'êtes pas cette espèce de viandard que tout le monde décrit. Vous êtes au contraire un vrai romantique. Et nous allons
18: cette
0: écouter...
18: espèce de viandard qui pue des pieds.
0: Non.
18: Arrêtez, je vous en
0: prie. Non, vous n'êtes pas ça. Nous allons écouter Le Baiser, qui est un texte magnifique d'Alain Souchon. D'ailleurs, Le Baiser, c'est... Tout à l'heure, on avait Marine avec Escroc. Maintenant, Alain Souchon avec Le Baiser. Il y en a plus d'un qui passe sur l'antenne qui se sont fait eux-mêmes. Allez, on y va.

0: Voilà le baiser du grand Alain Souchon. Vous êtes sur RTL, vous écoutez le 10h midi. Maître Léoty est avec nous, ça c'est la bonne nouvelle. Et on se retrouve dans une seconde sur l'antenne d'RTL.
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1: Allez, on continue, nous allons faire un petit tour de tout ce qui s'est passé. Stan, j'ai besoin de vous. Alors encore une fois, oui. Je sais que vous l'avez compris, je m'adresse à nos auditeurs. Il y a beaucoup de légèreté dans l'émission, mais derrière, ça rappelle et on essaie de faire avancer les dossiers. On ne lâche rien. Nous avons été sur le cas de Brian. Brian est atteint de la myopathie de Duchenne et il a eu quelques soucis, Johanna, en rencontrant une dame qui s'occupait de lui.
2: Exactement, il est tombé amoureux de cette dame. Elle a dit qu'elle était amoureuse de lui. Il lui a donc prêté 1 200 €. Elle devait le rembourser. C'est assez rapidement, malheureusement, il n'avait toujours pas cet argent.
1: Que s'est-il passé ? Vous avez eu la dame au téléphone, vous avez pu me la passer, Bernard Sabat.
3: Oui, elle a confirmé par texto, Julien, qu'à partir du 7 juillet 2026, elle verserait 200 € jusqu'au mois de décembre, soit 1 200 €.
1: Alors, Brian est d'accord, il nous dit juste, je veux être sûr que ça tombe. Eh bien, on lui a dit, attendez le premier versement et vous nous appelez juste après pour nous dire si ça a été réalisé ou pas. Deuxième cas RTL qui a été traité, c'est celui de Franck. Il est muté à La Réunion. Il fait appel à une société spécialisée dans le transport des automobiles et des motos. Pour la voiture, ça s'est bien passé, mais pas pour la moto.
2: Exactement, pour la moto, ça a un petit peu plus coincé. Maintenant, l'entreprise réclame 3 000 € de frais d'octroi de mer afin de passer les douanes. On doit lui rembourser cette somme et malheureusement, on ne lui remboursait pas.
1: Bon, que s'est-il passé dans ce dossier, Stan ?
4: Là, vraiment, on a manqué de chance. Aujourd'hui, Julien, on n'a pas arrêté d'appeler. Quand je dis on, c'est Bernard, Johanna, même Jean-Baptiste Nicole, notre journaliste qui s'est occupé de ce dossier. Ils ont appelé pendant non-stop. Les 3 numéros que nous avions, aucun n'a décroché. Écoutez, on réessayera la semaine prochaine.
1: Bon, et en tout cas, il peut être sûr que nous allons essayer d'y revenir. Aurélie et son mari ont 3 enfants pour partir en vacances. Elle avait acheté un monospace. Qu'est-ce qui s'est passé ? Elle avait un souci avec le monospace, oui, puisqu'il y avait des réparations bricolées pour masquer les dégâts.
4: Elle voulait qu'on lui rembourse les 5 500 € qu'elle avait payés. Le vendeur, enfin, ou l'intermédiaire, en a remboursé une partie, 3 500. Normalement, d'après Bernard, le contrôle Gérant, technique devait rembourser les 2000 restants. Elle n'a jamais eu de nouvelles. Donc, on a relancé le contrôle technique. On attend un retour.
1: Bon, écoutez, c'est plutôt pas mal. En tout cas, elle a déjà eu la moitié.
4: C'est plutôt
1: hein.
4: pas mal. Et puis, il y a surtout, voilà, ce fameux dossier avec l'écurie. Notre maréchal Ferrand qui a rendez-vous, Bernard, le
3: mercredi 3 juillet, avant midi, ils vont faire mi-chemin. Et se regarder droit dans les yeux, Julien, pour passer cet accord et vérifier les factures.
1: Et il nous dira dès le lendemain et puis on verra pour la suite. Merci à vous tous. Merci Maître Léotti, Damien Bancal et toute l'équipe. On se retrouve lundi matin à 10h sur RTL. 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L'essentiel de l'information, c'est avec vous, Nathalie Michet, bonjour.
5: Bonjour Julien, bonjour à tous. Un projet d'accord révélé par la télévision d'État pour mettre un terme à la guerre au Moyen-Orient. Le texte prévoit une cessation immédiate des hostilités sur tous les fronts, y compris au Liban, et il fixe un délai de 60 jours afin de résoudre les questions nucléaires. En revanche, ce projet d'accord ne stipule pas que l'Iran renonce au contrôle du détroit d'Ormuz. Pas de commentaire pour l'heure à Washington. Hier soir, Donald Trump a assuré qu'un accord pourrait être signé dès ce week-end. C'était une légende vivante de la peinture. L'artiste britannique David Hockney est décédé à Londres à 88 ans, figure majeure du pop art, avec ses toiles acidulées représentant souvent des piscines californiennes, des paysages verdoyants. David Hockney avait choisi entre 2019 et 2023 d'installer son chevalet en Normandie. Autre disparition, celle du chanteur de variété, Franck Michael, qui s'est éteint hier soir à l'âge de 79 ans. Le crooner belgo italien, connu notamment pour « Toutes les femmes sont belles », avait vendu plus de 10 millions d'albums. Dans un message sur les réseaux, la fille de Franck Michael a salué les fans pour leurs pensées et leur soutien. Bonjour Amandine Bégaud.
6: Bonjour Nathalie, bonjour à tous.
5: Des fans, Franck Michael en comptait énormément en France, un public très fidèle, conquis loin des médias, et vous allez faire réagir les auditeurs.
6: Oui, appelez-nous hein, si vous faites partie de ces fans, de ceux qui ont acheté ces 10 millions d'albums, si vous êtes allé le voir en spectacle, en concert. 3210, j'attends vos témoignages. Dites-nous pourquoi vous aimiez tant Franck Michael. Et puis, c'est aujourd'hui la journée nationale de sensibilisation au TDAH. 4 lettres, pardon, dont on entend beaucoup parler ces dernières années, sans toujours savoir, il faut bien le reconnaître, de quoi il s'agit vraiment. Alors, si vous êtes confronté à ce trouble de l'attention, si vous avez un enfant qui est concerné, là aussi, appelez-nous 3210, racontez-nous comment ça se passe au quotidien, les difficultés très concrètes auxquelles vous êtes confronté. J'attends vos témoignages au 3210 ou via l'application RTL. Vous cliquez sur l'onglet Laisser un message.
5: Oui, merci beaucoup, Amandine. On vous retrouve dans moins d'une demi-heure pour le journal. Dans le Gard, en Camargue, la piste criminelle est envisagée après la mort hier soir d'une femme de 86 ans près d'un camping du Gros du Roi. D'après le parquet de Nîmes, le corps de la victime a été découvert en début de soirée. Pas plus de détails pour l'instant sur les circonstances des faits. Vous étiez près de 5 millions de téléspectateurs hier soir devant M6 pour le match d'ouverture de la Coupe du Monde de football remporté par le Mexique contre l'Afrique du Sud. 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La météo, cet après-midi, ce sera un temps bien ensoleillé sur les trois quarts du pays. Et entre la Normandie et le Grand Est, ça va rester assez gris avec quelques averses. Pour les températures maximales, on prévoit 17 à 32 degrés. Vous êtes sur RTL, il est midi passé de 3 minutes et on retrouve Alex Vizorek.
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8: Mais bonjour et bonne fin de semaine à tous, chers auditeurs, et bonjour au public.
9: Bonjour.
8: Et oui, on vous a entendu, Margot, bonjour.
9: Bonjour.
8: Mais vous n'avez pas quitté le studio depuis hier. Vous avez quand même été boire un petit coup dans Paris.
9: Évidemment.
8: Ah, vous me rassurez. Margot, jeune maman d'un petit orso de 2 mois. Vous voulez passer un petit coup de fil hier?
9: Oui, évidemment.
8: Il va bien.
9: Il va bien.
8: On s'occupe bien de lui.
9: Le papa s'en occupe.
8: Ah, bah, il a intérêt puisque vous êtes hôtesse de l'air. Mm-hmm. Donc, de temps en temps, hein, ils vont être entre bonhommes à la maison.
9: Ouais, ouais, ouais.
8: Bon, très, très bien. Vous nous venez de Seine-et-Marne. Je réexplique les règles du kit ou double parce que je vais aussi réexpliquer où vous en êtes. Il y a 7 questions dans les questionnaires. Elles sont plus difficiles les unes que les autres. Et plus vous répondez correctement, plus vous me dites double, plus je vous offre des beaux cadeaux. Ça, c'est les règles. Là où vous en êtes, c'est que déjà, vous avez répondu aux 2 premières questions du questionnaire et vous m'avez dit double. On va donc jouer pour une Smart TV, valeur 400 euros. Mais si d'aventure vous alliez plus loin, on peut peut-être remporter 5000 euros. Est-ce que tout ça est bien clair pour vous ?
9: Limpide.
8: Limpide. Attention, l'avion est annoncé, mais bon, on a encore un petit temps avant de pouvoir embarquer. Et qu'est-ce qu'on va mettre dans la soute ? Pour l'instant, ça joue pour une télé, valeur 400 euros, avec cette question 3. Question gastronomie. Lors d'un repas traditionnel marocain, quel ustensile surmonté d'un couvercle conique permet de cuire lentement les viandes avec des fruits secs tout en préservant leur moelleux? Vous êtes bonne cuisinière.
9: Alors, c'est un pot en terre cuite.
8: Oui.
9: Mais on cuit la tagine dedans. Et la tagine, c'est le plat, c'est pas le contenant. Du coup, je sais pas, je cherche, hein, mais...
8: Dans le doute.
9: Dans le doute, je dirais la tagine.
8: Tentez-le.
9: Bah écoutez, je vais le tenter. Ma réponse est la tagine. Le tagine.
8: Comme la terrine. La terrine, c'est le pot.
9: Mm-hmm.
8: Mais c'est aussi,
9: le plat dedans. Ouais, bien sûr.
8: Eh ben c'est la même chose.
9: Ouf.
8: Pour le tagine.
9: Ah, vous me faites peur.
8: Ah bah non, c'est vous qui me faites peur.
9: Oh, j'ai les mains moites. Ah bah,
8: ça leur fait tout ça, qu'est-ce que vous voulez que je vous dise. Mais pas quand on parle de tagine, qu'est-ce qui se passe ici? Et oui, vous m'avez fait peur, on parlait du pot et tout.
9: Plus stressant quand on est là.
8: Ah, évidemment. Eh bien, c'est pour ça que les gens viennent, c'est pour vivre cette émotion.
9: C'est une émotion intense.
8: Émotion intense. Le tagine, c'est masculin. Et oui, donc, plat en terre cuite émaillée est conçu ingénieusement. Son couvercle conique permet à la vapeur de condenser et de retomber sur les aliments en conservant toute leur humidité et leurs arômes. La tagine, c'est à la fois le nom du plat et du récipient. C'est une métonymie, le contenu a le même nom que le contenant, exactement comme la terrine. Vous vous êtes fait peur, vous nous avez fait peur, vous m'avez fait peur, je vous ai fait peur, tout le monde a eu peur, mais tout se passe bien. La Smart TV est à vous. Posez les mains moites sur le bureau d'RTL, une de chaque côté du micro. Prenez une grande respiration et réfléchissez au prochain mot que vous allez me donner. Je vous donne le choix entre deux mots. Le mot kit, qui vous permet d'avoir un nouveau téléviseur.
10: Ou
8: le mot double, qui vous permettra de voyager pour une fois plus près de chez vous. Week-end de détente et de divertissement dans un hôtel casino partouche, valable pour deux personnes. Vous laisserez le petit à la maison. Il y aura bien une nounou ou une grand-mère qui va s'en occuper. Et vous pouvez partir à deux soirées, 30 euros de jetons pour jouer dans les casinos, deux nuits, deux petits déjeuners, etc., etc. Dans le partouche de votre choix, ma chère Margot qui tout double.
9: Ouais. Si je rate, c'est sur vous, hein.
8: Ils ont l'habitude, okay. ils en ont fait rater quelques-uns, je peux vous dire.
9: Vous n'êtes pas de bons conseils.
8: Donc c'est vous qui décidez, Margot.
9: Non, mais je vais doubler.
8: Elle va doubler. Vous m'avez fait peur hier sur la 2.
9: Et là,
8: vous m'avez fait peur sur la 3.
9: J'ai l'impression d'être sur un fil.
8: Qu'est-ce que vous allez nous faire sur la 4?
9: On va voir.
8: On va voir. Question musée parisien. Concentrez-vous. On cherche un grand musée parisien. Inauguré en 1986 et installé dans une ancienne gare. De quel musée s'agit-il ?
9: Ça fait assez longtemps que je ne suis pas partie au musée.
8: Pourquoi ?
9: Pourquoi ?
8: Il va falloir emmener
9: Orso. Je préfère les concerts.
8: Je préfère les concerts.
9: Une gare. J'ai le musée d'Orsay. Donc. Je vais me faire confiance.
8: Vous allez me faire comme avec le tagine. Qu'est-ce que vous allez m'inventer ?
9: Je check les regards. Non, je vais.
8: Poker face de ma part.
9: Oui, je vois bien. Ma réponse est le musée d'Orsay.
8: Bon, c'est plus sûr que sur la tagine. C'est une bonne réponse. Voilà. Construite pour l'exposition universelle de 1900, la gare d'Orsay est l'aboutissement de la ligne Paris-Orléans. Et d'ailleurs, sur la façade, vous voyez encore des noms de villes que desservait cette gare. Mais très vite, la gare fut dépassée par les progrès technologiques et à partir de 1939, elle devient une gare pour les trains de banlieue uniquement. Et c'est le président Valéry Giscard d'Estaing qui décida d'en faire un musée consacré à l'art occidental. De 1848 à 1914, le musée possède la plus grande collection de peintres impressionnistes et post-impressionnistes au monde. Voilà.
9: Merci.
8: Vous allez emmener Orso, s'il vous plaît.
9: Évidemment.
8: On va emmener Orso à Orsay.
9: Je vais attendre un peu.
8: Oui. Ça me semble assez logique. Oui, écoutez, ça me fait plaisir d'entendre avoir une petite fulgurance. Bon, ben là, vous pouvez emmener monsieur ou qui vous voulez en week-end détente, valeur 700 euros. Évidemment, il vous tend les bras, il vous appelle le fameux palier. 1000 euros. Cash, le palier 5 offert par Trade Republic. Ma chère Margot, le temps qu'RTL se refasse un peu les caisses avant que vous les vidiez, je vous laisse réfléchir. Le temps de la réclame, on se retrouve juste après ça.
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8: Eh bien, pour l'instant, c'est souvent double avec vous, Margot. Tout va toujours bien, vous êtes au fond de votre chaise.
2: Oui, ça va, j'essaie de me relaxer.
8: Avec les autres candidats, ça va, vous êtes bien relaxé?
2: Oui.
8: Parce que je vous rappelle qu'il y a une décision à prendre, et elle est importante cette décision. Soit vous partez avec un week-end détente dans un casino Partouche, parce qu'il est à vous, il est déjà gagné, valeur 700 euros. Soit vous me dites, je vais plus loin. On est, je vous le rappelle, à 3 questions. Des 5000, mais surtout, on est à une question des 1000 euros offerts par Trade République. Margot, écoutez le public ou pas, au fond, hein, faites ce que vous voulez.
2: Public.
8: Qui tout double?
2: Ah non, faut pas me dire qui, j'ai envie de rester.
8: Ah bah, moi, je serais ravi que vous restiez, mais après, c'est Maître David qui décide des questions.
2: Je double.
8: Roll. Tout à l'heure, vous avez parlé des regards. Le regard que vous m'avez fait sur « je double » était plein de certitude
2: et de si
8: confiance en vous. Comment vous êtes sur le vocabulaire?
2: Oh là là.
8: Alors, chaque fois, vous dites ça.
2: Oh là là.
8: Je vous crois plus, moi. Ah bah, ça va être ça, je vais vous le dire. Concentrez-vous. Remettez toutes les idées en place. Question 5. Vocabulaire. Il y a une langue que vous préférez?
2: Ma langue maternelle, c'est pas mal déjà, mais bien qu'elle soit un peu compliquée. Sinon, l'anglais?
8: C'est le français.
2: Ah.
8: J'avais une question sur le danois, mais je lui ai demandé de la retirer. Je trouve un peu difficile. Dans la langue française, quel mot peut désigner aussi bien une maladie de l'œil qu'une chute d'eau?

0: il y a un silence qui s'installe. Est-ce que vous avez une idée?
1: Le premier mot qui me vient, c'est une cascade, mais je crois pas que ça soit une maladie de l'œil, hein, donc non. Ah là là. Conjonctivite, qu'est-ce qu'il y a d'autre pour les yeux? Je cherche. Hein.
0: Il reste une dizaine de secondes. Un mot qui désigne maladie de l'œil.
1: Myope, astigmate.
0: Et une chute d'eau.
1: Ah, je ne l'ai pas.
0: Vous savez bien commencer quand vous m'avez dit cascade.
1: Ah ouais, ouais c'est bon, j'ai trouvé.
0: C'était ?
1: Cataracte.
0: Eh oui. Et moi, je ne savais pas du tout que c'était une chute d'eau.
1: Moi non plus. Non, non, pas du tout.
0: Je savais que c'était une maladie de l'œil. Mais donc, la cataracte, maladie bien connue chez l'homme, qui se matérialise par une opacité du cristallin. Mais une cataracte, c'est aussi un nom féminin qui désigne une chute d'eau d'un grand cours d'eau. Le dictionnaire parle ainsi de la cataracte du Niagara ou encore de la cataracte du Nil. Maître David, mais qui utilise ce mot-là?
2: Oh, bah, il faut lire des livres assez pointus, c'est vrai, mais on peut tomber
0: oh,
2: sur ce terme.
0: Oh, regardez comment il nous prend de haut, celui-là.
2: Non, vous, c'était pas facile, c'était une 5.
0: C'était une 5. Et vous qui voyagez beaucoup, Margot
1: Bah, je vais le placer maintenant, le mot, hein, on va le rentabiliser.
0: Dès que vous allez voir un petit ruisseau tomber, vous allez voir.
1: C'est une cataracte.
0: C'est une petite cataracte, c'est une cataracte quand même. Bon, écoutez, j'aurais tellement aimé que vous rameniez 1000 euros à Orso.
1: Moi aussi.
0: Bah oui, bah, vous lui ramenez des bisous de la part de tout RTL.
1: Ça marche, merci.
0: On n'a pas de doudou RTL, sinon on vous en aurait offert un, évidemment. Mais vous partez comme tous les candidats avec une montre RTL. Merci beaucoup.
1: Merci
0: d'avoir
1: de m'avoir reçu.
0: Joué
1: merci.
0: Avec nous. C'était un grand plaisir. Bon retour en Seine-et-Marne, ma chère Margot. Et place maintenant à Laurent.
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0: Bonjour Laurence.
5: Bonjour Alex.
0: Vous avez une chouette voix. Joyeuse. Vous venez de Nancy.
5: Nancy, oui.
0: Est-ce que tout va bien en Meurthe-et-Moselle?
5: Oui.
0: Oui. Vous avez le 8 comme en Belgique, avec un genre comme si on mettait un W devant. Oui. Nous aussi, on dit oui. Et vous êtes retraité, anciennement, aide à domicile.
5: Voilà.
0: Voilà. Mais en musique, vous en avez les mêmes goûts. Vous aimez Michel Sardou, Frédéric François et Pierre Perret. Ça me va. Et alors, je vais vous dire, elle n'est pas facile, l'idée de trouver un humoriste que je ne connais pas. Et parmi vos
5: humoristes...
0: Bah ouais, Claude Vanoni. Bah oui, mais j'ai tapé son nom et j'ai regardé quelques sketchs, c'est très original, c'est très marrant. Mmh. Et il a 90 ans. Mmh. Bah voilà, je me suis dit que c'est l'occasion de saluer Claude Vanoni. Vous aimez aussi Popek, Coluche
5: et... Il va avoir 91 ans le 1er août.
0: Waouh, ça c'est très pointu. Est-ce que vous avez une relation avec Claude Vanoni?
5: Parce que... Ah non, mais on a été le voir souvent, j'ai acheté tous ses bouquins.
0: Ah bah ouais.
5: Et c'est comme ça que je connais sa date de naissance, 1er août 1935.
0: Et ben vous aimez aussi les humoristes jeunes, il y a Jean-Philippe Janssen.
5: Oui. Hein, voilà. Fils surtout.
0: Pardon?
5: Mon fils.
0: Votre fils, il aime bien
5: Jean-Philippe. On a été voir sa pièce Je décolle.
0: Et c'était bien?
5: Oui.
0: Ah,
5: ça lui a plu, le fils. Maman, à l'époque, il avait pas le permis, donc, maman, tu m'emmènes voir ça, je te paye la place.
0: Et du coup, vous aimez bien Jean-Philippe Janssen?
5: Ouais.
0: Donc, ça roule. Allez. J'ai l'impression que ça va pas être facile avec vous, ma chère Laurence. J'ai l'impression que j'ai tiré un gros numéro de Meurthe-et-Moselle. On va bien s'amuser, mais surtout, j'espère qu'on va donner des bonnes réponses.
5: Ouais.
0: Ouais, on est concentré quand on écoute à la radio.
5: On est concentré, comme chez Nestlé.
0: Très bien. Et faites les blagues comme ça, je sers plus à rien. Ça va bien rouler. Allez, 100 euros offerts par RTL pour la question 1. Lorsqu'une personne, j'ai envie de dire comme vous, présente des capacités hors normes, qu'elle a un QI supérieur à la moyenne, on dit qu'elle est HPI. Les deux premières lettres d'HPI signifient haut potentiel.
5: Intellectuel.
0: Je ne vous ai pas encore posé la question. Mais c'est ça les HPI, vous allez beaucoup trop vite. Pouvez-vous me dire à quoi correspond le I de HPI?
5: Ma réponse est intellectuelle.
0: Eh ben c'est une bonne réponse. J'ai l'impression que je vais faire du rodéo avec vous, chère Laurence. C'est vous qui allez prendre la main sur cette émission. En tout cas, c'est une bonne réponse. 100 euros.
5: Double.
0: Amandine Bégaud, préparez-vous parce que je pense que l'émission va se terminer plus tôt. Laurence, elle va envoyer les questions, les doubles et ça va être bim, bim, bim. Bon, je vous dis quand même pourquoi on va jouer. Une enceinte Marshall, valeur 250 euros. Bon, écoutez, Jean-Philippe Janssen avec votre fils. Et Claude Vanoni, à qui on souhaite un bon anniversaire bientôt. Donc je vous demande solennellement, Laurence quitte ou double ?
5: Double.
0: Vous êtes la Lucky Luke du quitte ou double. Vous dites double plus vite que votre ombre. Question 2. On cherche une expression. Vous connaissez Maître David, il aime bien la langue française. Expression qu'on utilise à propos des gens qui ont les deux dents de devant, les incisives centrales, très écartées.
4: Je connais.
0: Laissez-moi quand même poser la question.
5: C'est les dents du bonheur.
0: Voilà. Alors, on va la refaire dans le bon ordre. On dit de ces gens-là qu'ils ont les dents de quoi ?
5: Du bonheur. Et...
6: Tout le bonheur du monde et que quelqu'un vous tende la main.
0: Tout le bonheur du monde pour les gens qui ont le dent du bonheur. Oui, bien sûr. Vanessa Paradis, notamment, a les dents du bonheur. Expression qui remonte au 19e siècle, à l'époque où, sur les champs de bataille, avant de tirer au fusil, il fallait déchirer un sachet de poudre avec les dents pour la verser dans les canons. Or, quand les incisives étaient trop écartées, il était difficile de déchirer les sacs efficacement. Ceux qui avaient cette particularité étaient donc exemptés de service militaire. Et donc, la chance, le bonheur, ils ne devaient pas les combattre. Vous saviez ça ? Oh, ça me fait plaisir. Il y a un truc qu'elle ne savait pas. Oh, Laurence, vous me rassurez un peu. Bon, je vais aller très vite pour que vous ne disiez pas double avant que je vous ai proposé... Le bon d'achat 400 euros, valeur, sur le site raviday-barbecue.com. Si vous me dites double ou l'enceinte Marshall, si vous me dites quitte, quitte double.
5: Double.
0: Double, double, allez, c'est parti, on se retrouve juste après ça.
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0: Non, Alex Vizorek, non, c'est Laurence sur RTL surtout. Laurence de Nancy qui me regarde comme ça. Derrière ses lunettes, Laurence retraitée, on a souvent des personnages dans le kit ou double, mais avec vous, je pense qu'on en tient un bon. Qu'est-ce qu'il va dire votre fils? Est-ce qu'il vous a dit avant de partir?
5: Rien.
0: Rien? Il vous a pas dit concentre-toi?
5: Non.
0: Non?
5: Non.
0: Non? Il sait que vous êtes là ou pas?
5: Oui. Très bien. C'est celui qui m'a inscrit.
0: Ah, je sentais bien qu'il y avait...
5: Parce que moi, sur l'ordinateur, j'y connais rien. Alors, je lui dis, bah tiens, inscris-moi voir au kit ou double.
0: Allez, inscris-moi voir que je vais aller rigoler avec Vizorek pendant un quart d'heure sur RTL. Bon, j'ai envie que vous alliez très loin, Laurence.
5: Bah, j'espère aussi.
0: Concentration. Comment vous êtes sur le cinéma? Allez, on va la poser quand même. Question 3. On cherche un grand acteur français. Héros du film Les Aventuriers ou encore du film Monsieur Klein. Il a reçu une palme d'or d'honneur au Festival de Cannes en 2019 pour l'ensemble de sa carrière. Quel est cet acteur? Laurence. Je vais vous dire une chose, c'est pas les titres des films les plus connus que Maître David a glissé dans la question. Les Aventuriers, il joue avec Lino Ventura. Bon. Quel acteur français? Laurence, le plus connu. La légende. Dites-moi un.
5: Gérard Jugnot.
0: Il sera content d'être la légende. Mais Gérard Jugnot dans Le Samouraï, ça aurait fait un autre film. Le Clan des Siciliens, Le Guépard, Rocco et ses frères, Alain Delon.
5: Oh bah, y a Alain Delon.
0: Vous en aviez entendu parler déjà?
5: Oui.
0: Extérieur. Eh oui, il a même chanté. C'est pas ce qu'il a fait de mieux. Il a chanté parole avec Dalida. Ça, c'est comme au cinéma.
5: Mais c'est tout.
0: Alain Delon. Laurence, j'ai envie de vous poser une dernière question. Est-ce que tout va bien?
5: Oui.
0: Bon, ça va. On vous abandonne, alors on vous renvoie à Nancy. Vous faites un gros bisou à toute la famille. Et moi, chers auditeurs, je vous donne rendez-vous la semaine prochaine, semaine spéciale. Nous serons à Petit-Caux, en Normandie. Nous mangerons des huîtres et s'il fait pas trop froid, peut-être on mettra les pieds dans l'eau et on posera des questions aux Normands. C'est notre dernière excursion du Kit ou Double. Maître David, je vous emmène.
25: Ah bah écoutez, je prends mon tuba et mon maillot et j'arrive.
0: Ne nous imposez pas des photos de vous en maillot, Maître David. C'est la fin de saison, voilà, tout le monde aspire à partir en vacances. Amandine, ça vous dit des photos du corps blanc de Maître David?
26: Bon, écoutez,
0: dans la mer normande.
26: Gardez-les, non, effectivement, un peu d'intimité, de pudeur, c'est toujours mieux. En tout cas, on aura grand plaisir à vous retrouver tous les deux, bien sûr. Dès lundi, le Kit ou Double, tous les jours sur RTL. Bon week-end, Alex.
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26: Bonjour à tous et bienvenue dans RTL Midi. Les auditeurs ont la parole. Nous sommes ensemble jusqu'à 14h, 1h30 d'infos, de témoignages et de décryptages. Car cette émission, vous le savez, c'est d'abord la vôtre. C'est vous qui la faites. Comme chaque jour, vous avez la parole, vous réagissez. On vous attend dès à présent au 3210, mais aussi par SMS. Vous envoyez votre message au 74 900, commençant par le mot midi. Et puis bien sûr, l'application RTL, vous cliquez sur l'onglet « Laisser un message ». À la une aujourd'hui, les obsèques de Liana dans le Gers, cérémonie au cimetière de Florence où l'émotion est toujours très forte. Nous irons sur place. On viendra aussi sur ces signalements américains envoyés aux autorités françaises concernant Jérôme Barella, le suspect numéro un de l'affaire de la disparition et de la mort de la petite Liana. Dans ce journal également, la jungle des tarifs des bornes de recharge électrique, la disparition de Franck Michael. Et puis c'est aujourd'hui la journée nationale de sensibilisation au TDAH, les troubles de l'attention. 6% des enfants seraient touchés. Olivier en sait quelque chose, il vient de nous laisser un message au 3210.
1: Bonjour, je suis Olivier, je suis le papa TDAH de 3 enfants de TDAH. Dépistage, la découverte, le traitement, les effets et aussi ce qu'il faut traverser et l'espoir que donne le fait d'être pris en charge. Et voilà, merci.
26: La météo avec vous, Valérie Quintin. Bonjour Valérie.
3: Bonjour.
26: Ça y est, c'est l'été?
3: Alors attendez, c'est la journée de transition, donc on se calme quand même, notamment sur la moitié nord, c'est encore bien nuageux, mais enfin, le soleil va arriver avant ce soir d'ailleurs.
26: Météo complète avec vous, bien sûr, juste après le journal, on parlera aussi du week-end. À tout à l'heure Valérie.
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26: Mais d'abord, on commence aujourd'hui avec une bonne nouvelle. À l'heure où beaucoup d'entre vous ont du mal à trouver un médecin, où l'on parle de déserts médicaux, eh bien figurez-vous que l'assurance maladie note une nette progression de l'installation de nouveaux généralistes. Plus 34% sur un an en 2025. C'est la conséquence notamment de l'ouverture de nouvelles places en fac. Plus 34%, cela représente 2810 médecins supplémentaires et parmi eux, le docteur Mélanie Weber. Elle est installée à Villers-Saint-Étienne en Meurthe-et-Moselle, un village de 1050 habitants qui n'avait plus de généraliste depuis 5 ans, Samuel Goldschmidt.
8: Oui, et elle s'est installée dans des locaux refaits à neuf qui attendaient depuis plusieurs années. Le docteur Weber était urgentiste en hôpital et elle a voulu changer de vie.
9: Je me posais la question depuis un petit peu toujours, de la médecine générale aussi, mais effectivement, un petit village pas très loin de Nancy, une population rurale, la proximité des patients est un peu médecin de famille.
8: Ça fait presque un an, et alors ?
9: Eh ben très bien, j'en suis très contente et c'était le bon choix. J'ai 500 patients déclarés actuellement et je commence à limiter.
8: Les patients comme Brigitte qui sont revenus tout de suite.
10: Bah écoutez, je suis bien contente de trouver un médecin sur place. Hein, donc en vieillissant, si j'ai plus de moyens de locomotion, moi je pourrais me déplacer chez mon médecin, quoi, c'est plus facile. Ça se passe bien, oui.
8: Le maire Maxime Hornecker est plus que soulagé. Cela fait partie des services très recherchés.
11: Voilà, les plus importantes, les écoles, le médecin, les petits commerces de proximité, voilà, je pense que c'est primordial pour les gens aujourd'hui. La qualité de vie au village, voilà, et tout ça fait partie que le village se porte plutôt bien.
8: Ça joue vraiment un rôle.
11: Un grand rôle, un très très grand rôle.
8: Et ce qui est encore mieux, c'est qu'au vu de sa bonne expérience, le docteur Weber prévoit de rester à Villers-Saint-Étienne.
26: Samuel Goldschmidt en Meurthe-et-Moselle pour RTL.
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26: Il est bientôt 12h34 sur RTL et c'est donc dans moins de 2 heures qu'auront lieu les obsèques de la petite Liana, une cérémonie au cimetière de Florence. Bonjour Patrick Tégéraud.
0: Bonjour Amandine.
26: On attend beaucoup de monde, de nombreux enfants notamment.
0: Oui, il y aura les enfants de son collège, sa famille et tous les anonymes qui veulent aider les parents de Liana à porter leur peine. Comme ce vieil homme rencontré tout à l'heure, Michel remontait à pied depuis le village pour apporter un simple bouquet de roses emballé dans une photo de Liana.
12: Quelques roses qui sont fatiguées, hein. C'est des fleurs de mon jardin, c'est ma femme qui les a préparées ce matin. Hein.
28: Pourquoi est-ce que vous êtes venu, monsieur ?
12: Comme tout le monde, je suis partagé entre la tristesse et la colère. Hein. Et bon, j'ai vu la photo de cette petite, je trouve que c'est pas du tout normal. Je la plains, donc j'ai voulu l'accompagner une dernière fois. Je peux pas faire autre chose de plus.
0: Michel a fait 250 kilomètres pour assister à la cérémonie civile. À l'extrémité du cimetière, des tentes abriteront la famille de la petite fille. Devant, il y a un pupitre pour ceux et celles qui souhaitent prendre la parole. Un vaste espace est réservé au public. Une longue ligne de plus de 100 mètres formée de bouquets de fleurs blanches s'achève au tombeau de béton blanc recouvert de granit rose qui porte son nom sur une petite plaque de cuivre. C'est ici que sera déposé le cercueil de Liana après que toute la foule et les journalistes soient sortis.
26: Patrick Tégéraud, en direct de Florence dans le Gers pour RTL sur place. Et vous l'avez encore entendu, hein, l'émotion est bien sûr toujours immense. Beaucoup s'interrogent aussi sur le nombre de victimes qu'a pu faire Jérôme Barella. Valentin Larquier, vous avez rencontré l'une des psychologues installées justement à Florence.
13: Oui, des adolescentes se confient à leur psychologue. Elles racontent des attouchements, des viols que leur aurait fait subir Jérôme Barella. Difficile d'estimer combien elles sont, mais elles n'osent pas pousser la porte de la gendarmerie.
14: Il faut les aider, les écouter et prendre le temps.
13: Béatrice Bergamelli est psychologue à Florence. Son cabinet est à 1 km du collège.
14: Il y a des personnes qui vont être prêtes tout de suite à aller porter plainte. Et d'autres, il va falloir les rassurer. Parce qu'il y a une terreur terrible.
13: La psychologue écoute et accompagne les victimes. Elle les oriente aussi vers des associations comme France Victimes.
14: Tous les psychologues, nous entendons des choses, voilà, dans nos cabinets. Nous essayons de stimuler, d'encourager cette parole à se dévoiler. Pour ça, on a besoin d'être accompagné par des structures solides de la société, comme la justice, la police, la gendarmerie. Enfin, nous font défaut. Là, c'est un drame. Donc, nous allons faire face. J'ai confiance.
13: Pour Florence, la mort de Liana est un traumatisme. Tous les patients m'en parlent, conclut Béatrice Bergamelli, qui donne beaucoup de conseils aux parents et aux enfants sur le consentement.
26: Et dans le même temps, on a appris que Jérôme Barella avait fait l'objet de plusieurs signalements de la part de l'office américain qui est chargé de la surveillance des pédocriminels sur Internet. Information qui a été transmise aux autorités françaises, mais a priori, Thomas Proutot, aucune suite, comment on l'explique?
15: Alors c'est l'OFMIN, l'Office français des mineurs de la police judiciaire, créé en 2023 par Gérald Darmanin, qui est chargé de traiter ces signalements américains. Pour Jérôme Barella, ils ont été au nombre de 3 ou 4 sur 3 ans, dans un flux de centaines de milliers d'alertes chaque année. Au sein de la police judiciaire, on souligne qu'aucun n'était marqué comme prioritaire d'abord, et que ce n'est pas l'identité, le nom qui parie en France directement, mais le numéro de téléphone, l'adresse IP ou le login. Pour Julien Dubéreau du syndicat de police Unité délégué aux offices centraux, c'est donc bien une question de moyens.
16: Je rappelle aujourd'hui, NECMEC, c'est quasiment 200 000 signalements à l'année. Donc encore une fois, on a un président qui dit que ce n'est pas une histoire de moyens, mais si, c'est une histoire de moyens, puisque quand on n'a que quelques fonctionnaires pour traiter tout ça, c'est pas possible. La règle, elle est simple, c'est de prioriser. On ne peut pas tout traiter actuellement. L'objectif, ce serait de se donner les moyens pour qu'on puisse enfin protéger les victimes, c'est-à-dire nos enfants sur le territoire.
15: L'Office central des mineurs compte aujourd'hui 54 enquêteurs et personnels, alors que le nombre de 85 avait été évoqué assez sa création 2023. Donc, au Royaume-Uni, la structure équivalente compte entre 200 et 300 policiers.
26: Thomas Proutot, chef du service police-justice de RTL. Obsèques également cet après-midi de Bernadette Chirac. Bonjour Arthur Bellier.
17: Bonjour.
26: La cérémonie aura lieu tout à l'heure à la basilique Sainte-Clotilde à Paris, tout près de la chapelle où elle avait dit oui à Jacques Chirac.
17: Oui, le couple avait dû se marier dans une petite chapelle à quelques pas parce que la famille de Bernadette, les Chaudrons de Courcelles, avait refusé qu'elle épouse Jacques, un Chirac qui n'avait pas leurs bonnes manières. Alors dans cette basilique plutôt réservée aux bonnes familles de ce très chic quartier de Paris, mais tout à l'heure à Sainte-Clotilde, les badauds croiseront un pan de la vie politique française. Les amis, les conseillers, les ministres de Jacques Chirac, mais aussi les anciens présidents, Nicolas Sarkozy et François Hollande, Brigitte Macron, qui lui a succédé à la tête des pièces jaunes, ou encore son amie Lynn Renault. La ministre des Armées Catherine Vautrin, chiracienne de toujours, représentera elle le gouvernement pour un dernier hommage à Bernadette Chirac, dont le cercueil sera porté par des conseillers départementaux de Corrèze, où elle fut aussi élue, avant de rejoindre celui de son mari au cimetière du Montparnasse.
26: Merci beaucoup Arthur. Bernadette Chirac, c'était sans doute la plus populaire des premières dames, la plus politique aussi.
18: Je crois que j'ai peut-être un tout petit peu de personnalité, mais j'essaye d'avoir aussi bon caractère que possible. Je suis fidèle, je crois. Je suis une travailleuse. J'aime travailler. Et je suis franche. J'ai horreur qu'on mente. Je suis trop perfectionniste. J'ai tendance à aller trop dans les détails. Et puis, je suis lente. Ça, je suis très lente. Surtout par rapport à mon mari qui est un rapide, comme vous savez, et qui m'en fait souvent le reproche de ma lenteur.
26: Archives qui datent de 1988, c'était sur Antenne 2. Et vous, quelle image retiendrez-vous de Bernadette Chirac? Appelez-nous 3210 pour réagir. Dites-nous si vous avez un souvenir précis, une anecdote, si vous avez eu l'occasion de la rencontrer. J'attends vos témoignages au 3210.
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26: On vous le disait hier sur RTL, les aides aux gros rouleurs n'ont toujours pas été versées. Alors ça devrait arriver en cours de semaine prochaine. C'est ce que nous fait savoir le ministère de l'Économie. Depuis l'ouverture du guichet, ce sont 836 000 demandes qui ont été déposées. Après l'association Que Choisir, c'est au tour de la CLCV d'alerter sur la jungle des tarifs de bornes de recharge électrique, celles que vous utilisez pour recharger votre voiture. Bonjour Diane Berger.
2: Bonjour.
26: Ça peut varier du simple au triple et parfois sur une seule et même borne.
2: Oui, d'abord c'est parce qu'en plus du prix au kilowattheure affiché sur la borne, il y a aussi des frais qui s'ajoutent parfois à la dernière minute. Charlène a déjà eu des surprises.
4: Surtout quand on oublie la voiture, après que la voiture soit complètement chargée, il faut surtout pas oublier de débrancher la voiture parce que sinon il y a un surcoût effectivement.
2: Il peut aussi y avoir des frais de connexion, des frais d'occupation de la place à la minute ou à l'heure, sans parler du prix de base qui change d'un site à l'autre. Kamel vient de se brancher sur une borne où il paye 15 centimes le kilowatt, c'est loin d'être le cas partout.
6: J'ai essayé une fois, c'est Total Energy. Quand j'ai chargé là-bas, j'ai payé plus cher, j'ai payé 2 euros kilowatt. Ça veut dire, quand je fais le charge, j'ai payé 30 euros, je pense, au lieu de 11 euros ici.
2: Et ce que ces clients ne savent pas bien souvent, c'est que le prix change aussi selon le mode de paiement. Par carte directement sur la borne, c'est moins cher. Mais dès que vous réglez avec un badge d'abonnement ou une application, c'est une fausse bonne idée. Des intermédiaires s'ajoutent, le prix peut être multiplié par 2 ou par 3.
26: Vous avez compris le conseil. Merci à vous, Diane Berger. C'est l'une des conséquences de l'inflation qui repart, plus 2,4% sur un an au mois de mai. Le taux du livret A devrait être revalorisé en juillet prochain aux alentours de 1,8% d'après le patron de la Caisse des dépôts. Il est aujourd'hui à 1,5%. Inflation alimentée, vous le savez, par la guerre au Moyen-Orient. Bonjour Sophie Jousselin.
19: Bonjour.
26: Les États-Unis et l'Iran semblent avoir trouvé un accord. C'est en tout cas ce qu'a annoncé la nuit dernière Donald Trump.
19: Oui, et même un bon accord, affirme le président américain, et un accord validé par le guide suprême iranien Mojtaba Khamenei. C'est du moins ce que pense Donald Trump. Et tout le problème est là. Pour l'instant, rien n'est acté par Téhéran. Ce matin, la diplomatie iranienne affirme n'avoir abouti pour l'instant à aucune conclusion définitive. Quant au contenu de l'accord, côté américain, on parle de la réouverture immédiate du détroit d'Ormuz et de l'impossibilité pour l'Iran de se doter de l'arme nucléaire. À Téhéran, une agence de presse iranienne affirme que le projet d'accord prévoit l'arrêt immédiat des hostilités sur tous les fronts, y compris au Liban. 60 jours de négociations pour parvenir à un accord sur les questions nucléaires et la levée complète des sanctions américaines. Si accord il y a, il pourrait être signé dès ce week-end en Europe, a déclaré Donald Trump. C'est J.D. Vance, le vice-président américain, qui le signerait pour les États-Unis. Mais il convient de rester très prudent. Selon la chaîne américaine CNN, c'est le 39e accord annoncé par Donald Trump.
26: Oui, ce que j'allais dire, c'est pas la première fois qu'on nous annonce un accord. Merci à vous, Sophie Jousselin, du service international de RTL. Il est 12h43. Dans un tout petit instant, la disparition d'une figure ultra populaire. On a appris ce matin le décès de Franck Michael.

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13: Il est 12h46 sur RTL et ça y est, on est à J-4 de l'entrée en lice des Bleus dans la Coupe du Monde de foot. France-Sénégal, ce sera mardi à 21h. Premier entraînement hier pour les Bleus et un premier défi, hein, Philippe Sanfourche, s'adapter à la chaleur.
14: Oui, une chaleur lourde, orageuse, 38 degrés en ressenti, prévu aujourd'hui à l'heure de l'entraînement des Bleus, 15h locale en plein après-midi, pour habituer les organismes puisque ce sera l'horaire du match face au Sénégal mardi prochain. Il faut s'y faire, reconnaît le gardien de but, Brice Samba.
15: Bien s'hydrater, être prêt, conditionné mentalement. On va s'adapter comme toutes les équipes, tout le monde sera sous la chaleur, donc on s'adaptera, il n'y a pas de souci là-dessus.
14: Boisson spécifique, écharpe d'eau glacée à poser sur la nuque, le préparateur physique des Bleus, Cyril Moine, a prévu tout un protocole.
16: Les outils qu'on met en place justement pour pouvoir rafraîchir les joueurs pendant l'entraînement et après l'entraînement, des outils qui aussi nous permettent de retrouver une meilleure qualité de sommeil. Je ne vais pas tout vous dévoiler parce que je ne voudrais pas que nos adversaires soient au courant, on a nos petits secrets quand même. Mais on a beaucoup mis en place avec le staff médical de stratégies et à la fois de refroidissement du corps et à la fois de récupération.
14: Avec un impératif, éviter à tout prix des cas de déshydratation qui ne permettraient pas aux joueurs touchés de récupérer à temps pour le début de la compétition.
13: Philippe Sanfourche, l'un des envoyés spéciaux de RTL autour de cette Coupe du Monde France-Sénégal. Donc ce sera à suivre mardi, notez-le bien, à 21h sur M6 hier. Match d'ouverture et la victoire du Mexique qui s'est imposée 2-0 face à l'Afrique du Sud. Dans le même groupe, le groupe A, la Corée du Sud a battu la République tchèque, victoire 2-1. Et à suivre aujourd'hui, ce sera Canada-Bosnie-Herzégovine, match à voir à 21h sur M6. 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Je vous le disais, on a appris tout à l'heure le décès de Franck Michael, chanteur ultra populaire, ringard, en disaient certains. Il a malgré tout vendu plus de 10 millions d'albums au cours de sa carrière. Franck Michael avait 79 ans.
17: C'était un type formidable et on le regrettera parce que les gens de notre âge, il appréciait beaucoup. Très belle voix.
18: On l'entendait beaucoup à la maison.
19: J'ai 65 ans, on écoute quand même les anciens. Il y avait du succès.
17: C'était un très bon chanteur qui a attiré énormément de gens dans les salles, qui était un petit peu oublié après, mais bon, on connaît bien son nom, qui mettait en valeur les femmes notamment.
20: Puis alors, ce qui est très bien, il fait allusion à celle, aussi bien aux cheveux blonds qu'aux cheveux blancs, je crois. Ouais. Donc il fait allusion aux dames âgées. Les chansons sont belles, elles sont faites pour craquer. Toutes les femmes sont belles. Dans des groupes où je m'amuse, j'essaie toujours de la placer.
21: Toutes les femmes.

0: simplement.
1: Franck Michael, qui avait commencé la musique tout seul en faisant des radios-crochets, il l'expliquait à Flavie Flamand sur RTL, c'était en 2010.
2: Mon père voulait que je sois accordéoniste. Et j'ai joué de l'accordéon jusqu'à l'âge de 14-15 ans, donc je suis musicien. En étant musicien, ça m'a permis de commencer à... Et puis ils m'ont offert une guitare à l'âge de 14-15 ans, oui. Et là, j'ai commencé à écrire des chansons. Je me souviens, il y avait une chanson. Bon, il y en a plein. 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Je ne peux vivre sans toi, parce que je t'aime. Il y avait déjà le « je t'aime » au départ. Oui.

0: Franck Michael, si vous faites partie de ceux qui ont acheté ces 10 millions d'albums, qui ont été le voir aussi en concert, appelez-nous 3210, on lui rendra hommage bien sûr. Dans les auditeurs ont la parole. On a appris aussi ce matin la disparition de l'artiste britannique David Hockney, figure du pop art, l'une des figures les plus influentes de l'art contemporain. Il était connu pour ses tableaux de piscine californienne, sa maîtrise exceptionnelle aussi de la couleur. Il avait 89 ans. Une grande exposition lui avait été consacré il y a quelques mois à la fondation Vuitton à Paris. Et puis dans un tout autre registre, la folie Céline Dion continue, figurez-vous, la preuve avec cette école à Rennes qui a décidé cette année de faire gagner 2 places VIP pour l'un de ses concerts à sa tombola de fin d'année, prix exceptionnel. Mathieu Lopineau, rarement une tombola n'avait eu un tel engouement.
1: Oui, c'est Marion, une maman de l'école et fan de Céline Dion, qui a offert 2 places de concert à l'association des parents d'élèves pour aider à financer les projets des enfants.
2: Ah bah oui, j'ai trop d'y aller. J'ai acheté 6 places, donc j'ai dit autant faire plaisir à 200 enfants et les rendre heureux avec les projets qu'on va pouvoir faire. Plus on vendra de tickets, plus nos enfants feront de beaux projets, des classes de mer, partir au ski ou des choses comme ça.
1: Les tickets s'arrachent comme des petits pains. Il faut dire que le gros lot est exceptionnel. 2 places VIP pour un concert de Céline Dion.

0: Mathieu Lopineau à Rennes pour RTL. Et puis je vous le disais, c'est la journée nationale de sensibilisation aux troubles de l'attention, TDAH. On entend désormais régulièrement ce sigle, 4 lettres, hein, sans toujours savoir, il faut bien le reconnaître, ce qu'il recouvre. Bonjour Céline Lisraou.
1: Bonjour.
0: Et merci beaucoup d'être l'invitée d'RTL Midi. Vous êtes la rédactrice en chef du magazine Zèbre et Compagnie, trimestriel, qui est consacré aux troubles 10, comme on les appelle. Et dans votre dernier numéro, vous consacrez un grand dossier au burn-out des parents qui sont confrontés au TDAH notamment. Rappelez-nous d'abord ce que veulent dire ces 4 lettres et surtout ce que ça recouvre.
1: Alors en fait, le TDAH, c'est le trouble déficit de l'attention avec ou sans hyperactivité. C'est un trouble qui touche 6% de la population, donc c'est pas une mode, c'est un trouble qui est reconnu depuis des dizaines d'années, absolument partout dans le monde, à part en France où c'est plus long. C'est un trouble, donc 6% de la population, des enfants, les adultes un petit peu moins, quoique en fait les adultes, le trouble disparaît pas avec l'âge adulte, il se trouve juste que quand vous êtes adulte, vous arriviez souvent à mieux le gérer.
0: Beaucoup, et vous le disiez, pensent que c'est un truc à la mode, un moyen d'excuser un enfant un peu trop remuant ou mal élevé. C'est beaucoup plus que ça.
1: C'est beaucoup plus que ça, et on a le sentiment aujourd'hui que ça explose, tout simplement parce que la France était notoirement sous-diagnostiquée. C'est-à-dire qu'une fois de plus, quand je vous donne le chiffre de 6% des enfants, c'est pas un chiffre qui sort du chapeau, c'est un chiffre mondial. Et en France, les diagnostics ont commencé de manière à peu près sérieuse il y a 10 ans. Donc les enfants sont en attente de diagnostic, il y a des errances diagnostiques qui parfois durent des années parce qu'il n'y a pas assez de spécialistes, et quant aux adultes, ils sont pas diagnostiqués du tout. Et souvent tous ces adultes qui se font diagnostiquer le sont parce que leur enfant
0: c'est quelque chose qui est souvent, enfin un enfant TDAH a souvent au moins l'un de ses deux parents pour l'enfant concerné, ça a des conséquences au quotidien qui sont parfois extrêmement douloureuses à vivre.
1: Ce sont des enfants en situation de handicap, vraiment, en situation de handicap multiple, parce que qui dit trouble de l'attention avec qui ou sans hyperactivité, déjà un trouble de l'attention, vous comprenez bien que le handicap à l'école, il est réel.
0: C'est pas juste un enfant qui papillonne, par exemple.
1: Non, pas du tout. En fait, c'est vraiment les TDAH font partie de ce qu'on appelle les TND. Excusez-moi, c'est jargonnant, mais c'est les troubles du neurodéveloppement. Donc un trouble du neurodéveloppement, c'est neurologique. C'est pas juste un enfant qui est mal élevé, parce que qu'est-ce qu'on peut l'entendre aussi ça. L'enfant est mal élevé, c'est l'excuse des parents.
0: C'est des connexions neurologiques en fait, qui sont pas comme
1: vous
0: tout
1: et moi. Voilà.
0: Non, mais
1: oui, c'est ça.
0: Donc, il faut apprendre à faire autrement.
1: Il faut apprendre à faire autrement. Il faut encadrer l'enfant. Il y a des médicaments aujourd'hui, le méthylphénidate, qui aide beaucoup d'enfants. Ça fonctionne dans certains cas, dans d'autres cas, ça fonctionne pas. Il y a autant de cas qu'il y a de personnes qui sont touchées par un TND. Mais effectivement, aujourd'hui, la prise en compte et la prise en charge commence à peine.
0: Et les répercussions, je le disais, c'est souvent très difficile pour un enfant, mais en fait, c'est pour toute la famille.
1: C'est pour toute la famille, et d'ailleurs, dans Zèbre et Compagnie, notre trimestriel, on a fait notre dernier numéro sur l'épuisement, sur le burn-out des parents, parce que évidemment, accompagner un enfant avec un trouble du neurodéveloppement, et un TDAH, c'est évidemment l'accompagner dans toutes les activités qui vont nous aider
0: c'est compliqué à l'école, c'est compliqué parfois dans le comportement, ça peut être compliqué avec des copains. C'est un enfant qui peut ne pas tenir en place, vraiment tout le temps, quoi. Épuisant.
1: C'est épuisant, et puis par ailleurs, les parents, et surtout, soyons honnêtes, les mamans, accompagnent ces enfants-là. Donc ça veut dire que cet enfant-là, vous devez l'accompagner chez l'ergothérapeute, chez le psychothérapeute, chez l'orthophoniste, parce que souvent, dans 50% des cas, les TND, ce sont des troubles croisés. Donc, si vous avez un enfant avec un TDAH, peut-être qu'il a aussi un trouble autistique ou peut-être aussi qu'il a une dyslexie. Donc, ça veut dire que c'est un poids quotidien que portent les parents en plus de l'école et qui porte quasiment jusqu'au moment où l'enfant est adulte, c'est-à-dire ça peut aller très loin.
0: Et on va y revenir avec les auditeurs dans un tout petit instant. Si vous êtes confronté justement à ce trouble de l'attention, si vous avez un enfant qui est concerné, appelez-nous 3210, racontez-nous justement au quotidien comment ça se passe, quelles sont les difficultés très concrètes auxquelles vous êtes confronté, et on échangera avec vous dans un tout petit instant. La météo avec vous Valérie, et vous me disiez c'est la belle bascule, ouais, changement
2: exactement.
0: De temps vraiment.
2: C'est le point de bascule aujourd'hui, donc on est encore un petit peu entre deux. Pour la moitié nord, c'est pas tout à fait ça, il y a pas mal de grisailles cet après-midi. Pour autant, ça s'est levé déjà sur la Bretagne, les éclaircies vont gagner la Normandie, l'Île-de-France et le Jura au fil des heures. Ça restera beaucoup plus chargé, mais très faiblement pluvieux le long des frontières du nord et du nord-est. Pour la moitié sud, pendant ce temps-là, tout va bien. Un grand et beau soleil, attention toutefois, le Mistral et la Tramontane soufflent fort dans le midi, donc il y a

0: de très forts risques d'incendie. 17 degrés à Cherbourg aujourd'hui, 20 degrés à Nancy, 21 pour Reims, 24 à Paris, 28 à Lyon et Limoges, 31 degrés à Montpellier.
1: Bon, ça remonte nettement et ça va continuer tout au long du week-end. Vous nous détaillez ça dans un tout petit instant. À tout de suite sur RTL.
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1: Et à la une aujourd'hui, les obsèques de la petite Liana. La cérémonie doit débuter dans un peu plus d'une heure et demie à 14h30 au cimetière de Fleurance. Cérémonie donc en présence de tous ceux qui le souhaitent. L'inhumation de la petite fille aura ensuite lieu dans la plus stricte intimité. Dans l'actualité également, le décès de Franck Michael, chanteur ultra populaire, un peu ringard pour certains. Il avait malgré tout vendu plus de 10 millions d'albums. Franck Michael avait 79 ans. Si vous souhaitez lui rendre hommage, appelez-nous 3210 pour prendre la parole. Et puis le foot, et après le Mexique hier, vainqueur 2-0 face à l'Afrique du Sud. Ce sont les deux autres pays organisateurs qui font leur entrée en lice dans la Coupe du Monde, le Canada et les États-Unis. Le Canada qui affronte la Bosnie-Herzégovine, ce sera à suivre à 21h sur M6, pardon, les États-Unis, le Paraguay.
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1: La météo avec vous, Valérie Quintin, et on va avoir droit à un beau week-end.
0: Oui, ça se confirme. Alors, demain matin, on aura encore de la grisaille sur la moitié nord, un petit peu comme ce matin, mais très vite, ça va se lever. Il fera
1: plus beau, vite qu'aujourd'hui.
0: Beaucoup plus vite et beaucoup plus nettement aussi, puisque même les départements frontières, à la frontière du nord et du nord-est, vont avoir du soleil demain après-midi. Pour tous les autres, du plein soleil. J'ai pas grand-chose d'autre à vous dire, hormis qu'il y aura toujours du mistral dans la vallée du Rhône, un mistral d'ailleurs assez fort, des températures qui seront à peu près stables. Elles vont grimper quand même dans le sud. Fourchette de 17 à 34 degrés demain après-midi entre Le Havre et Nîmes. Et puis dimanche, nous aurons des pointes, cette fois à 34-35 degrés entre le sud-ouest et la Provence. Un temps toujours très ensoleillé partout. Un petit peu d'instabilité le long des frontières du nord. Quelques orages en montagne le soir dans les Alpes et les Pyrénées. Pour tous les autres, juste du soleil, 27 degrés de moyenne pour le nord, 31 pour le sud.
1: Et ça va continuer comme ça la semaine prochaine?
0: Oui, on va rien avoir à dire parce que pour le coup, il va faire beau tous les jours et de plus en plus chaud. Donc on va surtout parler de la chaleur, je pense.
1: Et on va surveiller ça de près. Merci beaucoup, Valérie, les 13h03.
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1: Et pour commencer aujourd'hui, 4 lettres, TDAH, vous entendez souvent ce sigle, sans savoir, il faut bien le reconnaître, ce qu'il recouvre. On a décidé d'en parler aujourd'hui à l'occasion de cette journée nationale de sensibilisation aux troubles de l'attention. Avec vous, Céline Lisraou, vous êtes, je le rappelle, journaliste et fondatrice du magazine Zèbre et Compagnie. C'est un trimestriel qui est consacré justement à la neurodiversité, à tous ces troubles 10, comme on les appelle. On va échanger avec les auditeurs et on commence d'abord avec Laetitia. Bonjour Laetitia.
21: Bonjour Amandine.
1: Vous nous appelez d'où Laetitia?
21: Alors de Civray dans la Vienne, bon, à Blanzay exactement.
1: Très bien, ça vous parle le TDAH?
21: Oui, oui, oui, j'ai un enfant diagnostiqué sur mes 3. TDAH avec donc c'est troubles de l'attention avec ou sans hyperactivité. Moi c'est avec hyperactivité, impulsivité et aussi HPI. Voilà. Et du coup ce matin on était en rendez-vous dans la suite du parcours de diagnostic.
1: Alors racontez-nous, il a 11 ans, il a été diagnostiqué il y a combien de temps?
21: Alors il a 12 ans, été diagnostiqué en fin de CM2. Donc là il est en 5e.
1: Donc aux alentours de 10 ans quoi.
21: Ouais, voilà. Alors moi j'avais la pédiatre qui me disait depuis le début, vous savez, votre enfant il est actif, votre enfant il est actif. Et puis en fait on avait des œillères, on voulait pas le voir, on est tous les deux assez actifs, donc voilà. Et on s'en est rendu compte et on a fait les demandes de diagnostic en fin de CM2 parce qu'on voyait que on avait une instit de CM2 à Blanvet qui était super, qui quand il avait besoin, quand il était qu'il avait fini ses exercices avant tout le monde, de le laisser sortir dans la cour ou dessiner. On a une autre petite qui était comme lui, elle avait le droit de tricoter pour pas embêter les autres en fait, parce que du coup ces enfants là sont adorables mais gênent beaucoup, perturbent beaucoup les classes.
1: Alors justement, explique-nous, parce que c'est ça qui est intéressant aussi, Laetitia. Comment ça se passait à l'école, en tout cas avant le diagnostic? Parce qu'une fois que le diagnostic est posé, souvent on arrive par plein de façons à maîtriser un peu tout ça. Je dis pas que tout va bien après, mais voilà. Mais avant, qu'est-ce qu'on vous disait? Vous étiez convoqué souvent à l'école, c'était compliqué?
21: Alors en primaire, alors c'est ce qui est très paradoxal. En primaire non, parce que petite école de campagne, petite classe, donc voilà, les instits sont avec les moyens du bord et beaucoup d'instits ont des parades. Donc ça allait, on dit, oh, il était fatigant aujourd'hui, mais voilà. Ce qui est le plus embêtant, et c'est pour ça que moi j'incite les parents à faire les tests rapidement, parce que mais le parcours est très compliqué, parce qu'arrive au collège, ça a été une autre histoire, et c'est en ce moment, voilà, c'est il est diagnostiqué, il est reconnu. Il y a des PAP, PAI,
1: donc des accompagnements,
21: voilà, mis en place. Mais ben il y a certains, avec certains professeurs c'est compliqué. Je jette pas la
1: pointe. Mais compliqué comment? Racontez-nous.
21: Ben ils bougent. Quand vous en avez 30 dans une classe et qu'il y en a un qui est autiste, un qui est TDAH, un qui est TDAH avec 10, et que tous bougent en même temps ou ne bougent pas.
1: Mais donc lui, il se lève en plein cours, il arrête pas de bouger, il fait tomber ses affaires. Enfin, dites-nous concrètement comment.
21: Parce que les il prend la parole intempestivement sans lever le doigt. Il parle avec les autres, il rigole fort. Voilà. Tout ça en concentré dans un cours.
1: C'est tout à l'heure je disais, il y a beaucoup de gens qui disent oui, maintenant c'est une mode et parfois certains disent bon, c'est un bon moyen d'excuser un enfant qui est un peu trop remuant ou mal élevé. Vous en avez souffert vous en tant que maman, Laetitia?
21: Alors moi j'en ai souffert, sachant que alors j'en ai souffert sans en souffrir, parce que comme on est en campagne, on a les petits collèges, tout le monde se connaît. Il a deux aînés. qui, alors je pense au moins une a le TDAH, mais en fait les filles c'est différent, elles arrivent à maîtriser, à mettre des stratégies en place très, enfin beaucoup plus facilement qu'un garçon. Les garçons c'est plus compliqué et j'en ai souffert moins que certains parents parce qu'en fait les professeurs connaissent mon mode d'éducation, savent que je suis là, que je suis, etc. Donc mais c'est même eux d'ailleurs qui m'ont alerté à un moment en disant non mais attendez, on vous avez pas de mode de fonctionnement et d'éducation, donc là il y a peut-être quelque chose avec votre enfant. Voilà, mais par contre oui, par contre en ce moment je vous avoue que même s'il est diagnostiqué, on est en souffrance parce que c'est tous les 4 matins des mots dans le cahier, Alec a pas eu l'attitude qu'il aurait dû avoir en cours, il a pas le comportement d'un jeune, de ce qu'on attend d'un jeune de 12 ans. Voilà, donc c'est très compliqué à vivre en tant que parent parce que vous prenez ça en pleine face. Mais je jette pas la pierre sur les profs. Bien sûr,
2: Laetitia. Mais alors,
21: compliqué en fait.
2: Je connais et comprends tout ce que vous dites. Mais je trouve que c'est très important pour les auditeurs qui ne savent pas de quoi on parle, qui entendent ce terme tout le temps et qui ont tendance à se dire ouais bon, c'est peut-être un peu facile de donner ça comme excuse, de leur expliquer la souffrance que ça peut être à la fois pour les enfants et pour les parents au quotidien. Céline Rissarou, je rappelle, vous connaissez très bien toutes ces questions. Vous êtes à la tête du magazine Zèbre et compagnie. Ce que dit Laetitia, effectivement, ces mots sans cesse, c'est pas juste un enfant qui ne tient pas en place, en fait.
3: Non. Et puis, il est super le témoignage de Laetitia, parce que je trouve qu'il y a, il y a tout le parcours des parents. Il y a la difficulté du diagnostic, déjà. Il y a le regard d'autrui. On adore en France, quand on ne sait pas expliquer, on est dans la moralité, on juge. C'est la faute mal élevé, c'est la faute d'un mal élevant, donc d'une mère mal élevante, parce que c'est souvent comme ça que ça se passe, ou d'un père, mais dans la tête des gens, c'est quand même souvent la mère qui est mal élevante, donc c'est encore la faute des mères, comme tout le reste, par ailleurs. Et ensuite, il y a aussi la difficulté, une fois que le diagnostic est posé, ce qui est le cas pour le fils de Laetitia, la difficulté de le faire comprendre à l'école, mais sur le long terme, parce que moi, pour être moi-même maman d'un enfant avec un TDAH, vous allez voir les professeurs au début de l'année, vous leur expliquez ce que c'est avec le diagnostic, et même les professeurs les mieux informés, les plus bienveillants, etc. Ils ont des tas d'autres enfants, donc ils oublient. Donc en fait, c'est une espèce de travail. Il faut tout le temps recommencer, re-expliquer. C'est une
2: espèce
3: de travail.
2: Oui, puis il faut reconnaître que les enseignants sont plus ou moins formés. C'est-à-dire que et Laetitia visiblement vous avez plutôt eu de la chance jusqu'ici. Votre fils, il est accompagné par un psychologue, par...
21: Alors, on a fait, et ça, c'est à notre charge, hein, mais et je recommande à beaucoup de parents. En fait, on a essayé de monter un dossier MDPH qui a été refusé, oui. Et on a dit, on peut pas le laisser comme ça.
2: Donc, c'est pour avoir un accompagnement à l'école.
21: Voilà, ou alors un ordinateur pour suivre les cours, parce que voilà, moi il a pas de 10, mais il y a des problèmes de tension d'écriture au bout d'un moment qui s'avèrent compliqués, bref. Et donc on est passé par une ergothérapeute, et qui, alors Alec était limite en âge, mais on a quand même tenté le coup par la méthode Colkford avec une super ergothérapeute chez nous là, du côté de Fontaine-le-Comte, et elle a mis en place des stratégies pour que Alec puisse, quand il sent que ça monte, se calmer tout seul, s'isoler mentalement. Et là, du coup, on a fini, parce qu'on a fait 6 mois de méthode, et là, on est passé, pour pas trop surcharger, on va voir notre neuropsy, elle fait des cours des séances de psychologie toutes les semaines, tous les 15 jours à peu près, pour gérer ça. Par contre, je voulais juste rajouter deux choses.
2: Laetitia.
21: Par rapport au fait qu'on en parle beaucoup. L'exemple est pas trop bon, mais en fait c'est quelque chose qui existe depuis la nuit des temps.
2: Bien sûr.
21: Qui expliquait qu'il y avait 5% de la population qui était TDAH, mais vous savez, c'est comme quand on ouvre les yeux sur malheureusement ce qu'on entend actuellement dans les infos. En fait, on ouvre les yeux, ça a toujours existé, mais du coup on ouvre les yeux et on en découvre plein parce que les gens osent parler et osent dire.
2: Je suis d'accord avec vous, effectivement. Et puis de toute façon, c'est scientifique. Enfin, je veux dire, c'est pas juste un délire de psy. Hein. C'est quelque chose de scientifiquement prouvé.
21: Et qui évolue. Et je voulais juste faire un petit coup de pub pour le CHU de Poitiers.
2: Allez-y.
21: Qui a aujourd'hui ses portes ouvertes. Et il y a ses portes ouvertes. Nous, on vient d'intégrer l'unité TDAH de Poitiers par le CHU. Et ils ont leur journée porte ouverte à partir de 14h cet après-midi. Et il y a le docteur Harry qui nous a suivis, qui nous a aidés dans le parcours de soins, qui intervient en visio en présentiel à partir de 16h. Et les parents, c'est vrai que on est très peu accompagnés, on culpabilise énormément. On rajoute en plus de la culpabilité à nos enfants parce qu'ils nous voient mal. Et je trouve que, enfin voilà, là il faut vraiment ouvrir et en parler. C'est pas
2: et effectivement, il y a un certain nombre d'hôpitaux maintenant qui ont mis en place des accompagnements de parents avec des réunions où les parents peuvent se parler entre eux. Juste Laetitia, j'en profite pour rappeler que le diagnostic il est posé par un neuropsychiatre. Donc encore une fois, c'est un médecin et après l'accompagnement, il peut se faire aussi. Hein, vous me confirmez, Céline, par un psychologue. Ça dépend. Alors, si on met l'enfant ou pas sous médicament.
3: Alors il y a la psychothérapie et l'ergothérapie, c'est pas remboursé par la CPAM. Il faut vraiment dire aux auditeurs que depuis 4 ans existe ce qu'on appelle les PCO, les plateformes de coordination et d'orientation. Il y en a une par département. Ça a été installé par le ministère évidemment de la santé. Et c'est formidable parce que c'est pour les enfants jusqu'à 12 ans. Oui. Voilà. Donc c'est un endroit, vous arrivez avec votre enfant, on va pas attendre d'avoir une reconnaissance MDPH pour vous le prendre en charge. Il va être envoyé vers des spécialistes qui sont des spécialistes ou du TDAH ou de l'autisme ou du 10 si jamais selon le TND de votre enfant.
2: Quand on dit 10, ça peut être dyslexie, dyspraxie,
3: dysorthographique, voilà. Tous les 10. Et par ailleurs, ce qui est formidable avec les PCO, c'est que un, vous savez que vous êtes envoyé vers un professionnel de qualité, ce qui n'est pas toujours le cas, donc là c'est sûr. Et deux, ce qui est formidable, c'est qu'il y a un forfait qui s'appelle le FIP, qui est un forfait de prise en charge justement de l'ergothérapeute, du psychothérapeute, de tous ces spécialistes qui ne sont pas remboursés par la sécurité sociale.
2: Je viens de le signaler parce qu'effectivement, c'est un dispositif qui est peu connu. Laetitia, restez avec nous. On va avoir d'autres témoignages de parents dans un tout petit instant qui vivent ce que vous vivez vous aussi au quotidien. À tout de suite sur RTL.
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2: Et c'est aujourd'hui la journée nationale de sensibilisation aux troubles de l'attention, TDAH. Je vous le disais, quatre lettres que vous entendez sans doute régulièrement sans toujours savoir ce que ça veut dire, surtout quelles sont les répercussions très concrètes. On en parle avec vous. Nicolas, bonjour.
7: Bonjour Amandine et bonjour Céline.
2: Et bienvenue, c'est la première fois je crois que vous nous appelez.
7: Exactement.
2: Alors vous disiez trois enfants, trois TDAH.
7: Oui, et un papa TDAH aussi.
2: Oui, parce qu'il y a souvent un lien.
7: A priori, hein. Oui. Alors je ne vous cache pas que c'est mon grand quand il a été diagnostiqué, parce que ça n'allait pas du tout, parce que c'était un authentique petit marsupilami, et que surtout cela le faisait souffrir, quoi.
2: Ça veut dire quoi, ça n'allait pas du tout? Donnez-moi concrètement, qu'est-ce qui se passait à l'école, à la maison?
7: Alors c'était au collège, il était extrêmement agité. Il était agité, il avait un coup de fil de la CPE par jour. C'était, je vous cache pas, assez décourageant. Je pense pour lui, il était très respectueux des adultes, mais il était agité comme un diable dans un bénitier. Et d'autre part, il y avait quelque chose qui était parallèle à ça, mais qui en découlait tout à fait, c'est qu'il était très anxieux.
2: Ouais.
7: Très, très anxieux. Et ça nous a amené à aller consulter. Et puis au bout d'un certain temps, au pédopsychiatre qui l'a vu, de dire « Mais votre enfant a un TDAH. Mmh. » Bon. Et là, tout a changé parce qu'il y a eu une prise en charge qui a été adaptée. Médicamenteuse, certes, mais aussi par un psychomotricien.
2: Vous vous êtes posé la question, Nicolas, des médicaments, parce que je sais que y a certains parents qui hésitent en se disant « Oh là là, donner un médicament à un enfant si jeune. »
7: Ça fait réfléchir parce qu'il était en cinquième. En même temps, ma femme et moi, nous sommes soignants.
2: Oui.
7: Et on a un regard un petit peu plus, d'acceptation.
2: Oui, vous êtes dit, si le médecin nous conseille, c'est qu'il faut y aller.
7: Voilà. Malgré ça, je ne vous cache pas qu'on a réfléchi, que ça nous a fait bizarre, parce qu'en plus, c'était un traitement, entre guillemets, pédopsychiatrique.
2: Bien sûr. Qui est d'ailleurs prescrit sous des conditions très strictes. Qu'est-ce que ça a changé pour lui, concrètement?
7: Tout.
2: C'est-à-dire?
7: Ça a tout changé parce que il était régulièrement en conseil de vie scolaire, en conseil de discipline, on nous promettait un échec scolaire. Aujourd'hui, il a 22 ans, il va en avoir, c'est sa sœur qui a 22 ans. Il a 25 ans, il va en avoir 26 et il rédige une thèse de mécanique des fluides.
2: Ah oui. Donc il a poursuivi ses études sans médicaments. Vous pensez que ça aurait été impossible?
7: Sans médicaments, sans prise en charge. Ouais. Oui. Ça a changé du jour au lendemain. Ouais. Et contrairement à ce qu'on peut lire ou voir dans les Simpsons ou dans des caricatures, on n'en a pas transformé en automate. Par contre, il a pu dompter l'impulsivité, l'inattention et tout ça. Et si vous voulez, c'était très important parce qu'il y a quelque chose dont vous ne parlez pas qui est essentiel dans le TDAH, c'est les troubles des fonctions exécutives.
2: Alors expliquez-nous ce que ça veut dire.
7: Les troubles des fonctions exécutives, c'est les troubles du comportement quand il est question de réaliser une tâche.
2: Ouais.
7: C'est-à-dire planifier, réaliser, évaluer, maîtriser le temps, maîtriser l'espace, tout ça.
2: Oui, ce sont enfants qui par exemple, à qui vous donnez la liste des devoirs, qui sont incapables de savoir par où commencer ou quoi, qui oublient leurs affaires, mais c'est pas juste des petits oublis comme le font plein d'enfants.
7: Non, pas du tout. Oui. Et alors, je peux vous dire une chose, c'est que donc moi, après ça, je suis allé me faire diagnostiquer. Oui. Et effectivement, j'étais TDAH aussi. Je suis TDAH aussi. Et effectivement, ça m'a renvoyé à énormément de souvenirs extrêmement douloureux.
2: À l'école, vous en avez souffert, vous?
7: Oui. Parce que moi, j'ai 58 ans aujourd'hui. Inutile de vous dire qu'à mon adolescence, c'était pas du tout au goût du jour. Et le seul label qui vous était attribué, c'était cancre. Ou fainéant. Ou les deux.
2: Et vous avez le sentiment d'avoir réussi. Alors, c'est extrêmement dur et du coup, il vous a fallu, et de l'énergie et de la volonté, plein de choses, à maîtriser ça aujourd'hui ou pas?
7: Parce que moi aussi, je suis traité.
2: Oui.
7: Parce que moi aussi, j'ai un suivi. Parce que moi aussi, j'ai appris un tas de choses qui font partie de l'hygiène de vie, si j'ose dire. à savoir maîtriser les temps forts, les temps faibles, faire de la relaxation, s'isoler, essayer de mettre un peu la main sur l'impulsivité. Et par contre, ce qu'il faut savoir, c'est qu'il y a une comorbidité qui est terrible, et moi je l'ai bel et bien vécu, c'est que quand on est TDAH, on a une image très dégradée de soi-même. Mmh. Une image très dégradée qui est augmentée par le regard qui vous est porté.
2: Et ça, quel regard ?
7: Un regard, ben, je vous dis, un regard très... Moi, par exemple, je vais vous parler de moi. Moi, j'étais une espèce de Pierre Richard qui oubliait tout, qui cassait tout, qui réussissait pas, qui était désordonné, qui j'étais expert des oiseaux qui étaient dans la cour du collège, mais au bout de 5 minutes, j'étais parti ailleurs. Dans ma tête, je rêvassais. Et donc, cancre, fainéant, désordonné, maladroit...
2: Nicolas, je voudrais vous faire échanger avec un autre papa. David, bonjour.
3: Oui, bonjour.
2: Vous, c'est votre fils qui a aujourd'hui 14 ans, hein, c'est ça ? Qui a été,
3: c'est ça, il vient d'avoir 14 ans, il n'y a pas très longtemps.
2: Diagnostiqué à l'âge de 6 ans, donc plutôt tôt.
3: C'est ça. En fait, suite à la séparation de sa maman, avec sa maman, je me suis séparée. Et en fait, elle ne voulait pas entendre du tout qu'il y avait des problèmes avec notre fils. Et moi, j'ai fait faire tout de suite les démarches pour le diagnostiquer. Effectivement, il était donc TDAH et dyspraxique, et avec un haut potentiel. Et en fait, sa scolarité en primaire s'est plutôt bien passée. Mais par contre, l'arrivée au collège a été très, très, très compliquée.
2: C'est-à-dire ?
3: Et Noah, par exemple, en sixième, ça a été une année catastrophique avec des mots pratiquement tous les jours. En fait, 2-3 mots tous les jours. J'avais les professeurs sur le dos jusqu'à ce que en quatrième, cette année, en début d'année, il s'est fait carrément exclure de l'établissement.
2: Ah oui, il a été exclu.
3: J'ai dû retrouver un autre collège où ça se passe plutôt pas mal, mais en fait, Noah, il faut être tout le temps derrière lui, sinon c'est très compliqué. Même aujourd'hui, dans le collège où il est actuellement. C'est pareil, c'est beaucoup mieux, mais parce que j'ai échangé avec le personnel, mais il a encore des mots. Encore ce matin, je regardais Pronote, il a été en retard, il a fait une remarque, donc il s'est pris un mot. Donc voilà, c'est compliqué au quotidien, d'autant plus que moi je pars le matin pour travailler, je lui mets son traitement sur la table, mais Noah, il oublie de temps en temps de le prendre, et là je sais que ça va être compliqué la journée, quoi.
2: David, on est avec Céline Lisraou. C'est hyper culpabilisant pour les parents. Qu'est-ce qu'on peut faire en tant que parent, effectivement, quand on reçoit des mots tous les jours?
5: Alors, il faut évidemment expliquer à l'école, mais en fait, Nicolas le disait très bien tout à l'heure, c'est-à-dire que ce qu'on sous-estime, on parle de la difficulté des parents, mais ce sont les enfants qui
2: sont la souffrance des enfants, bien sûr, qui sont stigmatisés.
5: C'est les enfants qui ont l'impression qu'ils ne font rien de bien, c'est les enfants qui ont l'impression qu'ils jamais n'y arriveront, et cette piètre estime d'eux-mêmes, et Nicolas le dit parce que lui, il a bientôt 60 ans, il la vit encore, ils vont la traîner toute leur vie. Donc évidemment, c'est quelque chose, il faut entendre la souffrance des enfants, celle des parents aussi, mais la souffrance des enfants. Et ensuite, dans les deux exemples qu'on a entendu là, le moment qui est le moment de bascule, c'est l'arrivée en sixième. Et c'est souvent le cas pour ces enfants, parce que aussi longtemps que vous êtes encadré dans une petite classe, où vous connaissez l'institutrice, il n'y a pas trop de monde, l'institutrice sait que vous êtes un peu... Et puis les enfants petits obéissent mieux, parce qu'il y a aussi comme ça, il y a la contrainte, ça marche. Et quand vous passez en sixième, en fait, ces enfants, ils explosent en plein vol. Parce que, imaginez, vous passez d'une classe où vous connaissez les gens à une classe où vous avez 12 profs différents. Souvent, vous changez de classe d'une heure à l'autre.
2: Ah oui.
5: Et ça veut dire que chaque changement de classe, c'est aussi le risque de perdre son sac, son stylo, voilà.
2: David et Nicolas, restez avec nous. On va poursuivre la discussion dans un tout petit instant. Et puis on retrouvera Jean-Alphonse Richard, l'heure du crime, comme tous les jours à 14h. Bonjour Jean-Alphonse.
6: Bonjour Amandine.
2: Le programme dans un instant, à tout de suite.
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2: Et on continue à évoquer dans un tout petit instant ce trouble qui touche 5 à 6% de la population aujourd'hui en France. C'est difficile d'avoir des estimations précises parce que eh bien, dans bien des cas, ce n'est pas diagnostiqué. Le TDAH, on va continuer nos échanges dans un tout petit instant. Et puis à 14h, ce sera donc l'heure du crime avec vous, Jean-Alphonse. Et aujourd'hui, l'affaire du pédophile multirécidiviste Francis Évrard, un vrai scandale judiciaire.
34: Oui, et on a l'impression effectivement que certains scandales se suivent et se ressemblent. Il y a aujourd'hui la terrifiante affaire Liana. On est le jour des obsèques. Eh bien, il y a 14 ans, c'était l'enlèvement et le viol d'un petit garçon à Roubaix. Le petit Ennis, 5 ans, lui, il a survécu. On a réussi à le sauver. Comme dans l'affaire Liana, c'est étonnant parce qu'il y a un effet miroir terrifiant. Le suspect avait été oublié par la justice. Là aussi, on avait envoyé son dossier par la poste. Comme quoi, ouais.
2: Ça se répète, mais exactement. Non, mais c'est la preuve qu'on ne tire pas les leçons.
34: Et c'était il y a 14 ans. Cet homme, c'est Francis Évrard. Pourtant, c'était un pédophile connu, très dangereux, multirécidiviste. Il violait depuis l'âge de 16 ans et chaque fois qu'il sortait de prison, eh bien, il récidivait. Et là, on l'a laissé sortir de prison, très mal encadré, on l'a laissé évoluer. Et puis, il y a eu ce viol du petit garçon. C'est cette histoire terrifiante, mais qui, aujourd'hui, parle beaucoup, que je vous raconte. Francis Évrard, un scandale judiciaire à 14h.
2: À tout à l'heure, Jean-Alphonse, il est 13h30.
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36: Bonjour, je m'appelle Anne, j'habite en Moselle, j'ai 40 ans. J'ai un petit garçon qui est TDAH, qui a été diagnostiqué en janvier de cette année après un parcours plutôt long parce qu'aujourd'hui on ne détecte pas le TDAH avant 7 ans. Il est actuellement sous médicaments, sous méthylphénidate, et on a vraiment vu un gros changement, que ce soit à l'école ou à la maison.
2: Le témoignage d'Anne au 32-10, et vous êtes nombreux, hein, parents d'enfants effectivement diagnostiqués TDAH, pour à nous raconter aujourd'hui votre quotidien, le leur aussi, et cette souffrance, hein, souvent d'être étiqueté comme cancre, c'est ce que nous disait Nicolas qui est toujours avec nous, comme enfant turbulent aussi. Bonjour Nathalie.
0: Bonjour Amandine.
2: Vous, c'est votre fille et votre mari qui ont été diagnostiqués, expliquez-nous.
0: Eh bien, tout simplement, c'est un petit peu similaire au témoignage des parents précédents. Ma fille avait toujours des sujets d'inquiétude. Elle était un petit peu angoissée. Donc, on l'a amenée voir une psychologue, une pédopsie. Et puis là, la pédopsie, au fur et à mesure, dit « faudrait peut-être faire quand même un bilan. Je soupçonne qu'elle soit TDAH ». Donc, on a fait un bilan neuropsy et avec la neuropsychologue, nous avons détecté qu'elle était TDAH avec hyperactivité. Et ben là, ça a été une révélation parce que ça expliquait beaucoup de choses dans son comportement.
2: Qu'est-ce qui clochait d'après vous, enfin, au quotidien?
0: Ah, mais elle bougeait tout le temps. C'est une enfant qui n'arrivait pas à rester concentrée. Donc, imaginez à l'école, les instituteurs qui disaient « mais elle a la bougeotte ». On nous a même conseillé une sorte de coussin à mettre sous ses fesses pour qu'elle reste concentrée et pas bouger. Manque d'attention, un peu rêveuse. Et quand on dit cancre, le monsieur qui a dit cancre, mais c'était exactement ça. C'était un peu, elle se concentre pas, elle s'en fiche de ce qu'on lui dit. Ouais. Oui, oui, tout à fait. Tout à fait. Mais le bilan, moi, ça m'a... Je sais pas comment vous dire, mais ça explique beaucoup de choses. Et là, après, on est dans la compréhension. Comprendre, parce qu'un TDAH, quand on vous dit ça, on est un petit peu perdu. Qu'est-ce que c'est exactement? Est-ce qu'elle aura des difficultés dans la vie? Comment l'aider? Comment la comprendre? Donc, en fait, la neuropsie nous a accompagnés, nous a expliqué ce qui se passait dans son cerveau. Et trouver des astuces, en fait, des parades. Et
2: souvent, c'est des enfants, par exemple, Nathalie, à qui il faut on a l'impression de répéter 100 fois la même chose.
0: Ah, mais oui. Ah, mais tout le temps. Mais tout le temps. C'est exactement ça. Ça va être les enfants qui vont perdre leur matériel scolaire. Vous comprenez pas, ils perdent leur stylo, les bouchons. Je vous parle pas la quantité de feutres que j'ai acheté, les bâtons de colle. Je crois que j'en ai jamais. C'est toutes des petites choses comme ça. Et puis la petite chose qui a pour vous pas d'importance, elle va la garder toute sa vie. C'est les petites choses comme ça. Mais c'est aussi, moi je suis plus dans la positivité en disant on peut aider.
2: Bien sûr.
0: Il suffit d'avoir les clés.
2: Et c'est pour ça que c'est important de passer par la case diagnostic.
0: Diagnostic et puis surtout être aidée. Moi, j'avoue, je me suis beaucoup aidée. Je suis pas quand même réseau social à fond, mais Instagram m'a donné énormément d'astuces. Parce que vous avez des comptes que je suis et qui donnent des petites astuces. Et ça m'a beaucoup aidée. Montrer à ma fille, lui dire, tu vois, là, toi, t'es comme ça. Trouve une parade, on peut faire autrement. Il faut trouver des astuces.
2: Merci beaucoup, Nathalie, pour votre témoignage. Émilie, bonjour.
1: Bonjour, Amandine.
2: Alors, vous avez découvert à l'âge adulte que vous étiez TDAH.
1: À 44 ans.
2: À 44 ans.
1: Ouais.
2: Et avant, personne n'avait trouvé ce qui vous faisait souffrir, en plus.
1: Alors, en fait, moi, étant enfant, c'était dans les années Tunis, donc en 1980. Donc, étant enfant, j'avais déjà quelques symptômes, donc notamment la résistance au sommeil.
2: Oui, ce sont des enfants qui parfois ont du mal à dormir. Je rappelle juste parce que c'est donc trouble de l'attention avec ou sans hyperactivité, c'est ce que veut dire TDAH. Effectivement, il y a de l'anxiété aussi. Il n'y a pas que les enfants qui bougent beaucoup et ces problèmes de sommeil. Oui.
1: Voilà. Et donc moi, l'hyperactivité, elle était surtout mentale. Mais comme j'étais une élève brillante, toujours première de la classe, puisque à 42 ans, on m'a détecté aussi HPI avec un QI de 144. Ça se passait bien à l'école et du coup, on me pardonnait mes turbulences.
2: C'est ce qui vous sauvait.
1: Voilà.
2: Et puis sans doute ce qui vous sauvait aussi pour le suivi à l'école. C'est-à-dire que votre haut potentiel vous permettait de pallier le reste.
1: Exactement. Et comme j'étais rigolote et tout, je souffrais pas. Voilà, ça s'est bien passé. Les études ont continué, ça s'est bien passé. Et puis j'ai commencé à souffrir de troubles anxieux généralisés vers l'âge de 20 ans. au commencement, on va dire, des études supérieures.
2: Et donc, on vous a diagnostiqué, j'accélère juste un tout petit peu, pardon, Émilie.
1: Justement, à l'époque, on était encore dans les années 2000.
2: Ouais.
1: Donc, j'ai pas pensé, et on m'a pas conseillé d'aller voir un psychiatre ou un psychologue.
2: Ouais.
1: Moi, j'ai souffert de troubles anxieux généralisés de mes 20 ans à mes 32 ans. Je me suis soignée auto-médiquée, on va dire avec des substances illégales, pour calmer en fait cette hyperactivité mentale qui me rendait anxieuse. Et suite à un traumatisme, une grosse peine de cœur en 2012, j'ai fait une dépression. Mmh. Et donc j'ai rencontré une première psychiatre qui a détecté que j'étais bipolaire.
2: À tort, donc.
1: Voilà. Donc, moi,
2: on vous a mis sous traitement pour ça, alors que vous n'étiez pas du tout bipolaire.
1: Et surtout, on m'a mis sous traitement pour l'anxiété avec les benzodiazépines.
2: Bien sûr.
1: Or, il faut savoir que le TDAH a plusieurs comorbidités, donc notamment les troubles du sommeil et la procrastination, mais aussi une tendance aux addictions. Et donc, en plus des drogues illégales, je suis devenue dépendante aux benzodiazépines aussi.
2: Une fois que
1: ce trouble anxieux ne me quittait pas et me faisait souffrir énormément.
2: Émilie, votre médecin généraliste qui a fini par vous parler de ce TDAH, donc trouble du comportement, j'imagine que depuis vous avez été prise en charge, etc. Comment vous allez aujourd'hui? Est-ce que vous avez l'impression d'avoir retrouvé la vie, j'allais dire?
1: Écoutez, suite à une énième hospitalisation pour dépression et choc et stress post-traumatique, sur insistance de mon généraliste, je ne l'ai su qu'après, le psychiatre que je voyais à la clinique où j'étais suivie m'a fait passer les tests pour le TDAH et je rentrais totalement dans les cases.
2: Mmh. Mais aujourd'hui, vous allez comment, Émilie?
1: On a commencé la médication et du jour au lendemain, mon trouble anxieux généralisé a disparu. Je suis passée d'un état dépressif à un état, on va dire, normal.
2: Oui.
1: Et depuis, ça va mieux. Malheureusement, toutes ces années à prendre des substances... Déjà, quand on a un TDAH, c'est qu'on a un défaut de dopamine dans le cerveau. Donc, un problème à trouver du plaisir à faire les choses. Mais à force de toutes ces substances légales ou illégales que j'ai prises, j'ai détérioré, on va dire, le système
2: bien
1: de
2: sûr,
1: récompense
2: et forcément
1: dans mon cerveau.
2: Ça laisse des traces. Merci beaucoup, Émilie, pour...
1: Et du coup, voilà, juste pour finir, aujourd'hui, malheureusement, j'ai foutu en l'air une carrière qui était chouette. Et aujourd'hui, je bénéficie de la RQTH et je ne suis plus capable de travailler à temps complet.
2: Vous êtes donc considéré comme travailleur en fait en situation de handicap.
1: Handicapé. Voilà, je me considère comme handicapé maintenant.
2: Merci beaucoup, Émilie, pour votre témoignage et on vous souhaite beaucoup de courage. Et effectivement, on voit à quel point c'est parfois un parcours du combattant. Juste, Nicolas, d'un mot,
3: alors écoutez, je voulais, Nathalie a évoqué ce que je voulais dire, à savoir que bon, moi, le truc, c'est que c'est un trouble neurodéveloppemental qui joue sur un circuit de récompense et que les parents doivent savoir que le risque majeur de pas faire soigner ses petits, c'est de voir se développer des dépendances à l'adolescence. Moi, alors, je vous parle en tant que soignant. On voit des ados qui arrivent, qui sont très dépendants à toutes sortes de substances, et puis en fait ils sont TDAH, et quand on le traite ça va bien, et puis je donne effectivement à Nathalie toute ma compassion.
2: Émilie,
3: c'est effectivement j'abuse pas, un handicap invisible, avec en plus le fait que faut savoir que les enfants s'épuisent parce qu'ils passent la vie en adaptation et en suradaptation. Donc il faut vraiment être vigilant, parce que quand on les aime, c'est beaucoup de souffrance pour eux, quoi, que cette maladie-là.
2: Et c'est pour ça que je tenais à parler de ce sujet-là. Merci beaucoup, Nicolas, pour votre témoignage également. Céline Lisraou, merci aussi d'être venue. Je rappelle le titre de votre magazine, ça s'appelle Zèbre et compagnie. Ça évoque tous les problèmes de dysneurodiversité. Il y a donc ce dossier, notamment dans le numéro de ce trimestre, sur les parents au bord du burn-out. Et on rappelle à quel point, effectivement, c'est indispensable de faire ce diagnostic, sans doute, pour au moins arriver à vivre mieux avec tout ça. Merci beaucoup.
4: Merci.
2: Céline, dans un instant, tout autre sujet, on va revenir sur la disparition d'une icône pour beaucoup. Franck Michael, décédé aujourd'hui à l'âge de 79 ans. À tout de suite sur RTL.
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41: Bonjour Raphaël de Musillac. On a eu la chance de recevoir Franck Michael il y a une dizaine d'années dans une salle de spectacle. Quelque chose m'avait marqué. J'avais été attristé d'être un petit peu squeezé par le monde médiatique français. C'est-à-dire qu'il avait compté qu'il ne serait pas invité chez Drucker. Alors, autant il a vendu quand même millions de disques. Et c'était un vrai plaisir de le recevoir, de l'accueillir.

0: Aujourd'hui à Franck Michael, décédé, on l'a appris ce matin, à l'âge de 79 ans. On va commencer avec vous, Marcel, bonjour.
1: Oui, bonjour.
0: Alors racontez-nous, vous êtes fan de Franck Michael?
1: Oui, oui, oui, nous sommes fans, mon mari et moi. Mon mari était beaucoup plus fan de Johnny Hallyday, enfin de tous les groupes que je ne connaissais pas très bien. Mais disons que... Franck Michael, finalement, nous sommes allés à un de tes concerts et mon mari n'a pas été déçu du tout.
0: Oui. Pourquoi? Ouais. Parce que c'était...
1: Parce que disons que c'était pas tout à fait son style lorsque nous écoutions des disques, des choses comme ça. Lui, il y avait beaucoup de Johnny Hallyday, enfin un tas de groupes que moi je ne connaissais pas vraiment. Mais moi, j'aimais beaucoup Franck Michael. Et puis finalement, nous sommes allés, comme nous habitons Nangis, à la cartonnerie. Nous sommes allés dans un petit pays, village à côté, et Montargis. Et franchement, mon mari m'a dit, écoute, je ne suis pas déçue du tout. Je ne me suis pas embêtée.
0: Marcel, c'est quoi votre chanson préférée de Franck Michael?
1: Oh, écoutez, toutes.
0: Toutes?
1: Oh, je les adore. Voilà. Et en plus, j'ai pas pu acheter ces derniers CD, tout ça. Et je regrette parce que ces derniers CD, parce que où nous habitons,
0: Vous habitez où, Marcel?
1: À Nangis.
0: Oui.
1: En Seine-et-Marne. Oui. Voilà. Alors donc là, on n'a pas de vendeur de 10 fois, là, Melun. Et puis bon, nous ne sommes pas tout jeunes non plus. Et puis un peu de problème de santé. Alors donc là, je voudrais pouvoir racheter ces derniers CD ou DVD, peu importe.
0: Bon, voilà. On doit pouvoir s'organiser quand même, Marcel. Il y a peut-être des gens dans votre région
1: Qui
0: peuvent...
1: Sur Melun, je crois qu'il y a quelque chose. Mais il faudrait que nous déplacions, voilà.
0: Bon, s'il y a des auditeurs qui nous écoutent dans la région, autour de Melun, et qui peuvent peut-être vous rendre ce service, Marcel, on vous transmettra.
1: On va peut-être pouvoir y aller. Mais on avait quelques petits problèmes de santé. Mon mari, avec les yeux, tout ça, alors il a un peu des problèmes pour la conduite. Alors donc, on va le débrouiller.
0: Vous avez d'autres chanteurs qui pourraient ressembler à Franck Michael, que vous aimez aussi?
1: On aimait bien Herbert Léonard. Mon mari, il a plein de groupes que moi je ne connaissais pas avant. Hein. Oui. Les groupes, il y a aussi les. Oh, attendez, que je lui demande. Le groupe qu'on aimait bien. C'est là, non? Ah bah il est parti.
0: Il est parti sans vous prévenir. Mais ça va
1: Les groupes qu'on aime bien. Les Stones. Tout ça. Qu'est-ce qu'il y a?
2: Dire Straits.
1: Enfin tout ça. Tout ça. Nous on aimait bien Dalida. On aimait bien tout ça. Mais tout. Beaucoup de choses différentes. Tout à fait différentes.
0: C'est éclectique. Hein. Merci en tout cas,
1: voilà.
0: Marcel, pour votre témoignage.
1: ACDC, mon mari l'adore, moi j'aime pas.
0: Merci beaucoup Marcel, Jean-François.
1: Nous, on lui rend vraiment hommage.
0: Merci.
1: Parce qu'il était très bien, très gentil, très sympathique.
0: Merci beaucoup, Jean-François, bonjour.
3: Bonjour.
0: Vous aussi, vous l'avez vu en concert, Franck Michael?
3: Oui, oui, moi je l'ai vu pour mes activités, j'ai été le voir en concert. Moi je suis un peu jeune, j'ai 56 ans, mais c'était bon, on peut aimer, hein, même à 56 ans. Et puis il y avait beaucoup, la salle était pleine, et puis c'était au Zénith de Montpellier. Et c'est vrai que les gens de 70, 80, voire plus, étaient folles de lui, et puis on voyait qu'il y avait une super ambiance dans la salle, et puis ils étaient ravis de assister à son concert, et puis quand il chantait son énorme tube, toutes les femmes sont belles, ben voilà, toutes les femmes sont belles, etc. Il n'y a pas que ça, parce que moi j'en connais plein d'autres, mais c'est le gros tube que tout le monde retiendra de lui. Les femmes sont belles, et puis j'ai eu la chance de l'avoir au téléphone une fois, il m'a parlé, donc très sympa.
0: Oui. Et dans quel cadre? Pourquoi vous l'avez changé avec lui ce jour-là?
3: Ben, tout simplement, je ne sais pas si je peux le dire, mais parce que moi je suis animateur radio moi-même.
0: Oui.
3: Donc pour mes activités, puis je suis responsable promo d'artistes archi connus. Voilà, on peut citer Jean-François Michael, on peut citer Christian du groupe Raft et puis d'autres aussi. Et donc c'est pour ça que je l'avais au téléphone. D'accord. Pour une proposition par rapport à la radio où je suis animateur, pour faire une interview, etc. Mais il m'avait super bien reçu, il ne me connaissait pas, mais bon, on a fait un truc ensemble, voilà. Et puis c'est vrai que moi j'ai jamais été au restaurant avec lui ou quoi que ce soit, mais par téléphone j'avais été super bien reçu. Puis bon, des fois on est, les gens sont surpris quand ils nous connaissent pas, ils ont peut-être ils sont un peu froids, lui pas du tout.
0: Très chaleureux.
3: Oui, très chaleureux, même en concert. Il signait les autographes, plein de choses. Donc c'était vraiment quelqu'un de très sympa. Puis après, comme je disais, le chanteur qui lui ressemble le plus, c'est Frédéric François.
0: Oui, bien sûr.
3: Voilà, c'est un peu la même tranche d'âge. Et puis, ils se partagent les fans. Quoi.
0: Jean-François, merci à vous pour cet hommage. On va continuer à saluer la mémoire de Franck Miquel. Dans un tout petit instant, on sera avec Raphaël, restaurateur, qui a eu la chance de le recevoir. Et puis François, à tout de suite.

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7: C'était un dimanche.
3: Et vous êtes nombreux à vouloir rendre hommage à Franck Michael, dont on a appris ce matin la disparition. François, bonjour.
8: Oui, bonjour Amandine.
3: Bon, vous êtes tout jeune, vous, pour être fan de Franck Michael.
8: Alors, fan, c'est un grand mot. C'est plus la nostalgie qui prend le dessus aujourd'hui.
3: Oui. Vous avez 39 ans, c'est ça?
8: Ouais, voilà, j'ai 39 ans et en fait c'était le chanteur préféré de ma grand-mère et de ma mère, de sa sœur qui est décédée depuis quelques années maintenant. Et en fait, j'ai le souvenir ému des cassettes audio à l'époque. On avait des cassettes audio. On programmait les CD de Franck Michael sur des cassettes pour que mon père puisse les écouter dans son 40 tonnes qui était routier.
3: Ouais.
8: Et mon père est décédé aussi depuis quelques années maintenant, donc c'est un peu tout ça qui remonte. Aujourd'hui et qui est assez émouvant parce que tout à l'heure vous avez utilisé le terme qu'on dit souvent hein, quand on parle de lui, de Frédéric François et d'autres, ringard.
3: Non, j'ai dit que certains disaient de lui qu'il était ringard.
8: Et du coup, j'ai regardé un peu la définition du mot ringard. C'est donc artiste sans talent. Moi, je trouve que pour un artiste sans talent, qui a quand même rempli l'Olympia plusieurs fois, le Palais des Sports,
3: 10 millions d'albums vendus. Il y a plein d'artistes qui arrivent pas à ça.
8: Donc, je trouve qu'on peut remanier un peu la définition du mot ringard. Mais voilà, ce que je retiendrai de lui, en tout cas, c'est une voix chaleureuse et surtout un homme très gentil. Moi, je suis musicien. On avait eu la chance de partager quelques mots avec lui à l'issue d'un concert. Et quelqu'un de très humble, simple et extrêmement sympathique. Et ses concerts étaient des moments de convivialité, de bienveillance, avec un bel échange avec son public. Et puis,
3: Public extrêmement fidèle.
8: Ouais, voilà, et puis de tout âge, hein. Vous savez, c'est un peu comme quand on va voir un Indochine ou autre, vous avez des têtes blanches et vous avez aussi des enfants, des ados, des pré-ados, et moi c'était mon cas, notamment en 2003 à l'Olympia, quand il y avait notamment sur scène la sœur de Céline Dion, Claudette Dion, et les musiciens d'Elvis, avec qui il avait fait quelques morceaux d'Elvis sur scène, c'était un moment super
3: oui,
8: cool. Et j'en garde un bon souvenir, bien que je sois comme la personne tout à l'heure, hein, éclectique, hein. Moi j'adore Renaud, Gainsbourg et d'autres, et ça me permet... ça me permet aussi d'écouter des artistes comme lui. Et la nostalgie d'aujourd'hui, c'est la même, il y a quelques mois maintenant, quand Claude Barzotti nous a quittés. Oui. Et je pense qu'on aura le même sentiment nostalgique quand ça arrivera à Frédéric François le plus tard possible, évidemment.
3: Merci beaucoup, François, pour votre témoignage. Raphaël, bonjour.
9: Bonjour, Amandine.
3: Bon, alors, vous aussi, vous l'avez rencontré. En fait, vous avez une salle de spectacle, hein, en Bretagne. Et il était venu chanter.
9: On a eu l'occasion, ouais. On a eu ce plaisir de l'accueillir sur deux dates, ouais. Et c'est vrai que souvent on pense Michael, on pense un peu flonflon, chanson à l'eau de rose. C'est pas que ça. Alors oui, c'était des chansons simples, des chansons d'amour, mais en n'ayant pas de mépris pour la douceur, hein, déjà.
3: Bien sûr, oui, ça fait du bien.
9: Je trouve qu'il y avait un peu de condescendance de certains médias à son égard. Mmh. Je crois, hein, je veux pas dire de bêtises, c'était plus de 10 millions d'albums vendus.
3: Oui, oui, oui.
9: Et je trouve qu'il y avait un
3: c'est du snobisme presque, j'allais dire.
9: Ouais, c'est ça. Un décalage entre son succès et la représentation qu'on faisait de lui. Je sais pas, doit-on écouter un artiste parce qu'il n'est pas dans les cases, ou est-ce que... Franck Michael, il n'était pas dans les cases de Saint-Germain-des-Prés, ça c'est, ça c'est sûr. Mais je trouve que considérer l'artiste, c'est aussi respecter son public, quoi.
3: Merci beaucoup Raphaël pour ce témoignage, et vous avez tout à fait raison, et effectivement ce qui compte effectivement c'est tous ces gens qui venaient en concert, ces gens qui ont acheté ces albums, 10 millions d'albums vendus au cours de ces 50 ans de carrière. Joël, bonjour.
10: Oui, bonjour.
3: Alors vous vouliez rendre hommage, faire un petit clin d'œil à Bernadette Chirac. Ses obsèques, je le rappelle, auront lieu cet après-midi à Paris. Vous l'avez connue. Vous
10: oui.
3: teniez le kiosque de la place de la Madeleine à Paris dans les années 90.
10: Oui, c'était le 1er mai 1996, jour où le siège du Crédit Lyonnais, boulevard des Capucines, a brûlé entièrement. Mmh. C'était l'après-midi, je reçois un appel téléphonique du concierge de l'hôtel Crillon, place de la Concorde, me demandant s'il me restait des magazines Le Point avec

0: le portrait de Madame Chirac en couverture ? Je lui ai répondu que oui. Il m'a alors dit, je vous envoie Madame Chirac qui va vous prendre 5 numéros. Bien sûr, je n'y ai pas cru, car qui plus est, le secteur était bouclé à cause de ce gigantesque incendie.
1: Et donc vous l'avez vu débarquer à votre kiosque pour prendre ses magazines ?
0: Oui, un quart d'heure après, elle est arrivée toute seule à pied avec son petit sac à main. Elle m'a acheté les 5 points que je lui ai mis dans un sac plastique. Elle me l'a payé, elle me les a payés.
1: Comme elle était déjà à l'Élysée à l'époque.
0: Ah oui, elle était à l'Élysée. Oui, oui. Comme nous n'étions que tous les deux, elle a engagé la conversation pendant près de 10 minutes. Mmh. Elle m'a dit que son mari était dans un meeting au Palais des Congrès de la Porte Maillot et qu'elle était donc libre de sortir se promener. Voilà.
1: Puis vous en gardez quel souvenir, Joël ?
0: Un très bon souvenir. Elle avait été très gentille, très chaleureuse. Et elle m'avait invité. Je lui avais dit que j'avais fait des études d'horticulture à Aubjean en Corrèze, et elle m'a donc invité à visiter ces nouvelles plantations de rosiers qu'elle avait fait dans le parc de l'Élysée. Et effectivement, quelques temps après, j'ai reçu un carton de l'Élysée m'invitant à venir avec elle visiter le parc, et c'est ce que nous avons fait entre midi et deux, hein, un jour de printemps comme ça, et nous avons visité le parc tous les deux. Sans être dérangé.
1: Génial. C'est un moment, j'imagine, que vous gardez en mémoire à vie.
0: Ah oui, bien sûr. Elle m'a cité tous les rosiers, tout ça. Enfin, c'était assez extraordinaire.
1: Merci beaucoup, voilà. Joël, pour votre témoignage. Et c'était aussi une façon pour nous de rendre hommage à Bernadette Chirac. Ses obsèques, je le rappelle, auront lieu donc cet après-midi à Paris. Dans un instant, l'heure du crime avec vous, Jean-Alphonse Richard, et aujourd'hui un scandale judiciaire.
2: Oui, c'est l'affaire Francis Évrard, pédophile multirécidiviste oublié par la justice. C'est tout de suite.
1: Il est 14h. Et avant cela, toute l'actualité avec vous, Nathalie Michet. Bonjour Nathalie.
3: Bonjour Amandine, bonjour à tous. L'heure de l'adieu à Liana dans le Gers. Les obsèques de la petite fille vont commencer dans moins d'une demi-heure au cimetière de Fleurance, là où elle était scolarisée. Patrick Tégéro, vous êtes sur place pour RTL. Les amis, les soutiens de la famille de Liana commencent à arriver.
4: Oui, très peu de monde pour l'instant. En fait, les habitants de Fleurance pensaient que la cérémonie devait se dérouler dans l'intimité. Mais la famille tient à ce qu'il y ait un hommage public. La foule et les journalistes ne sortiront qu'au moment de la mise en bière. Alors le vaste pré qui doit accueillir les soutiens de la famille est encore vide, tout comme la dizaine de places réservées aux parents sous une tente noire. Devant, il y a un pupitre pour ceux qui veulent prendre la parole. Au pied de la petite estrade, des dizaines de peluches et sur 100 mètres, des dizaines de bouquets de fleurs blanches qui ne s'arrêtent que sur la tombe blanche où reposera Liana sous une dalle de granit rose.
3: Patrick Tégéro, envoyé spécial à Florence pour RTL. Placée en redressement judiciaire depuis le 1er juin, la verrerie Duralex, qui avait été reprise en 2024 par ses salariés en coopérative, va arrêter sa production pendant au moins une période de 15 jours. On y reviendra plus en détail dans les infos de 15 heures. Beaucoup de chiffres, quelques mots écrits en basque lors de l'épreuve anticipée de mathématiques pour le bac. Certains lycéens d'un établissement immersif de Bayonne affirment avoir rendu une copie rédigée dans leur langue régionale, chose pour l'instant interdite, mais qui sera autorisée à partir de 2028. Le ministre de l'Éducation n'exclut pas des sanctions. Il dit en tout cas ne pas vouloir encourager ces pratiques. 5 jours après le Grand Prix de Monaco en Formule 1, un Français en chasse un autre sur le podium. La 3e place vient finalement d'être réattribuée à Pierre Gasly qui avait été injustement pénalisé. La FIA a reconnu une erreur. Résultat, Isaac Hadjar qui avait débouché le champagne avec Red Bull est relégué à la 4e place. C'est direction l'Amérique. La Coupe du Monde de football et les premiers matchs du groupe B ce soir avec, après le Mexique, les deux autres pays hôtes entrent en jeu, le Canada à 21h contre la Bosnie-Herzégovine au stade de Toronto, à vivre sur RTL et sur M6. Et la nuit prochaine à 3h du matin, le premier match des États-Unis, ce sera à Los Angeles contre le Paraguay. 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
3: Le temps pour cet après-midi, c'est du soleil de la Bretagne jusqu'à la Méditerranée. Encore des passages nuageux assez denses de la côte d'Opale jusqu'à la plaine d'Alsace. Des éclaircies entre la Normandie et la région parisienne pour les maximales 17 à Cherbourg, 24 à Nantes et à Auxerre, 28 degrés à Agen et à Bastia et jusqu'à 34 à Agde. 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
2: Merci beaucoup Nathalie Michet. On vous retrouve à 15h pour l'info. Tout de suite du 100% fait divers, l'heure du crime.
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7: L'alerte enlèvement a parfaitement fonctionné à Roubaix. Le rapt du petit Ennis n'a duré que quelques heures. Il faut dire que les habitants, les voisins, les chauffeurs de taxi, tout le monde a réagi au message entendu sur les ondes et à la télévision signalant la disparition du petit garçon.
2: Bonjour, Francis Évrard, violeur et agresseur sexuel, uniquement des petits garçons. Plus de 40 ans passés derrière les barreaux. À l'été 2007, à 61 ans, il enlève et viole le petit Ennis. 5 ans, le multirécidiviste était sorti de prison il y a moins de 2 mois. Qualifié de très dangereux et inquiétant par les psys, la justice l'avait pourtant oublié. Francis Évrard, un scandale judiciaire. 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Mercredi 15 août 2007, 14h30, Mustapha K est de retour chez lui, quartier de Lomelé à Roubaix. Il vit ici avec son fils Ennis, 5 ans, dont il a la garde. Les grands-parents habitent également cette maison en briques qui donne directement sur la rue. Mustapha est surpris de ne pas trouver son fils, ni la grand-mère qui lui a acheté le matin même des baskets neuves à la braderie, ni le grand-père ne savent où il se trouve. Ennis n'est ni turbulent ni aventurier. Vers 15h, le papa, rongé par l'inquiétude, appelle le commissariat. La nouvelle de la disparition se répand comme une traînée de poudre. Tout le monde cherche l'enfant. Vers 16h50, un voisin informe le papa qu'il a vu son fils à la braderie. Il tenait la main d'un homme, son tonton. Le papa frémit car Ennis n'a jamais eu aucun oncle. La police de Roubaix et la PJ de Lille sont mobilisées. Peu de témoignages, même si une petite fille se souvient avoir vu clairement Ennis avec un homme qui avait un bras dans le plâtre. À 19h40, le plan alerte enlèvement est déclenché. La gendarmerie l'a déjà utilisé, mais pour la police, c'est une première. Le patron du bar Le Métropole, sur la grande place de Roubaix, tic, en attendant le message d'alerte. Il a un client régulier qui pourrait être le suspect. Il porte un plâtre bleu suite à un accident de scooter. Il sait que ce type, qu'il trouve sympa, sort de prison. Il lui a confié qu'il avait tué un type qui avait fait du mal à sa femme. Il s'appelle Francis Évrard. Les policiers vérifient. Évrard, 61 ans, est bien sorti de prison il y a 2 mois, après 20 ans de détention. Pas condamné pour meurtre, mais pour viol. C'est un pédophile multirécidiviste. Mercredi 15 août, 22h, un chauffeur de taxi roubaisien, Xavier Labarre, appelle à son tour la police. Il se souvient avoir pris dans sa voiture à 14h40 l'homme avec le bras dans le plâtre et le petit Ennis. L'individu, il le connaît. Il fait appel à lui pour de petites courses. Il donne toujours un bon pourboire. Selon lui, l'enfant était plutôt joyeux. Il les a déposés avenue Alfred Motte, près d'une trentaine de box automobiles. Les enquêteurs savent que Francis Évrard, qui n'a pas un sou, vit désormais dans un box où il entrepose le déménagement de sa mère. Un chien renifleur est amené sur place. À 10h, le chien marque l'arrêt devant une des portes. Celle-ci est forcée. Dans l'obscurité, les policiers distinguent un homme allongé en t-shirt, slip et chaussettes. C'est Francis Évrard. À côté de lui, le petit Ennis, entièrement dénudé. En hypothermie, après 10 heures passées dans le box, il se précipite vers les policiers, conscient d'avoir été sauvé. Il répète « le méchant » en parlant de son ravisseur dans le box des barras. On retrouve un couteau, du gel intime, une boîte de Viagra entamée. Au CHU de Lille, le médecin qui examine l'enfant détecte des abus sexuels manifestes, même si aucune blessure n'est vraiment détectée. L'enfant dit avoir été touché sur son corps. Il raconte que le méchant, le monsieur, lui avait promis des jouets. Il l'a emmené dans la cave, le box, mais il n'y avait pas de jouets. Le médecin note des gestes lents chez Ennis, un manque d'équilibre. Il a été drogué, l'enfant parle d'un liquide bleu, en fait un mélange de l'exomile et d'efferalgan destiné à l'assommer. Jeudi 16 août 2007, au petit matin, Francis Évrard est en garde à vue. Il reconnaît les faits. Il ne paraît ni troublé, ni inquiet. L'individu a une longue expérience des interrogatoires et des tribunaux. C'est un pédophile multirécidiviste, déjà condamné à 9 reprises pour des agressions sexuelles et des viols de petits garçons, des victimes âgées de 6, 7, 8, 9 ans. 5 ans pour Ennis. Il a commis son premier viol, cet homme, à l'âge de 16 ans, à Roubaix, où il est né, près du canal de la Deule. La première victime avait 6 ans. Il a recommencé dès le lendemain avec un enfant de 9 ans. Pendant presque 40 ans, chaque fois qu'il est sorti de prison, il a de nouveau violé un mineur. Il était sorti le 2 juillet de la prison de Caen. Et on va voir ce que va raconter Francis Évrard sur l'enlèvement du petit Ennis, affaire qui, je vous le dis tout de suite, va enflammer l'opinion. On a peut-être oublié aujourd'hui, mais cette affaire, elle a vraiment fait beaucoup de bruit. La justice n'aurait pas suffisamment encadré la sortie de prison de ce pédophile que tout le monde dit dangereux, comble du scandale. Un médecin, écoutez bien, parce que ça c'est quand même incroyable, un médecin de prison lui aurait même prescrit du Viagra, eh oui, pour cet homme qui est pédophile et violeur en série. Je vous raconte tout ça dans la suite de l'heure du crime. Bonjour Franck Hanson.
8: Bonjour Jean-Alphonse, bonjour à tous.
2: Merci infiniment d'être avec nous. En direct dans l'heure du crime, vous êtes journaliste à RTL et vous êtes notre correspondant dans cette région nord. Vous avez suivi cette affaire, vous avez fait beaucoup d'interventions sur l'antenne là-dessus. On vous a beaucoup entendu sur cette affaire. Dès qu'il y a cet enlèvement, un petit mot là-dessus. Ce quartier du Homelet à Roubaix et même Roubaix dans sa totalité, tout le monde est sur le pont pour retrouver le petit Ennis.
8: Tout à fait, oui. On était le 15 août, hein, donc 15 août, journée calme, tranquille. Voilà, c'était la braderie, la brocante dans le quartier, dans ce quartier populaire de l'Homelet à Roubaix, quartier familial. Et donc tout de suite, quand l'alerte enlèvement est donnée, même avant l'alerte, hein, quand on a su que le petit Ennis avait disparu ici, la famille, les enfants, c'est sacré. Hein, donc les voisins, les amis de la famille Coca-Courte, les parents, le papa du petit Ennis, tout le monde s'est mobilisé. Il y a eu certains qui ont fabriqué des avis de recherche avec des photos du petit garçon, qui ont bricolé un petit peu dans le quartier. Tout le monde s'est mobilisé pour retrouver ce petit garçon. Et évidemment, on a rapidement déboulé, hein, entre guillemets, dans le quartier en fin d'après-midi, en début de soirée, et le papa tout de suite s'est expliqué son inquiétude, quoi.
2: Et simplement, Franck, la police travaille très vite et elle travaille très bien, parce que c'est très étonnant d'ailleurs, on suit ça minute par minute et ils accumulent des témoignages. Oui. Ils sont très rapidement 10 heures hein, quand même, 10 heures, on peut tuer quelqu'un en 10 heures, on peut tout faire à fait beaucoup de choses, mais ils sont dans ce box.
8: Oui, le suspect Francis Évrard, hein, a été rapidement identifié. Hein, les gens l'ont identifié, cet homme qui se promenait avec ce petit garçon. Il n'a pas cherché à se cacher ni quoi que ce soit. Hein, il a pris un taxi même avec lui. Ouais, il avait son bras, en écharpe parce qu'il s'était blessé, donc il avait un plâtre. Voilà, c'est un homme assez âgé. Il avait une casquette rouge. Bon, voilà, pas très discret hein, quand on veut enlever un enfant. Et il a rapidement été identifié. Il y a ce chauffeur de taxi qui l'avait emmené, qu'il connaissait déjà, qui a rapidement signalé qui a rapidement alerté les policiers. Il y a ce patron de bar qu'il connaissait également. Et donc les policiers ont rapidement travaillé. Et puis ils sont retournés dans le quartier pour avoir un linge qui appartenait au petit garçon pour que les chiens puissent enquêter. Et puis,
2: Ils ont trouvé effectivement le petit garçon qui était tout nu dans ce box avec cet homme qui était en partie déshabillé à côté de lui. Rien que l'image, cette image dans cette pénombre du box fait absolument frémir. Et c'est très important ce que vous dites, Franck Hanson, parce que effectivement cet homme ne se cache pas. Pour lui, la pédophilie, c'est quelque chose de complètement normal, presque. On a l'impression que voilà, il fait ça de manière un petit peu mécanique. Il n'y a pas besoin pour ça d'être honteux ou de se cacher. Bonjour, maître Emmanuel Rigler.
9: Bonjour monsieur.
2: Merci beaucoup d'être avec nous également en direct dans cette émission. Vous êtes avocat au barreau de Lille et vous êtes l'avocat depuis très longtemps, depuis plusieurs années, de la famille du petit Ennis. Alors évidemment, vous avez suivi toute cette affaire de A à Z. Un mot, Emmanuel Rigler, le suspect désigné, Francis Evrard. Alors écoutez, c'est tout simplement l'un des pires pédophiles français. Moi, je connaissais pas très bien cette histoire, mais quand on lit le pédigré de cet homme, on tombe à la renverse.
9: Oui, il y a aussi beaucoup de gens qui se sont manifestés en disant que la justice les avait oubliés sur le chemin, et notamment au procès, des personnes voulaient rentrer et exprimer leur colère en disant que leur plainte n'avait pas été traitée, n'avait pas été suivie à l'époque. Donc Francis Evrard a détruit de très très nombreuses vies. Mais d'ailleurs, on ne peut même plus l'appeler Evrard puisqu'il a été autorisé à changer de nom, ce qui fait que quand il sortira de détention dans quelques années, on ne saura même plus qui il est.
2: Bon, ça on verra, c'est parce que c'est un autre chapitre de cette histoire. Encore un mot avec vous, Emmanuel Rigler. Le petit Ennis, il a été drogué, il a été violé. Les médecins, ils sont formels.
9: Alors, on a même dû lui couper les cheveux pour être certain de tout ce qu'on lui avait fait incurgiter. Il a été drogué, on a essayé d'abord de l'endormir, ensuite on a... Francis Evrard a essayé de lui donner aussi des excitants, enfin c'est parti dans tous les sens. En réalité, on est le 15 août, cet enfant au départ avait chaud, c'était une belle journée où il y avait cette foire dans la rue, et Francis Evrard, au motif que il voulait lui donner juste de l'eau, eh bien, on a profité pour glisser dans la bouteille des médicaments et droguer ce petit garçon. Donc, on a des vidéos de lui, et on voit dans quel état il était à ce moment-là.
2: Ouais, il a été déshabillé. Il faut rappeler son âge, le petit Ennis. Il a 5 ans.
9: À ce moment-là, il a 5 ans. Et le drame, c'est qu'il a un prénom qui n'est pas commun, et plutôt que d'appeler cette affaire l'affaire Evrard, on va l'appeler l'affaire Ennis.
2: Exact, et puis on pouvait pas donner son nom aussi de famille, parce qu'effectivement c'est un mineur, donc c'était un peu compliqué. Le pédophile aux 40 victimes, Francis Evrard, un scandale judiciaire. Dans ma vie, j'ai connu une quarantaine d'enfants, mais je n'ai été condamné que pour 3. L'enquête de l'heure du crime, on se retrouve dans un instant sur RTL.
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2: Heure du crime consacrée à Francis Evrard, ce pédophile multirécidiviste, 61 ans, sortait de prison quand il a enlevé et violé à Roubaix à l'été 2007 Ennis, un petit garçon de 5 ans. La polémique va renfler sur la remise en liberté d'un individu qui n'a jamais su résister à ses pulsions. Jeudi 16 août 2007, dans les bureaux de la police judiciaire de Lille, Francis Evrard détaille l'enlèvement du petit Ennis. Il raconte qu'il traînait à la braderie du quartier de l'Omelet à Roubaix. Il a aperçu ce petit garçon qui n'arrivait pas à lasser ses baskets. Il l'a approché, lui a dit qu'il allait lui acheter des jouets. Ils sont montés dans un bus, puis ils ont pris un taxi pour se rendre avenue Alfred Mott. Dans le box, il a demandé à Ennis de se taire et lui a mis la main sur la bouche. Evrard décrit sans gêne ni dégoût la manière dont il a abusé de l'enfant. Il conteste l'avoir violé avec son sexe, mais il a seulement utilisé son doigt, ce qui, sur le plan légal, équivaut bien à un viol. Il certifie ne pas l'avoir menacé. « C'est contraire à mes principes », précise-t-il. Il dément avoir pris du Viagra ce jour-là, mais les analyses toxicologiques démontrent le contraire. Il dit avoir acheté cette boîte le 2 juillet, à sa sortie de prison. Surprise, c'est le médecin de la prison de Caen qui lui a prescrit ce produit qui favorise l'érection. Le docteur est entendu 6 jours plus tard. Il ne se souvient plus très bien de cette prescription qui porte sa signature. Il est confus, pas vraiment à l'aise. En tant que médecin, il assure qu'il n'était pas informé du passé d'Evrard et de ses obsessions pédophiles. L'affaire de l'enlèvement et du viol du petit Ennis déchaîne très vite une vague d'incompréhension et de colère. Comment un homme qui n'a cessé de récidiver après chacun de ses séjours en prison a-t-il pu se retrouver en liberté sans le moindre contrôle, une boîte de Viagra prescrite par un médecin inconscient ? En garde à vue, Francis Evrard s'était penché sur sa dévorante obsession de violer des jeunes garçons de 12 à 20 ans, a-t-il précisé, avec une préférence pour les 7, 8 ans. Dans ma vie, j'ai connu une quarantaine d'enfants, mais je n'ai été condamné que pour 3, se vante-t-il. Il fanfaronne devant le juge, il se déclare prêt à une ablation des testicules, alors qu'en prison, il a refusé la castration chimique. À sa sortie de détention, Evrard s'était installé à Rouen. Il logeait à l'hôtel Stanislas. Il avait obligation de signaler tout déplacement, de consulter un psychiatre, de suivre un traitement hormonal castrateur et de ne pas approcher les enfants. Il n'a respecté aucune de ses consignes, mais sans être inquiété. Son dossier a été envoyé par la poste de Caen à Rouen. Il n'était convoqué que le 24 août par le juge d'application des peines. Entre-temps, Evrard est parti chez lui, à Roubaix, 44 jours dans la nature, suffisant pour s'en prendre au petit Ennis. Les psychiatres qui suivaient Francis Evrard avaient alerté sur sa grande dangerosité. Dans sa dernière expertise, le docteur Philippe Lorteau note ainsi que le pédophile continue à avoir des fantasmes pervers. Evrard lui a assuré qu'il pouvait les contrôler. Le psychiatre ne l'a pas cru. Il note un risque de récidive important et se dit inquiet de sa sortie. Le docteur Jean-Pierre Choquet affirme pour sa part qu'Evrard n'a jamais eu envie de se faire soigner. Le dossier psychiatrique du pédophile montre qu'à l'âge de seulement 12 ans, un expert l'avait déjà qualifié de sexué, déviant et pervers. À vrai dire, c'est la première analyse psychiatrique où je vois qu'on a examiné un enfant de 12 ans, ça arrive, mais qu'on déclare que cet enfant de 12 ans est déviant et pervers. C'est rarissime pour effectivement pour un enfant, mais c'était le cas pour cet homme, Francis Evrard, qui a continué dans sa folie sexuelle, dans ses fantasmes, dans ses pulsions. Il ne s'est jamais arrêté de violer toute sa vie. Alors évidemment, l'affaire avait soulevé un tollé, effectivement, avec cette libération anticipée, on va en parler un petit peu dans le prochain chapitre de cette émission. 44 jours dans la nature. Maître Emmanuel Rigler, vous êtes avec nous dans cette heure du crime. 44 jours dans la nature. La justice l'a oublié, Francis Evrard, après sa sortie de prison. Les juges n'étaient pas là, ils étaient en vacances, c'est ça?
9: Alors, il y avait un manque d'effectifs en raison des vacances d'été, tant chez les magistrats que chez les greffiers, et les personnes qui auraient dû traiter son dossier immédiatement à sa sortie, par malchance, n'était pas là cette semaine-là. Et donc le dossier a été mis sur la pile des choses que la personne n'aurait dû voir à son retour de vacances. Mais à son retour de vacances, il était déjà trop tard. Evrard n'était plus dans la région, il n'était plus à proximité et ne répondait pas au rendez-vous qui était fixé. Donc oui, c'est un vrai loupé. Le dossier n'a pas été suffisamment signalé comme prioritaire et vraiment, encore une fois, cette histoire de transfert par la poste interpelle.
0: C'est étonnant, hein, Emmanuel Rigler. On a l'impression que les scandales, on s'émeut beaucoup sur le coup, puis après, il y a plus vraiment de choses qui se passent. Il y a un dossier qui a été envoyé par la poste. On a l'impression de lire le dossier de l'actuelle affaire Liana.
9: En réalité, dans cette affaire, on avait des piqûres de rappel sur la dangerosité des frères, parce que quand il est en détention à Caen, il arrive encore à acheter des images, des vidéos pédophiles à l'informaticien de la maison d'arrêt, et il va être condamné, il va être jugé pendant son temps de détention. Donc tout le monde sait, médecins compris, même ceux qui lui ont donné le Viagra, tout le monde sait qu'il continue d'être extrêmement dangereux. Donc les feux ne sont pas passés ni à l'orange ni au rouge, malheureusement.
0: Non, en tout cas, on les a pas vus. Ils sont peut-être passés au rouge, les feux, mais personne ne les a vus. Bonjour Luc Frémiot.
1: Bonjour.
0: Merci beaucoup également d'être avec nous dans cette heure du crime. Vous avez été avocat général lors du procès de Francis Evrard, le dernier procès en 2009 à Douai. Évidemment, on va en parler beaucoup de ce procès dans un instant, mais je voudrais un petit mot avec vous déjà. Francis Evrard, on a l'impression qu'il est très intelligent cet homme. Il est malin en tout cas. Je ne sais pas s'il est intelligent, mais il est malin, il est rusé. Il a profité des défaillances du système.
1: Oui, tout à fait, oui. Et c'est ça qui est formidable, parce qu'il en a joué de ces défaillances-là, il en a profité. C'est quelqu'un qui est très très malin, qui sait naviguer entre les arcanes en fait du système judiciaire pour les mettre à son profit.
0: Mmh. Et oui, et ça effectivement, ça, on le voit bien dans son attitude, et il arrive comme un poisson comme ça à s'échapper entre les mains des uns et des autres. Franck Hanson, vous êtes avec nous, journaliste RTL, et vous êtes le correspondant, enfin le chef du bureau de cette région nord pour RTL. Du Viagra donné à un pédophile à l'époque, c'est l'explosion dans les journaux, parce que alors là, un médecin qui donne du Viagra à un criminel sexuel, là aussi c'est du jamais vu. Franck Hanson. On n'a plus Franck Hanson, mais on va le retrouver dans un instant.
8: Pardon, il y avait un petit problème technique. Ouais.
0: Oui, je parlais. Oui,
8: c'est vrai. Tout de suite, dès le lendemain de l'interpellation de Francis Evrard, cette information a filtré en fait, hein, via les enquêteurs, et tout le monde s'est dit, c'est pas possible, quoi.
0: Enfin, oui.
8: Surréaliste. Il y a les avocats qui disaient, autant donner des cartouches à un criminel, quoi. Vraiment, c'était donner une arme à un tueur, quoi. Clairement, quoi. Evrard, on savait qu'il était pédophile, récidiviste, condamné. J'ai regardé, il a été condamné à 8 reprises entre 65 et 2004.
0: Exactement.
8: On savait que cet homme. Alors évidemment, après, il faudra voir l'effet du Viagra, mais forcément, ça choque tout le monde. C'est ce que disait le procureur Frémiot. C'est un homme qui est malin, qui a trompé tout son monde. Il a trompé le médecin dans la prison. Il a trompé les gens qu'il a rencontrés à Roubaix quand il est sorti de prison. Il n'a pas caché son passé criminel. Enfin, son passé de détention, mais il a parlé d'une sorte de crime d'honneur qu'il aurait commis pour se venger. Voilà.
0: Évidemment, c'est pas un peu honorable d'avouer qu'on est un pédophile en série, donc effectivement, il essaie d'habiller un petit peu sa légende, en tout cas de justifier son séjour en prison. Maître Rigler, Franck Hanson vient de nous le dire, mais un petit mot encore là-dessus. Tout le monde, y compris les psys, avait annoncé qu'il récidiverait. C'est ça qui est fou. Il y a même un des psys qui dit « moi je suis inquiet, il va sortir, je suis très inquiet ».
9: C'est un véritable scandale, parce que quand les policiers sont arrivés à la maison d'arrêt pour essayer de comprendre d'où pouvait venir ce Viagra et qui avait eu le culot de lui prescrire cela, malheureusement, le ministère de la Santé avait déjà envoyé des gens qui ont fait le ménage. Et donc, on n'a jamais su réellement quel médecin avait pris cette responsabilité. Ils se sont tous serrés les coudes. Personne, effectivement, n'a reconnu. Et on a eu, au final, quelqu'un qui était en fin de carrière, qui a supporté ce scandale pour couvrir d'autres. Véritablement. Alors, cet homme est venu nous dire que Francis Evrard avait raconté qu'il rêvait de rencontrer une femme à sa sortie.
0: Oui.
9: Et que, comme tout homme, il avait le droit de refaire sa vie, et que donc on devait l'aider à avoir une vie épanouie, notamment sexuellement.
0: Voilà.
9: Enfin bref, on marche sur la tête.
0: Absolument. 2 ans plus tard, le procès d'un pédophile en série. Francis Evrard, un scandale judiciaire. On ne peut rien pour vous, rien. Vous êtes l'erreur du système, l'enquête de l'heure du crime. Quelle peine pour le ravisseur et violeur du petit tennis. À suivre dans un court instant sur RTL.
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22: Après avoir traversé un épisode de harcèlement au travail, aujourd'hui ça va mieux pour vous, Sarah. Et notamment parce que vous avez osé consulter un psychologue.
23: Oui, ça va mieux, merci. C'est vrai que dans le cadre de mon alternance, j'ai subi du harcèlement et c'était assez compliqué à vivre. J'ai eu le déclic de justement parler de ma situation à une personne extérieure. Et c'est là où j'ai vu plusieurs publications du dispositif Mon Soutien Psy sur les réseaux sociaux. Et notamment une amie à moi qui avait déjà utiliser ce dispositif et c'est vrai que ça m'a instauré un climat de confiance pour aller parler à quelqu'un.
22: Ben, ça a changé quoi dans votre quotidien alors, Sarah ?
23: J'ai appris justement à m'affirmer, à oser donner mes idées et dire non face à des managers tout simplement.
22: Et quel est votre conseil ?
23: Je dirais tout simplement de parler à quelqu'un, de ne pas s'isoler, c'est le début de tout.
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40: Je pense que de toute façon, comme disaient les experts, Evrard, c'est quelqu'un qui est irrécupérable, qui sera toujours pareil. La seule chose à faire avec lui, c'est vraiment de l'enfermer pour qu'on puisse protéger nos enfants. De toute façon, il n'y a pas d'excuse.
0: Retour dans l'heure du crime sur l'affaire Francis Evrard, ce dangereux pédophile multirécidiviste et qui a passé une quarantaine d'années en prison, a reconnu avoir enlevé et violé un petit garçon de 5 ans à Roubaix en 2007. 2 ans plus tard, il est jugé. Lundi 26 octobre 2009, Francis Evrard, 63 ans, lourde parka, chemisette blanche, lunettes, moustache, est dans le box des accusés de la cour d'assises du Nord à Douai. Plutôt détendu, bien décidé à se faire entendre. 10 jours auparavant, il a chargé son avocat d'écrire au président Nicolas Sarkozy pour demander l'autorisation d'une castration chimique, mutilation qu'il sait illégale en France. Pendant l'audience, il évite de croiser le regard du papa Denis à propos du viol. Il déclare On a dit que je l'avais fait, c'est que je l'ai fait. Mais j'ai toujours un doute en moi à propos de ces pulsions. C'est comme une vague qui m'envahit, je ne peux pas la réfréner. La vidéo du témoignage du petit Ennis sur son lit d'hôpital peu après sa libération est diffusée dans la salle d'audience. L'accusé va sourire aux propos de l'enfant et les commenter avec un « c'était marrant ». Le procès Évrard est aussi celui de la débâcle judiciaire. La juge d'application des peines de Rouen vient témoigner, accablée. Elle était chargée de rencontrer le pédophile. À sa sortie de prison, elle n'était pas là quand le dossier est arrivé, le 16 juillet 2007, sur son bureau. Elle était en vacances. Elle est revenue le 13 août et elle croulait sous les dossiers. Celui d'Évrard est resté en souffrance. Deux jours plus tard, il enlevait et violait Ennis. L'avocat général, Luc Frémiot, est révolté, exaspéré par l'accusé. Il voit à travers lui un homme qui se complaît dans ses pulsions pédophiles. « On ne peut rien pour vous, rien, monsieur Évrard. Vous êtes l'erreur du système », lance le magistrat. Il demande la réclusion criminelle à perpétuité, Francis Évrard, est finalement condamné à 30 ans de prison, assorti de 20 ans de sûreté. Et on retrouve nos trois invités dans cette heure du crime. Je commence par vous, Franck Hanson, journaliste à RTL, correspondant dans la région Nord. À quoi ressemble cet accusé dans son box ? Évidemment, pour le public, c'est la première fois qu'on voit cet homme.
1: Francis Évrard, il a 63 ans à peu près à l'époque. Il est plutôt imposant, il a une moustache grise. C'est quelqu'un qui est assez volubile, hein, qui parle assez facilement. Mmh. Mais dans son box, il se présente rapidement en victime, en quelque sorte. Hein. Il cherche pas à nier les faits. Hein. Il a rapidement reconnu le viol du petit Ennis. Mais il se pose en victime, hein, face à la cour, face aux parents, face au papa du petit Ennis. Voilà, il a du mal à s'expliquer. Il fuit pas ses responsabilités, mais il s'embrouille un petit peu. On va le voir assez rapidement, quoi.
0: Maître Emmanuel Rigler, vous défendez, vous, la famille de Ennis, les parents, les grands-parents, et ça, vous êtes leur avocat depuis le tout début de cette affaire. On a l'impression que Évrard, il est presque heureux de comparaître. C'est un peu sa journée, c'est comme une vedette.
2: Il remerciera même le président de le laisser s'exprimer avec autant de temps et autant de facilité. Non, on est dans un spectacle là. Vraiment, il ne se rend pas compte qu'il a détruit une famille qui déjà n'avait pas été avantagée par la vie. Francis Évrard est vraiment sur scène.
0: Luc Frémiot, vous êtes avec nous et je vous remercie encore de participer à cette émission, avocat général, lors du procès, de ce procès de Douai. Vous avez lancé une phrase, moi, qui m'a beaucoup marqué. Vous dites, vous regardez Évrard dans les yeux, vous n'en pouvez plus, manifestement, vous êtes exaspéré, et vous allez lui dire, on peut rien pour vous. Vous êtes l'erreur du système, l'erreur du système. Vous voulez dire quoi par là, monsieur Frémiot?
3: Alors effectivement, l'erreur du système, parce que la justice, en fait, n'a pas fait tout ce qu'elle aurait pu devoir faire. Lorsqu'il sort de prison, eh bien, il y a un rendez-vous qui va lui être donné à 3 mois. Mmh. Alors, ça se remet en cause ces détenus qui sortent un beau jour sans aucune préparation et qui se retrouvent en fait dehors. C'est tout ça l'erreur du système. Et lui matérialisait véritablement cet ensemble de dysfonctionnements d'une certaine manière.
0: Vous avez requis la réclusion criminelle à perpétuité. Pourquoi ?
3: Avant de requérir la perpétuité, on se pose toujours toute une série de questions pour savoir si cette peine, qui est quand même quelque chose d'écrasant, correspond vraiment à la matière, au sujet, à la personne que l'on va juger. Et aussi bien en étudiant ce dossier qu'en écoutant Évrard à l'audience, en le regardant, en voyant comment il prenait le pouvoir presque sur la cour d'assises, par ses silences, par son comportement, j'ai eu la conviction en fait que je ne voulais pas risquer un pari dont les enfants, d'autres enfants, pourraient être les victimes.
0: Et oui, c'était un pari beaucoup trop risqué, je vous l'accorde, monsieur Frémiot. Franck Hanson, à un moment donné, d'ailleurs, je crois que c'est Luc Frémiot qui lui fait la remarque, vous êtes en train de sourire, monsieur Évrard. Là, on vient de voir les images du petit garçon sur son lit d'hôpital. C'est étonnant.
1: Oui,
0: et révoltant d'ailleurs.
1: Oui, Francis Évrard, même à un moment, il a dit, à ma connaissance, Ennis n'a pas subi de préjudice physique, ce qui a évidemment suscité la colère du papa d'Ennis, qui lui a dit, je vais te tuer dans la salle, quoi. Vraiment, à chaque moment de ce procès, Évrard a vraiment essayé de se présenter en victime, en disant, voyez, si j'en suis arrivé là, c'est parce qu'on m'a laissé, qu'on m'a pas retenu entre guillemets, on m'a laissé tomber,
0: enfin, on m'a pas soigné,
1: on m'a pas soigné, voilà. Il se présentait en victime alors que toute la chaîne médico-judiciaire était pointée du doigt. On a vu lors de ce procès le médecin qui lui avait prescrit du Viagra, la juge également qui était en vacances au moment de sa sortie de prison et qui n'avait pas pu suivre faire de manière approfondie son suivi, et à chaque fois Evrard se présentait en victime face à tout ce système, ce qui évidemment a suscité beaucoup de colère et beaucoup d'incompréhension.
0: C'est ce qu'il a toujours fait d'ailleurs toute sa vie, Evrard, se présenter en victime. Maître Rigler, un petit mot, 30 ans de prison, la réaction de la famille de Hennis que vous défendez?
2: La famille essayait de calculer immédiatement à quel âge on pouvait donc le revoir dans la rue, à quel moment on risquait de le recroiser. Et c'était la seule chose qui les importait, c'est-à-dire que ce soit X années ou plus ou moins, la question c'était de savoir est-ce qu'il sortirait vivant. La seule chose qui les importait, c'était qu'effectivement le système le retienne le plus longtemps possible, parce qu'on a bien compris que son plaisir n'est pas physique, son plaisir est intellectuel, et que donc à 80 à 90 ans, il est toujours aussi dangereux, parce que son cerveau commande, et ça n'est pas son sexe ou son corps qui commande, mais son cerveau.
0: 17 ans plus tard, le petit Hennis, devenu adulte, demande des comptes. Francis Evrard, un scandale judiciaire. Aujourd'hui, je fais toujours des cauchemars. Je suis dans une grande montgolfière. Je me jette dans le vide. L'enquête de l'heure du crime. On se retrouve dans un instant sur RTL.
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2: Au programme de l'heure du crime, la tortueuse affaire Francis Évrard, ce pédophile multirécidiviste. Les trois quarts de sa vie passée en prison, a été condamné une dernière fois en 2009, 17 ans plus tard. Sa victime de l'époque demande toujours des comptes à la justice. Jeudi 2 septembre 2010, un an après la condamnation de Francis Évrard pour l'enlèvement et le viol du petit Ennis, la famille de la victime annonce qu'elle poursuit l'État pour faute grave. Son avocat, Emmanuel Rigler, dénonce une série de défaillances qui ont entouré la libération du pédophile multirécidiviste. Il évoque aussi le scandale des médecins rémunérés par l'État qui prescrivent du Viagra sans qu'aucun registre ne soit tenu. La famille ne va jamais obtenir gain de cause ou la moindre réparation. Début avril 2026, 19 ans après l'enlèvement et le viol du petit Ennis, Maître Rigler souhaite que ce dernier, désormais âgé de 24 ans et toujours traumatisé, consulte une psychologue. Devant la spécialiste, Ennis n'a rien oublié de cet homme qui l'a drogué et déshabillé dans un garage. C'était la braderie. J'étais devant chez moi, je rentre chez moi pour faire mon lacet. Ma grand-mère me dit d'attendre, mais je repars jouer. Ennis regrette ses toutes jeunes années. On vivait bien à Roubaix. Mon grand-père avait un restaurant, mon père faisait de la moto. Aujourd'hui, je fais toujours des cauchemars. Je suis dans une grande montgolfière. Avec une tête qui rigole, je me jette dans le vide. Ennis dit éprouver parfois de la haine pour Francis Évrard. Puis il se pose la question, pourquoi cet homme est devenu comme ça? Le jeune homme raconte avoir fait plusieurs petits boulots dans la logistique, le nettoyage, la sécurité. Il a eu deux enfants, mais son couple a explosé. Il n'a finalement jamais réussi à trouver sa place dans la société. La psychologue note qu'Ennis doit vivre avec son expérience de victime, avec des conséquences post-traumatiques qui doivent être reconnues. On retrouve dans cette heure de crime Maître Emmanuel Rigler du barreau de Lille, l'avocat de la famille Denis. Pourquoi cette démarche, Maître Rigler? Effectivement, il a bien grandi, le petit Ennis. Il a aujourd'hui plus de 20 ans. Il a 24 ans, je crois. Pourquoi cette démarche?
3: Parce que à la suite du procès, la famille s'est complètement effondrée. Vraiment, le papa, le grand-père, tout le monde s'est écroulé. Il n'y a pas de maman dans ce dossier. Ennis a grandi sans maman. Elle l'a abandonné quelques mois après la naissance. Mm-hmm. Et cette famille a totalement perdu pied avec tous les excès qui peuvent accompagner cette perte. Et je ne les ai retrouvés effectivement que bien après. Je pense qu'ils ont repris contact avec le cabinet il y a 3 ou 4 ans seulement. Et voilà. Ils sont sortis de cette difficulté et m'ont demandé cette fois-ci de relancer la machine.
2: Ouais, c'est-à-dire, parce que relancer la machine, il faut être clair, vous demandez des réparations, c'est ça le but de cette histoire, c'est de dire, cette histoire pour la famille est toujours un cauchemar aujourd'hui, elle n'a jamais été bouclée, maintenant il faut vraiment avoir une décision là-dessus et reconnaître de leur plein droit les victimes, c'est bien ça?
3: Oui, il y a des délais qui sont malheureusement dépassés. Je ne pourrai plus faire ce que j'aurais pu faire à l'époque, mais je peux effectivement repartir sur des procédures civiles pour obtenir une indemnisation, oui.
2: Frank Hanson, effectivement, cette famille, elle est toujours restée à Roubaix. À l'époque, ils comprenaient pas très bien ce qui se passait. Hein. Vous les avez vus à l'époque, après l'enlèvement, les parents, les grands-parents, ils étaient totalement perdus.
4: Oui, tout à fait. C'est une famille qui, comme disait Maître Rigler, c'est une famille qui a explosé, hein, qui a perdu pied face à ce drame. Voilà, tout fonctionnait bien. Et puis, on sent que le papa, voilà, c'est son fils, c'est la chair de sa chair qui a été touchée, qui a été abîmée. Et puis, finalement, voilà, il vivotait. Et donc, au niveau de son travail, ça s'est pas bien passé. Voilà, comme disait le Maître Rigler, la famille a explosé. En effet, il n'y a pas eu de réparation possible. Et puis, ils n'ont pas réussi à accompagner vraiment Ennis dans ce traumatisme finalement qui voilà, il aurait peut-être fallu un suivi psychologique mais qui n'a pas pu se faire, qui a été mal géré, quoi.
2: Oui, bien sûr. Puis, enfin, il y a des familles aussi qui sont totalement perdues. Elles n'ont pas forcément le réflexe de faire ce genre de demande. Hein. C'est toujours très, très compliqué. On voit souvent ça en matière criminelle. Luc Frémiot, avocat général lors du procès de Douai, où il a été condamné à 30 ans, cet homme, c'est lui, effectivement, qui est la cause de ce malheur de cette famille. Quel souvenir vous gardez, Luc Frémiot, de cet accusé? Qu'est-ce qui vous a marqué? Parce que vous en avez vu beaucoup des accusés. Celui-là, il est un peu spécial.
5: Ah bah c'est un souvenir encore très présent. Hein. Mmh. Il était véritablement soucieux, comment dire, de se montrer, faire la une de la presse, être présent, et puis ensuite s'exprimer. Alors c'était très décousu, c'était très particulier. Mmh. Il y a eu une phrase qu'il a dite à son avocat. Il a dit la chose suivante: mais maître, il disait, tout le monde me regarde comme si j'étais un monstre. Mmh. Mais les monstres, c'est pas moi, c'est eux.
2: C'est incroyable cette phrase. Alors là, effectivement, il est intelligent et malin, c'est cet homme. Luc Frémiot, irrécupérable selon vous, Francis Évrard?
5: Je pense effectivement que Francis Évrard est irrécupérable. Il y a eu des moments dans ce procès où je me souviens avoir cherché véritablement le dialogue avec lui. Je me suis d'ailleurs déplacé pour être plus près de lui, lui parler, le regarder. Et j'étais frappé lorsque je croisais son regard, qui était d'ailleurs très très fixe. Mmh. On avait l'impression qu'il n'y avait aucune forme de vie, aucune étincelle, une espèce de puits sans fond.
2: Un pédophile qui pourrait demander sa libération en 2027. Francis Évrard, un scandale judiciaire. 23 ans avant Ennis, c'est mon fils qui était tombé sur lui. Cela faisait 6 semaines qu'il était sorti de prison. L'enquête de l'heure du crime, je vous retrouve tout de suite sur RTL.
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2: Dans l'heure du crime, l'affaire Francis Évrard, pédophile multirécidiviste, considéré comme incurable par de nombreux experts, condamné pour la dernière fois en 2009 pour l'enlèvement, le viol du petit Ennis à Roubaix. Il entrevoit désormais une libération conditionnelle. Francis Évrard, aujourd'hui âgé de 80 ans, écroué à la prison de Saint-Martin-de-Ré, est théoriquement en prison jusqu'en 2037. Avec le jeu des remises de peine pour bonne conduite, Évrard pourrait solliciter sa libération conditionnelle en 2027. En septembre 2007, après l'arrestation de Francis Évrard pour l'enlèvement d'Ennis, une mère d'une autre victime du pédophile témoignait dans Le Parisien. « Ça m'a glacé cette affaire et ramené 23 ans en arrière. Mon fils avait 13 ans, il allait à la piscine avec son sac à dos. Il connaissait le chemin par cœur. Il a tenté d'attraper un petit chat coincé sous une voiture. C'est Évrard qui l'a aidé, puis il lui a proposé de venir chez lui. Il lui a fait des choses, il a tenté de l'étrangler. » Cela faisait 6 semaines que cet homme était sorti de prison.
9: La haine, non, je l'ai toujours. Ça partira pas de toute façon parce qu'il a fait du mal à ma chair, à mon petit garçon. Donc ça, je l'ai toujours. J'espère qu'il ne ressortira pas vivant à 90 ans. Mais ne sait-on jamais. Avec Évrard, moi, je me méfie. Pour moi, il mourra en prison, quoi.
2: La voix de Mustapha, le papa d'Ennis, était en,

0: Je vous le rappelais, avant l'affaire Ennis, il avait réussi à acheter des vidéos pédophiles, à soudoyer un informaticien, etc. Donc je ne sais pas comment il se comporte aujourd'hui. Je sais juste qu'il continue de tout calculer, de tout réfléchir et de tout penser, et qu'il a bénéficié notamment d'une loi récente qui lui permet de sortir aujourd'hui avec un tout autre patronyme. Il ne porte plus le nom d'Evrard, et donc je suis extrêmement inquiet de cet anonymat le jour où il sortira, en 2027 ou plus tard. Mais en tous les cas, voilà, il a réussi à faire un reset.
1: Et vous en serez prévenu quand il sortira, normalement. Alors, la famille.
0: Alors, j'aurai effectivement une correspondance m'indiquant que du juge d'application des peines m'informant s'il demande un aménagement, des permissions ou d'autres choses, ou une libération conditionnelle comme vous l'évoquiez. Ça, j'en serai prévenu, mais je n'aurai pas effectivement droit au chapitre. Je pourrais faire éventuellement des observations écrites, mais mon rôle s'arrêtera là. On est très inquiet de sa capacité à recommencer, pour des raisons que je vous ai déjà expliquées.
1: Luc Frémiot, vous êtes avec nous également dans l'heure du crime, avocat général au procès de Douai, où cet homme, Francis Evrard, a été une nouvelle fois condamné, 30 ans de prison, qui finit de purger dans cette prison à Saint-Martin-de-Ré. La justice, Luc Frémiot, je connais votre franchise, la justice s'est fourvoyée, elle a mal évalué Francis Evrard.
2: Oui, tout à fait. On l'a mal évalué et on l'a mal jugé. C'est évident. Ça a été un effet pour compte du système judiciaire, en fait. C'était une forme de scorie. Et on n'est pas très fier, si vous voulez, lorsqu'on voit ça. Surtout qu'on est véritablement, et on le savait, comme je le disais au début, que c'était quelqu'un qui était capable de commettre l'impensable. Il n'y a que deux autres personnes que j'ai vues comme ça dans ma carrière aux Assises. C'était les frères Jourdain.
1: Ouais, les frères Jourdain, on avait fait une émission avec vous là-dessus, effectivement, sur les frères Jourdain, qui sont effectivement des personnages très effrayants. Pour que vous disiez ça, Luc Frémiot, avec votre expérience, évidemment, ça fait beaucoup, beaucoup réfléchir. Franck Hanson, journaliste et chef du bureau de RTL pour la région Nord, je citais cette maman qui témoignait, c'est la maman d'une des victimes de Francis Evrard. Finalement, c'est toujours le même scénario. Il a un mode opératoire qui est très naturel et totalement décomplexé, j'ai envie de dire.
3: Oui, il attire les petits garçons, en leur proposant des jouets, en leur proposant d'aller voir des animaux, de manière douce, entre guillemets, quoi. Vraiment, c'est l'homme qui intervient, qui sans forcer, quoi, entre guillemets, quoi. Francis Evrard, il avait emmené le petit Ennis en taxi, lui donner la main, même le chauffeur de taxi pensait que c'était un oncle. Les gens ne se sont pas inquiétés, entre guillemets, quand ils ont vu cet homme avec ce petit garçon, alors que forcément il y avait de quoi être inquiet, et puis Francis Evrard, il a toujours fait ça dans son quartier de Roubaix, en quelque sorte, parce que
1: oui.
3: C'est vrai que là on parlait du quartier de l'Omelet où Ennis a été enlevé. Francis Evrard, il a grandi dans ce quartier à quelques centaines de mètres de là avec sa mère, un quartier d'ailleurs où les voisins se souvenaient d'un homme qui faisait peur déjà aux enfants quand il était plus jeune, quoi.
1: Mais oui, et premier viol à 16 ans, je le répète, et à 12 ans il était considéré comme pas désaxé, mais en tout cas très inquiétant par les psychiatres. C'est une histoire, vous l'avez dit, qui a marqué cette ville. Maître Rigler, c'est un des pires criminels pédophiles qu'on connaisse en France, Francis Evrard, même si son nom n'est pas forcément très connu.
0: Moi, je n'ai jamais vu quelqu'un d'aussi vicieux, quelqu'un d'aussi habile dans l'approche des victimes. Jamais il a employé la violence pour coincer ses enfants. Jamais personne n'aurait pu se douter qu'il était en train de kidnapper, de séquestrer un enfant, tellement il donnait le change. C'était un homme affable au café dont vous parliez tout à l'heure. Au Métropole, tout le monde l'aimait bien. Il payait sa tournée. Il était très aimable avec tout le monde. Non, on aurait pu effectivement imaginer qu'il avait l'envie de se réinsérer, mais il était sorti depuis quelques heures, qu'il était déjà à la pharmacie pour acheter le Viagra.
1: Luc Frémiot, on entend tout ça, évidemment, ça fait frémir cette émission. Un dernier mot pour vous, Francis Evrard, une bombe à retardement, c'est ça ?
2: Oui, c'est ça. C'est tout à fait ça, une espèce de grenade dégoupillée, une bombe à retardement. Toutes ces images-là correspondent effectivement à ce qu'il est. Il y avait tous les éléments qui étaient là pour se rendre compte très rapidement.

0: absolument qu'on avait affaire à quelqu'un de dangereux qu'il fallait absolument essayer de remettre sur le droit chemin.
1: Merci beaucoup Luc Frémiot, Franck Hanson et Maître Emmanuel Rigler d'avoir été aujourd'hui les invités de l'heure du crime. Merci à l'équipe de l'émission, rédactrice en chef Justine Vignot, préparation Romain Diverès, Valentine Bardet, réalisation en direct Jonathan Griveaux.
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1: Lundi, dans l'heure du crime, retour sur Guy Georges, l'un des plus effrayants tueurs en série français, condamné pour avoir tué 7 femmes. Et s'il avait fait une 8e victime ? Révélation sur Guy Georges, ça sera lundi, 14h, en direct. Dans un instant, entrée dans l'histoire avec vous, Laurent Deutsch, bonjour.
3: Bonjour Jean-Alphonse.
1: Au programme d'entrée dans l'histoire, mon cher Laurent.
3: Si je vous dis que c'est à lui que nous devons l'éclairage et le nettoyage des rues de la capitale. Vous ne penserez pas immédiatement à Gabriel Nicolas de Larénie au XVIIe siècle. Je vais vous raconter son histoire. À tout de suite.
1: Mais écoutez, on vous écoute pour découvrir ce personnage, parce que vous avez le don, mon cher Laurent, de nous faire découvrir effectivement des personnages et des histoires tous les jours sur RTL. Cette demi-heure est tout à fait passionnante et très suivie. 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L'essentiel de l'information en 3 minutes, c'est avec vous Nathalie Miché, bonjour.
4: Bonjour Jean-Alphonse, bonjour à tous. De nombreuses personnalités et des centaines d'anonymes réunis à Paris pour les obsèques de Bernadette Chirac. La cérémonie se tient en ce moment dans la basilique Sainte-Clotilde, dans le 7e arrondissement de la capitale. Arthur Bélier, vous y êtes et tout un pan de la droite française est présent pour saluer la mémoire de Bernadette Chirac, mais pas que la droite.
5: Oui, hein, évidemment, beaucoup d'anciens conseillers, amis, ministres de Jacques Chirac qui ont franchi les grilles noires de la basilique Sainte-Clotilde. Les anciens présidents Nicolas Sarkozy et François Hollande aussi, au bras de leurs premières dames respectives. Brigitte Macron qui a succédé à Madame Chirac à la tête des pieds jaunes. Et puis quelques amis aussi, Lynn Renault, Muriel Robin, Michel Larocque qui se sont mêlés au badaud pour voir le cercueil de Bernadette Chirac porté par des conseillers départementaux de Corrèze où elle fut aussi élue, rentrée donc il y a quelques minutes dans cette basilique Sainte-Clotilde au cœur du 7e arrondissement de Paris, là où la jeune Bernadette Chaudron de Courcelles a été communiée à quelques mètres de la chapelle où elle épousa en 1956 Jacques Chirac, dont elle rejoindra le caveau au cimetière du Montparnasse juste après.
4: Arthur Bélier, merci beaucoup. Un sommet bilatéral entre Emmanuel Macron et Giorgia Meloni aura lieu le 25 juin à Antibes, annonce faite par l'Élysée. Ce sera le tout premier sommet du genre depuis l'arrivée au pouvoir en 2020 de la dirigeante italienne d'extrême droite. Un nouveau symptôme des difficultés de Duralex. Les fours de la célèbre verrerie vont rester à l'arrêt pendant 15 jours et les salariés de l'usine du Loiret sont invités à prendre au moins une semaine de congé. Décision de la direction pour faire des économies sur les matières premières et protéger la trésorerie. Depuis le début du mois, Duralex est de nouveau en redressement judiciaire. Au deuxième jour de compétition, la Coupe du Monde de football exposée à des menaces contre les États-Unis en lien avec la guerre au Moyen-Orient. D'après l'organisation de surveillance, site des hackers liés à Téhéran affirme avoir piraté des drones du FBI chargés notamment de surveiller les stades qui accueillent le mondial. Les pirates disent avoir accès aux images et aux données enregistrées par les drones. En Ligue 1, la JOCR annonce l'arrivée de Will Steele au poste d'entraîneur. Le technicien anglo-belge a signé jusqu'en 2028. Il remplace Christophe Pélissier, limogé après le maintien in extremis d'Auxerre en Ligue 1. La météo pour demain, la chaleur qui va gagner du terrain sous un ciel ensoleillé mais voilé ou partiellement nuageux. Dans le sud-est et en Corse, ce sera grand ciel bleu. Le matin, il fera 9 à 21 degrés. L'après-midi, 22 à Saint-Brieuc et à Lille, 28 degrés à Paris et à Marseille, 31 à Grenoble, 35 à Cahors. 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Il est 15h03 et on retrouve donc Laurent Deutsch pour entrer dans l'histoire.
3: Eh oui, l'émission qui vous fait revivre l'histoire depuis votre canapé, ou en voiture, ou ailleurs d'ailleurs, mais comme si vous y étiez.
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3: Bonjour les amis, c'est Laurent Deutsch. Si vous aimez les aventures policières, si les histoires de KPDP vous inspirent, vous le devez à un homme dont le nom est aujourd'hui largement oublié, Gabriel Nicolas de Larénie. C'est lui qui va créer la police sous Louis XIV. Là où la France n'avait ça et là que quelques archers et des hommes sans véritable formation, L'administration royale va se doter dans les années 1660 d'un vrai service de police. Et là, une sorte de super-commissaire, à la fois fin limier et enquêteur, va voir le jour. On l'appelle le lieutenant général de police. L'araignée sera le premier titulaire du poste. Avec lui, les malfrats et les coupe-jarrets à tire-larigot vont commencer à trembler. Car notre homme était animé par un sens du devoir et une seule préoccupation, faire du coupe-gorge qu'était Paris à l'époque, la ville la plus sûre et la plus propre d'Europe. Alors restez avec moi, car dans quelques instants, nous allons entrer dans l'histoire de Gabriel Nicolas de l'Araignée sur RTL. A tout de suite.
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3: Nous sommes dans les premiers jours de l'année 1679 à Paris. Lorsque le lieutenant général de police entre dans la salle d'interrogatoire, tout est prêt. Notre homme connaît bien les lieux. Une pièce aux murs épais, dont les pierres sont couvertes d'humidité et dont la porte massive souligne l'aspect sinistre. Quelques torches sont accrochées aux parois. Une bougie à la lumière vacillante est posée sur une table. L'araignée salue le greffier et les hommes de justice qui l'attendent. Il s'assoit à la table qu'occupe déjà le greffier. L'homme trempe sa plume dans l'encrier et se tourne alternativement vers l'araignée et la femme que le policier est venu interroger. Le visage tourmenté, les traits défaits, Magdeleine de Lagrange est devenue une ombre. Depuis son arrestation, elle nie les faits qu'on lui reproche. Des faits d'une gravité exceptionnelle, d'ailleurs presque inavouable. Il est question de voyantes et de sorciers. On parle même d'empoisonnement. En l'espèce, des sorcières concocteraient des poisons qu'elles livreraient à des personnes de la meilleure société. On parle même de l'entourage du roi. C'est pourquoi l'araignée s'est déplacée en personne pour en avoir le cœur net. Quitte à faire trembler la monarchie. La plume du greffier court sur le papier. Il prend tout en note.
0: Vous fréquentiez des magiciennes? Quel service vous rendait-elle?
3: À Paris, tout le monde rend des services, rétorque crânement la femme.
0: Des noms?
3: Demande aussi sec le policier d'un air mauvais. Il y a la voisin, une femme, finit-elle par lâcher. À cet instant, l'araignée sent qu'il vient de faire un grand pas dans son enquête. C'est le roi en personne qui lui a demandé de prendre en charge cette histoire qui ébranle la cour depuis 3 ans. L'histoire est devenue une affaire sans nom au départ, mais qu'on commence maintenant à appeler l'affaire des poisons. Rien ne prédestinait l'araignée à devenir un jour l'un des fondateurs de la police moderne. Gabriel Nicolas est le fils cadet de Jean Nicolas, sieur de Tralage, qui a acheté la terre de l'araignée à Vic-sur-Breuil, dans l'actuel département de la Haute-Vienne. C'est de là que vient le nom l'araignée qu'il transmet à son fils Gabriel. Cette famille appartient à la noblesse du Limousin. Elle tire sa modeste fortune de la magistrature, où il est de tradition de briller localement de père en fils. Lorsqu'il voit le jour à Limoges en 1625, le destin de Gabriel Nicolas est tout tracé. Même si on connaît mal sa jeunesse, on suppose que c'est à la faculté de Bordeaux qu'il étudie le droit, avant de devenir magistrat au présidial d'Angoulême, puis président à celui de Bordeaux. Des années durant, il développe des qualités d'observation, de logique et de rigueur. Il découvre surtout le monde du crime, ses arcanes, ses méthodes et ses vices. Passé la trentaine, il a déjà acquis une réputation de serviteur loyal de l'État. Les rouages de l'administration royale n'ont plus de secret pour lui. Sa vie va prendre un nouveau tournant lorsqu'il devient maître des requêtes au conseil du roi. Sa tâche consiste à préparer les dossiers importants pour le roi, qui décide souverainement de la suite qu'il convient de leur donner. L'araignée a tellement voulu obtenir cette charge qu'il a dépensé 320 000 livres pour l'acquérir. C'est à ce moment-là de sa carrière qu'il est amené à rencontrer Jean-Baptiste Colbert, le principal collaborateur du roi. Et en ces années 1660, le roi Louis XIV a un gros souci qui s'appelle... La ville passe pour être la plus sale et la plus dangereuse d'Europe, rien que ça. Elle est surpeuplée, insalubre et livrée aux malfaiteurs. Louis XIV a aussi une autre préoccupation, sa propre sécurité. La fronde des grands seigneurs qui a marqué son enfance est encore très présente à sa mémoire. Et il ne veut plus qu'un tel désordre puisse se reproduire. Rappelez-vous, il avait été menacé en son propre palais du Louvre, dans sa capitale, par les émeutiers et les frondeurs. Alors, Pour que sa capitale reste calme, il lui faut un contrôle efficace de la population. On sait le Parisien querelleur. Il doit désormais devenir pacifique. Louis XIV aime plus que tout l'administration. Une administration qu'il chapeaute de sa majestueuse autorité. Il veut une organisation centralisée et des décisions claires et lisibles qui remontent jusqu'à lui. Avec Louis XIV, la monarchie absolue et administrative est en marche. Alors, si on met toutes ces grandes idées bout à bout, cela donne une réunion au sommet. Un tête-à-tête entre Louis XIV et Colbert, entre le roi et son principal ministre. De leur discussion naît l'idée de créer une lieutenance générale de la police. Diverses autorités séparées se marchaient jusqu'alors sur les pieds. Le roi entend à présent tout centraliser autour d'une seule et même personne. Une personne compétente, honnête, efficace et entièrement dévouée à son service. Il demande à Colbert de lui fournir quelques noms. Colbert en trouve immédiatement un, Gabriel Nicolas de la Rénie. Un maître des requêtes, jusqu'ici peu connu.
1: « Il ferait merveille !»
3: explique Colbert au roi. La disparition en 1665 du lieutenant criminel du Châtelet, puis celle en 1666 du lieutenant civil, vont rendre possible une réforme de grande ampleur de la police dans la capitale. Une section du Conseil du roi se met au travail, sous l'égide de Colbert et de son oncle, le conseiller d'État Pussor. Enfin, le 15 mars 1667, Louis XIV signe l'édit qui met fin à 2 années de travail. On y trouve ces mots. La police consiste à assurer le repos public et celui des particuliers, à purger la ville de ce qui peut causer des désordres, à procurer l'abondance et à faire vivre chacun selon sa condition et son devoir. La police, c'est donc la voirie, l'approvisionnement, la santé, les métiers de la capitale et la poursuite des infractions. Pour gérer tous ces dossiers, on crée la fonction de lieutenant de police. Placé derrière le lieutenant civil dans l'ordre hiérarchique, soumis aussi au Parlement de Paris, mais doté d'un pouvoir unique, celui de rencontrer le roi chaque semaine. Alors bien sûr, lorsqu'il est nommé dans les semaines qui suivent l'entrée en vigueur de cet édit, l'Arénie ne peut compter que sur un secrétaire. Mais les commissaires enquêteurs examinateurs du Châtelet doivent obéir à ses requêtes, déjà. Puis un jour, en toute fin de carrière, après 30 années passées à la tête de la lieutenance de police, l'Arénie lancera la création des premiers inspecteurs de police qui seront au nombre de 40. Mais revenons à ces années 1660, décidément bien troubles. Le tout nouveau lieutenant de police s'installe sur les bords de Seine, au Châtelet. Avant de se lancer dans l'action, l'Arénie commence par réorganiser ses services. Les 4 polices d'alors sont réunies. Les commissaires du Châtelet, les archers et hommes du guet, la compagnie du lieutenant criminel et la prévôté de Lille. Il va placer toutes ces dénominations qui sentaient bon le Moyen-Âge finissant sous sa coupe. Et pour diriger les nouveaux services, il crée la fonction de commissaire de police. 48 commissaires qui lui rendent compte chaque jour de leur activité. Quand je vous disais que l'Arénie avait tout inventé, inspecteur de police, lieutenant de police, commissaire de police, ça vous parle ça? Eh ben, c'est à l'Arénie qu'on le doit. Et c'est pas fini. Notre super flic va diviser Paris en 17 quartiers. En 1669, sa réussite est telle qu'il passe de lieutenant de police à lieutenant général de police quand l'organisation qu'il a mise en place est étendue à tout le royaume. Le dossier le plus spectaculaire, mais aussi le plus délicat qu'il va avoir à traiter durant ses 30 années de carrière, c'est celui de l'affaire des poisons. 3 ans d'enquête entre 1679 et 1682, durant lesquels il va aller de surprise en surprise. Tout commence en 1676 avec l'arrestation de la marquise de Brinvilliers qui empoisonnait toute sa famille.
4: Pour m'offrir mon rêve bucolique, j'empoisonnais mes petits fous.
5: Mon époux en eut la colique. Puis mon père lutte à son tour.
3: Mais la marquise s'en est aussi pris à Colbert dès 1669. Et ce que l'araignée va découvrir, c'est que depuis au moins 10 ans, une partie de l'aristocratie française barbote dans un réseau d'empoisonneurs animé par une femme redoutable qu'on appelle la voisin. À ses côtés, on y pratique la sorcellerie. Des messes noires qui sont célébrées en l'honneur du diable. Elles sont parfois accompagnées de sacrifices de nourrissons. Et lorsqu'au détour d'un interrogatoire surgit le nom de Madame de Montespan, la femme qui s'affiche au grand jour aux côtés du roi, l'araignée doit alors faire la démarche la plus gênante de toute sa carrière, en parler à Louis XIV en personne. Les deux hommes font un triste constat. La sorcellerie et la superstition sont le lot commun des plus grands du royaume. La stratégie du roi et du policier va alors être simple. Il ne faut plus à présent, comme cela a été le cas pendant des siècles, traiter cette affaire comme une question surnaturelle, peuplée de créatures diaboliques, mais bien comme une affaire criminelle, tout ce qu'il y a de plus classique. C'est pourquoi Louis XIV signe à cet effet un édit intitulé « Déclaration du roi contre les magiciens, sorciers » et empoisonneur. Ça précise les choses. Le roi crée aussi une chambre ardente pour instruire l'affaire des poisons en dehors des juridictions ordinaires. Il l'installe toujours sur les bords de Seine, mais du côté de l'arsenal, vers la Bastille, dans une salle tapissée de noir qui ne laisse rien augurer de bon pour celles et ceux qui s'y trouvent au banc des accusés. Cette chambre ardente n'a pourtant rien de moderne ni d'exemplaire, car elle a recours à la torture et ses jugements sont rendus sans appel. Oui, elle a aussi un côté moyenâgeux, quoi. En 3 ans, la chambre ardente auditionnera 442 accusés, rendra 104 jugements, prononcera 36 condamnations à mort, 34 bannissements hors du royaume et 30 acquittements. Un travail de titan qui met l'araignée sur les rotules. Mais sur ordre du roi, Madame de Montespan, elle, ne sera jamais jugée. De toute façon, selon la volonté de Louis XIV, c'est dorénavant toute l'affaire des poisons qui doit tomber dans un éternel oubli. Mais l'araignée a fait la preuve de ses talents. Il sait mener une enquête, il sait obtenir des aveux et surtout, il sait rester discret. Le voilà paré pour déployer ses talents dans les autres domaines qui concernent désormais la police. Je vous ai parlé déjà de la question de la propreté, un sujet qui alimente les conversations des Parisiens depuis des siècles. Oui, encore aujourd'hui, rien n'a changé. Là encore, l'araignée fait preuve d'ordre et d'autorité. Il réactive l'impôt des boues et lanternes, tombé depuis des lustres aux oubliettes. À partir de maintenant, les propriétaires parisiens doivent payer rubis sur l'ongle pour le nettoiement des rues et la dispersion des déchets, facteur d'insalubrité. Quant aux animaux errants, à commencer par les cochons qui provoquent de nombreux accidents, ils sont priés de finir dans l'assiette des Parisiens ou de se planquer pour leur propre sécurité. L'araignée met aussi au point une idée géniale. L'éclairage public des rues de Paris. Jusqu'à présent, Paris la nuit, eh ben c'était le vide.
7: Ça va être tout noir.
3: On voyait rien, c'était l'obscurité. Il n'y avait que 3 sources lumineuses dans la capitale au Moyen-Âge. Une petite lanterne du côté de la Tour de Nesle, sur la rive gauche. Une petite lanterne du côté du Grand Châtelet, là où il y avait les services de police et les prisons. Et une petite lanterne du côté du cimetière des Innocents, pour veiller sur les morts. Avec l'araignée, des lanternes sont installées partout dans la capitale et Paris devient littéralement une ville lumière. Il lui reste maintenant à s'attaquer à un gros morceau, la Cour des Miracles. Hashtag le bossu de Notre-Dame.
8: Peut-être connaissez-vous ce repère que les dieux de Paris ont choisi pour...
3: À vrai dire, on devrait parler de Cour des Miracles au pluriel, car à l'époque, il y en avait une douzaine. Ces cours des miracles étaient les lieux les plus malfamés, les plus sordides et les plus dangereux de la capitale.
6: Ce serait à la cour des miracles, un miracle étonnant si vous en sortiez vivant.
3: C'est là, comme le dit la chanson dans le dessin animé Le Bossu de Notre-Dame de Walt Disney, que les mendiants éclopés, muets, borgnes et unijambistes que l'on croise dans les rues de la ville durant la journée retrouvent miraculeusement la parole, la vue et l'usage de leurs membres à la nuit tombée. D'où le nom de cour des miracles, peuplé de mystificateurs pour berner le chaland et faire pitié. L'araignée se déplacera même en personne peu après sa nomination pour réduire à néant le fief d'Albi, également appelée la Grande Cour des Miracles. Elle se situait entre les Halles et les actuels Grands Boulevards, du côté de la place du Caire et de la rue du Nil, pour ceux qui connaissent. Pour vider cet abcès, l'araignée fait pratiquer 6 brèches par ses hommes afin de faire croire aux brigands qu'ils sont cernés. Mais ensuite, tout seul, il s'avance vers eux et leur déclare d'un ton solennel « Je vous ordonne de vous disperser. Dépêchez-vous. » Les 12 derniers seront pendus ou envoyés aux galères. Et là, en quelques minutes, au miracle, les cul-de-jattes, les unijambistes, les malingreux, les narquois, les prostituées, les polissons, les coquillards, tout le monde prend la poudre d'escampette et se carapate. Bon, si cette anecdote n'est certifiée que par un seul chroniqueur, elle décrit quand même assez bien le tempérament de l'araignée, obstiné, courageux et efficace. En fidèle et dévoué serviteur du roi, l'araignée surveille aussi les écrivains, souvent prompts à pondre des pamphlets dans un style irrévérencieux pour l'autorité royale. L'araignée instruit, documente, surveille, écrit, organise, classe. Avec lui, tout ce qui peut être propice à l'ordre et à la paix civile va dans le bon sens. Dans le cas contraire, il n'hésite pas à sévir. 30 années durant, de 1667 à 1697, Gabriel Nicolas de l'Araignée va servir l'État et Paris. Lorsqu'il démissionne de sa charge, il a 72 ans, un âge canonique pour l'époque. Le lieutenant général de la ville, prévôté et vicomté de Paris, laisse sa place à Marc-René d'Argenson, qui restera lui 20 ans en place. Le premier policier de l'époque moderne vivra encore quelques années avec la satisfaction de constater que son œuvre perdure. Il mourra le 14 juin 1709 et sera enterré au cimetière parisien Saint-Joseph, à deux pas de la Grande Cour des Miracles, à laquelle il avait fait rendre gorge près d'un demi-siècle plus tôt. Quand je vous disais que l'araignée suivait les dossiers, eh bien celui-là, il l'a suivi pour l'éternité. Ben voilà les amis, entrer dans l'histoire c'est fini pour aujourd'hui et aussi pour cette semaine. Mais quelle semaine, hein, vous vous rappelez? Nous avons assisté à l'assassinat d'Henri IV, nous avons rencontré la reine du Vaudou Marie Laveau, nous avons vu Gaudi imaginer la Sagrada Familia et nous avons donné le coup d'envoi de la première Coupe du Monde de football en 1930. Eh bien sachez que vous pouvez retrouver ces épisodes sur le site rtl.fr, sur l'application RTL ainsi que sur toutes vos plateformes préférées. Mais dans un instant, vous avez rendez-vous avec Laurent Ruquier et ses grosses têtes. Alors, bon après-midi sur RTL et surtout bon week-end.
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28: Bonjour à tous, il est 15h30, Isabelle Piana avec vous. Bienvenue sur RTL avec Laurent Ruquier et ses grosses têtes pour rire et apprendre jusqu'à 18h.
29: Les grosses têtes de Laurent Ruquier, c'est jusqu'à 18h sur RTL. Bonjour, heureux de vous retrouver avec pour vous aujourd'hui une grosse tête qui sera à nouveau sur scène à la rentrée avec Lily et Lily, mais sans oublier Lolo sur RTL, Michel Bernier. Une grosse tête baronne, daronne et parfois fanfaronne, Charlotte de Turquet.
30: Bonjour tout le monde.
29: Une grosse tête qui s'emballe plus facilement que le Pont Neuf, Dari Boudboul.
30: Bonjour.
29: Une grosse tête qu'on pourrait surnommer 120 minutes, Thomas Dozer.
31: Oh là là. Oh oui, j'ai compris.
29: Une grosse tête qui adore faire rimer le rire avec le pire, Alexis Tramoni.
32: Bonjour à tous.
29: Et une grosse tête qui aime l'humour, la radio et les femmes avec des dentiers.
32: Oh bah il est servi aujourd'hui.
31: C'est mon épitaphe.
29: Alex Vizorek. Je vous ai vu à draguer Charlotte de Turquheim et Michel Bernier avant
31: suite,
29: l'émission.
31: Oui, mais écoutez,
30: mais
31: je me place.
30: Mais moi, j'ai pas de dentier. Hein.
31: Pour l'instant.
33: Oui, mais nous aussi, on l'a un peu dragué. Hein.
29: Ah, oui.
33: Aime beaucoup. Ah oui, oui, on l'aime bien.
29: Hein.
33: Ah,
29: vous aimez bien Vizorek.
33: Ah oui, je le connaissais.
31: Je suis sur un plan 1-3, je crois.
30: Ouais. On partage pas beaucoup avec Charlotte.
33: Oui, mais là, on peut. On se met
30: tout
33: d'accord.
30: Ouais,
29: allez, rien avec Dari, en revanche.
31: Voilà, ça devient
30: je suis beaucoup trop jeune pour lui, en fait.
29: Thomas Dozer, vous êtes content de retrouver Michel Bernier. Vous connaissez tout le monde ou pas?
34: Je connais tout le monde. C'est la première fois. J'ai une présentation personnalisée
29: oui.
34: Parce que ma journée aussi a pas très bien démarré. Je suis arrivé à l'accueil d'RTL, on m'a dit c'est pour assister à l'émission.
29: Et alors
34: mais ils ont appelé la sécurité. Mais tout est vrai. Hein.
30: Mais ils t'ont laissé rentrer déjà,
34: ça va,
30: c'est bien.
34: Ça va.
29: Une première citation pour Pauline Lepage qui a dit on reconnaît le rouquin aux cheveux du père et le requin aux dents de la mère.
30: Oh, c'est joli. C'est un humoriste français.
29: Ah oui, oui, bien
30: oui,
29: sûr.
30: Oui, toujours là.
29: Ah non,
30: plus là. Non, plus.
33: Jean-Yann.
29: Pas Coluche, pas
30: Pierre
29: Jean-Yann.
30: Desproges.
29: Et c'est Pierre Desproges. Bonne réponse. Bonne réponse de Dari Boudboul. Une citation pour Daniel Delaunay, qui habite en Isère, qui a dit « Si les enfants et les animaux ont l'air si naturels au cinéma, c'est parce qu'ils ne comprennent pas le metteur en scène. »
30: Ah, c'est un Américain ?
29: Non, c'est une Française qui a dit ça.
33: Cinéaste ? Alors je crois que ça pourrait être moi.
29: Non,
33: parce
29: c'est
33: que j'ai
29: pas
33: beaucoup
29: vous.
33: Tourné avec des animaux, beaucoup tourné avec des enfants, beaucoup tourné avec des vieilles personnes. Et sur chaque film, je me dis plus jamais.
29: Ah
33: et
29: oui.
33: À chaque fois, j'y retourne. Ah mais je trouve que c'est extrêmement difficile parce qu'effectivement, ils ne vous comprennent pas, ils ne vous écoutent pas, ils en ont rien à foutre. Et au final, ils sont très très bons. Donc la seule récompense, c'est qu'après, on vous félicite quand même.
29: Ah oui.
33: On vous dit oh quel metteur en scène extraordinaire. Vous êtes.
34: Il y a une anecdote, je crois comme ça, sur les choristes que Gérard Junior raconte souvent, qu'il laissait la première prise en disant là ça tourne pas, c'est pour s'entraîner. Et finalement, c'était ces prises-là qui étaient gardées au montage. Oui. Tous les enfants faisaient le truc. Et
29: ben voilà, oui, les enfants sont naturels, c'est vrai. Ouais. Et souvent, les metteurs en scène...
30: Non.
29: Voilà.
0: Est-ce que c'est une actrice, Laurent?
29: C'est une actrice.
0: Catherine Deneuve?
29: Non, non, non.
0: Jacques alors, Moreau.
29: Plus vieille encore que Catherine Deneuve.
1: Oh là, c'est possible.
0: Elle est décédée?
29: Décédée.
1: Ah! Complètement morte.
29: Ah oui, je suis pas sûr que tout le monde la connaisse d'ailleurs parmi les jeunes ici présents, mais Michel.
34: Mireille Darc?
29: Non, Mireille Darc, non.
1: Michel Morgan?
29: Encore plus vieille que Mireille Darc.
33: Donc elle est morte et c'est définitif.
29: Ah oui.
0: Arletty.
29: Elle est morte en 1974.
34: Jeanne Sandberg?
2: Ah oui. Française.
33: Quelqu'un qui n'aimait pas beaucoup les enfants et les animaux, ou au contraire qui a beaucoup tourné avec des enfants et des animaux?
29: Elle a tourné avec les... Non, non, mais là, au contraire, c'est pas les animaux et les enfants qu'elle aime pas, ce sont les metteurs en scène, si vous avez bien compris ce qu'elle dit.
33: Oui, ça pouvait être interprété.
29: Ah non, on n'a pas compris la citation.
33: Non, j'ai pas compris la citation.
34: C'est honnête.
1: Une actrice star.
29: C'est bien ce qui me semblait d'ailleurs. Non, elle dit effectivement, si les enfants et les animaux sont aussi naturels au cinéma, c'est parce qu'ils ne comprennent pas, évidemment, les indications du metteur en scène.
33: Alors, il faut bien reconnaître,
0: Françoise Rosé,
33: il y a des metteurs en scène que tu ne comprends pas.
1: C'est vrai.
33: Moi, un jour, il y a un gars qui me dit, est-ce que tu peux me le faire un peu plus bleu?
34: T'es sur Avatar?
1: Bleu. C'est d'accord. Quand t'as repris les Schtroumpfs.
29: Alors là, non, c'est une actrice qui a beaucoup tourné avec Sacha Guitry. D'ailleurs, qui a été jouée sur scène, cette actrice, par Christine Murillo dans un tour.
1: Ah, récent. Pauline Carton?
29: Pauline Carton, bonne réponse de Michel Bernier. Ah, j'aime bien la citation suivante pour Mathieu Boulet, qui habite Liège, qui a dit « Pourquoi est-il si difficile de trouver un cadeau de mariage qui a vraiment l'air de coûter aussi cher qu'on l'a payé ?»
1: Hugh Grant dans le mariage, un enterrement.
29: Non, c'est assez ancien aussi. C'est un dramaturge qui a dit ça.
0: Français?
29: Dramaturge français, oui.
1: Mort, Courteline.
29: Courteline, bonne réponse de Larry Boudbeau.
34: En fait...
1: Et jamais arrivé de bonnes réponses.
29: Ouais. Non, bah c'est bien.
34: Il y a que ces
29: bien.
34: Questions qui sont.
29: Moi, je serais de vous, je partirais là-dessus.
34: Non, il y a que ces questions qui sont cons. Les réponses sont pas mal.
29: Ah bah oui, bien sûr, elle répond plutôt pas mal. Ça, c'est vrai, c'est tout le reste.
33: Et d'ailleurs, vous savez que je trouve que c'est un peu gênant les listes de mariage, parce que c'est vrai qu'autrefois, tu pouvais trouver un truc qui fasse un peu d'effet. Les gens savaient pas le prix parce que t'arrivais avec un cadeau.
29: La pince à sucre.
33: Voilà un truc que tu piquais à ta grand-mère et que t'offrais. Tandis que maintenant, c'est des cagnottes.
29: Oui.
33: Donc tout le monde sait combien. T'as donné. Et, on te demande même si tu veux mettre ton nom.
29: C'est ce que je fais, moi, maintenant.
33: Non.
29: Parce que ça m'est arrivé il n'y a pas longtemps. Effectivement, cagnotte litchi pour un mariage. Ouais. Je mets une petite somme et je mets le nom d'un autre.
1: Il a mis Nikos Aliagas.
29: Je vous conseille, ça marche toujours. Une autre citation, et ce sera pour Annick Delpinois, qui habite même Delpinois à Dijon. Et c'est dans l'actualité que j'ai trouvé cette citation, parce que c'est une phrase qu'elle vient de dire. Donc déjà, vous savez que c'est une femme qui l'a prononcée, qui a dit « La galette saucisse a changé ma vie ».
1: Alors, c'est une chanteuse ?
29: Alors, je suis pas sûr qu'elle ait chanté, mais une actrice.
1: Une actrice. Bretonne ?
29: Ah non, pas bretonne, justement. Elle dit « La galette saucisse, j'en mangerais tous les jours si je vivais en Bretagne ».
0: Genre Marion Cotillard, un truc improbable ?
29: Marion Cotillard, non.
1: Une star ou une actrice ?
29: Une star internationale.
33: Moi, je pense que c'est une fille très mince qui dit un truc comme ça.
29: Ah oui, ça c'est vrai, elle est
1: très mince. Juliette Binoche.
29: Juliette Binoche, non, non, non.
33: Ah, ça doit être chez
1: elle.
29: Non, Juliette Binoche, elle a dit « La saucisse n'est pas si fasciste que ça ».
0: Est-ce que c'était pas l'ex de Tony Parker?
2: Eva Longoria.
29: Eva Longoria, bonne réponse. Bravo Alex Vizorek, aidé par Alex Tramoni.

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0: En 1972, Starman, David Bowie sur RTL.
1: Une question pour Stéphanie Bansept qui habite Toulouse. Si oui, l'émission va être longue, vous avez raison. Vous
2: aurez,
1: parce que même pendant les pubs, elle parle.
3: Vous me regardez avec de la compassion. J'ai jamais connu ce regard et ça me touche.
1: Pourquoi je l'invite encore, Dari Boudboul?
4: C'est du masochisme.
5: Parce que vous m'aimez, mon lolo d'amour.
1: Ah non, bon, vous m'appelez pas mon lolo, je déteste ça.
5: Mon petit Laurent.
1: Et puis surtout, vous allez prendre... Alors, c'est la... En fait, c'est la seule, c'est chiant, parce que même quand elle part en dehors du micro, on l'entend quand même. Oh, c'est pas facile tous les jours, moi je veux dire.
6: Elle parle exactement comme parle ma famille.
1: C'est-à-dire?
6: Elle parle complètement comme ça. Ça fait longtemps que je t'avais pas entendu, mais...
5: Comment ça, je parle comment?
6: Ben comme ça. On s'est amusé comme des dingues.
5: Ben sans, tu déconnes? Alors attends.
6: Ben oui, c'est
5: de la nonne. Attends, non. Alors là, Laurent, excusez-moi, vous allez mettre votre question de côté. On y a... Parce que c'est pas une nana.
1: Je mets tout de côté, je crois que je vais m'en aller d'ailleurs.
5: Non, taisez-vous, Laurent, faut que je règle mes comptes avec Charlotte.
6: Oui, là,
5: c'est
6: là,
5: pas
6: oui,
5: une d'arrive. Nana. Qui va me dire que je parle pointu, alors qu'elle a une chambre d'hôte hyper luxe, chicos, pour deux nuits chez elle, on passe 15 jours chez moi. Moi, t'arrives sur le parking, tu sens la douce odeur du crottin.
1: Carrément, on fait une battle d'aubergistes.
5: Non, mais attends, et elle me reproche
6: toi aussi,
5: de parler
6: une chambre d'hôte. Toi aussi, tu as une chambre d'hôte.
5: Ben, je parle pas serré du cul, moi, t'arrives, t'as le crottin sur le parking.
6: Il y a du crottin sur le parking.
5: Oui.
6: Oh, c'est merveilleux.
5: Et puis, quand t'arrives dans le petit salon, il peut y avoir Zazie. Zazie, c'est mon ânesse. Oh, elle peut rentrer dans le petit salon.
7: Ah, je croyais que j'étais la chanteuse.
3: Ça va être long, ça va être long.
8: C'est terrible.
5: Mais moi, enfin, tu vois,
6: ça me fait plaisir de te voir.
5: Moi, c'est
6: comme une petite Madeleine.
8: Laurent, vous pouvez mettre les gens au coin ou c'est pas permis?
3: Hanouna, il les sort du plateau, peut-être expliquer.
1: Allez, je vais vous parler d'un Écossais qui s'appelle Craig Gordon. Pour quelle raison parle-t-on de cet Écossais dans la presse aujourd'hui, Craig Gordon?
9: Il joue au football?
1: Oui, il joue au football.
9: Alors donc, il doit être dans une équipe pour la Coupe
3: peut-être
9: du Monde.
3: Peut-être l'Écosse, même.
1: Ah bah souvent l'Écosse. Si l'Écossais, je peux vous dire qu'en Coupe du Monde...
8: C'est le sélectionneur, non?
9: C'est pas celui qu'on appelle le Viking, parce qu'il a un physique incroyable.
1: Ah non, je connais pas, allez-y.
9: Oh, il y a un gars qui a un physique, mais il fait peur presque. On dirait qu'il a pas de sourcils, il a des cheveux longs, blonds.
8: À Londres.
5: Ah, non, ça c'est au rugby.
9: Non.
5: C'est pas celui qui a marqué le premier
8: au
5: but
8: Mexique,
5: à la Coupe
8: il y avait
5: du
8: pas
5: monde.
8: De chance.
1: Alors, je vais vous expliquer, cher Dari Boudboul, le match hier soir qui a ouvert la cérémonie était le match Mexique-Afrique du Sud.
8: Et ça, alors, ça manquait d'Écossais.
1: Il y a très peu d'Écossais.
8: C'est des problèmes.
1: Il y a très peu d'Écossais au sein de l'équipe d'Afrique du Sud. Et
5: alors, expliquez-moi un truc. Il y a plein d'équipes où ils ont des gens joueurs extérieurs.
8: Ça va être
1: clubs. Ce sont des clubs. Des clubs de football.
5: C'est pas pareil.
1: Dans les championnats, ce ne sont pas les équipes nationales.
5: Ouais, je peux pas savoir.
1: Et si je veux vous donner un peu raison, là où quand même vous avez un peu raison, c'est que dans cette Coupe du Monde, il y a 99 Français. Alors vous allez me dire, il n'y a pas autant de sélectionnés chez les Bleus. Mais il se trouve que en France, on a beaucoup de double nationalité. Voilà pourquoi il y a 99 Français dans ce mondial.
5: Ah,
1: mais quand même, dans une équipe nationale, c'est forcément des gens quand même qui ont la nationalité de l'équipe.
5: Et celui-là, vous en savez rien s'il n'a pas une double nationalité.
1: J'aurais jamais dû lui dire ça.
9: Ah, j'ai une idée. Est-ce que c'est pas le nom de l'arbitre?
1: Non, Craig Gordon, effectivement, c'est un Écossais qui fait partie de l'équipe d'Écosse. Et je vous demande pourquoi on en parle. Je peux même vous dire, c'est le gardien d'ailleurs.
8: C'est le plus vieux joueur de la Coupe du Monde?
1: C'est le plus vieux joueur de la Coupe du Monde. Bonne réponse de Thomas Deuzer.
3: Il a quel âge?
1: Il a 43 ans.
5: Oh là là,
9: oh, le vieillard.
1: 43 ans, et alors le deuxième plus vieux, on le connaît mieux évidemment, puisque c'est Cristiano Ronaldo,
3: ah bah évidemment,
1: 41 ans.
8: Chapeau,
1: et
8: hein.
1: Pas mal encore pour 41 ans.
10: Enfin, là, c'est un avis footballistique que vous me donnez.
1: Oui, parce qu'il joue pas mal.
8: Il joue bien au foot, oui, indéniablement.
1: Sur coup franc, évidemment, il court moins qu'avant. Hein, c'est le problème, à partir de 40 ans, on court moins qu'avant.
9: Mais ça dépend, après qui?
10: Patrick Bruel, non.
1: Comment vous allez la vivre, cette Coupe du Monde? Non, écoutez, lâchez
10: pardon.
1: Patrick Bruel.
10: Ah, parce que...
8: Oh non, Laurent, c'est notre gagne-pain en ce moment.
9: Ah oui, on le remercie tous les jours.
1: Mais c'est votre région, ça, d'ailleurs, il n'est pas dans votre
9: coin. De quoi, Patrick Bruel?
1: Oui, oui, oui.
9: Ah oui, enfin, oui, il a ouvert un hôtel à Lille sur
8: le Rimérogis.
1: Non, parce que les journaux, c'est devenu France Dimanche, quoi.
9: Ouais. C'est horrible.
1: Ah, parce que là, aujourd'hui, par exemple, dans Libé, il y a deux pages, ils sont allés à Lille sur Sorgue, ils interrogent l'épicière. Bah oui, c'est tout juste, vous voyez, ah bah oui, on le voit. Ah non, non. non, mais vous savez, depuis qu'il est arrivé, les choses ont changé. Et donc, vous, dans votre coin, alors?
9: C'est pas à côté, à côté. Puis quoi, est-ce qu'il est venu dans notre chambre d'hôte?
1: Vous êtes où, vous?
9: Moi, je suis à Égalière.
1: Bah, c'est pas loin, quand même.
9: Non, c'est pas loin, c'est quand même 25-30 kilomètres.
1: Oh, bah,
9: non, mais je veux dire...
1: c'est quand même plus près de chez vous que chez moi, vous voyez.
10: Non, mais Laurent, il a une grande tub, mais pas 25 kilomètres.
9: Voilà, elle fait... Sa tub, elle fait pas 30 kilomètres de long. Non, en revanche, moi j'ai été déjeuner dans son hôtel restaurant, c'est vachement bien.
1: Hein. Ah bon, bah voilà.
9: Assez magnifique, franchement.
10: Oui. Bon, bah alors, à quitter alors.
8: Il sert des trous normands, hein.
5: Heureusement qu'il n'y avait pas encore MeToo quand je montais en course il y a 40 ans.
1: Hein. Ah oui, pourquoi?
5: Oh, bah vous imaginez pas tout ce que.
2: Non, mais on t'aurait pas touché d'arrêt.
5: Non, mais.
2: Tu risquais rien, ma chérie.
9: Tu comptes, si, elle était très très mignonne. Hein.
5: Mais c'est vrai que j'entendais des trucs, mais hallucinants. Un jour à Saint-Cloud, il a fallu qu'ils mettent des flics pour me faire aller jusqu'à ma voiture.
1: Ah oui?
5: Parce que les types me disaient, mais des trucs, mais j'ose même pas dire ici. Des trucs, mais vraiment.
9: Si, c'est ça qui nous intéresserait.
5: C'est ça qui nous intéresse, oui. Alors, ils me disaient, salope, ils avaient tout perdu parce que je gagnais pas. Je peux pas, c'est pas parce que je suis sur un cheval que je gagnais. Ils disaient, salope, t'es juste bonne à écarter les cuisses, on va te montrer ce que c'est, t'es juste bonne à ça, etc. Enfin, je veux dire, c'était horrible parce que je... Ah oui, j'ai entendu des trucs, mais vous pouvez pas imaginer.
9: Moi, j'ai entendu exactement
5: un jour,
9: même chose
5: je suis tombée à Maison Lafitte. Il y avait qu'une place, deux places dans l'ambulance. On était trois à tomber. Les mecs ont dit, bah, attendez, elle, vous la prenez après. Donc, ils ont d'abord mis les deux mecs dans l'ambulance et ils sont revenus me chercher.
10: Ah, c'est les séquelles de ça.
5: Non, non, c'était vrai.
10: Si vous avez pris plus tôt, peut-être que...
5: Mais c'était terrible à l'époque.
1: Oh là, je vois bien. Je reviens à la Coupe du Monde de football. Comment vous allez la vivre, vous? Bon, alors, Michel, vous êtes, n'avez pas de compagnon ou de mari supporter de foot en ce moment, vous êtes peinarde.
4: C'est pas la peine. J'étais prête à regarder le foot.
10: Curaçao et Coche.
4: Ah, franchement, encore tapé une Coupe du Monde,
1: et vous, Charlotte?
9: Alors, moi, j'ai eu que des filles, donc j'ai pas du tout été élevée avec la culture foot. Et maintenant que j'ai des petits-fils. Ah. Et donc, on vit, donc, une tension extrême chez nous, parce que comme on habite le sud, évidemment, ceux qui habitent le sud sont pour l'OM, oui. Ceux qui habitent Paris sont PSG.
1: Oui. Donc, bon, mais enfin, ils jouent très peu pendant la Coupe du Monde de foot aussi, je vous le dis.
9: C'est vous dire mon intérêt pour le foot.
1: Je crois que j'ai vraiment posé une question à la con. On se retrouve dans un instant avec les auditeurs au téléphone.
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6: Philippe voudrait nous parler de sa compagne Muriel. Mais qu'est-ce qu'elle a Muriel, votre compagne ? Bonjour Philippe.
7: Bonjour Laurent, vous allez bien ?
6: Oui, pas mal. Alors je m'interroge, qu'est-ce qu'elle a votre compagne ?
7: C'est une passionnée des grosses têtes. Tous les jours elle vous suit.
6: Oui.
7: Et le soir, quand on regarde des films en replay, je suis assaisonné aux grosses têtes. Tous les 5 minutes elle coupe, tiens Laurent il a dit ça, tiens Alexis Stramoni, tiens Karine Le Marchand.
6: Et ça vous embarrasse ?
7: Pas du tout, j'adore.
6: Vous voulez dire qu'on a réveillé votre libido ?
7: Ça aide, super.
6: On m'appelle le bout en train. Mais alors, j'ai pas compris l'histoire de pommes de terre que vous vouliez me raconter, Philippe.
7: Ah, alors, apparemment, il y a une quarantaine d'années, vos parents vous faisaient des pommes de terre en cubes.
6: Ah oui, j'ai raconté ça. Oui, mon papa coupait les pommes de terre en tout petits cubes, oui.
7: Voilà, Muriel... Un dimanche matin, je sais pas ce qu'il lui a pris, elle m'a fait éplucher des pommes de terre et j'ai eu droit pour toute la semaine.
6: Ça m'émeut parce que voilà.
7: Elle a dû faire un transfert avec vous là, je sais pas ce qu'il y a eu là, mais.
6: Ça s'appelle les pommes de terre à la Roger, vous voyez, parce que mon papa s'appelait Roger.
7: Moi j'adore les pommes de terre, ça va. Heureusement que c'était des pommes de terre.
6: Philippe, ce que je vous propose, je vais vous donner le numéro de téléphone de Dari Boudboul. Je pense que vous pouvez avoir des longues conversations ensemble. Et on vous remercie beaucoup. On passe à Madeleine. Bonjour Madeleine.
8: Allô, bonjour Laurent, bonjour les grosses têtes.
9: Bonjour Madeleine.
6: Madeleine est fidèle auditrice depuis plus de 50 ans. Et justement, elle adore, on en tient une, elle adore Dari Boudboul.
9: Oh, je vous aime Madeleine, je vous aime.
8: Et je trouve que vous la maltraitez.
9: Ça c'est vrai. Merci.
6: C'est parce que vous n'êtes pas là pendant les pauses.
8: Non. Elle est trop sympathique, elle est trop drôle. Et puis elle a été courageuse de faire le métier qu'elle a fait au milieu de tous ces hommes machos.
9: Oui.
10: Oui, c'est vrai ça.
6: Je vais le dire à mon cheval, oui.
8: Exactement.
6: Et vous êtes même allé dans ses chambres d'hôtes.
8: Non, alors justement, je voulais dire à Dari que j'arrive chez elle jeudi.
9: Génial.
8: Je voulais absolument la rencontrer et comme je peux pas venir aux grosses têtes parce qu'on n'a jamais de place, j'ai décidé d'aller dans sa chambre d'hôtes et donc j'ai réservé jeudi prochain.
9: Génial.
11: Mais Madeleine, voilà. On n'y sera pas nous, hein.
12: Mais en revanche, je crois que vous pourrez prendre un café avec son âne.
6: Si vous entendez Zazie faire Ian, Ian, c'est pas son nouveau single.
8: Je trouve ça un plaisir de vous rencontrer, Dari.
9: Bien sûr que c'est, moi je fais tout.
8: Voilà.
9: Je suis de A jusqu'à Z.
13: Comme
9: là.
13: Comme ça, vous allez changer d'avis.
9: Vous pourrez même m'aider à faire plein de choses. Hein. Vous allez voir, en plus, j'ai des bébés.
8: Absolument. Moi, je suis née à la campagne, je peux vous aider à faire tout ce que vous voulez.
6: Oui, Madeleine.
8: Par contre, si vous vouliez bien m'offrir une montre RTL, vous la donnez à Dari, je la récupérerai.
6: Alors, on donne la montre RTL à Dari, elle vous la transmet.
9: Est-ce que vous voulez un bic ? Parce que je peux le voler. Je vais voler le bic pour vous, Madeleine.
6: C'est pas un bic, ça s'appelle un stylo RTL.
13: Vous nous rappellerez après pour le débrief quand même, ça nous intéresse.
8: Tout à fait, effectivement, mais je suis certaine que ça va être une expérience géniale.
6: Vous n'êtes pas obligé non plus. Et on passe à Benoît. Bonjour Benoît.
14: Bonjour.
6: Alors Benoît trouve qu'on est trop marrant, c'est bien ça Benoît ?
14: Oui, c'est ça.
6: Écoutez, merci, au revoir Benoît. Mais qui trouvez-vous plutôt marrant ou trop marrant ?
14: Un peu tout le monde, surtout vous Laurent, quand vous dites bonne réponse.
6: C'est le moment où je suis le plus drôle.
13: Quand vous faites pas de blagues Laurent.
6: C'est le moment où je suis le plus drôle. Je vous remercie, Benoît.
13: Vous pouvez nous le faire, Laurent, s'il vous plaît, parce qu'on aime ça.
6: Si vraiment ça fait rire.
13: Allez, allez, allez. Allez, public.

0: On va voir.
1: Bonne réponse de Benoît. Et on se retrouve après les infos de 16h.
2: Vous êtes hilarant.
3: Oh, c'est hilarant. A tout de suite, Laurent. 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L'essentiel de l'info en 3 minutes. Avec vous, Nathalie Michet. Bonjour Nathalie.
4: Bonjour Isabelle, bonjour à tous. Nous ne sommes pas dans un combat, mais dans un deuil intime. Le message solennel du maire de Florence, Grégory Bobato, lors des obsèques de Liana, marqué par un envol de colombes et un lâcher de ballons blancs. La partie de la cérémonie ouverte au public s'est refermée il y a quelques minutes dans une atmosphère chargée d'émotions. Bernard, grand-père gersois, très marqué par le drame, a tenu à être présent pour soutenir la famille de Liana.
5: C'est trop dur. Un petit cercueil comme ça, c'est impensable. Et on pense à toutes celles et tous ceux qui sont passés avant, et j'espère qu'il n'y en aura pas d'autres. Et c'est un enfant, on touche un enfant, on touche au pays, voilà, tout simplement, c'est tout. J'espère que les politiques vont réagir, parce que là, alors, c'est la fin du monde.
4: Témoignage recueilli par Valentin Larqui, envoyé spécial de RTL à Florence. 2 ans et demi après la mort du jeune Thomas Perotto à Crépol, le parquet de Valence requiert le renvoi de 11 personnes qui devront être jugées pour homicide. Le lycéen de 16 ans avait été poignardé dans des circonstances confuses lors d'un bal de village à Romans-sur-Isère dans la Drôme. Au total, ce sont 14 hommes, dont certains mineurs au moment des faits, qui avaient été mis en examen. Tous nient avoir porté le coup mortel à la victime. Le projet d'accord révélé par l'Iran n'a aucun lien avec la réalité. Le commentaire de Donald Trump après la diffusion par la télévision d'État iranienne d'un texte présenté comme le projet d'accord en cours de négociation. Il prévoit notamment un arrêt total des hostilités, y compris au Liban, et un délai de 60 jours pour négocier sur le nucléaire. La variété francophone endeuillé après la mort du chanteur Franck Michael à l'âge de 79 ans. Le crooner belgo-italien, connu notamment pour « Toutes les femmes sont belles », avait vendu plus de 10 millions d'albums. Et cela avec une exposition médiatique minime. Dans un message posté sur les réseaux, la fille de Franck Michael a remercié tous les fans pour leurs pensées et pour leur soutien. La Coupe du Monde de football, deuxième jour, et l'entrée en jeu ce soir du Canada, pays hôte, lui aussi, qui va affronter à la Bosnie-Herzégovine. Ce sera à 21h à suivre sur RTL et sur M6. 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La météo, côté ciel, soleil et chaleur au programme pour demain. La matinée sera encore assez nuageuse sur le quart nord, mais la grisaille laissera place aux éclaircies l'après-midi. Partout ailleurs, ciel bleu, mais légèrement voilé. En fin de journée, un petit risque orageux sur les Alpes et les Pyrénées. Pour les minimales, 9 à 21 degrés. Ensuite, on prévoit jusqu'à 19 à Rouen, 22 à Valenciennes, 26 à Cannes, 30 degrés à Bourges et à Mende et jusqu'à 35 à Béziers. Les courses, rendez-vous à Vincennes ce soir, départ 20h15. Les pronostics dans l'ordre de Dominique Cordier, le 4, le 12, le 13, le 2, le 8... L'As et le 6, l'outsider de RTL s'appelle Juste à midi et c'est le numéro 8. Il est 16h03, les grosses têtes de Laurent Ruquier.
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1: Et c'est toujours avec Michel Bernier, Charlotte de Turckheim, Thomas Dozer, Alex Vizorek, Larry Boutboul et Alexis Tramoni.
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1: 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Bonjour Stéphanie.
8: Bonjour Laurent, bonjour les grosses têtes.
9: Bonjour.
1: Que faites-vous dans la vie, vous, Stéphanie?
8: J'ai 2 métiers.
1: Oui.
8: Je suis auto-entrepreneuse.
1: Oui.
8: Et puis, je suis femme de ménage en même temps pour nourrir mes petits employés de l'auto-entreprise.
1: Ah bah écoutez, très bien. Et vous nous écoutez en faisant ou le ménage ou l'auto-entreprise.
9: Mais auto-entreprise dans quoi? Dans quel domaine?
8: Alors, je suis nounou pour animaux. Je suis transporteuse d'animaux.
9: Ah, ouais. C'est bien ça.
8: C'est Dari.
9: Oui.
8: Ah, je vous adore. Oh. Je suis désolée, Laurent. Ah,
1: c'est vraiment un jour sans.
0: Bah, on est tombé sur les deux.
9: Hein. Ah, mais comment ça, vous transportez des animaux d'où, mais d'où à où?
8: Alors, vous n'avez pas de permis ou vous êtes à mobilité réduite, et bien je vous conduis chez le vétérinaire.
1: Le chien. Bah, oui. C'est pas gentil de parler à Charlotte comme ça. Stéphanie, écoutez bien mes grosses têtes. Une seule vous donnera une vraie info, les autres ce seront des fake news. On commence justement par Charlotte de Turquie.
2: Le port d'armes étant autorisé aux États-Unis, les arbitres des matchs de foot de la Coupe du Monde auront le droit d'être armés et d'abattre les joueurs qui contesteront leur décision.
1: Michel Bernier.
10: Patrick Sébastien, Patrick Poivre d'Arvor et Patrick Bruel ont décidé de créer une association de défense des Patrick, dont la devise sera « Les pratiques sexuelles avec les Patrick, c'est pratique !»
1: Dari Boudboul.
11: À partir de demain, l'Accor Arena de Bercy accueille les 62 meilleurs sumos de la planète qui vont s'affronter dans un tournoi unique qu'on n'avait pas vu en France depuis plus de 30 ans. Pour l'occasion, les toilettes ont été renforcées pour éviter qu'ils pètent sous le poids des athlètes.
1: Thomas Dezer.
12: Les Américains n'y connaissent tellement rien au football que cette nuit, le match qui devait commencer à 4h du matin a commencé avec 2h de retard, le temps de déplacer toutes les voitures garées sur le terrain dans la surface de réparation.
1: Alexis Tramoni.
13: Nouveau drame de la dyslexie. Un homme a été hospitalisé après s'être ébouillanté les testicules. Il aurait voulu faire cuire des nouilles.
1: Alex Vizorek pour terminer.
14: Disparition du navigateur Charlie Dalin en hommage. Le monde du silence observera une minute de bruit.
1: Comme c'est joli. Stéphanie, quelqu'un a dit la vérité parmi tout ça, mais qui?
8: L'espoir que ce soit mon compatriote belge et que ce soit Alex Vizorek.
1: Alors écoutez, réfléchissez bien parce que c'est vrai que c'était joli ce qu'a dit Vizorek.
8: Ouais, c'était joli.
1: Que le monde du silence observe une minute de bruit, mais bon, je vois pas trop comment les navigateurs...
0: Si les raies doivent faire du bruit, ça va être difficile, voyez-vous.
1: Allez, je veux vous aider parce que quand même, ça me ferait plaisir que vous gagniez un court séjour. Et puis voilà, il faut jamais croire Vizorek.
0: J'avoue que c'est pas faux.
1: Je vous donne une deuxième chance.
11: Il faut
1: Stéphanie.
11: Croire les gens qui aiment les animaux.
8: D'accord, eh ben Dari Boudboul.
1: Oui, mais alors, est-ce que vous vous souvenez au moins ce qu'elle a dit, Dari? Parce que c'est pas le tout de dire Dari Boudboul, mais c'était quoi l'info de Dari alors?
8: Je suis dysphasique.
13: C'est-à-dire, elles vont bien vos nouilles.
8: C'est-à-dire que, en fait, quand il y a le nom... Et l'info, là j'étais obligée de marquer parce que j'arrive pas à assimiler.
1: Je comprends mieux vos goûts. Bon, Dari Boudboul avait dit effectivement qu'à Bercy, on avait renforcé les toilettes pour qu'ils ne...
8: Les toilettes pour les sumos.
1: Voilà, qu'ils ne cassent pas sous le poids des sumos. Et c'est la vérité.
8: Oui, j'ai vu l'info en plus.
1: Eh ben oui alors, pourquoi vous n'avez pas dit Dari Boudboul directement?
11: Mais si elle l'a dit.
13: Mais comment ils ont...
1: Les lutteurs qu'on appelle les rikishi en sumo, hein, c'est la première fois depuis une trentaine d'années qu'il y a une compétition comme ça à Bercy. De sumo, déjà on a fait livrer 200 kilos de sel de Guérande parce qu'il faut mettre du sel. Alors, je ne sais pas si on appelle ça le tatami, mais en tout cas sur le
11: ah oui
0: dans le dojo. Ah, je sais pas
1: le dojo, vous dites le dojo, vous?
11: Non.
1: Ouais, écoutez, je ne suis pas spécialiste du sumo, mais en tout cas
12: Laurent.
1: Oui.
12: J'ai visité le musée des toilettes Toto au Japon.
1: Oui.
12: Et j'ai vu des toilettes de sumo.
1: Ah ben voilà.
12: Il y a des toilettes spécifiques. Donc je suis pas du tout étonné de cette news parce que c'est des trucs mastoc parce que forcément voilà. Et je me demande par contre comment on renforce des toilettes de.
1: Eh ben on les surélève. C'est-à-dire qu'en fait les sanitaires ont dû être repensés à Bercy. Les toilettes qu'on appelle toilettes suspendues. Alors j'imagine que toilettes suspendues c'est ce qu'on a chez nous.
0: Ça doit être ça. Ça
11: oui. Ils mettent pas au plafond.
1: Parce que je vois pas autrement. Qu'est-ce que ça peut être que des toilettes suspendues? C'est pas.
9: Bah bon. Si, c'est des toilettes suspendues puis dessous. Ils ont foutu un parpaing pour pas que ça se casse la gueule.
1: Exactement. Ben voilà. En effet, ils ont mis des cales en dessous parce que les sumo pèsent entre 150 et 200 kilos.
11: Ah oui, quand même.
1: En tout cas, c'était la bonne information. On vous a un peu aidé, effectivement. Oh, enfin, ouais, Dari Boudboul surtout vous a aidé. Mais oui, on a été obligé de renforcer les toilettes de Bercy à cause des sumo. Quant à Charlie Dalin, c'était joli. Vous avez raison. Ça aurait été bon que,
8: oui, c'était beau.
1: Que les marins fassent une minute de bruit plutôt qu'une minute de silence, parce que c'est vrai qu'on appelle la mer le monde du silence. Mais la une de l'équipe est quand même très très jolie, avec Charlie Dalin, un océan de larmes. Et l'autre titre dans les pages intérieures, c'est Voile pudique. Avouez que c'est un beau titre, là aussi.
13: Pour Dari Boutboul aussi, on ferait une minute de silence.
1: Non, tiens Dari, ça c'est pas bête. Si en hommage à Charlie Dalin, vous pouviez faire une heure de silence, ça nous ferait énormément plaisir, Dari.
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1: Une question pour Eric Brunjon. Monsieur Brunjon habite Fécamp et la question concerne une école bretonne. C'est à Rennes que ça se passe. Je peux même vous donner le nom exact de cette école puisqu'il s'agit de l'école Saint-Clément de Rennes. Et l'association des parents d'élèves de l'école Saint-Clément a lancé une tombola comme on fait souvent dans les écoles, hein, école primaire. Il y aura une kermesse, j'imagine. Et puis, chaque année, on vend des billets de tombola. Alors, cette année, les billets de tombola se sont vendus mais se sont arrachés, comme on dit. Comme des petits pains, quoi. Tous les billets ont été vendus, alors que d'habitude, ils ont du mal, évidemment. Vendu à une vitesse record. On en est à 10 000 billets. Ils sont obligés de réimprimer les tickets de tombola de l'école primaire de Rennes. Mais pour quelle raison?
2: Il y avait des maîtresses à poil dessus?
3: Non. Les billets de Céline Dion?
1: Pardon?
3: C'est des billets pour le concert de Céline Dion?
1: Comment vous savez ça?
3: Je sais pas, j'ai dit ça au hasard.
1: Excellente réponse!
4: Malin!
1: Effectivement, dans la tombola, eh bien, il y a une dame, une parente d'élève, qui a dit, moi, j'ai eu le droit à différents billets de Céline Dion parce qu'elle a réussi à acheter un pack de plusieurs places. Elle a gardé 4 places pour sa famille et elle a proposé à l'association des parents d'élèves de l'école de racheter 2 places à prix coûtant. Vous voyez, ça, c'est plutôt pas mal. Et ils ont mis ces 2 places à prix coûtant comme gros lot de la tombola, si bien qu'évidemment, les billets se sont arraché.
5: C'est sûr que c'est plus motivant qu'un poisson rouge.
1: Eh ben voilà, d'habitude, on vend entre 3000 et 5000 tickets.
3: Ce qui est déjà énorme.
1: Dit la présidente de l'association des parents d'élèves. Là, on est à 10 000 tickets. Il faut réimprimer des carnets de tombola, puisque tout le monde veut gagner les places pour aller voir Céline Dion en concert. C'est incroyable.
5: Formidable.
6: Moi, ça me parle pas du tout, donc je
1: pourquoi ça vous parle pas du tout?
6: Je suis pas sensible du tout à Céline Dion. J'ai presque honte parce que j'ai l'impression que je suis la seule en fait.
5: Non, moi aussi, je fais partie du club.
6: À pas vouloir aller écouter Céline Dion, mais je me dis.
1: Ben moi, je veux y aller. Moi, j'ai envie d'y aller.
6: Mais vous êtes homosexuel, on en a déjà parlé. Donc ça, c'est normal.
1: C'est vrai que ça fait une bonne raison.
6: Mais en fait, ça me perturbe parce que je me dis, je dois avoir, je sais pas, un problème à l'oreille interne ou je me dis.
1: Je vais pas vous forcer à acheter un billet de tombola de l'école de Rennes.
6: J'ai déjà acheté ceux de mon petit-fils. Je vais gagner un panier gourmand. J'en ai pris 5.
1: J'espère que vous serez plus sensible à notre invitée musicale qui va nous rejoindre maintenant. Elle va nous chanter et jouer aussi. Mon roi, c'est un album qui s'appelle ADN, qui vient de sortir. Elle est pianiste au départ, mais maintenant elle chante aussi. Et c'est une actrice que vous connaissez forcément. Je vous demande d'accueillir Alice Taglioni qui nous rejoint. Mon roi, c'est un des titres de son album ADN. Elle est au clavier, au chant, accompagnée par Thibaut Barbillon à la guitare.

0: Alice Taglioni.
1: Merci.
0: Mon roi.
1: Merci.
0: Un des titres de son album ADN. Bienvenue Alice Taglioni. Elle est accompagnée par Thibaut Barbillon à la guitare. Merci et bravo, ce n'est jamais facile d'arriver au milieu d'une émission et d'un seul coup d'apporter cette douceur, cette beauté dans la voix, parce que vous avez une très très jolie voix qu'on ne connaissait pas en tant que chanteuse. On savait effectivement que vous étiez actrice, pianiste. Je me souviens qu'au début, dès que vous arriviez sur un plateau télé, on vous mettait toujours un piano dans un coin.
1: Vous connaissez, vous l'avez fait.
0: Et oui, je l'ai fait comme les autres.
1: C'est vrai.
0: Vous en aviez marre, j'imagine, au bout d'un moment à cette époque.
1: Non, j'en avais pas marre, c'est juste que je savais pas trop quoi jouer. En plus, j'avais pas assez travaillé, donc comme je le dis dans mon disque, je me sentais assez mal à chaque fois et pas à ma place. Donc.
0: Et effectivement, vous parlez de tout ça, ne serait-ce que dans le premier titre de l'album que j'ai écouté dans ADN. Alors, ce qui est assez étonnant d'ailleurs, c'est qu'on comprend que c'est vous qui parlez, mais ça n'est pas votre voix dans ce titre qui s'appelle Synthèse.
1: Exactement. En fait, c'est la voix de mon guitariste qui vient de m'accompagner. En fait, je raconte une partie de ma vie, mais donc, comme son nom l'indique, synthétisée, on va dire. Et je trouvais que c'était plus intéressant d'avoir un début qui n'était pas encore ma voix pour exprimer justement ce doute et l'idée de se cacher encore derrière quelque chose.
0: Ce qui fait d'ailleurs que plus tard dans l'album, même à la fin de l'album, avant les bonus tracks, il y a une chanson qui s'appelle « À suivre » qui revient là-dessus. C'est assez drôle. Écoutez.
2: Salut mon Alice, on vient d'écouter Synthèse. Alors d'abord, pardon des questions. Pourquoi c'est pas ta voix? Ou alors est-ce que c'est ta voix trafiquée?
3: Mais pardon, mais je comprends pas le...
2: Le concept?
3: Le concept?
2: Ah ben, on va demander à l'artiste le concept.
3: Le concept?
2: On va demander à l'artiste.
3: Parce qu'elle parle d'elle, là.
2: Oui.
3: Voilà, voilà, je suis interrogatif.
0: C'est très drôle.
1: C'est drôle, hein.
0: Mais oui,
1: vous savez que c'est du live total, hein. C'est deux amis à moi que j'aime beaucoup, Lolo et Sam. Et je leur ai demandé est-ce que vous me permettez de mettre votre message sur le disque. Et voilà, ça, c'est des choses qui auraient pu, avant, me bloquer totalement et où j'aurais pu ne pas y aller. En fait, c'est apprendre à se faire confiance et à ne pas toujours écouter les avis, même s'ils sont bienveillants, des autres.
0: Faire ce qu'on a envie de faire,
1: ouais.
0: Jouer du piano, chanter. Alors ça, vous avez hésité ou pas à chanter?
1: Ah non, pas du tout. J'adore ça. J'ai découvert ça avec ma première peine de cœur. Donc j'avais 20 ans et c'était une découverte de mettre ça à l'écrit et de le chanter. J'ai adoré ça, ouais.
0: Ce sont vos compositions, alors parfois uniquement des compositions, jouées au piano, parfois votre voix, parfois une autre voix. C'est un album à découvrir, ça s'appelle ADN. Et merci beaucoup, Alice Taglioni, d'être venue nous le présenter, d'avoir chanté et joué en direct dans les grosses têtes aujourd'hui. ADN, merci. Alice Taglioni.
4: Bravo, Alice.
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18: Les grosses têtes de Laurent Ruquier jusqu'à 18h, vous le savez, sur RTL. On va retrouver Michel Bernier, Alex Vizorek, Charlotte de Turquem, Dari Boudboul, Alexis Tramoni et Thomas Dezer sur RTL.
0: Une question culturelle pour madame Myriam Terrier-Tourbier, qui habite Saint-Pierre-du-Bosguérard, dans l'Eure. Je vais vous demander tout simplement de quoi le roi Péto était-il le roi?
19: P-E-T-O.
0: P-E-T-A-U-D, pour tout vous dire.
20: Ah, c'était le...
0: C'est d'ailleurs de là que vient...
19: La pétaudière.
0: La pétaudière, absolument.
20: Et c'est quoi la pétaudière?
19: Vous voyez que je réfléchis.
0: Mais, oh bah merci. De quoi le roi Péto était-il le roi?
19: D'une porcherie.
0: Une porcherie, non.
19: D'un bazar.
0: Un bazar, non.
21: C'était en France?
0: En France,
20: est-ce
0: oui.
20: Que c'est d'une discipline?
0: D'une discipline, non. Non.
19: Quelque chose de sale.
0: De sale, non. On va dire qu'il n'était pas vraiment roi et c'était pas un monarque.
19: Oui, bien sûr.
0: Mais c'était le chef, évidemment, de cet endroit.
21: Une criée,
19: dans la pétaudière, il n'y a pas une notion de saleté, il y a une notion de bazar, de bordel.
0: Absolument.
19: Tout le monde bouge dans tous les sens.
0: Absolument.
19: Il n'y a plus d'ordre.
0: Donc de quoi le roi Péto était-il le roi?
21: Un marché, un crié.
0: Un marché, non.
19: Un cirque.
0: Un cirque non plus.
19: Une décharge.
0: Une décharge, non.
19: Ah, mais pas loin.
0: Hein? Non, mais enfin...
21: C'est un lieu qui se visite?
0: Ah, qui se visite. Heureusement, ce lieu n'existe plus vraiment, à part au sens figuré, mais au sens propre, si j'ose dire, il ne figure plus.
20: Mais il a existé.
0: Il a existé,
19: est-ce que,
0: oui.
19: Est-ce que t'es pas une fabrique d'armes qui, justement, fabriquait des pétaudières?
0: Non.
22: C'était quand? C'était loin? C'était il y a longtemps?
0: Ah, comment ça, c'était quand?
22: Eh ben, le roi Péto, il était...
0: Ah, c'était il y a quelques siècles.
22: Ah oui, torture.
19: Oui, parce qu'une pétaudière, c'est un mot qu'on utilise...
23: En Europe?
0: En Europe, en France même.
22: En France, c'était dans un cirque.
0: Le roi Péto, vous voyez, c'est pas...
23: Il n'y avait qu'une seule pétaudière ou il y en avait plusieurs
20: sur le
23: territoire?
20: Ah, c'est pas un bourreau?
0: Un bourreau, non. De quoi le roi Péto était-il le roi?
23: Quel siècle?
0: Oh, on est plutôt, on va dire, au 16e, 17e siècle.
22: Est-ce que c'était pas genre la cour des miracles ou un truc
0: et
22: comme ça?
0: Et c'est la cour des miracles. Bonne réponse. C'était le roi des mendiants, le roi Péto. Le roi Péto était le roi des mendiants et on appelait effectivement la cour des miracles l'endroit où les mendiants se réunissaient. Et d'ailleurs, j'ai une question subsidiaire à ce propos. On va la donner d'ailleurs à la même auditrice, Myriam Terrier-Tourbier. Pour quelle raison appelait-on la cour des miracles la cour des miracles?
21: Parce qu'il y avait des gens qui arnaquaient en faisant des faux soins de santé, non?
0: C'est-à-dire?
21: Bah, qui guérissaient de, oui, genre la lèpre, des choses comme ça, des guérisseurs.
20: Prétendaient faire des miracles.
0: Non, pas du tout. Mais, on n'est pas loin, mais c'est pas du tout ça. Okay. Tout en étant pas loin.
23: Bah, c'est l'inverse de ça, en fait.
0: C'est-à-dire?
23: C'est-à-dire qu'il y avait des gens qui avaient plus de jambes, mais qui arrivaient à marcher quand même,
20: ah oui, c'est
23: etc.
20: Bon, c'est bon.
0: Allez,
20: je l'ai. C'est parce qu'en fait, ils boitaient, et le soir, quand ils rentraient chez eux, ils marchaient normalement, ils étaient en forme.
0: C'est ça, la cour des miracles. Effectivement, les mendiants, dans la journée, réclamaient de l'argent parce qu'ils avaient soit un bras en moins, soit une jambe qui marchait, soit ils se faisaient passer pour aveugle. Mais tout ça n'était pas vrai. Et effectivement, le soir, quand ils rentraient à la cour, on appelait cour des miracles, tout ça disparaissait parce qu'ils allaient très bien. D'où le nom, la cour des miracles. Bonne réponse du couple Alexis Tramoni, Dari Boudboul.
20: Banquable de grosses têtes.
0: Ah tiens, une question, alors là, pour le coup, contemporaine, puisque je vais vous demander ce qui se cache derrière les lettres de la FNAC. Que veut dire la FNAC? Et c'est une question pour Alban Simonet de Porto Vecchio.
20: Forum?
0: Foire. Forum, non.
23: Foire nationale?
0: Non. National, effectivement, on ne peut rien vous cacher, ah, c'est le N.
21: Des arts et de la culture?
0: Pardon?
21: Forum national des arts et de la culture?
0: Du tout.
19: C'est pas forum. C'est...
0: Forum, non.
22: C'est le nom de quelqu'un? C'est l'initiative de
0: franchement,
22: quelqu'un.
0: Le F, c'est très facile. C'est
22: France?
0: Pas... Non, France non plus.
19: Foire?
0: Foire, non. Bah, le F, ça veut dire quoi souvent dans les sigles?
21: Football.
0: Fédération
20: nationale.
0: Alors voilà, ça c'est le plus facile.
23: Des auteurs-compositeurs?
0: Pas du tout.
21: De l'art contemporain?
0: De l'art contemporain, non plus.
23: Des artistes?
0: Non plus.
20: De l'audiovisuel? Non.
0: Qu'est-ce que veut dire le mot FNAC? Et tout le monde va à la FNAC, mais qu'est-ce qui se cache derrière ces lettres?
23: Ça a un rapport avec la culture. Le C, c'est culture?
0: Non. Quels sont les mots qui se cachent derrière la FNAC?
21: Fédération nationale, c'est validé.
0: Oui,
21: ouais, ça,
0: oui.
21: On est bon, ok.
0: On ne peut rien vous cacher, monsieur Devor.
22: Laurence, c'est au pluriel des quelque chose
0: ou... Michel, je peux vous dire, c'est au pluriel. Oui, les deux, d'ailleurs, le A et le C.
21: C'est un vieux truc? Genre, c'est plus trop logique que ça s'appelle comme ça?
23: Ah, c'est achat?
0: Le A, c'est achat, bravo.
21: Achat culturel.
0: Alors, achat culturel, non.
23: Compulsif.
0: Compulsif, non plus.
1: Commun,
0: fédération non plus.
1: Communiste.
0: Fédération, qu'est-ce que vous dites, vous?
1: Communiste.
0: Communiste, non.
22: Cher. Cher. Des achats chers.
0: Non. Fédération nationale.
22: Coopératif.
0: Non, non. Alors, je vais vous aider un peu, effectivement,
22: fédération
0: ça veut dire.
22: Fédération nationale des achats.
0: Fédération nationale d'achat des.
1: D'achat des.
0: Alors, c'est ceux à qui c'était destiné au départ.
21: Des clients.
0: Non, pas client, mais c'est pas bête.
23: Clientèle.
21: Des consommateurs.
0: Alors, mais il faut trouver le type de clientèle.
21: Ah. Des cultivés.
0: Pas cultivés.
22: De la culture.
23: Des cons.
0: Mais on se rapproche.
1: Des cadres.
22: De la culture.
1: Des cadres.
0: Des cadres.
22: Oh là là.
0: Fédération nationale d'achat des cadres. Bonne réponse d'Alex Vizorek.
22: Des cadres?
0: Ouais,
1: collectif.
22: Mais quelle drôle d'idée.
21: Et maintenant, il y a des cartes Pokémon. Bah, ça a tout à changé, quoi. C'est ouf.
0: Bah, c'est les cadres qui allaient plutôt acheter des livres.
22: Voilà.
0: Voilà, on considérait que c'était.
22: Un peu élitiste.
0: Ah, un peu élitiste.
22: Ah, c'est marrant, parce que pour un magasin qui était soi-disant pas élitiste, ça porte un nom élitiste.
21: Bah, ouais.
0: Ah, bah oui, mais c'est comme ça. Effectivement, la FNAC, c'était la Fédération nationale d'achat des cadres. Évidemment, aujourd'hui, on ne sait plus.
21: C'est Darty maintenant.
0: Un peu, vous n'êtes pas loin.
21: C'est vrai.
0: Bravo, en tout cas, vous avez retrouvé les lettres qui se cachent derrière la FNAC. Une question maintenant pour Hugo Martigues qui habite au Plessis-Belleville dans l'Oise. La question devrait trouver facilement réponse grâce à Dari Boudboul puisque je vais vous demander quel sous-vêtement doit-on au cheval?
1: La culotte? Non.
0: La culotte, non.
23: Non, mais quel sous-vêtement?
0: Ah oui, c'est vrai que la culotte de cheval. Oui.
1: Excusez-nous d'être vigilant.
22: La queue?
0: La queue, non.
21: Le body?
0: Le body, non. Quel sous-vêtement, je peux même préciser, quel sous-vêtement féminin doit-on au cheval?
1: Le string,
22: le soutien-gorge.
0: Ah, le soutien-gorge, non. Vous avez eu beaucoup de chevaux avec des soutiens-gorge.
1: Oh bah j'en ai un à droite.
23: Le string?
0: Le string, non.
21: Le corset?
0: Non.
1: C'est un sous-vêtement qu'on met au cheval ou qu'on met sur le jockey?
0: Non, j'ai dit qu'on doit au cheval.
1: On doit
2: parce que c'est un nom qui a un lien avec le cheval.
0: Absolument. Okay. Et aussi parce qu'évidemment, on le fabriquait avec quelque chose qui venait du cheval.
1: Ah,
0: le
1: croupier. De l'écrin.
0: Pardon.
1: De l'écrin de cheval.
0: Comment ça?
23: Non, avec les crins de chevaux, on fait les archets de violon.
1: Ouais.
22: Ah non, je sais, avec les crins de chevaux, on fait des jupons. La crinoline.
0: Une crinoline, ah, bonne réponse.
22: Ah, on sent que la baronne a monté.
23: Ah, bah oui.
0: Madame la baronne a des souvenirs.
22: Exactement, mes amis, exactement.
0: Et oui, la crinoline, c'était fabriqué, ce grand sous-vêtement féminin du 19e siècle, fabriqué avec du crin de cheval, d'où le nom. Hein. C'est pour ça qu'on appelle ça une crinoline. Vous auriez pu le savoir, ça, quand même, mademoiselle.
23: J'en ai rarement porté. Hein.
0: Un tissu épais, résistant, permettant, quand il était transformé en jupon, de supporter le poids de la jupe et, évidemment, de donner de l'ampleur. C'était lourd à porter à une crinoline.
22: Ah ben bah j'en sais quelque chose, j'en porte tous les jours. Ce que j'adore, c'est que dès qu'il y a une question con sur les aristos, elle est pour moi. Ça, c'est sûr. Ah, mais
0: voilà. C'est pas moi qui ai répondu, c'est bien vous quand même.
22: Ouais, mais enfin, c'est vous qui m'avez posé la question. Il y a un con l'autre jour aussi qui me demande si chez nous il y a des belles toilettes. Alors j'ai dit mais comment ça des belles toilettes? Oui, on a des toilettes comme tout le monde. Et en fait, il parlait des robes.
0: La crinoline, ça vient du crâne cheval. Bravo Charlotte.

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19: Le livre du jour s'appelle L'homme humilié. C'est signé Pierre Vavasseur. C'est chez Buch et Chastel, nom de l'éditeur. Et on va avoir Pierre Vavasseur dans un instant au téléphone. Vous connaissez peut-être ce nom parce qu'il est journaliste aussi au Parisien, mais il est aussi romancier. Alors là, ce n'est pas un roman puisque c'est autobiographique. Il nous parle de son père dans ce livre. C'est lui, L'homme humilié. C'est un très beau livre. Je le dis parce que ça fait un peu plus d'un mois maintenant que j'en ai parlé déjà avec Pierre Vavasseur sur Teddy. J'avais envie aussi d'en faire part aux auditeurs de RTL. C'est peut-être un des plus beaux livres de toute la saison. On arrive bientôt en fin de saison et je voulais absolument en reparler avec Pierre Vavasseur parce que je crois que c'est peut-être le livre le plus émouvant que j'ai lu de toute l'année.
20: Mais non,
19: ah oui, vraiment très très émouvant.
20: Ah, mais pour que vous disiez ça,
19: il rend hommage à son père. C'est lui d'ailleurs qu'on voit sur la couverture. Cette photo d'ailleurs de la couverture a une explication. On la donnera avec Pierre Vavasseur dans un instant. Mais d'abord, je voudrais que vous retrouviez le nom de la chanson qui est évoquée dans son livre par Pierre Vavasseur, chanson qui justement rappelle l'enfance, son enfance, une chanson dans laquelle il était dit « Quand j'étais gosse dans mon quartier, dans ces provinces où rien ne bouge, tous mes ballons étaient crevés, j'ai rien demandé, j'ai rien reçu, mais j'ai fait ce que j'ai voulu. »
21: Serge Lama, je n'ai pas eu de ballon rouge quand j'étais môme dans mon quartier. 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Elle est magnifique cette chanson.
19: Excellente réponse de Michel Bernier.
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1: Ce n'est pas la plus joyeuse des chansons de Serge Lama, mais elle est magnifique. Elle s'appelle Les Ballons Rouges. Bonjour Pierre Vavasseur.
2: Bonjour Laurent.
1: Elle est évidemment cette chanson postérieure à votre enfance, mais elle vous rappelle votre enfance. Voilà pourquoi vous en parlez dans votre livre L'Homme Humilié.
2: Oui, c'est vrai. C'est la première chanson qui accompagne mon cœur, si je puis dire, quand je pense à ce livre qui m'a donné tant de mal à écrire, puisque 150 pages en 4 ans et demi, vous voyez le rapport quantité-résultat.
1: Oui, vous avez eu du mal à écrire ce livre sur votre père. Vous dites, pardon, je vais employer le terme, mais que vous en avez chié, c'est ce que vous écrivez.
2: Oui, c'est vrai, oui. Et j'en ai chié des ronds de chapeau, c'est-à-dire, je me remets lentement.
1: Je vais être exact, d'ailleurs, vous dites précisément... Ce livre est une vraie chierie à fabriquer. Mais comment, et là vous adressez à votre papa, mais comment te demander de t'en aller? Ce reniement en direct serait pourtant tellement chic, trop stylé, comme disent les ados d'aujourd'hui. Renier. Je ne m'appelle pas Pierre pour rien, Pierre Vavasseur. Et votre papa, cet homme humilié, c'est un papa qui a eu un accident assez tôt dans sa vie, qui fait qu'il a été, on peut dire, infirme, c'est le mot.
2: Infirme, c'est un peu violent, mais ça l'a laissé totalement cassé dans son équilibre. C'est-à-dire que quand il marchait vite, il mettait ses mains en ailette, comme s'il cherchait son équilibre, justement. Et il ne pouvait pas marcher trop vite, il ne pouvait pas faire rapidement les choses, il pouvait pas manger vite, il ne pouvait... Ben bon, voilà, il faisait rien vite. En revanche, il tenait en équilibre sur son vélo. Et ça, c'était quelque chose qui me touchait beaucoup, parce que je me disais, comment cet homme qui, lorsqu'il a les deux pieds sur terre, est mal sur terre, et sur son vélo, avec son oreille interne, qui fonctionnait, elle, très bien, il était comme un ange, quoi. Il était comme un ange qui filait à vélo. Pas non plus exagéré.
1: Moins vite.
2: Il faisait son chemin dans la vie à vélo, quoi.
1: Moins vite que les cyclistes du Tour de France, que vous allez voir avec lui. C'est un passage aussi très émouvant de votre livre, L'Homme Humilié, parce que, voilà, c'est ce qu'on dit souvent, hein, une famille de peu de mots, mais quand même, sans parler parfois, l'amour était présent entre le père et le fils, plus qu'avec votre mère, ça on le comprend à travers ce livre. C'est un livre très très très émouvant, et vous racontez comment au départ vous apprenez d'ailleurs la disparition de votre papa. C'est un matin d'octobre 1984, particulièrement doux, écrivez-vous, mon téléphone en bakélite beige sonne, au bout du fil, une voix de femme, le papa est mort, faut venir. Laisse tout et viens. Je vous demande pardon, mais qui est mort? Le papa. Mais qui êtes-vous? C'est moi, ta mère. Faut venir. Ce dialogue a vraiment existé?
2: Ah, ce dialogue a totalement existé. C'était une journée où j'étais déjà à Paris, donc, dans un magazine dont je m'occupais, sur abonnement, qui s'appelle Impact Médecin, je vous salue de lointain dans le passé. Et j'ai reçu ce coup de fil, et ce mot papa et ce mot maman, n'ont jamais été prononcés chez nous.
1: C'est ce que...
2: Jamais de la vie on parlait comme ça.
1: C'est comme ça que le dialogue, ce dialogue incroyable au téléphone continue. Elle vous dit « faut venir » et vous lui dites « je ne reconnaissais pas ta voix, pourquoi dis-tu le papa ?» Hein ? Pourquoi tu dis ce mot « papa » ? T'as jamais dit ça. Parce que quand elle parlait de son mari, de votre père, votre mère, elle disait « lui ». Et elle avait honte de son époux, c'est bien ça ?
2: C'est tout à fait ça. Lui, d'ailleurs, c'était une proposition de titre que j'avais depuis longtemps, une sorte de matrice, comme on dit, sur laquelle j'ai travaillé. Lui, on disait, va lui dire qu'on mange, dis-lui que je suis là. C'était toujours lui. Et donc, moi, je l'appelais lui aussi. Et on n'a jamais dit Henri. Par exemple, maintenant, je prends, j'avoue, un certain plaisir, un plaisir certain même, à l'appeler Henri. Il y a même un petit hashtag qui s'appelle Henri Vavasseur. Parce que ce mot Henri, Henri Lazare, en fait, mais il détestait Lazare, ce mot, ce nom Henri n'a jamais été prononcé non plus. De toute mon enfance, personne n'a jamais dit Henri.
1: Et votre mère n'arrêtait pas de lui dire « j'ai honte de toi ».
2: Oui, elle disait « dépêche-toi donc, tu me fais honte ». Par exemple, quand nous mangeons, c'était une scène de théâtre pauvre, hein. C'était, on n'était pas chez Shakespeare. Elle disait « dépêche-toi donc de finir, tais-toi donc ». Dès qu'on ouvrait la bouche, ma mère, auquel je ne reproche strictement rien, c'était elle aussi un destin broyé, une vie broyée, des rêves broyés. C'est tout ce que je reproche parfois à ce monde et qui m'empêche de croire en Dieu. Elle était très violente avec ça. Elle disait « tu me fais honte tout le temps, tais-toi donc, tu me fais honte ». Donc on se taisait. On se taisait pour ne pas faire honte.
1: Et ce livre vous sert quelque part à le réhabiliter, votre papa, ce papa homme simple, homme modeste, homme humilié, qu'on voit en photo sur la couverture de votre livre. Photo qui a une histoire que vous pouvez peut-être brièvement nous raconter sans trop en dire pour laisser à nos auditeurs quand même le plaisir de découvrir votre livre.
2: Mon père faisait les 3-8. Donc certains après-midi, où moi j'étais, c'était jeudi je pense, puisque j'étais à l'école, j'avais 10 ans, certains après-midi, nous étions tous les deux au coin de la table recouverte d'une toile cirée, et ce jour-là, on se regardait, on se demandait un peu ce qu'on faisait là tous les deux. Cet après-midi, il a avancé sa main vers la mienne sans me toucher, parce qu'on ne se touchait pas non plus. Il a avancé sa main, il m'a dit, tu sais, tu m'as dit qu'il y a un photographe sur le boulevard de la République. Je lui ai dit oui. Et pourquoi tu me dis ça? Il m'a dit parce que j'aurais jamais de photo de moi tout seul. Alors, le mot tout seul est très important. Parce que, de toute façon, il n'avait pas de photo non plus avec les autres. Donc, il n'avait pas de photo. Et donc, tout seul, j'ai compris ce qu'il voulait me dire. Il m'a dit, est-ce que tu as encore des sous? Comme je pillais le denier du culte, j'en avais plein. Je lui ai dit, mets ton blouson, mets ton pantalon tergal, celui qui avait un pli, ton béret du dimanche et on va descendre sur le boulevard. Et là, il y avait le photographe qui a fait deux clichés qui ont longtemps disparu. J'en ai retrouvé un, c'est la couverture.
1: Et quand vous disiez que vous pillez le tronc de l'église, il y a un passage amusant dans le livre, votre père ou votre mère, je sais plus, est surpris ou surprise, c'est votre papa, je crois, que vous ayez pris de l'argent dans le tronc de l'église, et vous lui dites, bah, c'est pour les pauvres, c'est pour nous. Et j'ai trouvé ce moment génial.
2: Il m'a dit, mais alors t'as volé les pauvres? J'ai dit, mais c'est nous les pauvres.
1: Le livre, vraiment, je le dis, je pense, fait un livre par jour depuis septembre. C'est sûrement un des plus beaux de l'année. C'est pour ça que j'avais envie, en ce mois de juin, de revenir sur cet homme humilié qu'était votre papa, que vous réhabilitez. Charlotte veut poser une question.
0: J'aimerais vous poser une question, ça donne très envie de lire votre livre, qui a l'air d'être très émouvant. Mais il était humilié par tout le monde, c'est ça?
1: Pierre Vavasseur, pour répondre à la question de Charlotte de je crois qu'on trouvera pas mieux qu'un extrait de la critique, parce que j'avais pas encore lu au moment où j'ai lu votre livre les critiques des journalistes, puisque je l'ai lu il y a un mois et demi, votre livre sur votre papa. Et là, pour préparer cette émission et pour me remémorer tout le livre, j'ai lu quelques critiques et je suis tombé, j'avais pas lu à l'époque sur la critique de Beck BD. Il y a un passage qui répond exactement à la question de Charlotte de Turckheim. C'est ce passage. Beck BD écrit dans sa critique du Figaro magazine. Sa femme avait honte de ce mari bancal dont la tête penchait sur le côté. Ses employeurs lui faisaient laver les chiottes de l'usine EDF sous les colibés. En ce temps-là, il suffisait d'une chute de bicyclette et tout le monde se moquait de vous à vie. Le politiquement correct a du bon, on n'a plus le droit aujourd'hui de rire des estropiés. Pourquoi je prends cet extrait? Parce que souvent on dit c'était mieux avant. Ben non, c'était pas mieux avant. Parce qu'effectivement aujourd'hui on n'a plus le droit de se moquer comme ça. Et c'est tant mieux. Le wokisme, comme on l'appelle aujourd'hui, a quand même du bon.
3: Mais bien
1: voyez.
3: Sûr.
1: Et ce livre en est la preuve.
4: On est sur RTL, Laurent. Je suis très
1: déstabilisé. Ben non, mais vous êtes d'accord ou pas?
0: Mais bien sûr, le monde était.
1: Ben voilà, non mais et c'est pour ça que c'est important ce genre de livre.
4: Manque,
1: c'est pardon.
4: Pour ceux à qui ça manque, venez à mon spectacle.
1: Non mais c'est pour ça qu'il est formidablement important votre livre, parce que c'est une autre merci. Époque. Et pour tous ceux qui disent c'était mieux avant, ben non. Croyez-moi, c'était pas mieux avant. L'homme humilié chez Buchet-Chastel, c'est signé Pierre Vavasseur, et c'était le livre du jour. Merci Pierre Vavasseur.
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1: Ah, une question pour Michel Grandame, qui habite Fontenay-aux-Roses. Question qui va nous permettre de parler de Marguerite Marie Alacoque. Marguerite Marie Alacoque, qui écrivait dans son autobiographie, puisqu'elle a publié un livre autobiographique, qu'elle avait rencontré le plus passionné des amants, quelqu'un dont elle aimait les caresses si fortes, si savantes, qu'il la mettait hors d'elle de jouissance. Mais de qui parle-t-elle?
19: À la coque comme les os?
1: J'étais sûr que ça viendrait. Ah oui, j'étais sûr qu'il y en a une qui me le ferait.
20: Ah ben c'est pas nous.
21: Non, non Laurent, nous on est sages de ce côté.
1: Alors à la coque, en un seul mot, cher Dari Woodbull, Marguerite Marie à la coque, qui a vécu au XVIIe siècle.
22: Ah bah c'est Alex Vizorek.
20: Mais elle faisait quoi?
1: Ah ben c'est ma question, évidemment. Qui était Marguerite Marie à la coque, qui a publié son autobiographie, dans laquelle elle parle de ce passionné, plus passionné des amants, dont elle aimait tant les caresses si fortes, si savantes, qui la mettaient hors d'elle de jouissance.
21: C'est l'anti-Joannerie.
19: Voltaire?
1: Voltaire, non.
19: Est-ce que c'était un roi de France?
1: Non.
23: Vous avez dit caresse savante.
1: Oui.
23: Je trouve que c'est joli, mais est-ce que le mot savante veut dire que, par exemple, c'était un inventeur ou un...
1: Non, du rien tout. Ses caresses si fortes. Un peintre, non. Ses caresses si fortes, si savantes.
20: Un musicien.
1: Un musicien, non.
23: Un artiste.
1: Un artiste, non.
21: Un noble.
1: Un noble, non.
23: Un politique.
1: Politique, non.
23: Un voyageur.
1: Un voyageur.
19: Alors, c'était quelqu'un qu'on connaissait pas.
1: Ah, si, si, si.
21: Un garagiste.
20: Un pape.
1: Un pape.
23: Ouais, clérical.
1: Non, mieux que ça.
19: Mieux qu'un
21: mieux
19: pape.
21: Que ça.
23: Ah,
21: Dieu,
23: un prophète,
21: Dieu.
23: Un prophète.
21: C'était
19: un
21: Dieu.
19: Ange. Un ange.
1: Pas Dieu, pas un ange.
19: Jésus, une bonne sœur.
1: C'était Jésus, Jésus, évidemment. Bonne réponse.
19: Troisième.
1: De Dari Woodbull. Ah. Marguerite Marie Alacoque était une religieuse de l'ordre de la Visitation.
0: Oula. Il touche pas que des gosses, en fait.
20: Elle a été bien visitée. Alors.
1: Non, mais elle était vraiment mystique. Et effectivement, ça a posé problème quand elle a publié ses mémoires, parce que elle racontait comment il faisait l'amour avec le Christ.
23: Dans la famille, ils sont forts, parce que son père, déjà, Jésus, il avait fait comme ça.
2: Pour voir Jésus sans toucher.
4: Mais moi, je conjure.
2: En wifi.
1: Ah, c'est là que j'avais pas pensé à ça. Dieu a inventé la Wi-Fi.
20: Mais le Bluetooth, moi je dirais aussi.
4: Moi je comprends, Laurent, parce que moi aussi, Christ m'habite.
1: Non mais écoutez, alors moi qui suis catholique, pardon, on est
0: non,
1: pas...
0: Non, non, non, Laurent, t'es plus catholique depuis que t'es homosexuel.
1: Pourquoi donc? Pas du tout.
0: Ah bah c'est l'église, c'est pas moi qui fais les règles.
1: Ah non, non, mais enfin...
4: ah non, ils

0: Trois minutes en ébullition.
1: C'était son nom, c'est pas ma faute.
2: Non, c'est pas d'autre.
3: En fait, je comprends l'embarras quand même de l'Église catholique quand elle a publié ses mémoires.
1: Eh ben, effectivement, on pensait bien que ça a quand même un peu choqué son monde à l'époque. Et évidemment, la bienheureuse Marguerite Marie Alacoque a créé la polémique à cause de ce livre qui quand même était un peu chaud, on va dire, parce qu'elle expliquait comment Jésus la visitait et qu'il était le plus passionné des amants, comment ses caresses étaient si fortes, si savantes, qu'il la mettait hors d'elle dans sa jouissance. Bon, en même temps, c'est beau, hein.
4: Ah, il y a quand même des mecs malins, hein.
2: Elle aussi s'est fait avoir.
4: Bonjour, je suis Jésus. Ah bon? Je vous en prie.
1: Non, mais écoutez.
0: Est-ce que c'est pas la même dame qui a donné 200 000 balles à Brad Pitt?
2: À 800 000
1: balles. Ne vous moquez pas de madame.
4: Non, pardon.
1: De Anne. De Marguerite non. Marie Alacoque, Mme Alacoque qui a toujours préféré un œuf dur à un vieux mou.
3: Mais non, attendez. Mais on ne se moque pas de cette dame, on l'envie.
4: Mais oui.
1: Ah oui.
3: On l'envie, c'est pas pareil.
4: Bah, je vais prendre le livre parce que c'est un exemple.
1: Ah, mais vous n'êtes pas plutôt protestante?
3: Oui. Ah oui, on est protestante.
1: Oh mon Dieu. Oh là là. Je l'avais oublié. Oh là là. Voilà. Va des rétros, Satanas.
3: Non, mais justement, je peux apprendre des tas de choses très amusantes, très intéressantes.
1: Ah oui.
3: Ah, je vais acheter le livre tout de suite.
1: Ça me rappelle cette histoire. Vous connaissez cette histoire des religieuses, la mère supérieure va voir les jeunes filles qui sont au couvent et qui sont là de façon provisoire, qui veulent pas forcément rester religieuses. Qu'est-ce que tu veux faire plus tard, toi? Bah moi, je voudrais être artiste peintre. Ah, très bien, bravo. Et toi, qu'est-ce que tu voudrais? Ah, bah moi, j'aimerais être chauffeuse de bus. Ah, c'est formidable, chauffeuse de bus. Très bien. Pourquoi pas toi? Ah, bah moi, couturière. Puis la quatrième, et toi? Bah moi, j'aimerais être protestante. Non, non, prostituée. Ah, bon. Tu m'as fait peur.
3: Non, je la connaissais pas. Elle est chouette.
1: Et alors, c'est comment, protestante? C'est bien?
3: Eh ben, protestant, c'est marrant parce que tout le monde nous trouve assez chiant, mais moi, je me trouve pas chiante. Donc,
1: vous confirme, vous êtes très agréable.
5: Ah, c'est majeur.
3: Non, il y a une grosse différence entre les catholiques et les protestants, c'est que nous, on se confesse directement à Dieu. On n'a pas d'intermédiaire.
1: Ah oui.
3: Donc on
1: c'est
3: a
1: du
3: moins
1: producteur au consommateur.
3: C'est du producteur au consommateur, mais du coup on a moins de bétarames et des trucs comme ça, vous voyez, chez
1: ah oui.
3: Vous voyez, un petit peu moins quand même.
1: Et toi, tout de suite, faut qu'elle nous insulte.
3: Voilà, parce qu'on n'a pas des confessionnals oui. Fermés où on reste enfermé avec quelqu'un.
1: Et alors, comment vous faites avec votre mari qui est musulman, lui, alors?
3: Bah, comment je fais?
4: Bah, il se parle pas.
1: Non, mais le soir, pour la prière.
3: Lui fait l'Aïd, moi je fais. Ah, bon, on fait. Pendant qu'il est sur son petit tapis, eh ben, moi je dis un autre père, ça marche très bien. Voilà, ça fonctionne très très bien.
4: Oh, je vous vois tous les deux avec sa main.
1: Chacun de son côté du lit.
3: Non, non, je mets par terre sur la carpette. Non, on est tourné vers la Mecque. Moi, ça me va, c'est pas grave.
4: De toute façon, Dieu est partout.
3: Oui, moi, Dieu est partout. Voilà, exactement. Voilà. Et alors, à Noël, bon, bah, il chante Il est né l'enfant Jésus de bon cœur aussi.
1: Ah, c'est bien.
3: Mais voilà.
1: C'est le partage.
3: Voilà, et puis on égorge le mouton quand c'est l'Aïd à la chambre d'hôte. Enfin, oui. Vous voyez, ça se fait, tout ça. En plus, j'ai un gendre qui est juif, donc ça, vous voyez.
1: Ah, bah,
3: ça,
1: c'est formidable. Ah,
2: c'est qu'est-ce qu'on a fait? Oh, bon Dieu.
3: Ah, c'est très
1: bien. Pourquoi ils ont pris clavier Chantal Lobby?
3: Et ma fille qui joue dans le film.
1: Ah ben oui, en plus c'est votre fille qui joue dans le film.
3: Ben c'est elle qui a donné ce mauvais exemple, hein. C'est à cause d'elle.
1: Julia comment, Piaton, hein, c'est ça votre fille.
3: Julia Piaton.
1: Et vous êtes très fière de votre fille. Hein.
5: Oh, c'est votre fille, Julia Piaton.
3: Vous avez vu la couverture du Elle? Non mais attendez les gars.
4: Ouais.
3: Regardez la couverture du Elle cette semaine.
4: Quand même.
3: Quand même, hein.
1: Vous aussi, hein, vous êtes fière de Charlotte.
4: Ah, bah oui,
1: ah bah, pourquoi vous avez donné à votre fille le prénom de Charlotte, Charlotte?
4: Eh ben, c'était juste avant, j'ai toujours aimé ce prénom, Charlotte. J'aurais adoré m'appeler Charlotte, et donc j'appelais ma fille Charlotte, et on s'est connus à peu près à ce moment-là.
3: Et Michel et moi, je dois dire que on est extrêmement fiers de nos filles.
4: Exactement.
3: De tous nos enfants en général, mais de nos deux filles, parce que je trouve que ça, Charlotte, d'abord, moi, elle a joué dans un de mes films, elle est géniale, c'est quand même une actrice hors norme, et elles sont tellement sympathiques, tellement bien dans leur vie, elles
4: voilà.
3: Sont, c'est des merveilles, des merveilles.
5: J'ai une question,
3: filles.
5: Moi. Mélanie Bernier n'est pas ta fille?
4: Non.
5: Non. Ah. Okay. Non, parce que j'étais très amoureux de Mélanie Bernier, je me suis dit, il y a peut-être moyen de. Tant pis.
4: Tant pis, tant pis, tant pis, faut que tu tapes la vieille.
1: Allez, vos grosses têtes restent avec vous jusqu'à 18h. On se retrouve dans un instant après les infos de 17h.
6: À tout de suite, Laurent. 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

0: L'essentiel de l'info en 3 minutes avec vous, Nathalie Michet. Rebonjour Nathalie.
1: Rebonjour Isabelle, bonjour à tous. Liana repose désormais au cimetière de Fleurance où des centaines d'anonymes se sont réunis cet après-midi pour rendre hommage à la petite fille de 11 ans. Cérémonie solennelle et poétique lors de laquelle le maire de Fleurance a rendu hommage aux parents de Liana. On y reviendra en détail dans le journal de 18h. 3 ans après la mort du jeune Naël Merzouk tué à Nanterre par le tir d'un policier, la cour de cassation rouvre la voie à un éventuel procès pour meurtre. La plus haute juridiction a annulé la requalification des faits en violence qui avait été opérée par la cour d'appel, laquelle avait écarté toute intention d'homicide. À Lyon, 5 ans de prison, dont 3 ans ferme, requis en appel contre l'ancien maire de Saint-Étienne, Gaël Perdriau, reconnu coupable dans l'affaire du chantage à la sextape contre celui qui était son premier adjoint. En première instance, l'ex-élu avait été condamné à 5 ans d'incarcération, dont 4 ans ferme, avec exécution provisoire, ce qui a valu à Jérôme Perdriau de passer 2 mois derrière les barreaux. Ils ont droit à 10 jours de répit avant de passer les oraux du bac français. Plus de 500 000 élèves de première ont planché ce vendredi sur la toute première épreuve anticipée de mathématiques. 2 heures pour répondre à un questionnaire sans calculatrice. RTL a décidé de se plier à l'exercice et de repasser le bac de maths. Ça s'est révélé très compliqué. Rendez-vous à 18h20, ce sera dans RTL Inside. Décollage imminent de SpaceX à la bourse de New York. L'entreprise spatiale d'Elon Musk fait son entrée en bourse à Wall Street. Depuis le siège du groupe au Texas, l'homme d'affaires s'est dit convaincu de pouvoir emmener SpaceX et les humains sur la Lune, sur Mars, mais aussi à terme encore plus loin. SpaceX mise sur une capitalisation totale de plus de 1700 milliards de dollars. Place à la Coupe du Monde. Après le Mexique, les 2 autres pays hôtes vont entrer en scène dans les prochaines heures avec 2 nouvelles cérémonies d'ouverture. À Toronto d'abord, où le Canada va affronter la Bosnie-Herzégovine à 21h. Ce sera à vivre sur RTL et sur M6. Et puis la nuit prochaine à 3h du matin à Los Angeles, ce sera le match entre les États-Unis et le Paraguay. 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
1: La météo pour demain, la chaleur qui va gagner du terrain sous un ciel ensoleillé mais voilé ou partiellement nuageux. Dans le sud-est et en Corse, un grand ciel bleu avec un vent assez fort entre la vallée du Rhône et le golfe du Lion. Le matin, il fera entre 9 et 21 degrés. L'après-midi, 22 à 35 degrés. 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Il est 17h03 et on retrouve Laurent Ruquier.
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4: Toujours avec Charlotte de Turquaine, Thomas Dezor, Alexis Tramoni, Darry Boudboul, Alex Vizorek et Michel Bernier. On tient une question bande dessinée pour Fanny Calcagno qui habite Colombier. C'est plutôt pour vous. La bande dessinée, c'est belge.
5: Tout à fait, mais j'ai pas été très éduqué bande dessinée.
4: C'est vrai. Ouais. Bon, vous avez quand même essayé de retrouver le nom de cette héroïne qui, pour la première fois, a un album à elle. Parce que d'habitude, on la voit dans des bandes dessinées d'autres. Par exemple, surtout et avant tout, Spirou et Fantasio, puisque c'est le nom de la journaliste qui figure ce petit personnage féminin. Elles sont rares, hein, les femmes dans les BD de l'époque, dans Spirou et Fantasio. Et pour la première fois, elle a sa propre BD solo. C'est chez Dupuis, évidemment, grand éditeur de bandes dessinées. Ça s'appelle Mystère à Champignac. C'est, mais justement, je vous demande le nom de la journaliste qui a enfin son album à elle. Héroïne en solo, journaliste qu'on trouve dans Spirou et Fantasio.
6: Ludivine,
4: non.
7: Mademoiselle quelque chose, non?
4: Non, c'est un petit nom marrant.
7: Elle est reporter.
4: Martine, non.
8: Et après, ils ont fait les Martines.
4: Non, c'est pas un prénom courant, hein.
9: Ah. Bah, on va galérer, Laurent.
10: Ah, Bécassine? Oui.
4: Comment vous dites?
10: Bécassine.
4: Bécassine, non, mais on se rapproche.
7: C'est un genre Cunégonde, un genre comme
4: non,
7: ça?
4: Non.
9: Bérénice?
4: Non. Elle apparaît pour la première fois en 1953 dans l'album La Corne de rhinocéros. C'est d'ailleurs à l'époque un des premiers personnages féminins à avoir un rôle actif dans la BD belge. Elle est reporter au journal Moustique, hein, puisque Spirou et Fantasio travaillent pour ce journal. Je vais vous dire, c'est un prénom
6: surannée un peu.
4: Alors, surannée, oui, ma maman m'appelait comme ça parfois.
7: Bertille.
4: Enfin,
7: si votre mère vous appelait Bertille, Laurent.
4: Ma mère m'appelait comme ça parce que c'est aussi le nom d'une marque, pour tout vous dire.
8: Cadom.
4: Cadom, non.
7: Homo.
4: Homo, non.
9: S'explique, les gars, tout s'explique.
6: Findus?
4: Je l'ai d'ailleurs raconté déjà ici, hein, que ce nom, parce que c'est un petit personnage dont on a souvent parlé, à cause de la marque en question, plus que à cause de l'héroïne de Spirou et Fantasio.
7: Ah, le kiki de tous les kikis?
4: Non, non, non. Mais c'est vrai qu'on m'appelle souvent comme ça.
1: Une marque ménagère?
4: Ah, ménagère, c'est pas le mot. Je suis pas sûr qu'elle existe encore, cette marque.
1: C'est un nom féminin?
4: Ah oui, oui, ça c'est un nom féminin. C'est
6: Félix Potin.
4: Félix Potin, non.
1: Ça se mangeait, non?
4: Ça ne se mangeait pas, encore que j'ai souvenir que peut-être il y a des gens qui en mangeaient, mais c'est pas fait pour ça.
7: Ah, c'est fait pour les animaux?
8: C'est très étrange comme indice.
7: Oui, c'est ça. C'était pour les confirme. Animaux. C'est de la pâté pour chien?
4: De la pâté pour chien, non.
6: De la pâte à modeler?
4: Non, non, non, non, non.
8: Non, c'est un produit cosmétique.
4: Mystère à Champignac, chez Dupuis. Voilà la nouvelle BD, un peu féministe, puisque enfin, effectivement, l'héroïne de Spirou et Fantasio, la petite journaliste, à sa BD à elle.
6: Ah, je crois que j'ai, c'est le nom de la colle, mais j'ai plus le nom. C'est
4: exactement.
6: Le nom
4: de la colle,
6: non, mais la
4: pas
6: colle.
4: Pas eu.
1: Coach?
4: Non.
6: J'ai la colle, mais.
1: C'est Cotine.
4: C'est Cotine. Bonne réponse de Darry Boudboul, aidé par Thomas Dozor.
6: Je savais plus.
4: Sécotine. La colle Sécotine, c'était effectivement une marque de colle. Et ma mère devait me trouver collant, vous voyez. Alors elle m'appelait, ah, oh, et encore là, Sécotine.
7: Ouais, c'est mieux que UU.
8: Oui, voilà.
4: Elle devait trouver que j'étais collant, et ça la faisait chier. Alors, va jouer dehors, Sécotine. J'ai entendu ça toute mon enfance.
7: Ah ouais.
8: C'est la première fois que j'entends ce nom.
4: Ah oui, c'est vrai.
8: Jamais entendu.
4: Eh ben, c'est le nom de la journaliste dans Spirou.
7: C'est ce qu'on met sur les dentiers pour que ça tienne.
8: Bah alors ça pourtant,
4: ça Dieu sait qu'il en a vu.
8: J'ai dû en voir sur des tables de nuit ça.
6: Attends, j'ai besoin d'un. C'est quoi cette histoire que tu
1: comprends.
6: Tapes des vieilles.
8: J'ai toujours dit que je préférais des femmes plus âgées que moi. Alors plus l'âge avance, plus ça devient compliqué à assumer. Mais...
4: Bon, en tout cas voilà, je vous conseille l'album de Sécotine, Mystère à Champignac. Enfin l'héroïne Sécotine a sa BD à elle. Une autre question pour Damien Vabre qui habite Dijon. Quel est l'autre nom de la pomme hémorroïdale?
7: Ouh là là là là, ça sonne d'être un peu cochon.
4: Ah non, non, non, parce que c'est végétal, hein. C'est une plante qu'il faut
7: retrouver. Ah, c'est une vraie pomme. Ah,
4: c'est pas une vraie pomme. Mais en tout cas, on l'a appelée la pomme hémorroïdale.
8: Et ça se mange?
7: La pomme de pain.
4: Ça ne se mange pas.
7: Bah non, hémorroïdale, ça fait hémorroïde, ça se mange pas.
8: Certains en mangent.
9: Non, mais la pomme de pain, parce que quand tu tombes dessus par inadvertance, eh ben, ça peut te faire très mal.
4: Non plus. Non, il s'agit d'une sorte de plante qui se fixe sur un arbre, qui d'ailleurs n'a pas de racines, pour tout vous dire.
8: C'est une ronce?
4: Une ronce, non,
7: c'est une orchidée.
4: Dépourvue de racines, elle est fixée à un arbre par un suçoir primaire de forme conique qui s'enfonce jusqu'au bois.
7: C'est là où ça pousse.
1: Ah, je sais.
4: J'ai l'impression d'être madame à la coque.
9: Je sais, c'est le gui.
4: Bah, comment vous savez ça?
9: Bah, parce que j'habite la campagne.
4: Eh bien, c'est le gui. Bonne réponse de Charlotte de Turckheim. La pomme hémorroïdale, c'est l'autre nom du gui, et vous connaissez tous la tradition, ah oui. Hein, évidemment.
7: Viens, on va s'embrasser sur la pomme hémorroïdale.
9: Oui, je reconnais que ça fait moins rêver.
4: Et ben pourtant, c'est l'autre nom du gui, la pomme hémorroïdale. Bravo Charlotte.
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0: On retrouve Laurent Ruquier dans un instant, bien sûr. Et notez demain rendez-vous à 13h30 avec Variété, présenté par Augustin Trapenard, son invité, Lara Fabian. Allez, d'autres belles voix, les grosses têtes.
4: Une question pour Laurence Denier, qui habite Thibault, dans la Manche. Et la question concerne un chanteur que les plus jeunes ne peuvent pas connaître, puisque nous-mêmes, Charlotte, Michel et moi, qui sommes à peu près de la même génération, Dari Boudboul aussi,
7: un peu plus vieille,
4: n'avons pas connu ce chanteur qui est mort en 1935. Vous voyez. Mais quand même, il a laissé un nom dans l'histoire de la chanson. Voilà pourquoi moi, je connaissais en tout cas tout de même ce Dranem. Je vais vous donner son nom, de vrai nom d'ailleurs, Armand Ménard, qui s'est fait appeler Dranem. Vous voyez, déjà, on faisait un peu du verlan à l'époque, Armand Ménard, Dranem. Et il avait pris son nom de famille qu'il avait mis à l'envers. Et c'était un chanteur fantaisiste, des chansons avec un humour un peu scabreux parfois. Il faisait ce qu'on appelait le CAFCONS, le café concert. On a même retrouvé, je crois, en régie, des chansons que vous connaissez peut-être de Dranem. Écoutez.
34: Demeure dans une maison tout près de la Seine, où l'on fait depuis 3 semaines des fouilles et des travaux pour faire passer le métro. De ma fenêtre, tout en fumant des pipes, je regarde les équipes dont les hommes sont occupés à faire un trou dans mon quai. Et si vous voulez mon adresse, c'est pas difficile à trouver. Afin que chacun la connaisse, en deux mots je vais vous renseigner. Y a... quai dans ma rue. Il y a un trou dans mon quai. Vous pourrez donc contempler le quai de ma rue et le trou de mon quai.
4: Voilà, quand même, c'était un peu spécial.
7: Oui, oui.
1: C'est mignon, moi j'aime bien ces désuets.
7: Oh, oui.
4: Mais ce Dranem, il a laissé un château, le château Dranem. Pourquoi connaît-on encore aujourd'hui le château Dranem? Et normalement, vous savez tous où il se trouve, ce château, château qui lui a appartenu.
1: Pour un vignoble?
4: Un vignoble, non.
7: Il est dans quelle région de France?
4: Alors, je peux vous dire, il est dans la région Île-de-France, dans le département de l'Essonne.
2: C'est pas les visiteurs qui étaient tournés là-bas, non?
4: Non, les visiteurs, non.
2: Il est hanté?
4: Non, il est en U, je crois.
7: mais c'est un château qui sert pour les mariages et
4: les mariages,
7: et
4: non,
7: fêtes.
4: Non, non.
1: Il y a un événement particulier dans ce château.
4: Un événement.
7: Il y a un fantôme.
4: Un fantôme, non, non plus.
7: Ils ont tourné le sens de la fête?
4: Non.
3: Il y a un festival.
4: Lui, il a fait de ce château en 1911 quelque chose qui existe toujours aujourd'hui.
1: Un musée,
4: non.
7: Un festival,
4: non. Je suis en train de dire qu'il a fait une chanson aussi qui s'appelait Raymonde. Mais alors, je la connais pas, cette chanson. C'est peut-être pour ça que ma mère s'appelait Raymonde. On l'a, la chanson Raymonde.
34: Raymonde, Raymonde, le fait faire à tout le monde. Raymonde, Raymonde,
4: ça doit être pour ça.
34: Raymonde, Raymonde, c'est pas très pudibonde.
4: Vous connaissiez?
1: Oui, je la connais.
4: Eh ben, vous rendez compte, vous connaissez Dranem. Ça nous dit pas à quoi servait et à quoi sert encore aujourd'hui le château Dranem.
2: Une exposition?
4: Une exposition, non.
7: Est-ce que c'est pour des plantes, c'est des jardins particuliers?
4: Je suis sûr, Charlotte et Michel, que si je vous disais où se trouve précisément la commune dans laquelle se trouve le château Dranem, vous sauriez de quoi il s'agit.
3: Michel et moi?
4: Oui.
7: Moi pas.
4: Vous aussi, Daribou de Boulou, mais plus Michel et moi et Charlotte.
7: Ah, c'était...
3: Ça a un rapport avec le spectacle?
4: Non. Oui, ça a un rapport avec le spectacle.
2: Un truc de lumière, non?
4: Un truc de lumière, non.
3: C'est un théâtre de verdure?
4: Non plus.
3: Ah, c'est une maison de retraite pour les vieux artistes.
4: Excellente réponse de Darry Woodbull.
7: Ah, c'est à Couilly-Pont-aux-Dames.
3: Cinq bottes.
1: C'est tout.
4: C'est à Ris-Orangis.
7: Ah, parce qu'il y en a une qui est à Couilly-Pont-aux-Dames.
4: Oui, mais le nom ne plaît pas.
7: Ah. Alors que moi, j'ai envie d'y aller.
2: Et Alex fait son marché là-bas, du coup.
1: Je suis animateur le dimanche.
4: Quand on démarre dans ce métier, souvent on parle de finir à Ris-Orangis. Ça vous dit bien, ça, Charlotte?
3: Parce que j'ai dû faire une sorte de déni, parce que j'ai vraiment pas envie de terminer à Ris-Orangis.
4: C'était une fondation pour les anciens du spectacle dans ce château de Ris-Orangis, qu'on a appelé... qui a été en plus inauguré à l'époque par le président de la République, Armand Falière, en 1911, vous voyez. Et c'était déjà à l'époque une maison pour les artistes. Aujourd'hui, c'est toujours un EHPAD.
2: Mais il y a qui, à votre avis?
4: Alors,
7: c'est
1: Dombard.
7: Pas lui qui faisait la roue tourne, vous vous rappelez pas, Laurent?
3: Oh là là.
7: Quand on faisait la roue tourne dans les théâtres.
1: Mais futur.
3: Mais aujourd'hui encore, il n'y a que des artistes, que des vieux artistes, là?
4: Non, aujourd'hui, je pense que c'est ouvert à tout le monde, mais...
2: Faut être riche. Ah, c'est sûr.
7: Bah,
4: alors, en tout cas...
7: C'est, hein.
4: Ah, non, c'est les vieux artistes, parfois, ils n'ont plus un rond à la fin, quand même. Ah, non, non. Ah. C'est triste, hein, quand même. Château Dranem, je vous donne l'adresse, c'est Route Nationale 7.
7: Non, merci, on veut. Non,
3: on veut pas.
2: T'as des capotes, Alex, on y va?
7: Oh, tu peux récupérer une vieille carte bleue.
4: Vous n'avez pas envie d'être dans une vieille maison de retraite pour artistes, Charlotte?
3: Bah non, fou, déjà j'ai pas envie d'être une vieille artiste, donc non, ça fait pas rêver quand même.
2: Trop tard, non? Non.
1: Oh là là.
7: Non, ça fait pas...
2: Je m'en veux, je t'adore en plus, je m'en veux.
3: J'ai même pas entendu ce que t'as dit, toi.
1: C'est ce qu'il vient de dire, à peu près.
4: Il vaut mieux entendre ça que sourd.
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17: Une cagnotte de 300 euros, 50 euros par 50 euros pour Pierre Garcia. Monsieur Garcia, qui habite Vénissieux, espère toucher les 6 fois 50. On commence par la première question très facile, puisque vous avez forcément vu dans Le Parisien aujourd'hui qu'il expose ses premières toiles. C'est de l'abstrait. Première exposition de peinture, Paris 3e. Une soixantaine de toiles abstraites qu'il a réalisées dans son atelier. Moi, je découvre. J'ignorais qu'il peignait, mais de qui s'agit-il?
18: De Laurent Fabius, il a déjà exposé à Shanghai.
17: Oui, alors à Shanghai, oui.
18: Bah, je vous le dis parce que voilà. Bah, bonne réponse de ma pomme.
19: Laurent Fabius,
18: ça
19: en
18: fait quand même la sixième.
17: Bonne réponse de votre pomme hémorroïdale. Mais effectivement, c'est Laurent Fabius. Oui.
20: Michel l'avait dit aussi.
17: C'est la première expo en France, vous voyez, Dari Boudboul, quand même.
18: C'est parce que pour une fois, j'ai lu Le Parisien, parce qu'en fait, je suis restée dormir à Paris hier soir.
17: Ah,
18: donc
17: bah,
18: du coup, j'ai eu le temps de lire Le Parisien. Et dans Le Parisien, il disait ça, donc je répète ce que j'ai lu. Voilà, hop, suivante.
20: Mais c'est beau? C'est beau ce qu'il fait?
17: Est-ce que c'est beau? Je sais pas, faut aller dans cet atelier. C'est,
20: ou pas.
17: C'est Galerie Joseph.
19: C'est à côté de chez moi.
17: Ah voilà, bah ouais, c'est jusqu'au 21 juin, voilà. Allez voir les toiles de Laurent Fabius. Il est plutôt jeune, il a 80 ans, hein, Laurent Fabius.
18: Cela dit, moi j'ai complètement l'article.
17: Oui.
18: Le mec, il est quand même un peu mégalo.
17: Pourquoi?
18: Parce qu'il se compare à Winston Churchill, à Clémenceau, et ensuite il dit, j'ai appris à peindre avec Soulages, je fais un peu comme lui. Donc voilà, juste sans commentaire.
17: Quitte à choisir un peintre, c'est quand même mieux qu'Hitler.
21: À mon avis, Hitler était plus fort en peinture que Soulages. Ben non, mais Soulages a trouvé un style, mais...
17: On peut pas dire ça, c'est beau Soulages,
18: non,
17: quand
18: oui,
17: même.
18: Non,
21: ben vous avez jamais vu les tableaux d'Hitler?
17: Non, si, j'en ai plein ma chambre.
21: Non, c'est des aquarelles de fruits, c'est des rues, ils savaient pas.
19: Mais c'est vrai, t'en as déjà vu en vrai?
21: Oui, oui. Parce qu'un jour, j'ai tapé ça sur Google.
19: Oh, je vais aller regarder.
21: Eh ben, c'est pas ce qu'il a fait de pire.
17: Allez, ça fait 50 euros, en tout cas, déjà, pour Pierre Garcia. Pour 100 euros, on ignorait qu'elle allait monter sur les planches. Là encore, je la prends grâce aux Parisiens.
21: Laurent Ruquier!
17: Non, non.
18: Louane!
17: Ça, c'est vrai que il y a Louane et moi, en fait, qui allons monter sur les planches. Deux jeunes acteurs. Et Louane va jouer au théâtre, effectivement. Ce sera au théâtre Fontaine à Paris. Elle va jouer dans une pièce à 29 ans. Elle n'avait encore jamais joué. Elle avait joué au cinéma, évidemment. Ça, on le sait. Mais à partir du 15 septembre, elle sera, elle aussi, sur les planches. Une grande première pour Louane. Bravo, ça fait 100 euros.

0: Ce sera une histoire d'épouvante hein, sur scène. Elle jouera avec Guillaume Labbé. Une autre question
1: pour... Ça fait 150, je crois. Alors.
2: Non, on en est à 100. Moi, je tiens les comptes. On y va.
1: C'est pas la troisième réponse qu'on donne.
0: C'est la deuxième seulement, mais on va passer à 150 tout de suite avec le nom. Oui, bah Fabius et elle, ça fait deux, voyez.
1: Ah, bah voilà.
0: Deux fois 50, ça fait 100.
2: Enfin, tu peux être ministre de l'économie, hein, bientôt.
0: N'essayez pas de m'arnaquer de 50 euros, d'autant qu'ils vont tomber maintenant dans l'escarcelle de Monsieur Pierre Garcia, puisque là, je suis sûr, vous avez le nom du président de la FIFA à l'occasion de la Coupe du Monde.
3: Gianni Infantino.
0: Comment vous dites ?
3: Gianni Infantino.
0: Gianni Infantino, bravo, c'est lui. Le président de la Fédération Internationale de Football.
3: Le méchant dans les films.
4: On le félicite pas quand même.
0: Pourquoi vous le félicitez pas?
4: Eh ben parce qu'il a pas défendu l'arbitre du
3: but. Ah mais c'est la saloperie originelle.
1: Mais oui, franchement, il a remis le prix de la paix à Trump.
4: Ah non, il a remis le prix de la paix à Trump. Il a pas défendu l'arbitre qui a été viré des États-Unis. Il laisse le prix des places.
0: Même pour moi, cette émission devient trop de gauche.
5: Non, mais vous dites du mal d'Infantino, mais j'ai regardé quelques tableaux.
1: Ouais.
5: Honnêtement,
4: tu sais quoi, je suis d'accord avec toi, c'est pas ce qu'il a fait de pire.
0: Voilà, il y a là, je crois que c'est une expression, il y a les coiffeurs en football, ouais. Ce sont ceux qui sont
1: les réservistes.
0: Sur le banc de touche en quelque sorte, mais il n'y a pas les peintres aussi.
1: Si, c'est quand on est maladroit, on dit un peintre, tu joues comme un peintre.
0: Ah, tu joues comme un peintre, un footballeur qui est peintre.
3: Une pipe aussi.
0: Pardon.
3: Une pipe.
0: Y a ça tout, c'est autre chose, vous m'en prenez.
3: Okay, vous m'appreniez.
0: On en est à combien, monsieur ?
2: On en est à 150.
0: Ah ben voilà.
2: On attaque les 200.
0: Allez, attaquons les 200.
3: Allez, on va le rincer.
0: Pourquoi pas, attaquons les 200 tout de suite avec un poème inédit publié par le journal Le Monde aujourd'hui. La vie d'Arthur Rimbaud. C'est la première fois que ce poème est traduit puisque, effectivement, le texte est en français. Ce qui n'est pas le cas à l'origine. Mais qui a écrit ce poème, La vie d'Arthur Rimbaud, publié pour la première fois par Le Monde aujourd'hui?
1: Patty Smith,
0: non.
2: C'est quelqu'un qui est vivant qui a écrit?
0: Ah non, non, il est mort.
1: C'est depuis un longtemps? Poète lui-même?
0: Alors, poète, écrivain, un nom internationalement connu.
2: Hein, Rilke.
0: Bukowski, non.
2: Rilke.
0: Rilke, non.
2: Français?
0: Français, bah non, puisqu'on l'a traduit, réfléchissez.
2: Ah oui, ouais.
1: C'est l'époque de Rimbaud.
6: Ça dépend, si tu es vrai, tu peux traduire des accents. Mais...
0: La vie d'Arthur Rimbaud.
1: On l'a traduit de l'anglais?
0: Non, de l'anglais, non.
6: Ah, de l'espagnol?
0: Alors, de l'espagnol, pas tout à fait, non.
4: Du portugais?
0: Du portugais, oui.
1: C'est pas Garcia Marquez?
0: Non.
1: Pessoa.
0: Fernando Pessoa, bravo.
5: J'en ai tellement bu.
0: Le poème s'appelle à l'origine « A vida de Arthur Rimbaud ». Il a été écrit en 1913 par le célèbre poète lisboète portugais Fernando Pessoa. Et pour la première fois, il est traduit et publié par le journal Le Monde aujourd'hui, parce qu'on a retrouvé ça évidemment dans ses 25 000 feuillets à sa mort. Ça a mis du temps avant qu'une éditrice ressorte l'anthologie de la poésie de... Oula, c'est dur à dire tout ça.
6: C'est pas mal.
0: L'anthologie de la poésie de Fernando Pessoa. Et puis voilà, on a ce poème. Enfin traduit, La vie d'Arthur Rimbaud. Je sais pas si je vais vous lire.
2: Un petit bout.
6: Ah, en portugais peut-être?
0: Ah bah oui, alors en portugais. Non, je vais écouter, je vais demander plutôt à Toen quand il sera là.
2: Voilà.
0: Mais en français, ça donnez-moi le couard éternel face au lointain, celui qui ne part pas définitivement. Je veux mon rêve fût sans prière d'Orient. En fait, les poèmes, quand on les traduit, c'est tout de suite moins bien.
1: Ouais. Mais même quand on les lit. Non mais c'est vrai, c'est un truc, je trouve, qui est intime.
0: De toute façon, c'était sûrement un grand écrivain pessois, mais... Oui. Moi, j'ai essayé de lire le journal de l'intranquillité. J'étais il y a pas si longtemps à Lisbonne. Je me suis dit, tiens, je vais acheter la version poche.
1: Ça se fait.
0: Je vais m'installer sur un banc.
1: Vous
0: puis je vais, pardon.
1: Vous êtes emmerdé.
0: Pas qu'un peu.
1: J'ai pas lu celui-là. J'avais eu un autre, mais c'était, oui, c'est bien. Mais quand on en vient à se dire, c'est bien écrit, c'est qu'on n'a pas profité du truc.
3: Ah oui.
0: Ah, vous êtes d'accord. Mais il paraît qu'il peignait très très bien, enfin. Non, c'est bien, Fernando Pessoa.
6: Faut pas le lire sur un banc, c'est tout.
0: C'est ça, faut le lire à la maison, comme ça personne vous voit.
4: Moi j'ai essayé à la maison aussi, j'y suis pas arrivé non plus.
0: C'est vrai?
4: Oh oui, je trouve ça ennuyeux.
0: Ah bah
4: j'ose
0: voilà.
4: Le dire,
0: ah ouais.
4: J'ose le dire.
0: Mais pourtant c'est devenu vraiment une sorte d'icône.
4: Eh ben oui, mais je me demande bien pourquoi et comment, et c'est, il y a toujours des mystères comme ça.
0: On essaie de monter jusqu'à 250 euros pour Pierre Garcia, Vénitieux. Oh ça c'est facile, c'est les L5 qui sont de retour.
3: Ouais. Oui.
0: Vous vous souvenez des
6: L5? Oui, toutes les femmes de ta vie, en moi réunies.
1: C'est la L6,
3: ça se serait moins vendu.
1: Ils l'ont pas pris. surprise.
4: Juste. Les L5, mais les L5, t'es...
6: Non, c'est des vertèbres.
4: Mais non, c'est pas des numéros de piles, ça.
0: Non,
4: pas... Il faut des L5 pour mon...
0: Non, c'était 5, c'était 5, d'où le nom, hein, les L5.
4: Ah bon, les chanteuses.
0: 5 jeunes chanteuses qui font leur retour pour la bande originale de La Pat Patrouille. On leur a demandé de faire la musique, la chanson du film. Le film sortira au mois d'août. Pat Patrouille, La Pat Patrouille, Mission Dino. C'est tout simple, hein, ma question. Est-ce que vous pouvez me donner au moins un nom?
3: Louise Joseph.
0: Waouh, bravo, ouais. Louise Joseph.
3: Je suis amoureux.
1: C'est ton crèche d'enfance.
3: Je suis amoureux. Et, mais je crois que j'en ai deux, j'ai Coralie.
0: Bravo, il y a Coralie aussi, puis, effectivement, Alexandra.
4: C'est le nom des filles.
0: Ah oui, c'est le nom des filles, oui. Qu'est-ce que vous voulez que ce soit?
4: Bah, j'ai pas de patte patrouille.
0: Le retour des L5. Oh, regardez l'ambiance que ça met dans le public. Ah hein. Bon. C'est pas mal pour un nom de vertèbre.
3: Vous savez ce que c'est?
0: Ouais.
3: Le L5, ce que c'est?
0: Non, non, allez-y.
3: C'est en gros, au moment des castings, ils avaient des lettres et des chiffres pour savoir quand est-ce qu'ils allaient être appelés. Et une des cinq, c'était L5, son truc. Donc c'est pour ça qu'ils ont gardé ça.
4: Ça lui a porté chance, tu veux
3: voilà.
4: dire.
3: Voilà. Vous voulez pas de mon histoire, Laurent, je le vois.
0: Bah non, mais parce que j'imagine que c'est quand même parce qu'elles sont 5 qu'elles sont appelées L5.
4: Mais non.
0: Elles auraient été 4, ça aurait été la 4L, par
4: mais
0: exemple.
4: Non.
3: C'est ce qu'on pourrait croire et c'est là que j'interviens.
4: Mais vous êtes 3. 3, c'était des To Be Free.
0: Voilà. C'est suspect,
4: c'est
0: votre histoire.
4: C'est un numéro au hasard.
0: Vous croyez?
4: Ben bien sûr, quand vous allez à la poste, vous savez bien qu'on vous donne un numéro, vous avez le 58. Bon ben voilà, le 58, vous gagnez au gros lot, ben vous vous dites, ça va être le nom de mon groupe.
1: Et dans tous les cas, que ce soit vrai ou pas vrai, l'histoire est tellement inintéressante.
3: Ouais, c'est vrai.
0: Il a raison, disons la lettre.
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0: Une question culturelle. Je profite de votre présence, monsieur Vizorek.
1: Ça me fait plaisir que vous disiez ça.
0: Ah bah oui, oui, parce que quand même...
1: Vous dites jamais ça à Tramoni, ça me fait
0: Mademoiselle Boudboud. Non mais Tramoni a plutôt de la culture
4: mais
0: aussi.
4: Mais nous, Laurent, bah oui, nous on vous emmerde, Laurent. Voilà, on vous emmerde à l'heure et à la
20: course. Et Dari, si bonne réponse aujourd'hui, je vous le rappelle.
0: Mais, oui, bah mais oui. Dari Boudboud, c'est le hasard. voyez, là, je vais vous demander comment est mort Diogène. Comment? Parce qu'on n'est jamais sûr, hein, à cette époque-là. C'est un peu comme pour l'anecdote des L5, vous voyez. Comment serait mort Diogène?
4: Là, dans son tonneau?
0: Dans son tonneau, ça, je vous demande pas où, je vous demande comment.
4: Moi, est-ce je pense que qu'il s'est noyé. Il s'est noyé, Diogène.
0: Noyé, non.
20: Est-ce que ce serait un rapport avec le syndrome de Diogène?
3: Étouffé dans des objets?
20: Ouais.
0: Alors.
20: Sous une pile de trucs?
0: Non, non.
4: Il a pas arrêté de se nourrir?
0: Pas de se nourrir.
4: De boire.
0: Non plus.
4: Et ben, qu'est-ce qu'il a arrêté de quoi, alors?
0: Ah, bah, c'est ma question.
4: Ah, il a arrêté de dormir.
20: De respirer.
0: Pardon?
4: Il a arrêté de dormir.
21: De respirer.
0: Il a cessé de respirer.
4: Bah oui, mais ça, c'est quand on meurt, tout le monde cesse de respirer. Hein.
21: Non, mais lui, il a voulu faire de l'apnée.
0: Oui, mais lui, il a tenté d'établir un record, vous voyez. Effectivement, il aurait volontairement cessé de respirer. C'était un mode de suicide qui était à la mode à l'époque. Arrêter de respirer.
20: Mais comment il... Ah, et il y a un moment où tu respires, quoi.
21: Essaye, tu vas voir.
20: Non, mais il y a un moment où tu ouvres la bouche et
0: par
20: tu
0: exemple, Dari Boudboul, elle devrait être morte depuis longtemps.
4: Mais c'est un réflexe de respirer.
20: Oui.
0: Oui, mais non, lui, il a cessé. Écoutez, c'est ma réponse.
21: On n'était pas là. C'est comme ça, voilà. Et il peignait très bien.
0: Ma réponse est aussi crédible que l'histoire d'Elsa de Thomas Desor. Croyez-moi. Une autre question culturelle, puisque je vais vous parler de Leïla Slimani, qui publie Assaut contre la frontière, un nouveau livre de 80 pages seulement. C'est très court, ça coûte 10€, c'est chez Gallimard, c'est un court essai, et elle écrit toujours formidablement bien, Leïla Slimani, cette romancière qui, on s'en souvient, avait obtenu le prix Goncourt.
4: Pour
0: mais,
4: quel livre?
0: Mais vous rappelez-vous le nom du livre pour lequel elle avait obtenu le Goncourt, Leïla Slimani?
1: Il n'y a pas française dedans?
0: Française, non.
21: C'était court comme titre?
0: Ah oui, et je sens,
3: La Tresse?
0: Non, La Tresse, ah non, c'est pas elle. Je sens, cher Michel Bernier, que dès que vous aurez le titre, vous allez fredonner.
21: Ah, donc c'est un titre de chanson?
0: Exactement. On peut rien vous cacher.
3: La Macarena!
0: Non.
21: Non.
0: Je suis triste quand même.
21: C'est de la variété.
3: Une chanson douce.
0: Évidemment. Ah oui, ça a même été adapté.
21: Une musique douce.
0: Non, ça a même été adapté au cinéma avec le même titre. Hein.
3: La chanson douce?
21: J'irai où tu
0: Pardon,
21: iras.
0: Je l'ai entendu.
3: Chanson douce?
0: Chanson douce, bonne réponse! De Thomas Dezor.
3: Film génial avec Karine Viard, incroyable.
0: Effectivement, Karine Viard jouait le rôle et Leïla Bekhti jouait dans ce film Chanson douce.
3: C'est glaçant.
0: Bah oui, parce que c'est l'histoire d'une nounou, hein, vous savez, un couple qui a deux enfants en bas âge, assassinés par Louise, leur nounou, et c'est effectivement la mère qui découvre le crime. Ça s'appelle Chanson douce.
4: J'ai pas voulu le voir.
21: Ah, moi non plus.
4: Ah, moi non plus.
0: Ah oui, vraiment.
4: Non. Quand on a deux enfants et des petits-enfants, on peut pas voir ça.
21: Non,
4: mais en revanche, le dernier livre est extraordinaire. Moi, je l'ai lu, c'est un bijou. Allez-y, c'est d'une intelligence et d'une sensibilité incroyable. Mais écrire une... Mais chanson douce, c'est pas possible.
21: Non. Hors de question.
1: Il y a Catherine et Liliane qui veulent pas aller voir le film.
0: Je n'avais jamais vu ensemble, je dois dire que je suis pas déçu. On croit le retour des vampes.
1: Un peu ça, ouais.
21: Ah non, on est plus jolis que les vampes quand même.
0: Oui.
4: Mais on s'adore, attendez, on s'adore depuis toujours.
0: Ah oui, je vois bien.
4: Mais voilà. Et puis nos enfants ont grandi ensemble, nos maris. Ah non, merde.
21: Non. On les a quittés, t'inquiète.
0: Bah tiens, donnez-moi plutôt un numéro pour la valise RTL. Toute nouvelle valise, je tiens à le dire, puisqu'elle a été gagnée hier, la valise.
21: Bon, Charlotte, t'as eu combien de maris?
3: 19 du
21: 24.
3: Coup.
21: Alors,
0: c'est seulement de 1 à 5.
21: Ah bah tant pis. On va marier, marier, 3.
0: Allez, le voilà. 3. Julie Venditti. Elle habite à Chabanières dans le Rhône. C'est elle qu'on va appeler, Julie. Alors attention, il y a toujours un petit piège hein, quand c'est une nouvelle valise, vous le savez. Certes, j'ai donné le montant hier en fin d'émission, mais en plus, faut le savoir, on a ajouté hier soir à 20h53 quelque chose d'autre dans la valise RTL. C'est Eric Silvestro pendant RTL Foot ah oui. qui a ajouté quelque chose de plus dans la valise RTL. Bonjour, vous appelez bien Julie Venditti?
2: Non mais je viens de dire à mon mari qu'un zéro, est-ce que ça peut être les grosses têtes? Il m'a dit peut-être.
0: C'est un voyant votre mari?
2: Oh, j'en reviens pas.
0: Ah, eh ben oui, c'est les grosses têtes, et à votre avis on vous appelle pourquoi?
2: Bah pour la valise, vous avez envoyé un message.
0: Ah ben, donc voilà, coup de chance, nous vous appelons pour la valise RTL, Julie. Quel est le contenu de la valise?
2: Ah ben, j'ai pas écouté le podcast d'hier, mais j'ai pas mal de choses, alors je vais vous dire. Attendez, bougez pas.
0: Alors attendez, c'est dommage parce que si vous n'avez pas écouté, ne vous fatiguez pas. Si vous n'avez pas écouté le podcast d'hier, vous ignorez donc que la valise RTL a été gagnée hier.
2: Je m'y tenais depuis super longtemps et tout, il y a quelques choses, je suis dégoûtée.
3: Vous voulez un stylo?
0: Un stylo RTL, bah on va vous offrir un stylo RTL, une montre RTL. Et des tas de choses. Mais là, effectivement, si vous n'avez pas écouté l'émission d'hier.
2: J'ai pas eu le temps, j'ai pas fini.
0: Et si votre mari ou vous, parce qu'il y a des femmes qui s'intéressent au foot quand même maintenant, si vous n'avez pas suivi RTL Foot hier soir à 20h53, là, c'est foutu d'avance, je peux vous le dire.
2: Bon, tant pis. Je recommençais.
0: Ben oui, faut réessayer. Regardez la preuve, ça arrive. On vient de vous appeler. Je vais vous couvrir de cadeaux, mais vous venez quand même de perdre 1002 euros. C'était le montant de la valise. Et aussi la réplique du ballon Coupe de Monde.
21: Bah, la pauvre, insistez pas, Laurent, c'est dégueulasse. Allez dire, on est à moitié en train de chialer.
0: Oui, mais je suis obligé de le dire pour les auditeurs de la semaine prochaine, pour qu'ils notent quand même.
21: Allégez sa peine un peu, dites-lui.
0: Tout le monde n'a pas entendu hier Eric Silvestro ajouter la réplique du ballon Coupe du Monde FIFA 2026, voilà. Offert par monsieur...
1: Infantino.
0: Voilà, oui, qu'il est gentil.
21: L'autre con.
0: Un ballon que vous pouvez évidemment acheter vous aussi sur balledesport.com.
21: En fait, c'est un ballon normal, ou c'est le ballon qu'a joué?
0: Non, c'est le ballon officiel de la Coupe du Monde, Adidas Trionda. 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Pour vous, cher auditrice fidèle, vous nous écoutez depuis longtemps.
2: Bah non, pas spécialement en plus. Maintenant,
0: je suis... Oh bah alors, Julie, mais qu'est-ce que vous me racontez
3: de... Bien fait.
2: Non, ça fait un peu plus d'un an, mais en fait, j'écoute surtout les podcasts quand je travaille, quoi. Donc,
0: Fait plaisir. Moi, j'adore qu'on ait des nouveaux et des nouvelles auditrices. Ça fait un an que vous nous écoutez. Qu'est-ce qui vous a pris d'un coup à écouter les grosses têtes?
2: Bah, parce que mon mari, lui, vous écoutez depuis un bon bout de temps. Après, il me parlait souvent de vous. Après, j'écoutais d'autres podcasts style légende. Après, j'ai entendu que Philippe Boxtot venait chez vous aussi. Donc j'avoue que j'ai commencé à écouter aussi à cause de ça, quoi. Puis j'en aime beaucoup aussi qui viennent chez vous, comme Toen, comme Jean-Phi, comme Charlotte que j'entends. Enfin, donc
0: Oh bah écoutez, tout ça, alors là vous avez vraiment mérité qu'on vous envoie des tas de cadeaux, des tas de goodies RTL. Alors parmi les goodies, qu'est-ce qu'on peut mettre? Qu'est-ce qu'on a en magasin, monsieur Vizorek?
1: Alors,
0: vous qui animez Qui tout double?
1: Moi je sens qu'il y a un mug.
0: Oh.
1: Il doit y avoir un porte-clés.
0: Oui.
1: Et moi j'ai une petite voiturette comme ça, réplique de la voiture RTL.
20: Ça va pas monter à 1002 euros.
1: T'es assez content.
2: Il n'y a pas de souci.
1: Ouais,
2: hein.
1: mais c'est sympa, comme ça vous pensez à nous de temps en temps.
2: C'est gentil, oui.
21: On peut vous laisser aussi. On a des croissants qu'on mange pas. on peut vous les garder aussi si vous voulez.
0: C'est pas...
21: Et moi je croque dedans un petit peu comme ça, Julie. C'est comme ça vous avez un petit peu de moi.
1: Faudrait peut-être.
2: Laurent. Merci, c'est gentil, Charlotte.
1: Je pense à ça tant qu'on est dans les goodies. Faudrait peut-être faire un Womanizer RTL. Vous voyez, un truc qui peut... Vous voyez, mais qui peut faire plaisir. Alors, oui.
21: Avec la chanson...
0: Titre ou double. On vous embrasse très fort, on vous envoie tout ça en tout cas.
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36: 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Et puis n'oubliez pas demain, autre rendez-vous, bien sûr, 11h30, 12h30. On refait la télé avec Éric Dussard et Jade. Ils recevront Bruce Toussaint. Allez, retour tout de suite à nos grosses têtes.
0: Une question pour Wilfried Le Texier, qui habite Montion, c'est en Seine-et-Marne. Comment appelle-t-on ce casse-croûte qu'on prend vers 10h du matin dans la région lyonnaise ?
3: Le brunch ?
0: Le brunch, non.
4: c'est
0: aux États-Unis,
1: pas lyonnais.
0: Comment vous dites ?
4: Un anka ?
0: Un anka, non.
3: C'est pas le bouchon, on va rien avoir.
0: Pas l'anka, c'est aussi aux États-Unis.
3: C'est pas le bouchon, hein, rien à voir.
0: Le bouchon, non. Ah non, non, c'est un nom bien spécifique, mais manifestement, il n'y a pas de lyonnais parmi les grosses têtes aujourd'hui. Alors, on peut manger évidemment aussi bien du saucisson, de la cervelle de canut, des pommes de terre à l'huile, mais au petit-déj, vous voyez, en quelque sorte, à 10 heures du matin.
4: La cervelle ?
0: Oui, non, oui, ça vous ne connaissez pas, je sais.
4: Et vous savez qu'à propos de cervelle...
0: Oh merde. Oh. Ah.
4: Le QI moyen est en train de baisser.
1: Aidé à la stat.
21: C'est le nom d'un plat lyonnais ?
0: Ah oui, c'est pas un nom de plat. Ah. C'est ainsi qu'on appelle effectivement ce casse-croûte, repas matinal, dans la région Rhône-Alpes.
1: Et on est censé savoir que si on est lyonnais ou c'est un mot qui s'est démocratisé ?
0: Ah bah, si on est lyonnais, ça aide, mais vous l'avez déjà entendu.
4: Un peu comme le trou normand, quoi.
0: Voilà, c'est de la cochonaille, des tripes, tout ça arrosé d'un pot de Beaujolais, vous voyez. Et ça vient évidemment d'un verbe qu'on utilise en gastronomie ou en
4: une ripaille.
0: Non,
1: ouais,
0: non,
1: dire.
3: Bombance.
0: Comment vous dites ?
3: Une bombance.
0: Bombance, non.
4: Une
0: non.
4: Tripaille ?
0: Une tripaille, non. Non, non, non. Ça vient directement des canuts, des tisserands, hein, de la Croix-Rousse, un quartier lyonnais, qui partageaient des repas traditionnels dès l'aube, après des heures et des heures de travail.
3: Une dalle ?
0: Non, la dalle, non. Et c'était convivial, vous voyez, cervelle de canut, tablier de sapeur, tripe, graton lyonnais, andouillette beaujolaise.
4: Le casse-croûte ?
0: Pas le casse-croûte, non, non, non. Mais qu'est-ce qu'on fait quand on mange ?
4: Eh ben, on mâche.
2: On mâche.
4: On mâche.
5: Une mâchouille.
3: Une mâche.
5: Des mâcherons.
3: Une mâche nordique.
5: Des mâcherons.
0: Comment vous dites ?
5: Des mâcherons.
0: Non.
4: La mâchaille.
5: Des manchons.
0: Non.
2: Mâchouille.
4: Ça commence par mâche ?
0: On peut rien vous cacher.
4: Ah oui, puisque j'ai dit mâche.
3: Carine le mâchant.
4: Mâche.
0: Je suis surpris que vous ne connaissiez pas ça. Vous êtes tous passés par Lyon en tournée.
4: Une mâchouille.
0: Non. Vous êtes tous passés par...
3: Ah mais on joue le soir, Laurent.
2: Une mâchonnade.
4: Un mâchon.
0: Quoi ?
2: Une mâche.
4: Un mâchon.
0: Un mâchon. Bonne réponse de Charlotte de Turckheim. Un mâchon.
4: Mais ça se dit même chez nous, on dit un petit mâchon.
0: Vous aussi, vous le dites ?
4: Bah oui, un petit mâchon, bien sûr.
3: La France de mâchon.
5: Emmanuel Mâchon.
0: Eh bien oui, un mâchon, c'est un repas qu'on prend le matin dans la région lyonnaise avec saucisson, vin rouge et tout le reste qui va avec. Lui, il n'est pas lyonnais, il est plutôt breton. Une tête de breton qui s'appelle Marc-Antoine Lebré qui nous rejoint maintenant. Et on va parler football avec Didier Deschamps puisque... Quasiment chaque jour, pendant cette Coupe du Monde de football, nous serons en duplex avec le sélectionneur français. Il est à Boston encore, Didier. Didier, comment se passent les premiers entraînements des Bleus à Boston ?
6: Bonjour.
0: Bonjour Didier.
6: Bon, écoutez, super Laurent, hein. Sauf que là, je vous avoue qu'avec le décalage horaire, ici, il est 4h du matin. Donc, vous me réveillez un peu. Hein.
0: Ah oui.
6: Pour pas dire beaucoup même. Donc, si je vous emmerde pas trop, monsieur Ruquier, je vais aller me recoucher.
0: Ah, d'accord.
6: Si vous avez envie de rappeler, surtout, n'hésitez pas une seconde, le faites pas.
0: Ben justement, pendant cette Coupe du Monde, on voit bien qu'il y a des soucis sur le territoire américain avec des arbitres, des supporters. Par exemple, les supporters de la Côte d'Ivoire qui n'ont pas été autorisés à entrer sur le territoire américain pour soutenir leur équipe.
6: Fake news! Fake news! Non, non, non.
0: Monsieur Trump, vous voulez donner votre version sur cette histoire de supporters ivoiriens.
6: It's not because visa, because they are black. Ivoirians are very, very black. I don't like black, except black card. My dream is a World Cup, but in a world without black people, and yellow people, and Arab people, and Mexican people, European people. My dream is a world... with just American people.

0: tiroir avec le mien. Et il n'a pas le droit de quitter le territoire. Ce qui, je vous le cache pas, a fortement rassuré toutes les hôtesses de l'air. Il a aussi une obligation de suivi psychologique. Ce qui, contrairement aux hôtesses de l'air, ne rassure pas du tout les psychologues à l'idée de se retrouver seul avec lui dans une pièce avec un divan.
1: Mais encore, alors?
0: Ben, il n'a pas le droit de rentrer en contact avec les plaignantes. Logique, vu que ce qu'on lui reproche, c'est d'être beaucoup trop rentré en contact avec les plaignantes.
1: Mais il a payé une caution?
0: Oui, 500 000 euros. D'un côté, ça paraît beaucoup, mais d'un autre côté, ça tient dans une valise, croyez-en mon expérience. Il a aussi interdiction de fréquenter des salons de massage.
1: Ah oui.
0: C'est comme si moi, j'avais pas le droit de fréquenter des dictateurs ou des vendeurs de Samsonite. Et enfin, le plus important.
1: Oui, c'est quoi le plus important?
0: Patrick a pas le droit d'écouter la chanson « Fais-nous voir tes baloches, patoche ».
1: Ah ben, on rejoint l'association des Patrick dont on parlait tout à l'heure. L'ARCOM a mis en demeure Radio France pour une histoire de sous-représentation du Rassemblement National pendant la journée. En effet, nos confrères de France Inter auraient surtout accordé du temps de parole au RN pendant la nuit au lieu de la journée. Et évidemment, c'est un problème. 70% du temps de parole sur France Info aurait été diffusé pour le RN entre minuit et 5h59 du matin. Marine Le Pen, vous voulez, vous devez réagir.
2: Excusez-moi, monsieur Ruquier, excusez-moi de bailler.
1: Ah oui, vous baillez, oui.
2: Oui, je suis crevé, je n'ai pas dormi de la nuit, car j'ai été interviewé sur France Inter et France Info.
1: Vous confirmez donc les reproches de l'ARCOM.
2: Oui, j'ai même deux preuves évidentes. Les deux cernes que j'ai sous les yeux. Non mais 5h du mat, monsieur Ruquier, c'est pas une interview, c'est un after.
1: Ah oui.
2: Si ça continue pour se faire interviewer sur France Inter, on va devoir demander aux députés LFI de nous dépanner de la cocaïne pour tenir le coup. D'ailleurs, je vous laisse, monsieur Ruquier.
1: Oui.
2: Il faut que je me repose. En plus, cette nuit, je suis invité sur France 3 à 4h du mat pour parler de mon programme dans une rediff de Capitaine Marlowe.
1: Bon courage. Alors, Euromillions maintenant, un Belge. Ah, c'est pour vous, ça, monsieur Vizorek.
3: J'ai joué, hein, en plus.
1: Un Belge a remporté le jackpot, hein, de près de 175 millions d'euros. C'est pas vous.
3: Ah, bah, je vous confirme, je serais pas là, je peux vous dire.
1: C'est un nouveau,
3: vous aimez beaucoup, hein,
1: un nouveau record en Belgique, hein. 175 millions d'euros. François Damiens, vous avez entendu parler de ce record?
4: Bonjour. Vous savez ce que fait un Belge qui gagne 175 millions à l'Euromillion?
1: Non.
4: Bah, il réinvestit tout et il se rachète 58 millions de tickets à 3 euros pour tenter de gagner une deuxième fois. Coucou, Vizorek. D'ailleurs, Vizorek, c'est quoi ton pronostic pour notre Belgique au Mondial, hein? Hein? On va gagner la Coupe et on va encore avoir le seum contre la France, c'est ça? Espèce de trêve, hein. Qu'est-ce que tu fous là? T'as cru que parce que la couleur d'RTL c'est le rouge qui supportait les Diables Rouges? T'es vraiment un Belge, hein?
1: Allez, on peut applaudir Marc-Antoine Lebray.
5: On va gagner.
1: Et on se retrouve évidemment lundi avec des nouvelles grosses têtes, des best-of pendant tout le week-end. Et tout de suite, puisqu'il est bientôt 18h, Vincent Parisot. Bonsoir Vincent.
6: Bonsoir Laurent, merci. Effectivement, pour les best-of, ce sera rendez-vous comme tous les jours de la semaine, hein, d'ailleurs. Demain et dimanche à 15h30. Bonsoir à toutes et à tous et bienvenue dans RTL Soir, qui, comme chaque vendredi, vous le savez, met ses habits du week-end. C'est parti pour 2 heures d'infos, de témoignages, de reportages, de débats, pour une journée marquée par les obsèques de Liana, mais aussi une question qui commence à s'imposer au fil des jours, des révélations et des plainte au sein de la famille Barella contre le père, contre le frère du meurtrier présumé de Liana. La pédophilie, les agressions sexuelles, les viols sur mineurs peuvent-ils se décliner, se transmettre en secret dans la cellule familiale? Eh bien, on en parlera à 18h30 avec le pédopsychiatre Théo Mood à la tête de la maison des adolescents de Bobigny. Et puis, on va revenir sur l'épreuve de maths du bac. Épreuve sans calculette, passée ce matin par plus de 500 000 élèves de première, générale et techno. Nous aussi, ici à RTL, on s'y est frotté. Enfin, deux d'entre nous se sont mués les méninges avant la correction d'un prof. Alors, je vous dis tout de suite, c'est pas très brillant. Ce sera RTL Inside dans 20 minutes et à partir de 19h15 dans Ils refont la France. Les regards croisés des journalistes étrangers sur l'actualité de la semaine. Justice désavouée, Patrick Bruel, icône déchue et mondial à la sauce Trump. Vous êtes curieux du monde qui vous entoure? Merci d'écouter RTL, il est 18h.
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6: Et le journal de 18h, il est signé Vincent de Rosier. Vous le savez, bonsoir Vincent.
7: Bonsoir Vincent, bonsoir.

0: Bonjour à tous.
1: À la une, donc, cette dernière adieu très émouvant à Florence, à la petite Liana.
2: Nous ne disons pas au revoir à un symbole, mais à une enfant de 11 ans et demi, a dit le maire face à plusieurs centaines de personnes qui se sont réunies autour du cercueil de la collégienne. Plus d'un Français sur quatre va renoncer à des vacances loin de chez lui cet été, selon le Secours Populaire, et ça pourrait être plus, car certains prendront la décision au dernier moment. Reportage à suivre. Un accord n'a jamais été aussi proche, et pour une fois, ce n'est pas Donald Trump qui le dit, mais Téhéran, après plusieurs jours de déclarations optimistes entrecoupées de menaces. Enfin, la Coupe du Monde leur a coûté très cher. Les Canadiens ont le sentiment d'être moins bien traités que les Américains et les Mexicains.
1: Et puis le ciel avec Valérie Quintin, on va dire que ça tombe bien pour le week-end, il va faire beau.
3: Ça y est, c'est la bascule, on repart vers l'été avec du soleil pour tout le monde dès demain et des températures revues à la hausse.
1: Merci Valérie.
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1: Des colombes ont été lâchées dans le cimetière de Florence et les drapeaux ont été mis en berne à la mairie pour les obsèques de Liana.
2: Pour dire adieu à la collégienne de 11 ans retrouvée morte le 4 juin dernier dans le Gers. Bonsoir Patrick Tégéraud.
5: Bonsoir Vincent.
2: Vous avez suivi cette cérémonie très émouvante où élus, proches et habitants se sont réunis autour du cercueil bleu de la petite fille.
5: Oui, seul le maire de Florence a effectivement pris la parole. Il a rendu un vibrant hommage aux parents de Liana qui lui ont donné une leçon de vie.
6: Une leçon face à leur courage au plus fort des recherches. Une leçon face à leur absolue dignité au moment d'affronter le pire. Une leçon enfin dans leur façon de nous ramener sans cesse à l'essentiel. Nous ne disons pas au revoir à un symbole, mais à une enfant de 11 ans et demi. Nous ne sommes pas dans un combat, mais dans un deuil. Un deuil intime et un deuil collectif. Celui d'une ville, d'un territoire et d'un pays qui perd un enfant de trop.
5: Une oratrice, choisie par la famille, a lu un texte rédigé par les parents de la petite fille.
7: Nos cœurs sont traversés par une douleur immense, une douleur que les mots peinent à décrire, parce qu'aucun parent, aucune famille, aucun proche ne devrait dire au revoir à un enfant. Que chacun reparte ce jour avec le souvenir de son sourire.
5: Lâchés de ballons blancs, puis de colombes, ont invité les 200 personnes présentes à lever les yeux vers le ciel, nouveau royaume d'une petite princesse qui aimait les licornes. Puis les parents et les amis les plus proches ont entouré la tombe de Liana en se tenant par la main.
2: Merci beaucoup Patrick Tégéraud, direct de Florence pour RTL.
1: Voilà, donc l'émotion, on l'a entendue à Florence, mais la politique et la polémique continuent. La semaine a été éprouvante pour Gérald Darmanin, sous pression dans cette affaire.
2: Encore ce matin sur RTL, le député Rassemblement National Jean-Philippe Tanguy appelait à la démission du garde des Sceaux et il n'y a pas que le RN qui réclame son départ. Pauline Théveniaud, le ministre de la Justice, a vécu une semaine noire.
8: Oui, un député Renaissance a trouvé une image parlante. Gérald Darmanin navigue en haute mer, en pleine tempête. Un autre, plus cash, il prend cher, une vague d'émotions et de colère. De plein fouet, le ministre de la Justice répond par une communication. Tous azimuts, il présente ses excuses, va au bras de fer avec les magistrats. Mais mercredi soir, sur CNews, sa voix trahit l'âpreté du moment.
9: Personnellement, je me suis posé la question de savoir si j'avais une quelconque responsabilité dans la défaillance totale de ce système. Et je me suis dit que ce que j'essayais de faire au ministère de la Justice, l'autorité que j'essayais d'y remettre, le bon sens que j'essayais d'y remettre, c'était pas une bonne chose de déstabiliser le ministère de la Justice.
8: Comme si cela ne suffisait pas, les députés ont rejeté en commission son projet de loi sur la justice criminelle. Beaucoup d'absents chez Renaissance, ce manque de soutien, ça l'a marqué. Alors hier, quand le Premier ministre lui redit publiquement sa confiance, le message est bienvenu. Un ami précise après, Darmanin, il n'est pas du genre à se laisser bousculer. Il est très combatif. Prochaine étape, en fin de semaine prochaine, le résultat de l'enquête administrative sur les dysfonctionnements qui ont conduit à cette tragédie. Le garde des Sceaux n'est pas au bout de la tempête.
2: Merci Pauline Théveniaud du service politique de RTL. Le parquet de Valence a requis le renvoi de 11 personnes pour l'homicide d'un adolescent, Thomas. C'était lors d'un bal à Crépol dans la Drôme en novembre 2023 dans des circonstances confuses. 14 hommes ont été mis en examen pour homicide volontaire et tentative d'homicide en bande organisée. Tous nient avoir porté le coup mortel. 5 ans de prison dont 3 fermes requis contre l'ex-maire de Saint-Étienne, Gaël Perdriau, jugé en appel à Lyon pour chantage à la sextape. La paix est proche de celle qui avait été prononcée en première instance.
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1: Les vacances, c'est pas pour tout le monde. Et c'est ce que nous rappelle le Secours Populaire. Plus d'un quart des adultes s'apprêtent cette année, cet été, à renoncer à tout départ.
2: On parle de 4 nuits consécutives hors du domicile. 27% des Français ne pourront pas se l'offrir, selon donc un sondage Ipsos pour le Secours Populaire. Et 12% ne savent pas encore s'ils pourront s'offrir une petite escapade estivale. Denis Grandjou, vous l'avez vérifié à Langon en Gironde, il faudra faire des sacrifices.
0: Oui, pour la première fois depuis plus de 10 ans, alors, 46 ans, ne partira pas en vacances. Elle a perdu son emploi en début d'année et la situation financière est compliquée pour une famille de 5 personnes.
10: Tout a augmenté, le carburant c'est très cher aussi, donc pour ne serait-ce que pour se déplacer et faire plus de 800 km, tout a augmenté plus ou moins, même les hébergements, que ce soit des campings, que ce soit des hôtels, que ce soit même des résidences en particulier. Partir à 5, c'est trop difficile financièrement. Oui, on attend, du coup on partira pas cette année et on espère pouvoir repartir en vacances l'année prochaine.
0: Pour Emmanuelle, vendeuse dans un magasin de vêtements, les vacances se résumeront à quelques jours durant l'été avec ses deux enfants.
11: Oui, préparation des vacances, oui, avec un petit budget. On peut trouver des plans, des bons plans pour partir 4 jours avec deux enfants.
12: Là, c'est devenu difficile.
11: Très difficile. On compte sous après sous, quoi.
0: En 2025, la fréquentation de la saison estivale avait augmenté de presque 4% par rapport à 2024. Les perspectives pour cet été 2026 devrait être nettement moins optimiste.
2: Merci Denis Grandjou. Plus de médecins généralistes libéraux en 2025, mais pas partout. L'assurance maladie dit plus 32% par rapport à l'année passée avec 6 ans de stagnation, voire de baisse. Un regain qui s'explique notamment par le relèvement du nombre de places ouvertes dans les facultés de médecine ces dernières années. On y revient à 19h. Plus de 500 000 élèves de première générale et technologique ont passé aujourd'hui l'épreuve anticipée de mathématiques au bac. Vous en parliez, Vincent, épreuve inédite, créée pour tenter de relever le niveau des élèves français jugés inquiétants. Ils avaient 2 heures pour répondre, notamment et sans calculatrice, à un questionnaire à choix multiples de calculs pour évaluer les automatismes.
1: Oui, et puis je vous rappelle, ce sera RTL Inside, parce qu'en plus des 500 000 élèves, il y avait deux de nos collaborateurs ici à RTL qui ont passé l'épreuve, qui se sont enfermés, torturés les méninges. On a fait corriger les copies, je vous dis tout de suite, c'est pas brillant, on verra ça dans quelques minutes. Un accord est-il vraiment possible au Moyen-Orient ? Donald Trump, en colère, affirme que l'Iran, je le cite, a intérêt à se ressaisir et vite. Et
2: alors pourquoi ce nouveau courroux du président américain ? Parce que le texte d'accord en 14 points décrit par l'agence de presse d'État iranienne est selon lui sans rapport avec la réalité. Mais ce soir, le ministre iranien des Affaires étrangères affirme qu'un accord n'a jamais été aussi proche.
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1: Trois questions à Sophie Jousselin du service étranger d'RTL. Bonsoir Sophie.
13: Bonsoir.
1: Alors, côté américain tout d'abord, qu'y a-t-il dans cet accord ?
13: Alors, dès hier soir, Donald Trump affirmait que cet accord comprenait la réouverture immédiate du détroit d'Ormuz et l'impossibilité pour l'Iran de se doter de l'arme nucléaire, ce qu'a confirmé aujourd'hui un haut responsable à Washington, expliquant que Téhéran avait accepté de démanteler son programme nucléaire et de détruire ses stocks d'uranium enrichi.
1: Alors, voilà, ça c'est côté américain. Côté iranien maintenant, ils ont révélé autre chose sur la télé d'État ?
13: Oui, l'agence de presse IRNA parle d'un plan en 14 points qui n'a pas grand-chose à voir avec ce qui se dit côté américain. Le média officiel affirme que le projet d'accord prévoit que l'Iran garde le contrôle du détroit d'Ormuz, également l'arrêt immédiat des hostilités sur tous les fronts, y compris au Liban, point crucial pour l'Iran. Ça impliquerait qu'Israël cesse sa guerre au Liban Sud. À cela s'ajouterait 60 jours de négociations pour parvenir à un accord sur les questions nucléaires. Et selon une autre agence iranienne, Téhéran n'acceptera de signer un accord que si l'Iran garde son droit à enrichir l'uranium et conserve ses stocks déjà existants.
1: Ah oui, on a un peu l'impression qu'ils ont les uns et les autres, chacun, deux projets d'accord différents. Il y a quand même une chance que quelque chose soit signé ce week-end ?
13: La diplomatie iranienne affirme qu'un accord avec les États-Unis, malgré ses divergences apparentes, n'a jamais été aussi proche. Et sur son compte X, le ministre iranien des Affaires étrangères critique même les médias qui spéculent sur le contenu de ce plan. Il promet une communication officielle en temps voulu. Donc pour l'instant, difficile de dire si ce 39e plan de paix annoncé par Donald Trump, selon le décompte de la chaîne américaine CNN, sera le bon. En tout cas, hier, Donald Trump affirmait que J.D. Vance, son vice-président, pourrait le signer ce week-end en Europe.
1: Merci beaucoup Sophie Jousselin du service étranger d'RTL. une fusée dans l'espace et une entrée en bourse. Voilà, c'est fait. L'entreprise SpaceX a lancé sa célèbre fusée Falcon 9, mais aussi est entrée en bourse cet après-midi.
2: Un voyage financier, celui-là, vers l'inconnu. Karine Auton, vous êtes notre correspondante aux États-Unis. Le milliardaire Elon Musk a vu les choses en grand pour l'occasion. Il promet d'emmener les humains sur la planète Mars.
12: Nous voulons pouvoir emmener quiconque souhaite se rendre sur la Lune, sur Mars, n'importe où dans le système solaire et peut-être même au-delà. À terme, nous voulons pouvoir vous y emmener, vous, pas seulement quelques astronautes, mais bien vous, vous tous.
14: Elon Musk veut retirer le mot fiction de ce qui pouvait être vu jusqu'ici selon lui comme de la science-fiction. C'est ce qu'il a expliqué 5 minutes avant que son équipe à New York fasse tinter la cloche du Nasdaq. SpaceX veut lever 75 milliards de dollars avec cette entrée en bourse. C'est le triple du record du monde détenu depuis 2019 par le pétrolier saoudi Aramco. Ça va valoriser le groupe à 1765 milliards de dollars et ça en fera l'une des 10 plus grosses capitalisation boursière du monde. Alors, on peut légitimement se demander comment concilier les objectifs plutôt à court terme de Wall Street avec les rêves d'Elon Musk, qui sont eux plutôt sur du long terme. Lui-même pensait que SpaceX n'avait que 10% de chances de survivre, d'arriver jusqu'à cette entrée en bourse. En tout cas, ce qui est certain, c'est qu'aujourd'hui, aux États-Unis, tous les adeptes du marché qui se rappellent de ne pas avoir investi dans Tesla à l'époque, de ne pas avoir cru dans la vision qui paraissait un peu folle d'Elon Musk, eh bien, ils se disent qu'à 135 dollars l'action, cela ne coûte pas grand-chose et surtout qu'on ne les y reprendra plus.
2: Karine Auton, Duralex en France, placé en redressement judiciaire depuis le 1er juin, va arrêter sa production pour au moins 15 jours. La direction explique qu'elle veut protéger la trésorerie, baisser les charges et traverser la période de redressement judiciaire pour garantir du chiffre d'affaires.
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1: Des obsèques à Paris, un hommage en Corrèze. Bernadette Chirac, décédée la semaine dernière à 93 ans, a été célébré en la basilique Sainte-Clotilde.
2: Arthur Bélier, vous avez suivi cette cérémonie pour RTL dans le 7e arrondissement de Paris. De nombreuses personnalités politiques, bien sûr, mais aussi des anonymes.
15: Oui, tous réunis dans cette très chic basilique où Bernadette Chaudron de Courcelles fut communiée. Dans la chapelle attenante, elle devient Chirac en épousant Jacques, un couple iconique auquel leur petit-fils Martin a rendu hommage.
16: Ils auront offert une pièce de théâtre des plus sophistiquées et des plus irrésistibles, où l'humour, les rebondissements et les jeux de rôle ont toujours su répondre à l'adversité et aux épreuves.
15: Le rideau est tombé, conclut-il, devant deux anciens présidents, des anciens premiers ministres, Brigitte Macron aussi, qui a repris la tirelire des pièces jaunes, et toute une génération de politiques héritiers de la droite Chirac, comme Jean-François Copé.
17: C'est aussi une page de l'histoire politique qui se tourne. C'était une femme hors du commun à tous égards, qui n'a aucune comparaison avec d'autres épouses de chefs d'État de la Ve République, parce que c'était une élue locale, elle était très engagée, élue en Corrèze, très attentive à prendre le pouls des Français à sa manière.
15: Muriel Robin, Aline Renault ou encore Bernard Arnault aussi se sont faufilés à travers les dizaines de gerbes de fleurs et les centaines de badauds comme Béatrice.
18: Parce que c'est une femme de caractère qui a eu beaucoup de mérite, je pense, qui a aidé son mari à accéder au pouvoir et qui a supporté beaucoup de choses de la part de son mari.
15: Une femme de caractère, de conviction, pas juste la femme de, même si ce soir son cercueil a rejoint au cimetière du Montparnasse celui de Jacques Chirac.
2: Merci beaucoup Arthur Bélier du service politique de RTL.
1: Toutes les femmes sont belles, chantait-il. Franck Michael est mort à l'âge de 79 ans.
2: Mort des suites d'un cancer du poumon, sa disparition vous a fait énormément réagir aujourd'hui, notamment dans Les Auditeurs ont la parole avec Amandine Bégaud. Jean-François, qui avait appelé le 3210, se souvient avec émotion d'un concert à Montpellier.
19: Moi, je suis un peu jeune, j'ai 56 ans, mais c'était bon, on peut aimer, hein. Même à 56 ans, la salle était pleine, et puis c'était aux Zénith de Montpellier. Les gens de 70, 80, voire plus, étaient folles de lui, et puis on voyait qu'il y avait une super ambiance dans la salle, et puis ils étaient ravis de l'assister à son concert, et puis quand il chantait son énorme, énorme tube, toutes les femmes sont belles, ben voilà, toutes les femmes sont belles, etc. C'est le gros tube que tout le monde retiendra de lui. Hein.
2: La disparition de Franck Michael, c'est une figure de l'art contemporain qui est partie aujourd'hui également. David Hockney, mort à l'âge de 88 ans à Londres, le Britannique connu pour ses œuvres aux couleurs vibrantes, inspirées par les piscines souvent. Il a peint notamment A Bigger Splash, l'une de ses œuvres les plus célèbres, une éclaboussure dans une piscine d'une villa californienne. Une immense rétrospective lui avait été consacrée l'an dernier à la Fondation Louis Vuitton à Paris.
1: Après les piscines, les terrains de foot et après le Mexique et le stade Azteca en fusion, le Canada ce soir inaugure sa Coupe du Monde face à la Bosnie à 21h.
2: Alors, ce n'est pas le pays qui fait le plus de bruit, mais il fait bien partie des trois pays organisateurs. Cérémonie d'ouverture ce soir à Toronto, avec notamment Alanis Morissette pour interpréter l'hymne national, Alexis Gacon. Le Canada a payé cette Coupe du Monde très cher et a un peu l'impression de s'être fait avoir.
20: Oui, à Toronto et Vancouver, la facture pour accueillir seulement 13 matchs dépasse désormais les 700 millions de dollars. Et ce sont principalement les villes qui mettent la main à la poche. Alors que de l'autre côté de la frontière, certaines villes américaines hautes ont choisi une autre voie pour réduire la facture. À San Francisco, par exemple, les autorités ont davantage misé sur les sponsors privés, des revenus liés à l'événement, comme des surtaxes sur les billets, pour se financer. Elles ont aussi refusé de prendre en charge certaines dépenses d'infrastructure. À Vancouver, on a dit oui à tous les travaux demandés par la FIFA. On accepte même un gazon naturel qui ne servira que pendant le tournoi. Résultat, dans cette ville, l'organisation de 7 matchs devrait coûter environ 400 millions de dollars aux contribuables, alors qu'à San Francisco, 6 rencontres coûteront près de 4 fois moins cher pour les Américains. Bon, Ottawa assure que la Coupe du Monde va rapporter au moins le double de ce qu'elle a coûté au pays, mais les hôtels n'affichent pas plein dans les villes hautes, alors il faudra sortir les calculettes à la fin de l'événement. Tous ces débats risquent tout de même d'être vite oubliés ce soir si la première victoire de l'histoire du Canada en Coupe du Monde est au bout des 90 minutes contre la Bosnie-Herzégovine.
2: Merci Alexis Gacon. Et oui, le Canada qui a joué 6 matchs en Coupe du Monde, c'était en 86 et en 2022 au Qatar. 6 matchs, 6 défaites. Donc même un nul, ça serait une première.
1: Ça va changer, évidemment.
2: Match à suivre sur M6 et RTL Coupe du Monde. C'est tous les soirs, 20h minuit. Eric Silvestro, nos envoyés spéciaux, Jeannot Rességui au plus près de l'équipe de France. 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
1: Et en Ligue 1, ça bouge sur les bancs d'entraîneurs.
2: L'anglo-belge Will Steele, 33 ans, ancien entraîneur de Reims et de Lens, fait son retour en France à la tête de l'AJ Auxerre. L'allemand Dino Topmöller, ancien entraîneur de Francfort en Allemagne, devrait lui devenir le nouveau coach du RC Lens, vice-champion de France et qualifié pour la prochaine Ligue des Champions. Selon l'équipe et la Voix du Nord, un accord a été trouvé.
1: Voilà, et vous là, vous sortez du terrain mais temporairement et vous revenez dans 12 minutes pour le rappel de l'info à 18h30.
2: Méchauffe.
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1: Et dans un instant, le bac de maths pour les premières 100 calculettes, comme si vous y étiez. On a testé pour vous ici à RTL, et si vous vous dites, wow, du calcul mental, ça doit pas être bien compliqué, eh bien, vous allez tomber de haut, et vous aussi devoir revoir votre copie. Ensuite, ce sera la météo, et là, pour le coup, elle est simple, la copie, elle est belle, elle est chaude, elle est bleue. À tout de suite.
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1: RTL Inside, c'est-à-dire RTL en immersion. Ce soir, en immersion pour l'épreuve de maths sans calculette que 500 000 élèves de première ont passé aujourd'hui. Il faudrait y ajouter deux collaborateurs d'RTL, Jules, jeune stagiaire, et Quentin, notre programmateur, qui sont donc enfermés pour passer l'épreuve. Et Florian Reynal, bonsoir.
9: Bonsoir.
1: Vous avez joué l'examinateur. Dites-nous comment ça s'est passé ce matin, donc.
9: Dans la salle, j'avais deux profils différents. D'abord, Quentin, littéraire, avec un bac L en poche. Ses derniers souvenirs de maths remontent à la seconde, il y a 10 ans. À côté, j'avais Jules, qui avait plus d'appétence pour les maths. C'était sa spécialité jusqu'en terminale. Et au moment de la découverte des sujets, il y avait vraiment deux salles, deux ambiances. Jules, confiant.
10: Moi, ça va, la première question, c'est le nombre de cinquièmes est égal à, et donc là, il y a quatre propositions, donc c'est un QCM. Donc la réponse, c'est 0,4. Non, ça va, ça devrait bien se passer, normalement.
9: Et puis, il y avait Quentin, plus en difficulté.
11: Au début, là, les premières questions, c'est vraiment QCM, donc en vrai, ça va. Après, c'est quoi? C'est fonction. Ouais, fonction, ça, c'est... Je vais pas y arriver du tout, c'est impossible, ça. C'est malaisant au possible. Je sais pas quoi faire.
1: Il savait pas quoi faire, le pauvre Quentin. Alors, ils ont trouvé ça dur ou pas?
9: Dès les premières questions, j'ai senti Quentin en difficulté quand même. Mmh. Et je suis allé voir ce qui n'allait pas.
12: Quentin, comment on se sent devant la copie, là?
11: Je suis sur un problème. Un article coûte initialement 50€, son prix diminue de 10%, puis augmente de 10%. Bah c'est toujours 50, c'est toujours 50€ du coup.
9: Bon, à votre avis Vincent, est-ce qu'il avait juste?
1: Bah non, il a faux, je suis désolé de lui dire, ça fait 49,50.
9: Bien joué, je vois qu'il vous reste encore quelques notions. Pour Quentin par contre, plus on avançait, plus ça devenait dur pour lui.
11: Bah là ça y est, je suis arrivé à la question 3, là ça me parle pas du tout, là c'est un graphique... Mais là, sur la réponse, là, je vais plus être sur un juste prix que sur la bonne réponse, là.
9: Et Jules, vous vous souvenez? Ouais. Très confiant au début, mais après, lui aussi, à un moment donné, il s'est retrouvé bloqué.
10: Ah, c'est pas cool ce qui se passe. Ah là, c'est sur les probabilités, là. J'essaye de remémorer les règles, etc., là, mais c'est très compliqué.
1: Bon, on a souffert pour eux. Tout était faisable sans calculette.
9: En tout cas, c'est fait pour. De toute façon, les élèves ont été préparés tout au long de l'année à le faire sans calculette. D'ailleurs, Quentin, en difficulté, a remarqué quelques différences par rapport à son bac passé il y a presque 10 ans.
11: Avant, il y avait quand même beaucoup plus de développement à faire, en vrai. Enfin, parfois, ça prenait une page, quoi. Là, c'est juste des réponses à entourer, un peu, là.
1: Bon, alors, finalement, est-ce qu'ils s'en sont sortis?
9: En tout cas, pour Jules, ça avait l'air d'aller.
10: C'est bon, bah, j'ai fini le bac. Bon, il y a des choses auxquelles j'ai pas pu répondre, mais dans l'ensemble, j'ai trouvé que c'était abordable.
12: Donc, plutôt confiant, on vise combien à peu près?
10: Moi, je pense au minimum 13-14 quand même.
9: Par contre, Quentin, vous l'avez compris, les maths, c'est pas sa tasse de thé. Il pense même être loin de la moyenne.
11: Je m'y attendais un petit peu à ce que ce soit compliqué, même si ça restait compréhensible. Maintenant, voilà, je m'attends à 4, 5 pour la présentation et puis le stylo, quoi, mais pas plus que ça, quoi.
1: Bon, bah écoutez, on va voir ça maintenant, le verdict, avec la correctrice, qui est prof de maths, Chloé Château. Écoutons-la.
13: Alors, j'ai donné 2,25 à Quentin et 8 à Jules. Pour le coup, si je remonte les exercices du plus évident au moins évident, pour l'exercice 2, c'est sur les suites, et ça, c'est spécifiquement vu en première, donc pour quelqu'un qui a pas fait de maths en première ou de manière légère et puis qui a oublié, on parle des suites, c'est très spécifique aux mathématiques. Pour le reste, il faut bien lire. Et puis pour la partie QCM, il n'y avait pas de piège, vraiment. Je pense que c'est un problème de ne pas avoir suivi des cours. Je suis sûre qu'avec un an de mathématiques, ils n'auraient pas eu de soucis à faire cette épreuve. Bah, ils s'en s'en fasse pas, nos deux élèves sont les bienvenus pour revenir faire une année supplémentaire au lycée.
1: Non mais ils s'en font pas trop, et évidemment de toute façon on met ça sur le manque de pratique et de révision pour nos deux collaborateurs. En tout cas, merci à vous Florian Reynal. En tout cas Valérie, notre ami Quentin Manière, notre collaborateur ici, on va quand même le garder dans l'équipe.
0: Bah oui, de toute façon c'est l'équipe des trois.
1: Voilà.
0: C'est, on n'est quand même pas hyper doué en maths nous. Hein.
1: Non, puis c'est pas forcément ce qui compte. Alors pour la météo aussi, c'est important de connaître bien les maths. Là, faut compter au-dessus de 25, 26, faut savoir compter jusqu'à 30.
0: Mais... Eh ben 34 demain après-midi à Montpellier, 33 degrés à Bordeaux, 32 à Marseille, 30 à Lyon, 28 à Orléans, 27 degrés pour Rennes, Paris, Mulhouse, 21 degrés à Lille. Un temps bien lumineux, pas toute la journée pour la moitié nord. On va passer par une matinée comme aujourd'hui, un petit peu grise entre la Bretagne, la Normandie, les Hauts-de-France, le bassin parisien et la Lorraine, mais ça se lèvera au fil des heures. À noter dans le sud, donc ce mistral encore assez fort dans la vallée du Rhône, des températures donc qui grimpent, et dimanche, bah c'est la même, encore un petit peu plus chaud, et il n'y aura plus de grisaille sur la moitié nord dimanche matin. En revanche, il faudra prévoir quelques orages dans les Alpes et les Pyrénées en soirée.
1: Ça va continuer comme ça plusieurs jours ?
0: Toute la semaine prochaine, on va avoir vraiment très très beau temps, il va faire de plus en plus chaud, alors pour le coup, évidemment, il va faire trop chaud, notamment en fin de semaine, on y reviendra, ça peut encore changer, mais pour l'instant, on s'attend quand même à des températures largement au-delà de 30 degrés un petit peu partout.
1: Les bonnes nouvelles de Valérie Quintin. On marque une courte pause. Dans un instant, le rappel de l'info et puis ensuite l'invité d'RTL Soir. Il s'agira du pédopsychiatre Théo Mood qui est à la tête de la maison des adolescents de Bobigny. Et on va notamment s'interroger sur ses révélations, ses plaintes au sein de la famille Barella, le père, le frère du meurtrier présumé de Liana. Comme si la pédophilie, les viols sur mineurs se déclinaient et se transmettaient en famille. À tout de suite.
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1: Il est 18h30. Eh bien, c'est l'heure pour vous, cher Vincent, de nous rappeler l'essentiel de l'actualité de ce vendredi soir.
25: Et cette déclaration à l'instant du Premier ministre pakistanais qui affirme qu'un accord sur un texte de paix a été atteint entre les États-Unis et l'Iran. Un peu plus tôt, déjà, l'Iran avait jugé qu'un accord n'avait jamais été aussi proche, alors que Donald Trump, lui, a posté tout à l'heure un énième message où il accuse Téhéran de faire circuler un faux texte. Des centaines de personnes réunies sous un grand soleil dans le Gers à Florence pour dire adieu à Liana, cette collégienne de 11 ans retrouvée morte le 4 juin dernier. Nous ne disons pas au revoir à un symbole, une lutte, mais à une enfant de 11 ans et demi, Liana. C'est ce qu'a dit le maire de Florence à l'appel de l'association des maires de France dans le Gers. Des rassemblements ont eu lieu devant d'autres mairies du département, notamment à Auch. L'inhumation, elle, s'est faite au cours d'une cérémonie privée dans l'intimité de la famille. Et puis l'action de la société aérospatiale SpaceX poursuit son ascension à Wall Street et prend plus de 20% pour ses premiers pas. Entrée en bourse en fanfare pour Elon Musk. L'appétit des investisseurs pour la conquête spatiale et l'intelligence artificielle se confirme et permet donc à Elon Musk de conforter sa place de première fortune mondiale. Il devient le premier homme à franchir la barre des 1000 milliards de dollars.
1: Il est un billionnaire. Voilà.
25: J'ai du mal à calculer, merci.
1: Merci beaucoup Vincent de Rosy. En week-end, hein, bravo, profitez-en.
25: Merci.
1: Mais couchez-vous tôt dimanche soir parce qu'on vous écoutera à 8h pour le journal. Et évidemment, Anne-Sophie Lapic sera au rendez-vous lundi à 18h pour RTL Soir.
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1: Il s'agit du pédopsychiatre Théo Mood. Bonsoir.
26: Bonsoir.
1: Merci d'être avec nous, pédopsychiatre, je le disais, à l'hôpital Avicenne et à la tête également de la maison des adolescents, donc toujours à Bobigny. On revient avec vous sur cette affaire du meurtre de la jeune Liana. Alors au-delà des dysfonctionnements de la justice et au-delà de l'affaire elle-même, on a quand même été très étonnés ces derniers jours des révélations et des plaintes au sein de la famille Barella contre le père et le frère du meurtrier présumé de Liana. Le père s'étant mis en couple avec une femme qui avait déjà deux petites filles, elle l'accuse, donc leur grand-père par alliance, d'abus sexuels. Et le frère, lui, est mis en examen pour viol sur mineur, viol sur conjoint, notamment sur l'une de ses anciennes compagnes qui avait 17 ans. Ces familles où les hommes sont des agresseurs sexuels, voire des pédophiles, père, fils, frère, est-ce que ce sont des cas absolument exceptionnels ou pas, Théo Mood?
26: Donc ces familles sont des familles qu'on appellerait incestueuses, c'est-à-dire c'est des familles finalement dans lesquelles l'inceste n'est pas un cas isolé. L'inceste ou les abus sexuels. Parler d'agression sexuelle serait réducteur, c'est-à-dire finalement dans ces familles et dans les entourages de ces familles, ce qui est abusé c'est la confiance et le lien et la relation. En plus, effectivement, du sexuel. Et donc, finalement, la loi familiale qui n'est pas celle de l'interdit de l'inceste, finalement, c'est la loi du silence. Et c'est ça la loi commune dans ces familles qu'on retrouve. Pour tout vous dire, non, c'est pas exceptionnel dans le sens où l'inceste, finalement, les abus sexuels intrafamiliaux, c'est là où se passe. C'est dans les familles qu'on retrouve le plus d'abus sexuels sur les enfants. Hein, c'est le premier lieu d'abus qu'on retrouve. Après, c'est ce qu'on appelle le parafamilial. C'est les endroits connus de la famille, donc ça va être l'église romane française catholique, ça va être le périscolaire, ça va être les endroits sportifs, etc. La plupart des abus se passent dans les endroits connus, les environnements connus de la famille, et effectivement là où on peut avoir de la domination des adultes sur les enfants.
1: Ouais, ce qui explique que ces affaires passent le plus souvent sous les radars, avec ce silence familial, on peut parler d'omerta qui règne dans la famille. Les jeunes victimes du père, hein, ces petites filles par alliance, expliquaient ce matin sur RTL qu'on les traitait de menteuses dans la famille. Pourquoi ? Parce que si tout est dévoilé, la famille, elle explose, donc on préfère les faire taire ?
26: Donc c'est une question complexe. Effectivement, quand on prend la question des abus sexuels intrafamiliaux par le sens du dévoilement, ce qu'on appelle le processus de dévoilement des abus sexuels, il est différent s'il est dans les familles ou s'il est extrafamilial. Et au milieu, on a le parafamilial, comme je vous disais. Mmh. Effectivement, c'est un processus qui est long. Généralement, dans les cas d'inceste, la plupart du temps, il met plus de 10 ans, 15 ans à pouvoir arriver. Pourquoi ? Parce que finalement, c'est pris dans des relations. Dans les relations où celui qui doit protéger est celui qui agresse. Donc, de fait, pour des enfants, c'est extrêmement compliqué d'aller parler contre un agresseur qui est le père, l'oncle, etc. Donc, la plupart du temps, d'ailleurs, des hommes, hein, 95% du temps. Et c'est un processus qui est multidimensionnel parce qu'il en appelle déjà à... C'est pas pareil quand un enfant est abusé et qu'il a 12 ans ou qu'il a 3 ans. Hein, la question du développement de l'enfant est majeure parce que on va pas avoir les mêmes capacités à la fois de se souvenir, de pouvoir comprendre ce qui s'est passé, de faire un lien avec le sexuel, et puis de pouvoir parler. Et quand c'est dans la famille, effectivement, il y a des processus très complexes intersubjectifs, interrelationnels, qui font que le silence peut être actif pour maintenir un système familial en place, pour pas qu'il explose, effectivement, pour diverses raisons. Et puis parfois, et souvent, ce sont des enfants qui parlent d'une manière plus ou moins active ou détournée. Et on sait depuis très longtemps que finalement ce qui fait un traumatisme certain, c'est quand ils ne sont pas crus la première fois qu'ils parlent, notamment un adulte. Et un autre paradoxe qui se met en place, c'est que comment est-ce qu'on peut aller se confier à des adultes si ce sont des adultes qui ont abusé, qui ont agressé sexuellement et qui ont abusé de la confiance et du lien. Donc tout ça mêlé aussi par effectivement une loi du silence ou une mise sous silence par l'agresseur avec souvent effectivement quelque chose de l'ordre de ça reste entre nous et de la confusion, ce qu'on appelle la confusion des langues, c'est-à-dire finalement la confusion entre la sexualité de l'adulte et la tendresse recherchée par un enfant. Voilà, il y a plein de paradoxes qui rentrent en jeu et il y a plein d'obstacles au dévoilement. Effectivement, ce que moi j'étudie actuellement dans ma thèse de doctorat.
1: On va venir sur les moyens peut-être d'entendre la parole de ces jeunes victimes, mais encore un mot de ce silence qui règne au sein de ces familles. Est-ce que les agresseurs, eux, parlent ? Alors là, on était avec le père, les deux fils. Est-ce qu'ils peuvent parler de leurs actes ensemble, ou est-ce que tout est dans le non-dit entre eux ?
26: Vous voulez dire entre agresseurs ?
1: Oui.
26: La plupart du temps, ce sont des familles qui agissent dans le non-dit. Effectivement, rien n'est dit. Les familles incestueuses sont des familles qui fonctionnent autour de l'agir et pas de l'élaboration. D'accord ? Ce sont des familles où tout est agi. Il n'y a pas une pensée qui permet justement de se mettre à l'abri des actions et des agir et de la violence physique, verbale ou même de la haine. Mmh. Et donc ça, c'est une structuration qui va se déployer sur les générations suivantes, mais de manière implicite, sans avoir à la penser. Mmh. Et donc non, la parole est probablement la chose qu'on va retrouver le moins dans ce genre de familles qui sont centrées autour des actes et des agirs. Mmh.
1: Alors, on a entendu l'une des victimes du père Barella, une de ces donc de petites filles par alliance, expliquer ce matin sur RTL qu'elle avait pu parler à un de ses enseignants. C'est d'ailleurs lui qui a fait le signalement. Elle expliquait que c'était plus facile pour elle. Est-ce que ça veut dire que les enseignants doivent être plus impliqués, formés ? Est-ce qu'ils doivent dire aujourd'hui, clairement, à leurs élèves qu'ils peuvent entendre ces choses-là ?
26: Effectivement, dans les processus de dévoilement, quand on a fait des études rétrospectives, c'est-à-dire qu'on va demander aux victimes d'inceste ou d'abus sexuels, par exemple au sein de l'Église, que moi j'ai mené dans mon enquête, on a étudié des témoignages de personnes qui ont été abusées au sein de l'Église et qui témoignent parfois 30-40 ans plus tard, on voit qu'ils essayent de parler, on sait qu'ils essayent de parler à différentes personnes. La plupart du temps, dans les cas d'inceste notamment, la première personne à qui ils vont parler, c'est un autre adolescent ou un autre enfant. Donc c'est leur père. Bon, qui est plus ou moins efficace, mais en tout cas, la deuxième personne, effectivement, va être quelqu'un, pour les cas d'inceste, qui va être pas très éloigné de la famille, mais à l'extérieur. Et ça peut être généralement, effectivement, des gens à l'école. Ça arrive. Ce tiers-là, ce qu'on appelle, on pourrait l'appeler le tiers porte-parole, il va être crucial, parce que c'est probablement lui qui va pouvoir dire « Ok, effectivement, j'entends ce qui s'est passé et j'en fais quelque chose. Ouais. » Et ça, parfois, il y a plusieurs tiers porte-parole qui ne peuvent pas entendre, parce que effectivement, quand on n'est pas formé, et même quand on l'est, ça reste très compliqué d'accueillir la parole d'un enfant qui va vous dire qu'il a été abusé par son père, par exemple. Donc, il y a plein d'obstacles aussi à la réception de la parole des enfants et des adolescents. Mais effectivement, cet enseignant qui a pu porter la parole, c'est possible. Finalement, tout le monde manque de formation, mais on peut en rajouter. Au Québec, ils sont un peu plus en avance sur nous sur les questions des dévoilements des abus sexuels par les enfants, notamment Mireille Cyr, qui est une professeure psychologue qui a beaucoup travaillé sur ces questions-là et qui a formé même les équipes de police à la réception des dévoilements des abus.
1: Cette jeune fille qui témoignait ce matin sur RTL, elle expliquait clairement que elle en a parlé à cet enseignant parce que elle se disait c'est le seul qui va me croire. Dans ma famille, personne va me croire. Et tout le monde va me traiter de menteuse.
26: Parce que dans l'espace familial, on le voit bien, le système familial va essayer de maintenir une homéostasie. Une homéostasie autour du secret, autour du pacte de négatif que finalement il ne faut rien dire. Et il y a une inversion de la charge sur la victime. C'est-à-dire finalement celle qui va venir mettre la pagaille, pour vous le dire ainsi, qui va venir déséquilibrer tout ça, ça va être la victime. Donc finalement, ça va être elle qui va être un peu l'agresseur de la famille. Il y a une inversion de la charge qui est extrêmement compliquée à gérer pour les individus, et on voit bien dans les familles. Si vous regardez par exemple un film Festen qui l'expose très bien, effectivement, il y a des forces énormes face à la révélation de l'abus et à la révélation d'un patriarche qui va abuser. Et donc ces adolescents ou ses enfants vont essayer d'aller à l'extérieur de la famille, chez quelqu'un qui va être potentiellement neutre et qui va pouvoir, vu qu'il n'est pas pris dans les dynamiques familiales, lui aller voir les autorités et s'en saisir.
1: Merci beaucoup en tout cas de tous ces éclairages, Théo Mood, pédopsychiatre, je le rappelle, à l'hôpital Avicenne et à la tête de la maison des adolescents de Bobigny. Merci d'avoir été avec nous en direct dans RTL Soir. On va marquer une courte pause et puis dans un instant, ce sera comme chaque soir pendant la Coupe du Monde, l'info du Mondial qu'on a failli rater avec Florian Gazan, et puis on ira se promener sur les bords de la Garonne pour un festival qui s'appelle Rio Loco Festival World Music, orienté, vous allez l'entendre, sur les îles. Et puis ce sera le Zapper RTL, comme chaque vendredi soir. À tout de suite.
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1: Et comme chaque soir pendant le Mondial, Florian Gazan est avec nous. Bonsoir Florian.
21: Bonsoir Vincent.
1: Pour l'info Coupe du Monde qu'on a failli rater. Ce soir, on va au Danemark où un vote étonnant a été organisé pour ce Mondial. C'est pour savoir qui les Danois vont soutenir, c'est ça?
21: Eh ben oui Vincent, car depuis hier, la planète se divise en deux catégories. Les pays pour qui la Coupe du Monde a débuté, donc hier, et ceux pour qui elle était déjà terminée avant même d'avoir commencé, puisqu'ils ne s'étaient pas qualifiés. C'est le cas de l'Italie, dont les deux joueurs qui vont le plus briller durant la compétition seront Poltron et Sofa. C'est aussi celui, le cas du Danemark, qui avait pourtant participé aux deux précédentes éditions. Résultat, 6 millions de Danois se retrouvent orphelins d'un 11 à supporter. Alors pour pas les laisser, non pas sans famille, mais sans équipe, eh bien TV2, qui est le diffuseur officiel de la Coupe du Monde là-bas, a eu l'idée de lancer une grande campagne de vote sur Internet pour que les Danois élisent l'équipe nationale qu'ils vont soutenir. Et pour les convaincre, la chaîne a même posté une série de vidéos à l'attention des pays potentiellement éligibles en leur demandant, avec humour, de présenter leurs arguments pour convaincre que les Danois doivent voter pour eux. Et la France faisait partie de ces cibles. Écoutez.
22: Chère France, ceci est un message officiel du Danemark à votre attention. 6 millions de supporters de football, cela inclut même Mads Mikkelsen, pourrait officiellement se ranger derrière vous pendant les matchs de cet été. Et les Danois attendront le croissant français. Alors, peut-être que cela pourrait être le meilleur des deux mondes.
21: Voilà. Et bah effectivement, donc une vidéo qui se termine avec le présentateur danois qui glisse symboliquement une saucisse danoise dans un croissant français, une sorte de hot dog symbolique pour peut-être un futur mariage footballistique.
1: Ouais, puis c'est léger en plus. Alors j'imagine que la France n'est pas la seule cible des Danois.
21: Eh bah ben non, il y a aussi l'Espagne, la Norvège qui ont eu droit aussi à leur petite vidéo personnalisée. Voilà pourquoi Christophe Parisot a décidé de mouiller le maillot, enfin de mouiller la chemise cravate, puisque c'est l'ambassadeur de France au Danemark. Il s'est donc fendu à son tour sur Instagram d'une réponse au message que l'on vient d'entendre.
23: Chers Danois, kæreste danskere, bien évidemment que vous devez soutenir la France pour la prochaine Coupe du Monde, pour plein de raisons. La première, c'est que nous avons une réelle chance de gagner, contrairement à d'autres qui le prétendent. Par ailleurs, votre famille royale est à moitié française, donc vous ne pouvez que soutenir la France. Et nous sommes deux pays qui n'ont jamais été en guerre, et quelque part, comme Jonas Vingegaard va gagner le Tour de France cette année, vous serez déjà en France pour célébrer la victoire de la France en finale quelques jours plus tard. Donc vous ne pouvez que soutenir la France.
21: Voilà. Donc un sens de l'humour et de la diplomatie quand même très affûté.
1: C'est malin clairement. Ça, c'est malin. Oui. Et ça suffit pour emporter le suffrage des Danois?
21: Écoutez Vincent, entre l'Ukraine et l'Iran, en ce moment, dans le concert international, la France est un peu un joueur de triangle. Donc... pas gagné, sans compter que dans les grands concours européens, c'est pas non plus ça. Hein. On en est rendu limite à descendre les Champs-Élysées quand on fait au mieux avant-dernier à l'Eurovision. Donc, ce qui devait arriver est arrivé, Vincent, malgré les efforts de notre ambassadeur. Eh bien non, ce n'est pas la France que les Danois ont choisi de soutenir, mais la Norvège, qui en plus est dans notre poule de qualification et qu'on affrontera le 26 juin prochain. Ce sera notre troisième match de poule. Face à cette traîtrise danoise, je propose qu'on prenne des mesures de rétorsion et qu'on boycotte les marques danoises. Donc, voici la liste. Alors, la bière Carlsberg et ben c'est tout. Bon, le mieux encore, c'est que nos bleus battent les Norvégiens, voire les éliminent de la Coupe du Monde. Ça fera les pieds aux Danois, pieds qu'ils ont manifestement carrés, puis ils ont même pas été foutus de se qualifier.
1: Oh, voilà. Ça c'est méchant. Merci quand même, Florian Gazan. L'info de la Coupe du Monde qu'on a failli rater.
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1: Et c'est vrai qu'on se laisserait bien tenter par un petit tour sur les bords de la Garonne pour lancer la saison des festivals. C'est un festival d'ailleurs qui a déjà commencé, le festival Rio Loco. Ça dure jusqu'à dimanche et c'est à Toulouse, vous l'avez compris. Bonsoir Fabien Lérisson.
5: Oui, bonsoir.
1: Directeur donc de Rio Loco, festival de musique du monde qui a lieu chaque année depuis 1995 à Toulouse sur la prairie des Filtres. Alors parlons tout d'abord de ce lieu qui accueille votre festival, la prairie des Filtres. On peut dire un peu c'est le Central Park de Toulouse, donc c'est le poumon vert de la ville.
5: Mais oui, c'est vrai qu'on est au cœur de la ville de Toulouse, au bord de la Garonne, il y a beaucoup de fraîcheur et c'est un écrin de verdure de plusieurs hectares. C'est le plus beau site pour organiser un festival.
1: Alors, simplement. 31e édition, ça veut dire que aujourd'hui on vous attend finalement, c'est un événement annuel que tous les Toulousains et les habitants de la région attendent.
5: C'est vrai que c'est comme une sorte d'institution, c'est un des festivals préférés des Toulousains et des Toulousaines, donc c'est très attendu, et la particularité c'est qu'on est un festival de thématiques, donc l'ensemble de la programmation elle est vraiment conçue à partir d'une idée, d'une grande idée, et là cette année c'est les îles.
1: Voilà, Insulae, 31e édition sur les îles, ça veut dire quoi? Ça veut dire que vous avez choisi les artistes en fonction de leur origine insulaire?
5: Voilà, on a voulu cette année aller alors ce qu'on a l'habitude à Rio Loco, d'aller du côté des Caraïbes mais aussi de l'océan Indien et d'aller en Europe du Nord, mais d'aller la première fois très loin jusqu'en Polynésie et en l'Asie du Sud-Est. Donc pour nous, c'est l'occasion de révéler des artistes qui influencent grandement aujourd'hui les musiques populaires d'aujourd'hui.
1: C'est la raison pour laquelle il y a eu déjà, je crois que c'était mercredi soir, un hommage à Cesaria Evora.
5: Voilà, on a voulu rendre hommage pour fêter et célébrer les 15 ans de sa disparition avec un plateau exceptionnel d'invités, dont Mera Andrade, Stummy Bugsy et Dadou de KDD. Et voilà, c'est un peu l'ADN du festival. On a beaucoup de créations. Ce soir, on a une création avec Roberto Fonseca, un des leaders pianistes, l'on dit, du Buena Vista Social Club, il y a ses plus belles années, il y a quelques temps encore, et qui va réunir Fanny G, Ebony, David Walters et le rappeur emblématique de Cuba qui s'appelle Rousseau. Voilà, c'est donné la possibilité de dialoguer avec les îles et de les faire dialoguer entre elles. Voilà, samedi, demain, ça sera le cas. Alors, on ira plutôt du côté de Cuba et de l'océan Indien, avec notamment les deux orchestres les plus emblématiques aujourd'hui en tournée, qui sont Los Van Van, les Rolling Stones de la salsa et le Buena Vista All Stars.
1: Les Rolling Stones de la salsa, vraiment, c'est-à-dire que c'est les incontournables, hein, on comprend bien. On va juste aller jusqu'à l'affiche de dimanche soir. J'ai vu à la programmation Kimani Marley, une particulier, fils de Bob Marley.
5: Voilà, c'est un des fils de Bob Marley. C'est un artiste qui a l'habitude d'aller faire des tournées internationales. Il incarne une sorte de renouveau du reggae aujourd'hui. Et dans cette programmation du dimanche, on va aller très loin puisque, alors, on met en avant le reggae. Ce sera le reggae de Marcus Gaye, notamment de Polynésie, de Queen Omega, de Trinidad et Tobago, et puis d'autres artistes. Voilà, ça sera vraiment une soirée ensoleillée. Et puis ça tombe bien, je crois qu'il va faire très chaud sur les bords de la Garonne.
1: Voilà, avec évidemment les arbres pour rafraîchir tout le monde. Et un petit message quand même, c'est un festival aussi familial, il y a un espace qui est prévu pour les plus petits, les petits bouts.
5: C'est ça, chaque année on renouvelle notre espace famille, donc dès 17h c'est un festival intergénérationnel. Les familles viennent, sont très bien accueillies. On a créé un sorte de paradis éducatif et festif qu'on appelle l'île aux enfants, en petit clin d'œil. Et puis la particularité à Rio Loco, c'est que les familles peuvent venir accompagner leurs enfants, et à partir d'une certaine heure, ils peuvent redéposer leurs enfants s'ils souhaitent pour revenir en couple ou pas et faire la fête.
1: Eh ben évidemment, la fête jusqu'à dimanche soir pour ce festival Rio Loco à Toulouse sur la prairie des Filtres. Merci beaucoup d'avoir été avec nous sur RTL, Fabien Lérisson.
5: Merci beaucoup.
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1: Le nouveau rendez-vous du vendredi soir, le Zapper RTL, les moments les plus marquants de la semaine dans vos journaux, sur votre radio. Si on commence par mercredi dans la matinale, la mère de la petite Rosa, qui avait déposé plainte en août 2025 pour viol sur mineur contre Jérôme Barella. Plainte qui, vous le savez, n'a jamais débouché sur la moindre audition du suspect jusqu'à la mort de Liana. Elle était avec Marc-Olivier Fogiel.
9: Quand vous avez appris, vous madame, la mort de Liana, qu'est-ce que vous vous êtes dit, vous et votre petite fille?
10: Que c'est ma faute, que je n'ai pas crié assez fort pour qu'elle nous entende. Et cette mort de Liana, ça reste sur ma conscience en fait. Je suis désolée. Je suis désolée que je n'ai pas fait plus. Je suis désolée qu'il n'était pas arrêté avant. Simplement, je suis désolée.
1: Retour en arrière maintenant, c'était lundi, juste après l'annonce du placement en garde à vue de Patrick Bruel. Flavie Flamand, dont la plainte pour viol contre le chanteur avait déclenché une onde de choc, était dans RTL Midi.
11: Ça aura été long, il aura fallu beaucoup de déni, il aura fallu beaucoup de classements sans suite, il aura fallu aussi énormément de plaintes, mais ça y est. Et ça, c'est un soulagement. Après, il faut que la justice fasse son travail. Et ça, je trouve ça très bien. Et j'espère qu'elle le fera dans des délais qui sont acceptables.
1: Et justement, hier soir, l'avocate de Patrick Bruel prenait la parole pour la première fois avec Anne-Sophie Lapix.
12: Déterminé à démontrer son innocence, il a été soulagé de pouvoir être entendu par les services de police, puis par les juges d'instruction, puisque depuis le début de cette affaire, il est inaudible. Et donc, il a répondu à toutes les questions, il a coopéré pleinement à toutes les investigations et continuera à le faire.
1: Hier midi, on venait d'apprendre la disparition de Charlie Dalin, le dernier vainqueur du Vendée Globe. Pierre-Marie, un Vendéen, a fait le 32-10 pour exprimer sa tristesse et son admiration.
13: Moi-même, j'ai été confronté à cette maladie. Je passe par des moments difficiles, obligatoirement, physiquement ou psychologiquement. Et donc, de savoir que Charlie a fait le dernier Vendée Globe, l'avoir gagné, l'avoir pulvérisé le record tout en étant malade, j'ose pas imaginer les douleurs qu'il a dû ressentir. Donc, ça force encore plus l'admiration sur son exploit, parce que c'est un exploit, il n'y a pas d'autre mot. Et apprendre sa disparition, bah oui, ça, j'en suis tout retourné depuis ce matin.
1: Et puis pour

0: petit peu sur une chips, oui. Il faut goûter. Allez-y, croquez dedans.
1: C'est pas très bon.
0: Non.
1: Pour l'instant, ça.
0: Florian, vous sentez la mangue ou pas?
1: Quel choc.
2: Ça sent l'hospitalisation surtout.
0: Non.
3: Alors, on n'a pas appelé le SAMU pour Florian, mais c'était vraiment limite. Le zapper RTL tous les vendredis soirs. Courte pause dans un instant, la météo et le journal. À tout de suite.
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3: La météo, ce sera dans 10 minutes, mais sachez-le, il va faire beau tout de suite, 19h.
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3: Et le journal de 19h, il est signé Alban Le Prince. Bonsoir Alban.
19: Bonsoir Vincent, bonsoir à tous.
3: Avec à la une ce soir, un lâcher de ballon et de colombes à Florence pour dire adieu à Liana.
19: Des centaines de personnes ont assisté aux obsèques de la collégienne. Pas un symbole ni une lutte pour le maire de la commune, mais une enfant de 11 ans et demi. Une bonne nouvelle dans la lutte contre les déserts médicaux. Les installations de médecins généralistes bondissent. Dans ce journal également, la galère des ascensoristes. À 6 mois de la fin du réseau 2G, gare à ne pas rester bloquée entre deux étages, le bouton d'urgence pourrait bien se retrouver hors service. Et puis 2 places VIP pour le concert de Céline Dion, ça vous dirait? C'est l'incroyable premier lot de la tombola d'une école bretonne. Les tickets, vous vous en doutez, s'arrachent.
3: Ah bah ça, on imagine bien. Et puis

0: À partir de 19h15, vous le savez, puisqu'on est vendredi, ils viendront refaire la France. Qui? Eh bien, ces journalistes étrangers correspondants en France. On attend leur regard croisé sur l'actualité de la semaine, la justice désavouée, la question de la démission de Gérald Darmanin, Patrick Bruel, icône déchue, ou encore un mondial à la sauce Trump.
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0: L'émotion et la tristesse, évidemment, ont dominé cet après-midi à Florence, où plusieurs centaines de personnes ont assisté aux obsèques de Liana.
2: Cérémonie ouverte au public dans la commune du Gers, à laquelle, vous le disiez, ont assisté famille, amis, élus et anonymes, parfois venus de loin, Valentin Larquier, pour soutenir la famille de la collégienne.
3: Oui, plus d'une centaine de personnes entourent la famille éplorée de Liana autour du cercueil bleu de la petite fille. Tous ont été bouleversés par ce drame et se reconnaissent dans les mots du maire de Florence.
4: Nous ne sommes pas dans un combat, mais dans un deuil intime, celui des parents, celui d'une famille, et un deuil collectif, celui d'une ville, d'un territoire et d'un pays qui perd un enfant de trop.
3: Max et Philippe sont venus de Mont-de-Marsan.
5: On pense énormément à la famille, et on a beaucoup de chagrin.
3: Voilà. C'était important d'être nombreux pour les soutenir, justement.
5: Mais bien sûr, c'est important. C'est important parce que ça fait voir qu'on est solidaire.
3: Bernard est grand-père, il est sorti du cimetière les larmes aux yeux.
6: C'est trop dur. Un petit cercueil comme ça, c'est impensable. Et on pense à toutes celles et tous ceux qui sont passés avant, et j'espère qu'il n'y en aura pas d'autres. Et c'est un enfant, on touche un enfant, on touche au pays.
3: Par la voix d'une oratrice, la famille de Liana a remercié les habitants pour leur soutien et leur présence. Sur les voitures de ses proches, le visage de l'adolescente est affiché partout avec ces mots « Liana, plus jamais ça ».
2: Valentin Larquier.
0: À Paris, les obsèques de Bernadette Chirac se sont déroulées aujourd'hui dans un lieu très symbolique.
2: En la basilique Sainte-Clotilde, dans le 7e arrondissement, là où avait eu lieu celle de sa fille Laurence il y a 10 ans, en présence de nombreux politiques, mais aussi d'anonymes venus saluer la mémoire de l'ancienne première dame.
7: Pour rendre hommage à une grande dame de la France et qui a fait beaucoup pour les pièces jaunes, pour les enfants et tout, c'est remarquable.
8: Qui a eu beaucoup de mérite, je pense, qui a aidé son mari à accéder au pouvoir et qui a supporté beaucoup de choses de la part de son mari.
9: C'est tout une icône.
7: J'ai rencontré une fois, mais il y a au moins 30 ans.
9: Quel souvenir elle vous a laissé
7: de cette rencontre? La première fois, pas très bon, parce que je me souviens toujours quand les petits fours sont passés, elle a repoussé le garçon, mais pas d'une façon sympathique. Puis après, on les découvre d'une autre façon. Mais c'était quand même une grande dame et moi j'aimais beaucoup.
10: Quelqu'un de très réfléchi, très posé, qui prenait son temps, comme disait son époux. Une femme d'une grande dignité, qui représentait la France dans ce qu'elle a de plus noble, de plus beau, et sur laquelle on peut prendre tous exemple.
2: Des propos recueillis par Arthur Bellier pour RTL. Autre hommage qui lui sera rendu cette fois-ci dimanche en Corrèze, département dans lequel elle avait été élue conseillère générale pendant plus de 35 ans.
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0: Ah, ça, c'est une bonne nouvelle qu'on n'espérait plus, hein. Dans un contexte qu'on connaît, il faut en moyenne attendre 12 jours en France avant d'avoir un rendez-vous chez le généraliste. Et bien voilà qu'on apprend que le nombre d'installations de médecins a tout simplement explosé l'année dernière.
2: Un plus 32% de primo-installations de médecins généralistes, soit plus de 2800 professionnels supplémentaires, chiffre que vient de dévoiler l'assurance maladie. Bonsoir Mathilde Piquet.
11: Bonsoir.
2: 32%, ça paraît énorme. Comment l'expliquer concrètement?
11: Eh bien, on forme plus de médecins qu'avant. Depuis les années 2000, il y a de plus en plus de places dans les universités et ça commence enfin à se voir dans les cabinets médicaux. C'est le résultat d'une volonté politique. Les gouvernements successifs ont augmenté ce qu'on appelle le numerus clausus, ce seuil qui fixait chaque année le nombre d'étudiants en médecine. En 2020, ce numerus clausus a été supprimé, remplacé par un système plus flexible. Et cette dynamique, elle va se poursuivre. Selon l'ordre des médecins, leurs effectifs vont augmenter de 40% d'ici 2040.
2: Ces chiffres, ils sont très encourageants, Mathilde, mais est-ce que ça veut dire qu'on va avoir moins de déserts médicaux en France?
11: Eh bien, selon l'assurance maladie, près de 900 médecins généralistes se sont installés dans un désert médical en 2025, une augmentation de 45% en un an. Il y a donc du progrès, mais ça ne suffit pas. Un exemple, seuls 2 médecins généralistes se sont installés en Haute-Marne, contre 17 dans les Bouches-du-Rhône et 35 à Paris, car réguler l'installation l'installation des médecins reste un sujet sensible. La profession reste opposée à toute mesure contraignant un praticien à s'installer dans un désert médical.
2: Merci Mathilde Piquet.
0: On est à 6 mois de la fermeture des réseaux 2G. Oui, la 2G, vous vous souvenez même plus que ça avait existé. Des millions d'appareils, quand même, pourraient se retrouver hors service.
2: Oui, il n'y a pas que les téléphones qui utilisent les réseaux. On parle des alarmes, des voitures. Prudence aussi, si vous restez coincé dans votre ascenseur, il sera peut-être impossible de joindre l'assistance. Près de 300 000 fonctionnent encore uniquement avec la 2G. Ce qui signifie, Flora Granchette, qu'il va falloir changer tous les boîtiers en un temps record. Et cela inquiète les professionnels du secteur.
9: Oui, c'est près d'un tiers du parc qu'il faut remettre à niveau. Et ils sont partout, ces ascenseurs, dans nos immeubles, les centres commerciaux, les écoles, tous équipés d'une assistance en réseau 2G, un dispositif essentiel en cas de panne. Alain Mélier est le délégué général de la Fédération des ascenseurs.
12: L'alarme, elle est connectée à un centre d'appel, qu'on puisse rassurer la personne qui est bloquée en cabine. Et puis, ça permet, de, bien évidemment, de provoquer l'intervention lorsque nécessaire.
9: Mais problème, les opérateurs coupent complètement le réseau 2G dans 6 mois. Et les professionnels sont loin d'être en avance pour remplacer les boîtiers. La faute notamment aux copropriétés dont le processus de décision est très lent.
12: Les décisions doivent être prises rapidement sans se reporter derrière une assemblée générale. Dans ces cas-là, on va avoir beaucoup de difficultés à aller au bout de la mise à niveau dans les temps impartis.
9: Les ascensoristes alertent pourtant depuis 2023, car s'ils ne basculent pas en 4 ou 5G, l'ascenseur risque de fonctionner sans assistance.
12: Ça n'empêche pas l'ascenseur de fonctionner. Le risque qu'on encourt, c'est d'avoir une personne bloquée sans téléalarme.
9: Alain Mélier est aujourd'hui dans l'incertitude. Il craint un embouteillage de demandes juste avant la coupure du réseau en décembre.
2: Flora Granchette. Fibre Excellence, dernier fabricant de pâte à papier de France, reste en sursis et ses 670 employés menacés. L'unique offre de reprise ne présente pas le sérieux nécessaire, affirme ce soir l'entourage du ministre de l'Industrie. Elle sera examinée mercredi prochain devant le tribunal de commerce de Toulouse.
0: Et puis après 105 jours de guerre, un accord entre les États-Unis et l'Iran n'a jamais été aussi proche. Alors c'est vrai qu'on a été plusieurs fois échaudés hein, quand même ces dernières semaines, mais là, eh ben, c'est peut-être le bon.
2: Oui, cette fois-ci, ce n'est pas Donald Trump qui l'affirme, mais le ministre iranien des Affaires étrangères. Déclaration que semble confirmer aussi le Pakistan, médiateur entre les deux pays. Le Premier ministre a assuré il y a quelques minutes qu'un accord avait été atteint. Un peu plus tôt dans la journée, le président américain a pourtant accusé Téhéran de mentir sur le contenu du texte en cours de discussion, l'appelant à se ressaisir et vite.
0: Ça, c'est notre virgule Coupe du Monde, vous l'avez compris. Après l'ouverture spectaculaire hier au Mexique, les deux autres pays hôtes organisent eux aussi leur propre cérémonie d'ouverture ce soir.
2: La première débute dans une vingtaine de minutes, juste avant le match Canada-Bosnie-Herzégovine, et la dernière vers 2h du matin aux États-Unis. La compétition qui inspire d'ailleurs certains enseignants. Mourad Djabari, bonsoir.
13: Bonsoir Alban, bonsoir à tous.
2: À l'école française de Boston, par exemple, le programme scolaire des élèves de primaire tourne désormais autour du mondial.
14: Un bâtiment en briques rouges, un bus jaune de ramassage scolaire sur un grand parking, à l'intérieur des casiers dans de longs couloirs. Elle a tout d'une école américaine classique. Pourtant, il n'y a que de petits Frenchies, de petits Français. Et depuis quelques semaines, les cours sont à la sauce Coupe du Monde.
15: Il y a combien de pays qui vont s'affronter?
16: 48!
15: Très bien. Et il y a combien de groupes?
16: 12. Et on a 3.
15: Et il y a absolument.
16: Oui.
15: Et on a fait, on avait fait le calcul. C'est comme ça qu'on a obtenu 48. On a appliqué des maths hier.
14: Cours de mathématiques avec les tableaux d'équipe, géographie pour réviser les nations engagées. Et dans la classe de CE1 d'à côté, on révise même la composition d'équipe avec Florence la maîtresse.
17: En défense.
18: Saliba.
17: Saliba, bien joué. Et attention, la star.
18: Dembélé.
17: Une autre star.
18: Mbappé.
17: Une autre star.
18: Ulysse.
19: Et vous, les CE1, vous allez suivre lequel?
18: Mbappé.
20: Mbappé.
21: Parce qu'il est fort en foot.
22: On essaye de voir les joueurs et on est super fiers qu'ils viennent s'entraîner ici à Boston.
23: Bah, moi, j'espère que les Français vont gagner.
24: Au moins, on a Mbappé. Année.
25: Moi, j'aimerais bien que France gagne.
26: Allez, les Bleus!
2: Voilà, Mourad Djabari, envoyé spécial de RTL à Boston pour cette Coupe du Monde.
0: Bah en plus, Ulis, il a marqué 3 buts
2: Michael
0: en préparation, évidemment. pour ne rien manquer de cette Coupe du Monde, justement, surtout ne loupez pas RTL Foot pendant la compétition, tous les soirs, 20h, minuit, avec Silvestro. 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
2: RTL qui est aussi partenaire du retour de Céline Dion sur scène des concerts à guichets fermés.
27: Qui réussira, mon pays sera toi.
2: Alors en Bretagne, à l'école Saint-Clément de Rennes, en ce moment, c'est la folie. Les billets de la tombola de fin d'année se vendent comme des petits pains, Mathieu Lopineau. Et pour cause, le gros lot, ce sont des places VIP pour assister au concert de Céline Dion.
3: Oui, c'est Marion, une maman de l'école et grande fan de Céline Dion qui a revendu 2 places de concert à l'association des parents d'élèves pour aider à financer les projets des enfants.
4: Je me suis dit, Céline Dion, ça pouvait faire un buzz, permettre de vendre beaucoup plus de carnets et de faire des projets avec nos enfants, les classes de mer ou partir au ski ou des choses comme ça à la journée.
3: Avec 2 places VIP d'une valeur de 400 euros chacune, la tombola fait un carton. Les tickets s'arrachent. Marie-Sophie, une maman d'élèves, en a déjà vendu 70.
5: Il y a un gros effet Céline Dion. Là, tout de suite, d'un coup, ça part beaucoup mieux. Ma belle-sœur qui me dit « j'ai des collègues qui sont intéressés pour le concert de Céline parce qu'elles n'arrivent pas à avoir de place. » Donc, on a senti la différence.
2: Merci Céline.
3: Pour Béatrice, maman et fan de Céline, c'est sa dernière chance de pouvoir aller au concert de son idole.
6: J'en ai acheté 4 carnets, sachant que de toute façon, même si je ne suis pas tirée au sort, l'argent sera bien utilisé au sein de l'appel de l'école.
3: Avec cette tombola exceptionnelle, l'école espère récolter 10 000 euros, 3 fois plus que l'an dernier. Encore quelques jours pour tenter sa chance. Le gagnant sera tiré au sort par un huissier le 27 juin prochain, jour de la kermesse de l'école.
0: On peut peut-être aller jouer, non, à l'école Saint-Clément de Rennes en Bretagne. Ça nous aidera.
2: Moi, j'ai déjà mes places.
0: Alors, vous avez déjà vos places. Voilà, chanceuse Alban Le Prince qui reviendra quand même à 19h30.
2: À tout à l'heure.
0: L'essentiel de l'actualité. Valérie Quintin, un week-end chaud et ensoleillé. On a vu tout juste un petit bémol, mini bémol.
7: À peine un peu de grisaille demain matin sur la moitié nord, mais le soleil s'imposera au fil des heures. Partout ailleurs, une journée très lumineuse. Au pire, quelques nuages d'orages en montagne sur les Alpes et les Pyrénées. Et puis attention, dans le midi, le Mistral soufflera entre 50 et 60 km/h en rafale dans la vallée du Rhône. Quant aux températures, elles seront revues à la hausse, comprises entre 17 et 35 degrés de la Seine-Maritime à l'Aude. Comptez 21 degrés à Lens, 24 à Morlaix, 27 pour Paris et Mulhouse, 32 degrés à Marseille, 34 à Brive. Température encore un petit peu plus élevée dimanche, notamment entre le sud-ouest et la Provence, avec un ciel toujours aussi clair et à peine quelques orages en montagne le soir.
0: Voilà, les bonnes nouvelles de Valérie Quintin. Un week-end chaud et ensoleillé. Et en plus, ça va durer. On va marquer une courte pause et puis dans un instant, accueillir. C'est notre délice du vendredi soir sur RTL. Nos amis étrangers correspondants en France, ils vont peser leur regard sur notre actualité. Pas forcément très réjouissante, vous l'avez compris. À tout de suite.
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0: Tous les vendredis soirs, ils sont là sur RTL, nos amis étrangers correspondants en France de grands médias. Ils sont là pour nous livrer leur diagnostic, leurs commentaires, poser leur regard sur la France de 2026. Je suis donc ravi d'accueillir dans cette émission des journalistes venus d'Allemagne, de Grande-Bretagne, d'Italie et de Pologne. Bonsoir Birgit Holzer.
21: Guten Abend Vincent.
0: Voilà, journaliste correspondante pour plusieurs titres de la presse allemande. Bonsoir, John Henley.
22: Good evening, Vincent.
0: J'adore parce que franchement, c'est multilingue cette émission. Vous êtes le correspondant pour l'Europe hein, du quotidien britannique Guardian. Bonsoir, Eva Morletto.
23: Buonasera, Vincenzo.
0: Ben, ça y est, j'ai pris le soleil en plus. Correspondante en France, italienne évidemment, vous l'avez compris, pour le groupe Mediaset et Grazia. Et bonsoir, Anna Kowalska.
24: Dobry wieczór państwu, dobry wieczór, Vincent.
0: Alors là, vous l'avez compris aussi, c'est la Pologne qui nous parle. La correspondante en France de la télévision publique polonaise, Anna Kowalska.
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22: J'entends toutes les questions qui se posent du dysfonctionnement de la justice. Et il y en a. Des manques de moyens, des manques de modernisation numérique, des manques de formation, des manques de législation. Mais dans le cas très précis, on verra ce que dira en effet le rapport d'inspection, il ne nous a pas manqué ni de moyens, ni de lois. Il nous a manqué de prioriser des viols sur les mineurs, qui avaient pourtant été dit et redit.
0: Voilà, cette affaire de la jeune Liana dans le Gers, ce n'est pas une question de moyens. Pourtant, tout le monde a pointé du doigt et a été choqué par cette série de défaillances hein, qui se sont installées et poursuivies dans le temps, qui ont conduit évidemment à ce que certains ont appelé un fiasco judiciaire. Le résultat, c'est ce sondage Elab qui a été réalisé pour BFM TV, qui a été publié avant-hier, qui montre que 65% des Français ne font pas confiance à la justice française. Vous savez, il y a cette formule, je fais confiance, j'ai confiance à la justice de mon pays. Eh ben non, 65%, c'est énorme. C'est d'ailleurs le chiffre le plus bas depuis qu'on réalise cette étude chaque année, c'est-à-dire depuis 2019. Avec d'ailleurs d'autres questions qui se posent, hein. On vient d'entendre Gérald Darmanin, notamment sur sa démission, en tout cas elle est posée par un certain nombre de politiques. J'imagine que vous avez suivi cette affaire de près, parce que elle dit quelque chose de la France aujourd'hui, John Henley.
22: Oui, je pense que ça dit quelque chose si on regarde et si on regarde de plus près et si on creuse un peu dans les chiffres, il s'avère effectivement que la justice française travaille à la fois plus lentement et avec moins de moyens que beaucoup de ses voisins européens.
0: Alors, ce qui a été balayé d'un revers de main par Emmanuel Macron, qui a dit tout de suite, c'est pas une question de moyens. D'ailleurs, faut mettre à son actif le fait d'avoir quand même augmenter assez largement le budget de la justice, mais était parti de très très bas.
22: Toujours pas. Écoutez, il y a un organisme qui mesure tout ça.
0: Allez-y.
22: C'est la Commission pour la justice du Conseil de l'Europe, qui n'est pas, ça fait pas partie de l'Union européenne. C'est une organisation à part, mais trans-européenne. Et eux, ils ont, selon leurs chiffres, donc par habitant, les budgets de la justice en Allemagne, c'est 136 euros. En Italie, 100 euros. En Espagne, 97 euros. La moyenne pour toute l'Europe, c'est 85 euros. Et la France, 77. Donc le budget de la justice en France est quasiment la moitié du budget par habitant en Allemagne. Et je rajouterai juste une chose, parce que on a beaucoup parlé des problèmes du manque de, notamment de greffiers et surtout de procureurs, le charge de travail des procureurs en France. Bah, là aussi, cette même organisation a des chiffres pour le nombre de procureurs par 100 000 habitants dans des différents pays européens. La moyenne en Europe, c'est 12, l'Allemagne, c'est 7, la France, c'est 3,2 procureurs par 100 000 habitants.
0: Ouais, donc effectivement, c'est un tableau qui nous fait pas honneur de ce point de vue-là sur la justice, sur le budget de la justice. Après, la question, c'est de savoir est-ce qu'un drame comme celui qu'on a vécu est uniquement une question de moyens. Je ne sais pas. Eva Morlito.
1: Alors, et c'est aussi une question de moyens. Et d'ailleurs, le fait que la porte-parole du gouvernement a balayé tout ça en disant que c'était des fautes individuelles, c'est plutôt grave, parce que bien évidemment, c'est des fautes individuelles, mais les fautes individuelles arrivent aussi quand il y a un manque de formation, quand les tribunaux s'écroule sous les dossiers et du coup les fonctionnaires font ce qu'ils peuvent. Donc en effet, les moyens jouent un rôle qui est assez principal dans ce fait. Et bien évidemment, et là où il y a un vrai dysfonctionnement, et je parle surtout pour les cas de violence contre les mineurs, c'est la gestion des signalements. En fait, il faudrait à un moment qu'on arrive à faire converger ces signalements. Là, vous évoquiez l'affaire Liana, sûrement, c'est quand même inconcevable qu'on a eu des signalements, même qui sont arrivés des États-Unis, comme quoi ils avaient vu que le criminel, le pédocriminel incriminé, il avait visité des sites pédocriminels aux États-Unis.
0: Alors, on n'avait pas son identité, hein, mais
1: oui, mais là, en tout cas, il y a eu un signalement. Et cette personne n'a jamais été convoquée sur toute une série d'accusations. Alors, en fait, la question des signalements, c'est prioritaire. Et aussi, le fait, voilà, le manque de moyens, manque de priorisation. Parce que le rôle du ministre aussi, on nous avait promis un quinquennat où les violences faites aux femmes et aux mineurs auraient été centrales dans ce quinquennat. Ben finalement, c'est pas le cas.
0: Mais non, parce qu'il y a eu la lutte contre le narcotrafic qui est devenue aussi une priorité. Et le terrorisme, Anna Kowalska.
2: Oui, mais moi je pense que ce n'est pas tout simplement juste une question de moyens. J'ai lu le même chiffre que John. Je les ai comparés à la Pologne, où on se plaint toujours de notre système de justice aussi. Ce qui est intéressant de regarder, c'est combien de pourcents de PIB on dépense à la défense. La Pologne et la France dépensent 0,28% de PIB chacun. Et en Pologne, durée moyenne de traiter une affaire est de 163 jours. En France, de 314.
0: Ouais, ça veut dire
2: plus
0: double.
2: Que le double. Mmh. Et clairement, on voit ça dans cette affaire où il y avait des négligences et les gens ont pas fait leur boulot et une fille de 11 ans qui avait toute la vie devant elle est morte. Et j'espère que tous les gens qui ont participé à cette affaire et Monsieur Darmanin, en se rasant le matin dans le miroir, se pose la question, comment on a pu arriver là?
0: Vous dites des gens qui n'ont pas fait leur boulot, on parle de magistrats, et la question qui est liée à ça, c'est celle de l'impunité. C'est-à-dire que certains demandent aujourd'hui que les magistrats qui font des fautes clairement établies, soient, alors ils peuvent l'être, hein, et il y a un système qui est mis en place, mais ils le sont très rarement. La question de la responsabilité des juges est posée. Est-ce que dans certains pays, d'ailleurs, les juges sont plus exposés? Je ne sais pas, vous avez
1: oui,
0: pouvoir nous le dire.
1: Oui, après, il faut pas voilà que le discours médiatique soit aussi dangereux. Je veux dire, il faut pas mettre non plus la justice dans les bancs des accusés, dans sa complexité, dans le sens mettre en danger et fragiliser le rôle du pouvoir judiciaire. Il faut exiger une amélioration, mais pas non plus mettre en marche une sorte d'instrumentalisation politique contre les juges. Ça, c'est très dangereux. Il y a différentes dérives qui peuvent être dangereuses. Une, c'est ça, et l'autre, de l'autre côté, d'en bas, du côté de la société, c'est cette envie qui ont beaucoup de se faire de la justice eux-mêmes. Hein. On a vu par exemple sur les cas de pédocriminalité, il y a eu un youtubeur qui a dénoncé clairement, qui a affiché un pédocriminel. On a envie de l'applaudir, sauf que ça peut générer des lynchages, des risques sur la sécurité qui ne sont pas négligeables.
0: Il y a une question qui est posée de plus en en plus depuis plusieurs jours. Alors là, de la gauche à la droite, sauf dans le bloc central, mais c'est celui du gouvernement, c'est la question de la démission de Gérald Darmanin. Il a dit qu'il n'en était pas question, que d'ailleurs, ça serait pas utile parce que lui, il n'a pas d'autorité sur les magistrats qui sont indépendants. N'empêche que la question, elle se pose. Qu'est-ce que vous en pensez, Birgit Holzer?
3: Je pense que la question est légitime de la poser parce qu'il faut effectivement trouver les responsabilités pour un gros problème. Je pense pas que le cas de Liana ait été vraiment un cas à part isolé. On voit même les petites filles du père de Jérôme Barella avaient aussi porté plainte contre leur grand-père et ça n'a pas été suivi. Donc il y a un plus gros problème à repenser. Est-ce que Gérald Darmanin, qui lui aussi avait été accusé de viol, il a eu un non-lieu, mais cette accusation, elle reste. Est-ce que c'est la bonne personne? Je pense que la question doit se poser. Moi, je pense qu'on doit quand même saluer le fait que le débat soit là. Et le débat doit, je pense, aller plus loin encore que cet émoi médiatique et mener à des vrais changements.
0: Les appels à la démission sont pas vindicatifs. On n'entend pas Darmanin démission. On entend plutôt il serait bien inspiré de démissionner. Je fais un mini sondage autour de la table.
22: C'est ce débat éternel entre responsabilité politique et responsabilité administrative, bureaucratique. Je pense que Gérald Darmanin est responsable, évidemment, de tous les problèmes de du système judiciaire français. Il porte certainement une certaine responsabilité politique.
1: Alors, il existe une responsabilité politique, et donc symboliquement, les démissions de Darmanin pourraient être justifiées. Après, il ne faut pas que ça soit faire sauter un fusible et rien changer derrière.
0: Allez, courte pause, et puis dans un instant, on se retrouve avec un autre dossier judiciaire, lui aussi, l'affaire Patrick Bruel.
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0: Mais avant cela, à 18h30, on rappelle toujours sur RTL l'essentiel de l'actualité, à 19h30 plutôt. Et c'est avec vous, Alban Le Prince.
13: Lâché de ballons et de colombes, livres d'or, plusieurs centaines de personnes ont assisté cet après-midi aux obsèques de Liana à Fleurance dans le Gers avant son inhumation dans la plus stricte intimité. 2 ans et demi après la mort de Thomas lors d'un bal à Crépol, le parquet de Valence demande ce soir le renvoi devant une juridiction de 11 personnes pour homicide et tentative d'homicide. Toutes nient avoir porté le coup qui a tué l'adolescent. Le Pakistan, médiateur entre les États-Unis et l'Iran l'affirme à son tour. Un accord sur un texte de paix a été atteint. Cela confirme les déclarations du chef de la diplomatie iranienne tout à l'heure, qui lui disait qu'un accord n'avait jamais été aussi proche. Et puis après le Mexique hier, le Canada, autre pays hôte de la Coupe du Monde de football, organise à son tour sa cérémonie d'ouverture. Elle doit débuter d'un instant à l'autre, avec au programme notamment Alanis Morissette, Michael Bublé, mais aussi le français VG Dream. 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
0: Évidemment, et on trouvera Eric Silvestro aux manettes tout à l'heure à partir de 20h. Merci beaucoup, Alban.
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14: Good evening.
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0: Birgit Holzer, John Henley, Eva Morletto et Anna Kowalska sont avec nous pour refaire la France. Nos quatre journalistes dans cette émission en collaboration avec Courrier International. Quatre journalistes qui m'expliquaient pendant la pub que Patrick Bruel n'était pas du tout connu dans leur pays respectif. Et en revanche, évidemment, en France, quelle star depuis les années 90, que ce soit en tant que chanteur ou en tant qu'acteur. Et puis, cette affaire judiciaire qui l'a amené à devoir s'expliquer devant des magistrats.
17: La mise en examen de M. Patrick Bruel était envisagée pour 9 cas. Sur ces 9 cas, les juges d'instruction ont décidé de notifier une mise en examen pour 4 d'entre eux. Pour 4 autres cas, les juges d'instruction ont décidé de faire bénéficier à M. Patrick Bruel du statut de témoin assisté. Et pour le dernier, la prescription a été constatée et n'a donc pas été examinée.
0: Voilà, l'avocate de Patrick Bruel, Fanny Collin, avocate pénaliste, qui expliquait également qu'elle avait le sentiment que le procureur avait sans doute voulu, face au retentissement médiatique qu'on connaît en France depuis quelques jours, donner des gages à l'opinion publique, et que peut-être le procureur, en demandant le placement en détention provisoire, qui n'a finalement pas été décidé, voulait marquer l'opinion. John, en Angleterre, vous avez cette expression « the rise and the fall ». Hein, tout à fait, ça s'adapte particulièrement à Patrick Bruel.
22: Tout à fait, mais ce qui est frappant, je pense aussi, c'est que on est vraiment arrivé, c'est pas peut-être à moi de le dire, mais j'ai l'impression que ce cas, cette affaire Bruel, marque vraiment un changement de pas pour la cause des femmes, pour le mouvement MeToo, un peu en France. Je pense que c'est frappant qu'en 2019, donc il y a 7 ans, les premières accusations ont été vraiment juste balayées comme ça. Aujourd'hui, la justice, on est passé, je pense que MeToo, ça a libéré la parole des femmes, et cette affaire-là, montre qu'en France, je pense que le mouvement MeToo a vraiment commencé à changer des choses au niveau des institutions.
0: Mais comme vous le disiez, il a finalement le silence, je ne sais pas si on peut dire, mais il a tenu 7 ans.
22: Bah, ça a mis aussi évidemment cette idée très très française du secret de Polichinelle qui tout le monde le savait, mais personne ne faisait rien. Et ce qui est important aussi, j'ai l'impression, c'est qu'on est en train collectivement de redéfinir l'idée du consentement et la drague lourde qu'on connaissait avant, qui était pour nous les Britanniques vraiment quelque chose d'assez assez français, la séduction insistante.
0: Mais la question du consentement, elle n'était jamais
22: maintenant,
0: posée.
22: On qualifie ça complètement différent. Et ça, c'est vraiment, les choses ont changé, je pense.
0: Mais c'est en train de changer.
1: Je pense aussi qu'on est dans cette révolution. Je pense qu'on est vraiment dans un changement d'époque. Mais je pense aussi que ça a mis longtemps aussi. Les premiers signalements, ça date pas de hier. Et c'est vraiment devenu quelque chose au moment où, c'était il y a quelques semaines, où Flavie Flamand a dit officiellement sous son vrai nom que c'est elle aussi qui accuse.
0: C'est ça qui, c'est l'intervention, je pense. La plainte de Flavie Flamand a déclenché quelque chose.
1: Oui, je pense. Et encore une fois, il fallait vraiment une grosse pression médiatique pour que ça bouge, pour que les choses changent. Je pense qu'on commence à avoir les bons réflexes parce qu'on l'a vu avec Gérard Depardieu, c'était pareil. C'était pas tout de suite. Je me souviens aussi avoir proposé à mes journaux très très tôt des articles. Personne ne réagissait. On voulait pas déboulonner. On voulait pas dire ces icônes là. Eux aussi, c'est des agresseurs sexuels. On a eu aussi tous les metteurs en scène ces dernières années. Donc je pense que on est vraiment dans un changement où effectivement on parle aujourd'hui de consentement et on ose aussi accuser des hommes très très puissants, très très forts.
0: Très très puissants, et je pense que ça a aussi son importance, sexe symbole. Patrick Bruel était vraiment, peut-être qu'il l'est toujours, hein, en tout cas, un sexe symbole, et ça a sans doute joué beaucoup pour lui, parce que dans l'idée que, bah, de toute façon, il avait toutes les femmes qu'il souhaitait, s'il le voulait, dans son lit, et qu'il n'avait pas besoin d'aller agresser. Et ça a été peut-être quelque chose qui a joué pour lui dans la tête de ceux qui pouvaient s'interroger sur ses responsabilités, Eva Morletto.
2: Mais bien évidemment, ça. D'ailleurs, Patrick Bruel a été protégé par deux bulles. La bulle de ceux qui travaillaient pour lui, qui préféraient avertir les filles qui étaient peut-être sensibles d'être approchées, de éviter un contact avec lui au lieu de blâmer l'artiste.
0: Ne soyez pas toute seule avec lui.
2: Exactement, au lieu de parler avec l'artiste. Et de l'autre côté, l'autre bulle, c'est les fans, effectivement, qui encore aujourd'hui préfère rester dans le déni de ce qui peuvent être ces accusations. Quand on regarde, par exemple, Birgit, tu citais l'affaire Flavie Flamand, quand on voit sur les réseaux sociaux qu'en fait on préfère mettre en cause une gamine de 16 ans qui suit un artiste connu dans sa loge, plutôt que de mettre en cause un homme de 32 ans, qui c'est l'âge qu'il avait, Patrick Bruel, à l'époque, qui couche avec une gamine de 16. Et on voit que...
0: Il y a une inversion des rôles,
2: et surtout, et ça en dit long aussi sur la société, parce que l'affaire Bruel est aussi un miroir de notre société et comment certaines personnes raisonnent. C'est les accusations de mentir sur les femmes qui auraient été agressées. En fait, le pourcentage des femmes qui mentent sur le fait d'être violées est minime.
3: 1%.
2: Voilà. Alors que les viols sont légion. Pourquoi on doit toujours croire que les femmes mentent pour une grande partie de
0: la question
2: publique.
0: Elle se posait également, ça nous renvoie à notre débat précédent sur la parole de l'enfant. Comment on recueille la parole de l'enfant et comment on lui donne du crédit. La question aussi, elle se pose, c'est terrible à dire, pour des adultes, et notamment lorsqu'il s'agit des femmes, lorsqu'elles portent plainte.
3: Et c'est la raison pour laquelle je pense que cette révolution n'est pas du tout accomplie en France. La preuve, justement, que Patrick Bruel va donner d'autres concerts en octobre, je pense.
0: C'est pas fait, ça, encore.
3: C'est pas fait, mais il y a encore de fins qui le soutiennent. J'espère que Gérard Depardieu fera plus jamais de films. En tout cas, moi, j'irai pas voir ces films. Et il y a vraiment une spécialité, je dirais, c'est pas un bon mot française, parce qu'on entend énormément parler des scandales, Dominique Strauss-Kahn, Gérard Depardieu, maintenant Patrick Bruel. Et je pense que ça vient justement de fait que la société en France, en nom probablement de jeux de séduction dans un pays qui a inventé l'amour, ne croit toujours pas aux victimes. Et statistiquement, ça se voit entre 1 et 8% des plaintes sont fausses, alors qu'il y a, je pense, 3% de plaintes pour viol qui aboutissent à une procédure pénale. Donc, il y a clairement un problème. Et la preuve, encore l'année dernière, monsieur le président de la République a un peu soutenu Gérard Depardieu en disant que, bon, il y a, je sais pas exactement le mot qu'il a utilisé, mais qu'il faut attendre le verdict, certes. Mais s'il y a 30 femmes, comme avec Patrick Bruel qui l'accuse, il n'y a pas de fumée sans feu. On devrait peut-être leur croire.
0: Parfois, il faut se méfier de cette expression. Il n'y a pas de fumée sans feu, Anna Kovaska. Mais ce qui est sûr, c'est que la question que vous soulevez, elle va se poser. La question des spectacles, des concerts de Patrick Bruel, parce qu'il avait prévu une grande tournée. Alors, visiblement, dans les festivals, ça n'aura pas lieu, mais il avait prévu une tournée dans les villes. Or, la question va se poser du trouble à l'ordre public ou pas pour ces concerts. Et qu'est-ce qu'on fait là, finalement, il n'a pas été jugé, Patrick Bruel. Donc, on va l'interdire de chanter?
3: Non, mais effectivement, il peut faire ce qui est légitime et légal dans son cas, mais je pense que symboliquement, les fans...
0: Il ne devrait pas le faire.
3: Il ne devrait pas le faire, ouais.
0: C'est comme ceux qui vont voir Bertrand Cantat en concert alors qu'il a purgé sa peine.
4: Peut-être un autre cas parce que lui, il a tué quelqu'un.
0: Oui,
4: mais
0: il a purgé
4: sa peine. Regarder des films de Roman Polanski.
3: Oui, voilà, nous, on a un super prédateur sexuel en Pologne, Roman Polanski, et on montre plus ses films au cinéma, même si c'est notre ailleurs national.
0: Ça avait fait du bruit lorsqu'en France il avait obtenu cette récompense au César, Roman Polanski.
3: Oui, mais c'était encore il y a quelques années. Je pense que ces questions de Mitsou n'étaient pas aussi soulevées en Pologne et en France. Maintenant, il y a vraiment une cancel culture autour de lui qui s'est créée en Pologne.
0: Une cancel culture, et ça en France, ça n'existe pas. C'est-à-dire que, est-ce que d'après vous, Patrick Bruel va pouvoir refaire des apparitions publiques?
2: En fait, il faut faire une distinction entre les dérives de la cancel culture américaine, selon laquelle il faudrait plus aller voir des expositions de Gauguin parce que voilà, c'était un séducteur et refilait la syphilis aux vaillantes haïtiennes. Voilà. En fait, je pense qu'il y a quand même un jeu de bon sens, à faire agir. Et donc là, on est dans l'actualité, on a quand même un homme, donc même ceux qui collaboraient avec lui, c'est pas juste la parole des femmes, c'est aussi la parole de plein de collaborateurs qui met en avant des attitudes répréhensibles. Donc il y a
0: qui parle un peu tard quand même.
2: Il y a un discours certes relatif à la justice, et puis il y a un discours moral. Là, c'est à chacun de décider. Et voilà, et on espère qu'il tient compte aussi de ces faits.
4: Il parle un peu tard, effectivement, mais c'est exactement la même chose comme avec Gérard Depardieu. C'est tout un système qu'il protégeait. Et je pense que c'est même toute la société qui doit se poser la question. Qui est-ce qu'on protège, en fait? Les acteurs ou les victimes? Parce qu'avec Depardieu, pareil, il était tellement puissant qu'un film dépendait de lui. Et si on lui dit qu'il ne peut plus tellement toucher des femmes, s'il se barre, s'il part, le film ne se fait pas. Et donc, il y a tellement d'enjeux économiques aussi dedans. Et je pense que c'est ça, cette puissance contre laquelle c'est très très dur d'exister en tant que victime.
0: On va marquer une courte pause et autour de cette table composée de spécialistes du football, nous allons parler de la Coupe du Monde, version Trump. Du monde où on empêche les supporters de certains pays de venir y assister, où on expulse un arbitre qui avait pourtant son visa en règle et tout ce qu'il fallait pour arbitrer des matchs.
2: On expulse même les équipes, hein. Je vous assure que l'Italie n'est pas allée parce qu'elle n'avait pas fait ça.
0: Ah oui, mais j'allais vous taquiner pour ça. Effectivement, et là, Donald Trump n'y est pour rien. Allez, courte pause, à tout de suite.

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22: Ils sont là pour refaire la France, pardon, ce soir. Anna Kowalska pour la télévision publique polonaise. Eva Morletto pour le groupe Mediaset et Grazia en Italie. Évidemment, John Henley pour The Guardian. Et Birgit Holzer pour plusieurs titres de la presse allemande. On parle donc de cette Coupe du Monde aux États-Unis, au Canada et au Mexique. Écoutez ce que disait avant-hier Florian Gazan.
23: Il y a une liste noire de pays qui a été établie il y a un an par les États-Unis, des gens qui sont non désirés sur le sol américain. Haïti, l'Algérie, le Cap-Vert, l'Ouzbékistan, même le Brésil, où les supporters sont non désirés. Mmh. Mais ces problèmes de visa vont au-delà de cette liste, parce que il y a des supporters écossais, on peut pas dire que l'Écosse soit un pays très dangereux pour les États-Unis, qui se sont vus refuser l'ESTA, vous savez, qui est le visa tourisme pour rentrer aux États-Unis. Ils l'avaient, puis au dernier moment, on leur a dit non, finalement, vous l'avez plus. Donc c'est des gens qui avaient peut-être lâché 9 000, 10 000 euros pour préparer la Coupe du Monde, qui se retrouve à rester à la maison en ayant perdu cet argent.
22: Alors voilà, ça fait partie évidemment des griefs, pour pas dire des critiques virulentes contre cette Coupe du Monde à l'américaine. On a vu un arbitre quand même, hein, qui a été renvoyé dans son pays, alors que normalement, a priori, tout était en règle. Et certains parlent déjà de la Coupe du Monde du racisme. Alors, moi, j'ai envie de dire, à partir de maintenant que les matchs ont commencé, on va tout oublier. Je ne sais pas ce que vous en pensez, John Henley, mais j'ai souvenir de Coupes du Monde organisées dans des pays avec des polémiques politiques autour du pays. Pas plus tard, d'ailleurs, que la dernière.
24: Rien, hein. Qatar.
22: Mais si on remonte à 1978, je crois, en Argentine, où on a le sentiment qu'il y avait beaucoup plus de voix qui s'élevaient là. Ça passe crème, comme on dirait. Non.
0: Ouais, bah c'est oui, bah c'est bien la première fois, je pense, que qu'un pays hôte est en guerre avec l'un des participants, je pense.
22: Avec l'Iran, oui, c'est vrai. Et pour le coup, ils ont le droit d'être là, à condition de quitter les États-Unis le soir même pour rentrer, pour retourner au Mexique.
0: Souligner. Non, mais c'est du sport washing, hein. C'est le blanchiment par le sport. C'est la rencontre entre l'envie de la FIFA de se faire plein d'argent et les États-Unis de Donald Trump qui veulent bien se redorer un peu leur blason. Mais non, mais c'est pour moi c'est la grande cette Coupe du Monde reste sur un énorme paradoxe ou une énorme ironie, c'est que la FIFA justement qui a élargi le nombre de pays qui participent à 48, donc un record pour ouvrir le foot.
22: Normalement, une Coupe du Monde, un grand événement sportif international, c'est fédérateur.
0: Ouais, bah c'est fait pour ouvrir le foot au monde et ça a lieu dans un pays qui a sciemment décidé de fermer ses frontières et de s'isoler et qui met en place des politiques de repli sur soi. Et voilà ce qu'on voit avec les refus d'entrée des supporters et des membres des équipes de l'Iran, d'Haïti, du Sénégal, Côte d'Ivoire. C'est la conséquence inévitable.
1: Oui, on vit dans un paradoxe tridimensionnel, en fait, où un événement qui serait censé être fédérateur, réunir la planète entière autour du sport, et de l'autre côté, un gouvernement qui décrète des sportifs de série A ou de série B, des équipes qui joueront tout seuls, sans supporters, donc ça sera infiniment triste, comme celle de Côte d'Ivoire, par exemple. Voilà, on se retrouve dans une situation comme ça, mais il faut dire aussi qu'il y a une certaine responsabilité de la part de la FIFA. D'ailleurs, il y a certains médias qui ont qualifié Gianni Infantino, président de la FIFA, un peu comme une marionnette de Trump. Quelle est la raison? La raison est que dans des précédentes éditions de la Coupe du Monde, il y avait quand même eu une pression de la part de la FIFA
22: pour imposer un certain nombre de règles,
1: dont le fait de fluidifier un peu les procédures pour l'obtention des visas, notamment pour tout ce qui travaillait autour de l'équipe, pour ceux qui accompagnaient l'équipe.
22: On a quand même eu une Coupe du Monde en Russie.
1: Et là, j'ai l'impression que rien n'a été fait.
2: La France.
1: C'est ça. Et la FIFA a dit que finalement, c'était le pays hôte qui était responsable des visas, donc en se lavant un peu les mains comme Pilate, quoi.
2: Et moi, je veux dire que ça ne me choque pas du tout que président Trump maintient sa politique.
22: Ah bon ?
2: Les frontières, ça me choque dans le monde utopique, dans l'absolu. Mais c'est la politique que les États-Unis mènent depuis l'arrivée de Donald Trump au pouvoir. Ils ont déjà légèrement changé les règles pour les équipes et pour les familles de l'équipe pour qu'ils puissent arriver
22: On les a pas forcés à organiser cette Coupe du Monde.
2: Non, mais bien sûr, mais pourquoi ils l'ont organisé? Parce que Monsieur Infantino a promis 7 milliards à Donald Trump de gains économiques et une énorme popularité des États-Unis. Donald Trump est maintenant en train de bâtir sa popularité politique dans le cercle de républicains. Les MAGA, ils savent rien sur le foot.
22: Non, c'est pas leur sport.
2: C'est pas leur sport. Leur sport, c'est MMA, par hier, la preuve, ce qui se passe devant la Maison Blanche ce week-end. Donc, la fête en soi, ça l'intéresse pas vraiment Donald Trump. Les actes politiques, notamment la question de visa, là, il peut bâtir son avenir et peut-être un peu d'argent. Donc, je pense que c'est l'explication la plus simple.
22: Est-ce qu'en Allemagne, où on a quand même l'habitude de gagner les Coupes du Monde, je sais pas combien il y a d'étoiles sur votre maillot, il doit en avoir au moins 5.
12: Moi, personnellement, j'en ai pas, mais oui, moi, j'ai pas compté, malheureusement.
22: Est-ce que c'est un sujet, ça, ou est-ce que vous êtes vraiment focalisé sur le sport et que il n'y a pas de débat autour de cette Coupe du Monde à la source de Donald Trump?
12: Ce n'est pas assez un sujet, je trouve. Justement, on est assez concentré sur ce que va faire Die Mannschaft. Mais effectivement, je me souviens, il y a 4 ans, pour le Qatar, il y avait beaucoup de débats. Est-ce qu'il faut boycotter? Est-ce qu'il faut porter une brassard? Est-ce qu'il faut montrer quelque chose? Est-ce qu'on ne peut pas avoir un symbole
22: Notamment sur les LGBT
12: ce que fait ICE, donc la police de l'immigration de Trump. Donc, c'est dommage. de ne pas avoir de symbole, de réaction à ce qui se passe, en fait. Parce que effectivement, le foot devrait être une fête, mais c'est aussi forcément toujours lié à la réalité des choses. Et donc,
22: mais on avait vu, par exemple, lors de cette Coupe du Monde au Qatar, je me demande d'ailleurs si c'était pas un Allemand qui avait un t-shirt aux couleurs LGBT, qui avait été... Il y avait des actes un petit peu de...
12: Au Qatar. Oui, bien sûr, c'était même le capitaine qui avait de souvenir un brassard. Mais effectivement, mais
22: donc il y avait des actes un petit peu de résistance entre guillemets. Mais
0: ça pose des problèmes aussi.
22: On a le sentiment qu'il y a rien pour dénoncer ce qui se passe aujourd'hui aux États-Unis.
0: Ça pose aussi des problèmes assez délicats au niveau diplomatique. À quel niveau de représentation est-ce à quel stade de la compétition est-ce qu'on envoie un ministre, qui est-ce qu'on envoie avant, etc.
22: Et puis Donald Trump étant légèrement soupaulé, comme on dit, personne n'ose bouger le petit doigt. C'est
1: On voit aussi au niveau de sponsoring. De sponsoring, par exemple, il y a de plus en plus de marques, notamment des marques de luxe, qui ne sponsorisent plus la Coupe du Monde ou l'événement, mais sponsorisent directement les joueurs. Pourquoi ? Parce que le joueur est plus neutre. Déjà, on peut le suivre toute l'année, et donc c'est pas juste un événement sur quelques semaines. Et puis, il y a aussi le fait que les marques ne veulent plus se mouiller dans les contextes géopolitiques de pays qui accueillent la Coupe du Monde. Donc, ils préfèrent sponsoriser directement les joueurs. Ça, c'est aussi une réalité.
22: Et vous parlez, et à ce moment-là, Eric Silvestro, qui va nous faire évidemment rêver encore ce soir pour la grande soirée RTL Foot de cette Coupe du Monde entre 20h et minuit, entre avec un ballon.
3: À qui je fais faire une tête À personne.
22: Non, je voudrais pas qu'il y ait un accident. Moi, j'ai des lunettes.
3: Je voudrais pas qu'on casse le studio.
22: Non, mais alors, juste un mot quand même. Oui. Est-ce que vous avez été choqué par le sort réservé aux supporters haïtiens, iraniens, sénégalais, ivoiriens, qui peuvent pas y aller
3: Évidemment qu'on a été choqué. Ça, c'est la mauvaise politique des États-Unis sécuritaires. Après, on s'y attendait un petit peu. Malheureusement, elle est poussée jusqu'à l'extrême. Après, attention aussi aux manipulations, parce qu'on a vu les Sénégalais, la fouille de la sélection sénégalaise, qui n'était pas vraiment aussi grave que.
22: Oui, mais le fait que les supporters peuvent pas y aller.
3: Mais c'est un scandale, bien sûr, Vincent. Ouais. C'est un scandale. La Coupe du Monde, c'est une fête pour tout le monde.
22: Bon. Bah.

0: sport. Allez, à tout de suite.
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0: 20h. Dans un instant, RTL Coupe du Monde avec Eric Silvestro. Tout de suite, l'info avec Alban Le Prince.
18: Aucun lien avec le scandale du lait infantile contaminé au début de l'année, mais on apprend ce soir qu'un nouveau lot de lait des laboratoires Novalac fait l'objet d'un rappel. Après une dizaine de signalements d'effets secondaires chez des nourrissons, vous trouvez toutes les informations et références sur le site Rappel Conso. Pas un symbole, pas une lutte, mais une enfant de 11 ans et demi. L'émotion du maire de Fleurance cet après-midi où les obsèques de Liana se sont déroulées en présence de plusieurs centaines de personnes. La collégienne dont la mort la semaine dernière a choqué la France entière a ensuite été inhumée dans la plus stricte intimité. Dans l'actualité aussi, l'Ukraine l'attendait. Les négociations sur son adhésion à l'Union européenne vont officiellement reprendre lundi. C'est ce qu'annoncent à l'instant les 27 après la levée du veto hongrois. Le Premier ministre du Pakistan, pays médiateur entre l'Iran et les États-Unis, affirme ce soir qu'un accord sur un texte de paix a été atteint après 105 jours de guerre. Un peu plus tôt dans la journée, le chef de la diplomatie iranienne avait estimé de son côté qu'un accord n'avait jamais été aussi proche, alors que peu avant, Donald Trump avait accusé Téhéran de faire circuler un faux texte. Elon Musk, plus riche que jamais, sa fortune vient de franchir ce soir et pour la première fois, la barre symbolique des 1 000 milliards

0: De dollars selon Forbes. Le milliardaire qui profite de l'entrée en bourse de SpaceX, son géant de l'espace. Le prix de l'action s'envole de plus de 30%. De l'argent que réclamaient aussi les joueurs de tennis, satisfaits ce soir après l'annonce d'une hausse de la dotation globale de Wimbledon qui débute dans deux semaines. Plus 20% par rapport à l'année dernière, près de 75 millions d'euros au total. La météo, et c'est un samedi ensoleillé qui nous attend sur une majorité de la France après dissipation des nuages en matinée sur la moitié nord. Quelques orages seront possibles en montagne, sur les Alpes et les Pyrénées. Les températures, elles grimpent. Entre 17 et 35 degrés, prévoyez 21 à Lens, 24 à Morlaix, 27 à Paris et Mulhouse ou encore 32 à Marseille. Les courses, c'est un gain choisi. Demain, départ 15h15. Dominique Cordier vous conseille de jouer le 5, le 9, le 7, le 11, le 3, le 8, hélas. L'outsider de RTL, c'est le 11, Jazzman, 20h03 sur RTL. Bonsoir Eric.
1: Toujours la musique avec Alban Le Prince. La musique est toujours à l'honneur. C'est une fan de musique. C'est comme ça. C'est bien. Merci Alban. Vous êtes prêts pour les 4 heures d'RTL Coupe du Monde?
0: Évidemment, comme toujours.
1: On vous retrouve à 21h. À tout de suite.
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1: Bonsoir à tous, quel plaisir de vous retrouver. Ça y est, cette fois, on y est en plein dedans dans la Coupe du Monde après la cérémonie d'ouverture au Mexique et la victoire du pays hôte face au Bafana. Bafana, nous serons au Canada ce soir où là aussi, il y aura une cérémonie d'ouverture avant le coup d'envoi de Canada-Bosnie-Herzégovine à 21h, match que vous vivrez en fil rouge grâce à Philippe Audouin. D'ici là, 20h-21h, vous le savez, RTL au plus près des Bleus avec tous nos envoyés spéciaux Morad Djabari et Philippe Sanfourche, notamment ce soir, la première conférence de presse des Bleus dans leur camp d'entraînement. Jean-Philippe Mateta et Lucas Hernandez, les meilleurs moments en direct. Le débrief également de Philippe Sanfourche qui est sur place et qui nous racontera toutes les coulisses. On verra aussi l'entraînement des Bleus à partir de 21h30. Voir si par exemple Rabiot et Saliba qui ont été un petit peu ménagés à les carrières reprennent l'entraînement avec le groupe. Pour nous accompagner, tous nos envoyés spéciaux évidemment et tous nos spécialistes ici à Neuilly. Bonsoir Jeannot Rességuier.
8: Bonsoir Eric Silvestro. Bonsoir tout le monde.
1: Comment ça s'est passé cet échauffement hier?
8: Très très bien. Hein, je vous ai écouté. Alors je me suis partagé quand même très honnêtement sur les deux heures qui ont suivi notre début de RTL Coupe du Monde. J'ai quand même regardé aussi nos confrères d'M6 sur le match entre le Mexique et l'Afrique du Sud. Et en matière de carton rouge, on est quand même parti sur de bonnes bases.
1: Et oui, hein. Une première, trois cartons rouges dans un match d'ouverture de la Coupe du Monde, ce n'était jamais arrivé. Bonsoir Gilles Verdez.
9: Bonsoir.
1: Et je peux vous dire, il est chaud Gilles Verdez. Il y a un coup de cœur, coup de boule qui s'annonce. Je vous en dis pas plus. Ce sera un peu plus tard dans la soirée. Bonjour Léa Quignot.
10: Bonsoir Eric, bonsoir.
1: Merci
10: tout le monde.
1: Beaucoup d'être avec nous. Toutes les chroniques, évidemment. Vous aurez tous vos rendez-vous habituels. Les raisons en folie, le mondial pour les nuls. Il y aura des jeux. Vous le savez, 21h30, 22h30, 23h30, un seul numéro pour nous rejoindre et gagner plein de jolis lots. 32-10, 3-2-1-0, Noah vous attend au standard. 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Ousmane Dembélé a pris la défense de Kylian Mbappé. Ce sera notre déclat du jour. On va en débattre et c'est dans la presse espagnole. C'est sans doute pas un hasard cette sortie d'Ousmane Dembélé. Soyez les bienvenus donc. On est ensemble jusqu'à minuit. Léa et Oriane à la réalisation. 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
1: Au plus près des Bleus, tous les jours entre 20h et 21h, Morad Djabari est à l'université de Bentley, le camp d'entraînement des Bleus. Salut Morad.
10: Good evening, bonsoir les amis.
1: Quelles sont les conditions? Il faisait très chaud hier, le breton Nicolas Jeanjean a souffert d'ailleurs, aux côtés de Philippe Sansfourche.
10: Eh bien, il fait toujours aussi chaud, 31 degrés, et le souci, 31 degrés, c'est pas si chaud finalement, hein. C'est une belle température d'été. En revanche, c'est l'humidité qui pose vraiment problème dans cette zone. On est à plus de 70% d'humidité, c'est étouffant, on est en nage, et on a du mal à respirer, on cherche un peu son air, et c'est un peu ce qui nous fait souffrir ici.
1: Ouais, on sait que ce sera l'une des conditions importante hein, de la Coupe du Monde, ces matchs selon les villes avec plus ou moins de chaleur et un taux d'humidité. On attend dans les secondes qui viennent Jean-Philippe Mateta ou Lucas Hernandez. Ce sont les deux premiers joueurs qui vont se présenter en conférence de presse pour cette Coupe du Monde. On vous fera entendre leur première analyse, leur première réponse en direct grâce à Philippe Sansfourche et Morad Djabari. Des petites infos, des petites nouvelles de Rabiot et de Saliba qui hier ont mené l'entraînement un peu à l'écart. On attend de voir si aujourd'hui ce sera mieux, Morad.
10: Alors à ce stade, on n'a pas rien de filtre. Les Bleus vont s'entraîner d'ici une heure et demie, un entraînement public. Donc ça sera un entraînement plutôt léger. Hein. C'est souvent le cas lorsque les entraînements sont publics et ouverts à la presse. Donc pour l'instant, on n'a pas de renseignements sur l'état de forme de Adrien Rabiot et de William Saliba.
1: Voilà, on sait qu'il y a l'acclimatation, hein, Jeannot, tranquillement. Adrien Rabiot n'avait pas l'air inquiet à sa descente de l'avion. Il est peut-être un peu fatigué.
11: Mais ça fait partie de la préparation physique mise en place par Cyril Moine. Il l'avait d'ailleurs expliqué au micro de Nicolas Georgerot en arrivant à Clairefontaine que petit à petit ils allaient faire en sorte que les joueurs arrivent au bon moment en forme, c'est-à-dire pour eux le 16 juin le match contre le Sénégal. Donc surveillance pour Saliba bien évidemment puisqu'il y avait ce souci du dos, c'est la raison pour laquelle il a eu droit à un entraînement spécifique hier. Et pour Adrien Rabiot, ça fait partie des petits bobos qui surviennent après les matchs de préparation.
1: Alors vous le savez, la radio c'est le direct, c'est la magie du média le plus spontané qui existe dans l'audiovisuel, dans le PAF, et nous sommes en direct à Boston à la Bentley Université. Lucas Hernandez est le premier joueur à se présenter en conférence de presse. Hier on a vu Brice Samba et Maxence Lacroix, mais qui était venu dire un mot comme ça à l'improviste à nos journalistes. Là cette fois c'est la première conférence de presse officielle. Beaucoup de mains qui se lèvent hein, d'ailleurs sur nos écrans de contrôle pour poser des questions à Lucas Hernandez en français. Il veut répondre et on va écouter justement les premières impressions de celui qui était titulaire latéral gauche lors de la Coupe du Monde 2018 et qui aujourd'hui est plutôt un joueur de complément de la liste de Didier Deschamps.
12: Bonjour Lucas, Bertrand Latour,
1: Info Sport Plus. C'est le direct. Plus. Et bonjour à Bertrand Latour qui était sur RTL il y a quelques années.
12: Retenu, est-ce que la France est la grande favorite de ce mondial pour vous? Et deuxième question, quel statut vous attendez à avoir en équipe de France pour ce mondial? Merci.
13: Vous me cherchez déjà depuis le début comme ça? Non mais... Non, après c'est vrai que voilà, on a une superbe équipe. C'est vrai qu'on n'est pas la seule superbe équipe dans cette compétition. Il y en a plein, mais on se prépare bien, on se met dans les meilleures conditions pour débuter ce premier match contre le Sénégal qui va être un match très compliqué. On est conscient de ça et il va falloir voilà, il nous reste encore 4 jours pour bien nous préparer pour commencer cette compétition des meilleures des manières. On affronte dans ce match des meilleures des manières aussi.
1: En tout cas, première question, première réponse avec un large sourire de Lucas Hernandez.
11: Il s'était fait reprendre un peu par Didier Deschamps justement parce qu'il avait quand même une première fois annoncé que l'équipe de France était la favorite du tournoi.
1: Ouais, exactement. Et Bertrand Latour n'a pas manqué de lui souligner. Allez, on écoute encore une petite réponse de Lucas Hernandez avant de retourner vers Morad Djabari.
14: Une des meilleures. Qu'est-ce que tu dirais de la défense? Où elle en est aujourd'hui? Quel est son niveau? Qu'est-ce que tu attends d'elle et de toi pour cette Coupe du Monde? Merci.
13: Ça soit comme j'ai toujours dit, je suis très confiant de cette équipe. Ça soit les gardiens, les défenseurs, les milieux, les attaquants. J'ai confiance dans tous mes coéquipiers. Personnellement, individuellement, c'est sûr que les défenseurs qu'on a, c'est des défenseurs de très haute qualité, très haute qualité. Et je pense que voilà, on est tous prêts, on a tous envie de que cette compétition débute, que cette compétition commence. Et on est pas mal de défenseurs, pas mal de milieux, pas mal d'attaquants. Et il y a beaucoup de qualité dans cette équipe. On sait qu'il y a beaucoup de concurrence. Et le plus important, c'est de rester de rester concentré, de rester serein et de savoir qu'à tout moment, l'opportunité peut arriver à tout le monde. Alors, il va falloir rester concentré, rester serein tout le long de cette compétition.
1: Lucas Hernandez en direct donc de la Bentley Université, la première conférence des Bleus. On va laisser Philippe Sanfourche la suivre pour nous tranquillement. Il reviendra nous donner les meilleurs moments tout à l'heure après la conf aux alentours de 20h35-20h40. Morad, ça y est, on a une première info qui est tombée sur l'entraînement des Bleus. Hein.
10: Exactement, avec William Saliba qui encore une fois ne va pas s'entraîner, en tout cas il va pas fouler la pelouse. Vous le disiez, il a une gêne au dos depuis plusieurs semaines maintenant, ça le perturbe et il est ménagé, il a un programme individualisé, c'est-à-dire qu'il va s'entraîner, il va rester en salle, mais il ne va pas fouler la pelouse pour le deuxième jour de suite. Et puis Théo Hernandez, lui, de son côté, alors on ne connaît pas l'étendue de la gravité, s'il a un gros bobo ou quoi, mais il est ménagé, peut-être juste tout simplement fatigué par les conditions qu'ils ont découvert hier, les joueurs de l'équipe de France. Donc William Saliba et Théo Hernandez ne vont pas fouler la pelouse, vont pas s'entraîner avec le reste du groupe aujourd'hui.
1: Au plus près des Bleus, grâce à nos envoyés spéciaux, voilà, vous avez toutes les infos en primeur sur l'antenne de RTL. Alors j'ai vu Jeannot Rességuier, pendant que vous expliquiez, Morad, l'absence de William Saliba, il a sorti non pas le boulier mais les doigts et il a commencé à compter, Jeannot, j'imagine, ouais, le nombre de jours avant le match contre le Sénégal, c'est ça ?
11: Ouais, voilà, c'est ça. Il y a pas danger là pour l'instant, et encore une fois, il y a ce souci de problème au dos. On a vu, il a joué 45 minutes contre l'Irlande du Nord. Ça serait bien que demain, il fasse quelque chose de différent que de travailler avec le préparateur physique dans la perspective du match de mardi. Hein. Attention, ça peut aussi prendre des proportions plus inquiétantes si samedi et dimanche, il ne s'entraîne pas normalement.
1: Il n'y a pas danger. On sait qu'après le match contre la Côte d'Ivoire, on a dit qu'il faut absolument que William Saliba revienne aux côtés de Dayot Upamecano, Gilles. Là, deux jours sans entraînement depuis l'arrivée aux États-Unis. Certes, il reste trois jours. 45 minutes seulement, hein, Jeannot, on l'a dit, hein, pour le dos. Ouais. Est-ce qu'on ne l'a pas fait jouer aussi pour se rassurer, peut-être un peu trop tôt, contre l'Irlande du Nord? C'est pas si rassurant que ça, Gilles. Hein.
9: Non, moi, je suis inquiet. Je suis inquiet parce qu'une blessure au dos, en fait, ça guérit très difficilement. Ça guérit pas. Alors, vous pouvez supporter la douleur, mais à partir du moment où vous ne jouez plus avec cette douleur récurrente, c'est qu'il y a un risque d'aggravation ou une inflammation ou que la douleur dépasse la capacité que vous avez à la surmonter, ce qui est rare pour un footballeur quand même, parce qu'ils sont endurants au mal. Donc je suis un peu inquiet quand même, et je suis d'autant plus inquiet que sans lui, pour moi, là, c'est vraiment une altération de la qualité de la défense des Bleus.
11: Après, moi, je vais rajouter une chose. On savait, en venant aux États-Unis et en le maintenant dans la liste, qu'il y avait quand même cette difficulté qui allait être gérée, puisqu'il y a quand même un protocole d'accord qui a été passé entre le joueur et Arsenal pour que après la Coupe du Monde, ils subissent une opération qui avait été décalée. Donc attendons de voir ce qui se passe concrètement, mais c'est sûr que il faudra à un moment donné qu'on ait non pas des éléments sur les douleurs ou sur vraiment l'importance de la blessure, mais des éléments sur le fait que on prenne un risque ou pas, encore une fois, de le conserver au sein de l'effectif.
1: Vous l'avez entendu en direct sur RTL, Léa Quignot, Lucas Hernandez a dit on est de nombreux défenseurs, on aura peut-être tous un moment un rôle à jouer. N'empêche, on a l'impression que malgré la liste assez large des défenseurs convoqués par Didier Deschamps pour cette Coupe du Monde, Saliba, un petite douleur au dos, et aïe aïe aïe, on se dit comment la défense va faire, parce que on a vu contre la Côte d'Ivoire que Konaté en difficulté, que l'entrée de Maxence Lacroix, c'était pas non plus extraordinaire.
11: Mais Lacroix est passé devant Konaté au regard de la deuxième mi-temps contre l'Irlande du Nord.
1: Oui, mais si demain je vous dis Maxence Lacroix est titulaire pour le premier match contre le Sénégal,
9: pour moi c'est la catastrophe. Hein. Sans Saliba, je vous le dis, sans Saliba, c'est plus du tout la même équipe de France. Pour moi, c'est le pilier.
15: Non, mais ça va redistribuer les cartes aussi dans cette équipe de France. C'est vrai. On parle. Lucas Hernandez vient de s'exprimer, mais c'est lui aussi peut-être qu'il va être. Enfin, en tout cas, sa position va peut-être être rediscutée. On va voir ce que ça va donner au milieu de cette défense centrale. Mais moi, je suis plutôt d'accord avec Gilles sur le fait que Saliba, c'est un gros coup dur s'il peut pas débuter cette compétition, même si peut-être que le préserver permettra sur le deuxième match d'arriver en forme, à voir, comme le disait Jeannot, la gravité de cette blessure.
11: Si tu le préserves, ça veut dire que tu as confiance dans le fait qu'il puisse jouer éventuellement match 2, match 3, peut-être un petit peu plus tard, ce qui se passe d'ailleurs pour le mollet de Neymar avec le Brésil et avec
1: lui, ça
16: sera peut-être que pour les 16e de finale. Hein.
11: Si tu as vraiment des doutes, bah, tu as jusqu'à lundi pour éventuellement le déclarer forfait. On n'en est pas là, mais c'est, ça fait partie quand même des réflexions que doit avoir le staff, et le staff de l'équipe de France a déjà connu ce genre de situation.
16: Mourad Jabari, on a quand même l'impression que le plan, c'est plutôt il joue contre le Sénégal s'il est en état de jouer, et après, il soufflerait éventuellement contre l'Irak avant la Norvège. J'imagine que c'est plutôt ça le plan.
10: Bah on a l'impression, en fait, le souci, c'est ce que vous disiez, c'est qu'on ne connaît pas l'étendue et la gravité de cette blessure au dos, à quel point c'est grave, à quel point ça le gêne. En tout cas, ce qu'on sait, c'est que les Bleus, le staff des Bleus sont autour de lui et ils essayent de le ménager au maximum, évidemment, pour le mettre le plus tôt possible et évidemment face au Sénégal dès mardi. Le souci, c'est que, par exemple, lors de cette séquence à Clairefontaine, sur le dernier entraînement, par exemple, on a eu William Saliba qui est venu sur la pelouse. Nous, journalistes, on était tous un peu étonné de le voir débarquer. Il a fait tous les exercices sans montrer des signes de douleur, par exemple, mais en plusieurs fois, Didier Deschamps allait le voir et allait prendre des renseignements, lui demander est-ce que ça va. William Saliba faisait parfois la grimace sur certaines questions. On était un peu à distance, mais on arrivait à imaginer la discussion entre Didier Deschamps et William Saliba. Donc, est-ce que William Saliba est en pleine possession de ses moyens et pourra jouer à 100% lundi? Ça reste pour l'instant un point d'interrogation.
16: Oui, on imagine que ce n'est pas une blessure, parce que sinon il n'aurait pas joué contre l'Irlande du Nord. On imagine
10: non, c'est une gêne,
16: une inflammation.
10: À quel point ça l'handicape, en fait? À quel point il peut jouer à 100%?
11: C'est de la gestion. La gestion de douleur.
9: Oui, enfin, c'est pas une blessure, c'est pas une nouvelle blessure. Mais ce sont des douleurs qui réapparaissent au sein d'une blessure récurrente.
15: C'est une blessure chronique, finalement.
9: Chronique, exactement.
16: Arsenal est une des équipes qui, en plus, a joué le plus de matchs cette saison, à plus de 63 matchs disputés par Arsenal sur l'ensemble de la saison.
15: Et puis, la Ligue des Champions, quand même.
16: A joué quasiment tous les matchs. Donc, voilà, le dos est sollicité.
9: Mais moi, j'ai une vision un peu différente de celle de Jeannot à propos de cette gestion-là et du fait qu'il soit dans la liste malgré cette blessure au dos. C'est-à-dire qu'il est tellement important. Il est tellement important parce que là, Jeannot, je vous rejoins. Vous citez Neymar. Vous vous rendez compte là, vous citez la star internationale.
16: Et oui, pour mais moi, qui est absent depuis 3 ans en sélection brésilienne.
9: Oui, mais c'est l'important. C'est-à-dire que Neymar, on le garde malgré le mollet. Saliba, on le garde malgré le
16: mollet. Mais Neymar, c'est un pari. Saliba, c'est un taulier. Enfin, tu vois, c'est pas. C'est
9: oui,
16: pas
9: même, oui, mais c'est une star internationale quand même. Enfin, je
16: oui,
9: veux dire,
16: mais il y a aussi la pression populaire.
9: Oui,
16: voilà,
9: si vous voulez.
16: S'il le prend, s'il peut jouer, il joue. S'il peut pas jouer, il joue pas.
9: Si vous voulez, mais le fait que Saliba soit là malgré ou avec une blessure au dos, c'est dire l'importance qu'il a aux yeux du staff. Et ce que Mourad disait, c'est-à-dire que Deschamps vient le voir et tout ça. C'est vraiment, pour moi, l'élément incontournable de cette défense.
16: Après, Mourad, si t'as une gêne au dos, tu vas pas dire, je joue pas la Coupe du Monde, j'ai une gêne au dos. Ça existe chez personne.
10: Non, évidemment. Non, mais ça montre le signe d'inquiétude, en fait, du staff de l'équipe de France sur cette blessure qui perturbe William Saliba et savoir à quel point il peut jouer, être à 100% ou il va falloir faire des choix dès le premier match face au Sénégal.
11: Après, décidément, ce soir, on n'est pas tout à fait d'accord, Gilles. Mais je pense que
16: ça promet pour l'ensemble de la soirée.
11: Non, mais je pense que Konaté, en plus maintenant libéré avec l'idée de partir au Real, c'est quelqu'un qui est capable de te sortir un gros match.
16: Mais il est censé signer lundi, le match est mardi. Ouais. Alors je sais pas s'il va être complètement tranquille dans sa tête.
11: Il signera, t'inquiète, y a pas de souci, ouais. C'est déjà même acté avec un protocole.
16: Hop.
11: Ah oui, maintenant c'est fini. T'attends pas les fax pour signer et contre-signer. Non, c'est fini ça.
16: Expliquez à nos auditeurs les fax pour ceux qui sont jeunes. Non, je plaisante. On n'a pas le temps. 20h19, on passe à la décla du jour.
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16: Alors, elle ne sera pas sonore, cette déclaration. Elle a lieu, elle est intervenue dans un entretien accordé au quotidien espagnol Marca de la part d'Ousmane Dembélé. Quelle est-elle, cette phrase qui fait beaucoup réagir?
15: Ousmane Dembélé qui a déclaré « Les critiques envers Mbappé sont injustes. Certains abusent un peu des critiques sur lui », a estimé le numéro 7 des Bleus envers le capitaine de l'équipe de France. Voilà, il l'a soutenu dans le journal Marca et une déclaration très, très intéressante.
16: Il faut sauver le soldat Mbappé, le ballon d'or s'y colle, Mourad Jabari, avant le match contre le Sénégal.
10: Oui, sauver le soldat Mbappé, c'est surtout l'union sacrée. Et Ousmane Dembélé et Kylian Mbappé, on le sait, ils sont liés assez ensemble dans cette équipe de France. Ousmane Dembélé, en fait, il veut juste montrer qu'on peut pas se passer de Kylian Mbappé. Tout simplement, on peut pas se passer du capitaine. C'est le joueur aux 97 sélections et à 56 buts. C'est des standards qui il faudrait comparer à d'autres sélections qui classe Kylian Mbappé dans une catégorie de joueurs hors normes. Donc Ousmane Dembélé le sait, on a besoin de Kylian Mbappé.
16: Jeannot, le fait que Ousmane Dembélé fasse cette sortie à 3 jours du match contre le Sénégal, au début du rassemblement des Bleus lors de l'arrivée aux États-Unis, dans un quotidien espagnol.
17: Madrilène.
16: Lui, l'ancien
17: Sportif
16: joueur
17: Madrilène.
16: De Barcelone, sur un joueur qui a eu des critiques aussi à Madrid.
17: Non, il l'a pas fait à El Mundo Deportivo, il l'a pas fait à Sport, puisqu'il était quand même ancien joueur de Barcelone et qui connaît les journalistes catalans. Non, non, il l'a fait. C'est bien déjà qu'il l'ait fait, parce que de toute façon, c'est pas surjoué, même si ça ressemble à de la com dans la globalité, parce que ça fait pas de mal non plus d'envoyer ce message du côté de l'Espagne. Mais
16: il aurait pu dire aussi que Kylian me laisse le poste de neuf en équipe de France.
17: Hein. Non, mais certains abusent parce que c'est lui. Il ne faut pas s'acharner. Les critiques envers Mbappé sont très très injustes. C'est un joueur incroyable et une très bonne personne en dehors du terrain. Ils sont potes, ils sont amis, sont des deux personnes. Il l'avait déjà défendu à l'époque du Paris Saint-Germain après les déclarations de Luis Enrique.
16: Oui, en disant notamment que ne croyez pas, le PSG aurait aussi peut-être gagné avec des champions si Kylian Mbappé était resté et n'était pas parti à Madrid.
17: Moi, je trouve que c'est important qu'il ait fait ça parce que c'est le Ballon d'Or et parce que ça prouve aussi qu'il n'est pas dans l'ombre du capitaine Kylian Mbappé. C'est mon ressenti.
16: J'ai l'impression que Gilles Verdez va pas être complètement d'accord avec vous.
9: Si. Alors non, je suis pas d'accord encore. Mais est-ce que vous vous rendez compte du côté surréaliste de ces déclarations? C'est-à-dire que à l'orée de la Coupe du Monde, vous avez le Ballon d'Or Dembélé, j'aime bien votre expression Eric, qui vient sauver le soldat Mbappé. C'est vous dire dans quelle détresse est Mbappé. Pour que Dembélé soit quasiment mandaté pour venir le sauver, c'est vous dire à quel point il y a un vrai problème.
16: Oui, mais
9: Mbappé.
16: Attendez, qui l'a mis dans cette détresse? Déjà, est-ce que lui est en détresse? Je suis pas sûr.
9: Mbappé.
16: Mais c'est nous, justement, c'est les critiques qui l'ont mis dans cette détresse ou qui essayent de le mettre dans cette détresse.
9: À juste titre, il a rien fait cette année au Real. Il traverse une saison blanche.
16: Il a juste marqué 48 buts sur l'ensemble de la saison.
9: Mais il a rien gagné, si ce n'est en début de saison, des trophées.
16: Il joue pas tout seul non plus. Ouais. Parce que j'entends toujours Mbappé, il joue pour lui, mais quand le Real ne gagne pas, c'est pas uniquement la faute de Mbappé, si?
9: Mais c'est le leader emblématique du Real qui arrive pour gagner des Ligues des Champions. Oui. Il part, le PSG en gagne 2. Et avant qu'il arrive, le Real
16: en
9: gagne plein.
16: On l'a pris pour marquer des buts. Il les a marqués des buts ou pas?
9: Non,
16: on l'a pas pris pour marquer des buts.
9: On l'a pris pour gagner des titres.
16: Ben, d'accord. Et donc marquer des buts en tant qu'attaquant.
9: Oui, mais ok, mais aussi pour être Ballon d'Or. Là, il sera pas Ballon d'Or si la France gagne, ce sera Dembélé. Donc, cette opération.
16: Vous savez rien si Mbappé met 10 buts en Coupe du Monde et qu'il met un doublé en finale. Vous savez pas?
9: Je ne sais pas, et vous non plus.
16: Si Dembélé, je le souhaite pas, évidemment, si Dembélé se blesse et qu'il peut pas jouer la Coupe du Monde, vous en savez rien.
9: Ah bah ok, non mais là.
16: Non mais vous dites.
9: Non, là, attendez.
16: Ça non mais ça sera Dembélé, peut-être Michael Olise aussi, on sait pas.
9: Oh, peut-être. Mais en tout cas, cette déclaration-là, pour moi, elle montre à quel point l'état moral de Mbappé est inquiétant.
16: Mais vous pouvez pas juste vous dire, c'est un coéquipier et ami qui dit juste arrêtez de critiquer à tort et à travers.
17: Exactement. Après, s'il le fait du côté de l'Espagne et à Madrid, bon, ça c'est certainement qu'on a dû lui dire, bah allez, c'est pas plus mal que tu fasses ce genre de déclaration.
9: Voilà.
17: Mais ça vient pas de Kylian Mbappé. Ça, je suis pas d'accord avec toi. Hein. Ça ne vient pas de Kylian Mbappé.
9: Ah non, j'ai pas dit ça.
17: Mais tu le sous-entends. Quand
9: non,
17: même.
9: Non.
17: C'est qu'il est dans un état de dépression presque à t'entendre.
9: Oui.
17: Mais non, c'est pas possible. Il est pas à ce niveau-là. C'est quelqu'un qui aujourd'hui a besoin de retrouver une certaine sérénité. Dans le jeu et donc en plus de l'efficacité, ce qu'il a su faire avec le Real Madrid. Moi, je ne suis pas inquiet. J'attends encore une fois mardi soir dans la globalité de voir le comportement de l'équipe de France. Et si t'as Mbappé qui te claque 2 buts, ça va vraiment arrêter au niveau des critiques. Ça va se calmer.
16: Mourad, vous qui l'avez vu de près lors de son arrivée, notamment à l'hôtel après la descente de l'avion, on sait qu'il y a énormément de fans de Kylian Mbappé aux États-Unis. Il n'avait pas l'air en dépression, Kylian Mbappé.
18: Non, pas du tout. Et il dégage une. Je pense que pour atteindre la confiance de Kylian Mbappé, il faut quand même se lever tôt. Pour vous donner une information. Je vous la donne. Kylian Mbappé et Ousmane Dembélé, par exemple, à l'issue de cette compétition, à l'issue de la Coupe du Monde, vont aller en vacances ensemble. C'est vous dire, ils ont réservé déjà leurs vacances avec d'autres joueurs de l'équipe de France. Ça sera un petit groupe. Et ils ont déjà. Donc, c'est vous dire à quel point Kylian Mbappé et Ousmane Dembélé sont proches. C'est vraiment des amis. Et Ousmane Dembélé, même s'il est Ballon d'Or, on donne ses références en équipe de France. Il n'en a pas tellement. Il a quand même. Il est qu'à 7 buts malgré sa longévité. Il sait, Ousmane Dembélé, qu'il a besoin d'un Kylian Mbappé en pleine forme pour aller le plus loin possible dans cette compétition. Voilà pourquoi.
16: Juste rassurez-moi, comme apparemment vous avez toutes les infos sur les vacances des uns et des autres. Et ils ont bien loué le yacht ou la villa à partir du 20 juillet, pas avant.
18: Alors, il y a deux options.
16: Ils n'ont pas pris la première semaine de juillet, on est d'accord.
18: Il y a deux options, il y a deux réservations. Il y a une réservation après le 20 juillet, après la compétition, et il y a une réservation qui arrivera si d'aventure ils sont éliminés un peu plus tôt.
16: L'avantage de ces joueurs, c'est que même s'ils doivent prendre un billet en last minute, même si le billet est cher, c'est pas très grave.
9: Ça devrait aller.
16: Ça devrait aller. Non, mais c'est vrai que
18: je vous rassure, ils vont pas sur Booking. Hein. ils ont des personnes qui s'occupent de ça.
16: Oui, ou sur Opodo, ou sur autre. Voilà, parce que
18: Booking,
16: nous, on n'est pas affilié à une marque.
18: Ah non, pas du tout, pas du tout.
16: Bon, Kylian Mbappé, voilà, Dembélé qui défend Mbappé. Moi, je trouve que c'est bien avant une grande compétition.
15: Ouais, moi, je suis assez d'accord avec ça, dans le sens où je pense qu'il vient juste défendre en fait son coéquipier. Il aurait fait la même chose avec un autre joueur un peu sous la lumière. Alors là, c'est Mbappé, ça prend toute une ampleur, mais il aurait fait la même chose avec un Tchouaméni un peu dans la tourmente, je pense, dans la tourmente, pardon. Et moi, ce que je remarque, c'est juste, voilà, je viens de protéger mon pote, quoi. C'est un petit peu ça dans l'esprit.
17: Il parle du sélectionneur Deschamps. Il parle sans dire le futur, mais il parle de Zidane aussi en disant on espère l'accueillir un jour sur le banc de l'équipe de France. Ouais, il y a une globalité.
16: Oui, il n'y a pas que ça dans l'interview, évidemment.
17: Non, mais bon,
16: il y a toujours une phrase que.
9: Le reste, on s'en fout. Arrêtez. Le reste,
16: c'est bien pour ça que je l'ai sorti la déclat du jour.
9: Ah, bien sûr,
17: c'est juste pour prouver qu'il y a quand même dans la globalité.
9: Bien sûr, Jeannot.
15: Ce que je veux dire, c'est je pense qu'on ne lui a pas mis le couteau sous la gorge pour dire il faut que tu dises ça sur Mbappé.
9: Je vous écoute. Je bois chacune de vos paroles. Vous avez dit, il vient défendre, protéger son pote. Vous vous rendez compte de la terminologie à juste titre que vous employez? C'est ça, c'est une opération de sauvetage de Mbappé menée par Dembélé.
16: Moi, je ne suis pas l'avocat de Kylian Mbappé encore sur cette antenne souvent.
17: Tu peux quand même.
16: Mais on peut quand même reconnaître que le flot de critiques continue.
15: Il est démesuré.
16: Sur Kylian Mbappé, je ne dis pas que certaines critiques ne sont pas justes, mais il y a un flot qui est tel, permanent, que c'est un peu démesuré quand même. Mais on parle pas d'un joueur qui a abandonné l'équipe de France, qui parle mal de ses coéquipiers, qui met jamais un but. Enfin, on a l'impression que c'est le pire joueur de la Terre. C'est quand même un peu exagéré, non?
9: Mais donc, pourquoi il y aurait ces critiques que vous jugez démesurées?
16: Ben, parce que il y a aussi les armées numériques, on les connaît, voilà. Et puis, il y a tous les Parisiens qui ont jamais digéré, qui maintenant se font un malin plaisir à lui rappeler que le PSG a gagné deux fois avec des champions. Mais parfois, c'est un peu sorti du contexte quand même. En bleu, il a rarement déçu.
9: Oui, mais moi, je suis pas d'accord avec vous sur les critiques sur ces saisons ou sa saison-là dernière. Pour moi, elle est calamiteuse.
16: On a tu peux dire que sa saison n'est pas aboutie et que le Real n'a pas gagné. Tu peux pas dire qu'il a fait une saison calamiteuse.
9: Mais il a rien gagné. Il a rien gagné au plan national. Barcelone est passé devant. Il a pas gagné les. Moi, je veux bien, si vous voulez. Pour moi, Mbappé.
16: Oui, mais en Espagne, il n'y a pas que le Real. Il y a le Barça déjà. C'est pas comme en France où si Paris gagne pas le titre, c'est un accident industriel. Si que le Barça gagne un titre, c'est pas non plus scandaleux.
9: Mais le président Pérez a dû provoquer des élections. Il va recruter 5 joueurs. Vous croyez qu'il juge pas ça scandaleux, lui?
16: Bah, lui, il a envie de gagner.
17: Il était temps quand même qu'il se réveille un petit peu parce qu'il était assez mal entouré quand même, Kylian Mbappé. À part peut-être aller un petit peu Vinicius.
16: Ce qui est génial avec Kylian Mbappé, c'est tu mets une pièce dans la machine, quelle que soit la phrase prononcée, quelle que soit l'action décrite, et on est parti, on pourrait faire jusqu'à minuit sur ce sujet, mais évidemment on est au plus près des Bleus, et pas seulement de Kylian Mbappé, Jean-Philippe Mateta également dans quelques secondes, et puis Philippe Sanfou, je viendrai nous raconter l'essentiel de la conférence de presse. On reste avec Mourad Djabari, et juste après la pause, on va parier sur le match de 21h Canada-Bosnie-Herzégovine.
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1: Avant de retrouver Philippe Audouin pour les compos de Canada, Bosnie-Herzégovine et les paris du soir, on retourne à la Bentley University. Tout à l'heure, Lucas Hernandez nous a délivré ses premières impressions. Le latéral ou défenseur central gauche des Bleus, c'est Jean-Philippe Mateta, appelé un peu de dernière minute hein, dans la liste de Deschamps pour son profil un peu différent des autres attaquants, un peu à la Giroud, joueur grand, capable de jouer de la tête également.
17: Il a provoqué le débat entre Guy Stéphane et Didier Deschamps pour justement l'intégration dans la liste.
1: Hein. Qui répond en conférence de presse, on va entendre ses premiers mots à Jean-Philippe Mateta. Alors, on est en train de lui traduire une question
24: vous
1: d'un confrère.
24: Saison très bien au début. Et comment vous pouvez expliquer la fin de saison compliquée ?
1: Alors, on aurait aimé plutôt une question sur l'équipe de France. Jean-Philippe Mateta qui n'a pas l'air à l'aise avec la réponse.
24: Répétez la question en anglais, s'il vous plaît. C'était très long.
1: Ah non, si en plus il faut répéter en anglais.
25: Non, je ne peux pas.
1: Jean-Philippe Mateta, on sent que l'exercice de la conférence de presse n'est pas encore un habitué de l'équipe de France.
25: La Conference League with Crystal Palace and you play the fantastic end of the season.
17: Ouais, voilà, sur la saison de Crystal Palace
1: avec un
17: très bon un titre européen.
25: About what could happen if in the past January you
1: Ah oui, alors c'est l'inverse en fait. Il a fait une très bonne fin de saison avec Crystal Palace alors qu'il avait eu des difficultés en janvier. Ah, je crois que c'est là, on est sur un.
24: Vous avez joué.
1: Une non-compréhension.
26: Total.
24: Vous avez
26: Total.
24: Joué super bien pour le Conference League. Vous avez fait une super fin de saison. Et maintenant, vous êtes ici. Est-ce que vous pensez parfois comment votre vie serait différente si vous avez quitté Crystal Palace en janvier et parti à AC Milan?
26: Waouh.
27: Wow. Ouais, oui, je sais. Janvier, c'était vraiment busy. C'était vraiment un moment difficile pour moi. Mais bon, ça s'est bien passé. Maintenant, je suis à la Coupe du Monde et. Je pense à la France maintenant.
1: Voilà, m'embêtez pas avec vos questions alambiquées, là, les journalistes anglais, venez pas nous perturber. Allez, peut-être que la prochaine, on va rester encore sur une question.
27: Christian Moser, from talk about it in Norway.
1: Ah non, mais il y a que les Anglais qui parlent. Les Français n'ont pas envie de poser une question à Jean-Philippe Mateta, c'est dingue.
27: And do you think this group is the toughest in the World Cup?
1: Alors, est-ce que le groupe de l'Angleterre, du coup, ou celui de la France?
24: Qui pensez-vous est le plus difficile comme adversaire? Et est-ce que vous pensez que ce groupe est le plus difficile dans la Coupe du Monde?
27: Oui, je pense qu'on a un très gros groupe et tous les pays dans le groupe ils sont très difficiles et faudrait être très concentré pour les trois équipes.
1: Voilà, Jean-Philippe Mateta, on en restera là. On sait que
17: pas d'écart de conduite ni de langage.
1: Non, on l'attend plutôt peut-être en sortie de banc quand les défenses seront resserrées avec des grands gabarits, pourquoi pas pour mettre une tête, pour jouer quelques minutes dans cette Coupe du Monde. Ça ne devrait pas être un des acteurs principaux, mais c'est lui qui était en conférence de presse et donc évidemment on est avec lui.
17: Bien sûr, mais on sent qu'il se méfie des questions. Et tout à l'heure, la réponse d'Hernandez à propos de la question « Vous êtes favori », il s'y attendait, on sent qu'il se méfie. Parce que
28: il s'est fait taper sur les doigts quand même, Lucas Hernandez.
17: Exactement. Et en fait, je suis persuadé qu'au fond d'eux-mêmes, les joueurs de l'équipe de France se pensent super favoris, tellement ils sont forts. Et autour, tout le monde maintenant commence, de plus en plus d'ailleurs, la cote, ça affole. Les Français sont archi favoris, donc ça c'est le gros danger. Et donc, ils minimisent.
1: 20h34, on salue Philippe Audouin, bonsoir Philippe.
29: Salut Eric, bonsoir tout le monde.
1: Qui va commenter pour nous Canada, Bosnie-Herzégovine, l'entrée en lice d'un autre pays organisateur, le Canada, avec là aussi une cérémonie d'ouverture du côté de Toronto. Les États-Unis rentreront en lice cette nuit face au Paraguay.
28: Et il y aura aussi une cérémonie d'ouverture à Los Angeles.
1: Oui, et ce sera à 3h du matin pour ceux qui sont un petit peu noctambules. On voudrait parier sur cette rencontre, Philippe, mais on a besoin de connaître les grandes lignes des compos des deux équipes. Parce que Jonathan David, par exemple, l'ancien attaquant de Lille, est titulaire ce soir.
29: Eh bien oui, pas de surprise avec évidemment l'ancien Lillois, désormais à la Juve, qui sera à la pointe de l'attaque du Canada. Ce sera incontestablement l'homme à surveiller pour les Bosniens. On peut noter également la présence d'Ismaël Koné, que l'on connaît bien dans le championnat de France puisqu'il a évolué à Marseille et à Rennes en milieu de terrain, de Cornelius, un autre ancien Marseillais en défense pour ce qui est du Canada. Et puis la surprise du côté bosnien, c'est de voir Dzeko sur le banc. Alors c'est une demi-surprise parce que c'est quand même un quadragénaire. Il a un peu plus de 40 ans désormais, Edin Dzeko, l'attaquant, la star du foot bosnien, qui va donc débuter sur le banc.
16: Bon, je me remue une fois le couteau dans mon petit cœur transalpin. On rappelle que la Bosnie-Herzégovine a éliminé l'Italie, oui, et a privé l'Italie de Coupe du Monde en barrage, et que Dzeko d'ailleurs, oui, avait joué son rôle dans les
28: contre le Pays de Galles, c'est lui qui marque et ils étaient menés au score. Contre l'Italie, c'est Tabakovic qui marque et ils étaient menés au score. Ils ont quand même deux fois remporté la séance de tir au but pour se retrouver en Coupe du Monde, leur deuxième Coupe du Monde depuis 2014.
16: Et donc nous pouvons parier sur ce Canada-Bosnie-Herzégovine.
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16: Le Canada favori pour son entrée en lice dans la compétition. 1,82 la victoire des Canadiens, 10 euros de misée, 18,20 euros de gagné, 3,60 le match nul et 4,60 la victoire de la Bosnie, 10 euros de misée, 46 euros de gagné. Jeannot Rességuier, tiens.
28: Ouais, c'est une première opposition, donc c'est pas évident non plus d'aller chercher quelques informations entre ces deux équipes, mais moi j'ai une cote à 10,50, victoire du Canada avec le score juste de 2-1 et Jonathan David joueur décisif. Donc 10 euros de misée, ça fait 105 euros.
16: Philippe, au doigt.
29: Alors moi je démarre vraiment prudemment cette Coupe du Monde avec un pronostic similaire à celui de Jeannot, le Canada vainqueur, Jonathan David buteur, et je vais plutôt vers un score multichance, 1-0, 2-0 ou 3-0 pour le Canada, ce qui nous amène une cote de 5,40.
16: Ouais. 5,40.
28: Et le Canada qui a quand même marqué qu'un seul but sur ses deux dernières participations en Coupe du Monde, 86 et 2022. C'était Davis, le buteur.
29: Et on peut même aller plus loin, Jeannot. 6 défaites en 6 matchs pour le Canada en 2 participations jusqu'à cette 3e participation pour le Canada. 6 défaites en 6 matchs pour les Canadiens. Vous vous souvenez contre qui c'était le premier match du Canada en Coupe du Monde ?
28: L'équipe de France. Avec un but de
29: 1986. JPP. Exactement, à la 79e. Je me souviens de ce match qui était extrêmement crispant. C'était au Mexique en 86. Et la France qui s'était imposée en fin de match grâce à JPP qui faisait quasiment ses débuts en équipe de France.
16: Bon, Philippe Audouin nous a vendu un début prudent sur ces paris de Coupe du Monde. Vous savez que les Italiens disent qui va piano, va lontano, va sano, ma va lontano.
3: Ils vont tellement lentement qu'ils sont
16: pas là. Va sainement, mais va loin. Ils vont tellement lentement qu'ils ne sont pas.
28: Vous avez vu la balle perdue quand même de Gianni Infantino dans sa conférence de presse, qui a dit pour vendre et défendre son projet de 64 nations en Coupe du Monde. Il a quand même osé dire que s'il y avait eu 64 nations sur cette Coupe du Monde, peut-être que l'Italie se serait qualifiée. Ça s'appelle une balle perdue quand même.
16: Voilà pour les paris de Jeannot et de Philippe ce soir.
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16: Mais vous savez que vous pouvez jouer aussi, moins d'argent, juste pour le plaisir, sur les réseaux sociaux d'RTL, sur le compte Instagram de RTL, les pronos. Sur le compte Instagram, comme Amandine Bégaud, animatrice évidemment de RTL Midi, qui s'est prêtée au jeu pour Canada-Bosnie.
7: Canada-Bosnie-Herzégovine, c'est la Bosnie qui gagne 1-0.
16: Voilà, elle n'est pas d'accord avec Jeannot, ni avec...
15: ni avec les auditeurs de RTL.
16: Ah non plus.
15: Non, parce que la plupart d'entre eux voient le Canada gagner. 66% des utilisateurs ou des habitués d'RTL sur les réseaux sociaux ont voté pour le Canada, 18% seulement pour la Bosnie.
16: Voyons s'ils sont plutôt d'accord avec Jean-Alphonse Richard, l'heure du crime, le podcast le plus écouté sur ce thème-là. Et Jean-Alphonse Richard qui nous régale avec toutes ces histoires, évidemment, tous les jours sur RTL, lui a misé sur USA Paraguay cette nuit à 3h.
8: États-Unis Paraguay, le prono, c'est très compliqué. Victoire des États-Unis 3-2.
16: 3-2, ce sera un match spectaculaire.
15: Et très compliqué aussi pour les internautes, puisque ça se joue quasiment main par main. Les États-Unis, 43% des internautes ont voté pour la team USA et 37% pour le Paraguay.
16: Donc, eh bien voilà.
15: Ça va être compliqué ce match.
16: C'est un match assez serré. D'ailleurs, comme le Corée du Sud, République Tchèque, qui était serré dans les pronos sur le compte Insta d'RTL, et ça s'est terminé par une victoire 2-1.
17: Alors que la Tchéquie menait.
16: De la Corée du Sud, la Tchéquie menait, mais la Corée séduisante, qui a proposé plutôt un beau football. On marque une courte pause.
17: Et en 2, quand même, victoire des États-Unis qui joue à la maison, ok, mais qui n'a pas une grande expérience du soccer international face à
16: Paraguay. Mais c'est l'effet domicile.
17: Ok.
16: Bon, on verra. 20h40, on marque une courte pause. On retrouve Philippe Sanfourche et Morad Djabari pour débriefer la conf des Bleus de Lucas Hernandez et de Jean-Philippe Mateta.
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16: Jusqu'à 21h, le news, le hard news au niveau de l'équipe de France. On sait qu'ils sont à l'entraînement tout à l'heure à 21h30, que William Saliba et Théo Hernandez seront encore ménagés, en tout cas pour William Saliba. Pour Théo Hernandez, ce sera une première puisque c'était Adrien Rabiot hier. Info grâce à Philippe Sanfourche et Morad Djabari qui sont au plus près des Bleus, messieurs, et Philippe notamment, que je salue parce qu'on ne l'a pas encore entendu. Bonsoir mon cher Philippe.
31: Bonsoir Eric, bonsoir à tous.
16: Tu sors de la première conférence de presse des Bleus. On a entendu en direct sur RTL que pour Jean-Philippe Mateta, ça a été un exercice un peu compliqué. Pour Lucas Hernandez, il y a plus de choses à dire, Philippe.
31: Oui, on va pas l'accabler non plus, Jean-Philippe Mateta. On le sent pas écrasé par la pression. C'est juste que sa personnalité est très vite retranscrite. C'est-à-dire, on sent que c'est quelqu'un de très solide. Là, il est assez imposant déjà physiquement. Et c'est comme on dit, c'est quelqu'un de peu de mots. C'est-à-dire qu'il fait des réponses très très lapidaires, quoi.
16: C'est tant qu'il marque des buts, le reste.
31: Voilà. Mais pour autant, il est serein. Il y a pas de souci.
16: Bon, Lucas Hernandez, lui, a pu s'était cuisiné, voilà.
31: Ouais, Lucas Hernandez, il l'a dit d'ailleurs, il n'était pas obligé de le faire. Il a dit faut profiter de ces moments-là, faut se rendre compte à quel point jouer une Coupe du Monde, c'est un moment exceptionnel. Et tous les moments sont exceptionnels. Évidemment, les matchs, c'est ce qu'on retient le plus, mais les entraînements, c'est exceptionnel. La vie de Groot, c'est exceptionnel. Répondre à vos questions, c'est exceptionnel. Alors, j'ai dit, il se fiche un peu de nous.
16: C'est le monde des bisounours.
31: Mais on sentait qu'il était content d'être là. En fait, que cette première conférence de presse, y être dans cette salle de conférence de leur centre d'entraînement.
15: Il avait le sourire, c'est sûr. On ne peut pas lui reprocher.
16: Est-ce qu'il a craint, au PSG, il n'a pas non plus énormément joué, même si sa fin de saison était quand même meilleure que la première partie. Est-ce que vous pensez qu'il a sincèrement craint, même si Didier Deschamps a dû le rassurer tout au long de la saison, de ne pas être là pour la Coupe du Monde?
31: Ah, forcément un petit peu, hein. Il a eu un temps de jeu plus limité quand même avec le Paris Saint-Germain. Il a toujours répondu présent. Alors il fait partie de ces joueurs. C'est un des 4-5 qui a le plus de temps de jeu en Ligue 1. Parce qu'il y avait deux équipes au PSG cette année, donc il a beaucoup joué en Ligue 1, un peu moins en Ligue des Champions, mais il a quand même participé. Il racontait notamment sur une question sur
16: Ah, j'ai l'impression qu'on a perdu Philippe Sansfourche. Et voilà, Mourad Djabari. Philippe... J'ai l'impression qu'à 20h45,
15: ça grille. Je sais pas c'est si la météo. C'est la météo, c'est la chaleur.
16: Est-ce que c'est encore le routeur qui a pris chaud avec les 32 degrés comme hier? Bon, on va y revenir. Ah, ils sont revenus. Ah, ça a été plus rapide. Ils avaient dû prévoir les glacières et les glaçons pour mettre autour du routeur. Vous êtes là, monsieur?
31: Tout à fait.
16: Bon, allez. Reprenez votre explication. Vous n'avez pas été coupé longtemps.
31: Oui, donc je disais que Lucas Hernandez faisait référence à des moments importants de la saison, quand une question lui a été posée sur Michael Olise et sur la qualité de ce joueur. Il rappelait son expérience d'entrée en jeu en cours de match face au Bayern et de devoir serrer Michael Olise. Il disait je préfère maintenant l'avoir dans mon équipe qu'en face, parce que c'est un des joueurs les plus difficiles à devoir sur lequel défendre au monde, parce qu'il est totalement imprévisible et qu'il a des qualités absolument dingues.
16: Et c'est vrai que Bakary Sagna, qui était notre invité VIP hier, l'ancien latéral droit de l'équipe de France, d'Arsenal, d'Auxerre évidemment, nous disait à propos de Michael Olise, les latéraux gauche du monde doivent pas aimer avoir Michael Olise en face d'eux, et Lucas Hernandez l'a bien confirmé. Il a parlé d'Ousmane Dembélé aussi, Philippe.
31: Oui, parce que forcément il le côtoie toute l'année avec le Paris Saint-Germain, et on a tous l'impatience de voir un Ousmane Dembélé au niveau auquel il évolue en club transposé en sélection. Et écoutez-le, il est assez clair, assez cash sur le fait que pour Ousmane Dembélé, c'est pas la même chose quand il est en sélection que quand il est sous les ordres de Luis Enrique.
1: Par rapport à ce qu'il a proposé tout ce temps-là au Paris Saint-Germain, il nous a fait un bien extraordinaire. Ici, avec l'équipe de France aussi, c'est sûr qu'à Paris, le coach lui donne toute la liberté du monde, ici aussi. Mais voilà, c'est sûr que c'est à lui de trouver les meilleures solutions pour prouver sur le terrain que c'est le meilleur joueur du monde. Je suis à côté de lui tous les jours en club et ici en sélection aussi. Mais ouais, c'est vrai que ici en sélection, peut-être qu'il n'a pas toute la mobilité, toute cette libre mobilité qu'il a en club. Mais c'est un joueur extraordinaire et qu'il va nous faire du bien aussi dans ce rôle et dans cette position en équipe de France.
16: Ouais, il a quand même un peu sorti les rames pour traverser l'Atlantique, oui. Là, sur Dembélé.
4: Il s'est lancé dans un
16: Lucas
4: truc.
16: Lucas Hernandez, ils étaient mieux dans l'avion A321 Néo, hein, les Bleus, pour voyager vers les États-Unis. Mais c'est vrai que Dembélé, on a besoin d'une compétition référence en équipe de France. On va souhaiter que ça soit cette Coupe du Monde, Gilles, parce que ça manque un peu encore, ça.
4: Oui, mais regardez, ça veut dire quoi? Ça veut dire qu'il a moins de liberté en creux. C'est-à-dire qu'Hernandez, à un moment, s'est dit « Oulala, j'arrête », parce qu'il était en train de dire qu'il a moins de liberté en équipe de France qu'en club. Sous-entendu, qui a plus de liberté? Kylian Mbappé. Voilà, on en revient toujours là. C'est-à-dire qu'il est frustré dans son positionnement, c'est pas évident. Voilà, il voulait dire ça, il s'est aperçu qu'il allait trop loin, et effectivement, il est revenu en arrière.
16: J'espère ne jamais être votre os, sinon j'ai l'impression que vous allez le ronger.
4: Ah non, mais c'est vrai.
16: Vraiment jusqu'au bout de la moelle.
4: À quoi il faisait référence sinon? Quel serait le manque de liberté implicite dont Dembélé pourrait souffrir si c'était pas
16: une déjà à Paris, quand t'es 4, t'as moins de liberté que quand t'es 3.
4: Ah bah c'est sûr, oui.
17: Mais le problème c'est pas Mbappé, le problème c'est pas Dembélé, le problème c'est les 4 de devant. Il faut que Didier Deschamps nous sorte la bonne animation et que l'on voit rapidement que cette équipe de France puisse utiliser ces 4 bombes atomiques que l'on a, quoi. Enfin, je veux dire, il faut arrêter de faire de la fixette sur un joueur. Ce sont les 4 et l'animation qui va nous permettre d'arriver à montrer qu'effectivement on a des atouts offensifs. C'est pas le cas pour l'instant.
16: Eh bien, ça tombe bien parce que...
17: À part Olise, il t'en a mis 3, ok, contre l'Irlande du Nord.
16: Philippe Sansfourche, évidemment, les journalistes, et dont vous, présents sur place, ont relancé Lucas Hernandez sur non pas que Dembélé ou que Mbappé, mais sur les deux.
31: Exactement. D'ailleurs, j'assume, hein, c'est moi qui lui ai posé la question, mais je l'avais prévu avant.
4: Bravo,
31: même
4: Philippe.
31: qu'il soit branché précisément sur Ousmane Dembélé, parce que pourquoi j'avais prévu cette question? Parce que tout simplement, lui, c'est un acteur et un spectateur, mais il est plus que spectateur. Il est intégré dans ce groupe. Il les connaît, les deux, Dembélé, Mbappé, en sélection depuis 2018. Il a joué avec les deux au PSG, en club, et il connaît parfaitement leur relation. D'ailleurs, lui aussi est pote avec le deux, et il nous nous raconte justement cette osmose entre les deux stars de l'équipe de France.
16: Pour ceux qui se poseraient la question, je vous rassure, hein, Philippe Sanfourche, en sortant de la conférence de presse des Bleus, n'est pas allé danser un slow au bal de fin d'année avec Michael Bublé de l'université de Boston. C'est parce que c'est la cérémonie d'ouverture de Canada-Bosnie, voilà, où Michael Bublé est en train de chanter et nous avons l'ambiance du stade. Voilà.
17: Il y aura VG Dream aussi.
31: Je peux prendre le micro si vous voulez.
16: Ah, vous pouvez chanter, Philippe, ou pas?
31: À la fin.
16: Bon, on écoute Lucas Hernandez justement sur cette relation entre Dembélé et Mbappé.
1: Oui, bien sûr. C'est deux joueurs, c'est deux personnes avant tout qui s'entendent extrêmement bien, qui sont sur le terrain, ils sont toujours ensemble, en dehors du terrain aussi. Ils font des blagues à table, tous les jours ils sont à côté. Du coup, c'est deux joueurs que j'aime bien, que je les apprécie beaucoup, que je m'entends très bien aussi avec eux. Et ouais, ils ont une relation de très très proche. C'est vrai que la première année qu'on est arrivé au Paris Saint-Germain, Ousmane et moi, on s'est encore plus rapprochés de Kylian. Et au moment où Kylian il est parti de Paris, je dirais pas toutes les semaines, mais allez, presque tous les 15 jours, on l'a au téléphone, que ce soit avec Ousmane ou avec moi. Et ouais, ils ont une relation en dehors du foot aussi très très proche.
16: Voilà, ce sont des potos, ce sont des potes.
4: Bien sûr, ben oui. C'est pour ça que l'un est allé sauver l'autre.
16: Est-ce que Lucas Hernandez ira en vacances avec Ousmane Dembélé et Kylian Mbappé? Peut-être. Non mais c'est une bande de potes, Philippe.
31: Ah oui, non mais ça c'est indéniable. Ils sont extrêmement proches l'un de l'autre. Et puis Ousmane et Kylian, ils ont aussi un statut différent qui d'ailleurs est matérialisé à l'hôtel, hein, parce que les deux qui ont une suite plus grande que les autres, c'est Kylian Mbappé et Ousmane Dembélé. Alors d'ailleurs ça leur permet de pouvoir accueillir les copains pour pouvoir prolonger un peu les soirées. Ça aussi Lucas Hernandez en a parlé. Ils sont super bien installés avec beaucoup de salles de vie, de loisirs pour pouvoir jouer aux cartes. Ceux qui veulent faire de la PlayStation, ils font de la PlayStation. Mais bon, voilà. Mais il y a toujours ce côté, on se retrouve dans la chambre d'un leader. Et donc, comme je le disais, les suites très grandes, plus grandes que les autres de Kylian Mbappé et d'Ousmane Dembélé servent aussi à cela, c'est-à-dire à fédérer, à créer des lieux de vie où le staff n'est pas là, où on se dit les choses différemment entre joueurs, voilà, pour que cette osmose de groupe qui, tous les joueurs le disent, hein, dès qu'ils parlent de Didier Deschamps, tout de suite ils parlent de ça, hein, c'est-à-dire la manière, la façon dont Didier Deschamps parvient à créer une osmose, une vie de groupe, et dans cette compétition comme dans les précédentes.
16: Philippe Morat, vous allez suivre évidemment l'entraînement de l'équipe de France programmé à 21h30, ouvert au public et en intégralité pour vous, hein, là aussi la presse.
2: Oui, exactement, avec plus de 400 personnes invitées pour assister à cet entraînement. Il y a des habitants de Boston, des étudiants du campus où l'équipe de France est accueillie. Il y a des écoles de foot aussi du coin, avec il y a un petit tournoi qui est organisé juste à côté du terrain de football américain. Il y a un terrain de foot avec des gamins, une centaine de gamins qui vont ensuite assister à l'entraînement des Bleus, et puis des Français évidemment, ils sont une cinquantaine. Alors c'est un événement qui a été géré par la FIFA et non par la Fédé. L'équipe de France visiblement voulait accueillir beaucoup plus de personnes, mais la FIFA en a décidé autrement. Ils voulaient notamment avoir un peu plus de Français, mais ils seront qu'une cinquantaine aujourd'hui.
16: Bon, Morad, on espère vous retrouver tout à l'heure aux alentours de 21h30 justement avec des Français ou des francophones qui viennent regarder l'entraînement de l'équipe de France. Et puis Philippe, évidemment, enfin limier, mais là il n'aura pas à se cacher, il n'y a pas de huis clos. Il pourra nous donner toutes les informations, Philippe, sur l'entraînement de l'équipe de France à partir de 21h30. Nous, c'est l'heure des réseaux. Les Bleus sont favoris du mondial. Ils sont aussi stars des réseaux sociaux. Il se passe plein de choses pendant cette Coupe du Monde.
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16: Et Léa Quignot se régale à rechercher des petites pépites autour de l'équipe de France.
15: Ouais, on y passe du temps, mine de rien, à chercher ces petites...
16: Après, on va dire qu'on est addict. Et on va dire à nos enfants, il faut pas rester trop longtemps sur les réseaux sociaux. On n'est pas très crédible.
15: C'est sûr que je soigne pas mes yeux, en tout cas. On va commencer avec les Bleus. On a parlé du terrain, on a parlé des entraînements, mais on n'a pas parlé du traditionnel shooting de la FIFA avec les beaux maillots dont on parlait avec vous, Jeannot, hier.
17: Vermont.
15: Le maillot vermentolé, c'est ça. Et puis l'autre maillot aussi, le bleu qu'on aime bien. Alors, il y a Bradley Barcola qui, lui, avec ses tresses, il était sur son 31. Écoutez.
16: Ah, il arrive, Bradley Barcola, sur son 31 pour ce shooting photo.
20: Je fais des photos, là. Je suis beau gosse un peu, donc c'est bon.
21: Il y en a d'autres beaux gosses ou pas?
0: Ouais, si, là, Yaki, là, voilà. Malo, là, il est beau, là. Après, il a pas fait les tresses, mais ça va, il est bien comme ça.
16: Malo Gusto, qui a pas fait les tresses, et puis Désiré Doué aussi, qui était acteur de cette séance.
15: Non, en tout cas, ils sont tous beaux gosses, selon Bradley Barcola. Devant les
16: ils
15: photographes.
16: Ils sont jeunes, sportifs,
4: bien sûr.
16: À l'aise financièrement, bien dans leur corps, on peut comprendre.
15: Et Marcus Thuram, lui, avant de passer devant les photographes, a tenté de se distinguer avec son accent américain. Pour l'anglais, on y repassera.
7: Hi, nice to meet you. I'm Maggie. I'm Marcus Thuram.
16: Parce qu'il a fait la Marcus Thuram.
15: Et le pire, c'est que dans la vidéo, on voit bien qu'il est en train de montrer à la photographe, vous voyez, je m'appelle bien Marcus Thuram.
16: Voilà, c'est pour la prononciation peut-être.
15: On en parlait hier sur l'antenne de RTL. Les Bleus ont fait leur premier entraînement à la Bentley University où sont nos envoyés spéciaux. Et ça part déjà très fort, écoutez.
8: 1, 2, 3, 1, 2, 3, 1, 2, 3, 1, 2, 3, 1.
15: Ce bruit-là, c'est la barre transversale qui tremble encore. Celle de Brice Samba sur une opposition. Aurélien Tchouaméni a envoyé un missile barre rentrante. On espère qu'on en verra des petits buts comme ça pendant le mondial parce que moi, je l'ai vu ce but-là et il est beau.
16: Ah, Tchouaméni, il a une sacrée frappe. Hein.
4: Ah oui. Ah oui.
15: Il vaut mieux pas être à bout portant devant lui parce qu'il
4: n'hésite pas une seconde à tenter sa chance.
16: Et notamment sur les blocs bas, ça fera peut-être ressortir pour ensuite donner de la profondeur à nos attaquants de l'équipe de France.
15: Toujours dans cette actualité de l'équipe de France, d'autres sont toujours en jet lag a priori ou impatients en tout cas que la compétition commence à l'image d'un Ryan Cherki qui a passé une nuit difficile.
20: T'as passé une bonne nuit, Ryan ?
21: Franchement, ça va.
20: Ouais.
21: J'ai l'impression que la nuit elle a duré une décennie, je te jure. J'ai dormi, je me suis réveillé à 6h, 6h20, 6h30, 6h40, 7h,
20: aïe.
21: 8h, 9h. C'était terrible.
15: Une petite insomnie pour Ryan Cherki.
16: L'info, c'est qu'à 9h, il dort encore. Moi, je pensais qu'à 8h, c'était petit-déj pour tout le monde, collation générale. Voilà. Donc à 9h, ils peuvent encore dormir pour l'instant. On en est là ? C'est bon, c'est fini pour aujourd'hui ?
15: C'est fini, mais on revient en fin d'émission pour la chronique des réseaux sur à l'international.
16: Pas moi, j'en veux encore plus. Vous dormez bien, vous, pendant la Coupe du Monde, Gilles Verdez, ou vous mettez...
4: Pendant ou hors la Coupe du Monde, non.
16: Vous dormez jamais ?
4: Non. Enfin, là, c'est bien pour moi parce que je m'occupe la nuit en regardant les matchs, du coup.
16: Et vous dormez quand, du coup ?
4: C'est génial. Bah, quand je peux, mais non, je suis insomniaque de nature.
16: Ah.
4: Ouais.
16: Et vous, Jeannot ?
17: Ça va. Il n'y a pas de...

0: 21h. Et ensuite, coup d'envoi de Canada-Bosnie avec Philippe Audouin. Et on restera au plus près des Bleus. Et Gilles Verdez va pouvoir encore se régaler parce que je vous prépare un petit chiffre du baromètre Odoxa pour Winamax et RTL qui va paraître demain matin à 8h30. En primeur, je vous ai réservé un petit chiffre concernant Kylian Mbappé. Je sens déjà que vous avez les yeux qui pétillaient, mon cher Gilles Verdez. À tout de suite.
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0: 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Il est 21h. La suite d'RTL Coupe du Monde, on refait les Bleus juste après les infos d'Alban Le Prince.
9: Six mois après le scandale du lait infantile contaminé, un nouveau lot de lait des laboratoires Novalac fait ce soir l'objet d'un rappel. Il n'est pas lié au précédent, précise le gouvernement. Après une dizaine de signalements pour diarrhée et vomissements, vous pouvez trouver toutes les informations et références sur le site Rappel Conso. Beaucoup d'émotions cet après-midi à Fleurance, dans le Gers. Plusieurs centaines de personnes ont assisté aux obsèques de Liana, dont le corps a été retrouvé la semaine dernière. Pas une lutte ni un symbole, dit le maire de la commune, mais une enfant de 11 ans et demi. Jean-Michel Aulas se met en retrait de son poste d'opposant en chef à la mairie de Lyon. Décision ce soir de l'ancien patron de l'Olympique lyonnais, deux jours après la révélation d'une plainte pour viol par soumission chimique visant l'un de ses anciens conseillers. Dans l'actualité également, le veto hongrois levé. L'Union européenne annonce ce soir qu'elle va formellement reprendre les négociations avec l'Ukraine et la Moldavie en vue de leur adhésion, une étape majeure, salue le président du Conseil de l'UE, Antonio Costa. Il y a 80 à 85% de chances qu'un accord soit signé avec l'Iran dans les prochains jours. C'est ce qu'affirme ce soir un haut responsable américain après l'annonce par le Pakistan, pays médiateur, d'un accord sur un texte de paix entre Washington et Téhéran. Et puis, si vous avez un peu, voire beaucoup d'argent de côté et que vous aimez le football, la médaille de la Coupe du Monde 58 de la légende brésilienne Pelé va être vendue aux enchères ce mois-ci en Angleterre. Elle devrait atteindre les 500 000 livres, soit 580 000 euros. La météo est s'éteint, un samedi ensoleillé qui nous attend sur une majorité de la France après dissipation des nuages en matinée sur la moitié nord. Quelques orages possibles en montagne sur les Alpes et les Pyrénées. Les températures, elles, grimpent. Entre 17 et 35 degrés, prévoyez 21 à Lens, 24 à Morlaix, 27 à Paris et Mulhouse ou encore 32 à Marseille. Les courses s'éteint en Gain-Soisy, départ 15h15. Dominique Cordier vous conseille de jouer le 5, le 9, le 7, le 11, le 3, le 8. Hélas, l'outsider de RTL, c'est le 11, Jazzman.
0: Merci beaucoup, Alban Le Prince. Vous reconnaissez, Alban? La musique? Ah, vous m'avez dit que vous étiez la reine du blind test hier.
9: Mais pas le blind test de la Coupe du Monde.
0: Ah bah quand même.
10: Non mais celle-là.
0: C'est Dai Dai, c'est Shakira.

0: C'est la musique de la Coupe du Monde. Eh, va falloir réviser. Hein.
1: C'était Waka Waka, non?
0: Ah non, mais ça, c'était en 2010.
1: Oh, bah, pardon.
0: Ah, mais vous vivez dans le passé, Alban Levresse. Alors, moi, je voulais jouer avec vous hier au blind test. Là, je commence à me poser des questions. Hein.
1: Moi, Shakira, Coupe du Monde, je pense à Waka Waka, pas à Dai Dai.
0: D'accord, bah, maintenant, c'est Dai Dai. Il hein. faut se mettre à la page. On est en 2026. Hein. Vous savez, nous, la Coupe du Monde 2010, on préfère l'oublier en France. Hein. C'est pas un très très bon souvenir. Hein. Bon, à tout à l'heure, 22h.
1: À tout à l'heure.
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0: Nous sommes ensemble jusqu'à minuit. Jeannore Séguier, Gilles Verdez, Léa Quignot à mes côtés. Tous nos envoyés spéciaux, on retrouvera Mourad Djabari et Philippe Sanfourche pour l'entraînement des Bleus à 21h30, car jusqu'à 22h, on refait les Bleus. Je vous ai promis un chiffre explosif qui va faire parler sur Kylian Mbappé. On en parle dans quelques secondes. Dans 30 minutes également, le premier jeu de la soirée. Cap ou pas cap, 32-10, 3-2-1-0 pour jouer avec nous. Il y a un ballon réplica Trionda Adidas à gagner de la Coupe du Monde 2026. Noah vous attend au standard et puis il y aura également le coup de cœur de Gilles Verdez, car cet homme m'aide souvent dans la critique, mais il a aussi un cœur et là il a envie de nous faire partager quelque chose de positif d'ici 22h. Le coup d'envoi de Canada-Bosnie-Herzégovine, une nouvelle fois avec un peu de retard, mais c'est pas grave. Philippe Audouin, c'est parti entre les deux nations.
4: Et c'est parti effectivement depuis 1 minute 40 précisément à Toronto, dans ce stade de 45 000 places. Évidemment, le stade est plein à craquer. C'est le plus petit stade d'ailleurs de cette Coupe du Monde. Et le Canada, qui dès le coup d'envoi s'est jeté à l'attaque avec un premier corner après seulement 20 secondes qui n'a rien donné. Et là, les Bosniens ont réussi à écarter le danger et même à se projeter dans la moitié de terrain adverse avec un coup franc à suivre qui peut être intéressant pour les Bosniens. Il est joué dans la boîte avec un ballon remisé devant le but. Oh, la première frappe et ça passe au-dessus, mais la première occasion est bosnienne avec une frappe à l'entrée de la surface de réparation pour les Bosniens. Une frappe d'Amar Memic qui sur ce coup franc joué dans la surface de réparation, remisé en deux temps dans cette surface de réparation, eh bien Memic en pleine course, quasiment à hauteur du point de pénalty, qui voit son ballon s'envoler au-dessus du but.
0: Eh bien voilà, ça nous donne le ton de cette partie. Du coup, je vais vous demander qui est le premier, qui sera le premier buteur de ce match entre le Canada et la Bosnie-Herzégovine. Philippe, selon toi, qui va inscrire le premier but?
4: Ah ben, je vais être cohérent avec mon prono. Hein. J'annonce Jonathan David, le Canadien.
0: C'est noté. Hier, on n'a pas gagné. Hein, au hashtag premier buteur RTL, on espère gagner aujourd'hui. Jeannot.
5: Je suis Philippe Audouin, Jonathan David.
0: Gilles Verdez.
6: 0-0, il n'y aura pas de buteur.
0: Ok, non mais non. Mais ce soir, il a décidé vraiment d'être d'une humeur absolument exécrable. Très bien, je le note.
7: Je ne vais pas être original, j'avais parié depuis longtemps aussi sur Jonathan David.
0: Ah oui, d'accord. Donc il y a un seul joueur qui peut marquer dans ce match pour vous. Eh bien, pour moi, ce sera Demirovic qui va marquer le premier but pour la Bosnie dans ce match. Alors, on a peu de chances de gagner, du coup, vous avez tous donné le même.
5: Bah, si c'est Jonathan David, on va tous quasiment gagner. Quoi.
0: On partagerait quoi ? Ma reconnaissance.
6: Ouais. C'est déjà beau.
5: C'est déjà pas mal. Hein.
0: Ouais, mais à partager en trois, je ne sais pas s'il en restera beaucoup. Mais bon. Philippe, les conditions de jeu idéales, hein, il a l'air de faire plutôt beau et bon.
4: Hein. Oui, oui, totalement. On est en plein après-midi à Toronto. Conditions de jeu idéales, effectivement. Pour être cohérent avec mon prono, j'avais annoncé Jonathan David. Mais si jamais la Bosnie résiste bien, il faudra surveiller Dzeko en deuxième mi-temps, parce que c'est quand même le grand buteur bosnien, le grand joueur de cette sélection. On le rappelle, hein, 73 buts en 148 sélections pour ce joueur de 40 ans qui débute sur le banc, mais que l'on devrait sans doute voir apparaître en deuxième mi-temps.
0: C'est vrai qu'hier on parlait de la longévité de certains et de la jeunesse aussi d'autres. C'était un peu la Coupe du Monde des extrêmes avec beaucoup de vétérans qui vont tirer leur révérence. On n'avait pas cité Dzeko, Jeannot.
5: Ouais, tout à fait.
0: Non, on l'oublie un peu parfois, mais il a une sacrée carrière, le joueur bosnien.
5: Et qu'on a failli voir dans le championnat de Ligue 1, hein, puisque avant Simeone, c'était lui qui était, on va dire, évoqué pour venir renforcer l'attaque du Paris Football Club.
0: Et oui.
7: Juste un petit mot sur le stade dont parlait Philippe Audouin, plus petit stade de ce mondial, mais qui a fait débat auprès des spectateurs, puisque des tribunes ont dû être installées derrière les deux buts. Et c'est un petit peu rustique, hein, quand on regarde les images, c'est une sorte d'échafaudage, et ça a fait vraiment inquiéter, ça a beaucoup inquiété en tout cas les spectateurs sur les réseaux sociaux. Voilà, je me permets de l'ajouter, parce que on pense tout de suite dans notre esprit, malheureusement, à l'incident de Furiani en 92, et ça, c'est toujours un petit peu, ça crée toujours un petit peu de
0: un malaise et une crainte. Voilà,
7: exactement,
0: une crainte.
5: Je voulais parler d'Immobilier pour le Paris FC, oui. Mais par contre, on peut évoquer aussi Ekaterinbourg en Russie, avec la très très grande tribune, très haute tribune en tubulaire. C'est vrai que parfois, c'est assez impressionnant.
0: Canada, Bosnie-Herzégovine, le match du soir donc en fil rouge dans RTL Coupe du Monde, grâce à Philippe Audouin, en terre ouverte, antenne ouverte pour Philippe dès qu'il se passe quelque chose.
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0: On refait les bleus jusqu'à 22h, on va parler de ce chiffre dont je vous ai tant fait la publicité, le teasing. C'est un baromètre Odoxa pour Winamax et RTL qui sera publié dès demain matin à 8h30. Mais je vous en donne la primeur sur un des éléments de ce baromètre, il concerne Kylian Mbappé. 61% des amateurs de football ne souhaitent pas voir Kylian Mbappé en position de numéro 9 pour la Coupe du Monde.
5: Ils veulent pas le voir numéro 9.
0: Non.
5: Et ils seraient OK pour le voir à gauche?
0: Alors, 25% souhaitent le voir à gauche et 36% souhaitent le voir sur le banc.
6: Et donc, il n'y a pas de problème, selon vous?
0: Ah ben, je pense qu'il y a un problème qui ont donné leur opinion.
6: Oh,
0: pardon,
6: ça,
0: pardon.
6: En fait, vous retournez.
0: Je m'en prends un peu au public, mais qu'on ouvre le débat sur l'axe ou la gauche, je veux bien. Qu'on ouvre le débat de la présence de Kylian Mbappé sur la pelouse, là j'ai un peu plus de mal quand même.
6: Mais ça vous
7: c'est plus d'un tiers des personnes quand même. Hey, 36%.
6: Mais ça vous montre l'état du malaise. C'est ça que ça reflète. Après, vous avez beau dire les gens s'y connaissent pas, ce que vous voulez.
0: Non, c'est pas ce que je dis.
6: Ah bah
0: non. Ce n'est pas ce que je dis. Je pense qu'il y a beaucoup de gens qui ont développé une haine de Kylian Mbappé qui est telle qu'ils ne voient même plus les qualités du footballeur et qui préfèrent coûte que coûte dire Mbappé out plutôt que de se dire attends, c'est quand même la star des Bleus, on va pas non plus s'en passer pour la Coupe du Monde. Je pense pas que ça soit le fait qu'ils n'y connaissent rien. Je pense que c'est vraiment chez certains une haine de Kylian Mbappé.
5: Tu peux répéter le chiffre là sur le banc?
0: 36%.
5: Ah, moi, les bras m'ont
0: tendu. Sur le banc, 25% non, à gauche. Et 61%, en tout cas, pas en neuf. Non, mais ça va faire bouger, ça.
6: Ah, bah, c'est ce que j'allais vous dire. C'est un super sondage. Parce que ça
0: si
6: va,
0: vous voulez d'ailleurs,
6: tout le monde va réagir.
0: Participer avec nous à ce débat, 32-10, 3-2-1-0. Noah vous attend. Vous pouvez venir dialoguer avec nous de ce sujet, à mon avis, explosif.
6: Mais moi personnellement, je suis pas du tout pour qu'il aille sur le banc. Mais l'opinion publique se pose des tas de questions sur Mbappé.
0: Mais donc, c'est après, pas la qualité du footballeur.
6: Mais c'est tout.
0: Les questions qui sont posées de l'opinion publique, c'est pas sur la qualité du footballeur.
6: Mais vous savez ce que pense l'opinion publique de Mbappé? Est-il vraiment encore ce grand footballeur?
0: Mais pas du
6: tout. On l'a vu dans des soirées, on l'a vu aller à Madrid avec sa copine,
0: ils
6: on l'a vu
0: tous
6: partout.
0: En soirée, arrêtez.
6: Mais c'est Mbappé. C'est l'icône,
0: donc
6: le capitaine.
0: Pas le droit d'aller.
6: Mais j'ai pas dit qu'il avait pas le droit. J'ai dit que quand il y allait, il était davantage observé. C'est normal.
0: Oui, mais qu'on dise pas, il va en soirée. Tout le monde va en soirée. Tous les joueurs vont en soirée.
6: J'ai pas dit le contraire.
0: D'accord.
6: J'ai pas dit le contraire. Mais quand vous voyez ce sondage, c'est qu'il y a un vrai questionnement de l'opinion publique. Ces sondages Odoxa sont toujours représentatifs par rapport à Mbappé. Pour que ça atteigne des chiffres aussi imposants, c'est que les gens se demandent si Mbappé est encore le capitaine emblématique, encore à son poste, encore titulaire. Vous vous rendez compte?
0: Mais on en revient à la déclat du jour de Dembélé dont on a parlé tout à l'heure dans Marca, je n'aurais essayé. Est-ce que c'est critique et est-ce que ce 36% sur le banc ne sont pas excessifs?
5: Ah, moi, les bras m'en tombent, bien sûr. Moi, pour moi, c'est excessif. Qu'il y ait un problème par rapport à l'opinion publique, la perception de Mbappé, je rejoins Gilles Verdès, c'est la première fois de la soirée.
0: Et un débat sur son positionnement.
5: Et j'allais y venir. Et surtout qu'il y ait un problème sur le positionnement de Kylian Mbappé en équipe de France. Je parle même pas du Real Madrid. Ça, à la limite, je peux le comprendre. Et je fais partie de ces gens-là qui aimeraient que Didier Deschamps mette Olise à droite, Dembélé dans l'axe et Mbappé à gauche. Et à la limite, si Mbappé ne défend pas très bien, on s'en fout. Il y en aura d'autres qui vont faire le boulot à côté et à la limite.
0: Mais est-ce que tu peux ne pas défendre sur les côtés? C'est plus facile de moins défendre dans l'axe quand même. Non, je sais pas. Hein,
5: quand t'as Rabiot d'un côté et que tu peux avoir un Théo Hernandez ou un Digne sur le côté gauche, ce couloir-là, il va être...
0: Théo Hernandez défensivement, tu me rassures pas. Hein.
5: Non, mais ce que je veux dire par là, c'est que si tu utilises, et c'était le sujet que j'évoquais tout à l'heure par rapport à l'animation, pour moi, c'est Deschamps qui a le plus de pression avant le match contre le Sénégal, c'est-à-dire de prouver que ce qu'il a envie de faire peut marcher. Pour l'instant, ce qu'il a décidé de faire ne marche pas, à part le triplé d'Olise. Ok, contre l'Irlande du Nord. Mais moi, j'aimerais bien, effectivement, que ces trois joueurs-là que je viens de citer, bah, qu'il y en ait un à droite, comme il joue en club, qu'il y en ait un dans l'axe comme il joue dans le club, et qu'il y en ait un à gauche pas comme il joue dans le club, mais là où il est le meilleur.
8: La sagesse de Léa Quignot peut-être.
7: Non, mais moi, ce qui me surprend surtout, c'est ce chiffre. Je reviens là-dessus sur les 36% du monde, puisque moi, je n'aurais jamais mis une pièce pour plus de 30% des personnes qui veulent pas le voir commencer un match. C'est impressionnant. Enfin, c'est se dire. En fait, moi, ce qui me pose question, c'est de me dire les gens qui ont du coup participé à ce sondage, est-ce qu'ils pensent à l'homme ou est-ce qu'ils pensent au joueur, aux qualités du joueur.
0: Moi, je suis sûr que c'est l'homme.
6: C'est ce que je vous disais aussi.
0: Si tu penses au joueur, tu peux pas avoir 36% des gens qui veulent le mettre sur le banc, c'est pas possible.
6: Mais aujourd'hui, dans l'opinion.
0: Alors, on voit pas les mêmes matchs et.
5: Mais c'est un délit de sale gueule, un délit d'ego, alors.
0: Donc, on s'en prend à l'homme, pas au joueur.
6: Mais on ne s'en prend pas. Là, on s'en prend, on a l'impression qu'il y a une vendetta.
0: Quand on veut le dégager, c'est qu'on s'en prend à l'homme.
6: Mais non, c'est-à-dire qu'aujourd'hui, l'homme Mbappé a supplanté dans l'opinion publique et pas dans les spécialistes du foot, a supplanté le joueur. On retient Mbappé pour toutes ces, j'allais dire phrases, c'est pas le bon mot, pour toutes ces apparitions extrasportives. Les gens ont cette image de lui maintenant. C'est ça qui est redoutable pour lui. Et c'est ça qu'à mon avis, vous ne mesurez pas assez. Quant à Jeannot, je voudrais juste dire quelque chose. Jeannot, excusez-moi, mais là, c'est le...
5: J'aime quand on vous voit.
6: Mais non, mais c'est le...
0: C'est derrière le missile va
6: passer. Non, c'est pas ça, mais c'est le baiser de la mort que vous avez infligé à Mbappé. C'est-à-dire que vous dites que comme il est pas capable de défendre, exilons-le sur un côté, mais comme ça, pire. Il sera moins néfaste pour l'équipe de France. Non. C'est terrible.
5: Mais c'est pas ça.
6: Et lui,
5: c'est...
6: il veut pas, hein.
5: Mais c'est pas... Il veut pas.
6: Bah, bah non.
5: Je suis pas convaincu. Je dis pas qu'il faut l'exiler à gauche parce qu'il défendra pas. Parce que de toute façon, même s'il est dans l'axe, on voit qu'il dézone et qu'il ne fait pas plus de travail défensif. Même si encore, sur ce point de vue-là, avec le maillot de l'équipe de France, il a fait quelques efforts. Moi, j'ai dit simplement, mettons les joueurs là où ils sont bons, là où ils jouent en club pour la référence Olise et Dembélé, et mettons Kylian Mbappé à gauche, là où il est meilleur.
6: Oui, mais au Real, il joue.
5: Il joue dans l'axe.
6: Bah alors, vous dites là où il joue en club.
0: Alain, on en revient au fait que toi, tu veux trois milieux. Parce que dans ce que tu dis, Olise à droite, Mbappé à gauche et Dembélé dans l'axe.
5: Tu laisses la place à Cherki qui peut jouer dans l'axe.
0: Ah, là, tu remets Cherki.
5: Tu peux mettre Akliouche dans l'axe. Mais plus à la limite Cherki qu'Akliouche, en restant sur la configuration de quatre offensifs. C'est là-dessus qu'il travaille depuis un an et demi, Didier Deschamps. Mais si moi, tu demandes mon ressenti, oui, j'aimerais peut-être plus voir les trois que j'ai cités devant et un milieu supplémentaire. Et encore une fois, même si on me prend pour un fou, mais j'aimerais bien voir un Rabiot dans la position qu'il occupait à Marseille, c'est-à-dire dans une pointe haute de trois milieux de terrain. Ça permet d'avoir Koné et ça permet d'avoir Tchouaméni dans le rôle de récupérateur relayeur.
0: J'enfile ma robe d'avocat face au procureur Gilles Verdez. J'en reviens tout à l'heure, je disais Dembélé est là pour sauver le soldat Mbappé. Je vais vous dire, il faut sauver l'homme Mbappé.
6: Oui.
0: Mais pas le sauver de ses démons à lui. Il faut que l'opinion publique se calme. Enfin, on a l'impression. Moi, franchement, je suis atterré par la haine envers Kylian Mbappé et notamment du public français. Qu'on critique le joueur, qu'on critique son travail défensif, qu'on critique son ego surdimensionné, sa quête des records. Mais qu'on s'en prenne à ce point, à l'homme, à le détester à ce point, alors que c'est le joueur numéro un de notre pays, pour moi, c'est incompréhensible.
7: Moi, ce qui me surprend, c'est surtout l'image qui a changé entre la dernière Coupe du Monde et la Coupe du Monde actuelle en 2026 de Kylian Mbappé. Enfin, en 2022, tout le monde adorait Mbappé. C'était le sauveur de l'équipe de France. C'était le génie. Et à juste titre, quelque part. Mais aujourd'hui, il prend des tacles par derrière, si je peux me permettre l'expression. Mais après, il faut aussi, et c'est là où je rejoins sur un plan Gilles Verdez, c'est que lui, il se nourrit aussi de ça et il est très bon dans ses déclarations quand on pense aux sorties médiatiques, pardon. Il aime ça, il aime qu'on le titille, il aime qu'on... Mais si.
0: Oui, il aime être défié, mais là, à ce point, je pense que maintenant, ça doit commencer à le peser, à lui peser quand même.
6: Mais c'est pas de la haine, hein. Vous parlez de haine, c'est pas de la haine, c'est pas de la vengeance, c'est une appréciation négative de ce que Mbappé est devenu dans l'imagerie populaire et dans la réalité de la perception des gens.
0: Si tu aimes le foot,
6: oui,
0: que tu es supporter de foot et de l'équipe de France, même si tu développes un peu de méfiance vis-à-vis de Kylian Mbappé, de par ce qu'il est devenu ou de par ce qu'il dégage aujourd'hui. Tu peux l'exprimer, ça. Mm-hmm. Pas de problème. Mais de là à dire, je ne veux plus de Kylian Mbappé titulaire en équipe de France, c'est bien que tu décorrèles le truc du foot et que tu quittes ton statut d'amateur de foot.
6: Sauf que pour moi, c'est je ne veux plus de ce Mbappé-là en équipe de France. Je ne veux pas de ce qui est devenu Mbappé en équipe de France. C'est ça.
0: Je veux retrouver le Mbappé de 2018.
6: Sans doute. Après, il y a peut-être des sous-textes au sondage. Vous donnez pas tout et vous avez bien raison pour dévoiler
0: ce
6: tout demain
0: expliqué
6: matin.
0: Ce sera expliqué dans On refait le match demain matin et dans On refait le match demain soir.
6: Évidemment. Mais il y a ça derrière pour moi. Il y a tout ça derrière. Il y a Mbappé tel qu'il est devenu aujourd'hui. Il ne correspond plus aux valeurs de l'équipe de France. Et donc, on peut discuter de son positionnement, mais de manière plus radicale. Écartons-le. C'est ce que pense la majorité, enfin beaucoup de gens.
0: Mais quand tu parles mal de ta sélection, quand tu te comportes mal sur le terrain, ça pourrait se comprendre. Mais est-ce que c'est le cas de Kylian Mbappé en équipe de France ?
6: Non, jamais.
0: Bah donc, on en revient au fait que comment on peut en arriver là ?
6: Bah parce que les gens, ils se disent ce que Mbappé est aujourd'hui, ce qu'il incarne, c'est quelqu'un qui ne pense plus qu'au terrain, qui est ailleurs, il ne correspond plus aux valeurs d'humilité.
0: Mais qu'est-ce qui le prouve, ça?
6: Mais les gens, ils veulent l'humilité aujourd'hui. Si vous faisiez le sondage avec Dembélé, ça n'aurait aucun intérêt, parce que ce serait 99%, il est génial.
0: Oui, mais que Kylian Mbappé et Jeannot doivent se remettre en cause sur certains aspects, c'est indéniable, notamment pour la suite de sa carrière et pour qu'il ait une longue et encore très belle carrière.
5: Mais il a déjà commencé qu'il ait une équipe solide autour de lui au Real Madrid.
0: Mais est-ce que l'opinion publique doit pas aussi un peu se remettre en cause sur sa perception de Kylian Mbappé? Ben non, mais ça, c'est toujours un compromis. La réalité est toujours dans le compromis.
5: Mais parce qu'on reste quand même sur une équipe de France qui a connu, même si c'était une demi-finale, un championnat d'Europe en 2024 assez compliqué, avec l'histoire de Mbappé qui se casse le nez et qui finalement n'arrive pas à mener cette équipe de France de manière différente et qui s'incline face à l'Espagne. La Coupe du Monde de 2022, bah, il a quand même réalisé quelque chose de grand, et notamment en finale, en redonnant de l'espoir dans une finale totalement irrationnelle, mais qui était bien réelle. Grâce à qui ? Grâce à Kylian Mbappé. Et je reviens encore un petit peu plus haut, il y a l'échec de 2021 dans la globalité de l'équipe de France et notamment de Didier Deschamps par rapport à ce match contre la Suisse. Mais avant, il y a la Coupe du Monde 2018 où il réalise quand même une performance incroyable et notamment en finale. Donc on est dans un registre où on a un gamin qui est devenu à 18 ans une icône du football mondial, alors que Zidane par exemple a attendu 25-26 ans, et quelque part aujourd'hui on se rend compte que finalement il n'a pas été aidé par ses choix, il n'a pas apporté ce qu'il devait apporter au Paris Saint-Germain dans les moments les plus importants, c'est-à-dire à partir du moment où il y avait ces phases élimination directe, il n'a pas apporté ce qu'il fallait. Le Real Madrid, quand il arrive, ok, Paris gagne de son côté, mais le Real Madrid, il arrive dans une équipe, c'est même on peut pas appeler ça des sous-galactiques, mais quand tu connais l'histoire de la Maison Blanche, c'est pas possible que cette équipe du Real Madrid soit constituée de la sorte. Si jamais
0: c'est aujourd'hui, la faute d'Mbappé.
5: Justement, j'essaie d'expliquer que avec les élections et l'élection de Florentino Pérez, l'arrivée de Mourinho, qui va peut-être aussi apporter quelque chose de différent sur la personnalité du joueur.
0: On en parlera tout à l'heure dans le mercato, mais Bernardo Silva va leur faire du bien.
5: Voilà, donc il faut construire une équipe costaud, solide autour de Kylian Mbappé, et là tu auras un Real Madrid qui va redevenir l'équipe qu'elle était par le passé.
6: Mais ça suffira pas.
5: Il aura peut-être amené l'équipe de France à la troisième étoile.
6: Ah oui, bien entendu. Ça, alors, la Coupe du Monde peut tout effacer. Il y a autre chose aussi, je voulais souligner rapidement pour Mbappé, ce que les gens n'ont pas pardonné, c'est ses prises de position politiques. Alors là, on fait pas de politique, mais quand il s'est exprimé, vous pouvez regarder.
0: On l'envoie sur le banc pour ça.
6: Mais non.
0: Dans les sondages.
6: Votre sondage, c'est pas que les spécialistes de foot.
0: Là, c'est les amateurs de foot.
5: Là, c'est les amateurs de foot.
6: Ok. Les gens, ils n'ont pas aimé que Mbappé, à tort ou à raison, c'est pas ça. Mais oui, donc le rejet de Mbappé, c'est tout ça qui s'accumule.
0: Et on en revient à l'homme donc et pas au joueur de foot.
6: Mais oui, c'est pas que du foot.
0: Michel Platini, souvenez-vous ses propos sur RTL avec Thomas Soto il y a quelques jours. Il doit être le capitaine de tous les Français avec le maillot. Mais il essaye de l'être. Son discours est toujours mobilisateur pour l'ensemble de la France. Il essaye pas de.
6: Sauf que là, il faisait directement allusion aux prises de position politiques ou sur la politique de Mbappé, Platini.
0: Oui, mais alors.
6: Et il disait, c'est très difficile. Quand on est en équipe de France, on ne devrait pas.
0: C'est un autre débat, mais si on lui pose la question et qu'il ne répond pas, c'est un manque de courage. Quand il s'exprime, on le critique de s'être exprimé. Donc en fait, c'est le serpent qui se mord la queue.
6: C'est très difficile.
5: Et c'est la raison pour laquelle il est économisé au niveau communication et malgré son brassard de capitaine. Et on verra si c'est lui qui sera lundi soir en conférence de presse de veille de match contre le Sénégal.
0: On refait les bleus autour de Kylian Mbappé. C'est toujours animé et c'est toujours intéressant. Canada-Bosnie, Herzégovine, il n'est pas intervenu, Philippe Audouin. Ça veut dire qu'il n'y a pas de but, Philippe. Philippe Audouin ?
4: Alors,
0: il est là.
4: Oui,
0: vous entendez ? Non, on vous entend.
4: Après bientôt 20 minutes, 0-0, effectivement, je vous avais dit que le Canada s'était jeté à l'attaque dès les premières secondes. La Bosnie a plutôt bien réagi par la suite. Et puis là, depuis quelques instants, on voit plutôt une équipe du Canada entreprenante avec une première occasion franche pour Jonathan David sur un ballon mal négocié par la défense bosnienne, mal renvoyé dans la surface de réparation. David qui était bien placé dans cette surface, seul en pleine course, qui a pris sa chance à ras de terre et son tir qui a été stoppé par Maxime Crépeau, le gardien canadien. Mais c'était une vraie belle occasion, la première véritable de ce match pour le Canada, alors que les Bosniens, eux, se sont projetés là à l'attaque à nouveau, et coup franc à suivre.
9: Laïria, celui qui est titulaire à la place de Davis ce soir, il s'en sort plutôt bien.
10: Ah, c'est une énorme faute, Ido, j'ai pris le ballon.
9: Mais non, mais avec les cartons rouges distribués hier, enfin, c'est peut-être pas un rouge, mais un bon carton jaune quand même pour le défenseur latéral.
4: Et attention, corner, le but pour la Bosnie, la surprise à Toronto avec l'ouverture du score bosnienne sur le corner, frappé, corner rentrant de la droite vers la gauche. Il y a une déviation au premier poteau d'un joueur bosnien et il me semble que c'est Lukic qui était préféré d'ailleurs au coup d'envoi à Dzeko, qui de la tête,
9: effectivement,
4: c'est bien Lukic. Lui, merci Jeannot. Lukic qui a catapulté le ballon au fond des filets. Il était en embuscade devant le but et c'est une belle combinaison parce que c'est une déviation d'un Bosnien qui est posté au coin des 6 mètres quasiment au premier poteau, et dans le prolongement de cette déviation, Lukic qui lui est juste devant le but, plein axe à 2 mètres du but canadien, qui catapulte le ballon de la tête au fond des filets, au grand dam des supporters canadiens. La Bosnie-Herzégovine qui ouvre le score donc face à l'un des pays organisateurs après un peu plus de 20 minutes.
10: Et voilà, c'était en direct sur RTL évidemment, ils nous ont attendu pour marquer le premier but. Très bien tiré ce corner,
9: très bien tiré, belle combinaison, bien travaillé au premier poteau, la tête décroisée de Lukic, l'avant-centre choisi comme l'a dit Philippe à la place de Dzeko. Joli pari de la part du sélectionneur de la Bosnie, et quatrième sélection seulement et premier but en équipe nationale pour l'attaquant de Cluj en Roumanie.
10: Voilà, ça fait 1-0 pour la Bosnie-Herzégovine. RTL, on refait les bleus jusqu'à 22h. On va redescendre d'un ton dans le débat. Il ne va plus concerner Kylian Mbappé, encore que. Interrogation que nos envoyés spéciaux confirmeront dans les prochaines heures, après l'entraînement d'ailleurs qui débute dans 6 minutes. Petite tendance au questionnement du côté de Didier Deschamps pour l'ouverture contre le Sénégal mardi pour les bleus. Entre Doué et Barcola.
5: Donc ça veut dire qu'il mettra pas Mbappé
10: pour le poste d'ailier gauche. C'est pour ça que je te dis, finalement, ça concerne quand même un peu Kylian Mbappé. C'est que l'idée, c'est pas de le mettre à gauche pour ce match. Alors, j'avoue qu'on l'avait pas trop vu venir, ça, Gilles, Jeannot. On verra déjà si ça va au bout de la réflexion ou pas. Mais c'est vrai qu'on estimait que Doué avait pris le dessus. Mais Barcola reviendrait en jeu sur les derniers entraînements, sur l'entrée en lice contre l'Irlande du Nord. Peut-être aussi le profil de l'équipe du Sénégal en face.
6: Oui, et puis que Doué n'a pas totalement convaincu. Et que là,
10: donc la Côte d'Ivoire, il a été intéressant quand même.
6: Oui, mais oui, non, mais dans cette hypothèse-là, ce serait parce que il n'aurait pas totalement convaincu.
5: Mais c'est un profil différent quand même, Gilles. S'il veut mettre Barcola, oui, c'est qu'il veut mettre un peu de profondeur dans le jeu de l'équipe de France.
6: Oui.
5: Au-delà du débat qu'on avait tout à l'heure avec Kylian Mbappé, qui sera donc numéro 9.
10: On disait que ça manquait de vitesse lors des matchs.
5: Voilà, ça. C'est qu'il cherche la solution pour la bonne animation de ces quatre joueurs offensifs.
6: Oui. C'est que Doué veut le ballon plus dans les pieds, que Barcola peut induire un peu plus de profondeur. Mais on en revient. Si on suit cet argumentaire jusqu'au bout, Mbappé revient dans le débat, puisque c'est aussi parce que la relation entre Barcola et Mbappé serait davantage fantastique, ou serait meilleure en tout cas que la relation entre Doué et Mbappé. Voilà.
10: D'accord. Bon, ça reste à prouver, Léa.
7: Moi, je suis plutôt de l'avis inverse pour le coup. Après, c'est peut-être une préférence personnelle, mais je trouve que Doué, bon, certes, il n'a pas été flamboyant sur le dernier match contre l'Irlande du Nord, mais c'est un joueur qui joue dans les pieds de la même manière que Mbappé aime avoir aussi les ballons au bon endroit, sur les centres notamment. Et je trouve que Doué, je le trouve bien plus en jambes finalement qu'un Barcola. Voilà, Barcola, il a manqué de temps de jeu aussi avec le Paris Saint-Germain, notamment en Ligue des Champions. Mais moi, je vois les Barcola qui hésite, qui tente, mais qui hésite aussi, qui se pose beaucoup de questions finalement avec le ballon dans les pieds. Alors que Désiré Doué, pour moi, sur des matchs en tout cas de Coupe du Monde, même dès l'entrée de la Coupe du Monde, peut avoir plus d'impact dans cette équipe de France. Donc moi, si j'avais mon mon avis à donner, je mettrais Barco, Doué. Oui, oui.
6: Moi aussi. Hein.
7: Le lapsus.
9: Moi aussi. Mais par contre, tu vois, pour moi, Doué, c'est un peu le même cas de figure que Ryan Cherki. Je trouve que c'est quelqu'un qui peut être plus utile en cours de match, sur un match qui peut être verrouillé, et
7: pour
9: notamment
7: le faire rentrer en cours de match jeu, faire la différence.
9: Match 2 peut-être pas, mais match 3 contre la Norvège par exemple, au regard du calendrier de l'équipe de France, où tu dois à un moment donné peut-être faire basculer le match de ton côté et provoquer le fait que cette défense adverse t'a posé des problèmes. Et c'est le seul aujourd'hui, avec Ryan Cherki, capable de sortir des dribbles, capable d'aller défier l'adversaire et de provoquer et de réussir à passer. Donc pour moi, c'est plus un remplaçant en puissance dans le choix tactique, entre parenthèses, hein, pour le sélectionneur, pas de lui infliger le fait que c'est parce qu'il est moins bon sur tel match ou tel match, hein, mais c'est plus de l'utiliser d'un point de vue tactique comme un remplaçant.
10: Bakary Sagna nous disait hier, l'invité VIP d'RTL, l'ancien latéral droit de l'équipe de France, que il fallait réfléchir aussi en termes de binôme sur les côtés, et il expliquait pourquoi Koundé a sans doute une longueur d'avance sur Gusteau en équipe de France. C'est parce que ça permet à Michael Olise d'être beaucoup plus libre sur le couloir droit pour développer son jeu offensif, parce que Koundé a une sécurité défensive un peu plus importante que Malo Gusteau. À gauche, peut-être que si tu mets ou Barcola ou Doué, par rapport à Digne et Hernandez, c'est pas non plus le même choix, pas la même complémentarité. Et on en revient à Mbappé. Si tu mets Mbappé à gauche avec Théo Hernandez,
7: mais tout dépend aussi du rôle qui sera demandé aux latéraux dans cette animation. Ah,
10: mais comme t'as que deux milieux, t'es obligé à un moment de défendre. En tout cas, les joueurs de côté.
6: Et ces complémentarités ont toujours été au cœur du débat et de la réflexion de Deschamps depuis sa prise de fonction à toutes les Coupes du Monde, notamment tous les Euros. C'est la dualité, la complémentarité, il est totalement obsédé par ça, donc il réfléchit à ça. Et moi aussi, de mon point de vue, Doué doit être titulaire côté gauche.
10: Et quelque part, avec ce milieu à deux, Tchouaméni-Rabiot ou Kanté-Rabiot ou Kanté-Tchouaméni ou Manu Koné-Tchouaméni, bon, on verra qui sera désigné. Ça limite les possibilités justement de sur les joueurs de côté.
9: Mais c'est le choix de l'animation de Didier Deschamps, et il le sait, il en est conscient. Ça fait un an et demi qu'il bosse le 4-2-3-1, donc il faut pas s'attendre à quelque chose de différent. Ou alors c'est qu'il aura analysé le fait que contre la Côte d'Ivoire, ça l'a pas fait. Contre l'Irlande du Nord, s'il y avait pas eu l'exploit du triplé d'Olise, c'était quand même pas génial dans le jeu. Peut-être qu'il va réfléchir à ça. Je sais pas, j'ai pas d'infos, j'ai pas de ressenti. J'ai simplement envie qu'il y ait cet équilibre enfin trouvé dans l'animation offensive de l'équipe de France.
10: Pourquoi conclure, Doué Barcola, débat, pas débat, pas débat pour vous.
7: Moi, oui. C'est Doué sans hésitation.
6: Doué sans débat.
9: Mbappé à gauche.
10: Mais
9: je suis désolé.
10: Ouais, mais il est fidèle.
6: Il veut sanctionner Mbappé.
9: Je veux pas le sanctionner. Allez, on va lui rendre justement l'espace dont il a besoin pour s'exprimer.
10: On marque une courte pause. La Bosnie qui mène 1-0 face au Canada, et on joue avec vous juste après ça.
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10: 21h30, nous sommes ensemble jusqu'à minuit, comme tous les jours. RTL, Coupe du Monde, on refait les Bleus jusqu'à 22h, avant on refait la Coupe du Monde. Bruno Constant et Timothée Mémon nous rejoindront tout à l'heure après 22h. Bosnie-Herzégovine, Canada, ou plutôt Canada, Bosnie-Herzégovine, puisque le Canada est un pays hôte, et reçoit donc à Toronto pour son premier match, Philippe Audouin, et ça se passe pas très bien pour les Canadiens.
4: Et non, puisque ce sont les Bosniens qui mènent 1-0, nous jouons la 29e minute de cette rencontre. Mais attention, peut-être une occasion à venir pour le Canada avec un très bon coup franc qui se situe sur le flanc gauche de l'attaque canadienne et qui va être joué devant le but bosnien. Non, finalement c'est joué en retrait et le mauvais contrôle à l'entrée de la surface qui vient un peu gaspiller cette munition. Le pressing des défenseurs bosniens désormais sur les Canadiens qui tournent autour de la surface, autour de du bloc défensif bosnien. On a réussi à trouver l'intervalle là entre les lignes avec un ballon mis dans la boîte et renvoyé par la défense bosnienne. Les joueurs de la Bosnie-Herzégovine qui se sont projetés en contre-attaque, mais finalement ils perdent le ballon avec l'excellent repli défensif de Jonathan David qui a gratté ce ballon à proximité de la ligne médiane. On se réorganise du côté du Canada avec un ballon sur le côté gauche désormais, un centre à venir peut-être devant le but bosnien. Finalement il y a une tentative de 1-2 et c'est encore la défense bosnienne qui a pris le dessus. On rappelle que c'est Lukic qui a ouvert le score pour la Bosnie sur un corner d'un joli coup de tête avec une belle combinaison sur ce corner. Oui,
9: il y a beaucoup d'envie de la part des Canadiens depuis le début du match. Bon, ils sont failli se faire prendre deux fois en contre. Ils sont menés au score, mais il y a beaucoup de déchets techniques de la part des Canadiens quand même. Hein.
4: Oui. Oui, oui, oui.
9: On est d'accord.
4: Hein. Déchets techniques, on est d'accord.
9: Au niveau.
10: Après, c'est pas une top équipe non plus. Hein.
9: Non, mais face à un pays organisateur, bon, tu t'attends à autre chose, quoi. Le Mexique, enfin, bon, hier soir, a produit du jeu, quoi.
10: Après, moi, j'organise un dîner chez moi, c'est pas pour ça que je vais être 3 étoiles Michelin. Hein. J'essaierai de faire mon mieux, hein, Jeannot, mais.
9: Moi, on m'a dit que vous avez une réputation de chef, donc.
10: Oui, je me débrouille pas trop mal, mais bon, de là, tu vois, je vais pas aller chercher la 3e étoile, quoi.
9: 21 juillet, mais c'est là, ça, le barbecue à la maison.
10: Peut-être.
4: Mais là où je rejoins Jeannot, c'est que quand on regarde le classement FIFA, le Canada est 30e et la Bosnie 64e. Moi, je trouve que les Bosniens sont plus adroits, balle au pied, que les Canadiens dans ce début de match.
10: Space Slam et le Best, ça joue toujours bien au ballon, hein.
4: Et pourtant, quand on regarde le classement FIFA, ça dit pas tout, hein, mais quand même, ça situe un peu le potentiel. C'est vrai qu'il y a de quoi être déçu de ce début de match du côté du Canada. Par contre, il y a de l'envie, ça c'est sûr. Et on l'avait observé dès le coup d'envoi, le ballon qui est toujours à proximité de la surface de réparation bosnienne avec peut-être l'occasion d'égaliser finalement ce ballon qui traîne dans la surface. Oh, le centre encore une fois raté. C'est l'illustration de ce que vient de dire Jeannot avec un centre complètement raté sur ce deuxième ballon qui traîne dans la surface. Beaucoup de maladresse canadienne. Le Canada qui a le plus souvent le ballon mais qui en fait une utilisation très approximative pour le moment.
10: Allez, 1-0 donc pour la Bosnie-Herzégovine après 31 minutes de jeu. Il est grand temps pour nous justement de jouer notre premier jeu de la soirée pour vous faire gagner des cadeaux. En musique, merci Oriane à la réalisation avec Léa de ce RTL Coupe du Monde. Vous le savez, 21h30, 22h30, 23h30, vous jouez avec nous pour gagner des beaux cadeaux tout au long de la compétition. Pour cela, un seul numéro à composer, 32-10, 3-2-1-0. Noah vous attend au standard ce soir pour récupérer vos appels. Vous pouvez aussi intervenir, si vous le souhaitez, sur les débats enflammés de « On refait les Bleus » ou « On refait la Coupe du Monde ». Tous les jours, Léa Quignot, on va jouer au cap ou pas cap, et on va jouer avec Victoire et Mathieu. Honneur aux dames, bonsoir Victoire.
13: Bonsoir.
10: Merci beaucoup d'être avec nous. Vous êtes d'où Victoire ?
13: Je viens du Jura.
10: Du Jura, quelle belle région. Et Mathieu est également avec nous, salut Mathieu.
14: Salut tout le monde.
10: Il vient d'où Mathieu ?
14: Il vient de Paris.
10: Il vient de Paris.
9: Quelle belle région.
10: Voilà.
9: Hein, non, je fais comme toi. Hein. Quelle belle région.
10: Quelle belle capitale, une des plus belles du monde. N'oublions jamais que Paris est l'une des plus belles villes du monde.
7: Ça fait du bien d'avoir des femmes quand même dans les
10: auditrices. Partout, ça fait du bien d'avoir des femmes et notamment à l'antenne de RTL. Avec vous aussi Léa. Cap ou pas cap, c'est Léa qui mène la danse et c'est à vous de répondre.
7: Le but du jeu, c'est tout simplement de répondre à la bonne, une bonne réponse à chaque question. Vous allez avoir chacun trois réponses à donner, trois questions. C'est parti, vous êtes prêts, Victoire, Mathieu ?
10: J'ai oublié de préciser qu'on gagnait le ballon réplique de la Coupe du Monde 2026, l'Adidas Trionda que je vous présente en vidéo pour ceux qui nous suivent sur RTL.fr. Je fais une passe à Gilles Verdez. Il pourrait être gardien de but, il a une prise de balle parfaite. Joli ballon, très très joli ballon. Voilà, donc vous le gagnez ce soir ou Victoire. Ou Victoria, pardon, ou Mathieu.
7: Victoire.
10: Victoire ? Victoria, non ?
13: En fait, c'est Victoria.
10: Victoria, voilà, c'est pour ça, c'est
7: bien. Alors, Victoria, Mathieu, vous n'allez pas m'en...
10: Je plaide coupable.
7: Mathieu, vous n'allez pas m'en vouloir, honneur aux femmes ce soir. Alors, Victoria, vous êtes prête pour la première question ?
13: Allez, c'est parti.
7: Alors, on va faire un focus sur l'équipe de France du Mondial 2026. Donnez-moi le plus jeune joueur de l'équipe de France. De qui s'agit-il ?
10: De cette année, de 2026.
13: Le plus jeune joueur.
10: Allez, je vous donne un indice, il a gagné deux Ligues des Champions.
4: Ah !
10: Un indice juste.
13: Je dirais Bradley Désiré Doué.
7: Mais c'est aussi un Parisien.
10: Ah bah, de Ligue des Champions, oui, ça pourrait. C'est Warren Zaïre Emery, le plus jeune.
13: Ah oui, Victoria. Zaïre
7: Emery. Et Désiré Doué, qui a fêté ses 21 ans, je crois, juste avant de partir et de s'envoler.
10: C'est pour ça que lui, il a le droit d'aller dans le bar des Bleus, là où Warren Zaïre Emery n'a pas le droit d'aller. On en parlait hier dans les news de l'équipe de France. Alors, pour Victoria, il faut reconnaître que pour l'instant, comme il joue pas de titulaire, Warren Zaïre Emery, on a un peu tendance à l'oublier dans la liste des 26. Il aura son rôle à jouer. Moi, je mets ma main à couper dans cette Coupe du Monde.
7: Bon, vous avez encore deux occasions de vous rattraper, Victoria. Mathieu, je m'adresse à vous. Est-ce que vous, à l'inverse, vous allez pouvoir me citer le joueur le plus âgé de cette équipe de France du Mondial 2026?
14: Très bonne question. Je vais...
10: Elle est dure, hein? Elle est dure dans ces questions,
14: elle,
10: Léa.
14: Elle est pas facile.
10: Allez, vous avez quelques secondes de réflexion. Même Jeannot Essayé est en train de se triturer les méninges.
14: Je vois pas
7: un
14: plus...
7: Un petit indice, c'est pas un petit nouveau.
10: Ah, ça, c'est pas un petit nouveau. Vous voyez pas plus âgé que lui, Mathieu?
14: Je vais dire Lucas Digne.
7: Eh ben non, mauvaise réponse. Ah, c'est N'Golo Kanté. Ouais. N'Golo Kanté, 35 ans. 35 ans pour N'Golo.
10: Mais comme il court encore comme un gamin de 20 ans, on oublie qu'il a quelques années.
7: Oui, il a 4 poumons, N'Golo Kanté, donc c'est sûr que...
10: Mais c'est vrai qu'il y a un peu d'écart avec les autres.
7: Bon, c'est pas
10: grave. Bon, au moins, personne n'a marqué, on repart à zéro.
7: On repart à zéro, on remet les compteurs.
10: Sinon, je garde le ballon. Hein.
7: On continue avec Victoria.
10: Sur le ballon.
7: Victoria, vous êtes prête? Deuxième question. Est-ce que vous pouvez me dire depuis quand Didier Deschamps est à la tête des Bleus?
13: Depuis 2012.
7: Bravo! Elle est sortie tout de suite.
10: Spontanément.
7: Elle a révisé ses fiches, je crois, Victoria.
10: Ah non, mais surtout, elle aime le football.
7: Belle réponse. Mathieu, attention, parce que Victoria a marqué un point. Il va falloir, de votre côté, se rattraper. Alors, est-ce que vous êtes capable de me citer le nom de l'éternel adjoint de Didier Deschamps?
14: C'est Guy Stéphane.
7: Bonne réponse. Bon, ça va être compliqué de les départager.
9: C'est de commencer par des questions plus dures que...
10: Oui, c'est vrai que la première question était plus dure que la seconde.
9: Quoi, en fait.
7: Mais ça brouille un petit peu les pistes. Voilà. Comme ça vous laisse réfléchir. Après, vous prenez une petite respiration. Et on repart. Allez, dernière question pour tous les deux. Attention, c'est un peu le but en or, si j'ai envie de dire. Victoria, citez au moins le nom d'un joueur de l'équipe de France qui évolue au Bayern de Munich.
13: Michael Olysée.
10: Ouais.
7: Réponse, bravo.
10: Excellent.
7: On va continuer sur les clubs ou plutôt les nations.
10: Ou pas Mécano aussi.
7: Effectivement, ou pas Mécano. Ils sont que deux, Olysée ou pas Mécano. On va continuer avec vous, Mathieu. Attention, si mauvaise réponse, ça va se compliquer. C'est Victoria qui gagne. Est-ce que vous êtes capable de me citer...
10: Dans le Jura, j'arriverai pas à envoyer le ballon directement.
7: Mathieu, est-ce que vous êtes capable de me citer le nom d'au moins un joueur de l'équipe de France qui évolue en Italie?
14: Adrien Rabiot.
10: Ça marche.
7: Bien
10: sûr que ça marche.
7: Eh bien, il va falloir.
10: AC Milan.
7: Il va falloir qu'on les départage, nos deux joueurs du soir.
10: Tout à fait. Vous allez les départager, ma chère Léa, avec une question.
9: Alors,
10: Manu
9: Koné aussi, hein.
10: Manu Koné.
9: Bien sûr.
10: Il y a plusieurs.
9: Il a changé de club, lui, cet été. Mais il va rester en Italie, apparemment.
10: Si vous le dites.
9: Non, mais c'est.
7: On fait quoi? On fait une question au plus rapide?
10: Ah, c'est vous la chef. Moi, je suis pas le chef du jeu. Je vous laisse la main. Vous choisissez ce que vous voulez, Léa.
9: Le plus rapide.
7: Donc. Allez, on fait le plus rapide.
10: Le plus rapide.
7: Vous êtes prêts, Victoria, Mathieu?
9: Faut donner le prénom, donc.
7: Là, je vais poser une question et tout simplement, faut donner le prénom du joueur, le plus rapidement possible. Celui qui répond en premier, la bonne réponse, évidemment, aura gagné. Vous êtes prêts?
14: Oui.
7: Est-ce que vous êtes capable de me citer le joueur le plus petit de cette sélection tricolore?
14: N'Golo Kanté.
13: Oui, Kanté.
10: Ah, c'est Mathieu. C'est Mathieu qui l'emporte sur le fil. C'était serré.
7: 1m68, N'Golo Kanté. Hein. C'est pour ça qu'il court vite aussi, il est tout petit.
10: Il a un centre de gravité très bas. Il a surtout 3 poumons. Bravo en tout cas à tous les deux, parce que vraiment, la première question était vraiment compliquée avec le stress en plus et tout. Mais derrière, franchement, belle culture foot. Merci beaucoup d'avoir été avec nous. Victoria, la prochaine fois, je suis sûr que ça va gagner. Et puis pour Mathieu, eh bien, le ballon, je l'aurais bien gardé, mais on va l'envoyer à Mathieu. C'est lui qui a gagné.
15: Ah oui, quand même.
10: Restez bien connectés hors antenne. Mathieu, on prend vos coordonnées complètes et on vous envoie ce magnifique ballon réplica Trionda d'Adidas de cette Coupe du Monde 2026. 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Vous êtes prêts à jouer? Un jour, on fera des jeux aussi avec les consultants.
15: Mm-hmm.
10: Sans cadeau.
7: Je pense qu'on peut mettre ça en place dès la semaine.
10: Parce que vous avez déjà plein de choses. Les cadeaux, c'est pour les auditeurs et auditrices de RTL.
15: D'accord.
10: Ça vous va?
15: Non, mais ça me va très bien.
10: Bon. Allez, on fait un point sur le match Canada-Bosnie-Herzégovine avec Philippe Audouin. On s'approche de la mi-temps.
9: Est-ce que la pause de fraîcheur a perturbé l'une des deux équipes, puisque c'est le cas depuis le début de la compétition?
4: Ben, je dirais que ça n'a pas changé grand-chose à la physionomie, même si le Canada fait le forcing dans cette fin de première mi-temps avec un nouveau corner, le septième pour les Canadiens qui sont menés 1-0 par la Bosnie. Le ballon qui est remis devant le but, la suite un renvoi de la défense bosnienne, une nouvelle tentative de centre qui est contrée et huitième corner à venir pour le Canada dans ce match. Il y a eu un seul corner pour la Bosnie-Herzégovine et on sait comment ça s'est terminé avec l'ouverture du score sur ce seul corner à la 21e minute pour la Bosnie. Nouveau corner donc cette fois pour les Canadiens, stériles dans leur façon de jouer et pour le moment assez approximatif techniquement parlant. On a varié là sur ce corner qu'on a joué à 3 à la rémoise quasiment, comme on dit. Le ballon qui revient dans la surface de réparation, sauf qui peut pour la défense bosnienne avec une grande chandelle à la manière d'Eric Diman. Nouvelle chandelle de l'autre côté du terrain pour remettre ce ballon dans la boîte. Oh, Jonathan David qui n'a pas réussi à contrôler ce ballon. C'est vrai qu'il arrivait de haut, il n'était pas facile à contrôler, mais il avait réussi à passer dans le dos de la défense bosnienne dans la surface de réparation de la Bosnie. Jonathan David et son contrôle manqué qui profite à la défense bosnienne. 1-0 donc pour la Bosnie-Herzégovine. Il y a quand même eu une frappe tout à l'heure d'Oluwaseyi pour le Canada à la 32e minute, qui était bien placée dans la surface de réparation mais qui n'a pas réussi à cadrer. Il a trop ouvert son pied. Ça nous fait quand même deux occasions pour le Canada dans ce match, avec celle de David un peu plus tôt, mais c'est quand même même s'il y a une grosse domination du Canada, c'est quand même trop juste pour le moment en termes de création. 1-0 pour la Bosnie et il reste 4 minutes à jouer avant la mi-temps.
10: Et puisque vous avez évoqué la pause fraîcheur, eh bien ça tombe bien car ce soir c'est le sujet, le thème du coup de cœur, coup de boule.
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10: Alors je me suis dit, quand Gilles Verdez me dit je veux bien faire coup de cœur, coup de boule sur la pause fraîcheur, je me suis dit il va mettre un énorme coup de boule, le connaissant. Eh bien pas du tout.
6: Pas du tout, j'adore la pause fraîcheur, c'est l'innovation fantastique de cette Coupe du Monde et c'était déjà
10: un homme d'argent
6: avant. Pas, alors absolument pas, et j'exclus immédiatement l'aspect publicitaire qui permet aux diffuseurs du monde entier, c'est pas mon propos, c'est pas pour ça que je l'aime.
10: D'accord, mais ça existe, ça quand même.
6: Ça existe, ça suscite des débordements puisque aux
9: vous
6: États-Unis...
9: Vous n'avez pas de chargé de prod cousin à la Fox ?
6: Aucune, j'évacue
9: non,
6: ça.
9: Aux États-Unis,
6: mais,
9: non.
6: Mais je savais que votre mauvaise foi allait orienter le débat là-dessus, donc je l'évacue.
7: Parce que hier, il était prêt à payer pour mettre son nom dans le stade.
6: Exactement.
10: 68 donc, euros pour avoir votre nom sur l'écran géant.
6: Je me moque totalement de l'aspect commercial et business de cette pause fraîcheur. La seule préoccupation, et mon credo, c'est la santé des joueurs. On l'a dit, humidité, taux d'humidité maximale, des chaleurs torrides. C'est un risque pour les joueurs de ne pas avoir cette pause fraîcheur. Si on ne l'avait pas, on pourrait avoir des malaises. Ça va permettre au rythme cardiaque de s'abaisser, de se reposer. Pour les joueurs, pour moi, c'est vital. Et je vous le dis, s'il n'y avait pas vu les trois pays organisateurs, la météo, cette pause fraîcheur dans cette Coupe du Monde, on aurait pu assister à des incidents. Je ne dis pas le terme drame, mais au moins des incidents. Deuxième chose, c'est formidable pour les supporters. C'est une nouvelle création. Les gens entre eux, chez eux, le débat, c'est la pause que j'appelle, non pas la pause fraîcheur, mais la pause conviviale. Ça permet de discuter, que vous soyez au stade ou chez vous. Vous avez 2 minutes pour déjà refaire le match avant
10: plutôt
6: même
10: 3,
6: qu'il
10: d'ailleurs.
6: Soit fini. 3 minutes, tant que vous voulez, voilà. Ça permet également de donner quelques consignes tactiques au coach de réajuster, et vu le niveau de certains matchs, ce n'est pas superflu, vous me le permettez, voilà. Donc pour moi,
10: il y a toujours quand même une petite pique, même dans quelque chose de positif.
6: Pas du tout. Pour moi, c'est comme au théâtre, quand un acte se termine, la dramaturgie retombe un peu, et puis la scène suivante repart, et là c'est fantastique, on n'est pas à l'entracte, c'est pas la grande coupure, c'est pas la mi-temps, mais c'est la petite coupure, la scène suivante, la dramaturgie repart, et vous êtes de nouveau dans le match, donc vive la pauvre fraîcheur.
9: Okay. C'est pas un débat flash parce qu'il a fait plus de 45 secondes
10: oui,
9: dans
10: c'est pas refait le match.
9: Mais
10: tu lui apportes ton vote.
9: Et ouais, il m'a un peu convaincu.
10: Ah,
9: quand
10: bon
9: même. Ah ouais, sur certains arguments, il m'a un peu convaincu.
10: D'accord.
9: Ouais.
10: Mais alors, vous parlez du bien-être des joueurs, tout oui. Ça, c'est réel peut-être pour certains. Mais je sais pas, vous aimez les voitures.
9: Mais au Mexique, il faisait 19 degrés hier. Hein,
6: oui.
10: Vous aimez les voitures ou pas?
6: Bon, oui, sans plus.
10: Non, parce que je sais que la mode est à l'électrique, donc quand vous avez une petite batterie, vous devez vous arrêter pour recharger. Mm-hmm. Mais si vous êtes une voiture diesel, par exemple, comme certains joueurs, comme Adrien Rabiot, qui a besoin de monter en régime, tout ça, faut jamais couper un moteur diesel pendant que vous roulez.
7: Non, mais il faudrait
10: même pas l'arrêter quand vous allez manger un sandwich, parce que c'est très mauvais pour la voiture. Et pour certains, ça peut être très mauvais aussi de couper couper les jambes, de casser le rythme.
7: Mais ils ont l'échauffement pour se mettre en route. C'est pas au bout de 20 minutes du match qu'on se dit, ah bah c'est, je vais me réveiller maintenant.
10: Non, mais c'est pas de se mettre en route, c'est de vous casser le rythme quand vous vous arrêtez.
6: Non, mais Rabiot, c'est un être humain.
10: Je te dis Rabiot, j'aurais pu en dire un autre.
6: Ah, mais vous me dites Rabiot.
10: Mais non, les joueurs n'aiment pas. C'est pour ça que les joueurs disent, on n'aime pas.
6: Mais les joueurs, ils prennent des risques inconsidérés. Ils ne savent pas s'arrêter. C'est pour ça que ça a été établi. Mais ils sont pas habitués aussi à ces taux d'humidité incroyables. Et au fil de la compétition, l'usure va prendre le pas sur leur forme optimale. Ils vont être fatigués. Donc pour moi, c'est un repos nécessaire. Vous faites retomber le rythme et ça permet aux joueurs de repartir sur des bases plus saines.
7: Peut-être qu'ils n'ont pas envie d'ailleurs pour l'instant, mais en phase finale, on verra cette pause fraîcheur. Elle sera peut-être la bienvenue quand ils auront enchaîné les matchs sous des chaleurs à 30-35 degrés.
5: Mais c'est positif dans ce que tu viens de dire, Gilles. Si on est au-delà des 30 degrés, ce qui n'est pas le cas en tout cas pour l'instant, et ce qui ne sera pas le cas non plus dans tous les stades de la Coupe du Monde.
7: Non, mais on en parlait hier avec le Mexique à 19 degrés, effectivement, la question se pose.
5: Tout à fait.
6: Okay. Après, vous êtes obligé de systématiser. Vous pouvez pas avant le match dire ah bah là il y aura une pause, là il y aura pas de pause.
5: On a même stigmatisé à Nantes et à Lille.
6: Ouais, exactement.
10: Oui, mais ça c'est normal pour se mettre dans le schéma.
5: Ça a permis surtout à TF1 aussi de mettre des.
10: Mais non, Gilles vous dit que l'aspect économique ne rate pas.
6: Elle existe, mais c'était pas ma problématique.
5: Non, mais on n'était pas obligé de mettre des pauses fraîcheurs. Si sur les matchs amicaux.
10: Je pense que vraiment on a tout fait pour que les Bleus soient exactement dans les conditions du Mondial.
6: Ah oui.
7: Mais moi, je trouve pas que ça casse le match tant que ça, finalement. Je trouve que justement,
10: ça permet surtout à l'équipe en difficulté de casser le rythme et d'avoir le coach, comme dit Gilles, qui te donne les conseils.
7: Non, mais dans ces cas-là, on met même plus de mi-temps, en fait. On fait une heure et demie de match et puis on s'arrête jamais. Tu vois, il y a aussi ce débat-là, c'est que.
10: Tout de suite l'excès. De la part d'une femme sensée contre vous.
5: Enfin, une ex-joueuse quand même.
7: Non mais justement, c'est que pour moi, il n'y a pas de problème en fait sur le fait de mettre cette pause fraîcheur. J'ai pas l'impression que ça casse le rythme tant que ça. Ça permet, comme disait Gilles, de remettre des choses en place quand une équipe est en difficulté. C'est pas voilà. Au basket, ils ont bien du temps eux pour le faire très rapidement parce que les cartons sont courts. Mais ça fait du bien aussi de pouvoir se réunir avec les coéquipiers et le staff.
6: Les temps morts. Et dans le quand on regarde le Super Bowl, maintenant, on dit plus, toutes les 3 minutes, les 10 minutes, ça s'interrompt.
10: Si, on le dit justement.
6: On le dit, mais on regarde.
10: Bah, on regarde parce qu'on a envie de regarder un grand événement.
6: Et ben voilà.
10: Mais il y aurait moins de pubs, on serait plus content quand même.
6: Mais c'est pas une question de pub, c'est une question que.
10: Si, pour le Super Bowl, c'est une question de pub.
6: Non, c'est le jeu.
10: Ça, vous regardez un match qui dure 4 heures parce qu'il y a tellement de trucs.
7: Mais là, je pense que ça fait débat parce que c'est un changement aussi d'habitude dans l'esprit des gens. C'est-à-dire qu'avant, on se pose devant notre télé, on regarde le match pendant 45 minutes et là, ouf, on va pouvoir aller faire un petit pipi et souffler pendant la mi-temps.
10: Et que vous, dans votre argumentaire, vous ayez exclu le côté économique, ça vous honore. Mais on sait tous, et on va pas se mentir, que la première raison de la pause fraîcheur, elle est économique. Et donc, quand on aime le foot, on ne peut pas se féliciter de ça.
6: Alors, d'accord, c'est une raison, mais comment savez-vous que c'est la première raison? Vous avez un règlement qui dit la pause fraîcheur a été instituée pour permettre aux diffuseurs de diffuser des publicités.
10: Je regarde toutes les décisions prises par la FIFA, elles vont toutes un peu dans le même sens, non?
6: Ah bah ok, oui, c'est un système marchand.
10: Vous savez, je suis un peu naïf, donc je regarde ce qui se passe.
6: C'est pas une assoce à but non lucratif, la FIFA.
7: Je crois que Philippe avait son avis à donner.
10: Philippe Audouin est assez d'accord, j'ai l'impression.
15: Je suis très surpris de la naïveté de Gilles Verdez, quand même, sur ce coup-là. Je ne parlerai pas de naïveté, mais plutôt de mauvaise foi. Mais bon, ce n'est que mon avis.
10: Après, vous qui êtes un fan et un grand spécialiste de basket, Philippe, il faut reconnaître que les temps morts ont leur utilité tactique.
15: Oui, mais on ne parle pas du même sport. Le foot, moi je suis assez d'accord pour dire que le foot, ça se joue en 2 fois 45 minutes et que ça casse le rythme de couper une mi-temps en deux. Le basket, c'est les temps morts, ça fait partie du jeu, mais le foot a besoin de garder un rythme. Certains matchs manquent déjà beaucoup de rythme.
5: Qui se tiennent quand même, Philippe, sur le fait de la protection des physiques des joueurs, sur le côté cardiaque, etc. Mais à condition qu'on soit au-delà des 30 degrés. Donc tant qu'en Ligue 1, par exemple, tu vois, de la première à la 34e journée, t'auras pas des pauses. Je sais pas comment on les appellera d'ailleurs, fraîcheur ou pas fraîcheur, puisque ça peut pas être comme ça toute la saison. Mais tant que t'auras pas ça et que tu ne sous-entendras pas le fait que ça sera l'ouverture à des cartons et donc de la publicité possible pour des annonceurs, ça va. Moi, je suis rassuré. Si c'est sur des périodes comme ça, d'une championnat d'Europe ou d'une Coupe du Monde, parce que justement on joue en été et que de plus en plus avec le réchauffement climatique, on a des températures hors normes. Bon, à la limite, ça peut s'entendre.
15: Non, mais
10: Bon, Jeannot Rességuier embauché avec Louis Baudin et Gilles Verdez embauché avec Jimmy Mohamed pour l'aspect médical. Voilà, vous allez avoir de nouvelles fonctions à la rentrée. Pause fraîcheur, donc c'était le coup de cœur de Gilles Verdez. Vous le partagez pas. Eh ben, chacun est libre de donner son opinion. On approche les dernières secondes de la première mi-temps de Canada-Bosnie-Herzégovine, Philippe Audouin.
4: Et oui, on est dans les 30 dernières secondes du temps additionnel. Il y avait 4 minutes de temps additionnel. La Bosnie-Herzégovine qui crée la surprise pour le moment en menant 1-0 à Toronto face au Canada, l'un des pays hôtes de cette Coupe du Monde, faut-il le rappeler. C'est la Bosnie qui est en possession du ballon avec Padrisque là en défense, un long ballon devant envoyé à destination de Lukic. Et voilà, c'est la mi-temps désormais à Toronto sur ce score de 1-0 en faveur de la Bosnie. But de Lukic, donc à la 21e minute. Ils ont été réalistes, hein, les Bosniens, parce qu'il y avait eu une frappe de Memic en tout début de match qui était passée au-dessus. Et puis de l'autre côté du terrain, il y a eu deux belles occasions pour le Canada qui globalement est brouillon et très approximatif sur le plan technique. Mais la domination est très nettement canadienne et c'est la Bosnie qui mène 1-0.
9: Et on rappelle que la victoire du Mexique hier soir, donc dans son match d'ouverture, avec les États-Unis qui vont jouer contre le Paraguay cette nuit pour nous, le Canada est un autre pays d'accueil, donc de cette Coupe du Monde. Il y a un seul pays hôte qui a perdu son match d'ouverture depuis 1930 et la création de la Coupe du Monde. C'était au Qatar. Le Qatar qui avait été battu face à l'Équateur sur le score de 2-0.
10: Philippe Audouin, vous
4: et
10: avez...
4: Et le Qatar qui est dans ce groupe, hein. Le
10: exactement.
4: Qatar qui est dans ce
10: avec
4: groupe
10: la
4: avec la Suisse.
10: Ah oui.
4: Exactement.
10: On entendra grâce à toi d'ailleurs Brennan Bolo, le match du Qatar-Suisse est demain, hein.
4: Et ouais, exactement. Brennan Bolo qui va disputer sa 3e Coupe du Monde à partir de demain. L'attaquant Rennais, l'ancien monégasque. Mais ce qui est important également à travers ce Canada-Bosnie pour les Canadiens, c'est que les Canadiens, s'ils se qualifient, s'ils sortent de ce groupe, aimeraient bien jouer un 16e de finale, voire un 8e de finale à la maison. Et en ne finissant pas premier du groupe, en finissant 2e ou 3e, le Canada serait obligé de s'expatrier, ce qui ne serait pas une très bonne nouvelle.
7: Et on rappelle aussi que le Canada n'a jamais gagné de match encore en Coupe du Monde.
10: Eh oui, on la voit comme une grosse équipe, cette équipe canadienne, ce n'est pas vraiment le cas. Philippe, tu as le droit à ton moment convivial de plus de 3 minutes d'ailleurs, puisque c'est la mi-temps. C'est officiel, ça dure 15 minutes. À tout à l'heure, Philippe Audouin, pour la seconde période. Philippe Sansfourche est installé pour observer l'entraînement des Bleus qui a débuté il y a quelques minutes à la Bentley University. Philippe, est-ce que tout le monde est sur le pont? Non, puisqu'on a dit Saliba et Théo Hernandez, pardon, qui restent en salle, Philippe.
16: Ouais, et ben il y a même un troisième joueur qui ne va pas participer à l'entraînement en dernière minute, c'est Aurélien Tchouaméni. On vient d'avoir on l'a constaté déjà en constatant son absence sur la pelouse, mais ça nous a été précisé par le staff de l'équipe de France. Donc 3 joueurs préservés, ce sont les termes qui sont employés. Pour l'instant, on ne sait évidemment pas. Bon, pour Saliba, on a une idée, hein, avec ses soucis de dos maintenant récurrents qu'on connaît depuis des semaines. Mais effectivement, pour Théo Hernandez et pour Aurélien Tchouaméni, il va falloir percer un petit peu ce mystère. Sinon, rien de nouveau sous le soleil, et il est sacrément chaud le soleil. Là, ça tape, ça cogne sévèrement. Ouais. Alors moi, je continue de m'interroger en fait sur la façon dont les joueurs parviennent à supporter parfois des espèces de pantacours, des longs par exemple Bradley Barcola ou Renzo Zairemri,
10: un peu corsaire là, Karim Mimolet.
16: Voilà. Ouais. Alors un petit peu ample pour Barcola, carrément moulant pour Warren Zairemri. Je ne sais pas comment ils font pour supporter ce truc-là avec la température absolument caniculaire là qui fait. Sinon, pour la plupart, c'est short et même débardeur. Vous voyez,
10: sans manches
16: pour essayer d'être le plus haut.
10: Attends, demande à notre ancienne joueuse.
7: Ce qui est surprenant, surtout chez les Bleus, c'est que souvent ils ont en bas un pantalon court ou pantalon long. Et les chaussettes au-dessus des genoux, et puis en haut, ils ont un débardeur. Donc moi, il y a un truc que je comprends pas là-dedans, c'est pas possible.
10: On garde les jambes au chaud. On garde les jambes au chaud, mais pas le haut du corps, c'est ça.
7: On va reparler des gilets fraîcheurs.
10: Oui, des gilets fraîcheurs portés notamment par Thomas Müller. C'est vrai que ça se multiplie, les gilets.
5: Oui, tout à fait. Ouais.
10: Quel est le programme? Entraînement, on rappelle, hein, Philippe, pour ceux qui nous rejoindraient, entraînement ouvert au public, aujourd'hui, pour les Bleus, et qu'on peut suivre en intégralité.
16: Voilà, exactement. Il y a 400 personnes qui sont là, des gens qui ont été choisis par la FIFA, hein, la Fédé, l'équipe de France n'a pas eu beaucoup son mot à dire sur la présence. Il y a quand même 50 jeunes qui sont là, français, du collège français de Boston. Mais sinon, ce sont des gens invités par la FIFA et tout cela devant un entraînement qui est en train de monter un petit peu en densité avec des petits jeux à 4, 5 et puis les gardiens qui s'entraînent derrière avec une pelouse très arrosée aussi, elle est vraiment de bonne qualité et on fait en sorte qu'elle le reste parce que c'est vrai que les conditions sont assez extrêmes, les glacières sont sur le côté, ça fait un petit quart d'heure qu'ils ont débuté, on va pas tarder à faire les premières pauses fraîcheurs.
10: Et vous voyez que nos envoyés spéciaux sont au plus près des Bleus de 20h à 21h mais aussi entre 21h et 22h pendant que nous on refait les Bleus et notamment un débat enflammé autour de Kylian Mbappé tout à l'heure avec ce baromètre Doxa, vous découvrirez en intégralité demain sur l'antenne de RTL. 21h56, allez, petit tour de la Gazette des Bleus.
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10: L'essentiel de l'actualité équipe de France traité par la presse.
7: Oui, avec en France pour commencer, le Figaro qui a publié un entretien original de Didier Deschamps pour sa dernière à la tête des Bleus. Le sélectionneur tricolore a répondu à des questions de personnalité. Ils se sont mués du coup en journaliste. On a par exemple Michel Denisot, Bernard Arnault, Noël Le Graët aussi et puis Olivier Giroud. Donc voilà, c'est le côté un peu sympa de cette interview. En Espagne, avec le journal Marca dont on parlait tout à l'heure, qui a fait le focus sur Ousmane Dembélé, mais dans l'interview, l'attaquant français confie, je cite, « Gagner la Coupe du Monde, c'est le Graal absolu ». Voilà, il n'a pas parlé que de Mbappé, mais aussi des choses intéressantes sur l'objectif qu'il vise, le double champion en Ligue des Champions avec le Paris Saint-Germain. Et enfin, le New York Times, le quotidien américain, voit la France favorite de ce groupe I avec des spécialistes qui prédisent à 98% leur chance de se qualifier pour les 16e de finale.
10: Ah oui, d'accord, parce que 98% de vainqueurs, pour les 16e, ça m'aurait pas exagéré. Il faut dire qu'il y a beaucoup de spécialistes du football européen, enfin du football classique aux États-Unis. Donc on peut leur faire confiance, Gilles Verdet.
17: Absolument.
10: Le soccer, c'est leur truc depuis tout.

0: International consacré à l'équipe de France. On marque une courte pause. Les infos de 22h. La suite de Canada-Bosnie. On libère Gilles Verdez. On libère Jeannot Rességuier.
1: Je vous retrouve jeudi prochain, moi.
0: Jeudi seulement ?
1: Ah oui, je vais enchaîner 4 matchs avec M6, donc, dont le notamment Irak-Norvège, après votre match d'ouverture de l'équipe de France.
0: Et celui-là, on va le surveiller avec beaucoup d'attention. On va le regarder sur M6. Ouais. Parce
1: et
0: que,
1: dimanche à 19h, rendez-vous avec Jean-Marc Ferreri pour Allemagne-Curaçao sur M6.
0: Alors, écoutez bien la chronique Le Mondial pour les Nuls tout à l'heure de Léa Quignot, parce que vous aurez plein d'infos sur le Curaçao.
1: Sur les Curaciens.
2: J'ai douté un moment que vous alliez spoiler ma chronique.
0: Non, j'ai simplement, ça s'appelle un teasing.
2: C'est parfait.
0: Dans notre métier, pour ceux qui suivent ça. Allez, on marque une courte pause. Merci messieurs, Timothée Mémon et Bruno Constant vont rentrer dans ce studio pour en refaire la Coupe du Monde jusqu'à minuit.
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0: 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Il est 22h. Avant, on refait la Coupe du Monde jusqu'à minuit. Toute l'info, Alban Le Prince.
11: Aucun lien avec le scandale du lait infantile contaminé au début de l'année. Mais on apprend ce soir qu'un nouveau lot de lait des laboratoires Novalac fait l'objet d'un rappel après une dizaine de signalements d'effets secondaires chez des nourrissons. Vous trouvez toutes les informations sur le site Rappel Conso. Pas un symbole, pas une lutte, mais une enfant de 11 ans et demi. L'émotion du maire de Florence cet après-midi où les obsèques de Liana se sont déroulées en présence de plusieurs centaines de personnes. La collégienne dont la mort la semaine dernière a choqué la France entière a ensuite été inhumée dans la plus stricte intimité. 2 ans et demi après la mort de Thomas lors d'un bal à Crépol, le parquet de Valence demande ce soir le renvoi devant une juridiction de 11 personnes pour homicide et tentative d'homicide. Toutes nient avoir porté le coup qui a tué l'adolescent. Alors que les températures vont grimper ce week-end pour la première fois de l'année, EDF dit ce soir envisager d'abaisser sa production d'électricité à partir de mardi, notamment sur le site de Saint-Alban en Isère. Dans l'actualité aussi, l'Ukraine l'attendait. Les négociations sur son adhésion à l'Union européenne vont officiellement reprendre lundi. C'est ce qu'annoncent les 27 après la levée du veto hongrois. Une initiative forte dans l'intérêt de l'Europe. Salut Volodymyr Zelensky, le président ukrainien. Le premier ministre du Pakistan, pays médiateur entre l'Iran et les États-Unis, affirme ce soir qu'un accord sur un texte de paix a été atteint après 105 jours de guerre. Un peu plus tôt dans la journée, le chef de la diplomatie iranienne avait estimé de son côté qu'un accord n'avait jamais été aussi proche, alors que peu avant, Donald Trump avait accusé Téhéran de faire circuler un faux texte. SpaceX bat tous les records. Le géant de l'espace a réalisé ce soir la plus grosse entrée en bourse de l'histoire. Le prix de l'action s'est envolé de plus de 30% pour le plus grand bonheur d'Elon Musk, dont la fortune a bondi également en franchissant le seuil symbolique des 1000 milliards de dollars. La météo, et c'est un samedi ensoleillé qui nous attend sur une majorité de la France après dissipation des nuages en matinée sur la moitié nord. Quelques orages possibles en montagne sur les Alpes et les Pyrénées. Les températures, elles grimpent entre 17 et 35 degrés. Prévoyez 21 à Lens, 24 à Morlaix, 27 à Paris et Mulhouse ou encore 32 à Marseille. Les courses s'étant en gain soisy départ 15h15. 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
0: Merci beaucoup, Alban Lefrain.
11: Waka, waka.
0: Ah, vous voyez, c'était pour vous faire plaisir.

0: pour vous réhabiliter avec Shakira.
1: 16 ans après.
0: Après, la première fois, c'est toujours mieux. Hein. Waka waka, dai dai.
1: Hein? Vous vous rappelez de la chorégraphie?
0: Je crois que je me suis jamais tenté. Mm. Je me suis jamais laissé aller à la chorégraphie. Oui. Il vaut mieux pour la danse en général. Shakira fait ça beaucoup mieux que moi. Mais par contre, n'hésitez pas, Alban Lebrun, si un jour vous voulez nous faire une démo.
1: Non,
0: on est preneur. N'oubliez pas que la caméra est toujours allumée dans le studio, donc après il peut y avoir des traces.
1: Non. Bah justement, on va éviter.
0: On va éviter. À tout à l'heure à 23h, Alban Lebrun pour toute l'info.
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0: On refait la Coupe du Monde jusqu'à 22h avec Léa Quigno toujours à mes côtés. Plein de nouveaux rendez-vous à découvrir dans quelques minutes avec Léa. Timothée Mémon nous a rejoint. Salut Timothée.
4: Bonsoir à tous.
0: Ah, c'est sa première dans RTL Coupe du Monde. Vous l'entendrez.
4: J'en suis ravi.
0: Tout au long de cette compétition, tout comme Bruno Constant, notre voix anglaise, mais pas que, toute l'année sur RTL. Salut Bruno.
5: Salut Eric, salut à tous.
0: Toujours un peu blessé à la main, hein, même avant le début de la compétition.
5: Toujours un petit peu.
0: Ça va?
5: Début de la compétition.
0: Ça cicatrise?
5: Ouais.
0: Vous serez prêt pour le premier match d'Angleterre?
5: Bien sûr.
0: On va surveiller l'Angleterre. Hein.
5: Ouais.
0: Avec Anthony Gordon qui fait des belles choses.
5: Ouais, Bellingham aussi, de retour dans le 11.
0: Ouais, Thomas Tuchel l'a un peu titillé. On va parler de l'Angleterre, évidemment, dans ces rendez-vous d'RTL Coupe du Monde. Nous serons dans quelques secondes avec Wilfried Nancy. Ce sera l'invité VIP du soir dans RTL Coupe du Monde. Ancien joueur de Raon L'Étape, qui a eu une brillante carrière d'entraîneur de l'autre côté de l'Atlantique, au Canada, à Montréal, et avec les Columbus Crew également, avec lequel il a gagné le championnat de MLS. Il sera avec nous dans quelques secondes. Les datas du mondial, les chiffres fous de ce mondial avec Léa Quigno. On aura les pronos de la Coupe du Monde grâce à Timothée Mémon et Bruno Constant. Quelle équipe va surprendre, quelle équipe va gagner, quelle équipe va être le flop de cette Coupe du Monde. On pourra faire pareil aussi sur les joueurs, buteurs, passeurs, révélations d'ici 23h. On parlera de tout ça. Et puis le visage du jour, Léa Quigno, ce sera qui ce soir?
6: Je laisse du suspense pour ce soir.
0: Bon, bah, d'accord. Vous voulez pas un peu donner un indice?
6: On peut dire quoi? C'est un français, non? On part sur quoi?
0: Bah, je sais pas, c'est vous, hein, c'est vous qui faites. C'est vous qui donnez l'indice que vous voulez.
6: J'hésite.
0: Visage du jour un peu avant 23h.
6: Je dis juste qu'il a un parcours atypique.
0: Allez,
6: et c'est un joueur aussi qui joue ce soir avec le Canada. Voilà, ça,
0: voilà,
6: fait beaucoup, quand même.
0: Ça c'est un indice. Voilà, merci. 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
6: et là,
0: les blonds,
6: jeu,
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6: C'est que les auditeurs qui vont nous poser les questions.
0: 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Et donc c'est parti jusqu'à 23h.
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0: Pour la première partie, évidemment, dont refait la Coupe du Monde, puisque nous sommes ensemble jusqu'à minuit, comme tous les soirs. Bonsoir Wilfried Nancy.
7: Bonsoir à tous.
0: Merci beaucoup d'être avec nous en direct sur RTL. Wilfried, vous êtes à l'aéroport, on m'a dit?
7: Oui, je suis à l'aéroport. Je suis en transit. J'ai eu le privilège d'aller voir le match de la NBA, le quatrième match. Mais là, ça fait deux jours que j'essaie de rentrer chez moi parce qu'il y a des orages. J'espère que je vais pouvoir rentrer dans quelques heures.
0: Bon, sinon, il faut aller à San Antonio pour le match 5, hein, celui où les Spurs doivent absolument gagner pour rester en course dans cette finale NBA face au New York Knicks. Wilfried, Nancy, on voulait vous avoir avec nous parce que voilà, vous connaissez très bien le soccer, le football aux États-Unis, vous qui avez coaché à Montréal et les Columbus Crew également, après quand même avoir joué, hein, je rappelle, à Raon L'Étape notamment en France. Quel regard vous portez sur cette Coupe du Monde XXL? Vous, ça ne doit pas vous surprendre, la démesure américaine?
7: Non, ça fait partie de la culture. Donc du coup, la culture américaine est comme ça. Ils font les choses en grand, ils ont les moyens. Donc maintenant, on attend l'engouement. Ça a commencé hier et il y avait aussi la finale de la NBA. Donc du coup, c'était, j'ai envie de dire que c'était un peu en compétition. Mais là maintenant, l'engouement commence à prendre et parce que ça a commencé. Et je vois des personnes qui sont avec des maillots aussi à New York. Je suis à New York actuellement, donc ça commence, c'est bien.
0: Bon, vous connaissez bien le Canada qui est mené, hein, Philippe Audouin, par la Bosnie-Herzégovine. La deuxième mi-temps reprend à l'instant.
8: Exactement, et déjà une occasion dans ce début de deuxième période après seulement une quinzaine de secondes, une occasion pour la Bosnie avec Demirovic qui a pris sa chance dès le coup d'envoi de cette deuxième mi-temps, et le gardien canadien, Maxime Crépeau, qui a capté le ballon, la Bosnie, qui, on le rappelle, 1-0 donc à Toronto face au Canada.
0: Bon, Wilfried, Nancy, on a besoin de que vous nous éclairiez un peu sur ces spécificités du soccer là-bas au Canada, aux États-Unis, sur voilà la pratique qui est un tout petit peu vue différemment que chez nous.
7: Non, sincèrement, c'est le même sport.
0: Ah oui, non, le sport, c'est la même chose.
7: Mais... non, sauf que c'est difficile de comparer parce qu'encore une fois, l'histoire en MLS a à peu près 40 à 50 ans. Et donc, du coup, la qualité est là. C'est depuis les 5 dernières années, c'est beaucoup plus jeune. Et donc, il y a beaucoup de très bons jeunes joueurs qui sont là. Et maintenant, après, au niveau de l'équipe nationale, donc du coup aussi, aux États-Unis, il y a beaucoup de joueurs qui jouent à l'étranger, dans des bons clubs. Et au Canada aussi, ça commence à bien prendre. Là, actuellement, ils sont menés 1-0, mais ils jouent pas comme ils ont l'habitude de jouer, où c'est une équipe qui met beaucoup d'intensité, mais là, ils font face à un bloc bas. Donc, ils sont un peu en difficulté par rapport à ça. Mais je vois vraiment une amélioration constante au niveau tactique, tactico-technique et aussi, bien entendu, sur l'aspect physique.
0: Voilà. Même à New York, à l'aéroport, ils regardent quand même le match, évidemment. Ça, c'est un vrai passionné. Timothée Mémon.
4: Oui, bonsoir, Wilfried. Tout à l'heure, Gilles Verdez et Eric vannaient un petit peu les États-Unis en disant que la Coupe du Monde 94 n'avait pas vraiment permis le développement du football.
0: On espérait plus, disons.
4: C'est peut-être oublier le football féminin qui a quand même littéralement explosé pour aujourd'hui être totalement leader mondialement. Et puis même, j'ai quand même la sensation que la MLS a grandi, peut-être pas à la vitesse à laquelle c'était espéré. Est-ce que cette Coupe du Monde, celle-ci, celle de 2026, doit permettre de mettre un nouveau coup d'accélérateur, ou alors est-ce que c'est vraiment quelque chose qui est scindé par rapport à ce qu'est la MLS et à son développement aujourd'hui ?
7: Non, je suis convaincu qu'il va y avoir une amélioration. Il y a déjà une constante amélioration, que ce soit au niveau de l'affluence, au niveau des stades. Je pense que si je dis pas de bêtises, vous vérifierez, mais mondialement, la MLS est 5e ou 6e, donc il y a beaucoup d'affluence par rapport à ça. Et donc du coup, il y a beaucoup aussi de, bien entendu, on peut pas la compétition contre la NBA et le football américain, c'est impossible. Ça, c'est une réalité. Mais maintenant, on passe devant le hockey sur glace et il y a beaucoup de licenciés, il y a beaucoup de bon développement, il y a beaucoup d'académies maintenant qui sont mises en place et ils mettent beaucoup beaucoup de moyens au niveau des clubs professionnels justement pour faire progresser les joueurs. Donc c'est pour ça qu'au niveau des clubs à l'étranger, ils aiment bien venir regarder la qualité des joueurs parce que rapport qualité-prix, ben, c'est intéressant. Donc c'est pour ça que moi j'ai aucun doute qu'il va y avoir après cette Coupe du Monde là un bon boost. Parce que les gens sont en demande de ça et il manque juste un tout petit peu de passion dans le stade. Mais sinon, après, pour le reste, sincèrement, au niveau des installations, au niveau des terrains, bien entendu, là, vous voyez qu'on joue sur des terrains de football américains, mais on a nos propres stades. Et je peux vous garantir que les propres stades que l'on a, on n'a rien à envier par rapport à ce qui se passe au niveau de l'Europe. Donc, c'est vraiment en devenir. Il y a vraiment une bonne amélioration par rapport à ça. Je suis convaincu que la Coupe du Monde va faire du bien.
4: Oui, Wilfried, vous avez dit le soccer derrière la NFL, derrière la NBA, devant le hockey. Je suis surpris et heureux de l'entendre. Et par rapport au baseball, ça se situe où ?
7: Ah ouais, le baseball, j'ai oublié.
4: Avant, donc c'est en 4 sur 5.
0: Il n'y a que le hockey pour l'instant qui est derrière. Bon, mais ils ont déjà grappillé une place.
7: Mais encore une fois, il faut savoir que c'est comme si je vous dis que je viens de Toulon. Le rugby à Toulon c'est très important. Donc du coup c'est pour ça que il y a certains sports où déjà au niveau des droits TV aussi c'est impossible à
4: concurrencer,
7: à combattre.
0: Mayol. Après il y a une bonne équipe de foot à l'époque à Toulon, ça fait longtemps maintenant, mais quand j'étais jeune, les bleus et jaunes de Toulon, il y avait une bonne équipe. Léa Quignot.
7: Ouais.
9: Bonsoir Wilfried. Moi j'avais une question. Vous avez parlé justement de passion. Il manque un petit peu cette passion en MLS. Mais cette passion, elle a lieu dans les stades féminins. En revanche, dans le soccer féminin où les filles font stade comble partout. J'ai envie de vous demander. Qu'est-ce qui fait que cette passion n'est pas aussi développée en soccer masculin ? Et puis surtout, est-ce que le soccer masculin peut s'inspirer ? Et de quoi il peut s'inspirer chez les femmes, même si j'aime pas les comparer ? Mais est-ce qu'il y a des petits enseignements à prendre du soccer féminin ?
7: Bien entendu, il y a toujours des améliorations un peu de partout, mais sans vous offenser, il y a au niveau du football masculin, il est plus avancé en termes d'affluence, de moyens. Et par contre, il y a eu plus de visibilité à l'époque au niveau féminin.
0: Parce que ça gagne, parce que ça a gagné chez les filles.
7: Oui, parce que ça a gagné. Mais maintenant, je veux dire, au niveau des stades dans lesquels jouent les filles, c'est il n'y a pas autant d'affluence. Nous, on joue devant des personnes, pardon, de 30 000 à 40 à 50 000 personnes qui sont là. Donc, du coup, quand je parle de passion, c'est véritablement comment ils vivent le match. Ils sont très calmes. Bien entendu, il y a une bonne énergie, mais il n'y a pas de rivalité proprement dite. Et donc, du coup, c'est ça qui manque un peu. Quand je suis parti jouer les demi-finales et finales de la Coupe de la Ligue des Champions, quand je suis parti au Mexique, j'ai vu la différence et tout le monde a vu la différence. Donc, du coup, ça m'a plus rappelé ce qui se passe en Europe. Mais il y a des clubs quand même aux États-Unis où il y a énormément de passion parce que, bien entendu, il y a beaucoup de Latinos qui sont là. Et donc, du coup, il y a un gros engouement par rapport à ça. Mais quand je parle de passion, c'est véritablement la rivalité qu'il peut y avoir entre deux clubs. C'est bien parce qu'il n'y a pas de bagarre, il n'y a pas de... On peut venir avec nos enfants, mais en termes de tout ce qui est affluence, que tout ce qui est passion, tout ce qui est aussi au niveau du football féminin, ça commence à bien grandir aussi et ils ont un peu plus de moyens par rapport à ça. Donc franchement, je vois vraiment quelque chose de positif par rapport à ce qui se passe au niveau des États-Unis, au niveau du football.
0: Wilfried Nancy, qui connaît très bien le football aux États-Unis et au Canada pour y avoir longtemps œuvré en tant qu'entraîneur, est avec nous sur RTL ce soir.
8: Allez, poteau ! Le poteau qui sauve la Bosnie sur une occasion canadienne en une touche à l'entrée de la surface. C'était vraiment une très belle combinaison. Et il y a une déviation d'un joueur canadien, me semble-t-il, au premier poteau sur...
0: C'est Kolasinac, j'ai l'impression qu'il la sort, qu'il la met sur la barre.
5: Le gardien et le défenseur, j'ai l'impression.
8: Et oui, c'est ça. C'est Kolasinac, l'ancien Marseillais, le capitaine bosnien, qui dévie ce ballon alors qu'il se repliait vers son but. Et c'est la barre et pas le poteau qui sauve la Bosnie. On était tout près de l'égalisation pour le Canada. Énorme occasion sur cette action, pour une fois rondement menée.
0: Ouais, et que le mouvement était beau, le mouvement collectif, la prise de balle aussi, le contrôle dans la profondeur était absolument magnifique de la part du Canada, mais ce n'est pas allé au bout. Wilfried Nancy, on a évoqué l'impact possible de la Coupe du Monde 2026 dans le développement de la MLS et du soccer, et moi j'ai envie de vous dire quid de Messi, Lionel Messi. Quand vous avez le plus grand footballeur presque de tous les temps qui rejoint votre championnat, j'imagine que c'est un sacré coup de projecteur aussi.
7: Bien sûr, et beaucoup de pression, parce que par rapport à Messi, le fait que, si je dis pas de bêtises, quand il a signé, le site internet de l'Inter Miami a été multiplié par je sais pas combien. Donc ça a été fou. Donc bien entendu, il y a un impact énorme vis-à-vis du fait que Lionel Messi soit là. En termes de qualité aussi, bien entendu, il marche à certains moments, mais il a souvent marché. Mais
0: même à Barcelone, il marchait déjà parfois.
5: Oui, il marchait.
7: Voilà, exactement. Mais c'est Léo Messi, pour l'avoir joué contre lui plusieurs fois. De temps en temps, j'ai oublié que j'étais entraîneur parce que c'était, voilà, il faisait certaines choses qui étaient extraordinaires. Mais c'est vrai qu'il a amené, une bonne visibilité, mais il a amené aussi beaucoup de pression parce que, et moi j'aimais ça, parce que la MLS et le Canada veulent faire partie du futur, surtout au niveau de la MLS, et donc du coup pour ça ils doivent continuer à s'améliorer sur tout ce qui est le produit sur le terrain, mais aussi en termes de qualité, en termes de terrain, de qualité de terrain, et donc du coup ça va dans le bon sens par rapport au fait que Léo Messi est là, parce que tout le monde regarde et ils peuvent pas se tromper, parce que s'ils se trompent au bout d'un moment on va toujours être négligé, alors que là je sens qu'il y a une amélioration par rapport à la visibilité. Est-ce que les gens veulent voir, au niveau de la MLS.
0: Bruno Constant. Et après, on libère Wilfried Nancy pour son vol quand même. J'aurais pas qu'il rate son avion.
5: C'est vrai. Bonsoir Wilfried.
7: Ça va, je suis bien pour l'instant.
5: Bonsoir. J'avais une question parce que Mauricio Pochettino, qui est le sélectionneur des États-Unis, avait fait cette remarque, a pas été très bien perçue quand il avait critiqué notamment la culture foot ou la culture soccer aux États-Unis, mais ça rejoint un peu avec le Canada, en disant qu'il faut qu'on arrête de penser que les matchs sont des matchs amicaux, des friendly comme on dit, et pas des compétitions. Même quand la match amical, ça doit être de la compétition. Et il disait que dans la culture américaine, on n'a pas encore cerné la différence et qu'on a encore un peu trop dans l'esprit de matchs amicaux, quoi, et pas assez de compétition.
7: Ben, je dirais, j'ai compris Mauricio ce qu'il a dit. J'ai parlé avec lui par rapport à ça, mais je vais vous donner un contre-exemple. Les Américains, pour moi, ils sont meilleurs compétiteurs que beaucoup de nations dans le monde entier. Pourquoi ? Parce que quand vous allez voir des matchs universitaires, ils jouent déjà contre avec des foules de plus de 100 000 personnes à l'âge de 18 ans, 19 ans, 20 ans, 21 ans, 22 ans.
0: Et les titres universitaires sont très, très prisés.
7: Bien sûr. Donc, ils sont habitués à ça. Maintenant, ce qui manque, c'est la promotion-relégation. Parce qu'il faut comprendre que les propriétaires de clubs MLS sont des billionnaires. Et pour l'instant, ils ne veulent pas la promotion-relégation parce qu'ils ont investi beaucoup d'argent dans ça. Donc, du coup, ils veulent rester.
0: Les fameuses franchises.
7: Exactement. Mais dans le futur, ils en parlent de plus en plus. Il va y avoir, je pense, ils vont arriver à ça parce que c'est vrai qu'il manque un peu cette
0: la crainte sportive,
7: cette concurrence. Exactement. Et ça, le seul moyen pour le mettre en place, c'est véritablement de mettre cette promotion-relégation parce que il y a quand même la compétition au niveau de la MLS par rapport au format que c'est pris au niveau des playoffs, le fait de jouer contre la Champions League et tout ce qu'il en est. Mais il manque cette petite compétition qui va faire que, ok, si on perd 4 matchs, 5 matchs d'affilée, on doit se ressentir un peu plus de, c'est pas la même chose. Et c'est ça qui manque un peu. Mais ils sont très bons aussi pour mettre une compétition interne. Donc c'est pour ça que je comprends ce qu'a dit Mauricio. Mais en même temps, je la sens de moins en moins cette attitude-là. Par le passé, oui, je le sentais vraiment. Mais là, maintenant, je sens quand même qu'il y a une réelle envie de progresser, d'être meilleur. Et ils sont en train de mettre les moyens en place pour justement qu'on n'ait pas le choix.
0: Timothée, allez. Après,
4: juste pour conclure, en ne vous en pas rater votre avion. Très rapidement, je vais pas vous demander de vous positionner, de nous dire si l'une des trois équipes hôtes va gagner la Coupe du Monde. Je pense que ce serait un petit.
0: Est-ce qu'il serait une belle surprise?
4: Voilà, c'est ça ma question, parce que on sait que voilà, la France l'a gagné à domicile, l'Angleterre l'a gagné à domicile, mais je pense par exemple à la Russie qu'on n'attendait pas forcément en 2018, qui fait quart de finale. C'est plus qu'honorable comme parcours, on les attendait pas là. Est-ce que vous imaginez le Canada?
0: Le Mexique a buté sur les quarts de finale.
4: Est-ce que vous imaginez le Canada ou les États-Unis aller, à minima en quart de finale, justement?
7: Ils peuvent avoir l'opportunité de le faire parce qu'encore une fois, voilà, il y a le public, il y a l'émotion, il y a tout ce qu'il en est derrière. Maintenant, après, il va falloir gérer, comme vous le savez, les premiers matchs. Et là, les États-Unis jouent tout à l'heure. Le Canada, là, pour l'instant, c'est en train de perdre. Je sais qu'en termes de qualité, il y a de la qualité dans l'équipe. Il y a des joueurs que j'ai entraînés dans mes équipes, que ce soit au niveau des États-Unis ou du Canada, et ils ont la qualité pour faire quelque chose de bien. Maintenant, c'est comment ils vont pouvoir gérer cette notion-là, parce que au niveau des États-Unis, par exemple, défensivement, ils peuvent être un peu fébriles en étant solides à certains moments, mais ils ont de la difficulté à marquer des buts. Et donc, du coup, j'espère qu'il va y avoir ce déclic-là. Au niveau du Canada, pareil, ils mettent beaucoup d'intensité, mais ils ont de la difficulté aussi à marquer quelques buts. Donc, du coup, je dirais que le Mexique peut être une surprise. Parce que les Mexicains, dans la façon de faire, ça peut être aussi intéressant, comme ils reçoivent aussi la Coupe du Monde. Et dans leur grinta, dans leur approche au niveau du foot aussi, c'est intéressant. Mais j'aimerais quand même qu'il y ait soit les États-Unis et le Canada qui puissent aller un peu plus loin, parce que je pense qu'ils le méritent, parce qu'il y a une grosse, grosse progression par rapport à la qualité des joueurs américains et canadiens depuis 5-6 ans.
0: Et c'est fou quand même, parce que le Canada et les États-Unis ont quand même deux attaquants, Jonathan David passé par Lille et Balogun du côté des Américains, qui évoluent aussi en France, en Ligue 1, et qui sont plutôt des attaquants très bien référencés. Donc il faut qu'ils marquent des buts. Wilfried, on va pas s'attarder dessus. L'expérience au Celtic a tourné au vinaigre très rapidement, mais petite expérience en France sur un banc, non?
7: Ouais, moi je suis en transition, en espérant qu'il y ait quelque chose qui arrive. Vous savez comme moi, mon métier, c'est une question de moment. J'ai eu l'opportunité par le passé de venir en Ligue 1. C'était pas le moment. Et là maintenant, je suis en transition, donc en espérant qu'il y ait quelque chose qui vienne. Mais je suis très tranquille. C'est la première fois que depuis 2010 que je prends un break, donc ça me fait du bien mentalement et au Celtic, c'était une expérience aussi intéressante, malgré que ça a été irrationnel un peu pour moi, mais.
0: Ouais, c'est le foot britannique, ça. C'est parfois on comprend pas, vous savez. Non, je me tourne avec le sourire vers Bruno Constant,
5: il a quand même eu la chance de travailler dans le plus beau stade d'Europe, voire du monde, le Celtic Park. L'ambiance est fantastique, c'est juste extraordinaire.
0: Ouais, mais il aurait préféré profiter d'une meilleure ambiance quand même. Mais bon, Wilfried, en tout cas, c'était passionnant d'échanger avec vous. Merci beaucoup d'avoir été avec nous en transit du côté de New York et au plaisir vraiment de vous retrouver sur RTL. Et alors, si vous rejoignez le championnat de France, encore plus souvent peut-être dans le futur. Merci, Wilfried.
7: Merci à vous.
0: Merci beaucoup d'avoir été avec nous.
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0: On va retrouver Mourad Djabari dans quelques minutes, même si on n'est plus dans au plus près des Bleus et on refait les Bleus, mais comme l'entraînement est ouvert au public, on a envie d'avoir les premières impressions des supporters et des spectateurs de l'équipe de France. Un point toujours sur le match, le Canada n'y arrive pas. Il y a eu la barre tout à l'heure, Philippe Audouin, mais pour l'instant, ils sont toujours menés, les Canadiens.
8: Et oui, et on a dépassé l'heure de jeu, 1-0 pour la Bosnie-Herzégovine qui est à l'attaque, et on vient d'assister au tout premier changement dans cette rencontre des deux côtés d'ailleurs, et j'ai un tout petit doute, j'ai comme l'impression que Jonathan David a été remplacé.
9: Oui, il a été remplacé par Promise David.
8: Merci Léa, c'est quand même une surprise hein. À l'heure de jeu, quand même le meilleur buteur de la sélection, de l'histoire du foot canadien, qui est quand même la star de cette équipe canadienne, qui est remplacée à l'heure de jeu. Des changements des deux côtés, mais c'est bien la Bosnie donc qui mène après 62 minutes 1-0.
4: C'est une surprise, comme le disait Philippe, mais c'est relativement justice au regard de la première période qu'il a faite. Il manquait de spontanéité, un peu comme on l'a vu. On se souvient qu'à Lille, c'était un peu sinusoïdal.
0: Ah, mais c'est un garçon qui peut faire de très grands matchs et être beaucoup moins bien.
4: Là, on a vu le Jonathan David de Lille un peu emprunté, qui a pas le bon geste, pas au bon moment, et voilà, et pas dans un grand jour.
0: 1-0 donc toujours pour la Bosnie-Herzégovine face au Canada. On va retourner du côté de Boston, nous, pour retrouver Mourad Djabari et Philippe Sanfourche qui suivent l'entraînement des Bleus qui se poursuit tranquillement. Mourad est avec nous ? Est-ce que Mourad nous...
10: Bien sûr, je suis là.
0: Voilà, il est là. Dites-moi, je viens de recevoir une petite photo, là, Mourad Djabari. Je sais pas si on a le droit de la publier sur les réseaux sociaux. Mais vous avez un très joli bob pour vous protéger.
10: Je préfère pas.
0: Du soleil, hein.
4: Est-ce qu'on peut déjà la voir en studio?
0: Alors, écoutez, moi, je vous la montre en studio. Autour de moi, j'ai le droit. Ceux qui ont une loupe sur leur caméra sur RTL.fr, voilà, petit t-shirt, petit bob, la vie de reporter, quoi, parce qu'il fait très chaud, on le rappelle, du côté de Boston. Plus sérieusement, vous êtes allé à la rencontre des spectateurs et des supporters venus voir l'entraînement des Bleus, Mourad.
10: Oui, avec plusieurs centaines de personnes dans cette tribune, majoritairement des Américains. Il fait très chaud, certains sont en train de partir alors que l'opposition a toujours lieu entre les Bleus. Et je suis avec un petit Français juste à côté de moi qui habite Boston.
11: Comment tu t'appelles ?
12: Léon Pinard.
11: T'as quel âge ?
12: 18 ans.
11: Bon, t'as de la chance, hein. On a une superbe vue.
12: Oui, fait beau.
11: Avec soleil. Kylian Mbappé juste en face de nous.
12: Je les ai vus encore une fois à l'hôtel, mais là, les voir jouer, c'est encore quelque chose. C'est encore plus spécial. Et ouais, je me sens vraiment très chanceux d'être là.
11: C'est dingue de voir les Bleus à Boston.
12: Ouais.
11: La maison, pour toi.
12: Pour moi, c'est encore une fois, c'est un rêve. Ça fait depuis tout petit que j'y suis. Et encore une fois, cette Coupe du Monde aux États-Unis, qu'ils aient choisi Boston et qu'ils soient ici pour moi à la maison, c'est incroyable.
11: Alors, vraiment. Vu l'ambiance en tribune, on a l'impression que les Français à Boston ont choisi de supporter Kylian Mbappé plutôt que Ousmane Dembélé.
12: Oui, effectivement, ça reste toujours c'est le capitaine, ça reste celui qui est le plus connu. Mais après, là, encore une fois, avec l'effectif qu'on a, ils sont tous trop forts. Donc,
11: il y a la tribune qui est remplie, il y a pas mal d'ambiance.
12: Ouais, il y a eu un peu de bruit quand ils sont arrivés, mais après, je sais pas trop si ça se fait de crier pendant l'entraînement et tout, on va.
11: Si, on peut. Oui, on peut.
12: On a le droit. Ok,
11: oui,
12: bon.
11: Faut y aller.
12: Voilà, on va s'en occuper avec.
11: Parce qu'il y a trop d'Américains, c'est pour ça, mais oui. Les Français ont fait du bruit, hein. Voilà. On peut y aller. Hein.
12: C'est pour ça qu'on est là, on est là pour les supporter.
11: Super, merci beaucoup.
12: Merci.
11: À bientôt.
0: Ah, sacré. Alors, Mourad, j'ai une petite.
10: Alors, vous voyez là, l'ambiance. Oui, dites-moi.
0: Non, j'ai une petite remarque, c'est quand vous dites un petit pour quelqu'un de 18 ans, c'est que vous commencez à vieillir, sérieusement.
10: Bah ouais, bientôt 36, hein.
0: Bah ouais,
10: ça commence à faire.
0: Vous disiez, alors, pardon.
10: Je disais, l'ambiance est assez étrange, hein. On n'est pas vraiment habitué à ça. Cette tribune est peuplée majoritairement d'Américains. Il y a eu quelques applaudissements, quelques clameurs lorsque les Bleus sont arrivés. Et puis ensuite, c'est un peu le calme plat. Il y a quelques Français qui crient le nom de Kylian Mbappé, qui applaudissent, qui mettent un peu d'ambiance. Mais pour le reste, les Américains sont un peu au spectacle, comme au théâtre. Ils sont en train de siroter leur petite canette de soda. Et puis,
0: d'un litre et demi.
10: Et puis, on a l'impression garçons qui découvrent un peu ce sport. D'ailleurs, il y a la présidente de l'université de Bentley qui est venue faire un petit mot et qui a dit au public, elle s'est présentée devant, on a travaillé très dur pour accueillir l'équipe de France, c'est la meilleure équipe du monde et vous savez, le soccer c'est quand même un sport énormément apprécié dans le monde, hein, donc c'est une chance. C'est pour vous dire à quel point le peuple américain découvre entre guillemets le soccer et ce que ça représente pour nous Européens.
0: Merci beaucoup Morad en tout cas de nous faire partager ces moments. Et oui, inspecteur Gadget Morad Jabari avec le Bob comme le célèbre inspecteur Gadget. En tout cas voilà, c'est ça les fins reporters sur
4: Gadget
0: le terrain.
4: Scoopy. Gadgetoscopy.
0: Gadgetoscopy, oui, pour la connexion, tout à fait. Le Scoopy, c'est un des matériaux qui nous permet de transmettre et de faire des directs radio, quel que soit l'endroit où nous sommes. Merci en tout cas, Morad, de nous avoir fait partager ce moment. On marque une courte pause, on va jouer avec vous les datas du Mondial. On les oublie pas, ils arrivent, les chiffres fous de Léa Quignot et puis tous les débats dont refait la Coupe du Monde avec Timothée Mémon et Bruno Constant. 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
10: Et oui, jusqu'à minuit avec ce soir Timothée Mémon, avec Bruno Constant, Léa Quignoux évidemment, Philippe Audouin pour le fil rouge du match Canada-Bosnie-Herzégovine. Bien sûr, on est en plein pause fraîcheur, Philippe.
11: Oui, j'ai plus envie de parler d'une pause commerciale que d'une pause fraîcheur.
10: Ah non, attendez, vous avez fâché Gilles Verdez, vous n'avez pas écouté son coup de cœur tout à l'heure.
11: Si, si, j'ai bien écouté, mais justement, comme je ne suis pas vraiment d'accord, on sait pourquoi la FIFA a instauré cette pause fraîcheur, même si Jeannot avait raison également d'évoquer les raisons médicales, mais on sait aussi quel est l'objectif de la FIFA à travers cette pause à chaque moitié de mi-temps. Et
10: il y a encore
11: deuxième...
10: eu des occasions pour les Canadiens, là, juste avant la pause fraîcheur. Hein.
11: Et oui, cette deuxième période est beaucoup plus animée que la première en termes d'occasion de but. Il y a eu une frappe en pivot tout à l'heure, juste après son entrée, de Promisé David. Alors que Jonathan David, lui, est sorti, on le rappelle, frappe en pivot. Pour la défense bosnienne, et ça a été contré, ce qui a permis au gardien bosnien de s'interposer. Ensuite, il y a eu une frappe pour les Canadiens de Stakio. Le capitaine canadien qui n'était pas cadré, et surtout tout ça en 3 minutes, hein, surtout un sauvetage sur la ligne du défenseur bosnien Katic suite à une reprise de la tête d'un attaquant canadien. Ça fait quand même plusieurs occasions successives pour les Canadiens qui ne parviennent toujours pas à égaliser, mais qui mettent la pression sur le but bosnien. Il reste 20 minutes à jouer, 1-0 pour la Bosnie-Herzégovine.
10: Merci Philippe, ils mériteraient d'égaliser les Canadiens, franchement, sur ce qu'on voit depuis un moment.
12: Ouais, ils sont généreux, ils sont enthousiastes, mais ils ont leur problème un peu historique, c'est qu'ils ont du mal à marquer, cette équipe, et malheureusement, en plus, quand tu fais sortir ton principal attaquant, c'est compliqué. Mais Jesse Marsch va être sous pression s'il ne gagne pas son premier match.
10: Généreux, enthousiasme et avoir envie de gagner, c'est ce que vont devoir faire Yves et Fred, parce que c'est l'heure de jouer, il est 22h32.
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10: 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Bonsoir Yves.
13: Oui, bonsoir la fille équipe.
10: Merci beaucoup d'être avec nous. Bonsoir. Yves, vous êtes prêt à jouer?
13: Ah, je suis prêt à jouer, ouais. Même si je suis vieux, mais je suis prêt à jouer quand même.
10: Bah alors, il n'y a pas d'âge pour jouer. On disait toujours de 7 à 77 ans. Maintenant, d'ailleurs, on ne le dit plus parce que l'espérance de vie a grandi. Donc
13: ouais, mais j'en ai que 76, ça va.
10: Ah bah ça, vous êtes encore dans les limites pour les jeux. Alors,
13: dans les jeux,
10: sur
13: bon,
10: les boîtes de jeux. Fred est également avec nous. Salut Fred.
8: Salut, bonsoir.
10: Bon, Fred, à sa voix, je dirais que Fred est aussi entre 7 et 77 ans. Et c'est bon, il est dans
8: ouais,
10: la...
8: c'est ça.
10: Vous êtes d'où, Fred?
8: De Paris.
10: Eh ben, il y a beaucoup d'auditeurs à Paris pour cette Coupe du Monde. Ça, c'est l'effet PSG, l'effet Coupe du Monde, l'effet back-to-back, l'effet Ligue des Champions. Ça déchaîne les passions des footballeurs. Yves et Fred, on va jouer au qui est-ce. Alors, est-ce que vous connaissez tous les deux le qui est-ce?
8: Ouais, à peu près.
10: Vous avez déjà joué au petit jeu qui est-ce, là, vous savez, avec les petits personnages où on doit deviner le choix de l'adversaire en parlant, voilà, les blonds, les barbus, les lunettes, les cheveux blancs.
13: Oh là, oh là là.
10: Vous voyez ça, Yves, ou pas?
13: Oui, ben moi, je suis aveugle, alors c'est un peu dur, mais ça fait rien. Je vais débrouiller quand même.
10: Ça, c'est pas grave, pour jouer, c'est des questions à l'oral, à la radio, donc il n'y a aucun souci. Il n'y a pas besoin de voir de fiches. Alors, d'accord. Léa va vous expliquer le principe.
14: Ben, tout simplement, c'est vous, les auditeurs, qui allez, Yves et Fred, nous poser les questions sur le joueur qu'il faudra trouver dans ce jeu du qui est-ce. Et nous, on vous répond par oui, non. Et dès que vous avez un petit nom qui vous vient en tête, eh bien, tout simplement, vous nous le donnez. Si c'est le bon, vous avez gagné. Sinon, ben, on continue la partie.
15: Est-ce qu'on peut les aider, nous?
10: Alors, vous pouvez les aider. Et on peut d'ores et déjà vous dire que c'est un joueur de la liste de Didier Deschamps. Donc des 26 joueurs.
14: Un joueur de l'équipe
10: de l'équipe de France. Donc c'est vous qui posez les questions, Yves et Fred. Alors voilà, c'est un latéral, c'est un attaquant, il est grand, il est petit, il joue dans tel club.
15: Juste qu'on soit clair, il y a Eric et Léa qui ont le nom de la
10: exactement.
15: Personne.
10: Exactement.
15: OK, donc nous on le sait pas.
10: Et,
15: donc on peut
10: et
15: jouer.
10: Yves et Fred nous posent les questions chacun leur tour, on répond par oui ou par non ou on donne un indice. Et eux, ils doivent deviner qui c'est.
14: Ce qu'on va faire, les garçons, si vous êtes d'accord, vous allez poser une question chacun votre tour, histoire qu'on se marche pas trop sur les pieds.
10: Par contre, vous pouvez répondre à n'importe quel moment.
14: Effectivement.
10: On va. Honneur à Yves. Allez, honneur à Yves qui pose la première question.
13: Alors, est-ce que c'est le joueur le plus âgé?
14: Non, ce n'est pas le joueur le plus âgé de l'équipe de France.
10: Mais Yves a compris le principe.
14: C'est très bien.
10: Question de Fred.
8: Est-ce que c'est un défenseur?
14: Exact, c'est un défenseur.
10: Ah, ça limite déjà la liste, là, vous voyez. Si vous étiez avec le vrai qui est, vous auriez descendu tous les autres, les attaquants et les milieux de terrain et les gardiens.
14: On n'a pas fait le staff. Hein,
10: c'est un défenseur. Yves, autre question.
13: Est-ce qu'il s'appelle Lucas?
14: Il ne s'appelle pas Lucas.
10: Ah, attention, parce qu'en disant ça, vous auriez pu permettre à Fred de donner la réponse si la réponse était oui.
15: On en enlève deux quand même.
10: Et on en enlève deux.
15: On enlève deux, c'est ça,
10: Lucas
15: ou c'est intelligent
10: Lucas comme réponse. Lucas Lucas Hernandez. Et oui, il a choisi celui où il y avait deux possibilités.
14: Pas mal.
10: Ce n'est pas un Lucas. Fred, une autre question.
8: Est-ce qu'il joue en première ligue?
14: C'est exact.
8: Est-ce que c'était Malou Gusteau?
10: Bravo. Bien joué, Fred.
14: Bien joué. Ah,
13: bravo.
10: Bon, bah Yves, c'est Fred qui a gagné.
13: Tant pis. Écoute, tant mieux. Jouez bien au ballon, alors. Non, c'est vrai que c'est un wonder.
10: Ouais,
13: et
10: c'est
13: alors,
10: un wonder.
13: Bon stade.
10: Merci beaucoup, Yves.
13: Salut,
10: en tout cas, c'était un plaisir. C'était un plaisir de vous avoir avec nous.
13: À bientôt. Merci beaucoup.
10: Merci
13: salut.
10: Beaucoup. Hey, Fred, rapide, hein. Ouais. Bien les garçons, vous déjà?
15: Ouais. Moi, avec le Premier League, j'étais sur Konaté, donc je me serais trompé.
12: Ah, j'aurais dit Saliba, mais voilà.
15: Et ben voilà.
10: Il y avait plusieurs possibilités.
8: En tant que supporter de l'Olympique Lyonnais, j'ai pensé à Malo direct.
10: Ah oui. Ou alors vous êtes dit, comme Léa est perfide, elle a pris peut-être celui auquel on pense pas en premier. Pour vous piéger.
14: Non mais parce que pour vous expliquer, Eric voulait que je prenne Mbappé ou Dembélé dès le départ. C'était un peu trop facile pour le qui est.
8: C'était combat là. C'était
10: ça dépend les questions que tu
14: ça
10: poses.
14: Fait du bien de parler des autres aussi.
10: Mais oui, c'est très bien, Malo Gusteau. Ça pourra faire un débat d'ailleurs, on refait la Coupe du Monde. Malo Gusteau, Jules Koundé, est-ce qu'il y a une vraie concurrence au poste de latéral droit? Fred, vous restez bien en ligne, on prend vos coordonnées, okay. Évidemment avec Noah au standard. Et on vous envoie ce magnifique coffret Wonderbox Connect pour venir voir un match de l'équipe de France avec la personne de votre choix. J'adore ce
8: super,
10: jeu.
8: Super, merci.
14: C'est vrai que c'est pas mal. Hein.
10: Ah, j'adore ce jeu.
14: On va alterner, je crois. Un jour, on fait un qui est, un jour, un qui a dit.
10: Ouais,
14: ou alors,
10: voilà.
14: On verra.
10: Et il y aura le vrai ou faux tout à l'heure. Hein.
14: On ne l'oublie pas.
10: 23h30, 32
14: jeu de la soirée.
10: 2-1-0. Ne soyez pas timide. Venez tenter votre chance. Venez jouer avec nous. On est entre passionnés de foot et on va pouvoir se régaler sur 32-10. Donc, le jeu avec Noah qui vous attend au standard. 22h38. Un quart d'heure à jouer, Philippe, entre le Canada et la Bosnie.
11: Exactement, un peu moins dans le temps réglementaire puisque il reste exactement 13 minutes 30 dans le temps réglementaire. Toujours ce score 1-0 pour la Bosnie-Herzégovine et le Canada qui est à l'attaque avec un bel extérieur là en profondeur. Mais finalement, le gardien Nicolas Vasilj, le gardien bosnien qui peut se saisir du ballon. Il avait anticipé sur ce ballon en profondeur et ça repart pour... la Bosnie-Herzégovine, mais perte de balle là dans la moitié de terrain bosnienne. Touche à suivre pour le Canada qui fait le forcing, mais après la série d'occasions en l'espace de 3 minutes tout à l'heure, eh bien les Canadiens ont à nouveau un peu plus de mal à s'approcher du but bosnien. Toujours 1-0 donc pour la Bosnie-Herzégovine.
10: Tu interviens dès que tu le souhaites, évidemment. Philippe, c'est l'heure des datas du mondial.
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10: Léa Quigne, tous les chiffres du mondial que nous allons commenter avec Timothée et Bruno.
14: Surtout les garçons, n'hésitez pas à prendre la parole dans cette chronique des datas du mondial. Et je vais commencer par un chiffre qui fait grincer des dents, 2,44 précisément. À quoi ça peut vous faire penser comme ça? C'est sorti aujourd'hui, donc c'est une petite info.
10: Je vous donne un indice, c'est pas 2,44, le chiffre 2, c'est pas une unité, hein. Il y a beaucoup de zéros derrière.
15: Ça peut pas être le nombre moyen de buts sur les phases finales de
10: Coupe du Monde. Non, il y a beaucoup de zéros derrière. Il manque une partie du chiffre.
15: Ah, c'est des millions, c'est des milliards.
14: C'est des millions. Allez, je vous aide.
15: Des millions.
14: Ça concerne ni un joueur, ni un entraîneur, ni un sélectionneur, mais une personnalité.
11: Et l'égalisation du Canada face à la Bosnie à 12 minutes de la fin, une frappe à l'entrée de la surface en demi-volée à mi-hauteur qui vient battre le gardien bosnien et ça fait un but partout à une grosse dizaine de minutes de la fin du match. Tout est possible désormais pour le Canada qui peut même espérer forcer la décision dans cette fin de rencontre, car désormais l'ascendant, le momentum comme on dit, est canadien. Clairement, un partout entre le Canada et la Bosnie.
10: C'est Larin qui marque avec il est couvert en bas, j'ai l'impression. C'est Larin, joli contrôle, un joli enchaînement.
12: Joli enchaînement et coaching gagnant surtout. Il était rentré en cours de match. On se posait la question sur cette attaque et finalement ils ont trouvé la solution.
10: Et on voit plus de mouvement à une touche canadien depuis tout à l'heure. Ouais. Ça prend de vitesse un peu la défense.
12: Les espaces commencent à se libérer un petit peu au sein de la défense bosniaque aussi. Donc ça aide un petit peu.
15: La frappe est très spontanée mais elle est contrée par le défenseur bosnien.
10: Moi j'avais peur qu'à un moment il ait un peu contrôlé de la main quand il s'est emmené le ballon, mais apparemment non.
14: On voit la rage là. 2 minutes de jeu, un but, c'est pas mal, non?
10: Et Noah, qui est notre standardiste pour RTL, me signale que c'est sous les yeux de Ryan Reynolds.
12: Absolument. Copropriétaire de Wrexham, notamment.
10: On avait Alvaro Canales hier, le boxeur. Et là, on a Ryan Reynolds ce soir. Il y a quand même vérification VAR? Ou pas? J'ai l'impression que oui, Philippe.
11: J'ai bien l'impression également, ce qui serait assez logique, hein, parce que il est quand même à la limite du hors-jeu, donc.
10: Je pense que Kolasinac le couvre en bas. Ah, c'est bon, c'est validé.
11: C'est validé, effectivement. Le Canada qui vient d'égaliser, donc, face à la Bosnie à 11 minutes de la fin avec le temps additionnel. Et il peut se passer des choses encore dans cette fin de rencontre.
10: Bon, en tout cas, on a des buts dans ce début de Coupe du Monde.
12: On parlait de la popularité du football au Canada. On a vu Ryan Reynolds. Il a contribué aussi à cette popularité du football au Canada puisque il a racheté le club de Wrexham en 6e division galloise anglaise, puisque les deux sont dans les mêmes divisions, qu'il a remonté en D2 anglaise avec son acolyte acteur également, et ça contribue puisqu'il y a une passion maintenant au Canada pour ce petit club de Wrexham qui est au fin fond du Pays de Galles, et ça contribue évidemment à la popularité de ce sport.
10: Un partout donc entre le Canada et la Bosnie après la victoire 2-0 du Mexique et celle 2-1 de la Corée du Sud la nuit dernière avant États-Unis Paraguay, ce sera cette nuit à 3h, et c'est bien Kolasinac qui couvre assez largement d'ailleurs l'attaquant canadien. On revient à notre chiffre de 2,44 millions.
12: Ce ne serait pas le salaire de Gianni.
14: Ils ont eu le temps de réfléchir ou de regarder sur leur téléphone.
12: Non, on
14: n'a
12: pas regardé.
14: Effectivement, c'est exact. 2,4 millions d'euros.
12: Dents, on pouvait penser qu'à lui. Hein,
14: Et en plus, le pire, c'est qu'il reçoit, en plus de ces 2,44 millions d'euros, une prime qui évolue tous les ans. Donc je vous laisse imaginer un petit peu le salaire de Gianni Infantino. Deuxième statistique du soir, c'est le chiffre 7, et je vais vous donner tout de suite à quoi ça correspond. C'est le nombre de fratries au mondial. Voilà, vous connaissez forcément Théo et Lucas Hernandez, on en parlait tout à l'heure, mais il y a aussi Larros et De Roy, sûrement Duarte avec le Cap Vert, Leandro et Juninho Bacuna avec le Curaçao, ça c'est pour ceux qui sont dans la même équipe. Et puis il y a les frangins aussi qui ne jouent pas sous le même maillot, le Parisien Désiré Doué et son frère Guéladoué qui joue pour la Côte d'Ivoire et qui se sont déjà affrontés. Il y a aussi les frères Williams, Nico avec la sélection espagnole et Inaki avec le Ghana, Harry Soutar et John Soutar avec l'Australie et l'Écosse respectivement. Et puis enfin, qui paraît peut-être un peu moins évident parce qu'ils n'ont pas le même nom, c'est Brian Brobey, attaquant des Pays-Bas, et son frère Derek Lucassen avec le Ghana. Pour l'anecdote, il pourrait être 8, mais il y en a un qui a déclaré forfait à la dernière minute. C'est Timber, le frère du Marseillais Quinten, Timber, qui s'est blessé malheureusement.
10: Et bien voilà, la fratrie de Léa Quignot, 7 donc fratries dans cette Coupe du Monde 2026. Autre chiffre?
14: 20. Allez, 20, c'est... qu'est-ce que je peux vous donner comme indice? Ça correspond ni au foot, enfin voilà, un extra sportif sur un pays d'Asie. Allez.
10: D'Asie?
14: D'Asie, non, pas d'Asie.
10: L'Amérique du Sud.
14: L'Amérique du Sud, oui, pardon.
12: 20.
14: Je vais revoir ma géographie, moi.
10: C'est une décision du gouvernement pour favoriser le support des supporters de la Coupe du Monde.
15: Curaçao?
10: Non.
15: Ça correspond, non.
10: C'est l'Équateur.
15: L'Équateur. Et c'est quoi? C'est le nombre de jours fériés qui ont été accordés?
10: Non.
14: Hier, on parlait des denrées alimentaires de la Norvège.
10: Ça concerne une boisson qui est souvent consommée pendant les Coupes du Monde par les amateurs de foot.
15: Donc c'est de la bière, 20 litres de bière.
10: Alors c'est pas des litres, c'est pas une quantité.
14: Et il se rapproche, il se rapproche. Ouais, bon, allez, je leur donne la réponse.
15: C'est les grosses têtes ici ou quoi?
10: C'est un pourcentage.
15: D'accord, donc 20. Ah, c'est le pourcentage maximum par
10: non.
15: Bière.
10: C'est un coup de pouce. Alors, vous savez, il y a les chèques carburant en France.
12: C'est une réduction de
15: 20% de réduction sur la binge.
10: Exactement. Bon, ah ouais. Pour que les gens puissent en consommer plus pour supporter leur équipe.
15: Et j'en appelle à Emmanuel Macron.
14: Voilà. C'est en Équateur hein, que ça a lieu, ouais. Je précise, parce que c'est dingue. C'est cette décision-là du président lui-même de faire cette réduction de 20%. Et d'ailleurs, réduction jusqu'au 19 juillet. Donc, il fait vraiment durer le plaisir jusqu'à la finale de la
12: C'est sur une bière en particulier ou sur toutes les bières?
14: Toutes les bières.
10: Je crois que c'est sur toutes les bières. Ouais, c'est une décision. Pendant la Coupe du Monde, c'est original. Alors, si on faisait ça en Angleterre, il y aurait quelques faillites, je pense.
12: Ça serait populaire, évidemment.
10: Je pense qu'aux Pays-Bas et en Angleterre, voire en Allemagne, il y aurait quand même pas mal de problèmes de ce côté-là. Un partout entre le Canada et la Bosnie. Merci Léa pour tous ces datas du Mondial. Toujours les chiffres intéressants, ludiques ou un petit peu décalés de cette Coupe du Monde de foot. Avant de marquer une courte pause, je voudrais qu'on retourne voir Philippe Sansfourche. On casse un peu la grille hein, ce soir. Parce que l'entraînement des Bleus est ouvert au public et non pas seulement le premier quart d'heure, mais l'ensemble de l'entraînement. Et donc Philippe Sansfourche, je suis sûr, a quelques infos à nous distiller sur cet entraînement des Bleus.
17: Ah oui, il est intéressant cet entraînement des Bleus parce que déjà on voit que il y a vraiment un protocole extrêmement travaillé sur la chaleur, parce que là je vous cache pas que c'est absolument intenable. On est sur un 38 degrés en ressenti avec parfois enfin plus de 60% d'humidité, et les joueurs souffrent beaucoup. Des membres du staff nous ont concédé qu'ils avaient souffert déjà hier lors de la séance. On est vraiment sur des pauses toutes les 7, 8, 9 minutes en fait de jeu. On arrête pendant 3-4 minutes, tout le monde va se mettre sous des tentes à l'ombre avec hydratation évidemment, avec des boissons spécifiques pour se régénérer le plus vite possible, avec les fameuses serviettes d'eau glacée sur les nuques. Certains s'ils oublient, il y a tout de suite un membre, un kiné ou même Cyril Moine en personne, le préparateur physique, qui vient leur poser sur la nuque. Et là, on voit vraiment qu'il y a une extrême attention qui est portée à cela parce qu'il fait extrêmement chaud. Et sinon, ça joue quand même, hein, ça joue avec des oppositions à 11 contre 11. On a vu début de... Tout le monde a marqué, Mbappé, Doué, ils sont plutôt en verve, on va dire, offensivement. Et puis il y en a un qui aura fait tous les postes de la possible cette saison, c'est Warren Zaïre-Emery, qui est arrière-gauche ce soir, puisque tout le monde n'est pas forcément là ce soir.
10: Et que pour
17: faire l'opposition à 11 contre 11, eh bien voilà, Théo Hernandez. Et donc Warren, s'il colle au poste d'arrière gauche, il est plutôt pas mal. Il combine avec ses petits copains Barcola et Doué sur le côté gauche, et ça se passe plutôt pas mal.
10: Ouais, c'est fou cette chose. Les conditions annoncées d'ailleurs mardi pour le match contre le Sénégal seront les mêmes, Philippe, ou d'ici là il y aura un petit rafraîchissement?
17: Non. Ce qui est prévu là sur New York, c'est vraiment des températures beaucoup plus raisonnables. On parle de 21-22 degrés. Il y avait même des risques de pluie ou en tout cas de ciel un peu bouché. Donc ce sera absolument pas les mêmes conditions. Et c'est aussi ce qui fait changer un peu le protocole, parce que Cyril Moine nous avait expliqué que l'idée c'était vraiment de s'entraîner dans les mêmes conditions qu'en match, et que donc s'il y avait de longues séquences sous la chaleur, et ben idéalement fallait faire 20 minutes non-stop pour recréer les conditions du match jusqu'à la la pause fraîcheur. Mais là, on a abandonné tout ça parce qu'on voit bien que c'est vraiment, on est passé en conditions extrêmes et qu'il faut faire très attention avec la santé des joueurs. Et qu'en plus, ça n'aura pas de ressemblance notoire par rapport à ce qui va se jouer mardi prochain. Donc là, on a un peu cassé le protocole et on fait très très attention à la santé des joueurs.
10: Cette adaptation aux différentes conditions météo qui vont être très changeantes et parfois extrêmes, Bruno Constant, ça va aussi être un des critères pour les sélections pour briller dans cette Coupe du Monde, hein, au-delà des qualités footballistiques des uns et des autres.
12: Oui, on se souvient que la Coupe du Monde 94 ça a eu un impact énorme, évidemment, ça ralentissait le jeu, et il y a certaines nations qui s'en sortaient mieux que d'autres. Moi, je me dis que peut-être que les équipes sud-américaines ou africaines peuvent tirer leur épingle du jeu. Il y a un truc que je comprends pas avec l'équipe de France et Didier Deschamps, par exemple. Thomas Tuchel avait expliqué qu'il voulait aller aux États-Unis 15 jours avant le premier match pour s'habituer. C'est les scientifiques qui lui avaient dit qu'il faut à minima 7-8 jours, mais c'est mieux d'avoir 15 jours d'adaptation pour commencer à s'acclimater à la température qui monte, qui monte, qui monte. Et que le corps, en fait, s'adapte au bout de 15 jours. Et je suis étonné que Didier Deschamps ait fait si peu de jours avant le premier match.
10: Après, le problème, c'est qu'il va pas toujours y avoir. Si tu avais 38 degrés ou 35 degrés tout le temps, tu irais beaucoup avant. Mais là, par exemple, Philippe nous dit on va jouer à 21-22, donc bon.
12: Ouais, mais il y aura beaucoup de matchs qui vont être à des fortes chaleurs. Et en plus, il y a des prévisions météo qui vont être compliquées aux États-Unis parce que ça change assez rapidement. Mais pourquoi avoir fait les deux matchs amicaux en France sur le sol français à des températures très basses alors que tu aurais pu faire aux États-Unis? C'est ce qu'a fait l'Angleterre. Peut-être que ça paiera pas. Hein. Peut-être que.
10: Après, ils auraient fait 15 jours avant en France, il faisait 35 degrés. Donc c'est vrai qu'après, la météo est très changeante à cette époque de l'année. Philippe, c'est un choix qui a été fait hein, par le staff, par les Bleu, c'est vrai qu'il y a d'autres pays qui ont fait leurs matchs amicaux sur place.
17: Ouais. Oui, c'est vrai. Après, faut se souvenir aussi que il y avait, et c'est tant mieux, beaucoup de joueurs concernés par les finales de Ligue des Champions, de Ligue Conférence. Donc, ça veut dire aussi que pour pouvoir commencer les entraînements dans de bonnes conditions et que chacun puisse, si tu rajoutes les deux jours, on va dire, de à la fois de voyage et de réacclimatation, décalage horaire et tout ça, ça devenait plus compliqué finalement.
12: Il y en avait beaucoup en Angleterre aussi. Hein,
17: c'était jouable, mais c'était plus compliqué.
12: Les trois finales européennes.
17: Ouais, mais bon,
10: on verra qui a raison à la fin. Pour l'instant,
17: il faut pas oublier que les Bleus. Non, puis il y avait eu quand même cette tournée avec les deux matchs aux États-Unis en mars. Il y avait le souhait aussi de saluer, enfin de se gorger aussi un petit peu de cette effervescence avec face au public français, parce que les Bleus n'avaient plus joué devant le public français depuis le mois de novembre dernier. Donc on sait que les joueurs, ça leur a beaucoup. Jules Koundé l'avait exprimé en conférence de presse. Ils aiment bien aussi, pour ces garçons qui sont tous quasiment à l'étranger et depuis de longues années, rejouer aussi un peu devant le public français, en région, en province, ça leur plaît aussi, donc voilà, c'était un choix à faire. In fine, effectivement, avec ces conditions extrêmement changeantes, je pense qu'il y a des avantages et des inconvénients dans les deux cas.
10: Merci Philippe Sanfourche, ô combien intéressantes ces infos, hein, au plus près des Bleus, ce n'est pas uniquement entre 20h et 21h quand l'actualité l'exige. Vous savez que nos reporters suivent cette équipe de France, ne la lâchent pas d'une semelle. Et c'est vrai que ces conditions extrêmes d'entraînement avec des... Moi, j'étais très impressionné quand Philippe nous dit 9 minutes, 8-9 minutes, et on fait une pause. C'est pas beaucoup, 8-9 minutes dans une séance d'entraînement, c'est vrai que...
12: Non, mais on peut réduire les séquences, effectivement, et qu'elles soient plus intenses, mais ça, du coup, ça saccade un petit peu la préparation.
10: Ouais, très intéressant, en tout cas, de savoir comment les Bleus vont gérer ça jusqu'à mardi, et le match face au Sénégal pour leur premier match dans la compétition. Combien de temps additionnel, Philippe Audouin, dans le Canada-Bosnie-Herzégovine?
11: 6 minutes, Eric, et on vient d'entrer dans ce temps additionnel, un partout entre le Canada et la Bosnie, les Canadiens qui ont égalisé, on le rappelle, à la 79e minute.
10: Eh bien, antenne ouverte, évidemment, pour ces 6 dernières minutes du temps additionnel. Et nous, ben, on va se profiter de la fin de ce match pour évoquer le visage du jour.
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10: Avec Léa Quignot.
14: Oui, c'est un joueur atypique qu'on va mettre en valeur ce soir. C'est Ali Ahmed, le milieu de terrain du Canada, qui est d'ailleurs rentré à la 61e minute à la place de Buchanan dans le match en cours. Un garçon qui a écumé les galères. Né à Toronto, il a quitté le Canada à 17 ans seulement pour aller tenter sa chance en Europe. Mais tout ne s'est pas passé comme prévu pour lui. Il a fait des essais en Espagne, aux Pays-Bas, au Portugal, en Angleterre, mais sans succès. Il a même dû payer de sa poche des semaines d'hôtel pour finalement revenir à la maison en 2021. Il a trouvé un point de chute ensuite dans l'équipe réserve de Vancouver. Deux ans plus tard, il évoluait en MLS. Il a d'ailleurs gagné contre Lionel Messi en MLS Cup. Et puis la sélection canadienne l'a appelé en 2023. En janvier 2026, c'est le Graal. Ahmed rejoint le club de Norwich City en D2 anglaise. Voilà, je voulais mettre la lumière sur ce joueur car c'est assez fou de se dire qu'il y a seulement 6 ans, il réfléchissait encore à son avenir et il évoluait 6 niveaux en dessous qu'aujourd'hui. Et là, il dispute sa première Coupe du Monde.
10: Comme quoi, il ne faut jamais abandonner un sportif de niveau qui va disputer une Coupe du Monde alors qu'il était quasiment, elle n'est pas perdue pour le football, Bruno Constant. Mais voilà, ce sont des beaux parcours de résilience, d'insister, de croire en son rêve. Il y en a beaucoup, hein.
12: Il y en a beaucoup en France. Hein. On avait vu le parcours de Valbuena qui était assez exceptionnel, même Olivier Giroud hein, qui avait éclos sur le tard. Et voilà, moi je suis fasciné effectivement que ces joueurs qui se battent contre vents et marées quand on leur ferme les portes et à un moment donné ils trouvent un club qui leur permette de s'épanouir et ils arrivent à crever un petit peu l'écran, à titiller le sélectionneur. Et Jesse Marsh, c'est étonnant qu'il débute pas ce match parce que Jesse Marsh l'adore. C'est un des joueurs qui travaille le plus, qui a un ailier infatigable, qui défend énormément, qui presse énormément et qui à mon avis jouera sa carte évidemment lors de cette Coupe du Monde.
10: Ouais, la résilience. Se dire j'ai joué une Coupe du Monde.
15: Mais c'est ça.
10: Et en plus
15: ça,
10: à domicile.
15: C'est ça qui est merveilleux, c'est-à-dire que des exemples de joueurs qui sont passés un peu à travers les mailles du filet puis qui ont rejoint la Ligue 2, la Ligue 1. On en a quelques-uns. Il y en a en activité actuellement, si je dis pas de bêtises. Les Melou par exemple était passé à travers. Mais de là à arriver jusqu'au Graal absolu.
10: La Coupe du Monde.
15: Qu'est la Coupe du Monde. Oui, forcément, ça fait rêver. Puis, enfin, on a tous un peu joué au foot, on a côtoyé des mecs qui étaient un peu meilleurs dans notre club, qui ont un peu cherché à faire, à jouer en National 2, en National 1 et machin. On se dit que c'est des trajectoires qui auraient pu exister. Non, c'est très très chouette.
10: Bravo à lui, Ali Ahmed. Merci Léa pour ce visage du jour. Tous les jours, on met le focus sur un joueur, on vous raconte son histoire et c'est ô combien intéressant. Allez, 2 minutes 30 à jouer, Philippe, on reste avec toi pour la fin de ce match et ce sera peut-être le premier match nul de cette Coupe du Monde.
11: Exactement, avec le Canada, l'un des pays hôtes, tenu en échec pour le moment donc à Toronto, mais qui évite le pire parce que longtemps les Canadiens ont été menés au score après l'ouverture de la marque signée Lukic, l'attaquant qui évolue à Cluj en Roumanie, l'attaquant bosnien. Eh bien le Canada a quand même attendu la 79e minute pour égaliser par Larin qui venait tout juste d'entrer en jeu, l'attaquant de Southampton, et le Canada qui est en possession du ballon. On est maintenant dans l'avant-dernière minute du temps additionnel. Le Canada dans la moitié de terrain bosnienne avec un ballon renversé sur le côté droit à l'angle de la surface. Joli contrôle, le petit ballon en cloche au deuxième poteau et l'excellente sortie de Nikola Vasilj, le gardien bosnien qui a souvent anticipé les coups d'ailleurs sur les ballons en profondeur. Il a été très bon sur ses interventions, Nikola Vasilj, le gardien bosnien qui ne pouvait absolument rien faire sur l'égalisation canadienne tout à l'heure parce que Timothy le disait très justement, la frappe elle est magnifique, hein, le contrôle dos au but à l'entrée de la surface et la frappe en pivot est magnifique de la part de Larin, mais elle est contrée à bout portant et ça trompe complètement Nikola Vasilj, le gardien bosnien donc qui a dû s'incliner un partout. Il reste 1 minute et 10 secondes dans le temps additionnel. La dernière position, la dernière offensive peut-être pour le Canada. On est à une quarantaine de mètres du but bosnien avec un ballon qui circule dans la moitié de terrain bosnienne. Les Canadiens qui cherchent l'ouverture patiemment avec un ballon toujours dans l'axe du but à une quarantaine de mètres. On s'approche maintenant avec l'action qui se déroule sur le côté gauche. Le ballon dans la surface de réparation, un duel. Et pour le trépole, la frappe à bout portant qui est contrée par un défenseur bosnien. Oh, c'était une belle occasion pour le Canada parce que là c'était bien amené sur le côté gauche et une frappe à bout portant à 7-8 mètres du but, plein axe, qui est contré par la défense bosnienne. Et les Canadiens qui vont avoir une ultime offensive. Il reste 20 secondes dans le temps additionnel. Le ballon dans le rond central avec peut-être un ballon mis dans la boîte. On écarte finalement sur le côté droit, la tentative de débordement sur le long de la ligne de touche et la tentative de 1-2 maintenant, et pas de faute selon l'arbitre de cette rencontre, monsieur Facundo Tello, l'Argentin. Et a priori on s'achemine vers ce match nul un partout, alors que on revoit cette ultime occasion pour le Canada avec un sauvetage.
10: C'est encore Larin, hein. Qui a failli marquer un
11: but. C'est encore Larin et le sauvetage à bout portant, il est absolument magnifique de la part du défenseur bosnien qui a eu du mal à identifier. En tout cas, c'était vraiment l'occasion de rafler la mise pour le Canada. C'est terminé, score final. Un partout entre le Canada et la Bosnie. Lukic a ouvert le score pour les Bosniens.

0: exprimé justement sur cette Coupe du Monde et sur ce groupe B avec le Canada et la Bosnie-Herzégovine. Tout ça, ce sera juste après les infos de 23h. RTL, on refait la Coupe du Monde. De toute façon, c'est jusqu'à minuit, encore plein de rendez-vous, de chroniques et un dernier jeu avec vous, le vrai ou faux, à 23h30 pour gagner un album Panini de la Coupe du Monde 2026. Ne bougez pas.
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0: Il est 23h01. RTL Coupe du Monde continue jusqu'à minuit, juste après les infos d'Alban Le Prince.
12: Il y a 80 à 85% de chances qu'un accord soit signé avec l'Iran dans les prochains jours. C'est ce qu'affirme ce soir un haut responsable américain après l'annonce par le Pakistan, pays médiateur d'un accord sur un texte de paix entre Washington et Téhéran. De son côté, l'Iran indique que le protocole d'accord sera signé à distance une fois finalisé, qu'il inclut une nouvelle gestion du détroit d'Ormuz. Concernant l'uranium enrichi, Téhéran considère que la seule solution est de diluer les stocks sur son sol. 6 mois après le scandale du lait infantile, ont-ils contaminé un nouveau lait des laboratoires Novalac, fait ce soir l'objet d'un rappel qui n'est pas lié au précédent, précise le gouvernement. Après une dizaine de signalements pour diarrhée et vomissements, vous pouvez trouver toutes les informations et références sur le site Rappel Conso. Beaucoup d'émotions cet après-midi à Florence, dans le Gers. Plusieurs centaines de personnes ont assisté aux obsèques de Liana, dont le corps a été retrouvé la semaine dernière. Pas une lutte ni un symbole, dit le maire de la commune, mais une enfant de 11 ans et demi. Présenté comme un disciple de Dominique Pellicot, un homme jugé à Lyon pour avoir drogué et violé sa compagne vient d'être condamné à 15 ans de prison. Après avoir, dans un premier temps, nié en bloc les accusations, il a finalement reconnu avoir administré 2 fois des cachets à la victime en vue de la violer. Dans l'actualité également, le veto hongrois levé. L'Union européenne annonce ce soir qu'elle va formellement reprendre les négociations avec l'Ukraine et la Moldavie en vue de leur adhésion. Une étape majeure, salue le président du Conseil de l'UE, Antonio Costa. Et puis, ils ont brillé lors des précédents Jeux Olympiques d'hiver. Les patineurs Guillaume Cizeron et Laurence Fournier-Baudry annoncent poursuivre leur association au moins jusqu'aux Jeux d'hiver 2030 dans les Alpes. La météo, et c'est un samedi ensoleillé qui nous attend sur une majorité de la France. Après dissipation des nuages en matinée sur la moitié nord. Quelques orages possibles en montagne sur les Alpes et les Pyrénées. Les températures, elles grimpent. Entre 17 et 35 degrés. Demain, prévoyez 21 à Lens, 24 à Morlaix, 27 à Paris et Mulhouse ou encore 32 à Marseille. Les courses, c'est à Enghien Soisy. Départ 15h15. Dominique Cordier vous conseille de jouer le 5, le 9, le 7, le 11, le 3, le 8. 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
0: Merci beaucoup, Alban Le Prince. Elle a droit à une petite musique à chaque flash info. Alors
13: bah, toujours la même.

0: Vous avez vu, on vous piège pas.
1: Ah non, là.
0: Bon, à tout à l'heure à minuit.
1: Oui, à tout à l'heure.
0: N'oubliez pas de revenir. On compte sur vous.
1: Michael Jackson.
0: Ah oui, bon, là si on met un truc aussi facile, forcément. Mais vous avez vu, elle a bondi sur le micro quand même.
1: Ah oui.
0: Merci beaucoup, Alban Le Prince.
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0: Et on refait la Coupe du Monde jusqu'à minuit avec Bruno Constant, avec Timothée Mémon, avec Léa Quignot, Philippe Audouin, toujours avec nous pour évoquer le match nul entre le Canada et la Bosnie-Herzégovine, un but partout. On va évoquer également Brel Embolo et la Suisse qui affronte le Qatar. Demain, il y aura le Mondial pour les nuls. Focus sur Curaçao, petite équipe qui va jouer contre l'Allemagne. On se posera d'ailleurs la question du débat sur le niveau des équipes avec cette Coupe du Monde à 48 équipes. Les réseaux en folie sur tout, sauf la sélection de l'équipe de France. Ça, vous le savez, c'est entre 20h et 21h. Et puis, on continuera de jouer avec vous, le vrai ou faux, à 23h30 pour gagner un album Panini. On terminera cette émission avec quelques infos Mercato. Qui concerne pas forcément que des joueurs qui évoluent lors de la Coupe du Monde, mais à Lens par exemple, on devrait avoir trouvé son entraîneur Dino Topmöller, qui était l'assistant notamment de Nagelsmann au Bayern Munich. C'est une jolie prise sans doute pour les Lensois qui vont disputer la Ligue des Champions l'année prochaine. Samuel Duhamel, qui est aussi aux États-Unis avec Philippe Sansfourche, Mourad Djabari, Raphaël Vantard et Nicolas Georgerot pour M6, mais qui suit Lens toute l'année. On lui passera un petit coup de fil s'il est disponible pour évoquer avec lui cette arrivée donc de Dino Topmöller annoncée du côté du Racing Club de Lens.
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0: Canada, Bosnie-Herzégovine, qu'avez-vous pensé de cette rencontre? Pour l'instant, le niveau de ce début de Coupe du Monde, Bruno Constant, n'est pas inintéressant. Le match du Mexique, alors les Bafana ont été décevants, mais le Mexique a plutôt fait un bon match. Les Coréens
4: proposé très bon.
0: Un bon football.
4: Ah oui, très bon.
0: Et j'ai trouvé ce Canada-Bosnie aller peut-être un peu en dessous, encore que ça a quand même joué, notamment du côté du Canada.
4: Ça dépend si on parle du niveau de performance. Moi, je trouve pas qu'il est extraordinaire. Je trouve pas que le Mexique était extraordinaire. Je trouvais surtout
0: Je trouvais pas mal, moi.
4: Ah, j'ai surtout trouvé l'Afrique du Sud très faible.
0: C'est vrai.
4: Qui a donné le bâton pour se faire battre. aujourd'hui, enfin là, ce soir, c'était pas du grand football non plus. C'était enthousiaste. Ça allait d'un but à l'autre. C'était plutôt intéressant. C'était assez ouvert, on va dire. Les Canadiens étaient assez enthousiastes. C'était pas du très haut niveau non plus. Et pour moi, le match le plus beau et le plus intéressant, c'était celui qui était cette nuit, que très peu ont vu, j'imagine, entre la Corée du Sud et la République.
0: Moi, j'avoue, j'ai vu un résumé. Gros résumé, mais j'ai pas vu tout.
4: J'ai vu un long résumé. Les Sud-Coréens jouent bien au ballon, ça va vite. Enfin, c'est vraiment du beau football et c'est une équipe qui a un niveau au-dessus de tout ce qu'on a vu pour le moment. Mais voilà, là, on est vraiment dans l'entrée, quoi. Le plat de résistance va arriver.
0: Ça arrive.
4: On dit, il y a une petite phrase qu'on dit souvent. Enfin, moi, j'attends souvent quand il y a une Coupe du Monde, c'est tant que le Brésil n'a pas joué, la Coupe du Monde n'a pas commencé.
0: Donc c'est demain soir minuit.
4: Mais en plus, c'est une belle affiche.
0: Dans la nuit de samedi à dimanche.
4: C'est la première affiche.
0: Contre le Maroc,
4: c'est une des plus grosses affiches du premier tour. Donc voilà, pour l'instant, c'est les débuts. Mais il y a des buts.
0: Tant que le Brésil n'a pas joué la Coupe du Monde.
4: Ouais, c'est quelque chose qu'on entend souvent au niveau des Coupes du Monde.
0: Un peu moins, c'est un.
4: Mais parce que le Brésil, c'est voilà, le recordman de victoire et parce que c'est l'équipe qui a frisson souvent, qui fait vibrer.
5: Qui incarne la Coupe du Monde. Quand on pense à la Coupe du Monde, on pense au maillot jaune à Henri Verdet.
4: C'est sûr.
5: Moi, sur le match de ce soir, j'ai pas été spécialement déçu. En fait, Jesse Marsh continue à jouer avec sa sélection nationale comme il essayait de jouer dans ses clubs. C'est-à-dire que c'est une équipe qui essaye à tout prix de proposer, qui va de l'avant. Le fait est qu'aujourd'hui, il avait des attaquants plutôt empruntés. J'ai trouvé notamment Jonathan David, mais d'autres aussi. Donc en fait, il avait tout ce système finalement assez proactif, mais qui s'arrêtait à l'avant-dernière passe ou à la dernière passe. Et puis le scénario a fait que, en fait, l'ouverture du score un peu contre le cours du jeu de la part de la Bosnie a fait que la Bosnie s'est recroquevillée, a défendu très vaillamment d'ailleurs, avant de finalement
0: des sauvetages, deux sauvetages sur la ligne.
5: Exactement.
0: Défenseurs
5: qui me vaudront d'ailleurs mon magnifico. Donc
0: très bien. Et ben justement, tiens, jingle magnifique.
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0: Allez, puisque vous êtes lancé, gardez la main. Philippe Audouin donnera ensuite son magnifique. C'est qui le magnifique?
5: Non, moi je me suis arrêté sur Katic. En fait, ce défenseur central, ce numéro 18, que j'admets volontiers ne pas connaître personnellement, qui a été de tous les sauvetages en fait. À partir du moment où la Bosnie a mené, c'est lui qui s'est jeté sur plusieurs ballons en première période. On regardait le match avec Philippe là-haut et en fait il s'est jeté, il a sauvé plusieurs fois son équipe. Donc voilà, j'ai trouvé qu'il a incarné un peu cette résilience post-but de la formation de la Bosnie. Bon, il a pas pu empêcher celui de Larine.
0: Est-ce que Philippe Audouin, notre commentateur du soir pour ce Canada-Bosnie-Herzégovine, est d'accord avec vous ? Est-ce qu'il en a un autre à nous donner ?
6: Ouais, je serais pas loin de penser la même chose que Timothée. J'ai beaucoup aimé le sauvetage de Muharemovic également à la 96e sur la tentative de Larine, l'attaquant canadien. Mais j'ai plutôt choisi Larine justement parce que il entre en jeu et deux minutes après, c'est lui qui égalise. Alors que le Canada était quand même particulièrement mal embarqué et son entrée est décisive et puis il y a cette deuxième occasion où il a rien à se reprocher, c'est vraiment Muharemovic, le défenseur de Sassuolo, qui sauve la Bosnie sur cette deuxième occasion de Larine dans l'espace de 11 minutes.
0: On dit souvent que le plus difficile au football c'est de marquer des buts, donc voilà pourquoi le choix de Philippe Audouin. Alors c'est marrant parce que les défenseurs de la Bosnie-Herzégovine, Kolasinac aussi a fait un sauvetage quand il a envoyé le ballon sur la transversale, et en fait ils ont concédé des occasions, les joueurs bosniaques, mais
4: pas beaucoup d'occasions.
0: Non, mais ils ont fait beaucoup de sauvetages.
4: Oui.
0: Donc alors est-ce que dans ces cas-là on considère que la défense est fautive pour les occasions concédées, ou au contraire qu'elle a tenu le choc parce qu'elle a sauvé les ballons? Ils sont plutôt bien notés, les défenseurs.
5: On retient la dramaturgie, le sauvetage sur la ligne, même s'ils sont coupables au départ de l'action.
0: Ce sera qui le magnifique pour Benoît
4: Constant? Non, mais j'aurais pu donner un prix de groupe à la défense Bosnie-Herzégovine, parce qu'effectivement ils ont été solidaires. Je partais un peu comme Philippe aussi sur Larine, parce qu'il sauve le Canada, il leur enlève une épine du pied sur le premier match, c'est quand même hyper important de pas de se relancer, mais au moins de sauver les meubles. Après, j'ai bien aimé Ismaël Koné, qui a fait notamment en première période beaucoup d'enthousiasme, beaucoup de générosité. Le ballon passait beaucoup par lui. Il se reposait beaucoup sur lui et c'était intéressant.
7: Léa. Moi, je vote aussi pour Larine, pour les mêmes raisons que Philippe, sur le fait qu'il a été décisif très rapidement, mais aussi par rapport au but qu'il a inscrit. Je trouve qu'il enchaîne.
0: Un but d'attaquant.
7: Est magnifique. Ouais, un but d'attaquant.
4: Le contrôle est beau. Ouais.
7: Le contrôle est beau. Il se retourne, il empêche justement le défenseur en jouant avec son corps de lui prendre le ballon, et puis il frappe en première intention de l'extérieur du pied. Ça finit au fond du filet à droite. Enfin, moi, j'ai trouvé l'occasion très belle, et puis le fait qu'effectivement il marque rapidement après son entrée en jeu. Bah voilà, on le disait tout à l'heure, c'est le coaching gagnant, quoi.
0: Eh ben, coaching gagnant, en effet, pour le Canada, qui évite une défaite pour ce premier match, lui qui est pays organisateur de cette Coupe du Monde. Le catastrophique, du coup.
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0: Bon, Timothée avait la main, on lui redonne la main.
4: Je crois qu'on le connaît en Ligue 1, je crois savoir qui c'est.
5: J'ai hésité, et je pense que d'autres vont choisir Jonathan David, donc je vais aller sur Bajrak Tarevic, qu'on a beaucoup fait mousser en amont de cette compétition. C'était un petit peu la petite promesse, le joueur du PSV que tout le monde devait surveiller. Aujourd'hui, on l'a pas vu. Voilà. Donc
0: c'est lui qui obtient le coup franc et qui amène le corner. Après, c'était pas mal. L'Airea, il aurait pu être, on va dire, averti sur ce coup-là. Mais sinon, c'est vrai qu'on l'a pas.
5: Ouais. Voilà. En fait, c'est pas un catastrophique. C'est très dur. C'est juste promesse non tenue.
0: Très bien. Philippe Audouin.
6: J'aime bien la nuance de Timothée, qui est très juste. Moi, je vais, et puis il a du nez, Timothée, évidemment, je vais sur Jonathan David. Moi, j'attendais beaucoup plus de l'attaquant, de l'ancien attaquant de Lille, qui est désormais à la Juve. 39 buts en 75 sélections, c'est quand même la star de cette équipe canadienne, et on l'a pas vu du tout à son avantage. J'ai en mémoire un ballon dans la surface de réparation qui n'était pas forcément facile à contrôler. Et on a vu sur ce ballon ce qu'on a vu parfois à Lille, avec quelques limites techniques chez lui, et puis pas assez d'influence sur l'ensemble du match, sur le jeu canadien.
0: Voilà, mais c'est vrai que souvent on juge les attaquants sur leurs stats et sur leurs buts marqués, mais il faut pas s'en tenir qu'à ça. Mais là, il y a eu ni le but ni la participation intensive et efficace au jeu. Donc c'est les deux cumulés, Bruno.
4: Bah, puis il y a le contraste avec Larine qui rentre, qui marque, et lui qui a une occasion énorme en première période du pied gauche, et qui fait une frappe de poussin, comme on dit dans le football. Le ballon part pas, ça décolle pas, il est centré vraiment sur le gardien. Et c'est décevant parce qu'il peut lancer son équipe et sa sélection de la meilleure des manières, il le fait pas. Donc évidemment, catastrophique.
0: Léa.
7: Je sais pas si on peut mettre un catastrophique sur un joueur qui n'a pas joué.
8: Ah bah là, il faut, nous expliquer malgré le contexte.
7: Lui, non, mais malgré lui, Dzeko, moi j'aurais aimé le voir, le vétéran.
8: Mais attendez, c'est pas
7: de
8: sa faute.
7: Non, mais c'est pas de sa faute. Mais voilà, c'est pour changer un peu. J'avais pas envie de donner Jonathan David.
8: Mettez-le au sélectionneur qui l'a pas fait rentrer. Mais le pauvre.
5: À ce moment-là, faut mettre Lukic qui l'a remplacé, qui a marqué.
6: Ou c'est Barbarez. C'est Barbarez. C'est Sergueï Barbarez, le coach.
8: Ouais, voilà.
7: Voici un bon, je mets le coach en
5: catastrophe. Je crois que c'était John Travolta, non?
8: C'est pas John Travolta, le coach. Parce qu'il l'a pas fait rentrer, Dzeko. Vous êtes quand même sévère. En tout cas, ça fait un partout entre le Canada et la Bosnie-Herzégovine pour le premier match de ce groupe B. Le match suivant de ce groupe, c'est demain, à 21h. Et vous le suivrez d'ailleurs entre le Qatar et la Suisse avec Mathias Valton aux commentaires. Pourquoi on s'intéresse à cette rencontre? Parce que l'attaquant de la Suisse, de la Nati, c'est Brel Embolo, qu'on connaît bien en France. Après son passage à Monaco et désormais à Rennes, Philippe Audouin. Et tu as rencontré Brel Embolo avant son départ pour la Coupe du Monde, qu'il a failli ne pas disputer. Hein. Souvenez-vous son problème de visa pour une sombre histoire de bagarre en 2018 qui a failli lui coûter un non-visa pour la Coupe du Monde. Il est bien avec la Nati, Philippe Brel Embolo. Et ben voilà, il va devoir porter aussi cette équipe suisse et marquer des buts, Philippe.
6: Et oui, c'est désormais l'un des joueurs les plus expérimentés de la Nati, lui qui a inscrit 24 buts en 86 sélections. Il a participé déjà aux deux précédentes Coupes du Monde de la Suisse en 2018 et 2022. Et il va tenter de propulser la sélection suisse au-delà des huitièmes de finale, parce qu'il y a comme un plafond de verre pour la Suisse qui a buté en huitièmes de finale sur les deux dernières Coupes du Monde avec une puissante défaite contre le Portugal en 2022, 6-1. Et le dernier quart de finale de la Suisse en Coupe du Monde, ça remonte quand même à 1954. Ça commence à faire un peu loin dans les souvenirs. Et Brel Embolo, il était particulièrement motivé avant de partir pour cette Coupe du Monde. Je l'ai rencontré il y a quelques semaines en fin de saison à Rennes, au centre d'entraînement de la Pivardière.
8: Écoutez-le, objectif, un grand mondial pour l'équipe nationale suisse.
9: On l'a dit, on va jouer la meilleure Coupe du Monde de tous les temps de la Suisse, parce que je trouve que ces dernières années on a fait un bon travail. Il faut se mettre des objectifs hauts. On était constant ces dernières années, on a su gagner contre de grandes nations. C'est que dans nous donner beaucoup de confiance. Après, comme j'ai dit, une Coupe du Monde, le train il passe une fois et la prochaine chance c'est dans 4 ans, donc à nous d'être prêts au moment clé cette année et de faire les choses meilleures qu'il y a 4 ans.
8: Oui, c'est vrai que le train de la Coupe du Monde ne passe pas qu'une fois, normalement il passe tous les 4 ans. Alors parfois ça sera peut-être tous les 14, 16 ou 18 ans pour les Italiens qui auront le temps de s'ennuyer gravement sur le quai de la gare. Alors il a parlé du groupe aussi, Philippe Audouin, de ce groupe B, donc Canada, Bosnie-Herzégovine, Qatar et Suisse. Qu'en pense-t-il Brel Embolo? Est-ce qu'on peut l'entendre sur le groupe de la Suisse, s'il vous plaît, Oriane?
9: Le Qatar, qui a beaucoup investi ces dernières années avec des jeunes et des joueurs qui se développent. Tu connais pas forcément beaucoup de joueurs, donc ça peut toujours créer cette effet surprise. La Bosnie, que je connais très bien avec Djeko Devan, Kolasinac, que j'ai joué avec, a une équipe très très forte, donc ça, qui me choque pas qu'ils ont réussi de faire une Coupe du Monde. Donc, et le Canada qui joue à la maison, en plus, à Vancouver contre nous. Donc, c'est trois équipes différentes qu'il faut attamer vraiment avec le respect. Mais on sait que, comme j'ai dit, sur l'expérience, sur le papier, on a peut-être l'air plus beau, mais c'est des victoires quand il faut aller chercher sur le terrain.
8: Voilà, c'est un groupe assez facile quand même sur le papier.
4: Ah bah c'est le groupe de la vie, hein.
8: Oui, il n'y a pas le groupe. T'as raison.
4: C'est l'inverse du groupe de la mort. C'est le groupe de la vie où on a quand même la sensation, effectivement, qu'il n'y a pas d'énorme équipe dans ce groupe-là. Moi, j'aime bien la Suisse. Faut se souvenir quand même au dernier Euro, la Suisse nous avait tous tapé dans l'œil. Ils se font sortir entre le mur et l'affiche par l'Angleterre en quart de finale.
8: Attention, vous avez fâché votre voisin.
4: Non, mais c'est.
10: Non, mais c'est vrai. Que... Et surtout, vous avez éliminé l'Italie.
4: Et en plus, mon voisin sait que mon cœur vibre plutôt pour l'équipe d'Angleterre que pour l'équipe de France. Donc, je suis toujours Angleterre, mais j'ai aimé cette équipe de Suisse. Ce groupe, il a un petit peu grandi. Il y a quelques joueurs qui ont été ajoutés à cet effectif-là. Mourad Yakin est toujours à la tête de cette équipe. On a vraiment l'impression que 6 cycles il y a, cette équipe est peut-être au paroxysme de son cycle.
8: Favorite quand même de ce groupe, Bruno.
10: Ah oui, pour moi, ils sont favoris. La Suisse, on en parle rarement en fait sur les tournois, et je trouve qu'ils arrivent toujours à tirer leur épingle du jeu parce qu'on les voit jamais. Ils sont un peu de leur côté. Il n'y a pas de stars, il n'y a pas de joueurs frissons.
8: C'est pas un grand pays, c'est pas un petit pays non plus. Voilà, ils sont un peu dans un entre-deux.
10: Mais ils emmagasinent de l'expérience depuis quelques tournois, et même si Shaqiri a pris sa retraite, et c'est peut-être ce qui va manquait à cette équipe.
8: Quel joueur frisson?
10: Ben, c'était ce petit joueur technique qui était capable sur un coup de faire la différence. Mais voilà, là ils sont sur un tapis rouge là, franchement.
5: Dans le cas dans le genre joueur frisson, Manzambi là, qui a intégré l'équipe, ce sera à suivre.
10: Ouais, ça sera
5: excitant
10: ouais.
5: À voir
8: comment s'il gère la pression d'une Coupe du Monde. Mais en effet, c'est intéressant. Brahim Mbolo et les Suisses qui assument ce statut de favori du groupe B. On écoute.
9: C'est vrai que sur le papier, on est peut-être l'équipe la plus expérimentée ou avec ce qu'on a fait ces dernières années, mais une Coupe du Monde, ça reste une Coupe du Monde. Je me rappelle l'année dernière quand il y a eu le premier match Argentine contre l'Arabie Saoudite et l'Argentine perd. Donc ça veut rien dire, ça veut strictement rien dire. À nous d'aller faire le travail et on va dire la phase de poule était jamais vraiment le problème, c'était après. Donc c'est vrai qu'on vise la première place comme on l'a aussi fait les dernières années. Et à nous de rester en santé, de se qualifier. Et si on retombe en huitième de finale, notre grosse nation, à nous de faire mieux.
8: Brel Mbolo, restez en santé, c'est joli comme expression pour Brel Mbolo. Et puis, allez, dernier petit clin d'œil à Brel Mbolo avant de suivre ce Qatar Suisse demain à 21h. Il a un petit coup de gueule à passer. On a été nombreux à le partager, ce coup de gueule, sur le prix exorbitant de cette Coupe du Monde et notamment des billets pour les supporters.
9: Une Coupe du Monde, c'est quelque chose qui réunit des gens. Et le football, c'est pour tout le monde. Donc, c'est un sujet quand on parle en tant que joueur déjà aussi. On a des familles, on a des amis qui veulent aussi voir des matchs. Et on se met aussi à la place des gens qui travaillent, qui n'ont pas peut-être ces ressources financières que peut-être nous, on a. Donc, c'est un gros sujet qu'on aborde. Mais j'espère que la FIFA prend les choses en compte et essayer de faciliter vraiment ce tournoi comme ils ont toujours su faire, parce que je trouve qu'une Coupe du Monde, c'est une fête et ça doit être ouvert à tout le monde.
8: Philippe Audouin, toi, tu le vois régulièrement hein, pendant l'année à Rennes. Il a pas l'air déconnecté, pour le coup, dans ses propos. On dit souvent que les footballeurs sont déconnectés de la réalité. Bon, ben, il a conscience de ça. Il peut pas y faire grand-chose, Philippe, mais il a le mérite de l'exprimer.
6: Tout à fait. Et j'ai pas été surpris, moi, par cette prise de position, parce que Brel Mbolo, c'est vraiment quelqu'un qui... au-delà du footballeur, avec ses qualités et ses défauts, je sais que Timothée est fan, il l'avait découvert très jeune, et au fil de la saison, j'ai été convaincu, parce qu'il a été intéressant avec le Stade Rennais au fil de la saison, mais au-delà de ça, moi ce que j'aime particulièrement, c'est l'homme derrière le footballeur, parce que c'est vraiment, et on l'entend hein, dans tout ce qu'il dit, c'est vraiment quelqu'un qui est intéressant à écouter, qui a des choses à dire, et c'est un exemple dans un vestiaire en termes d'état d'esprit pour un coach, c'est vraiment le joueur idéal à coacher.
8: Ouais, joueur utile.
10: Joueur utile, ouais. Moi, j'aime bien sa personnalité et j'aimerais qu'il y ait d'autres joueurs comme lui qui aillent un petit peu sur ce terrain de l'organisation de la Coupe du Monde.
8: On a vu pas mal de sièges vides, justement, l'année dernière entre la Corée du Sud
10: et aujourd'hui, entre
8: tchèque.
10: Le Canada et la Bosnie-Herzégovine. Il y avait
8: Pays organisateur, donc.
10: Ouais. Non, mais pour moi, c'est un scandale incroyable. C'est ce qui s'est passé sur les billets, puis pas que les billets, malheureusement, les histoires de visa, l'arbitre qui est même pas arrivé sur le sol alors que c'était le meilleur arbitre africain. C'est vraiment une Coupe du Monde particulière et j'aimerais que les joueurs prennent la parole parce qu'il y a qu'eux qui ont du pouvoir en fait. Si, alors on va pas toujours revenir sur Mbappé, mais c'est un des rares aussi qui le fait. Donc, et si des grands joueurs comme Mbappé et d'autres, parce qu'il faut pas qu'ils soient tout seuls, prennent la parole, peut-être que ça peut mettre un peu de pression et mettre en difficulté Gianni Infantino, qu'il est absolument pas du tout. Hein. Vous avez vu sa conférence de presse?
8: Ah ben,
10: c'est juste
8: totale confiance.
10: Mais c'est incroyable, quoi. Relax, chill, les gars.
8: Non. Même provocateur, parce que sa sortie, on en a parlé tout à l'heure de la Coupe du Monde à 64, ça permettra à l'Italie de se qualifier. Quand même d'un pays qui a gagné 4 Coupes du Monde et c'est presque aucun reste. Quoi,
10: après l'histoire des prix des billets en disant mais si on n'avait pas mis ces prix élevés, nous c'est aussi pour redonner au football. Mais qu'est-ce qui redonne au football quand il y a des places vides alors qu'il y a des vrais supporters qui peuvent pas s'y rendre? C'est fou.
5: Si on ouvre le dossier de Gianni Infantino, j'ai peur qu'on ne s'arrête pas à minuit. Mais
8: restons-en sur les billets.
5: Sa conférence de presse, moi j'avais fait celle au Qatar en 2018, j'en étais sorti abasourdi de bêtises, j'étais effaré. Je me dis, comment peut-on être hors sol à ce point-là? Je me dis qu'entre-temps, il y a 4 ans qu'on passait, il y a des services de communication, et il revient avec des sorties absolument lunaires.
8: Je me demande s'il est hors sol, ou si au contraire, plus c'est gros, plus ça passe. Il se sent tellement fort, tellement intouchable, tellement porté par tout l'argent de la FIFA, qu'en fait, il se permet tout. Enfin, je pense pas que c'est être hors sol, c'est juste, je me permet tout, je me prends pour Dieu, en fait.
10: Trump avait résumé, hein, quand il avait dit, c'est le king of football, bah oui, c'est le roi du foot, il fait ce qu'il veut.
8: Et puis je mets le prix de la paix à Trump,
5: faut pas oublier que Sepp Blatter se prenait pour Dieu, peut-être bien avant Gianni Infantino, oui, mais il avait le mérite d'avoir une certaine décence dans ses propos. Il avait, au moins, il essayait de maquiller un peu c'est sa voiture volée. Là, en l'occurrence, lui, il y va franco. Enfin, c'est. Il y a finalement le titre.
8: La meilleure défense, c'est l'attaque.
5: Le titre de SoFoot, il y a quelques mois, quelques semaines, l'homme qui voulait tuer le football, il est tellement vrai. Cet homme-là est en train de faire un mal fou au football. Voilà, moi, plus je le vois lui, plus je me félicite qu'il y ait des petits clubs amateurs avec des petits bénévoles, parce que finalement, le football qui va nous intéresser, ça va être celui-là.
8: On est un peu tous d'accord sur le principe, Léa Quigno. Néanmoins, je me dis que la machine, elle continue à rapporter de plus en plus d'argent. Donc, à un moment, il faudrait un crash, en fait.
4: Pour qu'on
8: réfléchisse à tout ce qui est en train de se passer.
4: Mais c'est là où il est malin.
8: Tant que ça marche et tant que ça génère de plus en plus d'argent, quelque part, malheureusement, nous, en tant qu'amoureux de foot, on le regrette, mais il est dans son rôle.
4: Et plus vous organisez des compétitions comme la Coupe du Monde des clubs l'été dernier, qui sportivement n'avait aucune légitimité.
8: Mais les clubs y vont.
4: Mais où il a été chercher de l'argent en Arabie Saoudite. Quand vous faites une Coupe du Monde avec de plus en plus d'équipes, bah forcément, les fédérations qui sont invitées, elles vont donner de l'argent, elles vont le réélire, et puis c'est un cercle vicieux, puis c'est sans fin.
8: Oui, mais à un moment, les joueurs, puisqu'on parlait des
4: joueurs. C'est aux joueurs
8: de dire la Coupe du Monde des clubs. On n'en veut pas.
4: Il faut qu'il y ait un vrai syndicat des joueurs.
8: On n'y va pas.
5: La vérité, c'est que c'est donner beaucoup trop de responsabilités aux joueurs qui
8: aux joueurs ou au club. On élargit au club.
5: On 18 ou 25 piges et on peut-être pas le recul de dire à leur employeur, moi j'y vais pas.
8: Les clubs pourraient le dire.
5: Oui, mais
8: les clubs ils prennent l'argent.
5: Les clubs ils ont signé des partenariats avec leurs sponsors maillots. Tout d'un coup ils vont pas dire à Adidas qu'il leur a filé 1,5 million au début de la saison. Ah ben non, finalement on va pas faire de compétition.
8: Ou
5: peu importe qui, c'est pas la question bien sûr. Voilà, donc en fait tout le monde est enfermé pieds et poings liés dans cette histoire d'argent. Mais je comprends ce que tu dis. Il a raison de continuer.
8: On peut pas en vouloir à Gianni Infantino qui lui est le haut de la pyramide de ce système.
4: Voilà. C'est pas que le haut de la pyramide, c'est la pyramide entière. C'est lui qui a installé ça.
8: Bah oui, mais bon. Si tout le monde y va.
5: Gouverner, c'est prévoir et continuer dans ce sens-là. Empêcher le football d'être populaire, c'est-à-dire avec des prix de place comme celui-ci, le football n'est
8: pas populaire. On est tous d'accord.
5: Je sais bien que tu fais l'avocat du diable. Ce que je veux dire, c'est qu'il ne prévoit rien. C'est un gouvernement de l'instant, et effectivement, c'est un gouvernement de la cash machine. C'est-à-dire que tous les 4 ans, il tire sur la manette et ça tombe. Il y a un jour, ça tombera plus.
8: Moi, j'en veux évidemment à Gianni Infantino, comme tout le monde, mais j'en veux surtout aux dirigeants des grands clubs, aux grands sponsors des clubs. C'est-à-dire que tout le monde fait le même constat, mais tout le monde en veut toujours plus.
4: Mais c'est pas tant les grands clubs, là, qui l'ont porté au pouvoir. C'est les fédérations qui n'ont pas le choix, en fait. Parce que quand vous dites qu'il y aura plus de pays à la Coupe du Monde, les fédérations africaines, elles sont contentes, en fait. Ils sont heureux. Et en plus, ils récupèrent des donations, etc., pour les infrastructures.
8: Il y a plus de matchs, il y a plus de milliers, il y a plus d'argent.
4: Et bien forcément, ils vont le réélire. Et tant qu'il n'y aura pas un candidat devant lui, ça continuera.
5: Il y a 52 fédérations sur le continent africain. Il a la main mise sur le continent africain. Quand on voit que c'est lui qui remet la Coupe d'Afrique des Nations en Côte d'Ivoire, c'est lui qui va remettre le trophée. C'est quand même invraisemblable. C'est pas le président de la CAF, c'est pas Motsepe, c'est Gianni Infantino qui va remettre le trophée. Donc il a l'Afrique à sa main en faisant des programmes pour construire des stades, en apportant effectivement de l'argent dans les différentes fédérations. Et peut-être pas que pour construire des stades.
8: 23h26, on marque une très courte pause et on va revenir au football comme vous aimez. Parce que, alors, ça fait partie aussi de ce système, mais voir Curaçao à la Coupe du Monde, c'est quand même sympa.
5: Très sympa.
8: Eh oui. Et peut-être que c'est grâce au fait qu'il y ait 48 équipes.
4: Eh bien sûr.
8: Sinon, merci, on les aurait pas vus. Eh oui, merci Gianni. Eh, c'est dur de prendre position. Allez, à tout de suite.
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0: On refait la Coupe du Monde jusqu'à minuit. Dans quelques minutes, on va jouer avec vous au vrai ou faux, au dernier jeu de la soirée pour gagner un album Panini. J'ai cru entendre, juste avant de lancer la publicité, Philippe Audouin qui voulait intervenir sur ce débat sur Gianni Infantino, l'argent et la FIFA.
6: Oui, alors il y avait deux débats, effectivement. Et tout à l'heure, quand vous parliez des joueurs, moi, je trouve que les joueurs, ils sont dans le système. Hein. Il n'y en a pas beaucoup qui sont courageux pour dénoncer les prix pratiqués.
4: On est bien
6: et,
4: d'accord.
6: Et c'est pas parce qu'on a 18 ou 25 ans qu'on n'a pas une qualité de réflexion ou parfois de la maturité.
0: Ben, Brelem Bolo l'a fait, voilà.
6: Ben, oui, avec des mots, en plus sans faire polémique, hein, avec des mots très choisis. Et puis, juste avant la pub, je sais plus quel était l'autre débat qui me faisait réagir.
0: Gianni Infantino, non, le rôle de Gianni Infantino, de ce système, des clubs qui réagissaient pas non plus, tout le monde qui en voulait plus.
6: Non, ça y est, ça revient. Ah. Quand tu dis, c'est chouette de voir. Alors, on dit le Curaçao, c'est ça?
0: Curaçao. Alors après, j'avoue que je suis pas un spécialiste de la prononciation de tous les pays du monde, mais nous on a tendance à dire Curaçao. C'est vrai que c'est plutôt Curaçao.
5: Ça dépend le moment de la soirée et le cocktail qu'on choisit.
0: C'est pas faux.
6: Moi, ça m'emballe pas de voir des petites sélections intégrer la Coupe du Monde parce que on fait du business en élargissant de 32 à 48 équipes. Parce que c'est pour moi. Une contre-publicité pour le football, ce premier tour de Coupe du Monde.
0: Ouais, mais Philippe, ça sera une contre-publicité. Évidemment, ils risquent de prendre peut-être des cartons, et notamment contre l'Allemagne quand ils vont débuter. S'il y a 10, 12 ou 15-0, ça sera contre-productif. Mais quand on a vu toutes les images de l'enthousiasme...
6: Oui, là-dessus, on est d'accord, c'est la fête, d'accord. Mais une vraie Coupe du Monde... c'est quand même une Coupe du Monde où il y a un minimum de niveau. Si vous baissez le niveau en élargissant le plateau, pour moi, ça s'appelle plus tout à fait une Coupe du Monde.
0: Eh bien, écoute quand même le Mondial pour les nuls avec Léa Quignot, parce que, allez, nous, on a envie de s'intéresser quand même à cette sélection du Curaçao.
14: Le Mondial pour les nuls.
7: Il m'a presque détruit ma chronique là.
0: Mais non, au contraire, vous allez lui redonner, vous allez lui faire changer d'avis.
7: Non, sur le Curaçao, effectivement, vous saviez peut-être que c'est le plus petit pays de l'histoire qualifié pour une Coupe du Monde. Une minuscule île des Caraïbes, 82e au classement FIFA, un territoire de 444 km² qui ne compte que 158 000 habitants. C'est l'équivalent d'une ville comme Grenoble ou Dijon en France pour faire la comparaison. C'est dire si l'exploit dépasse l'entendement. Petit poussé de ce mondial, le Curaçao est un état rattaché au royaume des Pays-Bas et il doit en partie sa participation donc aux trois pays hôtes, le Mexique, les États-Unis et le Canada, qui qualifiés d'office ont libéré trois tickets pour les équipes de la zone CONCACAF. Mais le Curaçao a surtout battu la Jamaïque en novembre 2025 pour terminer leader du groupe B lors des qualifications. Un exploit complètement dingue. On avait vu les images et un exploit qui doit beaucoup au sélectionneur néerlandais qui a pour le coup révolutionner cette équipe depuis janvier 2024 dans ce petit pays qui vit essentiellement du tourisme, qui représente 35 à 40% des revenus. C'est une immense fierté de participer à ce mondial. Le football vient de nous mettre sur la carte du monde, a déclaré le ministre du Curaçao, Gilmar Pisas. Et bien en plus, au-delà de mettre le football, c'est surtout, on les a vus depuis le début de la compétition.
0: Qui n'a pas vu le bus d'écolier, voilà. Bleu et jaune?
5: Magnifique.
0: Hein?
5: Magnifique.
0: Non, mais voilà. On a tous envie. Du coup, on a tous, moi, je pense. Alors, en plus, c'est l'Allemagne, donc forcément, mais je pense que tout le monde a envie de regarder le premier match du Curaçao.
4: Mais je pense qu'ils vont gagner la palme de la popularité parce qu'ils amènent leur sourire, leur danse, ils sont relâches, mais alors à un point, et on a pas l'impression qu'ils vont jouer une Coupe du Monde, quoi. Et moi, je trouve, contrairement à Philippe, que je trouve pas Curaçao, peu importe, je trouve pas que ça soit eux qui prennent la place de quelqu'un, moi. Pour moi, dans le fait qu'il y ait les 48 équipes, c'est, il y a trop encore de nations européennes. Moi, pour moi, la Bosnie n'a rien à faire là.
0: Mais c'est l'Italie qui aurait dû être là!
4: Mais non, mais les barrages européens, on devait pas en avoir, en fait. Si on revient à 32. Mais pour moi, l'exotisme, la Coupe du Monde, c'est aussi un peu l'exotisme. Et je suis content de voir cette petite équipe et voir ce que ça va donner.
7: Quand il y avait la Jamaïque, on était heureux de voir. Voilà, ouais. Les gens sont curieux de voir ce que ça peut donner. Alors effectivement, si c'est un carton d'entrée de jeu, tout le monde va dire, ah bah oui, on vous l'avait dit, c'est sûr qu'ils allaient prendre une valise. Mais moi, je trouve ça intéressant, justement, de découvrir aussi des pays, des petites équipes comme ça, qui viennent et qui pour qui c'est déjà une fête d'être ici.
5: Non, mais c'est intéressant. Après, c'est très français aussi de s'intéresser aux petits poussets. C'est une culture très française et assez latine globalement, mais c'est vrai que ça nous intéresse. Nous, moi, j'ai été surpris dans la chronique de Léa d'apprendre qu'ils étaient 82e. Du coup, j'ai tout de suite regardé. C'est pas du tout les derniers.
8: Ouais, c'est ça. Moi aussi, je me suis fait la même
5: réflexion. Nouvelle-Zélande était en dessous, ouais. Que Haïti, qui est là aussi, est juste derrière. Voilà, c'est au classement FIFA, c'est pas les pires.
8: Bon, est-ce que Philippe Audouin, du coup, a envie de regarder Allemagne Curaçao?
7: J'espère que je vais
6: regarder. Je vais me contredire. Pour moi, la vraie Coupe du Monde, on doit parler du foot de très haut niveau. Mais on peut pas se lasser des belles histoires. Et ça me fait penser aux petites équipes et aux épopées en Coupe de France des petites équipes. Bien sûr que ce sont de belles histoires qui méritent d'être suivies. Après, ce que je disais tout à l'heure, c'est uniquement sur le plan du niveau de football de ce premier tour de Coupe du Monde.
8: Bon, et bien voilà, je suis content que Philippe Audouin ait changé d'avis et on va profiter de ces moments, évidemment. Et RTL est là aussi pour ça, pour vous apprendre des choses, pour vous faire découvrir ces petits pays, ces belles histoires avec le visage du jour, avec le Mondial pour les nuls grâce à Léa Quignot. On espère que vous aurez plein de nouveaux souvenirs, plein de choses à échanger avec vos invités, peut-être quand ils viendront voir les matchs de Coupe du Monde, les écouter à la radio, en famille, avec vous. C'est ça aussi le but, c'est de vous transmettre cette passion et ces connaissance du football. Merci Philippe Audouin.
6: Avec plaisir, on se retrouve dimanche justement pour la deuxième mi-temps d'Allemagne Curaçao et puis un Pays-Bas Japon qui sera pas inintéressant.
8: Il se met même à mettre l'accent et tout. Ouais, ça y est, on l'a complètement retourné, Philippe Audouin.
7: Promis, je ne parlerai pas que des petites équipes.
6: Voilà. Ah mais non, mais c'est plaisant Léa, continue.
8: Merci Philippe et à très vite. Allez, 23h34, on va jouer.
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8: Le dernier jeu de la soirée, il concerne le vrai ou faux. Et sachez, alors que c'est peut-être l'heure tardive, ces problèmes, les petits problèmes de réseau, mais Pierre devait avoir un adversaire qui ne répond plus au téléphone, alors qu'il est contacté pour éventuellement participer au jeu. Donc Pierre va être tout seul, mais alors je vais proposer quelque chose à Pierre. Bonsoir Pierre.
16: Bonsoir tout le monde.
8: Ravi de vous avoir avec nous, Pierre, pour ce jeu. Bon, vous n'allez pas jouer tout seul, sinon c'est trop facile de gagner.
16: Ah bah non, mais j'ai eu cette peur, il est parti, c'est pour ça.
8: Alors, je vous propose d'affronter soit Timothée Mémon, soit Bruno Constant, un de nos deux consultants du soir dont on refait la Coupe du Monde, pour que le jeu soit quand même drôle.
16: Ah bah écoutez, rien que pour la vanne qui est passée à la trappe du Curaçao en soirée, je vais me venger de pas tromper Timothée.
8: Ah, Timothée Mémon, ouais.
5: Eh oui.
8: Ah, c'est un fêtard, Timothée Mémon.
5: Eh oui, avec du rhum blanc, un peu de pomme.
8: Ouais, il connaît tous les cocktails par cœur. Heureusement que le jeu est pas sur les cocktails, sinon vous auriez perdu, Pierre.
7: C'est le vrai. J'ai pas tout dit, on n'y est pas encore.
8: Hein. C'est le vrai ou faux, Léa.
7: C'est ça. Vrai ou faux, donc tout simplement, Timothée et Pierre, le principe, c'est, je vais vous poser une question. En même temps, vous allez répondre tout simplement vrai ou faux à la même question. Le plus de points, c'est ça, hein, Eric, on a dit.
8: Voilà, après, on voit si vous avez le même nombre de points, on continue.
7: On continue jusqu'à ce qu'il y ait un vainqueur.
5: Chacun notre tour,
7: c'est ensemble. On y va. C'est-à-dire, je vais vous poser une question.
8: Vous répondez tous les deux à la question.
5: Okay.
7: Tous les deux à la question.
8: Bon, Pierre, prêt?
16: Ouais.
8: Allez, c'est parti.
7: Alors, messieurs, Didier Deschamps est-il le seul entraîneur en Coupe du Monde cette année en tant qu'entraîneur et en tant que joueur? Est-ce que c'est le seul à avoir fait les deux, vrai ou faux?
5: Faux.
7: Ah bon, vous avez des idées de qui?
5: Oui, Aguirre, Ancelotti, Aguirre hier.
16: Cannavaro. Entraîne l'Ouzbékistan.
7: Ouais. Ok, ils sont forts. C'est une bonne réponse pour les deux. La deuxième question. La France s'est qualifiée pour la finale de la Coupe du Monde lors des 4 des 7 éditions. Dernière édition. Vrai ou faux?
16: Vrai.
7: Ils sont forts.
8: Attendez.
7: Je crois qu'on va poser 15 questions ce soir.
8: C'est pas grave, on va voir.
7: Le Brésil est le seul pays à avoir participé à toutes les éditions de la Coupe du Monde.
16: Vrai.
7: Ils sont trop forts. Il va falloir que je fasse des recherches un peu plus approfondies.
8: Non, c'est bien, ça pousse. On va voir qui va craquer sous la pression avec la fatigue.
7: Une finale de Coupe du Monde s'est déjà jouée au Stade Vélodrome. Vrai ou faux?
16: Faux.
7: Exact.
8: J'ai senti une toute petite hésitation. C'est déjà un piège.
5: En fait, tu sais celles qui sont jouées en France, tu sais où c'est dernier, puis tu cherches l'exception, je sais pas.
8: Oui, tu dis est-ce qu'il y a un piège quelque part
5: pendant la guerre ou je sais pas.
7: Pour l'instant, j'ai pas mis trop de pièges, mais effectivement, il y avait eu par contre en France une finale au Stade de France en 98 et à Colombes en 1938. Voilà pour votre petite culture personnelle. Cinquième question, on y est déjà. La finale 2022 est la finale avec le plus grand nombre de buts de l'histoire. Vrai ou faux?
4: Borrell.
17: Je vais dire vrai aussi.
7: Eh bien, c'est faux.
8: Ah, vous auriez dû tenter le coup, Pierre. Il a pas osé, il a dit c'était... je suis le consultant.
7: On était pas nés, je crois pas. Brésil, Suède, 5-2 en 58.
17: Ah, waouh.
8: Ah ouais. Pierre, vous auriez dû tenter.
7: Moi j'étais pas né.
8: Il a eu peur de perdre, Pierre, il a dit je tente pas le coup. Dommage.
17: Ah, j'ai failli.
7: On continue l'aventure, ils sont ex aequo toujours. Sixième question. Le Brésil a remporté 6 Coupes du Monde, vrai ou faux?
5: Vrai.
17: Faux.
5: Ah non, il cherche la sixième.
8: Il a craqué, sur la pression.
7: Je crois qu'on tient le vainqueur.
5: Ah, on tient le vainqueur, c'est
8: ouais. Évidemment. Et ça, c'est la précipitation. C'est l'attaquant qui se précipite.
5: Dans ma tête, on est tellement dans, on cherche la sixième, et on oui. La sixième, on la sixième, que si c'est ok, allez, feu.
8: Bon, eh ben, allez, Pierre, bravo. Vous savez quoi?
7: Bah voilà, vous avez bien fait de venir, Pierre.
8: Et vous avez gagné avec plus de mérite. Encore.
17: Bon, mais ouais, parce que tremblé une seule fois dans cette finale.
5: Jamais.
17: Aucune fois.
8: Et vous savez quoi, Pierre? Je vous le dis, hein. Je vous aurais quand même envoyé l'album Panini, évidemment.
17: Oh,
8: mais je trouve que c'est mieux de gagner avec Panache.
17: Ouais, il y a un côté but en or en fin de finale, j'aime bien, je suis content.
8: Ouais, c'est bien. Bravo, bon. Et en plus, vous étiez allé un peu chercher la vanne de Timothée, donc vous aviez mis la pression sur votre adversaire. Franchement,
17: c'est psychologique.
8: Très beau match. Très beau match, ce vrai ou faux, entre Timothée Mémon et Pierre. Pierre, vous restez bien en ligne avec nous. On vous prend vos coordonnées pour vous envoyer cet album Panini. Vous le savez, on joue tous les soirs 21h30, 22h30, 23h30 avec vous. 32-10-3-2-1-0 pour nous joindre avec Noah. Il y aura aussi Hugo, il y aura aussi Valentin tout au long de la compétition de cette Coupe du Monde pour accueillir vos appels et venir jouer avec nous. Les raisons en folie? Allez, s'il vous plaît, rien. Bing. Ah, la machine. La machine est fatiguée aussi.
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8: Faut dire qu'elle les bouche ces boutons de la console hein, depuis 20h. Il faut mettre un peu d'huile, un peu de grippe dans les curseurs de la console. Et je peux vous dire, si vous avez jamais vu la console d'Oriane, c'est immense. Hein. Il y a des boutons partout. Je sais pas comment font les techniciens.
7: Pilote d'avion.
8: J'ai une admiration sans faille pour les réalisateurs techniciens de radio parce que il y a des boutons absolument partout. Et tu dis mais comment ils font à s'y retrouver? C'est absolument impossible. Certains me disent que c'est la même chose avec mon cahier. Bon, bah, je sais pas comment je dois le prendre, mais c'est comme ça.
7: Et les bras sont trop petits, on me dit dans l'oreillette.
8: Ah d'accord. Ça par contre, vous en prenez à vos parents, on n'y peut rien, Ryan. Les réseaux, allez, qui concernent toutes les sélections du monde avant d'ouvrir notre page mercato.
7: Allez, on va commencer pour se mettre dans l'ambiance avec un mix des buts de la première journée. Hier, c'était Mexique, Afrique du Sud et Corée et Tchéquie. Les commentaires de nos confrères mexicains et sud-coréens valent le détour. Écoutez.
20: Allí buscando la salida, presiona línea, atención que va para el gol. Lo tiene Quiñones, lo tiene, viene.
7: J'adore le goal comme ça. C'est
8: on ne s'en lasse jamais.
5: Non, on s'en lasse jamais.
8: Commentaire en version originale.
5: Je vous raconte ma vie. Je reviens de Yaoundé où j'ai fait un séminaire sur le commentaire sportif. Et c'est hyper intéressant en fait de regarder les typologies de commentaires selon les pays, selon les continents. Personne en fait ne commente le football de la même façon. Et c'est pour ça que c'est fascinant pour nous de toujours écouter ce que font les confrères des autres pays et puis même pour les auditeurs.
7: C'est hyper intéressant, effectivement. Une autre info qui fait le tour du monde et qui enflamme les réseaux sociaux, c'est ça, écoutez. Et oui, vous l'avez reconnu, Shakira, invitée star de la cérémonie d'ouverture hier à Mexico, eh bien, elle aurait finalement été remplacée. C'est ce qu'on dit sur les réseaux sociaux par un sosie, une fausse Shakira. Moi, j'ai pas pris parti, je ne sais pas, mais en tout cas, les internautes sont fous sur les réseaux sociaux. Elle n'a pas son énergie, elle ne lui ressemble pas, peut-on lire sur X, anciennement Twitter.
8: Je peux pas croire ça.
4: Moi, j'ai été vérifié.
8: Ah, carrément.
4: Si vous faites un gros plan, elle a une petite cicatrice, Shakira, au-dessus du front. Non, une petite comme une...
8: des points de suture peut-être, ou de points de suture.
4: Vous savez la cicatrice qu'on faisait avec la cigarette? On faisait un petit rond, vous avez jamais vu ça dans votre enfance?
8: Complètement fou, vous faisiez des cicatrices avec la cigarette sur le bras.
4: C'est ce que faisait
8: mon bon Bruno, vous allez pas bien.
4: C'était pas une cicatrice, mais il y a cette petite marque sur le front et on voit bien que c'est elle.
8: D'accord, à Émile que vous vous êtes brûlé les cheveux, j'ai l'impression, avec la cigarette peut-être.
7: Pas de Shakira.
5: Après sur l'énergie, elle a 16 ans de plus que pour le Waka Waka.
8: Oui. Oui, mais alors quand tu la vois, t'as l'impression qu'elle a toujours le même âge. Hein.
5: Oui, mais bon, peut-être quand il s'agit de shaker un peu, bah ça shake un peu moins quoi.
8: Ah,
5: moi je shake moins qu'il y a 16 ans par exemple.
8: Écoutez, Alors, on a quand même des consultants entre ceux qui chèquent, ceux qui les brûlent cocktails, les bras avec la cigarette, qui boivent des cocktails. Ils vont dire, c'est pas très sérieux quand même, le jeu RTL, mais bon.
7: Allez,
8: bon,
7: on
8: Shakira,
7: poursuit,
8: on espère que c'est la vraie, quand même.
7: On poursuit en musique en direction de Kansas où un accueil chaleureux a été livré à la sélection algérienne.
8: Voilà, ce que joue fait, l'orchestre là.
7: Effectivement, c'est l'hymne de l'Algérie. Je ne sais pas si vous le connaissez, si vous l'avez reconnu, mais en tout cas, l'orchestre de l'université de Kansas a appris donc l'hymne de l'Algérie. Ils l'ont joué lors du premier entraînement des Fenech.
8: Belle preuve d'accueil quand même, un orchestre du Kansas qui apprend l'hymne algérien pour le jouer pour accueillir la sélection. C'est beau.
10: Ouais, c'est beau.
8: Ça, c'est la fraternité de la Coupe du Monde.
10: Ouais, l'ouverture, ça va à l'encontre de tout ce que fait Trump, donc c'est bien. J'aime beaucoup.
1: J'allais dire, on aurait préféré des visas que la fanfare, mais on pourrait aussi vous souhaiter les deux.
8: Non, mais en tout cas, parce que ce qu'il y a, c'est que les Américains sont pas tous à l'image de ce qui se passe.
1: Et non, bien évidemment.
8: Voilà.
1: Bien évidemment.
8: Et donc, cet orchestre du Kansas
1: loin de là, d'ailleurs,
8: a eu un très beau geste d'accueil.
7: On revient sur la soirée de fête au Mexique après la cérémonie d'ouverture et la victoire du Mexique. Eh bien, un barman a fait danser Mexicains et Sud-Coréens sur le clip de Gangnam Style de Psy, le chanteur sud-coréen qui a été projeté sur un grand écran.
8: Alors, je sais pas si vous avez vu les images sur les réseaux sociaux. Là, on vous donne le côté audio, mais vous pouvez aller voir les images. C'est absolument incroyable. Ils ont mis Gangnam Style sur l'écran et il y avait que des Coréens. Et ils se sont mis en fusion. Mais en fusion. À danser, à monter sur les tables, à chanter. C'était complètement fou. Voilà. Belle ambiance.
1: On va regarder.
8: Et la victoire aussi, forcément.
7: Et cette fête mexicaine a été question, par contre, de bizutage pour certains. Et ça nous a beaucoup fait rire à la rédaction. Sur une vidéo, on voit un journaliste brésilien en plein duplex, pris à partie par des supporters mexicains. Et il n'a
8: dans
7: pas
8: la bonne
7: eu
8: humeur,
7: le choix.
8: Hein.
7: Dans la bonne humeur. Non, mais il avait le sourire. Il avait pas l'air trop perturbé. Mais il n'a pas eu le choix. Tradition oblige. Un petit shot de tequila avant de lui coller une fausse moustache. Écoutez.
8: Il est en direct. Alors là, il y a tous les Mexicains qui autour de lui.
7: Arriba, ils lui disent, allez,
1: arriba,
7: hop, un petit
1: abaro
7: shot.
1: Et machin, le truc.
8: Exactement. Et donc, il était en direct et il a dû boire le shot de tequila. Ils lui ont mis la moustache et tout. Bon. Et vous qui avez fait pas mal de duplex, Timothée, mais vous avez des souvenirs comme ça, un peu de duplex, non
7: un
8: pas
7: peu,
8: compliqué,
7: un
8: mais un peu chahuté.
1: Oui, alors j'en ai eu des chahutés, mais des pas rigolos. Donc on va passer à autre
8: ça,
1: chose.
8: C'est pas marrant.
1: Non, mais souvent bien accueilli. Franchement, sur des coupes du monde et tout ça, oui, des verres de bière qui
8: volent
1: sur le costume. Voilà, c'est le jeu. Mais c'est ça.
8: Alors il y a un garçon qui a travaillé avec nous sur RTL dans RTL Foot, qui est aussi un confrère de Timothée Mémon. C'est Giovanni Castaldi que je salue, qui est d'ailleurs envoyé spécial aussi là-bas du côté des États-Unis du Canada. Alors lui, il déteste ça. Les duplex chahutés, ils détestent ça. Et il y a eu quelques coups de gueule sur le public qui voulait se montrer à la caméra, assez mythique. Voilà, que vous pouvez trouver aussi sur les réseaux. Et ça me permet de saluer Giovanni.
7: D'ailleurs, j'en profite pour dire qu'un journaliste hier sud-coréen était en plein duplex aussi en direct,
1: ah oui,
7: embrassé sur la joue par une supportrice. Enfin voilà, il y a plein de choses. C'est la pagaille sur les réseaux sociaux. La Coupe du Monde, c'est aussi
8: l'occasion. La Coupe du Monde, ça vous rend fou. Voilà, c'est le bonheur, c'est l'excitation, c'est tout ça.
7: On a parlé beaucoup des tenues des joueurs hier. Avec notamment Jeannot Rességuier, le survêtement des Bleus et la fameuse valise.
8: La valise vert fluo.
7: La valise vert fluo. Et bien la République démocratique du Congo.
1: Merci.
7: A donné une leçon de style et de classe.
1: Le swag absolu.
8: Donc l'arrivée à l'aéroport en tenue, décrivez-nous, vous qui êtes un fan du foot africain, c'était.
1: Ouais, ouais. En plus, c'est marrant. Je le disais à Bruno, j'ai discuté avec le coach de la RDC qui m'a envoyé un texto juste pendant qu'on regardait le match tout à l'heure, parce que je lui ai dit. Quel swag, ils sont arrivés avec un costume
7: Costa,
1: type
7: classe.
1: Men in Black, sauf que toute une épaule est recouverte léopard. Et
8: la valise assortie.
1: Et la valise assortie. Mais rien que le costume en lui-même, voilà. Et je trouve ça génial parce que bon, il y a le rappel léopard qui est leur animal totem bien sûr, mais il faut connaître aussi la culture congolaise, des sapeurs congolais. Les sapeurs congolais, c'est ceux qui ont cette culture de s'habiller très très bien avec des chaussures en crocodile et ainsi de suite et de se mettre en scène. Et là, il y a un petit côté sapeur congolais qui est canon. Je pense que Kinshasa doit être en feu et doit chercher à tout prix à se procurer le costume en question.
7: Et les valises surtout, le gros sac customisé léopard, moi j'ai trouvé ça incroyable. On n'avait jamais vu ça.
8: La classe.
7: On termine avec cette chronique. Entraînement, récupération, travail invisible. Chacun prépare donc la Coupe du Monde comme il le souhaite. Eh bien, Erling Haaland, lui, la star norvégienne, s'est offert un moment de détente en tribune au final de NHL de hockey en Caroline du Nord. Voilà, ça c'est Erling Haaland, qui a les bras levés et qui est fou de joie sur la vidéo. L'attaquant norvégien en a bien profité. Les supporters français, quelque part, ils doivent se dire, bah vas-y, libère-toi. Non, mais
8: c'est vrai, ton énergie. Alors, déjà, lors du match de préparation de la Norvège, juste avant de partir, il a pas joué ce match et il a l'air en totale décontraction.
10: Mais ce qui m'inquiète, c'est que tous les Norvégiens sont comme ça. Ils sont arrivés total relax et j'ai peur qu'ils nous fassent un vilain tour parce que, voilà.
8: Après, si vous avez battu le Sénégal et l'Irak, c'est pas grave.
10: Oui, oui, non, évidemment, mais faudra battre le Sénégal aussi. Hein.
8: Oui, les Sénégalais aussi vont nous faire un vilain tour.
10: On est dans un groupe compliqué hein, quand même. Hein.
8: C'est vrai que c'est un groupe compliqué. Bon, voilà, les meilleurs moments, grâce à Léa, évidemment aussi, de ce qu'on a repéré sur les réseaux sociaux pour cette Coupe du Monde, pour vous faire vivre aussi les à côté et vous donner envie de participer à ce grand événement qu'est la Coupe du Monde.
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8: Je voudrais qu'on termine cette émission avant les meilleurs moments des 4 heures d'antenne en votre compagnie avec Timothée Mémon, avec Bruno Constant, il y avait Jeannot Rességuier tout à l'heure, Gilles Verdez, nos envoyés spéciaux évidemment, Philippe Sanfourche, Morad Djabari là-bas aux États-Unis ce soir, Léa Quignot également avec nous tout au long de la soirée. Alors, c'est pas directement lié à la Coupe du Monde, mais ça peut concerner des joueurs de la Coupe du Monde ou pas. Vous savez que la période à partir de lundi, le mercato est ouvert. Alors évidemment, on va se passionner pour la Coupe du Monde. Mais je sais aussi, et je pense que vous partagez ça avec moi, que le mercato est un moment privilégié pour les clubs, pour les joueurs, mais aussi pour les fans de foot et de leur club, qui ont toujours une impatience estivale, Bruno Constant, à savoir quel joueur va rejoindre leur club, quel va être le nouvel entraîneur. Voilà, c'est une période où on est à la chasse aux infos.
10: Ouais, c'est la première chose qu'on regarde souvent le matin quand on est supporter, savoir s'il y a des nouvelles informations sur les transferts. Évidemment, du côté du Real Madrid, avec l'arrivée de Mourinho, ça commence à bouger pas mal aussi. Ça allait un peu moins, évidemment, pendant une Coupe du Monde, parce que tous les esprits sont orientés sur la Coupe du Monde. Mais ça anime évidemment, et ça fait partie du business, malheureusement aussi un peu. Mais voilà, ça fait partie du foot aussi.
8: Alors, avant de parler de joueurs concernés par la Coupe du Monde et qui sont aussi concernés par les transferts, d'abord, l'info franco-française du jour, et elle est importante, c'est Lens qui a perdu Pierre Sage, hein, on le sait, qui va partir en Angleterre du côté de Crystal Palace et qui cherche donc un entraîneur. Lens deuxième du championnat, dauphin du PSG, qualifié pour la Ligue des Champions. Eh bien, Lens semble être en mesure d'attirer quand même un CV intéressant et un nom intéressant, c'est l'allemand Dino Topmöller, entraîneur de Lens. Donc sans doute à venir, l'ancien adjoint de Nagelsmann à Leipzig et au Bayern Munich, 45 ans. Et vous savez qui n'a pas manqué l'info? Et pourtant il est aux États-Unis, mais il voulait être avec nous pour en parler. Non, c'est moi qui lui ai envoyé un petit texto pour qu'il soit avec nous. C'est Samuel Duhamel, évidemment, qui commente tous les matchs de Lens sur RTL. Salut Sam.
21: Salut Sam.
22: Salut Eric, bonsoir à tous.
8: Bon, d'abord, comment ça va aux États-Unis? Il paraît qu'il fait très chaud.
22: Qu'est-ce qu'il fait chaud. C'est effectivement une chaleur humide qui est vraiment difficilement supportable, mais on va pas se plaindre, c'est quand même des moments d'exception, donc on souffre, mais on en profite également.
8: Mais alors, est-ce que comme Philippe Sanfourche, le chef du foot sur RTL, que j'ai aperçu sur les antennes d'M6 sur mes écrans de contrôle, on vous raconte aussi un peu les coulisses, hein. Je l'ai vu faire un duplex, mais en chemise, en jean, à manches longues, par 38 degrés, je sais que l'élégance, Philippe l'a toujours, mais
10: ça,
8: quand
10: c'est
8: même.
10: C'est l'illusion, ouais.
22: Mais c'est comme Maxence Lacroix hier pendant l'entraînement, a priori il s'est trompé d'équipement Philippe, mais non effectivement il a pour le coup la chemisette est largement plébiscitée par les autres confrères, mais voilà vous connaissez la signature mieux que moi encore, donc
8: toujours
22: Philippe,
8: l'élégance.
22: Toujours l'élégance.
8: Bon, Dino Topmöller à Lens, ça vous plaît?
22: Bah effectivement, information qui a été sortie d'abord, on va rendre à César ce qui appartient à César par nos confrères de la Voix du Nord, qui ça a été confirmé par nos confrères de l'équipe. C'est quand même une surprise parce qu'on attendait, voilà, il y a plusieurs noms qui ont filtré, des entraîneurs, des bons entraîneurs de Ligue 1 comme Olivier Pantaloni ou Éric Roy ou Alexandre Dujeu, c'était les noms qui ressortaient. Et puis encore une fois, Jean-Louis Leca et Benjamin Parot ont agi un peu en mode sous-marin et sont allés chercher ce nom européen. Effectivement, c'est au-delà d'être un bon entraîneur en France, on peut dire que c'est un bon entraîneur européen, 45 matchs européens avec l'Eintracht Francfort notamment.
8: Sixième de Bundesliga, ouais.
22: Voilà, sixième de Bundesliga, il avait fait troisième la saison précédente, quart de finaliste de Ligue Europa, donc c'est quand même une signature de choix assez inattendue pour le RC Lens. Il y avait beaucoup de scepticisme et d'inquiétude par rapport au départ de Pierre Sage. On va dire que les supporters lensois retrouvent un peu confiance là.
10: Bah, s'il connaît le même succès qu'Oliver Glasner à Crystal Palace, qui était l'ancien entraîneur de l'Eintracht Francfort aussi, qui avait lui remporté l'Europa League, donc qui avait quand même un CV un peu plus important, c'est tout le mal que je souhaite au RC Lens. Moi, je suis un peu déçu pour Olivier Pantaloni, parce que je trouve qu'il faisait un super travail à Lorient, et j'aurais aimé qu'on lui donne sa chance.
8: Mais est-ce qu'il le voulait vraiment? Parce que voilà, il se murmure aussi qu'Olivier Pantani est très hésitant aussi pour la région, pour enfin pour, pas que pour Lens, hein, je parle, hein, pour différents clubs. Voilà, je suis pas sûr qu'on n'ait pas donné sa chance à Olivier Pantani. Peut-être qu'il n'a pas.
10: Il était en discussion quand même. Il a pas de club pour le moment. C'est un bon entraîneur qui fait du bon travail. Et parfois, la solution de facilité, c'est d'aller à l'étranger chercher un entraîneur, effectivement, d'un club plus, un peu plus renommé. L'Eintracht Francfort, c'est un grand club allemand. Mais voilà, j'ai un petit peu de petite déception. Après, je pense à un bon entraîneur.
8: Milan, Naples était sur le coup, ouais, hein, ouais. Pour cet entraîneur. Donc, ça veut dire que Lens, qui va jouer avec des champions, a su trouver de beaux arguments, hein, Timothée.
5: Oui, oui, c'est un, enfin, pour moi, c'est un choix haut du panier pour Lens. C'est bien joué. Encore une fois, d'avoir lancé quelques noms français pour pouvoir travailler en sous-marin sur Dino Topmöller. Moi, j'avais eu la chance de commenter le match de l'Eintracht à Barcelone cette année en Ligue des Champions. Si je dis pas de bêtises, c'était une défaite. Et du coup, j'avais assisté aux conférences de presse et j'avais vu d'abord quelqu'un d'intelligent, quelqu'un qui aime parler football. Et puis, c'est Dino Topmöller, c'est le comme tout le monde, le fils de son père, Klaus, dont il est très proche et qui a été un très bon entraîneur aussi et qu'il consulte énormément. Il admet sans problème consulter énormément son père, se référer à lui pour trouver des solutions parfois.
8: On a beaucoup de fils d'eux du coup parce qu'on aura David Ancelotti à Lille à côté.
22: C'est exactement ça. C'est vrai que c'est exactement ça. C'est assez étonnant parce que après le choix d'Olivier Letang de faire venir le fils de Carlo Ancelotti, là on aura le fils de Klaus Topmöller.
8: Est-ce que ça a joué ça? Ah, le voisin, ils ont pris le fils d'eux. Bah nous aussi on va prendre un fils d'eux, tiens.
22: Ouais, mais je voudrais bien connaître la réaction d'Olivier Letang parce que quand il a présenté son nouvel entraîneur, il l'a fait en mode voilà j'ai fait un coup. Et c'est aussi voilà on fait venir un nom. Au LOSC, bon, enfin, peut-être qu'il y avait une volonté de la part du voisin de répondre également à ce choix-là. Et puis juste un dernier élément parce que c'est aussi dans le profil, c'est quelqu'un qui est parfaitement bilingue. Je pense que c'est un élément qui était très important pour Benjamin Parot. Et puis qui est pour le coup en opposition quelque part avec le style de Pierre Sage, qui était, c'est vrai, très calme, toujours très flegmatique. Là, on a un entraîneur qui pour le coup beaucoup plus explosif. Énergique, ouais. Exubérant sur le banc, donc dans la entre guillemets le chaudron de Bollard, ça devrait faire des étincelles.
8: Bon, il s'occupait notamment de tous les Français du Bayern Munich puisqu'il est parfaitement francophone, comme tu l'as dit, qu'il parle très bien français lorsqu'il était l'adjoint de Nagelsmann. Merci beaucoup Sam, en tout cas, donc pour cette avec info plaisir. Du jour, Dino Topmöller, le futur entraîneur du Racing Club de Lens. On évoquera aussi, mais on aura le temps dans les autres jours, Bernardo Silva qui devrait s'engager avec le Real Madrid grâce au fait que c'est José Mourinho, hein, qui a absolument poussé, qui a voulu, on en avait parlé du Barça, de l'Atlético, il va finalement atterrir dans le troisième grand club espagnol, et ça c'est une bonne nouvelle pour le
10: Real. Enfin une bonne recrue au Real.
8: Ben enfin un joueur qui court et qui est technique.
10: Ben bien sûr.
8: Qui va pouvoir apporter sa touche technique.
10: Il va succéder à Modric.
8: Et il n'y a pas de hasard, Kylian Mbappé a dit que le joueur qui l'avait le plus impressionné quand il a débuté à Monaco, c'était Bernardo Silva. Luis Campos l'avait fait venir du Portugal jusqu'à Monaco. Ça c'est une belle nouvelle, non? Moi j'aime bien Bernardo Silva, c'est un de mes joueurs fétiches. Non, pas vous.
7: Ça va être solide.
5: J'aime beaucoup, mais.
8: Après 31 ans.
5: Ouais, voilà.
8: Et ta physique est-il?
10: Il joue en première ligue depuis combien? 6 ans, 7 ans, 8 ans. Et il courait encore la saison passée. Hein.
5: Ouais, ouais, ouais.
10: Donc.
8: Il court encore?
10: Ah oui.
8: Et puis même s'il court un peu moins, mais ça.
10: Et ça court un peu moins en Liga, hein, qu'en première Ligue. Je peux ouais. Vous le dire. Donc,
8: Et puis cette touche technique, absolument.
10: Et puis à 31 délicieux. Ans, on n'est pas vieux à 31 ans.
8: Ah bah sûrement pas. Certainement pas. 23h56. C'est déjà l'heure du meilleur de l'émission, juste après.
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8: Allez, on termine cette émission avec quelques moments choisis de cette deuxième soirée RTL Coupe du monde. 20h15, le Canada ouvre également sa Coupe du monde après le Mexique hier.
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8: Canada qui a dû se contenter tout de même d'un match nul, un but partout pour son match d'ouverture face à la Bosnie-Herzégovine. 21h05, blind test avec Alban Le Prince après le Flash Info. Vous reconnaissez Alban ? La musique ? Ah, vous m'avez dit que vous étiez la reine du blind test hier.
0: Mais pas le blind test de la Coupe du Monde.
8: Ah bah quand même.
11: Non mais celle-là.
8: C'est Dai Dai, c'est Shakira. C'est la musique de la Coupe du Monde. Ah, il va falloir réviser.
0: C'était Waka Waka, non?
8: Ah non, mais ça, c'était en 2010.
0: Oh, bah, pardon.
8: Ah, mais vous vivez dans le passé, Alban Le Prince. Voilà, Alban Le Prince, qui est là pour tous les soirs, pour toutes les infos. 22h16, nous étions avec Wilfried Nancy, qui a coaché en MLS, qui a même remporté le titre et qui a plein de bonnes ondes pour le foot mondial.
12: Je suis convaincu qu'il va y avoir une amélioration. Il y a déjà une constante amélioration, que ce soit au niveau de l'affluence, au niveau des stades. La compétition contre la NBA et le football américain, c'est impossible. Ça, c'est une réalité. Mais maintenant, on passe devant le hockey sur glace et il y a beaucoup de licenciés, il y a beaucoup d'académies maintenant qui sont mises en place et ils mettent beaucoup, beaucoup de moyens au niveau des clubs professionnels, justement, pour faire progresser les joueurs.
8: Wilfried Nancy, invité VIP ce soir d'RTL Coupe du Monde. 22h18, le Canada égalise face à la Bosnie-Herzégovine. Philippe Audon en commentaire.
13: L'égalisation

0: Et de la pause fraîcheur tous les soirs, on vous apprend des choses, les news au plus près des bleus avec nos envoyés spéciaux, les matchs en fil rouge et tous les débats enflammés dont on refait le match. On remercie Timothée Mémon.
1: Mais avec plaisir, à dimanche.
0: On remercie également Bruno Constant.
2: Avec plaisir, à demain.
0: Vous êtes à demain. Alors demain, c'est Cédric Chasseur qui sera aux manettes d'RTL Coupe du Monde. Léa Quignot sera là aussi.
3: Je serai là aussi demain.
0: Ouais, moi, j'ai déjà besoin de souffler après.
2: Déjà.
0: Ouais, ça, c'est pas. Je suis pas prêt. Non. Je reviens très vite dimanche avec vous et pour vous accompagner tout
4: vous
0: au long.
4: Vous êtes mis un petit Brésil Maroc au chaud. Pas bosser, non, regardez
0: c'est à minuit, Brésil-Maroc, c'est après l'émission.
4: Avec un grand verre de curaçao.
0: C'est un autre impératif. Vous savez, il y a beaucoup de talent dans cette équipe et on va la gagner tous ensemble, la Coupe du Monde, avec, on espère, les Bleus aussi. Florent Gazan sera également aux manettes tous les mercredis d'RTL Coupe du Monde, parce que ça, c'est le droit du travail. On n'a pas le droit de travailler plus de 6 jours d'affilée. Vous voyez, on respecte les règles, nous, à RTL. Merci Timothée, pourquoi merci Bruno, merci Léa Quignot, merci également à Oriane et Léa à la réalisation. RTL Coupe du Monde revient demain dès 20h. Auparavant, on refait le match. Julien Babou sera aux manettes, dont on refait le match. 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Dans un instant, la collection, la musique, George Lang, mais d'abord 24 heures d'info avec Alban Le Prince.
5: Il y a 80 à 85% de chances qu'un accord soit conclu entre l'Iran et les États-Unis dans les prochains jours. Un haut responsable américain le confirme, alors que dans la soirée, le premier ministre du Pakistan, pays médiateur entre l'Iran et les États-Unis, a assuré que les deux parties s'étaient accordées sur un texte de paix. De son côté, l'Iran indique que le protocole d'accord sera signé à distance une fois finalisé, qu'il inclut une nouvelle gestion du détroit d'Hormuz. Concernant l'uranium enrichi, Téhéran considère que la seule solution et de diluer les stocks sur son sol. 6 mois après le scandale des laits infantiles contaminés, un nouveau lot de lait des laboratoires Novalac fait l'objet d'un rappel. Après une dizaine de signalements de diarrhée et vomissements chez des nourrissons, les autorités précisent que cette campagne n'a aucun lien avec celle de l'hiver dernier. Vous trouvez toutes les informations sur les produits concernés sur le site Rappel Conso. Un adieu douloureux ce vendredi après-midi à Liana, cette collégienne dont la mort a sidéré la France entière. Plusieurs centaines de personnes ont assisté à ses obsèques à Fleurance, dans le Gers, avant son inhumation dans la plus stricte intimité. Un homme condamné à 15 ans de prison par la cour criminelle du Rhône, considéré comme un disciple de Dominique Pellicot, avec qui il échangeait. Il était jugé pour avoir drogué et violé sa compagne. Dans l'actualité aussi, Volodymyr Zelensky qui salue une initiative forte dans l'intérêt de l'Europe. Après l'annonce dans la soirée de la reprise formelle des négociations avec l'Ukraine en vue de son adhésion à l'Union européenne à partir de lundi. Processus relancé grâce à la levée du veto hongrois. SpaceX bat tous les records. Le géant de l'espace a réalisé ce vendredi soir la plus grosse entrée en bourse de l'histoire. Le prix de l'action s'est envolé avant de clôturer en hausse de 19%. Pour le plus grand bonheur d'Elon Musk, dont la fortune a bondi dans la foulée en franchissant le seuil symbolique des 1000 milliards de dollars. Le foot avec la suite des phases de groupe de la Coupe du Monde et le match nul entre le Canada et la Bosnie Herzégovine ce vendredi un partout. À suivre ce samedi Qatar-Suisse, ce sera à vivre dans RTL Foot comme tous les jours durant la Coupe du Monde. 20h minuit, le coup d'envoi lui est à 21h. La météo et c'est un samedi ensoleillé qui nous attend sur une majorité de la France après dissipation des nuages en matinée sur la moitié nord. Quelques orages possibles en montagne sur les Alpes et les Pyrénées. Les températures elles grimpent. 17 à 35 degrés, prévoyez 21 à Lens, 24 à Morlaix, 27 à Paris et Mulhouse ou encore 32 à Marseille. Les courses, c'est à Enghien-Soisy. Départ 15h15. Dominique Cordier vous conseille de jouer le 5, le 9, le 7, le 11, le 3, le 8. Hélas, l'outsider de RTL, c'est le 11, Jazzman.
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8: Oui, c'est un peu décalé en général à cette heure-ci. Ce sont les nocturnes, mais que voulez-vous, la Coupe du Monde se passe sur le territoire de cette Amérique du Nord, que ce soit au Mexique, au Canada, ou aux États-Unis ou aux USA, eh bien, il y a quand même des décalages horaires, et ce qui fait que maintenant, pendant la Coupe du Monde, on va se retrouver à minuit, sauf exception. Mais vous le verrez, tout ira bien, c'est légèrement décalé. Et puis, il y a les podcasts. Donc, les podcasts, eh bien, faut bien qu'ils servent à quelque chose. Et si, pour les couche-tôt, c'est un peu tard de rester éveillé jusqu'à 1h, voire 2h du matin, si vous voulez même écouter les nocturnes, eh bien, rabattez-vous.

sur notre application RTL. C'est gratuit et c'est pour vous. Et c'est pour vous l'occasion aussi d'écouter d'autres podcasts. Enfin bref, les émissions d'RTL, de l'antenne, et puis les autres, celles que vous ne connaissez peut-être pas, qui sont sous la forme de podcasts. En tout cas, à cette heure-ci, nous sommes ensemble jusqu'à 2h du matin avec une collection qui a une thématique ce soir. Je me suis complètement planté, je pensais qu'il allait pleuvoir, on nous avait prédit des temps maussades, et puis j'ai quitté ce matin Luxembourg, il faisait 7 degrés, c'était un temps de Toussaint, pleuvait, il y avait presque du brouillard, et j'arrive à Paris, c'était l'été. Donc, la thématique c'est Rain, la pluie, on va faire comme s'il pleuvait, n'est-ce pas, pour une fois, avec les Beatles pour démarrer, et eux se contentent tout simplement de chanter Rain, il n'y a rien d'autre, il n'y a pas Happy Rain ou Dancing in the Rain, non c'est Rain, tout simplement. Bienvenue à bord. Nous sommes ensemble et en direct.

17 titres d'ici 1h du matin. Avec le mot Rain dans le titre, les Beatles, Rain, et pour continuer, CCR, Creedence Clearwater Revival avec Have You Ever Seen the Rain, bien évidemment.

0: Alors que ce titre, Have You Ever Seen the Rain, c'était bien évidemment Creedence Clearwater Revival avec la voix de John Fogerty. Et ce titre, on le trouve sur l'album Pendulum, paru en 1970. En 1984, Anne Peebles enregistre une chanson qui s'appelle I Can't Stand the Rain.
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0: Et ça, c'est la version de Tina Turner. Sur l'album Private Dancer.

I Can't Stand the Rain. Tina Turner, 1984. En fait, c'est la reprise d'une chanson de Anne Peebles en 1973. Pour ceux qui aiment les dates et les choses précises. Et maintenant, c'est Super Trump. Eux, ils chantent It's Raining Again. Super Trump, album Famous Last Words en 82, avec la voix si reconnaissable de Roger Hodgson, qui a signé la chanson avec Roger Davis. Belle et douce nuit.

0: du matin. Ça sera comme ça pendant toute la Coupe du Monde. Vous savez qu'on travaille beaucoup sur la grille d'été et qu'aujourd'hui, j'ai quand même travaillé sur les jingles d'une émission que vous attendez avec impatience et qui s'appelle Beach Party 15. Vous voulez écouter ? Ça donne ceci.
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0: Pendant tout l'été, juillet et août, revivez sur RTL les Good Old 60s comme sur les plages de Californie. Et pendant la Coupe du Monde de football, retrouvez-moi les vendredis, samedis et dimanches de minuit à 1h du matin.
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0: Et quand la Coupe du Monde sera terminée, eh bien, la collection, ou plutôt Beach Party, eh bien, démarrera à 22h, de 22h à 23h. Et de 23h à minuit, ce sera les nocturnes de l'été. Il y a du changement, mais la musique est toujours là. Après Supertramp, voici Randy Newman. Et c'est toujours une chanson qui parle de la pluie. Rider in the Rain.
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0: Avec dans les cœurs, on reconnaît leurs harmonies vocales, le son des Eagles, puisque ce sont Don Henley, Glenn Frey et John David Souther qui vont chanter derrière Randy Newman en fin de

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1: Ah, ces harmonies vocales. Don Henley, Glenn Frey, John David Sosa, aux côtés de Randy Newman, Rider in the Rain. Mélanie. Mélanie Safka, c'est son nom. On la connaît plutôt sous le nom de Mélanie, tout simplement. Avec les Edino King Singers, Lay Down Candle in the Rain, elle a été très impressionnée par les bougies allumées lors du festival de Woodstock, lorsque la pluie tombait très drue. C'était en 1969.

collection In the Rain jusqu'à 1h du matin. Mélanie Safka, Edwin Hawking Singers, Lay Down Candles in the Rain. Voici Eurythmics. Autrement dit, Dave Stewart et Annie Lennox. Et qu'est-ce qu'ils chantent? Here Come the Rain Again. Sur l'album Touch, en 83.

Eurythmics, Here Come the Rain Again. Et voici un duo qui s'appelle The Judds. Ils sont à Nashville. Je devrais dire, elles sont à Nashville. Une mère et sa fille, Winona et Naomi. Le titre, Rocking with the Rhythm of the Rain.

Working with the Rhythm of the Rain, The Judds. Et maintenant, une autre chanson qui parle de du rythme de la pluie, The Rhythm of the Rain, c'est les Cascades, un groupe américain originaire de San Diego, qui a eu un énorme succès là-dessus. Et puis, il faut signaler que la version française, j'écoute en soupirant la pluie qui ruisselle.

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3: Alors là, on n'y échappe pas. Faire une programmation à partir du mot Ren sans programmer Prince serait une erreur. Voici The Purple Rain. 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

Oui, je sais, il existe une version longue, mais ce soir, je voudrais vous faire écouter un maximum de titres. Donc, on a choisi la version courte de Prince avec Purple Rain en 1984. Voici les Everly Brothers. Eux, ils chantent « Crying in the Rain ».

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1: Voici Aphrodite's Child, un groupe de rock grec. En 1968. Une musique composée par Vangelis Papathanasiou, d'après le canon de Pachelbel. Et c'est sur l'album End of the World. Rain and Tears.

Destiny's Child, avec un chanteur du nom de Demis Roussos. Un groupe grec, comme je l'ai dit, mais qui a trouvé son succès ici, en France, en commençant à chanter dans les bars de Saint-Tropez.

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2: Fire and Rain. James Taylor sur l'album Sweet Baby James.

vérité, je suis quand même complètement planté en programmant cette collection Rennes, alors que Louis Baudin nous a promis du beau temps. D'ailleurs, il a fait très chaud aujourd'hui dans certaines régions de France. Donc, on oublie la pluie et on va quand même jusqu'au bout de cette programmation avec le mot Rain. En écoutant maintenant Ray Charles, Come Rain or Come Shine. Cette chanson est un classique, un American standard, qui a été écrit par Harold Arlen et le lyriciste Johnny Mercer en 1946. I'm gonna love you. Pour la comédie musicale like Saint Louis Woman.

0: Charles, Come Rain or Come Shine. Sur l'album The Genius of Ray Charles, paru en 1959. C'est avec ce genre de chansons-là que j'ai découvert le génie de Ray Charles quand j'étais ado.
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0: Allez, on y va pour une autre chanson avec la pluie. Il s'agit de John Fogerty en duo avec Bob Seger. J'avais enregistré ensemble sur un album de Fogerty qui s'appelle Wrote a Song for Everyone, paru en 2013. Ce titre, qui avait déjà été créé par Creedence Clearwater Revival en 70, sur l'album Cosmos Factory, il s'agit de Host.

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1: Voici un extrait d'un concerto pour jour de pluie. Concerto for Rainy Day. Electric Light Orchestra. Sur l'album Out of the Blue. 1977. L'album sur lequel il y a également Mr. Blue Sky. Mais ça, ça s'appelle Standing in the Rain. ELO. Avec Jeff Lynne.

0: Pas déçu, car vous aurez votre dose de musique, celle que vous aimez et qui nous réunit depuis tant d'années. Je regarde ma montre, il est 1h20. Il est temps d'écouter maintenant ceci. 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L'actualité essentielle sur RTL en 3 minutes avec Alman Le Prince.
1: Il y a 80 à 85% de chances qu'un accord soit conclu entre l'Iran et les États-Unis dans les prochains jours. Un haut responsable américain le confirme, alors que dans la soirée, le premier ministre du Pakistan, pays médiateur entre l'Iran et les États-Unis, a assuré que les deux parties s'étaient accordées sur un texte de paix. De son côté, l'Iran indique que le protocole d'accord sera signé à distance une fois finalisé, qu'il inclut une nouvelle gestion du détroit d'Hormuz. Concernant l'uranium enrichi, Téhéran considère que la seule solution et de diluer les stocks sur son sol. 6 mois après le scandale des laits infantiles contaminés, un nouveau lot de lait des laboratoires Novalac fait l'objet d'un rappel. Après une dizaine de signalements de diarrhée et vomissements chez des nourrissons, les autorités précisent que cette campagne n'a aucun lien avec celle de l'hiver dernier. Vous trouvez toutes les informations sur les produits concernés sur le site Rappel Conso. Un adieu douloureux ce vendredi après-midi à Liana, cette collégienne dont la mort a sidéré la France entière. Plusieurs centaines de personnes ont assisté à ses obsèques à Fleurance, dans le Gers, avant son inhumation dans la plus stricte intimité. Un homme condamné à 15 ans de prison par la cour criminelle du Rhône, considéré comme un disciple de Dominique Pellicot, avec qui il échangeait. Il était jugé pour avoir drogué et violé sa compagne. Dans l'actualité aussi, Volodymyr Zelensky qui salue une initiative forte dans l'intérêt de l'Europe. Après l'annonce dans la soirée de la reprise formelle des négociations avec l'Ukraine en vue de son adhésion à l'Union européenne à partir de lundi. Processus relancé grâce à la levée du veto hongrois. SpaceX bat tous les records. Le géant de l'espace a réalisé ce vendredi soir la plus grosse entrée en bourse de l'histoire. Le prix de l'action s'est envolé avant de clôturer en hausse de 19%. Pour le plus grand bonheur d'Elon Musk, dont la fortune a bondi dans la foulée en franchissant le seuil symbolique des 1000 milliards de dollars. Le foot avec la suite des phases de groupe de la Coupe du Monde et le match nul entre le Canada et la Bosnie-Herzégovine ce vendredi un partout. À suivre ce samedi Qatar-Suisse, ce sera à vivre dans RTL Foot comme tous les jours durant la Coupe du Monde. 20h minuit, le coup d'envoi lui est à 21h. La météo et c'est un samedi ensoleillé qui nous attend sur une majorité de la France après dissipation des nuages en matinée sur la moitié nord. Quelques orages possibles en montagne sur les Alpes et les Pyrénées. Les températures elles grimpent. 17 à 35 degrés, prévoyez 21 à Lens, 24 à Morlaix, 27 à Paris et Mulhouse ou encore 32 à Marseille. Les courses, c'est à Enghien-Soisy, départ 15h15. Dominique Cordier vous conseille de jouer le 5, le 9, le 7, le 11, le 3, le 8. 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

Il n'arrête pas, ce Joe Bonamassa. Nouvel album donc, le 19 juin, un album en hommage à Rory Gallagher. The Spirit of Rory, Live from Cork, c'est le titre de cet album qui a été enregistré en Irlande au cours de l'été 2025. Et Joe Bonamassa, on va le retrouver un peu plus tard d'ailleurs dans l'émission. On peut pas s'en passer de Joe Bonamassa. Il est incroyable, je sais pas comment il fait. Est-ce qu'il dort la nuit? Je n'en sais rien. À mon avis, quand il rêve qu'il joue de la guitare. Voici une blues woman anglaise qui s'appelle Joanne Shy Taylor. On l'écoute souvent d'ailleurs. Voici un de ses derniers titres qu'elle a enregistré. This is Who I Am, Joanne Shy Taylor. Elle a été découverte par Dave Stewart alors qu'elle avait 16 ans. Et ce titre figurera vraisemblablement sur son prochain album qui s'appellera The Trouble With Love et qui sortira le 23 octobre.

Joan Chotello. This is who I am, un single qui vient de paraître. Et puisqu'on parlait de Dave Stewart qui a découvert Joan Chotello en Angleterre il y a déjà pas mal de temps, il n'avait que 16 ans. On va écouter Dave. L'année dernière, c'était en avril 2025, il avait enregistré tout un album consacré à Bob Dylan. 14 titres, dont un s'appelait, bien évidemment, c'est le plus connu, Knocking on Heaven's Door.

Dave Stewart, voici Brian Ferry. Lui aussi, il a consacré tout un album qui s'appelle Dylanesque en 2007 aux chansons de Bob Dylan. All Along the Watchtower.

Dans les nocturnes maintenant, après avoir écouté Dave Stewart et Brian Ferry qui chantaient Bob Dylan, je vous propose une version live assez exceptionnelle de Neil Young et de Crazy Horse. C'est sur l'album Weld, un album live paru en 1991. Ce titre a été souvent repris lors de rassemblements politiques aux États-Unis, que ce soit pour les démocrates comme pour les républicains. Et là, quand c'était pour les républicains, Neil Young n'était pas du tout content. Rocking in the Free World, live dans les nocturnes, la nuit sur RTL.

King in the Free World. Neil Young et Crazy Horse en 91, album World Live. On va maintenant découvrir le Powerplay, c'est une nouveauté sans en être une. Je m'explique, America va faire paraître un album qui s'appelle Halcyon Days cette année en 2026. Et sur cet album qui réunit des hits du groupe, on trouve un morceau qui avait été enregistré en 2001 et qui était sur un album de compilation en qualité de bonus track. Et 25 ans après, eh bien, il ressurgit ce titre qui n'a pas du tout été connu à l'époque. Peut-être que ce sera un succès, l'avenir nous le dira. En tout cas, ça s'appelle World of Light, America, notre Power Play cette nuit. George Lang, Power Play.

Voilà, c'était donc le Power Play America avec ce titre qui ressurgit, qui s'appelle World of Light. C'était notre Power Play. À noter que ce titre était en bonus track sur un album de compilation, je l'ai dit tout à l'heure, en 2001 et 25 ans après, il revient officiellement sur un album qui s'appellera Halcyon Days. On va maintenant écouter Art. Ah non, avant toute chose, je voudrais vous lire encore, j'ai oublié ça, de vous lire un petit texte qui a été envoyé dans un post sur mon compte X. Il s'agit de Arnold 3D, c'est comme ça qu'il signe. Et c'est un Français qui habite à Palm Desert, dans le désert de la Californie. Et il dit, on est au milieu des années 70, il se souvient quand il a fait ses études à Paris, et on s'échange des disques. Je ne sais plus quelle américaine est venue avec celui-ci. Alors il y a la pochette, c'est le premier album d'America. Bien sûr, ils ne sont plus que l'ombre d'eux-mêmes maintenant, surtout depuis qu'il n'en reste qu'un. C'est vrai qu'au départ, c'était un trio avec Dan Peek, qui est décédé, je crois, qui a quitté assez tôt le groupe. Et puis, il y a eu ensuite Jerry Buckley et Dewey Bunnell, qui ont fait pendant plusieurs années office de ce groupe America. C'est devenu un duo, du trio, c'est devenu un duo. Et puis, Jerry Buckley est parti, il en avait un peu marre de tourner, donc il a laissé... l'autre, le dernier, Dewey Bunnell, tout seul. Ce qui fait que maintenant, il y a des concerts d'America aux États-Unis avec seulement Dewey Bunnell, mais bien sûr entouré de très très bons musiciens qui peuvent reproduire tous les grands titres que l'on connaît d'America. Alors maintenant, on passe à autre chose, puisque je vous ai parlé d'America. On passe à Alyssa Bonagura, qui est une jeune femme qui chante. Ses parents sont dans la country, à Nashville, et elle fait un petit peu bande à part. Elle chante autre chose que de la country. Elle chante d'ailleurs « Love You Like That » sur un album qui paraît actuellement et qui s'appelle « America's Backroads ». Et figurez-vous qu'elle est aux côtés de Joe Bonamassa, encore lui. Alyssa Bonagura et Joe Bonamassa avec le titre qui s'appelle « Love You Like That ».

Love You Like That. J'aime beaucoup. C'est Alyssa Bonagoura avec Joe Bonamassa. Alyssa Bonagoura est la fille de, je l'ai dit, de parents qui étaient dans la quarantaine. D'ailleurs, la mère a eu beaucoup de succès il y a une trentaine d'années avec une chanson qui s'appelait Oh Heart et qui, elle, la mère chantait sous le nom de Belly and the Boys. Ceux qui écoutent Double Country depuis un certain temps ont peut-être déjà entendu ce morceau qu'on réécoutera vraisemblablement dans les prochaines semaines dans Double Country. Après America, après Alyssa Bonagoura et Joe Bonamassa, voici Heart avec un classique qui s'appelle Magic Man. Les sœurs Wilson, Nancy, sur l'album Dreamboat Annie en 1975.

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1: Voici Emerson, Lake and Palmer.
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1: Après Magic Man the Heart,
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1: ce titre c'est Lucky Man.
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1: and Emerson, Lake and Palmer, c'est un trio avec Greg Lake, c'est lui qui chante.
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1: Et qui joue de la basse.
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1: Yes, Keith Emerson, qui faisait partie de Nice, il est au clavier. Et Carl Palmer à la batterie. Quant à Greg Lake, qui chante, il était dans un groupe qui s'appelait King Crimson.

Jesus is just alright est une chanson gospel enregistrée d'abord par les Art Reynolds Singers en 1966, puis par les Byrds en 69, et enfin par les Doobie Brothers, version que vous écoutez maintenant, en 72 sur l'album Toulouse Street. Jesus is just alright.

allons écouter maintenant un extrait d'un album qui s'appelle The Clock Ticks On, remasterisé en 2026, un ancien album du groupe anglais Mostly Autumn. Il semble que vous aimez cet album, que vous aimez ce groupe anglais, pas très connu en dehors de l'Angleterre. Un groupe qui a été créé à l'initiative de Brian Josh, qui est le producteur, mais aussi celui qui joue des claviers. Voici un extrait de cet album qui reprend différents titres, remasterisés en 2026. Ça, c'est Viking Funeral. Et celui qui chante s'appelle Troy Donnelly. Mostly Autumn.

Ce morceau dure 10 minutes. On n'aura pas eu l'occasion d'entendre la voix du chanteur, mais on retrouvera ce titre très bientôt dans d'autres nocturnes. L'émission est terminée, il est pratiquement 2h du matin. Je vous souhaite une bonne nuit et je vous retrouve demain à partir de minuit pour une collection classic rock suivie d'autres nocturnes. Bonne nuit à tous, bon samedi. 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